0: on va dire la problématique des étudiants pendant la pandémie.
1: Absolument, ouais.
0: Ça a été un déclic, ces moments-là ?
1: Ça a été des moments où je me suis dit, en fait, on n'est pas simplement en train de faire des vidéos entre ados ou entre jeunes adultes là. On peut avoir un vrai impact sociétal, politique, jusqu'à c'est la vidéo dont vous parlez a fini par
0: 10 millions de vues, je crois.
1: Ouais, ça fait 10 millions de vues et ça a fini par susciter l'intérêt de Jean Castex, qui est premier ministre à l'époque, qui m'appelle, avec qui je m'entretiens et qui finalement. Alors, c'était pas simplement cette vidéo, mais quelques objets médias comme ça numériques ont permis de faire changer l'opinion publique et ont permis d'avoir des mesures qui ont permis aux étudiants de revenir en cours plus rapidement.
0: Alors, le journalisme politique, on connaît, les médias traditionnels font ça depuis la nuit des temps. Toi, tu as décidé de réinventer un peu l'exercice, d'être dans la pédagogie, parce que c'est vrai que la politique, c'est compliqué. Il y a plein de choses qui sont compliquées et que tu essaies de décrypter le plus simplement possible. C'est ça l'objectif, en fait, de ce que tu fais ?
1: C'est d'essayer de raconter, de donner des grandes clés de lecture à tous les francophones qui nous regardent, parce que c'est important de dire que la force d'un média comme YouTube, c'est qu'on est suivi à 60% par des Français, mais aussi par des Gabonais, mais aussi par des Québécois, des Belges, des Suisses, des Algériens, des Marocains. Et ça, c'est une vraie richesse qu'on retrouve dans notre audience. Donc, on essaye de faire de l'information pour des jeunes et des moins jeunes qui, peut-être, se retrouvent un peu moins dans l'offre médiatique proposée dans les médias traditionnels. Et c'est ce qu'on essaye de faire avec... J'espère la même déontologie en matière de fond, mais en s'inspirant davantage en matière de forme de ce qui se fait sur le numérique et de ce qui cartonne, les Squeezie, Amixem juste avant et autres. C'est-à-dire comment est-ce qu'on peut mettre un journalisme de service pour les francophones qui nous regardent, mis en forme avec la grammaire hyper générationnelle qui est la nôtre.
0: Ce qui est intéressant, c'est que tu n'es pas journaliste, mais tu parles de journalisme, parce que tu t'imposes cette rigueur journalistique, pour des raisons, on va dire, de publicité, tu ne peux pas être vraiment journaliste, tu ne peux pas avoir ta carte de presse, mais ça ne va pas parasiter le message que tu veux donner.
1: Non, pas du tout. En fait, honnêtement, très honnêtement, l'étiquette m'importe assez peu. Moi, ce qui m'importe, c'est la mission et c'est le regard avec lequel nous regarde l'audience. L'audience, aujourd'hui, et les derniers rapports Reuters le montrent, qui sont des rapports pour expliquer à l'audience qui nous écoute, hyper suivi par tout le monde de la presse, des médias, qui donne un peu le pouls de la société. Aujourd'hui, les jeunes s'informent à plus de 90% à travers un média en ligne ou un créateur de contenu d'information. Et donc, ça, c'est une responsabilité de dingue. Les gens viennent factuellement sur notre chaîne pour s'informer. Est-ce qu'on est journaliste ? Est-ce qu'on ne l'est pas ? Moi, je dis que je suis producteur de contenu et créateur. Voilà. J'incarne ces contenus, je les produis et je travaille avec des journalistes qui, eux, ont eu la carte de presse ou ont encore la carte de presse de par leur profession récente. Et le but, c'est de pouvoir produire le contenu le plus sérieux et factuel possible.
0: C'est vrai ce qu'on dit au départ de ta carrière, on disait, ouais, YouTuber, c'est pas un job. Il va falloir que tu songes à travailler quand même.
1: Disons que oui, c'est vrai que c'était inenvisageable possible. Je me souviens même, j'ai une anecdote, j'étais en troisième, donc ça fait 15 ans déjà que j'ai terminé le collège, et il y avait des...
0: Tu commences à être un vieux, hein, finalement.
1: Voilà, tu vois, ça va vite. Hein. Et il y avait ces fameuses feuilles d'orientation, et il fallait écrire ce qu'on voulait faire. Alors j'avais écrit YouTuber, puis en fait mes parents avaient dit, mais c'est pas un métier. Et ils avaient raison, c'était pas vraiment un métier. On avait barré, on avait mis informaticien. Ça n'avait rien à voir, j'étais très mauvais en sciences, mais on s'était dit...
0: Ouais, ça ressemble un peu,
1: l'ordinateur.
0: Quoi. C'est dingue. Aujourd'hui, donc, tu as ta communauté. On parle de YouTube. Est-ce que YouTube est le meilleur écrin de ce que tu peux apporter ?
1: Est-ce que tu veux préciser la question ?
0: Est-ce que aujourd'hui, tu t'exprimes sur YouTube ?
1: Ouais.
0: Est-ce que tu as envie d'aller sur d'autres médias ? Est-ce que, par exemple, ça te dirait d'avoir une émission sur BFM TV, sur BFM Business ?
1: Moi, je veux pas opposer les modes de médias. YouTube, effectivement, moi, m'a fait naître. Donc, j'adore cette plateforme pour, déjà, la raison que c'est la plateforme dominante aujourd'hui sur l'écosystème en France, sur du contenu de 20, 25 minutes, 50 minutes, 1 heure. Et, moi, c'est vraiment... la forme de contenu.
0: Oui, ça te correspond et ça te suffit finalement.
1: Si je faisais du très court, je dirais peut-être pas la même chose. Si je faisais du très long, peut-être je dirais pas la même chose. Si je faisais de l'audio, je dirais peut-être plutôt en podcast. Il se trouve que moi, je fais de la vidéo. Et si YouTube aujourd'hui est pluriel dans sa manière de diffuser, moi, c'est vraiment ce créneau-là qui m'intéresse. J'ai travaillé pour France Inter. On dialogue aujourd'hui avec des diffuseurs traditionnels que sont des chaînes de télévision, etc. Mais mon but à moi, en tant que créateur de contenu, c'est pas de passer en linéaire. De toute façon, ça n'intéresserait pas tellement le public cible du linéaire d'avoir une émission de Gaspard G, de Amixem ou de Squeezie sur la télévision, je crois.
0: Oui, on se rend compte que c'est pas les mêmes audiences.
1: C'est pas les mêmes audiences,
0: ouais.
1: Et tant mieux. Et je pense qu'il faut pas opposer les usages médiatiques.
0: On est en mai 2024.
1: Ouais.
0: Et tu rencontres Emmanuel Macron.
1: Oui, exact.
0: Durant un voyage, en fait, mm-hmm. Et tu as la chance de pouvoir l'approcher et de l'interroger. Raconte-nous comment ça s'est passé.
1: J'aime bien que tu dises l'approcher, parce qu'on dirait un félin, tu sais, un espèce de...
0: Non, mais c'est
1: d'animal.
0: Vrai que bon, le président de la République, c'est compliqué
1: non,
0: quand
1: non,
0: même.
1: C'est vrai. En fait, on me propose...
0: un félin.
1: Au moment de...
0: Je lui ai jeté quelques croquettes.
1: Voilà, ça lui plaira peut-être. Non, écoute, ce qui s'est passé, c'est qu'il y a cette crise en Nouvelle-Calédonie qu'il faut couvrir. Mm-hmm. Tous les avions sont arrêtés et on ne peut plus aller à Nouméa qu'à travers ce vol-là, qui était le vol présidentiel. Macron faisait une visite, là-bas et il amène avec lui 11 journalistes dont je fais partie. Alors tu vois, bon, moi j'ai du mal à dire que je suis journaliste, mais bon, pour l'Élysée j'en faisais partie. Et on est deux journalistes, une journaliste du Parisien et ma caméra, qui avons eu droit à une interview du président de la République. Et on a eu des propos exclusifs et c'est dingue de voir des propos dit sur YouTube qui sont ensuite repris dans les médias traditionnels. On voit qu'il y a une force culturelle et pendant longtemps on a dit les YouTubeurs, etc., c'est de la culture d'ado, c'est de la culture de Jones. Non, aujourd'hui, même des interviews de premier plan, un chef d'État ici, Emmanuel Macron,
0: ça peut être fait par des personnalités comme la tienne, finalement.
1: Exact.
0: Merci d'être passé par le plateau de Tech & Co.
1: Avec grand plaisir.
0: Voilà, Gaspard G sur YouTube, allez-y, 1,5 million d'abonnés à découvrir. Merci. Et tout de suite, on va poursuivre avec deux YouTubers tech que vous connaissez peut-être. Il s'agit de Jojol et de JB de The E-Collection qui nous rejoignent tout de suite sur ce plateau.
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0: JB de The E-Collection est là, salut JB.
3: Salut François.
0: Jean-Baptiste Nicolet de son vrai nom, que vous connaissez peut-être si vous êtes un fidèle de Tech & Co. Tu viens nous voir de temps en temps pour commenter notamment l'actualité Apple. Et on est très heureux aussi d'accueillir Joël Lelièvre. Salut Joël.
4: Bonjour François, très content d'être là. Merci
0: Dis
4: pour Jojol. L'invitation.
0: Salut, ça va?
4: Ouais, très très bien.
0: Voilà, deux youtubeurs dans une thématique commune qui est la tech, mais vous êtes totalement différents en fait. Vous faites des choses complètement différentes. Vous testez des téléphones, mais vous avez votre propre personnalité, votre propre regard, votre production aussi, parce que c'est important dans YouTube. On se rend compte que la production des vidéos, la manière dont c'est monté, etc., diffère d'un youtubeur à un autre. C'est ça qui est intéressant. Et comme on a un petit quart d'heure à passer ensemble, j'avais envie que vous nous racontiez votre histoire.
4: Super.
0: À tous les deux.
4: Ah.
0: On va peut-être commencer par Jojol.
4: Avec grand plaisir.
0: Alors, Lyonnais.
4: Actuellement, en effet, ça fait depuis 5 ans que je vis à Lyon, mais sinon, de base, je suis alsacien, strasbourgeois.
0: Waouh ! Et c'est là-bas que tu as commencé.
4: Voilà, j'ai commencé dans ma chambre il y a 16 ans. Le temps passe super vite.
0: Rappelle-nous ton âge.
4: Je vais avoir dans 2 jours 33 ans.
0: 33, d'accord. Ok, donc tu avais quoi, 17 ans ?
4: Voilà, c'est ça. Donc pratiquement la moitié de ma vie sur YouTube. C'est fou, hein ?
0: C'est dingue.
4: Ouais.
0: Comment t'as commencé ? Comment ça t'est venu ? C'est quoi ? C'était un accident ? T'as pris une caméra, t'es dit « Allez, je vais faire un truc ». C'était déjà structuré ? Comment s'est déroulée ta première vidéo ?
4: Alors, en fait, ma toute première vidéo sur YouTube n'avait rien à voir avec la tech, puisque j'étais en train de faire du Rubik's Cube. Voilà.
0: C'est dingue.
4: Et ma deuxième vidéo...
0: Parce que t'étais bon au Rubik's Cube ?
4: En fait, il y avait une petite compétition au lycée, et je sais pas pourquoi, il y a un moment, je voulais me filmer en train de partager mon record... Et puis c'est tout. Et après ma deuxième vidéo, j'aimais bien la magie. C'était un petit tour de cartes de magie.
0: Ok.
4: Et la vidéo sur YouTube en rapport avec la tech, c'était la deuxième ou la troisième, où là j'avais, alors ça c'était un iPod Touch, soit un iPhone, où je présentais un logiciel. tout simplement. En fait, avant que je fasse des vidéos dans le domaine tech, j'étais blogueur sur un site internet où je rédigeais des articles, toujours à côté de mes études. Et il y a un moment, il y a eu le déclic, pourquoi pas transformer...
0: Écrire, c'est bien, mais allez...
4: De transformer ces articles en articles vivants en faisant des vidéos. Et c'est comme ça que je me suis lancé sur YouTube, tout simplement.
0: Et le succès est arrivé. Est-ce que tu as galéré? Je poserai la question aussi à JB tout à l'heure. Est-ce que le succès vient comme ça ou est-ce que tu galères? Est-ce que tu as des moments où tu es découragé en disant « Mais non, j'arrive pas, ça décolle pas, ça marche pas ».
4: Alors, en fait, le mot galérer, je l'ai jamais eu en me lançant sur YouTube parce que en aucun cas je me suis dit « Ça va marcher ». Je me suis lancé juste pour partager ma passion, mes délires, et puis c'est tout.
0: Il y avait pas un calcul derrière de te dire à aucun moment tu t'es dit je vais en faire mon job.
4: C'était ma passion à côté de mes études, tu vois. J'ai jamais arrêté ce que je faisais à côté, et surtout qu'il y avait même pas la monétisation. Genre la monétisation elle est arrivée deux, trois ans plus tard. Donc c'est à te dire. Donc c'est vrai que c'était vraiment en mode je me lance. Pur plaisir, mon temps libre, et il n'y avait pas d'histoire de j'ai la possibilité de gagner ma vie là-dessus. En aucun cas, j'allais m'imaginer un jour pouvoir vivre en faisant des vidéos sur YouTube. Moi, c'était je faisais mes études et je faisais ça à côté, c'est tout.
0: Et le déclic est arrivé quand? Qu'est-ce qui s'est passé?
4: En fait, j'ai eu une évolution qui est restée assez régulière, et c'est vrai qu'il y a eu un gros boom, c'est avec la période de l'iPhone 7, où là...
0: L'iPhone 7.
4: Ouais, l'iPhone 7, c'était vraiment un gros moment.
3: T'en avais acheté 7, non?
4: Hein?
3: T'en avais acheté 7.
4: Non, c'était pas à cette époque, mais à chaque fois que je sortais une vidéo sur l'iPhone 7, elle faisait en même pas 24 heures 1 million de vues, ce qui était assez impressionnant.
0: Et là, quand tu voyais ça, et que d'un coup, tu te lèves le matin, et que tu vois que sur ton compteur, t'as 1 million de vues...
4: C'est choquant, parce qu'en fait, ce qui suivait aussi, c'était les abonnés. Parce que, pour te donner une idée, en un week-end, il y avait 65 000 personnes qui s'étaient abonnées sur la chaîne YouTube. J'étais la deuxième chaîne YouTube au monde à avoir autant d'abonnés.
0: Mais qu'est-ce qui s'est passé? Est-ce que tu arrives aujourd'hui, avec le recul, à comprendre pourquoi cette vidéo sur l'iPhone 7 a explosé? Des vidéos sur l'iPhone 7, il y en avait plein, en fait.
4: Je pense que c'est vrai que je faisais aussi partie des tout premiers à avoir lancé des vidéos sur l'iPhone 7. Peut-être que ça a aussi aidé. Il y avait aussi peut-être une plus grosse hype avec la sortie de cet iPhone. C'est vrai que je me pose la question, JB, toi, sur la période de l'iPhone 7, c'était quoi ton...
3: Non, je crois vraiment que ça avait fait... J'ai acheté 7 iPhone 7 et ça avait cartonné.
4: Mais en fait, il y avait ça, mais toutes
3: et
4: les autres
3: vidéos...
4: Et
3: d'autres vidéos qui allaient derrière, mais cette vidéo en particulier, je me souviens qu'elle avait... buzzer parce que les gens se disaient 7 iPhone 7, mais pourquoi 7? Et là, ça avait lancé la mode.
4: C'est vrai que peut-être qu'il y a eu aussi ce gros boom qui a bien aidé.
0: Mais là, parce que tu racontais une petite histoire différente en fait. C'était pas que le test. Tu avais acheté 7 iPhone 7 et puis, voilà. Tu
4: présentais toutes les couleurs.
0: On essayait de comprendre pourquoi tu en avais acheté.
4: Je présentais toutes les couleurs parce que, comme tu sais, il n'y avait pas à cette époque-là plein d'Apple Store. Il y avait beaucoup de personnes qui à acheter telle ou telle couleur. Et donc, du coup, je les montrais tous et tu pouvais faire ton choix comme ça, quoi. Et après, ça permettait aussi d'avoir un titre aguicheur, on ne va pas se mentir.
0: Exactement. le titre, c'est important sur YouTube.
4: Très important.
0: Quelles sont les recettes d'une vidéo qui va cartonner?
4: Alors, c'est vrai que aujourd'hui, c'est assez compliqué de te dire ça parce que l'algorithme de YouTube change chaque année. Et avec mon équipe, on se casse la tête à chaque fois à essayer de comprendre qu'est-ce qui est le mieux à faire pour que notre vidéo puisse être le plus optimale possible. Donc, avant, dans le passé, c'était titre miniature, ce qui est encore le cas aujourd'hui. Mais maintenant, il faut aussi optimiser au mieux le montage de la vidéo, réfléchir aussi éléments qui va tenter les viewers à regarder la totalité de la vidéo et ce taux de visionnage qui est maintenant hyper important pour YouTube. Donc je peux pas te dire
0: le taux de visionnage, c'est la durée d'écoute en fait là
3: sur le temps de la vidéo.
0: Voilà.
4: C'est ça.
0: Et ça, c'est hyper important.
4: Ça, c'est super important.
0: Cela dit, c'est un algo. Enfin, c'est logique.
4: Oui.
0: Plus
4: bien
0: on
4: sûr.
0: Reste longtemps sur une vidéo, plus ça veut dire qu'elle nous plaît, et donc il faut récompenser le YouTuber à ce moment-là.
4: Carrément, carrément. Et après, ça ajoute aussi d'autres éléments où l'algorithme de YouTube, déjà avant que ta vidéo soit partagée, va l'analyser et va déjà voir si potentiellement ça va intéresser ta communauté et même voir si ça pourrait intéresser une nouvelle communauté. Donc déjà avant tout ça, il y a une grosse analyse. Donc chaque année, ça change tout le temps et l'objectif c'est de s'adapter au mieux sur l'algo et c'est pas forcément le plus simple.
0: Est-ce que c'est pas est-ce que vous ne vous sentez pas un peu esclave de cet algorithme, en fait, qui vous tient, finalement? Parce que si demain, l'algo change, ça peut vous nuire, finalement, non?
4: Carrément. On peut sortir une vidéo qui nous a pris énormément de temps, qui nous a coûté de l'argent, et... le terme qu'on utilise, c'est souvent, c'est la vidéo à la bidée.
0: Et ça, tu le sais très vite.
4: Et ça, tu le sais assez rapidement. Là, pour te donner une idée, là dernièrement, on a sorti une vidéo où c'était un petit peu un test. Tu vois, j'étais parti à Dubaï tester plusieurs records du monde en faisant un test d'une montre connectée. C'est quelque chose un petit peu différent qu'on avait l'habitude de faire. La vidéo en soi, elle est très bien, le taux de visionnage il est très bien, mais on voit que le nombre d'impressions, donc ça veut dire le

0: Voilà, j'ai en effet, j'ai acheté ces locaux, j'ai investi de l'argent sur la réalisation des différents travaux, tout ce qui touche aussi au matériel. Et bien entendu, tu t'en doutes, cet espace-là, il faut aussi avoir une équipe. Et donc, du coup, aujourd'hui, on est, alors ça bouge. Hein. Il y a une période, on était 8. Là, actuellement, on est 3 personnes avec moi. Et après, tu
1: oui, tu prends aussi, des freelances.
0: J'ai aussi des freelances en plus. D'ailleurs, je fais un petit coucou à Jérémy, Reda et à Valentin. Et on travaille ensemble pour pouvoir faire des vidéos qui vont faire plaisir à la communauté.
1: JB.
2: Oui.
1: Allez, même exercice, raconte-nous comment tout a commencé.
2: En vrai, c'est un peu la même chose que Johan.
1: C'est vrai?
2: Parce qu'on a commencé à 1 ou 2 ans près d'écart, sauf qu'on a commencé de la même façon.
1: C'est un petit peu plus jeune que lui.
2: Tout petit peu.
1: Un tout petit peu.
2: Ouais.
1: Tout petit peu.
2: Ouais, je vais sur mes 29, je crois.
1: Ah ouais, quand même. La 33, 29. Oh, voilà, ouais.
2: Mais non, on a commencé à une période en fait où YouTube c'était rien, ça correspondait à rien. Les gens regardaient YouTube mais sans trop savoir ce que c'était. Et nous, on a posté des vidéos comme ça parce que bon, on se disait bah, pourquoi pas. On avait des mentors qui nous donnaient envie. François Sorel, par exemple, je sais
0: c'est
2: pas.
0: C'est vrai que la chaîne techno, je regardais.
2: Qui en était un, justement, dans les années.
1: Mais c'est vrai que nous, avec mon 2010. Camarade Jérôme Comblanvin, on avait créé une petite chaîne à l'époque, la chaîne techno. Ah. C'était au tout début, c'était en 2007, je crois. Donc 2007, vous vous rendez compte?
2: Ouais, le temps.
1: Il y a 18 ans.
2: Vite, ouais. Et nous, enfin, en tout cas, moi, je commençais à regarder ces vidéos et je me disais, mais c'est trop stylé.
1: Je vais faire comme eux.
2: Bah ouais, il teste des produits high-tech, il les teste en vidéo, il les montre, c'est trop cool. Je veux faire pareil. Bon, bah, j'ai essayé et bah, finalement, ça a marché. Voilà. Parce que j'y ai cru, entre guillemets, je m'y suis lancé.
1: Et toi, tu t'es lancé. On voit que, bon, t'as vu, Jojo, les débuts, c'était du Rubik's Cube, c'était des trucs qui n'avaient rien à voir avec la tech.
2: Ouais, mes 3-4 premières vidéos, c'était sur des objets dérivés Harry Potter, parce que c'était la période au début, c'était en 2011, c'était la sortie du dernier film au cinéma.
1: Ouais.
2: Donc ça avait fait ça. Mais au fond de moi, je voulais faire de la tech. Donc en fait, 3 vidéos après, je me suis dit, bon, c'est quand même mieux de faire de la tech. Il y a plus de viabilité de faire de la tech que de tester des baguettes. Donc du coup, je suis resté sur de la tech, et parce que c'est ma passion de base aussi. Donc voilà, et j'en suis jamais sorti de cette tech-là, et aujourd'hui, je teste tout ce qui sort à droite à gauche.
1: Le moment iPhone 7 de Jojol, toi, ce moment, tu l'as vécu quand? Tu l'as vécu de la même manière ou pas?
2: Non, parce que la preuve en est, c'est que moi, je viens de fêter le million d'abonnés là tout récemment.
1: Ouais.
2: Johan, il a fêté 1 million d'abonnés, c'était il y a quoi, 5, 6, 7, 8 ans, j'en sais rien.
1: Aujourd'hui, t'es à 2,7 millions, c'est ça?
0: Ouais, là, c'est ça, ouais.
1: C'est dingue.
0: Ouais, non,
2: on a grandi complètement différemment sur le nombre d'abonnés, parce qu'on fait pas exactement la même chose sur YouTube, et c'est ça qui est chouette, c'est que, comme tu disais, le fond est la même, c'est on teste des produits high-tech, mais la forme est complètement différente. Et du coup, moi, ça a pris beaucoup plus de temps. Je n'ai pas eu mon moment iPhone 7. J'ai eu certains petits moments ou petites opportunités qui ont fait que ça a pris ou ça a grossi, mais je n'ai pas eu un buzz comme lui à prendre 65 000 abonnés en un week-end. Non.
1: Donc toi, ça a été plus, on va dire, plus progressif.
2: Hyper long, hyper progressif, mais ce n'est pas si mal non plus, parce que ça me permettait de savoir sur quoi j'allais aller, parce que j'avais un exemple, entre guillemets, c'était Johan qui, lui, il était déjà à 200 000 abonnés, moi j'étais à 50 000, donc je savais qu'à 200 000, il se passerait ça, etc., etc. Bon, là, 2,7 millions, rendez-vous, je sais pas dans combien de temps pour moi, mais voilà.
0: Bon. On sait jamais, hein.
1: Oui.
0: J'espère pour toi.
1: Évidemment. Aujourd'hui, la JB de The E-Collection Company, ça représente quoi, en fait?
2: Alors, ça représente moi, de base, parce que c'est moi toujours qui monte mes vidéos, qui fait mes vidéos dans mon petit coin, dans mon petit studio. Mais avec l'avènement des contenus courts, avec les TikTok, Instagram Shorts, enfin les YouTube Reels, Instagram Reels, YouTube Shorts, Instagram Reels.
1: C'est compliqué.
2: Ça fait beaucoup de noms.
0: Ouais, beaucoup.
2: Ça fait encore plus de contenu pour une seule et même personne qui, de base, en faisait déjà beaucoup. Donc, j'ai dû un peu déléguer tout ça. Donc, j'ai essayé de créer une petite équipe, entre guillemets. Toi, t'as dit des coucous à ton équipe. Je vais dire des coucous à Guillaume et à Aloïs, qui, justement, eux, sont là un peu pour monter ces vidéos courtes, parce que tout seul, ce serait pas possible. Donc, voilà, j'ai commencé à créer une petite équipe. Commencer vraiment sur les contenus courts. Par contre, YouTube, c'est toujours moi tout seul. Le matin, je me lève, j'allume ma caméra, je fais ma vidéo, je la monte et je la poste.
1: Est-ce qu'on gagne beaucoup d'argent quand on est YouTuber? C'est une question tabou ou pas, finalement, ça, pour vous?
0: Je dirais pas que c'est tabou. On va dire que si tu te lances aujourd'hui sur YouTube, ça sera, en effet, j'estime, plus facile de gagner de l'argent qu'avant, parce qu'avant, il n'y avait rien du tout. Donc, tu peux que gagner quelque chose. On va dire que oui, ça selon les chaînes YouTube, selon les thématiques, ça peut représenter en effet certaines sommes. Et après, moi, j'estime en tout cas que ce qui est important, c'est de le réinvestir sur ce qui nous passionne. Et moi, j'étais le premier à vouloir faire les démarches, à acheter un local, à vouloir un espace pour pouvoir faire de meilleures vidéos, de pouvoir faire
1: une vision entrepreneuriale,

0: je vais faire mon petit studio de prod, quoi.
1: Voilà, c'est ça. Et après, on paye aussi des prestataires, on paye aussi nos salariés.
0: D'accord.
1: Et donc, du coup, ben, tout ça, on a besoin d'argent. Et en effet, si on veut parler de business, une chaîne YouTube, en tout cas, par exemple, dans notre domaine, on a l'opportunité aussi de faire assez facilement des intégrations ou faire des placements de produits qui nous aident justement à développer tout ce qui est autour de la chaîne, c'est-à-dire l'équipe, c'est-à-dire si on veut partir en voyage pour faire des vidéos encore plus sympas, ben on peut le faire.
0: Oui.
1: Et c'est surtout ça qui est important.
0: Mais alors, justement, tu parlais de vidéos qui sont sponsorisées parce que c'est ton job et en fait c'est votre modèle économique, hein, à vous deux. C'est pas compliqué de parler de produits dont on sait que la marque vous paye pour en parler. Est-ce que vous n'êtes pas obligé de masquer les défauts, de dire, bah, de pas pouvoir dire certains trucs parce que bah, vous pouvez pas aussi, vous n'avez pas la liberté de dire ce que vous voulez. Ou est-ce que malgré tout, vous arrivez à imposer votre patte ?
2: Moi, je pars du principe que quand on dit d'un produit qu'il a des points négatifs et que tant que c'est fondé derrière et que c'est vérifié, ça ne peut qu'être utile à l'utilisateur, au futur acheteur et à la marque. De dire qu'un produit est nul ou qu'il marche pas ou que c'est pas bien, mais que derrière, il n'y a rien qui est fondé, ça aide pas et ça intéresse pas. Et la plupart du temps, quand dans des vidéos sponsorisées, on va dire qu'il y a tel point négatif, mais que derrière, on explique le pourquoi du comment, la marque va dire, bah, oui, on va pas te dire de pas le dire, parce que du coup, c'est vrai. Et l'audience se dit, OK, en fait, on avait peut-être pas pensé à ça, donc, bah oui, c'est intéressant de savoir tout ça. Bien sûr qu'on va pas dire qu'un produit est pas bien, on va pas être payé pour dire qu'un produit est pas bien, c'est pas possible. Autant pas le faire. Et du coup, je pense qu'on ne le fait pas. Enfin, moi, de mon côté, je le fais pas. Je sais pas toi.
1: En fait, on a l'opportunité, quand on fait des collaborations, de le faire aussi avec des grosses marques. Donc, du coup, déjà, on est sur des produits qui ont un certain standing.
0: Oui.
1: Qui sont quand même, on va pas se mentir.
0: Oui, qui ont une réputation, une qualité.
1: Voilà, c'est ça. Et après,
0: ouais, mais si, par exemple, un petit constructeur chinois d'un truc exotique.
1: C'est très rare que j'accepte, hein.
0: Vous refusez parfois des.
1: Ah oui, énormément.
0: Des trucs comme ça.
1: On a l'opportunité d'être en effet spammé de demandes et on a le luxe de faire le choix
0: de pouvoir refuser.
1: Non. Et je pense que c'est là la force de nos chaînes YouTube et aussi d'autres confrères, c'est le fait que et après c'est aussi un échange avec les marques avec qui on bosse, qui savent que pour nous l'objectivité elle est importante.
0: Et puis surtout, il y a votre audience qui vous attend.
1: Voilà, c'est ça. Si c'est pour cacher quelque chose.
0: Si vous trahissez un petit peu cette audience-là,
2: tu vas pas rester dans la durée.
1: Bah oui, c'est ça.
2: Lui, ça fait 17 ans, moi 14 ans. Je pense que si vraiment on disait des bêtises dans nos vidéos et que finalement on vantait les mérites d'un produit et qu'il n'était pas bien, l'audience ne serait plus là derrière pour nous suivre. Et les marques non plus.
1: C'est ça. Donc il faut dire les points positifs comme les points négatifs. Et souvent, les points négatifs sont des points à améliorer. Voilà.
0: Vous êtes YouTuber Tech, vous le serez jusqu'à quand en fait ? Est-ce que vous imaginez ?
1: C'est une bonne question. Oh là là.
0: Vous la posez cette question ou pas ?
1: Ça m'est déjà arrivé, mais en fait, moi, de mon côté, c'est tant que je kiffe ce que je fais, bah let's go. Et c'est vrai qu'on a l'opportunité, et je pense comme toi, François, c'est qu'on est dans une thématique où il y a toujours des choses qui bougent.
0: Oui, c'est vrai.
1: Et donc, il y a toujours des choses qui nous fascinent. Là, j'ai pas trop rentré dans les détails, mais j'ai reçu un produit en exclusivité qui va sortir sur le mois de décembre ou janvier. Là, on attend la confirmation. J'ai eu une grosse claque.
0: Ça ressemble à quoi ?
1: C'est quoi ?
0: Dis-nous. Ce que c'est.
1: Ah bah c'est un.
2: T'en as trop dit. Allez, là.
1: C'est un truc qui vole. Voilà, j'en dis pas plus.
0: Oh, un truc qui vole.
1: Et
0: un drone.
1: J'ai eu une grosse méga claque et je me suis dit waouh, ça fait vraiment plaisir et j'avais l'impression d'être un vrai gamin.
0: Donc la passion.
1: Voilà, la
0: petite
1: passion,
0: flamme, la petite étincelle est toujours là.
1: C'est ça.
0: JB,
2: c'est toi, tu en es exemple type. Ça fait 20 ans, peut-être 30 ans que tu es dans le métier.
0: Eh oui.
2: Je sais pas si je te rajeunis en te disant ça, mais en tout cas.
0: C'est pas grave.
2: Tu l'as fait depuis des années et tu y es toujours aujourd'hui parce que je pense que ce qui t'anime, c'est la passion à la fois du métier, d'animateur, de chroniqueur, de consultant, de ce que tu veux, mais aussi la passion de la tech derrière qui t'anime. Et comme ça fait que grandir et que c'est un domaine qui va jamais s'arrêter, je pense que l'un des seuls aujourd'hui qui chaque année se remet en question et qui essaie de faire des choses nouvelles et aujourd'hui tout ce qui est à la mode ne le sera pas demain. Super intéressant de voir l'évolution. Toi, t'as connu le Minitel, t'as connu avant Internet.
1: Ouais,
2: on n'a pas
1: énorme,
2: connu ça.
1: C'est incroyable,
0: ça
1: qui est cool.
0: Ça suffit parce que je vais pas vous dire au revoir, c'est terminé. Là, ça continue. Merci à tous les deux, c'était cool.
1: Un grand merci François et merci à ton équipe aussi.
0: Voilà, et merci de nous raconter un petit peu votre histoire. Je pense que ça peut intéresser tous ceux qui nous écoutent, qui nous regardent, et ça peut même susciter des vocations.
2: Et c'est ça pour nous.
0: Mais ben voilà, mais la boucle est bouclée. Il faut continuer. Et vous suscitez sans doute aussi des vocations auprès de vos jeunes auditeurs et spectateurs. Merci Jojol.
1: Merci François. François.
0: Voilà, suivez la chaîne YouTube de Jojol et suivez aussi celle de JB de The E-Collection, forcément.
2: Merci.
0: Merci à tous les deux. Ce Tech & Co est terminé. Très belle soirée. Le replay de cette émission spéciale YouTube vous attend dans quelques minutes. Demain, c'est Fred Simotel qui sera aux commandes de Tech & Co et j'aurai le plaisir de vous retrouver évidemment la semaine prochaine. Portez-vous bien. Belle soirée à vous tous.
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5: Bonjour à toutes et tous, bienvenue pour cette nouvelle édition de Tout pour investir sur BFM Business en direct à la radio, à la télé, sur le web. Évidemment, vous pouvez retrouver l'entièreté de nos chroniques en replay ou en podcast sur le site internet. 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
5: On ouvre la boîte à outils, on sort les outils pour vous donner les meilleurs conseils en termes de gestion de vos finances personnelles, de votre patrimoine, de votre capital au quotidien. Et nous sommes avec Thibaut Delahaye de Delahaye Capital. Bonjour.
2: Bonjour Antoine.
5: Et on va parler de quelque chose d'important. Qui est important de préparer tôt, sereinement, c'est la donation. La donation de son vivant, ça permet d'anticiper la transmission, d'éviter des problèmes infinis au moment d'un décès. Comment ça fonctionne concrètement? On va reprendre tout de A à Z pour bien voir les choses. On va tout reprendre de zéro. Qu'est-ce qu'on appelle exactement une donation de son vivant?
2: Alors, une donation de son vivant, c'est un acte par lequel un propriétaire d'un bien donne de façon gratuite, et ça c'est important, ce bien à une tierce personne. Cette donation doit se faire de façon irrévocable et doit réellement se dessaisir du bien. C'est-à-dire qu'on ne peut pas faire de donation et de retenir, sinon cette donation n'est pas valable. Alors, toute personne peut donner, évidemment, à partir du moment où il est juridiquement capable. Un enfant mineur n'est pas juridiquement capable, donc il ne peut pas donner. Et on peut donner à qui on veut. Alors, de façon assez classique, on donne en général à ses enfants, à son conjoint, mais aussi on peut donner à un tiers.
5: D'accord.
2: Il y a un point qui est important, c'est qu'on peut donner à qui on veut ce que l'on veut, en prenant garde de ne pas attaquer la réserve héréditaire des enfants, puisque vous savez, en France, on est obligé de transmettre une partie de son patrimoine à ses enfants. Donc on ne peut pas donner plus que ce qu'on appelle la quotité disponible.
5: C'est ça qui est important et à bien garder à l'esprit, c'est-à-dire qu'on peut donner à une tierce personne pour différentes raisons, mais il n'est pas question de léser pour autant ses héritiers naturels.
2: Absolument. Donc,
5: ça rentre en ligne de compte.
2: Absolument.
5: Alors, quelles sont les conditions vraiment indispensables pour qu'une donation soit juridiquement valable? Parce qu'une donation, elle est claire, elle est nette, elle est précise. Bon, si les enfants ne sont pas contents, si une tierce personne réclame quelque chose, bon, il faut que tout ça soit bien backé juridiquement. Et quels sont les paramètres vraiment précis pour que ce soit totalement irrévocable et clean?
2: Alors, évidemment, il faut que les deux parties soient consentantes, puisque celui qui va recevoir peut éventuellement ne pas être d'accord. Si vous lui donnez un bien ou un actif sur lequel il y a des dettes ou ce genre de choses, il pourrait dire, mais écoutez, moi, je n'ai pas envie de recevoir cet actif grévé d'obligations ou de dettes. Évidemment, il faut être capable, on en a parlé tout à l'heure, de donner. Encore une fois, un enfant mineur ne peut pas donner. Mmh. Il faut réellement avoir cette intention libérale, c'est-à-dire que pendant des années, des personnes donnaient des sommes d'argent à leurs enfants sans leur donner et ça créait une créance de restitution. Aujourd'hui, c'est clairement encadré par la loi. Mm-hmm. Quand vous donnez une somme d'argent, par exemple, vous la donnez réellement. Et évidemment, en fonction du bien que vous allez donner, il y a certaines règles à respecter et notamment faire appel à un notaire dans certains cas.
5: C'est dans quel cas précisément? Parce que je dirais comme ça, sans avoir forcément des connaissances juridiques poussées, je serais tenté de dire forcément, il faut passer devant un notaire pour une donation au dernier vivant. Non, pas forcément.
6: Pas forcément. De toute façon, les donations les plus courantes sont les donations de sommes d'argent. Mm-hmm. Les donations de sommes d'argent, vous pouvez les faire tout simplement en renseignant un document CERFA et de l'enregistrer auprès du Trésor public.
5: D'accord.
6: Vous pouvez également donner des parts de sociétés, donc si elles ont une certaine forme, donc par exemple les sociétés anonymes, alors ça peut être classiquement, vous avez un portefeuille boursier, vous souhaitez donner certains titres à vos enfants, évidemment ça permet de purger les plus-values, et vous n'êtes pas obligé de l'enregistrer auprès d'un notaire, puisque vous pouvez de la même manière remplir ce document CERFA. Vous êtes titulaire de votre propre société, si c'est une société anonyme, vous pouvez également la transmettre via ce document CERFA. En revanche, il y a deux choses qu'on ne peut pas donner via ce CERFA, qu'il faut obligatoirement, les deux choses principales, enregistrer auprès d'un notaire, c'est un, de l'immobilier évidemment, ça c'est le premier point. Et chose qu'ignore un certain nombre de personnes, c'est toutes les parts sociales. Les parts sociales, c'est quoi ? C'est des parts de SARL. Donc, si vous avez votre entreprise est sous forme de SARL, vous ne pouvez donner que via un notaire ou les sociétés civiles.
5: D'accord.
6: Les sociétés civiles, c'est forcément enregistré auprès d'un notaire.
5: Bon. Très bien. Il y a deux régimes de donation. Il y a la donation dite classique, ordinaire. Et il y a aussi la donation partage, dont on a beaucoup parlé, parce qu'il en était question aussi... du côté des réflexions autour de la loi budgétaire 2026. C'est quoi la distinction entre les deux, donation partage et donation ordinaire ?
6: Alors une donation simple, comme son nom l'indique, c'est vous donner un bien, un actif à une personne, alors en général encore une fois un enfant. La donation partage, le principe est assez simple, c'est vous créez des lots de valeur équivalente et vous partagez ces lots à tous vos enfants. C'est une chose, on va dire, plus traditionnelle. Alors, à quoi ça sert ? Le point principal, c'est que du coup, vous donnez la même chose à chacun de vos enfants, mais surtout, ça permet de figer les valeurs. C'est-à-dire que si vous avez, par exemple, une entreprise et un actif immobilier aujourd'hui qui ont la même valeur, vous pouvez dire, je vais donner la société à un enfant 1, mon actif immobilier à l'enfant 2, puis pourquoi je donne la société à l'enfant 1 ? Parce que, par exemple, il y travaille, et donc ça va être son futur outil de travail, vous voulez qu'il le récupère. Et vous figez les valeurs, ce qui permet à, éventuellement, si l'enfant qui a travaillé dans cette entreprise l'a développé pendant 10 ans ou 15 ans, que celui qui a reçu l'immobilier ne vienne pas réclamer. Imaginons que ça s'est bien fonctionné, que l'entreprise ait fait x10, il ne vienne pas réclamer celui qui a eu l'immobilier, une quote-part de l'entreprise, parce qu'il serait devenu plus riche que l'autre. Donc ça, c'est important parce que ça permet d'anticiper et éventuellement de régler des problèmes lors de la succession.
5: Mais c'est pas que... C'est même, je dirais même, ça a vocation à devenir indispensable, justement pour éviter toute contestation. On sait que, bon, lorsqu'il est question d'héritage ou de succession, il y a toujours des bisbilles et toujours des sentiments de... Peut-être pas d'injustice, mais on trouve que les choses ne sont pas forcément très claires. Là, pour le coup, c'est vraiment le truc le plus clair et le plus clean possible, encore une fois.
6: Absolument. Alors, ça évite tout problème juridique.
5: Ouais.
6: C'est une évidence, puisqu'on a figé, c'est incontestable. En revanche, ça n'empêche pas tout ressentiment, et ça, c'est l'affect, le psychologique. Et même si vous avez tout prévu, vous ne pouvez pas, évidemment, anticiper les réactions de certains de vos héritiers.
5: On est d'accord. La donation partage, on parle aussi parfois de donation partage transgénérationnelle. Alors, on se dit au jugé, oui, forcément, il est question de passer d'une génération à l'autre. Mais non, c'est quelque chose de spécifique.
6: Oui, alors c'est quelque chose de spécifique et qui est évidemment aujourd'hui de plus en plus important à mettre en place, puisqu'avec le vieillissement de la population... Vous avez régulièrement, quand un parent disparaît, il a 80-90 ans, ses héritiers ont 70 ans. L'héritage, au moment où il le reçoit, ça n'a pas forcément changé leur vie. La donation partage transgénérationnelle permet en fait aux grands-parents de donner, par exemple, la nue propriété aux petits-enfants, de se garder l'usufruit pour l'instant de leur vivant.
5: D'accord.
6: Et au moment de leur décès, que l'usufruit se recrée sur la tête des parents, ce qui permet aux parents d'avoir des revenus complémentaires. Et évidemment, puisque vous avez fait une donation sur deux générations, c'est évidemment, fiscalement, c'est très optimum.
5: Effectivement, très intéressant. Bon, il nous reste quelques secondes. Si vous aviez des conseils à donner concernant cette donation de son vivant, bon, c'est vrai que, et en plus, c'est quelque chose qui peut parler personnellement, mais il ne faut pas hésiter à le faire tôt. Pour que les choses soient claires depuis le début.
6: Vous avez totalement raison. Il n'est jamais trop tôt pour y penser et de les mettre en place. Mmh. Et évidemment, il faut se faire accompagner, soit par un notaire, soit par un conseiller en gestion de patrimoine.
5: Ouais, toujours faire confiance aux pros, hein, ça, évidemment. Merci infiniment.
6: Merci Thibault à vous.
5: De la Haye Capital. Cette boîte à outils, encore une fois, très concrète, claire, nette, précise. Vous pouvez la retrouver en replay, en podcast. C'est votre bibliothèque patrimoniale hein, pour gérer au mieux vos petites affaires, vos finances personnelles. Et c'est toujours très utile. Merci infiniment, Thibault Delahaye.
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5: Gentlemen, start your engines. On est avec Pierre Novikov d'Arcurial Motor Cars. Bonjour.
7: Bonjour.
5: Et on va parler donc de ce marché des Youngtimers. Alors, on vous en parle régulièrement dans cette émission. C'est le marché des voitures de collection relativement récentes. On va dire que ça commence dans les années 70, hein, globalement, et jusqu'à il y a quelques années. Et il y a une vraie frénésie autour de ce marché. Pourquoi ? Parce que souvent, c'est des voitures un petit peu plus abordables. Et puis, il y a une dynamique qui est vraiment irrépressible, c'est la prime au poster dans la chambre de quand on était petit.
7: La prime au poster, c'est une belle expression.
5: La prime au poster, voilà, on va la garder. Moi, c'est parce qu'on préparait l'émission avec Venezia et Gwendal, comme d'habitude, et la première voiture que j'ai vue, des photos qui nous ont été transmises, ben voilà, c'est une Testarossa blanche, c'est celle de Deux Flics à Miami, oui. Et il y en a une qui sera en vente.
7: Oui, au Mans Classique, exactement,
5: voilà, au Mans
7: tout
5: Classique.
7: Début juillet. Et en fait, cette année, le Mans Classique a scindé son programme, donc c'est 1975-2015. Et au fond,
5: génial.
7: C'est une édition légende qui retrace un peu aussi l'histoire des voitures plus contemporaines en compétition. Mmh. Et donc, on va faire une vente qui va être axée forcément sur les Youngtimers. Mais de façon plus large, en fait, il y a quand même des nouvelles distinctions. Parce qu'en fait, on a toujours un Youngtimer dans son cœur. Et aujourd'hui, il y a des jeunes collectionneurs qui ont 30 ans. Ouais. Et donc, eux, ils vont faire un distinguo. Ils vont dire, les Youngtimers, pour nous, ce sont les voitures analogiques. Par opposition aux voitures où il y a beaucoup d'électronique numérique avec Apple TV, Android TV, je sais pas quoi, enfin des choses que moi je ne maîtrise pas.
5: Les voitures analogiques, alors ça c'est une vraie tendance.
7: Ouais, c'est ça en fait.
5: Moi, le marché est en train de se segmenter là-dessus.
7: En réfléchissant à nos propos, je me suis dit, mais au fond, eh bien c'est ça un peu le Youngtimer moderne ou des collectionneurs de 30 ans, c'est la voiture analogique, c'est-à-dire une voiture où on sent les choses tout simplement et on est encore un conducteur.
5: Totalement, ouais. Et il y a un truc qui est assez amusant, vous parliez d'analogique. Souvent, les marques et les équipementiers qui fabriquaient les horloges et les instruments à aiguilles, etc., souvent, c'était des très grandes marques. Geiger, Velia, Borletti.
7: Il y a eu Cartier aussi.
5: Cartier qui en a fait sur certains modèles d'exception. Alors, je me souviens plutôt des voitures américaines.
7: Oui. Alors, il y avait une série limitée sur les Cadillac, justement, avec une pendulette Cartier. Il y a eu ça aussi chez Maserati. Il y avait des très, très belles montres. Et puis avant, en fait, avant-guerre, on pouvait choisir son faiseur, son horloger. Et donc, il y avait des Geigers qui s'adaptaient aux Hispanos. Et c'est encore une tradition chez certains collectionneurs.
5: Tout à fait. Alors, si on se penche sur les labels, entre guillemets, parce que là, on ne parle même plus de marque ou de modèle, de labels qui ont le plus de succès dans le marché du Youngtimer. On va dire, le cas emblématique, ce serait peut-être la Golf GTI. Ok. Mais passé ça, il y a tout un tas de on préparait encore l'émission tout à l'heure, j'ai vu une Clio Williams. Quand j'étais petit, voilà, c'était... alors, on était sortis de la R5 Turbo, on était sortis... Renault a une riche histoire en Formule 1, et là, l'idée, c'était de mettre la marque Williams de Formule 1, dont Renault était équipementier, sur une Clio du quotidien. Quoi,
7: c'était la Clio Mini, j'ai déjà 14 ans, à Aix-en-Provence, et là... tourne vers la gauche, je vois des jantes dorées, ces fameuses
5: jantes dorées.
7: Et c'était une Clio Williams. J'avais 14 ans, j'en ai une aujourd'hui, évidemment.
5: Ah, vous en avez une ?
7: Mais bien sûr. Mais comment ne pas avoir une Clio Williams dans la vie ? Et je vais vous dire, il y a un truc qui est génial avec la Clio Williams. Renault fait un moteur V10 en Formule 1 qui est un des plus successful avec le V8 des années 70. Ouais. Le V10 Renault est merveilleux. C'est un des plus beaux bruits qui ait jamais existé. On a fait une vente Renault en décembre où les gens sont venus de tous les pays du monde pour voir ces Williams, ces Benetton. Donc, ils développent vraiment avec Williams cette voiture. C'est pas usurpé.
5: Non,
7: châssis extraordinaire. moteur génial, et surtout c'est une voiture, même quand vous êtes un pilote moyen, voire mauvais, mais enthousiaste, eh bien vous avez l'impression d'être un grand pilote. Et ça c'est vraiment l'apanage des trains roulants français. Et j'ajoute qu'il n'y a plus de possibilité de faire de Clio Williams grâce au fabuleux malus que nous avons. Renault a arrêté de faire un modèle hyper sportif alors qu'on était les spécialistes mondiaux de ces voitures. Il y avait Honda avec le VTEC et les Honda Civic. Il y avait Renault, pour moi, et Peugeot étaient complètement au-dessus avec la série des Clio RS, avec les 200-308 GTI. Et ben c'est fini. Voilà, c'est fini. Donc ça veut tout dire sur l'automobile aujourd'hui. Et ça veut aussi dire quand même que je pense que les passionnés, et il y en a toujours, même chez les jeunes, vont se tourner vers ces modèles. Ce qui est un peu particulier dans notre domaine, c'est qu'en fait, ça s'arrête aux youngtimers et aux voitures analogiques.
5: C'est ça.
7: Les et donc en fait, il y a une limite temporelle à la collection et à la passion, je trouve, parce que bon, on peut collectionner le premier modèle de Tesla, c'est intéressant, mais une Clio Williams, c'est tellement vivant, c'est emblématique, c'est bien dessiné, il n'y a pas de défaut à cette voiture.
5: C'est ça aussi, quand on a une optique de collectionneur, on le voyait hier avec la peinture dans le domaine du support surface, qui est un mouvement très particulier, c'est que ça a d'autant plus d'intérêt quand c'est limité dans le temps. Et c'est ça qui est intéressant, parce que dans cette période des young timers, bon, qui commence à devenir relativement large, on découvre aussi des modèles, voilà, qu'on voyait dans la rue comme ça, et on se remet à découvrir leurs spécificités techniques. Je sais pas, vous parliez dans votre document préparatoire de la Honda S2000. Il y avait un moteur là-dedans. C'était un moteur de course.
7: La Honda S2000, c'était le moteur atmosphérique qui avait le rendement le plus élevé pour une voiture de série.
5: C'est-à-dire c'était un record à l'époque.
7: Moteur de compétition voiture, c'est-à-dire 120 chevaux au litre. Donc pour un 2 litres, elle avait 240 chevaux. Il prenait 9 ou 10 000 tours. 10 000 tours. Et pour les voitures un peu préparées, 11 000. Alors, il y en a quelques-uns qui ont eu des petits problèmes des moteurs Honda. Il faut le dire, sur la Honda S2000, il y a un petit problème de fiabilité.
5: Sur la première génération,
7: exact. Mais monsieur est connaisseur.
5: Pardon, excusez-nous, on est...
7: Mais la Honda S2000, c'est le youngtimer génial. Parce que là, pour le coup, ça envoie. C'est une propulsion, ce qui est rare pour les voitures de cette époque-là.
5: C'est léger.
7: Ça pèse pas grand-chose. Et c'est surtout une grande marque Honda. Ils ont commencé à faire des voitures en 63. En 20 ans, ils ont fait des choses exceptionnelles. C'est les spécialistes du moteur 4 temps pendant longtemps. Même en moto, ils ont quand même gagné le titre moto 67. Ils gagnent toutes les catégories. Au moins, comme ça, c'est pas compliqué. Avec une moto 250 cm3, 6 cylindres. C'est le raffinement, c'est l'horlogerie, en fait. Voilà.
5: C'est vrai qu'on n'en a pas conscience comme ça. Honda, on pense, Civic. Non, mais c'est des vrais artisans du moteur, de la technologie moteur.
7: En revanche, c'est déjà des voitures qui sont très suivies par les connaisseurs. Et une Honda S2000 avec un faible kilométrage, c'est déjà une voiture qui va valoir 50-60 000 euros, à mon avis. Et c'est que le début, puisqu'on a vendu une NSX récemment, une Honda NSX. Qui était vert anglais d'ailleurs, comme la couleur de... Et on l'a vendue quand même 140 000 euros. Parce que les gens qui connaissent ces voitures-là, ils savent que...
5: C'est sans doute une des voitures au monde qui a la cote la plus... à la fois stable, avec des supports, même d'occasion très kilométrés, on n'en trouve pas à moins de 30 000 euros, et puis qui décolle au fur et à mesure des spécificités, de la couleur, de la série spéciale aussi, il peut y en avoir.
7: Mais alors là, il faut comparer à l'horlogerie, c'est que ce sont des connaisseurs, des gens qui sont très pointus, et donc quand on a l'excellence, on est dans un autre marché. En fait, les gens ne regardent pas les prix, ils regardent l'état des choses. C'est vraiment une démarche de connaisseur. Sur d'autres marques, où il y a beaucoup, les gens regardent beaucoup les prix, ils comparent ça. Sur Honda ou sur certaines Ferrari de course ou Porsche de course, là, on est vraiment face à des gens qui connaissent par cœur, qui connaissent parfois mieux que nous,
5: c'est
7: qui vivent pour ça. Et c'est passionnant, cela dit.
5: Mais
7: c'est vrai que Clio Williams, comme Honda NSX, comme Honda S2000, ce sont des voitures qui, malgré la production actuelle, elles sont peut-être un peu moins performantes, mais elles sont beaucoup, beaucoup plus passionnantes à conduire.
5: La NSX, qui avait été mise au point avec un pilote McLaren Honda de l'époque, qui s'appelait Ayrton Senna.
7: Exactement, il y a des vidéos célèbres.
5: Ah là là, absolument terrible. Bon, on pourrait en parler pendant des heures, mais TPI, c'est fini pour aujourd'hui. Merci infiniment d'avoir été avec nous, Pierre Novikov, puis on vous fera revenir avant cette vente donc, qui aura lieu début juillet.
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5: Romain Joudla, Rochevel Gestion Privée, bonjour.
8: Bonjour Antoine.
5: Alors, on continue nos boîtes à outils pratico-pratiques pour bien gérer votre patrimoine, pour bien assurer vos arrières. Hier, on parlait de la transmission et des différents moyens de transmettre son entreprise. Là, on va parler de transmission sous forme de démembrement. Le démembrement, on y a recours pour beaucoup de choses. On va un petit peu détailler tout ça, mais le stress de l'investisseur qui a affaire à ce procédé, c'est de se dire « Ouais, mais du coup, je vais perdre pas mal de trucs à grand coup de fiscalité, de tuyauterie financière. Il va y avoir de la déperdition de valeur. » Non, vous nous dites que c'est possible, si on s'y prend en avance et qu'on est bien conseillé, voilà, de transmettre une majorité écrasante de ce qu'on peut transmettre sans véritable déperdition. Alors, est-ce qu'on peut déjà définir un petit peu le cadre des cas qui sont concernés par le démembrement ?
8: Oui, évidemment. Alors, déjà, très rapidement, on s'occupe souvent de sa pression fiscale et l'optimisation de sa pression fiscale au jour le jour. Mais il faut bien comprendre que l'anticipation de la transmission, que ce soit chez nos clients ou même en général, elle est souvent largement retardée pour un objectif particulier, c'est le fait de ne pas se démunir ou en tout cas de ne pas avoir assez de visibilité à date pour se démunir. Ouais. Le démembrement permet de transmettre aujourd'hui en faisant en sorte que les héritiers récupèrent demain un actif tout en continuant à percevoir les revenus, les dividendes, éventuellement l'utilisation de l'actif en question et en gardant le contrôle en totalité ou en partie. Donc c'est un outil extrêmement puissant. Mmh. Pour bien le comprendre, je dirais qu'il faut comprendre deux choses. La première chose, c'est que quand on parle d'un actif, que ce soit un bien immobilier, que ce soit un contrat de capitalisation et autres, il y a déjà deux droits. On parle d'un actif en pleine propriété, il y a l'usufruit, il y a deux droits, donc l'usufruit qui est la possibilité d'obtenir les loyers, les dividendes, le fait de pouvoir utiliser le bien, et il y a la nue propriété qui est en fait la propriété de l'actif. Mmh. Ces deux droits ont également des valeurs économiques différentes, ces valeurs économiques elles sont fixées de manière légale en fonction de l'âge de l'usufruitier. Donc, pour être très simple, si on se met dans le cas où on veut finalement anticiper la transmission par rapport à ses enfants, l'usufruitier, c'est en général les parents. Mmh. Donc, en fait, on va regarder son âge. Si on a 55 ans, la valeur de l'usufruit et de la nue propriété, c'est 50-50. Mmh. Donc, on comprend que plus on le fait tôt, parce que la nue propriété va avoir une valeur supérieure. En fait, si on a 61 ans, ça sera 60%, puis 70% à 71 ans. Mmh. Donc, plus on attend, plus la nue propriété coûtera cher. Donc, on a un intérêt de le faire tôt, parce qu'on payera moins de droits de donation. Et deuxièmement, quand on donne la nue propriété d'un actif, c'est le dernier élément qu'il faut avoir en tête, c'est que l'usufruit lors du décès revient gratuitement, sans droit complémentaire, aux héritiers qui, du coup, aura la pleine propriété.
5: D'accord. Alors là, on a parlé majoritairement de cas qui concernent l'immobilier, je parle d'une maison de famille, un actif X. Cela dit, le démembrement ne s'applique pas qu'à l'immobilier, parce que là aussi, c'est peut-être un petit peu contre-intuitif, on en parle beaucoup pour des affaires immobilières, mais on peut démembrer tout un tas d'autres actifs.
8: Oui, tout à fait. On peut démembrer beaucoup d'actifs. Le cas d'usage le plus évident, évidemment, c'est la donation, partage de nue propriété d'un actif immobilier. Vous pouvez le faire aussi avec un contrat de capitalisation. Si vous le faites avec de l'immobilier, vous l'avez compris, en fait, vous conservez les loyers ou l'utilisation du bien et vous donnez en fait la nue propriété à vos enfants. Mmh. Si je prends rapidement un exemple, vous avez 55 ans, le bien vaut 800 000 euros, vous allez donner 400 000 euros de nue propriété tout de suite, puisqu'elle vaut 50% cette nue propriété. Et, je n'ai pas pris un exemple au hasard, vous avez deux enfants, allez. Vous avez des abattements de 100 000 euros par enfant, par parent, bref, vous avez 400 000 euros d'abattement, donc vous n'avez pas de droit, et vous avez donné la nue propriété de l'actif, vous continuez à l'utiliser, et demain, à votre décès, effectivement, vos héritiers récupéreront la totalité de l'actif. C'est un outil très puissant qu'on peut utiliser aussi sur d'autres actifs, comme le contrat de capitalisation. Donc là, c'est
5: d'accord.
8: Voilà, on a par exemple abondé énormément son assurance vie. On a 500 000 euros.
5: Le cœur de l'assurance vie, c'est la clause bénéficiaire.
8: Tout à fait.
5: Et donc, on peut inclure la notion de démembrement dans la clause bénéficiaire de l'assurance vie.
8: On peut aussi démembrer une clause bénéficiaire. Exactement. D'accord. Alors, si je détaille un petit peu les deux cas très rapidement, donc on reste sur le contrat de capitalisation. J'ai 500 000 euros à investir, j'ai toujours mes abattements.
9: Ouais.
8: Sauf que j'ai déjà trop mis en assurance vie et j'ai plus rien à transmettre. Bah, ces 500 000 euros, je vais les investir sur le contrat de capitalisation.
9: Mm-hmm.
8: Je vais prendre 800 000, comme ça on aura le même exemple que l'immobilier.
9: Allez.
8: Et ben, on va donner la nue propriété qui vaut toujours 400 000 euros dans notre exemple à titre gratuit.
9: Mm-hmm.
8: Et demain, bah, si ces 800 000 euros, ils ont été investis en actifs risqués sur des actions par exemple et qu'ils valent 1,6 million au bout de 10 ans, bon, c'est les performances long terme, c'est pas garanti, mais ça nous permet de nous projeter.
9: Ouais.
8: Et ben, les héritiers, s'ils récupèrent les capitaux au bout de 10 ans, ils récupèrent les 1,6 million sans droit complémentaire. Donc c'est extrêmement puissant. Et en attendant, vous, en tant que souscripteur du contrat de capitalisation et usufruitier, vous pouvez faire des rachats.
9: D'accord. Donc
8: vous avez une flexibilité parfaite.
9: Mmh.
8: On peut aussi le faire sur d'autres actifs. Alors là, je monte un degré de complexité, c'est sur les sociétés. Là, c'est super intéressant parce qu'on a déjà la possibilité d'encadrer beaucoup plus le contrôle. Si on, en fait, si on démembre un bien en direct, faut comprendre que derrière, vous aurez une indivision si vous avez plusieurs enfants.
9: Oui,
8: et
9: là,
8: surtout, vous êtes obligé de demander, si vous devez vendre le bien immobilier qui est toujours démembré, vous demandez l'autorisation de vos enfants. Si vous le faites dans une SCI, là, à l'inverse, vous pouvez en fait gérer les droits du nu propriétaire et du usufruitier pour conserver le contrôle sur l'actif. D'accord. Et surtout, là, c'est magique, vous pouvez bénéficier de l'effet de levier d'un point de vue fiscal. Parce que si votre bien immobilier de 800 000 euros, vous l'achetez à 800 000 euros à crédit, votre boîte, votre SCI, elle vaut combien ? Zéro. Donc, vous n'avez même pas besoin d'abattement.
9: D'accord.
8: Vous pouvez donner la nue propriété à titre gratuit tout de suite. Voilà.
9: Ah oui, bon, ça c'est vraiment un truc à savoir. Certains points de vigilance quand même. C'est pas une arme absolue non plus le démembrement. Qu'est-ce qu'il faudrait retenir en termes d'avertissement pour quelqu'un qui y réfléchit ?
8: Alors déjà, chaque cas est différent. Ça dépend. Ça peut être utilisé pour toute taille de patrimoine, mais pas de la même manière. Il y a plein. Le levier est extrêmement puissant, mais il y a plein de limites ou plein de considérations à avoir en tête. J'en ai donné certaines sur les actifs en direct, l'indivision, le fait effectivement de devoir demander l'accord pour vendre. Il y en a d'autres. On a parlé de clause bénéficiaire. On peut effectivement démembrer la clause bénéficiaire, mais attention, il faut aussi faire une convention de quasi-usufruit. Il faut bien l'encadrer. Il faut aussi bien prendre en compte que parfois ça peut générer des droits aux nus propriétaires, donc il faudra donner un peu de pleine propriété. Donc il y a plein de points un peu spécifiques qu'il faut bien encadrer. Et là, vous avez plusieurs types de conseils qu'il faut impérativement aller voir. Ça peut être des gens comme nous, ça peut être votre notaire, directement. Et très honnêtement, ça coûte pas très cher. Et surtout, au regard des économies que ça procure, c'est ridiculement peu cher. Donc je vous conseille de le faire et du coup de le faire au plus vite, vous l'avez compris, puisque plus vous attendez, plus la nue propriété coûte cher.
9: Évidemment. Non, mais des conseils concrets pour éviter de perdre de la valeur bêtement, pensez au démembrement. Bah, une fiche technique de plus à ajouter dans votre bibliothèque patrimoniale sur le démembrement. Merci infiniment de ces explications très claires. Romain Joudelat, Rochevelle, gestion privée, et à une prochaine fois. Restez à l'écoute de Tout pour investir sur BFM Business. On se retrouve dans une trentaine de secondes après une petite page de pub. Ce best-of continue.
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9: De retour dans Tout pour investir sur BFM Business, spécial Best of. Toute cette semaine, vous allez retrouver à présent les rubriques pratico-pratiques que vous aimez tant, le placement à suivre, votre boîte à outils personnalisée, et évidemment le coffre-fort.
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9: La boîte à outils, on l'ouvre pour essayer de résoudre certains problèmes. Alors, on l'a vu, en termes de finances personnelles, en termes de patrimoine, il y a des choses qu'on oublie dans un coin et ça peut être à profit. Par exemple, les investissements boursiers, on se rend compte que d'un coup, nos placements ont été très fructueux. Ça peut être des œuvres d'art qu'on retrouve dans un grenier. Ça peut être aussi source de problèmes quand on a fait un vieux placement et qu'on ne sait pas ce qu'il est devenu. Christian Fontaine du magazine Le Revenu, vous nous mettez le nez dessus et ce problème peut potentiellement s'appeler le PEL, donc le plan d'épargne logement, qui était à l'époque, si j'ai bonne mémoire, un livret bloqué en vue d'un achat immobilier avec un rendement très intéressant. Maintenant, voilà, le PEL, c'est fini. Qu'est-ce qui se passe ?
12: Alors, ce qui se passe, c'est qu'en fait, la législation a changé le 1er mars 2011 et désormais, tous les PEL qui sont ouverts depuis cette date ont une durée limitée à 15 ans. Et donc, comme vous êtes fort en maths, mars 2011 plus 15 ans, ça fait mars 2026. Et donc, dans les semaines, dans les jours, dans les mois à venir et années à venir, il y a quand même 1,1 million de PEL qui vont être automatiquement clôturés pour la modique somme de 93 milliards d'euros. Donc il y a 11,1 millions de Français qui sont concernés, qui vont être victimes de cette réforme, qui va les obliger à clôturer le PEL et donc à devoir se repositionner sur un placement qui peut-être sera moins rémunérateur puisque en fait ce vieux PEL rémunérait votre argent et votre épargne jusqu'à 2,5%, soit 40% de plus que le livret A pour un niveau de risque et pour un niveau de frais aussi égal à zéro. Mmh. Donc voilà, si vous êtes victime de la clôture automatique de votre PEL, vous avez certainement mieux à faire que l'argent va être transformé, va être positionné sur un livret bancaire imposable. Vous avez certainement mieux à faire. La première question à se poser, c'est cet argent, cette économie, je le destine à quoi ? C'est vraiment la première question. En fait, c'est l'occasion de s'interroger sur ces placements bancaires, sur leur finalité et vos besoins en tant qu'épargnant à moyen ou court terme.
9: Oui, parce que c'est ce que j'allais vous dire. Le PEL, bon, a priori, c'était une sorte de placement qui pouvait abonder un achat immobilier assez important. Maintenant, beaucoup s'en sont servis, mais pas du tout pour de l'immobilier. C'était juste le rendement qui était.
12: Alors, c'est ça. Le PEL a été détourné un petit peu de son sens premier, qui était de se constituer un apport pour acheter la résidence principale. Ouais. Et vous aviez aussi la possibilité, lorsque vous ouvriez un PEL, d'emprunter à un taux fixé au minimum 4 ans avant la date de l'emprunt, ce qui en période de forte hausse des taux pouvait être très intéressant. Mmh. Ça permettait de geler les conditions de votre financement et vous assurer qu'en cas de durcissement des conditions d'accès au crédit, vous auriez accès à un crédit à un taux connu à l'avance. C'est vrai qu'aujourd'hui, c'est devenu entre guillemets un peu un placement lambda, avec moins souple quand même que les livrets réglementés et avec un fonctionnement un tout petit peu différent, puisqu'en fait le taux qui est, je dirais, d'actualité au moment en vigueur, au moment de l'ouverture du PEL, ben, ce taux vous le conservez pendant toute la durée de votre plan. Donc, d'ailleurs, rien ne vous interdit d'ouvrir un nouveau PEL, le nouveau PEL étant rémunéré à 2% depuis le début de l'année. Mais je pense que Au-delà de ça, il y a une vraie question à se poser sur le poids des liquidités dans votre patrimoine. Vous savez, le revenu, on est très proche de nos lecteurs, on va les voir, on les conseille individuellement, on leur fait des préconisations personnalisées. Et on se rend compte que dans la plupart des patrimoines des Français, il y a trop de liquidités et pas assez d'actions. Mmh. Trop de liquidités, ça veut dire que souvent, sur votre antenne, comme au revenu, on recommande, je dirais, de conserver sur un livret bancaire l'équivalent de 3-4 mois de revenus. Souvent, en fait, c'est plutôt un an, voire deux ans de revenus qui sont sur des livrets bancaires. Donc, profitez de cette clôture automatique pour vous interroger sur vos besoins en matière d'épargne et essayez de voir si une partie de vos liquidités, vous ne pouvez pas les bloquer pendant davantage d'années afin d'obtenir une rémunération plus élevée. Les placements aujourd'hui, tu sais, le placement de rêve qui est rémunérateur, sans frais, sans impôts, sans risque, ça n'existe plus. Oui, ça n'existe plus. Donc aujourd'hui, il faut, je dirais, diviser son enveloppe d'épargne en trois. L'épargne de court terme, c'est-à-dire l'épargne dont on pense avoir besoin avant deux ans, il ne faut prendre aucun risque, on se positionne sur des livrets réglementés pour l'essentiel. On va dire entre 2 et 6, 7 ans, on se positionne sur des placements avec un niveau de risque limité. Ça peut être notamment l'assurance vie, pourquoi pas. Ça peut être aussi des comptes à terme. Et au-delà de cette durée, au-delà de 8 ans, on joue la carte des actions à fond, que ça soit par l'intermédiaire, donc quelle que soit l'enveloppe fiscale, PEA, assurance vie, compte titre ordinaire. Voilà, donc c'est un... En fait, c'est... clôture automatique de plus d'un million de PEL est un vrai scandale, puisque en fait, auparavant, la durée de vie des PEL était une durée de vie illimitée. Et quand vous avez un PEL ouvert en 2002, 2003, 2004, ou même encore avant, vous pouvez le conserver à vie, et donc continuer à profiter de taux très élevés, rémunérés par certains PEL, sont encore de mémoire rémunérés à 4 ou 5%. Voilà. Aujourd'hui, c'est malheureusement plus possible. Donc profitez, je dirais, de cette clôture automatique de votre PEL pour vous interroger sur la destination de ces économies. Vous pouvez très bien vous décider de vous faire plaisir. Le revenu a toujours prôné un juste équilibre entre épargne et consommation. On peut être épargnant sans être grippe-sous. Ensuite, est-ce que vous voulez consommer cet argent? Est-ce que vous voulez le conserver sur des placements liquides parce que vous savez que vous allez devoir changer votre voiture ou vous offrir un beau voyage d'ici 6 mois ou 1 an? Ou est-ce que vous pouvez vous permettre de bloquer cet argent et pourquoi pas aussi le réinvestir en profitant d'un effet de levier? On parlait d'effet de levier tout à l'heure du temps, mais ça peut être l'effet de levier du crédit pour réaliser une opération immobilière.
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9: Bon, on va faire du pratico-pratique aujourd'hui, comme vous aimez bien, parce que vous êtes beaucoup de chefs d'entreprise à nous suivre. Et il y a une étape qui est cruciale quand même dans la vie d'une entreprise, c'est sa cession. Et il ne faut pas l'oublier. On est avec Benjamin Prodhomme de Cézambre Capital. Bonjour.
13: Bonjour Antoine, merci pour votre invitation.
9: Eh ben avec grand plaisir, parce que en gros, quand on veut céder son entreprise, il y a pléthore de solutions, beaucoup de solutions, beaucoup de pistes. Il y a le private equity, il y a l'apport cession. Alors ça, on en a beaucoup parlé pendant les discussions budgétaires. Justement, l'apport cession, ça consiste en quoi exactement? On a une entreprise, on veut la céder. L'apport cession, c'est quoi?
13: Ouais, bien sûr. Alors, l'apport cession, c'est un dispositif qui est régi par l'article 150-0-BTR du Code général des impôts et qui permet à un chef d'entreprise qui veut céder son entreprise d'éviter une taxation immédiate sur les plus-values de sa cession d'entreprise. Donc, pour réaliser cette opération, il faut être bien accompagné par un avocat fiscaliste, M&A, qui va créer une holding à l'IS et on va apporter les titres de la société cédée à la holding et la vendre via la holding. Et dans ce cadre-là, le chef d'entreprise pourra être en report d'imposition et il aura certaines obligations s'il cède les titres de la société dans les 3 ans suivant l'apport à la holding.
9: Bon, le chef d'entreprise est le principal concerné hein, par ce dispositif, mais pas que.
13: Pas que, non, tout à fait. Alors, le chef d'entreprise, c'est évidemment la première personne concernée, mais on a aussi beaucoup de salariés, de cadres dirigeants qui peuvent avoir des actions dans les sociétés dans lesquelles ils travaillent et qui peuvent être concernés par ce dispositif également. Mais le premier concerné, c'est souvent quand même le chef d'entreprise, évidemment.
9: Bon, est-ce que concrètement, on en a déjà pas mal parlé, hein, on avait même fait une édition spéciale dessus. Est-ce que la loi de finances 2026 a changé vraiment totalement le paradigme en termes d'attractivité de ce dispositif?
13: Non, elle n'a pas vraiment changé l'esprit de la loi. Il y a quelques évolutions, mais qui sont vraiment légères. Il faut savoir qu'il y a la publication de la loi qui a eu lieu donc, le 20 février 2026. Donc, toutes les cessions qui ont eu lieu pré-publication de la loi ne sont pas concernées par les nouvelles dispositions. Mmh. Et concernant les nouvelles dispositions, vous en avez quelques-unes. Déjà, aujourd'hui, vous devez réinvestir donc du coup 70% du produit de cession via la holding dans des activités qui sont éligibles au dispositif. Auparavant, c'était 60%, donc l'augmentation, elle est à peu près équivalente, ça n'a pas vraiment d'impact. Ce qui est très positif pour le chef d'entreprise, par contre, c'est que maintenant, il a 3 ans et non plus 2 ans pour réinvestir les 70% concernés. Donc, il a plus de temps pour aller sélectionner les meilleures opportunités qu'il peut avoir sur le marché. Mmh. Il y a également une durée de détention des actifs concernés par les 70% qui est de 5 ans maintenant pour la totalité des investissements. Auparavant, il y en avait certains qui étaient... vous pouviez les conserver que 12 mois, mais bon, c'était très limité. Donc, la grande majorité devait être conservée déjà 5 ans. Et après, vous avez aussi une évolution par rapport aux produits qui sont éligibles. Toutes les activités immobilières de promotion de marchands de biens sont sorties du dispositif, mais c'était une part totalement minoritaire dans les investissements réalisés, en tout cas par notre intermédiaire pour les investisseurs. Donc, ce n'est pas non plus très représentatif.
9: Alors, si on peut donner un petit exemple concret sur un cas de figure bien précis, ce serait lequel?
13: Bien sûr, si on prend par exemple l'exemple d'un chef d'entreprise qui vend une société 5 millions d'euros, qu'il la vend en totalité via sa holding, sur les 5 millions d'euros qu'il va donc céder, il aura 70%, donc 3,5 millions qu'il devra réinvestir dans des activités qui seront éligibles, des produits financiers qui seront éligibles au dispositif d'apport cession. Et le reliquat, le million 5, il aura une liberté qui sera très importante pour l'investir sur différents supports. Il faut également noter que le chef d'entreprise, il n'a pas l'obligation de céder la totalité de sa société via sa holding. Il peut en céder une partie via sa holding, et dans ce cas-là, il sera en report d'imposition, et une partie en direct, et dans ce cas-là, il aura à payer la fiscalité que sur la partie qui cédera en direct, et ça lui permettra de faire un cash out directement pour assurer son train de vie, réaliser des projets, aider ses enfants, etc.
9: D'accord. Maintenant, le réinvestissement des 70%. Globalement, les principales pistes, c'est quoi? Parce que bon, 70% de la valeur totale.
13: Bien sûr.
9: Vous préconiseriez quoi exactement?
13: Alors, vous pouvez soit investir dans des titres de SAS qui vont avoir une activité industrielle, commerciale, agricole, etc. Il faut que ce soit des entreprises en France ou dans l'Union européenne. Ça, c'est très important. Donc, soit vous investissez dans des sociétés en direct, mais nous, ce qu'on préconise quand même principalement, c'est d'investir dans des fonds qui sont soit des FPCI, soit des FCPR. Et donc, nous, chez Sésame Capital, on passe une grande partie de notre temps à la sélection, à réaliser des due deals sur ces types de fonds pour ensuite pouvoir les proposer aux clients qu'on accompagne. Et sur ces fonds, donc l'intérêt, c'est que vous allez avoir la possibilité d'investir via un fonds sur 10, 15, 20 sociétés. Donc, vous allez diluer le risque et
9: diversifier.
13: Voilà, tout à fait. Si on donne des exemples concrets, par exemple, ça peut être des sociétés dans le secteur du digital. On n'est pas du tout sur l'univers des startups, hein, obligatoirement. Ça peut être des sociétés qui font plus d'une centaine de millions d'euros de chiffre d'affaires, comme Doctolib, Mistral AI, par exemple, qui sont des sociétés qui sont dans des fonds sur lesquels on a positionné des investisseurs sur les dernières années. Ça peut être également sur le secteur de l'hôtellerie. Nous, on travaille beaucoup sur le secteur de l'hôtellerie, sur le dispositif d'apport cession 150-0 BTR.
9: Ouais.
13: Donc, des investissements murs et fonds de commerce dans des hôtels qui peuvent être sous franchise Accor, comme des Mama Shelter, des Ibis, des Sofitel, des Mercure, etc. Ou ça peut même être, pour vous montrer que ça peut être très diversifié au niveau des opportunités, des actifs forestiers qui sont plutôt très défensifs sur cette classe d'actifs et qui ont en plus une forte connotation ESG d'investissement socialement responsable.
9: Puis du rendement aussi.
13: Bien sûr, et du rendement embarqué.
9: Ouais, on en parle régulièrement de ces investissements dans les forêts. Bon, là, on a parlé des 70% réinvestis. Les 30% restants, on fait un petit peu ce qu'on veut, globalement.
13: C'est ça, exactement. Ouais. Voilà, c'est très large. Donc ça, c'est très confortable pour le client. Donc, il peut réaliser des investissements dans des actions, des ETF, par exemple. Il peut investir dans de l'immobilier, des SCPI. Il peut investir dans de l'or. Il peut investir même dans des crypto-monnaies, s'il le souhaite. Il n'y a pas d'obligation à ce niveau-là. C'est très large pour lui.
9: Bon. Il y a le phénomène du report d'impôt, quand même, sur ce dispositif. Comment on l'évacue?
13: On le purge.
9: Finalement.
13: Ah, c'est ça.
9: Oui, on le purge.
13: Voilà, ça, c'est purger l'impôt définitivement. Alors, déjà, il faut savoir que quand vous faites ce type de dispositif, vous pouvez toujours sortir de l'argent à tout moment de la holding, à partir du moment où vous respectez les règles de l'apport cession. Vous allez faire une réduction de capital de la holding et vous allez pouvoir sortir de l'argent. Il n'y aura que cette quote-part que vous sortez qui sera imposée à l'impôt que vous auriez dû payer historiquement. Pour purger l'impôt définitivement, il y a deux solutions. Soit il faut faire une donation de la holding.
9: Ouais.
13: Et dans ce cas-là, le donataire devra conserver les titres minimum 6 ans. Et au terme des 6 ans, il pourra sortir de l'argent de la holding en franchise d'impôt. Donc ça, l'impôt sera définitivement purgé. Ou, pour purger l'impôt, la deuxième solution, c'est au décès du gérant de la holding dans sa succession. Eh bien, la holding tombera dans sa masse successorale et ses héritiers hériteront de la holding et l'impôt sera définitivement purgé à ce moment-là. Ils pourront sortir de l'argent et l'impôt sera purgé. Donc, c'est un très bon outil, au-delà de ça, de transmission et d'optimisation successorale.
9: Bon, pour le chef d'entreprise, pour les salariés éventuellement, si on se place du point de vue de l'État, quels sont les avantages, justement, de tout ça?
13: Pour l'État et les Français, c'est extrêmement vertueux également, parce que, si vous voulez, c'est un dispositif qui permet de conserver les capitaux en France. On est souvent concurrencé en France par la fiscalité étrangère. Par exemple, sur les cessions d'entreprise, c'est beaucoup plus intéressant de céder sa société en Belgique qu'en France. Donc, pour éviter que les chefs d'entreprise s'expatrient et cèdent leur société dans d'autres pays, mieux vaut pour l'État français qu'ils cèdent dans l'État français et qu'ils puissent récupérer une partie de l'imposition en France. Donc ça, c'est vraiment un point très important. Et l'objectif pour l'État, au-delà de ça, c'est de favoriser l'industrie économique en France et surtout de favoriser l'emploi, parce que c'est un dispositif qui est très favorisateur, enfin qui favorise tout du moins, pardon, beaucoup l'emploi sur le territoire national.
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9: Paul Nizan de la vénérable maison Christie's. Bonjour.
15: Bonjour.
9: Avec vous, on va parler d'art contemporain. Parce que c'est vrai qu'on parle beaucoup d'art dans la rubrique, notamment coffre-fort hein, de cette émission, Tout pour investir. Et puis, parfois, voilà, on est sur les mouvements artistiques, on regarde. Comment investir dans l'art contemporain ? On va vraiment reprendre les choses et faire un petit peu un béaba, une méthode d'investissement, une stratégie d'investissement. Déjà, l'art contemporain, c'est quoi ? Parce que des fois, on confond avec l'art moderne, on confond un peu le nom des canaux. L'art contemporain, qu'est-ce que ça veut dire littéralement pour vous ?
15: L'art contemporain, chez Christie's, en réalité, ça recoupe toutes les œuvres qui ont été produites des années d'après-guerre jusqu'à la période la plus actuelle.
9: On dit souvent le post-war.
15: Ouais, post-war. Et contemporain. Donc en fait, c'est l'art avec lequel on grandit nos parents, avec lequel nous on grandit, avec lequel grandissent nos enfants. C'est un art qui donc parle de l'époque dans laquelle on est, l'art produit par des artistes qui questionnent le monde tel qu'il va. Et au fond, c'est un art avec une diversité extraordinaire à la fois dans son esthétique, on parle à la fois de figuration, d'abstraction, et puis dans ses pratiques, dans ses techniques. C'est de la peinture, c'est de la sculpture, c'est du dessin, c'est de la photographie, c'est des installations. Voilà, il y a une immense diversité au sein de cette grande catégorie qu'on appelle l'art contemporain.
9: Bah, la dernière fois qu'on en a parlé à Instantaine, on parlait de la dynamique surface-support aussi.
15: Ouais.
9: C'est des œuvres en 3D. Donc, comme quoi, c'est extrêmement diversifié. Si vous aviez quelques conseils concrets pour quelqu'un bon, qui a un petit patrimoine et qui veut commencer à investir dans l'art contemporain. Je suppose que je vais faire une lapalissade, mais globalement, quand on parle d'investissement plaisir, il faut que ce soit quelque chose qui vous plaise, quelque chose qui vous parle.
15: Je crois qu'effectivement, vous avez raison de le dire, avant d'envisager d'acheter sa première œuvre, je crois qu'il faut partir d'un principe simple, c'est celui de l'émotion. L'émotion que procure la rencontre avec une œuvre. Et donc pour ça, il faut voir le plus possible d'œuvres, pousser les portes des galeries, des maisons de vente, des musées, et se faire l'œil. Et puis, donc là, cette émotion, c'est à la fois, au fond, une forme de séduction immédiate que peut susciter une œuvre d'art. Ça peut être aussi une façon d'entrer dans un inconfort. On peut prendre du plaisir, d'une certaine manière, à être bousculé par une œuvre d'art.
9: Et donc, il faut se poser ces questions-là. Comme oui, c'est un réflexe humain aussi.
15: Et donc, je pense qu'il faut commencer effectivement par là. Et puis ensuite, mais seulement ensuite, entrer dans un processus de rationalisation en se fixant un budget, c'est naturel.
9: Ouais.
15: Et puis, je crois beaucoup en parlant avec ceux, comme chez nous, chez Christie's, les spécialistes, qui allons pouvoir vous aiguiller autour de critères objectifs. Évidemment, qui est l'artiste, dans quel mouvement il s'inscrit, est-ce que cette œuvre est importante, est-ce que cette œuvre est rare, quel est son pédigré, quelle est sa provenance, dans quel état de conservation se trouve-t-elle ?
9: Bien sûr.
15: Une même œuvre, elle peut être dans un bon ou un mauvais état, et tous ces critères rationnels, s'ils sont alliés avec cette idée d'émotion, ils vont vous permettre comme ça de raffiner votre choix et de vous orienter vers une œuvre qui est adaptée à votre profil.
9: Alors, le marché de l'art contemporain, là, à l'instant T, il est animé par toujours des dynamiques souvent récurrentes. Des fois, il y a des nouvelles choses qui apparaissent, des mouvements, des destinations artistiques. Peut-être qu'il y a des fois, là, par exemple, on parle régulièrement de l'art vietnamien qui a vachement la cote en ce moment. Qu'est-ce que vous observez comme tendance aujourd'hui, en ce moment, concrètement ?
15: Ce qui est merveilleux quand on s'intéresse à l'art contemporain, c'est qu'on est amené à se poser des questions beaucoup plus larges sur les grandes évolutions sociétales, évolution des mœurs, évolution des géographies, des grands ensembles géopolitiques du monde. Si vous m'aviez interrogé il y a 10 ou 15 ans, je vous aurais probablement parlé d'une mode, d'une vogue autour de l'abstraction. Une abstraction très minimale, très froide. Il suffisait d'ouvrir les magazines de décoration pour s'en rendre compte à l'époque. Aujourd'hui, dans les années d'après Covid, on observe un retour en force très fort de la figuration, d'œuvres volontiers plus colorées, dans des palettes plus exubérantes, où les artistes disent davantage qui ils sont, d'où ils viennent, quelle est leur identité, leur parcours, leurs origines. Voilà, une des autres tendances fortes, on a dû déjà en parler, et c'est tant mieux, c'est une visibilité accrue aujourd'hui pour les artistes femmes. Il suffit pour en juger d'observer à quel point elles font l'actualité des musées ici en France, ici à Paris en particulier, qu'on regarde Magdalena Abakanovic au musée Bourdelle, l'exposition qui vient de se terminer au Grand Palais avec Eva Jospin et Claire Tabouret.
9: C'était dingue cette histoire.
15: Extraordinaire, ah, extraordinaire.
9: Oui. Alors j'ai découvert de A à Z quelque chose, et puis on est entre l'art pur, la sculpture, le décor de cinéma, on a l'impression d'évoluer dans des structures vivantes, dans un matériau, moi que j'avais jamais vu travailler comme ça, c'était des bêtes morceaux de carton. Elle en fait des trucs totalement phénoménaux. Et c'est vrai que là, pour le coup, on découvre des choses qui peuvent susciter des passions et l'envie vraiment d'investir.
15: Ouais, tout à fait. Et donc voilà, ces évolutions du marché, en fait, elles sont au diapason des évolutions de la société. Et encore une fois, ce qui est intéressant lorsqu'on pousse les portes des maisons de vente et des expositions de façon générale, dans les musées, dans les galeries, c'est de questionner le monde tel qu'il va, bien ou mal. Mais tous ces artistes-là, ils ont quelque chose à nous dire, à nous et à ceux qui vivent avec nous dans notre époque.
9: Alors, ces prochaines semaines, ces prochains mois, il va y avoir quand même pas mal de ventes chez Christie's. Et on en parlait hors antenne, ce qui est fabuleux dans les ventes aux enchères, dans les grandes maisons d'enchères, c'est que ce sont des véritables expositions vivantes, avec des fils conducteurs, avec des thématiques, avec des artistes qui sont mis en lumière, des thématiques artistiques. Qu'est-ce qui s'organise là? Qu'est-ce qui vient chez Christie's ces prochains mois?
15: Alors Christie's, c'est le leader en France du marché de l'art, et en particulier pour cette spécialité, art du 20e et du 21e siècle. Deux fois par an en particulier, on organise des grandes semaines liées à cette spécialité-là. Et donc là, on a des ventes qui arrivent du 14 au 17 avril, exposition qui commence quelques jours plus tôt, y compris le week-end, à partir du 9 avril. Venez, c'est gratuit, on ne le dit jamais assez. Venez visiter les expositions chez Christie's. Qu'est-ce qu'on présente? De l'art français, évidemment, Pierre Soulages, par exemple, des grands artistes internationaux aussi, Gerhard Richter, ou bien un dessin iPad de David Hockney, deux
9: je
15: artistes.
9: Vu, il était là, vu. Il était merveilleux. C'est le chemin, là, avec les
15: flambeaux.
9: Il continue à peindre avec des instruments modernes. Et alors lui, c'est un des rares à prouver qu'on peut passer de la palette et de la toile à l'art numérique avec un fil conducteur, mais qui est extraordinairement cohérent.
15: Exceptionnel, c'est fou, hein. Exceptionnel. Cet artiste-là, auquel la Fondation Louis Vuitton vient de consacrer une grande rétrospective.
9: Tout à fait.
15: Extraordinaire de se dire que cet artiste britannique, qui a passé une partie de sa vie aux États-Unis, vit aujourd'hui en France. Bah, on peut crier cocorico d'une certaine manière aussi.

0: Égal. Venez nous voir, venez chez Christie's à l'occasion de ces expositions qui commencent, comme je vous le disais, le 9 avril et on sera ouvert tout le week-end. C'est comme ça que naît d'abord et avant tout l'émotion dont je vous parlais au début de notre entretien et c'est cette émotion-là qui est le point de départ d'un parcours de collectionneur.
1: Maman, tu m'écoutes, je sais. Berthe Morisot. On aille voir ça. Je sais que t'adores.
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3: On accueille Barbara Thomas-David qui est notaire à Paris. Bonjour Barbara.
4: Bonjour.
3: Merci beaucoup d'être avec nous. On va parler d'immobilier parce qu'il se passe des choses du côté d'Airbnb et notamment de la location dans les copropriétés. Alors, en expliquant un mot, il va y avoir un peu de changement apparemment, hein, Barbara.
4: Oui, il va y avoir du changement. Alors, c'est vrai que la location à Airbnb, enfin, meublée touristique, oui. pour être exact, dans les copropriétés, ça a fait couler beaucoup d'encre.
3: Bien sûr.
4: Parce que c'est vrai qu'il y avait beaucoup de copropriétaires qui considéraient ça comme une gêne, d'autres qui avaient envie de pouvoir bénéficier d'un revenu complémentaire avec du Airbnb. Donc, ça a créé des tensions et ça a abouti à une loi qui s'appelle la loi Lemeur, qui est arrivée en 2024 et qui a dit qu'il était possible au sein de copropriétés d'interdire le Airbnb à une majorité qualifiée, c'est-à-dire qu'il fallait convoquer une assemblée générale pour que l'assemblée générale interdise le Airbnb, encore une fois avec une majorité forte. Mais il y avait une condition particulière, c'est que dans ces copropriétés, il fallait déjà que les activités commerciales soient interdites.
3: D'accord.
4: C'est-à-dire que le Airbnb, contrairement à une idée reçue, c'est de l'activité commerciale.
3: C'est de l'activité commerciale.
4: Ouais. Et donc, la loi Lemeur a dit, c'est possible. Si déjà dans la copropriété, on ne peut pas faire du commerce, eh bien on peut interdire le Airbnb. Alors, la loi est passée. Et puis, il a commencé à y avoir des sujets de conflit. Le Conseil d'État a été saisi. Et il a été embêté parce que, en fait, l'argument, c'était de dire le droit de propriété, c'est un droit en France, hein, qui est inaliénable.
3: Inaliénable, ouais.
4: Tout
3: ouais.
4: à fait, et qui est inscrit dans la Constitution.
3: Ouais.
4: Donc, c'est le Conseil constitutionnel qui s'est trouvé saisi très récemment. Hein, la décision date exactement du 19 mars dernier, qui a été saisie du sujet. Est-ce que interdire le Airbnb, c'est contraire à sa libre exercice de son droit de propriété qui est inscrite dans la Constitution. Et en fait, le Conseil constitutionnel, il a tranché et il a dit non, parce que ce n'est pas l'interdiction globale de louer. C'est juste une modalité particulière de la location qui peut être interdite.
3: D'accord. Donc maintenant, ça se passera comme ça. Assemblée générale dans les copropriétés, majorité qualifiée. Donc c'est Alors c'est chiffré ou pas? Il y a un certain...
4: Oui. C'est la majorité de l'article 26 qui est la majorité la plus importante des deux tiers des copropriétés.
3: C'est les deux tiers, voilà.
4: Oui,
3: c'est
4: tout
3: ça.
4: À fait.
3: Ce sera la règle des deux tiers. Alors rappelez quelles sont aujourd'hui... Alors d'ores et déjà, les règles administratives pour louer son appartement sur Airbnb, est-ce que c'est vrai que c'est devenu plus compliqué ou pas?
4: Alors oui, donc en fait, toujours se rappeler, quand on parle de copropriété, il y a les règles de droit privé, celles dont je viens de parler, vos relations avec les copropriétaires, et les règles de droit public avec l'administration, autrement dit là, avec la mairie de la commune dans laquelle vous habitez. Alors, il y a une règle très simple, c'est que lorsque vous louez votre résidence principale en Airbnb, et c'est valable également pour ce dont je vous parlais tout à l'heure, eh bien, c'est possible. C'est-à-dire que lorsque vous louez moins de 120 jours par an, vous faites ce que vous voulez. Au niveau de la copropriété, la règle constitutionnelle dont je viens de vous parler tout à l'heure, elle ne s'applique pas.
3: Ah, ça reste à 120 jours, ça ne change rien. D'accord.
4: Ça ne change rien.
3: Okay, d'accord.
4: Et pour le droit administratif, c'est pareil. C'est-à-dire que dans certaines villes, vous avez à avoir l'obligation de vous déclarer. Mais ce n'est pas soumis à autorisation. Donc, autrement dit, ce qu'il faut retenir, ce qu'il faut que les téléspectateurs retiennent, c'est que tant que c'est moins de 120 jours, on fait ce qu'on veut.
3: On fait ce qu'on veut.
4: Parce qu'on loue sa résidence principale. Par contre, ça bascule si vous louez plus de 120 jours, parce que la résidence est considérée comme votre résidence principale.
3: Et voilà.
4: Donc, il y a ça. Et il y a la deuxième chose qui est « Ah, je suis en train de louer ma résidence secondaire ». Alors là... Ah. C'est pas du tout la même histoire. On retombe pour ce qui est de la copropriété dont je vous expliquais tout à l'heure.
3: Ouais.
4: Et puis au niveau du droit administratif, lorsque vous êtes dans des communes importantes, Paris, les villes de plus de 200 000 habitants,
3: grandes villes de province, bien sûr,
4: 92, 93, 94 pour les départements, là, on est dans des zones à autorisation. C'est-à-dire que c'est pas juste une déclaration en mairie, il faut être autorisé par la mairie, à louer en Airbnb. Pourquoi ? Parce que la philosophie du législateur, c'est de dire, très souvent, ce sont des zones tendues. Et si vous

0: faites du Airbnb, eh bien, vous enlevez du parc locatif classique des biens, alors qu'il y a plein de Français qui sont en attente d'un logement. Donc voilà, voilà la philosophie de la chose. Et là, le maire peut vous interdire ou obliger à une compensation. Donc, vous connaissez le système de la compensation, c'est-à-dire qu'on vous autorise à louer, mais il faut compenser avec un autre bien.
1: Alors, on parle d'Airbnb, mais c'est valable pour toutes les plateformes de location en ligne, évidemment.
0: Bien sûr, bien sûr.
1: Ça va sans dire, mais ça va mieux en le disant. Est-ce que tous les propriétaires peuvent encore faire de la location courte durée ou est-ce que c'est compliqué en fait?
0: Bah, c'est ce que je vous disais à l'instant, c'est-à-dire que si vous louez votre résidence principale moins de 4 mois par an, c'est tout simple, il n'y a pas d'autorisation à demander. Mais attention, il y a des contrôles. Hein. Si vous dépassez les 4 mois, les amendes peuvent aller jusqu'à 50 000 euros. Donc,
1: 50 000 euros.
0: Bon, ça c'est le maximum.
1: Ça dépend des zones.
0: Ça dépend des zones, ça dépend de...
1: Si vous faites ça en plein Paris, intramuros Paris-Centre, voilà, on peut vite aller chercher les...
0: Si une résidence que vous considérez comme votre résidence principale, vous la louez à longueur d'année, vous allez ailleurs, là ça peut être compliqué.
1: Évidemment. Et alors, dernière question, parce qu'au vu de tout ce que vous expliquez, il faut quand même se poser la question, est-ce que c'est encore intéressant ou est-ce qu'avec cette loi notamment, ça sera toujours intéressant sur le plan fiscal de faire du Airbnb finalement?
0: Ça sera intéressant quand vous faites de la location pas très longtemps dans l'année. Oui. Parce qu'en fait, vos loyers, c'est du BIC. Comme je vous disais tout à l'heure, l'activité Airbnb, location meublée touristique, c'est... du commercial.
1: Du commercial.
0: Si c'est du commercial, c'est du BIC, bénéfice industriel et commercial. Si c'est pas longtemps dans l'année, vous êtes au micro BIC, donc avec un abattement entre 30 et 50%. Donc, c'est très intéressant encore. Par contre, si vous faites ça comme une activité récurrente, habituelle, vous passez au régime BIC normal, réel.
1: Oui.
0: Et là, c'est comme là, pour tout le monde. Hein. Il n'y a pas d'intérêt particulier.
1: Et ben voilà, donc pour les nouvelles règles pour la location d'Airbnb au sein des copros. Merci beaucoup, Barbara. Merci de passer nous voir.
0: Avec
1: Barbara
0: plaisir.
1: Thomas David, notaire à Paris, avec nous sur BFM Business.
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5: Et je vous préviens, je suis très en forme. Je sais, cette année a été désastreuse au plan politique et économique pour la France. Merci aux députés français qui nous ont mis dans la panade. Mais moi, j'ai trois bonnes nouvelles. C'est votre argent, c'est la fin de l'année et le début d'une année nouvelle. Au plan politique, ça ne pourra pas être pire. Remarquez, on ne sait jamais. Et c'est une émission qui ne sera pas exceptionnelle. Elle va être spéciale. Oui, une spéciale. Placement, je sais, vous êtes un peu perdu. Vous dites qu'est-ce qui s'est passé en 2025, qu'est-ce qui va se passer en 2026. Il me faut des réponses. Eh bien, nous, on est là pour ça. On va faire le bilan de 2025, on va faire les perspectives de 2026. On va parler économie, bien sûr. On va se focaliser principalement sur votre argent, parce que c'est ça qui est important. C'est d'ailleurs le titre de l'émission, au cas où vous ne l'aurez pas remarqué. Au sommaire, aujourd'hui, on va parler croissance aux États-Unis, en Europe, en France. En 2025, bon ça c'est du passé, mais surtout en 2026, c'est bien évidemment l'élément essentiel qui va tout déterminer, l'inflation. Est-ce que ça va être une bonne année ou une année morose? Et dans ce contexte, quelle allocation d'actifs privilégiés? Vous savez que la clé, la martingale en matière de placement, c'est l'allocation d'actifs entre les différentes classes d'actifs. Et bien dans la première partie, on va d'abord s'intéresser avec des spécialistes, notamment des ETF, on va s'intéresser aux actions et aux indices boursiers. En deuxième partie de l'émission, on va se parler de taux d'intérêt. Le taux d'intérêt, c'est la clé. Où est-ce qu'ils vont aller en 2026? Pourquoi sont-ils aussi importants pour votre argent? À la fois, évidemment, pour le crédit, hein, et notamment sur l'immobilier, mais aussi pour vos placements. On va faire un focus donc sur les placements de taux d'intérêt, sur les actifs non cotés. On va parler de fonds de private equity, tout le monde en parle bien. On va en parler aussi. Et les fonds de dette privée, avec en prime un top ou un flop spécial fin d'année. Mais vous le savez maintenant, pour une émission spéciale placement, eh bien, il faut des invités très spéciaux. J'ai donc le plaisir d'accueillir les Jedi du placement avec un visage que vous connaissez bien. Valentin Denouz, vous êtes responsable stratégito Amundi Institute. Est-ce que vous allez être capable tout à l'heure de nous dire où vont les taux d'intérêt en 2026 ? La France vous regarde.
6: Oui.
5: Bien, bonne réponse, bonne réponse. Marine Abiad, merci d'être venue. Vous êtes partenaire chez Goldman Sachs. Qu'est-ce que vous faites chez Goldman Sachs ?
7: Je suis responsable de la division action au sein de la salle des marchés pour Goldman en France.
5: Magnifique. Est-ce que vous allez pouvoir nous dire quelles sont les actions, les secteurs et les indices boursiers sur lesquels on va gagner de l'argent en 2026 ?
7: Bien sûr, je vais vous parler de nos secteurs, nos vues pour 2026 et puis notre produit préféré. Le produit préféré des Français, le produit structuré.
5: C'est le produit préféré
7: depuis quelques années.
5: Les Français.
7: Le marché a plus que doublé depuis le Covid, donc on s'adresse à une palette de plus en plus large de clients en ayant des produits de plus en plus défensifs.
5: Vous allez nous expliquer ce que c'est, parce qu'il y a des gens qui ne connaissent pas.
7: D'accord.
5: On a aussi une nouvelle venue avec Alice Ducrot. Merci beaucoup d'être venue. Vous êtes gérante de portefeuille chez Bordier et compagnie. Que fait Bordier ? Qu'est-ce que vous faites chez Bordier ?
8: D'accord. Bordier & Compagnie, c'est une banque privée suisse qui existe depuis plus de 180 ans, qui gère à peu près 20 milliards dans le monde, avec un siège à Genève et des antennes en Asie, à Londres et à Paris. Moi, je suis gérante privée à Paris, donc je déploie l'allocation Bordier pour des clients privés et aussi en délégation de gestion. Vous avez dû entendre parler de la croissance de la délégation de gestion, des family office,
5: pas du tout, mais c'est pas grave.
8: Des conseillers en gestion de patrimoine qui ont besoin
5: on me raconte rien, moi.
8: De gérants, comme ça vous le saurez pour vos dîners.
5: Pour la prochaine fois.
8: Pour gérer les encours qui captent avec la croissance de ce secteur. Et donc on est là pour les accompagner en même temps que les clients privés.
5: Vous êtes d'accord avec nous pour dire que la clé d'une bonne gestion, c'est l'allocation d'actifs aussi ?
8: La clé d'une bonne gestion, c'est une allocation diversifiée, oui.
5: Et notre homme à tout faire, notre économiste, notre présentateur, un des piliers de cette émission, Christopher Dembick. Vous aussi, vous êtes suisse ?
9: Oui, effectivement, avec Pictet.
5: Donc, j'ai mis les Suisses d'un côté, stratégiste chez Pictet AM. Je vous demande pas ce que vous faites, tout le monde vous connaît.
9: Oui, ça va. Même les chats.
5: Ça va. Allez, on passe tout de suite. On va démarrer tout de suite avec la clé, hein, la croissance et l'inflation en 2025 et 2026. On n'a eu que des chants de Noël, hein.
9: Heureusement.
5: Bah ouais, c'est sympa, bon, cette chanson. Bon, elle n'a pas besoin de savoir comment placer son argent. Elle a fait cette chanson, elle est peinarde. Alors, les États-Unis ont mieux résisté que prévu. L'Allemagne est à l'arrêt. La France, pourtant bloquée par la politique Christopher Dembick, a sauvé les meubles. J'arrive même pas à comprendre comment on arrive à avoir des taux de croissance comme ceux qu'on a, qui sont, bon, pas mirobolants, mais par rapport à la perception qu'on a de l'environnement économique, c'est étonnant. On a vu que les pays émergents, ça a été aussi le gros point de l'année avec... Bon, la Chine qui n'a pas toujours décollé en matière économique. Est-ce que vous pouvez nous faire très rapidement un petit bilan de la croissance 2025, surtout ouvrir sur les perspectives de vise 26, croissance, mais aussi inflation.
9: Le premier point est qu'on peut appliquer pour précédemment, enfin 2025, les perspectives.
5: Il était prêt à partir, hein, il démarre tout de suite. J'ai pas fini la phrase, il est parti.
9: C'est
5: j'adore, mais j'adore.
9: C'est ça, vous voyez. C'est pour
5: Quel professionnel.
9: Vous avez un élément qui est essentiel, à mon avis, c'est de ne pas surestimer le fait politique. Ça s'applique aussi bien sur la situation française que le protectionnisme, par exemple. Sur le protectionnisme, on le voit très bien, vous aviez des stratégies de contournement qui ont été mises en place. Résultat, vous avez une croissance mondiale qui est proche de son potentiel, autour des 2,5% cette année, avec effectivement les pays émergents qui s'en sortent mieux que le reste du monde, mais les États-Unis finalement sont aussi supérieurs aux prévisions qui avaient été revisées à la baisse.
5: Ouais, on parlait de récession sur ce plateau il y a un an et demi, deux ans. Mais il y avait pas mal de gens qui nous disaient il y a deux ans, on va vers une récession aux États-Unis.
9: Oui, enfin, il n'y avait pas d'indicateur qu'elle allait dans ce
5: sens-là. Non, mais c'est pas grave.
7: Avec Liberation Day, on a un peu cru aussi qu'ils allaient entrer en récession quand même.
5: C'est vrai.
9: C'est vrai. Mais justement, il n'y avait pas d'indicateur. Et c'est l'élément qui est central, ne pas surestimer le fait politique. Et on le voit très bien sur les stratégies de contournement avec le protectionnisme. Toutes les entreprises. Regardez juste un indicateur qui est un peu mineur, mais regardez les exportations de la Chine vers le Guyana, qui est un tout petit État, qui ont explosé depuis Liberation Day. C'est simplement, on passe par des pays tiers. On ne remet pas en cause la mondialisation du jour au lendemain. Ça, c'est un état de fait, finalement, en termes de croissance mondiale, qui est plutôt positif pour cette année. Les perspectives pour l'année prochaine sont encore meilleures. Je pense qu'on sera légèrement supérieur en termes de croissance mondiale. Ce sera tiré toujours par le même moteur, mais en plus un peu davantage les États-Unis.
5: Ah, vous êtes positif
9: sur les États-Unis, tout à fait. Ouais. Parce que vous commencez à avoir des gains de productivité qui sont durables, on voit très nettement autour de 2,5%. Et ça, c'est l'élément crucial. Les gains de productivité, c'est ce qui nous manque en zone euro.
5: C'est l'IA, ça, ou pas encore ?
9: Alors, il y a une partie qui est l'IA, mais si on regarde très nettement, on voit ces gains de productivité depuis le Covid. Hein, donc, c'est okay. uniquement l'IA et ça va se décupler au fur et à mesure. Ça, c'est le point qui est essentiel. Pas de pression inflationniste qui soit particulièrement importante. Bien sûr, en zone euro, parce qu'on a une demande faible, ça, on pourrait en parler encore dans 10 ans, ça va être la même situation. Aux États-Unis, en revanche, les pressions inflationnistes sont relativement mesurées. Pour moi, le seul point d'attention où on a peut-être une incertitude, c'est un accident sur l'énergie, c'est-à-dire la tendance est baissière des prix de l'énergie. Peut-être un peu trop, il y a du sous-investissement. Donc
6: pourquoi c'est une mauvaise nouvelle? C'est très bien pour l'inflation, ça.
9: C'est très bien, sauf
6: c'est si bien la demande, pour les pays importateurs.
9: Sauf
6: c'est
9: si
6: bien.
9: La demande repart l'année prochaine, ce qui ferait créer un peu de pression inflationniste.
6: D'accord.
9: Et ça, c'est peut-être la seule incertitude en termes de dynamique.
6: Attendez, ce que vous nous dites, vous, bonne perspective pour 2026, vous êtes plutôt confiant,
9: à la fois,
6: à la fois donc un peu plus de croissance.
9: Plus de
6: mais
9: croissance.
6: Une inflation qui restera sous contrôle.
9: Inflation qui reste sous contrôle, surtout des gains de productivité aux États-Unis, ça c'est l'élément qui est vraiment marquant, et bien sûr des banques centrales qui sont plutôt accommodantes.
6: Valentine, vous partagez ce point de vue positif, optimiste ?
10: Assez, oui. Je pense que sur les États-Unis, nous, on anticipe une croissance qui tourne autour de 2. L'impact de l'inflation l'impact de l'inflation suite aux hausses des droits de douane, on garde ce scénario que ça sera une histoire transitoire, avec un retour de l'inflation aux États-Unis à 2% courant 2027. Ce qu'il faut bien garder à l'esprit, c'est qu'aux États-Unis, c'est une économie qui a deux vitesses. On a une partie de l'économie qui fonctionne extrêmement bien. Les ménages.
6: C'est la fameuse croissance en K.
10: La fameuse croissance en K, oui. Donc on a les ménages à revenus élevés qui font l'essentiel de la consommation, qui bénéficient de l'effet richesse. Il n'y a pas de sujet de ce côté-là. On a le secteur de la tech, de l'IA, où il y a des investissements qui sont conséquents et maintenant qui contribuent bon an mal an pour la moitié de la croissance aux États-Unis. On a les conditions de financement qui restent très accommodantes pour toutes les entreprises qui ont accès au marché. Par contre, on a une partie de l'économie américaine qui est beaucoup plus en difficulté, les ménages à bas revenus. Si on regarde les défauts sur les cartes de crédit, on est sur des niveaux qui sont équivalents à ce qu'on a en récession. Le secteur manufacturier souffre également aux États-Unis. Donc on a toute cette partie. Et l'immobilier résidentiel aussi. Si on regarde les volumes de biens existants vendus, on est sur les niveaux qu'on avait pendant la crise de Lehman. Donc on a le secteur de l'immobilier résidentiel qui est à l'arrêt. Pour moi, ce qu'il faut pour les États-Unis l'année prochaine va être extrêmement sensible à ce qui va se passer sur les marchés actions. Donc, si on a une correction sur le marché actions...
6: Par cet effet richesse qu'on a eu, qui a poussé à la croissance...
10: Okay. Mais il y a des potentiels, pour moi, de surprises à la hausse sur l'économie américaine. Déjà,
6: vous êtes les deux très positifs là-dessus.
10: Il y a des potentiels, ouais, par rapport à ce 2% de croissance.
7: Stimulus fiscal, ouais.
10: Il y a la Fed qui va...
7: 60 milliards
10: exactement.
7: Au premier semestre.
10: Exactement. Et la Fed va baisser ses taux. Donc ça, il faut surveiller l'impact des baisses de taux de la Fed sur les petites entreprises, parce que c'est...
6: Avec une accélération prévue, on en parlera tout à l'heure, peut-être on regardera ça en deuxième
10: partie. Après, on est dans une année électorale, il va y avoir un soutien budgétaire
6: c'est
10: important. Les mi-termes, les élections de mi-mandat. Et après, on peut avoir l'immobilier résidentiel qui soit un tournant.
6: Donc vous êtes d'accord avec Christopher, c'est-à-dire une bonne croissance et une inflation qui reste sous contrôle
10: Et une inflation sous contrôle et des potentielles surprises. Voilà, surtout
6: des bonnes surprises. Mais on demande que ça, nous, des bonnes surprises. On en a pas. Bon, on a eu on a eu des bonnes surprises quand même. Comme disait Christopher, malgré un contexte économique désastreux, on a eu quand même des bonnes surprises. On va en parler tout à l'heure, tout de suite d'ailleurs, avec la bourse. La bourse, vous en parliez tout à l'heure, Marine, Liberation Day, ça a été un peu, on s'est dit que ça allait être une année terrible. On a eu des secousses en novembre sur les craintes de bulles de l'IA. Et puis, quand on regarde les performances de l'année 2025.
7: DeepSeek en janvier aussi.
6: DeepSeek en janvier. Et quand on regarde ça, on se dit, il ne s'est rien passé, quoi. En fait, il n'y a eu que des très bonnes nouvelles. Qu'on attend pour 2026? Et aujourd'hui, est-ce que vous conseillez plutôt d'être prudent ou au contraire un peu offensif? Et puis, est-ce qu'il y a des secteurs que vous privilégiez? Et puis après, vous reviendrez sur les produits structurés qui sont très utilisés en ce moment.
7: Alors, 2025, ça avait commencé vraiment sous le signe de l'exceptionnalisme américain. Et donc, on n'avait qu'un seul mot à la bouche, c'était la concentration. L'euro-dollar était à la parité. Et finalement, l'année 2025, elle s'achève avec un mot d'ordre, c'est diversification. Effectivement, malgré toutes les secousses que vous venez de résumer, l'année 2025, elle est très bonne. On a des performances à deux chiffres pour les indices à travers le monde si on retraite de l'effet de change et des dividendes. Donc, c'est assez impressionnant. Après, les marchés, ils ont quand même bien été aidés par les politiques monétaires ultra accommodantes des banques centrales. On a eu 4 baisses de taux au premier semestre de la BCE. La Fed a repris un cycle baissier et a terminé la réduction de son bilan, donc le quantitative tightening. Et on a assisté à 300 baisses de taux au cours des deux dernières années de banques centrales dans le monde. C'est quand même hallucinant. Pour se donner un ordre d'idée, c'est ce qu'on a connu en 2008-2009.
6: Alors qu'on était en pleine crise et qu'il fallait relancer la machine.
7: Exactement. Donc 2026, la diversification, ça reste pour nous la boussole. Les secteurs qu'on aime, c'est la growth aux États-Unis, la croissance aux États-Unis et la value en Europe. La growth aux États-Unis portée par l'intelligence artificielle et la baisse des taux d'intérêt. Pour nous, l'intelligence artificielle, elle se joue en trois étapes. La première, c'était les puces, c'était Nvidia dont la capi boursière aujourd'hui est supérieure à la capi boursière de toute l'Europe. En deuxième, c'était les infrastructures. Ces étapes, elles se poursuivent, mais la troisième étape qui est en route et qu'on n'a pas encore vue, qui va être la plus productrice, la plus riche en rendement, c'est en fait les gains de productivité, les gains de coût du travail dans les entreprises.
6: Donc là, vous rejoignez ce que dit Christopher. Donc pour une fois, il a dit un truc qui peut être juste.
7: Complètement. Complètement. Et puis si ça vous intéresse, nous, on ne pense pas vraiment qu'on est dans une bulle. Il faut évidemment rester prudent. Mais oui, les valorisations sont
6: élevées.
7: Mais
6: ça m'intéresse, Marie.
7: Mais les boîtes dégagent des profits hallucinants. Elles sont ultra rentables. Donc les valos, 27 fois des 7 magnifiques, c'est la moitié des valos dans les années 2000 pendant la bulle Internet. Et les rendements, bah, 25% de RE, c'est 5 points de plus qu'en 2000. Donc si la
6: croissance
7: des bénéfices par action tient et que la Fed reste accommodante, on n'est pas inquiet. C'est des boîtes qui ont des bilans hyper sains. Pour l'instant, elles sont peu endettées.
6: Mais diversification quand même.
7: Mais diversification. Et donc, l'autre grand thème, c'est la value. La value en Europe. Le triptyque gagnant, c'est les banques qui ont déjà pris 50% en 2025 et dont on pense que les valorisations restent attractives. Elles bénéficient de la pontification des taux d'intérêt. C'est les utilities avec le thème de l'électrification, oui, la modernisation de notre réseau.
6: On en a pas mal parlé dans l'émission.
7: Les data centers, mais aussi la transition énergétique, les véhicules électriques. Et puis, évidemment, la défense, le gros revirement pour l'Europe, c'est l'Allemagne qui est prête à faire de la relance budgétaire et il faut augmenter les budgets à travers l'Europe. L'Europe, elle sort quand même là de trois chocs. Le premier choc, c'est un choc sécuritaire avec, en gros, Poutine qui nous a fait comprendre que la paix n'était pas une garantie. La deuxième, c'est la discipline budgétaire avec Mario Draghi qui nous a dit en substance « We are broke, ouais. Il faut un peu plus de discipline budgétaire ». Et la troisième, c'est notre autonomie stratégique avec Trump qui nous a dit « You're on your own, vous devez vous défendre et vous retrousser les manches vous-même en Europe ».
6: « You're on your own », c'était plutôt « démerdez-vous », mais ouais. Vous avez posé le dire. Vous êtes sur la même ligne, Alice? Vous êtes positive? Parce que là, j'entends beaucoup de...
11: Je vais essayer d'être un tout petit peu plus nuancée. Okay. On est côté suisse, là. Ouais. Et donc, du coup, on se positionne avec des idées qui sont peut-être un petit peu plus granulaires sur les secteurs. On a parlé, et donc bon, tout le monde en parle, de l'intelligence artificielle. En fait, et on parle d'une bulle. Il y a effectivement une croissance très forte qui est alimentée par des annonces d'investissements qui sont colossales. Et là-dedans, en fait, ce qu'il faut regarder, ce que nous, on va regarder en tant que stock picker, parce que je défends aussi ce côté stock picking, c'est qu'au sein d'un secteur, il y a vraiment des distorsions de performance d'une boîte et d'un sous-secteur à l'autre. Et je vais vous donner un exemple. Les hyperscalers, donc les entreprises qui installent les unités de production pour les data centers, ou le hardware type ASML, TSMC, qui sont vraiment en amont de la chaîne et qui sont en fait les équipementiers de cette croissance, très bonne performance. En revanche, ce qu'il faut bien avoir en tête, et on le voit aussi avec la vol de Nvidia qui est incontournable, mais il y a un potentiel de disruption, premièrement. Aujourd'hui, les gagnants ne seront peut-être pas les gagnants dans un an. Il pourrait y avoir des innovations. On est dans un modèle qui croît très vite, qui pourrait disrupter, même si aujourd'hui, les plus grosses entreprises ont une force parce qu'elles contrôlent une partie des data.
6: On pourrait avoir un autre effet dipstick, comme disait Marie.
11: On pourrait avoir un autre effet dipstick, mais après, ce que je veux que vous regardiez aussi quand vous allez dans la granularité des indices, parce qu'il y a aussi de la valeur à créer en allant faire du stock picking, où on a vraiment des grands écarts. Je vais vous donner un exemple, c'est par exemple des boîtes qui sont dans les softwares, ouais. Et par exemple un Salesforce ou un Adobe, qui sont des sociétés quand même avec un fort alpha potentiel, sont en baisse de 30%.
6: Et donc vous nous dites regarder de ce côté-là.
11: Je pense qu'il faut être un petit peu vigilant quand on achète des titres, ne pas acheter n'importe quoi, et si on n'a pas envie de s'exposer et d'être un petit peu moins engagé dans des convictions ou qu'on n'est pas forcément accompagné, peut-être dans ces cas-là privilégier un tracker.
12: Marine. Là où je rejoins, c'est sur l'émergence de gagnants et de perdants, parce qu'en fait cette année le nombre, donc je disais que les boîtes sont très peu endettées parce que à la base les hyperscalers, ils ont puisé dans le cash qu'ils avaient, ensuite elles dégagent des free cash flow opérationnels énormes, donc elles peuvent allouer une partie de ces free cash flow au capex, elles peuvent réduire leur programme de rachat d'actions pour faire
6: ces investissements.
12: Elles commencent à s'endetter, donc il commence à y avoir quelques sujets au sujet de CDS de ces boîtes. Et c'est vrai qu'on voit que les émissions des hyperscalers ont représenté un tiers des émissions totales en 2025.
6: Et c'est bien, pas bien, c'est inquiétant, c'est
12: rassurant. Pour l'instant, c'est très sain. On regarde leur dette nette rapportée à leur EBITDA.
6: C'est pas grand-chose.
12: On est sous les 0,5 fois, d'accord. Donc c'est vraiment pas grand-chose.
6: Donc il n'y a pas de quoi s'inquiéter.
12: Même si on passait à une fois, les agences de notation seraient très contentes. Mais si on passe de 0,5 fois à une fois, par exemple, ça représente 700 milliards de dettes de c'est plus à absorber d'argent. Pour le marché.
6: C'est l'argent dont
12: est-ce
6: on...
12: Est-ce qu'il n'y a pas un risque d'indigestion l'année prochaine? Et donc là, ce serait l'émergence effectivement de gagnants et de perdants dans l'IA.
6: Comme on arrive vers la fin de la première partie, Marine, vous vouliez nous parler des produits structurés qui sont très utilisés rapidement?
12: Les produits structurés sont en très forte croissance. C'est plus de 60 milliards en 2024. Le marché a plus que doublé depuis le Covid. Et donc, je vous le disais, c'est le produit préféré des Français depuis quelques années. Ce qui plaît, c'est que ce sont des produits qui sont lisibles, où le client est rémunéré pour le risque qu'il prend. Ouais. Plus il prend de risque, plus il a un coupon qui est élevé. Alors que quand on achète une action, plus on achète une action risquée, bah on ne sait pas. Et c'est un produit qui est sur mesure, c'est-à-dire qu'on peut faire une allocation vraiment très diversifiée au sein des produits structurés. Pour faire simple, on va diviser en deux catégories. Ça peut être des produits qui nous permettent de nous exposer au marché tout en ayant de la protection.
6: Là, quand vous dites au marché, ça peut être un indice ou une action, un panier d'actions, deux actions, trois actions, enfin bon, on peut tout imaginer.
12: Donc, on s'expose au marché, mais avec de la protection par rapport à un investissement dans une action en direct ou dans un ETF. Ou alors, ça peut être le moyen de générer du rendement, mais un rendement supérieur au livret A ou au fonds en euros.
6: Avec un risque quand même, il faut le dire.
12: Avec un risque quand même, bien sûr, mais avec la montée des taux d'intérêt, on a pu structurer des produits beaucoup plus défensifs. Le produit phare, c'était un produit 100% capital garanti qui versait un coupon fixe de plus de 5%. Là, je peux vous dire qu'on touche une population beaucoup plus large.
6: Et là, je rajoute, hein, pour les gens qui nous écoutent, qu'il y a certains de ces produits qui sont accessibles dans l'assurance vie, dans les PER. Ce n'est pas simplement à partir de 1 million d'euros pour...
12: Non, tout à fait. Nous, chez Goldman Sachs, donc on est un des leaders du marché français sur les produits structurés. On fait des produits à partir de 100 000 euros.
6: Mais dans l'assurance vie, on peut l'avoir.
12: Pour l'assurance vie, les produits structurés, ça représente plus de 20% de la collecte en assurance vie. Sur les 60 milliards, il y en a 45 qui sont faits en assurance vie.
6: Chez Bordy, vous en faites aussi, j'imagine.
11: On peut proposer des produits structurés sous des conditions. Après, je voudrais juste aussi revenir à la genèse de cette discussion.
6: Revenez à la genèse de
11: la diversification. Les produits structurés, c'est une très bonne diversification parce qu'en fait, c'est un complément éventuellement de rendement. Et en plus, on peut moduler le produit structuré selon l'objectif et la temporalité du client. Et aussi, son stress par rapport au risque. Parce qu'une action, il faut pouvoir absorber la volatilité. Alors qu'un produit structuré, bon, il faut l'absorber peut-être une fois par an quand on sait qu'on ne va pas être remboursé. En revanche, il faut quand même savoir que ce sont des produits qui sont globalement illiquides. Et donc, que ça implique aussi une temporalité qui est maîtrisée.
6: Il peut y avoir des produits qui durent jusqu'à 10 ans. Hein.
11: Voilà,
6: juste en une seconde...
12: Il y a une valorisation quotidienne. On peut sortir tous les jours sur un produit. Il y a un produit qui est fait tous les jours.
6: La liquidité, elle est quand même pas quotidienne.
12: Il y a une formule de remboursement qui est prévue à l'avance avec des dates très précises, mais le client peut sortir tous les jours.
11: Oui, en prenant pas forcément tout le bénéfice du produit. Mais...
6: Alice, très rapidement, ETF, aujourd'hui, ça a été aussi, vous parlez des produits préférés, Marine aime beaucoup parler d'ETF, mais c'est à vous que je tends le micro. Aujourd'hui, on a l'impression que les ETF sont en train de tout balayer quand même par rapport aux fonds de gestion actifs.
11: Ouais.
6: Aux États-Unis, c'est quand même la clé. En France aussi,
11: La facilité, hein.
6: C'est la facilité, mais c'est aussi l'efficacité ou pas ?
11: C'est la facilité, c'est l'efficacité, c'est la facilité quand il y a un marché qui est boule comme le nôtre, en fait. D'accord. Et donc, ce qui est intéressant avec un ETF, c'est quelque part, il y a une sélection naturelle qui se fait. Donc, vous n'avez pas besoin de faire votre stock picking parce que l'allocation se fait. Nous, ce que l'on aime chez Bordier, c'est avoir d'une part des titres en direct qu'on va trader, qu'on va acheter à des prix attractifs. On va regarder des titres, par exemple, dans le luxe. Aujourd'hui, Hermès, ça ne coûte pas très cher. On peut se faire du Hermès si on se projette dans le temps. En revanche, c'est bien aussi pour certains secteurs niches qu'on aime bien. Je pense à un tracker qu'on a rentré rapidement sur la cybersécurité. Sur la cybersécurité, avant de trouver la recherche, on fait notre recherche en interne pour alimenter notre poche cybersécurité avec des titres en direct.
6: Donc là, vous avez un ETF.
11: Et la diversification, elle va prendre du temps. Alors qu'un ETF sur un secteur spécifique, les terres rares aussi, par exemple, les clients en entendent parler, sont intéressés. On peut avoir aussi aujourd'hui une gamme d'ETF qui répond à plein de besoins pour avoir une allocation vraiment large et audacieuse.
6: Christopher et Valentine, vous avez trouvé quoi faire là. Vous avez deux nouvelles venues qui ne vous ont même pas laissé parler. Allez, je reste avec elles parce que je les ai trouvées très bonnes. Je me demande si je vais encore vous inviter, Valentine, et, là, en 2026. Marine, on va passer un peu au top et au flop pour 2025. Pour vous, voilà, sympa ça, ça me rappelle ma jeunesse. Valentine, pas vous, parce que vous n'étiez pas née au moment où cette chanson est sortie. Top ou flop ?
12: Mon flop de l'année, malheureusement, c'est un peu les hommes politiques en général qui ont loupé.
6: Pas les femmes.
12: Comment ?
6: Pas les femmes politiques, que les hommes.
12: Non, que les hommes.
6: D'accord.
12: Non, pas du tout.
6: Je pourrais vous citer quatre noms.
12: Les hommes et les femmes politiques en général qui ont manqué une occasion de stabiliser la trajectoire française. Aujourd'hui, on a le plus gros déficit fiscal d'Europe. On en prend plus cher que l'Espagne, que l'Italie. Et donc, il faut vraiment reprendre en main cet enjeu de crédibilité économique.
6: Mais vous y croyez ?
12: En 2026.
6: C'est un peu le discours des Miss France. Il n'y a aucune chance.
12: Moi, j'ai encore beaucoup d'espoir.
6: Vous avez encore beaucoup d'espoir. Moi, j'en ai absolument aucun.
12: On va avoir un budget avant la fin de l'année, quand même.
6: On aura un budget. Ouais. Alice, top ou flop ?
11: Moi aussi, c'est un flop. Alors, c'est pas vraiment un flop parce que c'est une question un peu structurelle. Je vais essayer d'être brève. C'est David Sachs. Je ne sais pas si vous avez entendu parler de David Sachs. Je vais le faire très court. En fait, David Sachs, c'est un homme de l'ombre de Trump. C'est le tsar de l'IA et de la cybersécurité. C'est quelqu'un qui a pris un poste un peu comme Musk, mais qui était très visible. David Sachs, on en a moins entendu parler. Et il a influencé, en fait, cette idéologie libertarienne et de dérégulation du secteur. Alors, c'est un top qui, en même temps, est un peu dangereux pour l'équilibre de la société comme telle qu'on la connaît et des institutions aussi. Et ce qui a fait quand même qu'on a eu un creux très fort en avril, et vous parlez vraiment, on a même cru qu'on avait une récession tellement c'était l'ambiance Covid, parce que ça a été aussi un manque de confiance dans les institutions américaines, dans le dollar, parce qu'il y avait une bande quand même
6: de
11: type
6: centrale dont
11: qui faisait des annonces dans tous les sens comme des cow-boys, et c'est pas pour rassurer les institutions, parce qu'on travaille sur un maillage dans la finance, et ce maillage, il est
6: international. Donc vous vous attaquez aux hommes politiques français, pas aux femmes, et vous aux hommes politiques américains, mais pas aux femmes. Allez, merci beaucoup, vous étiez... Voilà, c'était super.
12: Merci, c'était une super expérience.
6: Allez, on se retrouve en deuxième partie de l'émission. On va parler des taux d'intérêt. On va se demander pourquoi ils sont aussi importants pour votre argent. On va faire un focus sur les placements de taux d'intérêt. On va faire un focus sur les actifs non cotés, les fonds de private equity et les fonds de dette privée. À tout de suite.
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6: Absolument, une spéciale placement avec un bilan 2025. Mais là, on passe rapidement parce qu'on s'en fout un peu de 2025 puisque c'est passé. Mais on va surtout parler de 2026. On a parlé croissance, on a parlé inflation, on a parlé bourse, j'ai trouvé ça passionnant. On a parlé produits structurés, c'était très intéressant. On a parlé ETF, on a parlé fonds. Avec une ambiance générale, je veux dire, qui m'a pas mal surpris en première partie, qui était plutôt positive sur l'économie, sur l'inflation, sur la bourse. Bon, tout va bien, tant mieux. Là, on va plutôt parler taux d'intérêt, parce que les taux d'intérêt, c'est évidemment déterminant pour vos placements, pour votre immobilier, pour les placements taux d'intérêt, évidemment, mais aussi pour la bourse et tous les types de placements. Et puis, on va s'attacher à parler un tout petit peu de ce qui est devenu un peu accessible maintenant presque à tout le monde, à travers l'assurance vie, à travers les PER, c'est ce qu'on appelle le private equity ou les private assets, on met de la dette privée dedans, des fonds de private equity. Évidemment, pour une émission spéciale, parce que vous avez bien compris que c'était une émission spéciale, vous avez vu rien que le plateau qu'on a, c'est incroyable, moi je suis très ému, il nous faut des Jedi, mais des Jedi du placement. Alors, j'ai demandé à Valentine Hénouze, responsable stratégie taux chez Amundi Institute, de rester avec nous. Parce que, évidemment, quand on parle de taux d'intérêt, on pense Valentine. Nous avons avec nous, qui nous a rejoint, Christophe Deldic. Christophe Deldic, vous êtes président de Turenne Group.
13: Bonjour Marc.
6: Turenne Group, c'est quoi ?
13: Naturel Group, c'est une société de gestion leader dans le capital investissement, dans le positionnement du small cap, donc sur les entreprises qui valent moins de 75 millions d'euros, donc les PME et les petites ETI. On gère à peu près 2 milliards d'euros qui sont aujourd'hui investis dans un peu plus de 300 entreprises en France, des start-up.
6: Donc vous gérez des fonds, et ces fonds, donc gérer des fonds pour des particuliers, des institutionnels.
13: Des institutionnels et des particuliers, on va en parler.
6: Et vous investissez dans
13: des PME. Ces fonds investis dans un peu plus de 300 entreprises.
6: Donc PME, ETI.
13: PME et petite ETI. Voilà.
6: J'ai le plaisir de recevoir Estelle Dola. Estelle, vous êtes présidente et cofondatrice de Private Corner. Merci d'être venue d'abord.
14: Merci.
6: Private Corner, ça fait quoi ?
14: Private Corner, c'est une société de gestion que j'ai cofondée en 2020 et qui a pour but de permettre aux particuliers d'investir au travers son conseiller en gestion de patrimoine, family office, banque privée, dans des actifs non cotés qui étaient jusqu'à présent accessibles à partir de plusieurs millions d'euros et qu'on vient rendre accessibles au travers la souscription à nos fonds à partir de 100 000 euros. D'accord. Et ensuite, nos fonds investissent dans ces fonds eux-mêmes qui finance l'économie réelle au travers de sociétés en direct.
6: C'est incroyable, ça tombe bien, c'est justement le sujet de cette partie.
14: Ça a été bien préparé.
6: Et vous avez Christopher Damick, vous êtes cousin avec Christophe Deldic. Christopher Damick, Christophe Deldic. Bon, c'est bien. 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
6: Chers amis, je vais vous poser une question très importante. Je me tourne vers Valentine. Valentine, où vont les taux d'intérêt en 2026 ? On a les yeux rivés sur les taux US, les taux européens, les décisions de la Fed, de la BCE. Pourquoi d'abord, expliquez-nous deux secondes, pourquoi c'est si important pour nous, pour notre argent, les taux d'intérêt ?
10: C'est important parce que dans une économie, quand les taux baissent, c'est un soutien à l'économie. Donc en général, quand on a les banques centrales qui baissent leurs taux, surtout dans un environnement où on a une croissance qui tient, cette combinaison est extrêmement positive pour les actifs risqués, pour les actions et pour le crédit. Par exemple, si on regarde pour la dette d'entreprise, il y a une demande très forte pour la dette d'entreprise quand la banque centrale, quand la BCE baisse ses taux, parce que les investisseurs qui ont de l'argent sur le monétaire vont se dire « Oh mon Dieu, mon rendement baisse, donc j'ai besoin d'aller chercher un supplément de rendement, donc je vais aller chercher, investir sur des maturités longues ou aller sur des classes d'actifs où il y a un peu plus de risque,
6: comme les actions.
10: Donc dès qu'on a un cycle de baisse de taux, surtout quand la croissance tient, c'est extrêmement positif pour les actifs risqués.
6: Donc d'après ce que vous avez dit en première partie d'émission, donc on a eu pas mal, Marine nous disait qu'il y avait eu 300 baisses des taux, je n'avais pas réalisé dans le monde en 2025. Vous pensez qu'il n'y a pas vraiment de risque sur l'inflation, vous l'avez dit en première partie. Donc j'imagine que vous pensez que les banques centrales vont continuer à baisser les taux. Vous croyez-vous à ce scénario de turbo, de baisse très importante des taux d'intérêt à partir de mai 2026 avec le nouveau patron de la Fed ?
10: Alors, on a aux États-Unis une croissance qui tient et on a une Fed, pour moi, qui va baisser ses taux. Mais c'est déjà quand même bien anticipé par le marché. Et surtout, si avec le nouveau board de la Fed, on va continuer, pour moi, d'avoir une Fed qui va rester dovish, qui va baisser ses taux. L'inflation n'est pas un sujet. Pour l'instant, ils sont beaucoup plus inquiets sur la dynamique sur l'emploi. Mais on s'attend, mais ça c'est quand même déjà très très anticipé par le marché. Mais on s'attend nous aussi à ce que la BCE continue de baisser ses taux. Et ça c'est pas du tout anticipé par le marché.
6: Mais on n'a pas tellement le choix compte tenu de nos perspectives de croissance, non ?
10: C'est ma conviction aussi. Mais quand on regarde aujourd'hui, la BCE depuis cet été elle est en mode pause. Ouais. Et on regarde aussi qu'est-ce qu'anticipe le marché. Le marché anticipe que la BCE en a fini de son cycle de baisse de taux et que le prochain mouvement sera une hausse. Mais je ne suis absolument pas convaincue par ça. Si on regarde la dynamique sur les salaires en zone euro ralentissent fortement. La dynamique sur l'emploi n'est pas forcément bonne si on regarde en Allemagne ou en France. Et puis, si on regarde, on a une importation de plus en plus forte de produits chinois qui pourrait également, pour moi, peser sur l'inflation.
6: Christopher, taux d'intérêt, on va où en 2026 ?
9: Je pense qu'il n'y a pas un gros débat. Hein. C'est très très clairement une phase baissière qui est effectivement la plus importante hors période de récession.
6: Attendez, vous dites qu'il n'y a pas un gros débat. Il faut peut-être distinguer pour que les gens comprennent bien les taux d'intérêt court terme fixés par les banques centrales.
9: Sur du court terme, du côté des banques centrales, c'est très clair, la baisse elle est amorcée. Vous avez quelques États par-ci par-là, notamment le Brésil, où c'est plutôt une tendance haussière, mais c'est pour endiguer des politiques budgétaires un peu expansionnistes. Mais fondamentalement, sur les taux courts, la baisse est bien actée. Et on aura notamment autre stimulus qui va survenir, c'est probablement la baisse des taux aussi en Chine. Donc ça sera un stimulus qui sera supplémentaire à cet égard. Sur les taux longs, effectivement, on voit qu'il y a une tendance plutôt haussière. Il y a plusieurs sujets, ça dépendra des pays, mais fondamentalement, il y a en toile de fond, effectivement, la question de l'endettement. Très net, on le voit au Japon où là on atteint des niveaux records, y compris sur des très très longues maturités, mais c'est fondamentalement une question d'endettement pour tous. Est-ce qu'il ne faut pas niquer ? Pas vraiment à cet égard, parce que la réalité c'est
6: On nous dit que tous ces États vont venir emprunter massivement en 2026, à commencer par la France, mais aussi l'Allemagne qui va augmenter son endettement, mais aussi, comme vous le disiez, très justement, le Japon, les États-Unis, tout ça, ça ne va pas créer un encombrement, non ?
9: Non, vous trouvez toujours de la demande pour cela, et au pire, aux États-Unis, sans rentrer dans... on n'a pas le temps, ce n'est pas le sujet, mais les États-Unis ont même créé une nouvelle demande avec les stablecoins, qui est grosso modo une sorte de dollar numérique. Donc automatiquement, ça crée une nouvelle demande, qui est déjà très importante. Juste un ordre de grandeur, aujourd'hui, les émetteurs de ce dollar numérique, ils achètent plus de bons du trésor américain que le Japon, qui est pourtant l'un des principaux acheteurs de dette. Donc il y a toujours une solution sur la dette à cet égard, sauf quand on peut être un pays émergent, où là, ça pose un problème. Mais sur les développés, honnêtement, c'est un faux sujet. Et d'ailleurs, les politiques s'en rendent compte, parce qu'il y a peu d'incitations pour réduire la dette, parce qu'ils savent très très bien qu'il y a toujours de la demande pour la dette.
6: Ouais, ce qui n'est pas forcément une bonne nouvelle, notamment dans le cas de la France. Christophe, c'est important pour vous, pour votre tissu, pour vos investissements, vos entreprises, les taux d'intérêt, c'est essentiel.
13: Oui, c'est clé, puisque ça donne une dimension de ce qu'on peut lever comme dette pour financer les acquisitions d'entreprises. Même si, donc, je suis heureux d'entendre que les taux vont continuer à baisser, parce que ce qu'on voit, nous, dans notre métier sur le long côté, sur les dernières années, suite à la hausse des taux, concrètement, ça a entraîné une baisse des transactions d'entreprises et une baisse des multiples de valorisation. Et donc, qui dit augmentation des taux, dette plus chère pour financer les acquisitions, deux, plus de frais financiers à la charge des entreprises. Et donc, trois, une nécessité de mettre plus de fonds propres au travail pour financer notamment les opérations de reprise et transmission. Donc, c'est quelque chose qui est quand même assez structurant dans la vie des affaires sur les dernières années. Et après, il faut le regarder en taux d'intérêt réel. Donc, et ils sont redevenus positifs après avoir été très négatifs sur les dernières années. Et concrètement, l'impact, il a été très, très fort sur la baisse des transactions et des multiples.
6: Estelle, c'est votre spécialité, c'est les actifs privés. On a vu quand même, avec la remontée des taux d'intérêt, notamment après l'invasion de l'Ukraine, qu'il y avait moins de liquidités sur les actifs privés, notamment sur le private equity, c'est-à-dire les actions.
15: Comme l'exprimait Valentine aussi, c'est vrai que les investisseurs ont tendance à s'orienter sur des actifs qui s'inscrivent plus dans du temps long, dès lors que les taux baissent. Donc je suis assez contente aussi d'entendre les
6: prédictions. Vous n'êtes pas venu pour rien, en fait. Vous regrettiez d'être pas là.
15: Maintien, en tout cas, au niveau actuel, puisque c'est vrai qu'en 2024, on a constaté non pas une défiance par rapport à la classe d'actifs, mais plutôt un désintérêt momentané du fait de taux d'intérêt qui étaient assez hauts et où il y avait moins besoin d'aller chercher une prime de risque sur des actifs plus à un horizon d'investissement plus long et avec un risque associé à l'investissement plus élevé aussi pour aller maintenir les niveaux de rentabilité au niveau des portefeuilles.
6: Alors, je vous propose à tous qu'on fasse un petit focus. On a fait un focus en première partie d'émission sur les actions cotées. On a fait un petit focus aussi sur les produits structurés. Là, je voudrais qu'on fasse un focus sur les actifs non cotés. Alors, ça sera notre nouveau thème. Cette case d'actifs, elle était réservée jusqu'à présent, corrigez-moi si je me trompe, mais aux investisseurs institutionnels et en grande fortune. Et puis, elle est devenue de plus en plus accessible, même dans l'assurance-vie, même dans les PER, Christophe. Et récemment, la BPI a lancé avec succès un fonds de défense pour les particuliers. D'abord, peut-être, avant de vous passer la parole, Christophe, vous pourriez, Estelle, nous faire un petit topo de ce qu'on entend par actif privé, parce que les gens sont un peu perdus. Private equity, dette privée, infrastructure,
15: Oui, effectivement, c'est une classe d'actifs qui est assez profonde en termes de possibilités d'investissement. Mais des actifs privés, c'est tout simplement des actifs qui sont non cotés sur les marchés par opposition aux marchés cotés sur lesquels on a aussi des actions, des obligations, comme c'est le cas sur les marchés non cotés. Et donc, nous, on intervient aussi bien sur les marchés actions non cotés,
6: donc
15: au travers
6: du private equity,
15: exactement, que sur des actifs réels, infrastructures, immobilier, ou encore sur de la dette privée, parce qu'effectivement, les conditions d'accès au crédit sont de plus en plus régulées depuis 2008, notamment. Donc maintenant, le marché privée, de la dette privée, c'est un marché qui est
6: La dette privée, c'est donc des fonds qui prêtent directement aux entreprises. Exactement. Et donc c'est hors circuit bancaire.
15: En complément ou en remplacement. Des banques qui ont des conditions d'octroi de crédit qui sont beaucoup plus maîtrisées qu'elles ne l'étaient auparavant, et où des fonds de private credit interviennent aux côtés des opérations et des gérants qui financent les actions non cotées.
6: Christophe, à l'intérieur même du private equity, il y a encore des catégories de produits. Ce n'est pas tout à fait la même chose. Il y a des gens qui font du LBO, il y a des gens qui font du capitalisme. Vous nous expliquez en deux mots, et où est-ce que vous vous situez, vous, là-dedans ?
13: Alors, très rapidement, oui, on va du capital innovation. Ouais. Comment accompagner le financement d'une nouvelle entreprise innovante, donc les startups qui ont besoin de fonds propres parce qu'elles n'ont pas accès au marché bancaire, puisque c'est des sociétés qui consomment du cash, elles ne génèrent pas de cash flow, jusqu'à capital développement. Donc là, je génère du cash, mais je construis un nouvel outil industriel où je finance une croissance externe, donc j'ai besoin de fonds propres parce que je ne peux pas tout faire avec de la dette, jusqu'au capital transmission.
6: Okay.
13: Donc là, je cède des titres et jusqu'à maintenant, soit je vendais mon société à un concurrent, soit j'allais en bourse. La classe d'actifs non cotés donne aussi la possibilité de vendre une minorité du capital jusqu'à la majorité du capital à un opérateur qui est un fonds d'investissement dans une société non cotée.
6: Alors vous proposez quoi aux particuliers, aux institutionnels, j'ai bien entendu, mais aussi aux particuliers.
13: En fait, on démocratise. La tendance récente, c'est la démocratisation, de proposer maintenant aux particuliers ce qui était réservé, en effet, aux institutionnels ou à la clientèle haut de gamme sur des tickets supérieurs à 100 000 euros. Donc, ce qu'on propose, nous, notamment, parce qu'on est présent dans 8 villes en France et on gère des fonds régionaux. Donc, on va plutôt aller dans le monde microéconomique national pour aller donner l'opportunité à des particuliers sur des tickets jusqu'à 100 000 euros d'investir.
6: À partir de 1 000 euros,
13: d'investir dans un fonds qui va, en promesse, investir dans le territoire, là où il y a le souscripteur.
6: D'accord, donc c'est l'idée d'investir...
13: On a défini ce qu'on appelle l'épargne circulaire, donc proposer aux habitants d'un territoire de financer des entreprises de leur territoire, que ce soit sur l'innovation, le développement, la transmission. Et si les investissements sont performants, ça vient rémunérer l'épargnant du territoire.
6: Et donc là, par exemple, moi particulier, si j'ai envie de rentrer sur ce type d'actif, chez vous ou ailleurs, je passe par quoi ? Je viens en direct, par le compte-titre ?
13: Alors nous, on utilise à travers le compte-titre, mais vous pouvez utiliser avec votre contrat d'assurance vie, avec une unité de compte qui est éligible soit directement sur votre contrat ou par les plans d'épargne retraite. D'accord. Donc tout ça, en fait, on a un métier, je considère, dans la finance où on n'est pas encore assez innovant. Et donc, au fur et à mesure, il y aura de plus en plus de produits pour donner la possibilité à l'épargnant de pouvoir avoir, à travers son contrat d'assurance vie, son plan d'épargne retraite, son compte titre, son PEA, au-delà du côté, plein de possibilités d'avoir des sous-jacents.
6: Mais c'est quand même déjà un peu le cas, quand on regarde un contrat d'assurance vie aujourd'hui. Il n'y a pas assez de support, vous voulez dire.
13: Il n'y a pas assez de support. Estelle en parlait sur la dette privée tout à l'heure, sur l'infrastructure, sur l'immobilier. On manque de produits dans les étagères et il faut qu'on ait davantage de produits qui donnent accès à la classe d'actifs du capital, l'action, avec la rémunération à la hauteur d'eux, donc une rémunération attendue supérieure à 10% par an, qui est possible à la classe d'actifs actions dans les PME de son territoire. Un, c'est un sous-jacent qui est lisible pour l'épargnant par rapport à des ETF ou d'autres produits où il ne voit pas bien ce qu'il y a derrière. Là, quand il dit qu'il peut accompagner le financement d'une PME de son coin, c'est très visible. Et deux, il y a la performance attendue quand c'est géré par des professionnels.
6: C'est quoi le type de performance qu'on peut attendre pour un particulier sur cette classe d'actifs ? En sachant très bien que c'est un placement risqué, que la performance passée n'a pas d'indication. C'est quoi la catégorie, on espère du 5, du 10,
13: non,
6: du 15
13: on va attendre au minimum du 8%. Enfin, voilà. D'accord. Et donc, jusqu'à 10 ou 12 ou un peu plus, en fonction de la taille des fonds et des performances dans les sous-jacents, en contrepartie d'une durée des immobilisations des fonds,
6: il faut le rappeler,
13: qui est en moyenne de 5 ans.
6: Ouais, souvent,
13: donc c'est là où on dit non coté, c'est qu'on n'est pas liquide au quotidien. Ouais. Donc, mais si vous bloquez vos capitaux pendant 5 ans, vous pouvez escompter un rendement d'au moins 8% par an.
6: Estelle, votre job, que vous faites avec talent d'ailleurs, c'est de sélectionner les meilleurs gérants. D'accord. Comment on sélectionne les meilleurs gérants ? Vous rendez bien compte qu'un particulier, lui, il n'a pas accès à toute l'information que vous avez.
15: Oui.
6: Qu'est-ce que vous donneriez comme conseil à des gens qui nous écoutent pour déterminer ? Parce que bon, à la limite, ils veulent un ETF Nasdaq, ils veulent un fonds sur la France. Bon, ça y est, on commence à connaître les noms ou pas des intervenants. Là, c'est quoi ? Comment on fait, en fait ?
15: Alors nous, ce qu'il faut comprendre, c'est que Private Corner, on est vraiment la courroie de transmission entre deux mondes qui sont assez étanches encore aujourd'hui l'un de l'autre. celui des professionnels de la gestion de patrimoine et de fortune et celui des professionnels de l'investissement. Et donc, on se fait vraiment la courroie de transmission entre ces deux mondes avec une approche intermédiaire. C'est ça le premier conseil que je donnerais. C'est de
6: pas y aller
15: se faire
6: seul.
15: Accompagner.
6: D'accord.
15: Parce que c'est vraiment un métier d'artisan. Et on considère vraiment nos clients, que sont justement les professionnels de la gestion de patrimoine et de fortune, comme des médecins de famille du patrimoine. Donc c'est évidemment, on alloue au non-coté que la poche de son épargne qui n'est pas de l'épargne de précaution et qui est de l'épargne à long terme, je dirais plutôt 8-10 ans.
6: Ouais, c'est ça, parce qu'il y a des fonds de LBO, on y est encore
15: voilà,
6: au bout de 12 ans.
15: Faut avoir ce sujet-là en tête. Et dès lors qu'on est à l'aise avec ces principes, finalement le temps c'est plus un allié qu'un frein à aller sur cette classe d'actifs. Et ensuite, c'est vrai que la classe d'actifs, elle est tellement profonde dans ce à quoi on peut aller la louer, qu'il faut, en concertation avec son conseiller, justement, aller décider de la quote-part de son épargne actuelle, parce qu'il y a aussi une logique de stock et de flux.
6: Oui, bien sûr.
15: Puisque les portefeuilles, on va les construire dans la durée.
6: Bien sûr.
15: Donc, à un instant T, il y a un stock, on va décider de la louer sur du private equity, sur de l'infrastructure, sur la dette privée, avec une approche cœur et une approche satellite. En tout cas, c'est comme ça que nous, on a construit la gamme chez Private Corner pour avoir une approche la plus équilibrée en termes de risque-rendement et qui vient correspondre le mieux possible au cas spécifique de chacun des clients de nos distributeurs.
6: Et après, justement,
15: dans le private equity, vous avez du primaire, du secondaire, du coin invest.
6: Alors, on va pas rentrer dans tous ces détails-là.
15: Un tas de choses.
6: Mais justement, c'est intéressant, et je poserai la question aussi à Christophe. Je commence par toi, par vous, Christophe. Justement, en pourcentage d'une allocation dans un portefeuille équilibré, aujourd'hui, vous diriez qu'on devrait tendre vers combien d'actifs non cotés et à l'intérieur de cet actif non coté, quelle répartition? Est-ce qu'il y a une sorte de cible? Par exemple, que font les high net worth, les grandes fortunes?
13: On conseille naturellement, généralement, 5%. Moi, je pense que dans la tendance de taux, surtout si elle est baissière, de monter à 10-15% sur une classe d'actifs non cotés.
6: Et à l'intérieur
13: surtout
6: de ça?
13: Surtout pour le high net worth, c'est loin d'être déraisonnable, puisque c'est la classe d'actifs qui est quand même la plus performante.
6: Et à l'intérieur de ça, vous dites quoi? La moitié, un tiers entre l'infrastructure, l'equity, enfin le private equity et la dette privée ou...
13: Moi, aujourd'hui, j'irais plus sur le pur equity que la dette privée, parce que je pense qu'il y a eu beaucoup de fonds en dette privée qui ont pris des positions. Parce que la dette privée, c'est de la dette in fine.
6: Ouais,
13: on rembourse à la fin. C'est pas une dette amortissable comme le font les banquiers de manière traditionnelle. Donc, il y a quand même du risque. Bon, ça plaît aux investisseurs parce qu'on verse un coupon chaque année, qui est le taux d'intérêt. Donc, on considère.
6: Donc, vous dites un peu plus d'equity, un peu d'infrastructure et peut-être un peu moins de dette privée.
13: Exactement. Je mettrai une majeure en equity. Ensuite, je mettrai un peu d'infra et la dette privée pour avoir cette notion de coupon.
6: Estelle, c'est quoi, vous, votre allocation au cible? Vous diriez à des gens qui nous écoutent, il faut avoir combien, quoi?
15: Nous, ce qu'on fait, c'est que justement, on va proposer une stratégie, un fonds private corner. L'idée ensuite, c'est de laisser faire l'artisan dans la construction de portefeuille.
6: Mais vous diriez quelle poche, et pourcentage de...
15: Tout dépend de son appétit au risque.
6: Pour un portefeuille équilibré.
15: On a plusieurs...
6: Vous voulez pas vous mouiller, quoi.
15: Si, je veux mouiller.
6: Un portefeuille équilibré.
15: Dans du private equity, typiquement, on peut aller... moi, j'aurais plutôt tendance à faire effectivement 75% entre du private equity et de l'infra. Et 25% sur de la dette privée.
6: Et l'ensemble de tout ça représente combien d'un portefeuille équilibré?
15: Pas le bon exemple, parce que je tends plutôt vers un maximum de mon épargne sur le non coté. Mais c'est vrai que nos distributeurs, selon le profil de risque de leurs clients, ont plutôt tendance à allouer entre 10 et 30% selon la surface financière aussi. Après, ce à quoi il faut faire attention absolument, et c'est aussi pour ça qu'on est là, c'est les gérants... auxquels on permet d'accéder par le biais de nos fonds, parce que justement, l'écosystème du private equity, quand on a dit private, ça veut dire que les données ne sont pas publiques, il est très hétérogène. Donc, il faut avoir cette faculté...
6: C'est votre job, ça.
15: Tout à fait. À aller trouver les bons points d'entrée auprès des bonnes équipes de gestion, parce que selon d'une équipe à une autre, vous n'avez pas la même rigueur dans l'investissement, vous n'avez pas
6: les
15: le même
6: accès. Les nouveaux venus ne veulent pas lâcher le micro. je vous interromps. Valentine, j'en profite qu'on vous a là. Aujourd'hui, la poche obligation dans une allocation globale, qu'est-ce que vous diriez sur 2026? Il faut continuer à se mettre sur des fonds, par exemple, à échéance, des fonds datés, des fonds obligataires.
10: Exactement, oui,
6: il faut continuer.
10: les fonds à échéance, les fonds datés sur des entreprises bien notées, bien notées investment grade. Mais aussi, ce qui est extrêmement intéressant aujourd'hui, c'est les entreprises un peu moins bien notées, les entreprises dites du high yield, sur des maturités à plus court terme. Je trouve que c'est aussi une excellente
6: idée. Qu'est-ce que vous appelez maturité à plus court terme, très rapidement?
10: On est sur du 2-3 ans.
6: Okay.
10: Du 3 ans. Et je trouve que soit on va sur
6: Donc
10: du 5 ans,
6: sur des bien notés.
10: Exactement. Ou soit on va sur du plus court, mais sur du plus risqué, où on a aussi, il y a des fonds comme ça qui ont des rendements extrêmement intéressants.
6: Comme vous avez été très lent et très long, on va passer tout de suite au top. Au top ou flop de l'année 2026 ou 2025 d'ailleurs. Christopher Dembick, c'est quoi pour vous, top ou flop?
9: Top, j'aime bien les idéologues, donc Stephen Miran, qui est ancien économiste de Donald Trump, il a rejoint récemment la réserve fédérale. Alors certes, il est très polémique parce qu'il a un biais idéologique, il est en faveur de baisse de taux d'intérêt très massive, etc., d'un dollar très faible, mais l'avantage c'est que les idéologues américains, à l'inverse des économistes idéologues français, ils sont loin d'être sectaires, donc c'est assez intéressant d'échanger avec lui. Il était à Bruxelles en septembre et j'ai eu l'occasion de le rencontrer, donc effectivement quelqu'un d'intéressant et qui va avoir son empreinte sur la réserve fédérale dans les années à venir.
6: Estelle ?
15: Oui.
6: Top ou flop ?
15: Moi, je dirais top, puisque 2025, c'est la meilleure année de Private Corner.
6: Donc, ah oui, d'accord. Ah bah vous, c'est vous. Le top, c'est vous.
15: Non, mais en fait, c'est... De notre point de vue, oui. C'est la meilleure année de Private Corner, mais aussi, ça veut dire que les gens s'approprient de plus en plus les marchés privés, puisqu'on est quand même là pour parler des marchés privés. Et pour revenir sur ce que disait Valentine, l'idée, c'est absolument pas d'opposer le côté et le non-côté.
6: Non.
15: C'est vraiment de se dire... On est dans
6: Marine
15: une logique
6: disait
15: de...
6: en première partie, c'est la clé, c'est la diversification.
15: De diversification, exactement. Absolument. Et donc, de se dire, aujourd'hui, il y a quand même près de 90% des sociétés à l'échelle mondiale qui sont non cotées, et que si on n'investit pas dans le non coté, on se prive de toute la création de valeur qui est faite en amont de la cotation des sociétés sur les marchés. Donc, effectivement, je trouve que c'est plutôt positif dans cette logique globale de diversification.
6: Christophe, vous n'avez pas le droit de dire mon top, c'est Turenne.
13: Non. Je vais rebondir sur ce que dit mon cher homologue Christopher Dembick. En top, Donald Trump sur l'année 25, parce qu'il nous a quand même fait notre année. Et je pense qu'il a réveillé l'Europe en 25. Et j'espère qu'en 2026, elle va se lever, au lieu maintenant qu'elle est réveillée. Et après, un chiffre fou sur l'année 2025 qu'on vient d'entendre sur ces dernières semaines. Il y a 370 000 entreprises en France à transmettre de manière urgente,
6: ouais, c'est la grande
13: dont
6: transition.
13: 58 000 PME et 1200 ETI.
6: C'est la grande
13: Donc
6: transition.
13: Ça fait 60 000 entreprises qui emploient plus de 10 salariés chacune. Je mets juste ce parallèle avec ce chiffre. Il n'y a que 8 000 entreprises qui ont ouvert leur capital. Il y en a 60 000 à céder. Voilà.
6: Donc vous avez du boulot. Valentine, top ou flop ?
10: Moi, mon flop, c'est la hausse de la prime de terme. C'est-à-dire qu'aujourd'hui, depuis sur l'année 2025, les investisseurs, maintenant, ils exigent plus de rendement pour aller se positionner sur les parties longues des courbes de taux. Ça veut dire que quand ils doivent acheter de la dette des États sur des maturités très longues, ils disent, nous, on veut plus de rendement. Et dans cet parce que les États ont maintenant des besoins de financement qui sont explosifs et qui vont rester très élevés au cours des prochaines années. Vieillissement de la population, besoin de financement sur la défense. Et aussi, on a la guerre sur la tech entre la Chine et les États-Unis.
6: Donc ça, c'est clairement un flop parce que ça va tomber.
10: C'est clairement un flop parce que ces pressions qu'on a sur les taux longs vont rester. Mais c'est le top pour la dette d'entreprise parce que maintenant, si on regarde les entreprises bien notées, très bien notées.
6: Elles empruntent même moins cher que les États.
10: Elles empruntent même moins cher et c'est maintenant la référence pour la dette sans risque.
6: Merci à tous. Mais qu'est-ce qu'il parle ? Mais alors là, surtout les nouveaux, là, je ne fais plus venir de nouveaux. Hein. Merci à tous. Merci à tous les invités. Vous avez été très bons. On se retrouve donc l'année prochaine pour des émissions dont je peux déjà vous annoncer qu'elles seront toutes exceptionnelles. Et n'oubliez pas que vous pouvez nous écouter, nous revoir, nous réécouter en replay et en podcast sur toutes les bonnes plateformes. Bonne fin d'année, bon début d'année.
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16: Bonjour et bienvenue dans Tech & Co Business sur BFM Business. Nous sommes ici au salon Vivatech qui fête ses 10 ans. Oui, vous voyez beaucoup de monde autour de nous. On attend 200 000 personnes sur l'ensemble du salon pendant ces 3-4 jours. Samedi, ce sera la journée grand public. Et sur le plateau Tech & Co Business, on va parler IA, beaucoup d'intelligence artificielle, IA et luxe avec les patrons de l'IA de LVMH. On enchaînera avec le quantique Pascal, cette pépite française qui entre au Next 40. Eh bien, l'un de ses patrons seront là avec nous. On enchaînera avec tout ce qui est énergie. Vous savez qu'aujourd'hui, l'IA, c'est à la fois une révolution technologique et une révolution de l'énergie. On en parlera avec le patron de l'IA chez Schneider Electric. On enchaînera avec France Travail. Beaucoup de choses qui changent aussi dans la fonction publique autour de l'IA. On verra aussi l'assurance. Oui, le domaine de l'assurance en train de se révolutionner avec l'IA. Et puis, on terminera. Tiens, un petit mot de quantique avec OVH Cloud qui nous présentera sa start-up. Voilà, on est ensemble pendant une heure ici depuis Vivatech qui fête ses 10 ans. Et Tech & Co Business, bien entendu, ne pouvait pas rater ce rendez-vous. Allez, à tout de suite.
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16: Allez, c'est parti, Tech & Co Business sur BFM Business, spécial Vivatech. Vivatech qui fête ses 10 ans cette année, on vous l'a assez répété. Oui, avec beaucoup de monde ici et beaucoup de grandes entreprises qui sont là depuis les 10 ans. Et ça va être intéressant d'en parler justement avec deux de ces représentants du groupe LVMH. Franck Lemoyle, bonjour.
18: Bonjour.
16: Franck, merci d'être avec nous, CIO du groupe LVMH et Gonzague de Piret. Bonjour Gonzague.
19: Bonjour Frédéric.
16: Chief Omnichannel et Data Officer chez LVMH. Tiens, juste une première question un peu d'actualité générale, Franck. Quand on prend l'électrochoc, un peu c'est comme ça que j'ai envie d'appeler ce qui vient de se passer aux États-Unis où le gouvernement, enfin l'administration Trump veut bloquer des IA. Quand on est un grand patron qui doit gérer l'IA au niveau d'un groupe comme LVMH,

0: Bien entendu, aux États-Unis, on opère en Europe, on opère en Asie, on opère en Chine, on a des partenaires partout. Donc effectivement, on prend avec un certain recul les annonces américaines, mais on travaille aussi avec nos partenaires d'Alibaba et de Tencent en Chine. On commence à réfléchir et à créer. Il y aura peut-être des annonces dans les jours qui viennent à avoir une empreinte un peu plus forte avec des acteurs européens. Mm-hmm. Donc on organise notre sérénité et avec une vision où de toute façon, il va falloir affronter une géopolitique de la tech, hein, avec trois plaques qui sont en train de se mettre en perspective, donc on s'organise en conséquence et on reste calme parce qu'on ne sait pas ce qui va être encore annoncé dans un sens ou dans un autre, la semaine prochaine ou dans deux semaines.
1: Voire dans une heure, c'est toujours pareil. Alors, messieurs, 10 ans de présence à Vivatech du groupe LVMH, Bernard Arnault a fait la conférence d'ouverture. Alors on diffusera ça, le salon sera peut-être en cours vert. Je vous conseille d'aller voir tout ce que vous montrez sur le stand LVMH, mais on va en reparler dans un instant. Je voudrais démarrer mes premières questions sur... En quoi les 10 ans de Vivatech, ils marquent vraiment l'évolution du numérique et aujourd'hui de l'IA au sein du groupe LVMH, Gonzague ?
2: Effectivement, il y a 10 ans, quand LVMH a commencé à participer...
1: On parlait de transformation numérique.
2: De transformation digitale, et comme ça. Et c'est vrai qu'on commençait à s'aventurer un petit peu dans des produits digitaux. On a mis beaucoup l'accent sur l'expérience digitale, sur le e-commerce, etc. etc. Et c'est vrai que 10 ans plus tard, on a acquis une vraie maturité dans la matière. On parle maintenant évidemment beaucoup d'intelligence artificielle, de technologie, d'innovation et comment est-ce que l'INO, la techno, l'IA vient aider LVMH tout au long de la chaîne de valeur.
1: Alors, on va revenir sur notamment la stratégie start-up. Hein. C'est plus de 6000 start-up identifiées depuis 2016, près de 230-250 qui ont été accélérées au sein du groupe LVMH. Quel bilan vous faites de cette stratégie justement autour des start-up ?
0: On fait un bilan qui est très positif parce qu'en fait on a commencé effectivement il y a 10 ans, ça nous a permis de rencontrer énormément de startups, donc vous l'avez dit, on a identifié 6000 startups, on a désormais 200 startups qui travaillent avec nous au quotidien et surtout ça nous a permis de développer une stratégie où aujourd'hui on accélère la transformation digitale, on accélère la data, on accélère la tech au sein du groupe LVMH avec une logique de partenariat, je dirais en trio. Mm-hmm. Nos maisons qui investissent de plus en plus, nos grands partenaires technologiques, on en a évoqué certains juste avant, et par ailleurs des startups qui nous permettent effectivement d'apporter de la valeur, d'apporter de l'innovation.
1: C'est ça qui va les distinguer. Alors je le rappelle pour ceux qui, je pense que tout le monde évidemment connaît le groupe LVMH, mais en fait c'est un ensemble de PME, de TPE, marques
0: et de grandes maisons.
1: C'est un ensemble de
0: 75 maisons, 220 000 collaborateurs.
1: Parce que c'est ça qui est particulier. Il y a évidemment l'ensemble du groupe, mais
0: et donc en fait ces startups, on va les utiliser sur un certain nombre de sujets extrêmement pointu et on va en parler juste après parce qu'en fait notre objectif c'est aussi de supporter l'ensemble des points de la chaîne de valeur de nos maisons, hein, on est des entreprises intégrées et donc ces startups vont venir effectivement apporter de l'innovation, combler des sujets, apporter de l'efficacité sur un certain nombre d'autres thématiques et donc c'est cette logique de co-construction désormais entre nos maisons, nos grands partenaires techniques qui sont aussi des gens très importants et sur lesquels maintenant on investit énormément sur des sujets de transformation notamment l'IA et les startups qui vont venir achever d'avoir quelque chose de fluide et d'intégré.
2: Et peut-être juste pour rajouter, c'est que ces startups qui viennent aider, en fait, elles viennent aider d'abord une maison. Et elles viennent travailler avec une maison en profondeur, elles viennent rajouter de la valeur, comme Franck vient de le dire. Et ensuite, c'est notre rôle au niveau du groupe pour justement dupliquer, en fait, le travail de cette startup sur l'ensemble des maisons du groupe.
1: Et c'est ce qui a changé, justement, parce qu'au départ, c'était le digital, l'expérience client. Ouais. Aujourd'hui, on sent que tous les domaines les plus stratégiques sont atteints. C'est la supply chain, le développement durable, la création aussi, on va venir dessus.
2: Oui, absolument. C'est-à-dire que c'est tout au long de la chaîne de valeur. Ça commence avec le sourcing des matériaux, qu'on essaye le plus effectivement sustainable possible, avec le design et la création des produits, même sur le manufacturing, même les artisans. Comment est-ce que la technologie vient aider nos artisans? Ensuite, sur toute la supply chain, sur la traçabilité qui est fondamentale dans le luxe, et bien sûr, sur l'expérience client, essentiellement en boutique, car c'est du luxe, mais aussi sur les terrains digitaux et qui sont aujourd'hui totalement nouveaux, notamment avec le commerce agentique.
0: Et ça, Frédéric, je pense que c'est ce qui caractérise les 10 dernières années. Ouais. Les 10 dernières années, on a commencé, on avait Sephora et Vuitton qui étaient très en pointe en 2015. Maintenant, c'est toutes nos maisons. On a aussi une période où on était très focus sur la partie digital commerce et retail. Maintenant, on a une technologie, une data, un digital qui vient irriguer, porter toutes nos maisons et tous les points de la chaîne de valeur pour avoir quelque chose d'effectivement très intégré, très performant, parce que nous sommes aussi des entreprises intégrées, on crée

0: on manufacture, on distribue et bien entendu on vend dans nos magasins à nos clients, et c'est ça qui est important, d'avoir cette chaîne de valeur totalement
1: On va revenir dans un instant sur ce que vous présentez justement à Vivatech. Juste un mot, comment on fait, parce que le luxe c'est l'émotion, la rareté, enfin voilà, c'est des valeurs qu'on a du mal à assimiler avec l'IA, où on parle d'automatisation. Comment on fait justement pour associer les deux?
0: Je pense que
1: on parlait de création tout à l'heure,
0: mais c'est pas du tout contradictoire. D'abord on le dit, on le maintient, on n'est pas une boîte de tech, mais on investit énormément dans la technologie. Le vrai sujet, c'est de le faire avec nos croyances et nos valeurs. Donc on est dans une IA qui va aujourd'hui venir augmenter, qui va venir supporter. Je vais vous donner un exemple opérationnel. Nos maisons, ce sont des maisons historiques, hein, qui sont nées en 1850, qui sont nées en 1670, qui sont nées au début du 20e siècle. Elles ont un patrimoine absolument incroyable, un patrimoine culturel. Et ben ce patrimoine culturel aujourd'hui, avec l'IA, avec des agents, on va être capable de le synthétiser, on va être capable de le mettre à disposition de nos vendeurs, de nos conseillers de vente en boutique, et ces vendeurs qui vont s'approprier avec la technologie ces informations vont être capables de le restituer avec la meilleure, entre guillemets, expérience possible, la meilleure sophistication possible auprès de nos clients. Donc c'est totalement compatible. On est aussi sur une posture où on veut que l'humain reste au centre, la techno vient épauler, supporter, mais on garde tout le savoir et toute l'émotion dans l'interaction humaine.
1: Et Gonzague, je reviens sur ma créativité, comment on convainc des artisans, voilà, des artistes, des créateurs justement, de travailler avec l'IA? Parce qu'aujourd'hui, il faut qu'ils aillent vers ce...
2: Oui, c'est exactement ce que Franck vient de dire. Je pense que la clé de la réussite, c'est de savoir dans quelle mesure la technologie, l'IA, vient se mettre au service de nos valeurs. À partir du moment où on est bien au service de savoir qui on est dans le luxe, on parle de création artistique, on parle d'artisanat, comme on vient de le dire.
1: C'est 14 000 créatifs, c'est ça
2: 14 000 créatifs dans le groupe, qui d'ailleurs utilisent maintenant nos outils d'IA pour être encore plus meilleurs créatifs, pour doper la créativité. Mais ce sont aussi nos artisans, ce sont des dizaines de milliers d'artisans qui fabriquent nos produits de luxe partout dans le monde. Ce sont des vendeurs. La vente essentiellement dans le luxe se fait en magasin, par des vendeurs, par un contact humain entre un client et un conseiller en clientèle. Et donc l'IA va pas venir remplacer le créateur, l'artisan ou le vendeur en magasin. Bien au contraire, l'IA va devenir là pour augmenter, pour aider l'artisan à être encore plus performant, le créateur à être encore plus créatif, et le vendeur pour passer finalement d'être plus efficace et passer plus de temps humain avec son client.
1: Aujourd'hui, on entend beaucoup parler de passage à l'échelle, d'une logique d'industrialisation. Comment ça se passe aujourd'hui chez LVMH, justement, pour franchir le pas, passer à l'échelle?
0: Je pense que, de toute façon, on a franchi le pas. On a quitté le monde d'époque et le monde des tests depuis 2 ans. Donc, aujourd'hui, ça passe par des plateformes globales. Ça passe aussi par des équipes sur lesquelles on investit énormément, et on pourra en parler. Un grand programme de transformation. Ça passe par, effectivement, de la collaboration, du co-développement entre nos différentes maisons. Voilà, ça passe effectivement par attaquer des territoires où on va générer une efficacité immédiate, et donc on arrive effectivement à accélérer avec des équipes renforcées, des équipes spécialisées au niveau du groupe. On a à peu près une centaine de personnes au niveau du groupe qui vont travailler dans cette logique-là, qui vont incuber, qui vont porter des projets. On a un grand programme de transformation pour former toutes nos équipes en maison, et donc ça passe par cette accélération, et ça passe aussi par des choix et des plateformes globales, hein, qu'on va mettre à disposition de toutes nos maisons. On est dans une vraie logique aujourd'hui, on développe des composants, on fait participer nos maisons à ce développement. D'accord. De composants pour accélérer toutes les autres.
1: Qu'est-ce qui est présenté là à Vivatech en quelques mots? Alors, il y a beaucoup d'innovations, mais voilà, certaines plus significatives.
2: Voilà, pour les 10 ans de notre présence à Vivatech, on a souhaité faire quelque chose d'un peu spécial et de proposer à tous les visiteurs de vivre une expérience immersive au sein de notre booth. Donc ça veut dire que les visiteurs vont pouvoir rentrer par grappe quelque part, et pour pouvoir comprendre comment est-ce que la technologie, l'IA, vient aider tout au long de la chaîne de valeur. Ça commence par le sourcing des produits.
1: Voilà, aux différentes maisons.
2: Exactement, avec toutes les maisons qui sont là. Le sourcing de produits avec Tiffany, avec Parfum Christian Dior, sur le manufacturing avec Louis Vuitton, avec Loro Piana. Ensuite sur la traçabilité de la supply chain avec Bulgari, avec Christian Dior Couture, et l'expérience client avec Sephora, Vuitton, Dior, Guerlain. On a vraiment des choses absolument magnifiques à montrer avec ces grandes maisons qui montrent leurs innovations, et ce qui est très intéressant, c'est qu'elles les montrent avec les startups avec lesquelles elles travaillent.
1: C'est ça qui est intéressant. Le what next chez LVMH, c'est évidemment l'IA agentique, Enfin, déjà, j'imagine qu'il y a déjà des projets qui sont lancés. Mais voilà, ça va se distinguer comment dans le groupe LVMH?
0: Bah, ça, en fait, oui. Enfin, ça, l'étape d'après, c'est l'IA agentique, parce qu'en fait, on a déjà d'abord, on utilise l'IA depuis à peu près 5 ans. Hein. L'IA est très présente dans tous nos processus, notamment en matière de supply chain, en matière effectivement de clienteling. À peu près 90% de nos prévisions de vente sont revues et sont supportées par des algorithmes. Donc la prochaine étape, c'est l'agentic AI, et ça va se passer effectivement par la sélection d'un certain nombre de plateformes, par la mise en perspective et le travail sur un certain nombre de use cases dans différents métiers. On a arrêté à peu près 3 métiers sur lesquels on souhaite se concentrer: les opérations, le marketing, la relation client. Et donc avec nos équipes au niveau du groupe, au niveau des divisions, au niveau des maisons, on va venir identifier ces opportunités, hein, qui vont nous permettre d'être meilleurs, qui vont nous permettre de gagner en efficacité, qui vont nous permettre effectivement de créer désormais des agents qui vont porter des processus complexes, qui vont interagir avec nos collaborateurs, avec nos équipes, et qui vont nous permettre effectivement d'améliorer et de retrouver de l'efficacité et d'améliorer encore l'expérience sur un certain nombre de sujets.
1: Messieurs, merci infiniment de nous avoir accompagnés sur cette première partie de l'émission. Franck Lemoyle, CIO d'LVMH, et Gonzague Depiré, Chief Omnichannel et Data Officier LVMH. Merci encore. Donc, il nous tarde d'aller découvrir tout ce que vous nous proposez sur le stand LVMH. Voilà, on démarre cette émission. Vous allez voir, on va parler de beaucoup de choses. On va parler d'énergie. Mais tout de suite, on va parler de quantique avec notre invité suivant.
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1: Allez, tout de suite, notre deuxième invité sur ce salon Vivatech dans Tech & Co Business spécial 10 ans Vivatech avec Nicolas Proust. Bonjour Nicolas.
4: Bonjour.
1: Merci d'être avec nous, directeur de la stratégie chez Pascal, l'une de nos pépites dans le monde du quantique. C'est vrai qu'on a vu en 5 ans, Pascal est passé d'un laboratoire à une entreprise de près de 300 collaborateurs, 500 millions de dollars levés, plusieurs ordinateurs quantiques déployés. On va parler de tout ça. Une entrée au Next 40. Mais première chose, Pascal, très présent hein, ici au salon Vivatech, juste derrière nous, sur le stand du... Alors c'est HQI, c'est la... Rappelez-moi, c'est la...
4: L'initiative quantique nationale.
1: Initiative, voilà, du Quantum National avec le GENSI. Et puis vous êtes présent aussi là pour les opérations aussi industrielles sur le stand de Scaleway. Comment on explique un peu cette accélération alors de Pascal, mais aussi du quantique d'une façon générale, Nicolas?
4: Merci beaucoup. Effectivement, le quantique a beaucoup accéléré ces dernières années et Vivatech permet de faire rayonner ces accélérations. Pour les 10 ans, on est ravis d'être là, on a toujours été là et on remercie, on félicite les équipes de François Bitouzet pour cette année. Le quantique a accéléré ces dernières années, tant en termes de résultats industriels, de pénétration des clients corporate. Ça, c'est vraiment une étape très importante, parce qu'on a bénéficié de l'adoption de ces clients industriels, du soutien du secteur public avec l'annonce du plan quantique ces dernières semaines, et évidemment de résultats très importants de la part des entreprises, notamment Pascal.
1: Et c'est ce qui explique un peu cette filière, hein, parce que évidemment vous connaissez marché super bien, il y a Candela, il y a C12, il y a Cobly qui rentre aussi au Next 40, il y a Alice et Bob, donc hein, il y a une vraie filière et on sent, comment on explique qu'en France justement on ait cette filière, alors j'imagine dans d'autres pays aussi, mais nous on a quand même ce focus France et voilà, ça marche plutôt bien, vous signez avec Aramco, vous signez avec des grands industriels, donc comment on explique cette filière française, elle est puissante, c'est les ingénieurs, c'est qu'est-ce qui fait notre spécificité?
4: Effectivement, il y a eu des grands jalons qui ont permis de démontrer que la filière quantique française était d'excellence académique, mais aussi industrielle. On a des acteurs sur toute la chaîne de valeur, les processeurs quantiques, le développement applicatif, mais aussi des industriels qui utilisent ces applications. Ça vient du fait que la France a un berceau académique qui a permis de faire émerger des startups, avec la première version du plan quantique qui a permis justement d'accélérer le développement industriel, de créer ces premières startups qui sont aujourd'hui capables de passer la porte des entreprises, des centres de calcul de performance et surtout de rayonner à l'international avec les plus grands acteurs mondiaux. On a cité la vente d'un processeur quantique à Saudi Aramco typiquement.
1: Et alors avec des entreprises, ça y est, qui ont intégré le quantique un peu dans leur stratégie. Alors certes, on parle beaucoup de chiffrement post-quantique, mais il y a beaucoup d'autres applications du quantique. Alors vous inaugurez justement un ordinateur quantique chez Aramco en Arabie Saoudite et puis un autre au sein du supercalculateur. C'est italien, c'est Cineca. On entre, ça y est, dans une ère industrielle du quantique.
4: En tout cas, tous les marqueurs montrent qu'on est en train de rentrer dans cette phase industrielle. C'est un moment très important pour l'innovation, pour le calcul de performance et pour démontrer l'impact du quantique. Effectivement, on a installé un processeur quantique de 200 qubits en Arabie Saoudite, le premier installé au Moyen-Orient.
1: Ça va servir à quoi, par exemple? Ils vont tester quoi? Ils vont simuler des choses?
4: Sur toute la chaîne de valeur d'Aramco qui utilise du calcul haute performance, ce sera utilisé. Et le quantique permet de résoudre des problèmes complexes en simulation, en optimisation, en graph machine learning typiquement, ce qui aura un impact dans tous les secteurs industriels, finance, énergie, logistique. pour optimiser des process déjà existants.
1: Oui, parce que ça peut être optimisé. On le voit aujourd'hui, on est très, on regarde beaucoup les routes maritimes, mais ça peut servir à ça, hein, à optimiser les routes maritimes. J'imagine dans la simulation de l'exploration. Enfin voilà, chez Aramco, ça fait toutes ces fonctions.
4: Absolument. Typiquement, c'est MACGM avec qui on travaille depuis plusieurs années. On a des cas d'usage avec eux et on travaille typiquement à l'optimisation de la charge de containers sur des bateaux, qui est un problème extrêmement complexe. Il y a beaucoup de bateaux, beaucoup de containers, oui, beaucoup de trajets, et ça, c'est très difficile à optimiser. Avec un processeur quantique, on est très confiant sur le fait qu'on arrivera à l'optimiser de manière plus optimale.
1: Voilà, CMA CGM, on le rappelle, qui est le propriétaire du groupe CMA Média auquel appartient BFM Business. Quand vous discutez avec des grands patrons industriels, justement, aujourd'hui, les applications en termes de quantique, c'est quoi? On parle beaucoup de chiffrement, donc de cybersécurité, chiffrement post-quantique, de simulation, de calcul de trajectoire, des capteurs. C'est un peu ça les grands domaines aujourd'hui?
4: Absolument. Typiquement, on va pouvoir travailler avec, on a travaillé avec EDF à l'optimisation de la charge de flotte de véhicules électriques, plutôt un cas d'usage type optimisation. Avec CMA CGM, je l'ai cité juste avant, avec des acteurs dans le domaine de l'énergie, effectivement, on va pouvoir travailler à la recherche de nouveaux fuels grâce à la simulation quantique sur lequel on a déjà passé un jalon. On a réussi à dépasser les meilleurs moyens classiques avec nos processeurs quantiques, pour en reparler juste après.
1: Ouais. Alors, on voit aussi, alors je parlais des acteurs français, mais il y a une grosse concurrence mondiale, il y a des géants comme Google, comme IBM. Sur quoi on joue quand on s'appelle Pascal, justement, pour jouer face à ces géants? Alors certes, on voit des contrats passer avec des très grandes entreprises, par les plus grandes du monde, mais voilà, qu'est-ce qui va faire votre particularité chez Pascal?
4: Effectivement, c'est une course mondiale avec, ouais, des acteurs qui sont très bien financés et dont l'innovation est excellente et depuis plusieurs années, des dizaines d'années. On se bat avec une technologie, sûrement l'une des meilleures technologies sur la planète pour faire de l'informatique quantique, qui a été créée par un prix Nobel, Alain Aspect, et sur laquelle...
1: C'est vrai, rappelons-le, oui.
4: Absolument, on est cofondé par le prix Nobel de physique 2022, Alain Aspect, et on utilise une technologie à base d'atomes neutres qui permet de passer à l'échelle très vite et donc de sûrement combler le retard par rapport... aux grands acteurs industriels américains et donc être tout à fait dans la course des leaders, la preuve avec les jalons qu'on a réussi à atteindre jusqu'ici.
1: Alors Nicolas Proust, on parle beaucoup ici au Salon Vivatech d'intelligence artificielle, de souveraineté. Est-ce qu'il y a ce débat aussi dans le monde du quantique, cet aspect souveraineté va être crucial aussi dans les années à venir?
4: Le quantique a des applications dans le monde de la défense, donc évidemment la souveraineté est l'un des sujets qui permet de pousser l'accélération du quantique, de voir l'horizon se rapprocher finalement, c'est pour ça qu'il y a tous ces jalons qui sont atteints jusqu'ici. Donc la souveraineté et le quantique, c'est deux mots qui fonctionnent ensemble. L'annonce du plan quantique très récemment par le président de la République avec un investissement d'1,5 milliard sur toute la chaîne de valeur du centre HPC, des semi-condos Quantum, c'est quelque chose qui est extrêmement important et qui va permettre de pousser l'écosystème français à être de plus en plus prégnant sur la chaîne de valeur européenne et on l'espère à l'échelle mondiale. En tout cas, c'est ce sur quoi on travaille.
1: Alors, si on se projette un peu plus loin sur Pascal, vous visez une introduction en bourse au Nasdaq, hein, aux États-Unis. Bon, c'est un choix économique, technologique, mais est-ce que ça veut dire que en France, même si vous rejoignez le Next 40, on a encore du mal à trouver des investisseurs, enfin en France, en Europe, des investisseurs qui sont prêts à se lancer dans la deep tech?
4: C'est une excellente question. Aujourd'hui, on va se lister au Nasdaq, mais aussi à Euronext Paris, dans les prochains mois. Et c'est vraiment quelque chose qui est très important pour nous. Il s'agit d'une stratégie de financement pour renforcer notre ancrage français. C'est-à-dire qu'on va récupérer des capitaux du monde entier, parce qu'on estime qu'on est un leader mondial et que la France a les capacités de déployer un leader mondial du quantique sur son territoire. Notre production, notre R&D et aussi notre commercialisation, évidemment, partira de la France. Donc c'est vraiment une stratégie de financement qui va permettre d'accroître notre croissance.
1: Alors, Nicolas Proust, Pascal donc a démontré qu'il pouvait surpasser, enfin que vos technologies quantiques pouvaient surpasser les techniques classiques pour résoudre des équations complexes. Pour un non spécialiste, ça veut dire quoi? Expliquez-nous. Voilà, c'est des nouveaux matériaux. Expliquez-nous ce qu'on va trouver.
4: Vous connaissez parfaitement le sujet. On a réussi à démontrer la capacité de nos processeurs quantiques à simuler des matériaux dans des régimes qui sont absolument insimulables avec des moyens classiques de calcul haute performance, même les plus performants. Donc ça veut dire que typiquement, c'est l'un des premiers jalons qui permet de démontrer que l'informatique quantique aura un impact à l'échelle sur typiquement la découverte de nouvelles batteries, nouvelles mémoires, mieux comprendre la corrosion. C'est des choses qu'on peut investiguer avec des jalons technologiques qui sont très très forts. Et on est ravis que ça arrive sur le sol français et que ça puisse être adopté par l'écosystème de recherche, mais surtout des industriels.
1: Eh bien, merci, Nicolas Proust. Alors, pour tous ceux qui suivent Vivatech, vous pouvez retrouver, bien entendu, Pascal sur le stand du Gensi, là, juste derrière nous. C'est au sein de tout l'écosystème CNRS. Et puis, bien entendu, sur le stand Scaleway. Merci d'avoir été avec nous, Nicolas Proust, directeur de la stratégie Pascal. Voilà, c'était bien de vous avoir avec nous pour parler quantique et puis pour fêter ensemble cette entrée au Next 40. Allez, on marque une courte pause et on va enchaîner. On reparlera quantique tout à l'heure avec Fanny Bouton. Mais là, dans un instant, on va parler énergie et numérique. C'est tout de suite sur BFM Business.
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1: Allez, on poursuit notre émission Tech & Co Business sur BFM Business. Ici, à Vivatech, il y a beaucoup de monde. Hein. C'est spécial 10 ans. Eh bien, on attend 200 000 personnes hein, sur l'ensemble de l'événement. Avec nous, Philippe Rambach. Bonjour Philippe.
5: Bonjour Frédéric.
1: Merci d'être avec nous, Chief AI Officer chez Schneider Electric. Alors, l'un de nos grands acteurs dans l'électrification, l'automatisation, la digitalisation, on va en parler. Tiens, un premier mot, Philippe. Là, on voit beaucoup de choses se passer dans le monde général de l'IA. Quand on est le patron de l'IA d'un grand groupe comme Schneider, comment on prend un peu cet électrochoc que l'on prend avec ce kill switch un peu des Américains par rapport à Anthropic? Voilà, comment on vit tout ça?
5: Ben, je dirais d'abord, ça nous rappelle vraiment l'importance pour l'Europe, pour la France, de travailler et développer un stack technologique. Mmh. Tant qu'on ne l'aura pas, ce sera difficile d'avoir une alternative crédible. Donc moi, la première chose que j'ai en tête, c'est l'importance de travailler là-dessus. Mais aussi de travailler dans nos forces. Parce que quand on pense IA, on pense souvent GPU, infrastructure, data center, modèle. Mais on oublie qu'en fait, il y a une grosse part de la valeur qui vient, quand on applique tout ça, à un domaine spécifique, à un domaine industriel, mm-hmm. à l'énergie, oui. à l'eau, aux déchets, ce qu'on appelle l'IA applicative, l'IA verticale. Et là, tout est à faire, tout est à construire. Et l'Europe a vraiment un positionnement unique parce qu'on a les champions de l'énergie, dont Schneider, mais il n'y a pas que nous, les champions de l'eau, les champions du déchet, les champions de la plupart des process industriels. Ouais,
1: toute cette filière dont il faut tenir
5: compte. Et combiner ce savoir de domaine, ce savoir applicatif avec l'IA peut libérer une valeur incroyable et redonner à l'Europe, sur cette partie de l'IA au moins, une position de leadership absolue.
1: Alors justement, ce leadership, il y a quelques jours à Choose France, donc il y a eu ce grand contrat signé par SoftBank sur des 75 milliards, dont une première tranche de 40 milliards, à laquelle participe Schneider, justement dans la construction de ces centres de calcul IA, alors qu'ils pourront servir bien entendu à ces calculs. Mais Schneider aussi a fait des sortes de package, hein, de choses toutes prêtes à l'emploi.
5: Ouais, non,
1: c'est plus complexe que ce que je dis, mais voilà, c'est ça l'idée.
5: Non, absolument. Non, on est d'abord extrêmement fiers de participer à ça. Évidemment, ça rappelle quand même les atouts de la France qui sont énormes. Et quand même, pour les data centers, un des atouts majeurs de la France, c'est une énergie reliable, comme on dit, une énergie abordable, une énergie décarbonée, une énergie abondante. Et ça, c'est des atouts de la France majeurs, complétés par l'atout industriel comme Schneider, où on est capable effectivement de construire un data center en un temps record. Parce qu'aujourd'hui, un data center, c'est évidemment des serveurs informatiques, mais c'est d'abord des armoires dans lesquelles on met ses serveurs.
1: Avec de la basse tension, de la haute, moyenne tension, tout ça.
5: Exactement. En fait, nous, on fait quoi? On apporte l'énergie jusqu'au GPU. Mmh. Moyenne tension, basse tension, rack, distribution, dans des armoires qui ont de plus en plus de courant à l'intérieur.
1: Oui.
5: Et puis on s'occupe aussi de refroidir ces armoires, ces GPU, par des systèmes de refroidissement. Donc en fait, on est vraiment capable, de manière très intégrée, d'apporter des solutions très complètes pour construire des data centers efficaces, rapidement, de manière reliable. Et bon, c'est un des gros succès avec SoftBank.
1: Et c'est là où l'IA a son rôle à jouer aussi, parce que ça fait tout un tas de données, de flux qu'il faut analyser. Et c'est là où cette IA joue ce rôle, c'est ça ?
5: Ouais, absolument. L'IA, dans le monde de l'énergie, elle joue vraiment un rôle très important, parce que l'énergie, c'est quoi? C'est la production et c'est la demande, ok? Et évidemment, il faut optimiser la production et l'IA a un rôle majeur à jouer là-dedans. Nous, on joue beaucoup, c'est dans l'optimisation de la demande.
1: Ouais.
5: Aujourd'hui, grâce à l'IA, on peut, ça paraît idiot, mais utiliser moins d'énergie, parce que grâce à l'IA, on peut optimiser. Là, on a Vivatech. Avec de l'IA, on peut utiliser 20%, 30% d'énergie en moins pour climatiser Vivatech. Aussi bête que ça. Un data center, on va l'alimenter avec du courant électrique. Autant que possible, il faut que ce courant soit décarboné, vert, pour pouvoir optimiser la manière qu'on a de l'alimenter, pour maximiser la part d'énergie, d'électricité décarbonée.
1: Et lorsqu'on parle beaucoup d'automatisation avec l'IA agentique, on peut imaginer un jour des systèmes énergétiques entièrement pilotés par des algorithmes ?
5: Absolument. Alors on travaille beaucoup là-dessus. C'est ce qu'on appelle Energy Intelligence, ou l'intelligence pour l'énergie. On en fait déjà. On utilise déjà aujourd'hui l'IA, comme je le disais, pour optimiser les process, maximiser la part d'énergie verte. Mais on va aller plus loin encore. On développe des solutions pour donner à nos clients une compréhension fine de ce qui se passe dans le système énergétique, pour les aider à optimiser, pour les aider à dire aujourd'hui le plus important pour moi c'est tel aspect ou tel autre aspect et quelles sont les conséquences d'optimisation. Les aider à optimiser leur maintenance. Un data center, je parlais récemment avec un grand propriétaire de data center, il me dit, moi, une de mes priorités absolues, c'est limiter l'accès au data center. Chaque fois qu'on ouvre la porte, on prend un risque de dysfonctionnement. Donc aidez-moi à optimiser la maintenance des appareils électriques pour que ça se fasse tout seul. Voilà, donc on travaille sur tout ça, on appelle ça énergie intelligence, intelligence pour l'énergie, et on va ouvrir des possibilités de plus en plus importantes qui existent déjà. On a déjà des solutions pour gérer un réseau électrique, gérer une maison, gérer un bâtiment, mais on continue d'aller toujours plus loin.
1: Alors, tiens, on parle beaucoup d'infrastructures durables. Alors, par hasard, la couleur forte chez Schneider, c'est le vert. Mais c'est vrai que concrètement, qu'est-ce que ça signifie pour un industriel, un exploitant de data center, d'avoir des infrastructures durables, alors qui consomment moins d'énergie? Mais quel est votre rôle là, dans ce domaine avec
5: Absolument.
1: Schneider?
5: Absolument. Bon, d'abord, ce n'est pas complètement un hasard. Hein. Ouais. Schneider, ça fait quand même pas loin de 20 ans qu'on est très, très clair que ce qu'on fait, c'est aider nos clients à être plus sustainable en étant plus efficaces dans l'essence de leur énergie. Pour un data center, c'est quoi? Par exemple, une évolution actuelle très forte sur le data center, c'est de densifier de plus en plus l'énergie. On passe d'armoires électriques ou de racks, comme on dit, qui étaient à 40, 50 kilowatts. On parle maintenant de 1 mégawatt. La réalité, c'est déjà aujourd'hui plusieurs centaines de kilowatts. En densifiant, on améliore l'efficacité.
1: Oui.
5: On travaille main dans la main avec les fabricants de GPU pour améliorer la distribution électrique, ce qu'on appelle du réseau jusqu'à la puce, et le faire de manière toujours plus efficace. On travaille aussi sur l'efficacité du refroidissement. Il faut bien refroidir, ça on peut pas grand chose, l'électricité ça chauffe, le compute ça chauffe. On travaille cette efficacité, on est maintenant les leaders sur le refroidissement le plus efficace. Mm-hmm. Donc c'est tout ça, et puis c'est aussi jamais oublier qu'un data center s'est alimenté en énergie électrique. Ça ne tourne pas avec un moteur à explosion, et c'est plutôt une bonne nouvelle. Et l'énergie électrique, on travaille au quotidien sur le réseau, sur les renouvelables, sur l'optimisation pour apporter une énergie, une électricité toujours plus verte.
1: Parce qu'on sent aujourd'hui, hein, on parle beaucoup ici à Vivatech, on parle beaucoup d'intelligence artificielle, on parle beaucoup de souveraineté, mais on parle beaucoup aussi de consommation d'énergie. C'est devenu un enjeu important. On se souvient de l'audition parlementaire de Arthur Mensch. Il a beaucoup insisté sur cet aspect énergétique. Et les entreprises avec lesquelles vous travaillez, c'est vraiment l'une de leurs principales préoccupations aujourd'hui, vraiment?
5: Absolument. Après, il faut séparer deux choses. Il y a l'accès à l'énergie et la disponibilité de l'énergie. De l'énergie, il y en a. Mm-hmm. Si je prends des chiffres pour juste quand même pas donner trop de chiffres, mais la consommation totale d'énergie dans le monde, c'est 120 000 TWh. Aujourd'hui, l'AI, c'est peut-être 100 TWh. Demain, ce sera peut-être 1000 ou 1500. Ça reste petit. Après, là où il faut qu'on travaille énormément, et c'est SoftBank, c'est un très très bel exemple de réussite, c'est comment on apporte cette énergie au data center, ou comment on les installe, comment on les équipe. Et là, nous, Schneider, on a beaucoup travaillé, on a maintenant des solutions par exemple complètement intégrées, mm-hmm. c'était ça dont vous parliez, où on arrive, on peut livrer un container, on le branche et il marche. Et donc là, il y a vraiment, vraiment, vraiment un enjeu d'accès à l'énergie plus que d'abondance d'énergie. Et notamment en France, où on a quand même beaucoup, beaucoup d'énergie disponible.
1: Et donc, ça veut dire que les entreprises doivent vraiment, celles qui poursuivent leurs travaux IA, elles doivent vraiment, ça doit vraiment faire partie de leur équation, cette partie énergétique.
5: Oui, et puis au moins, elles ne doivent jamais oublier que l'IA peut les aider aussi dans leur consommation énergétique. Oui. J'en touchais un petit peu un mot tout à l'heure, mais grâce à l'IA, si vous gérez un bâtiment, si vous gérez une usine, vous pouvez, grâce à l'IA, optimiser vos process, et on parle de consommer 20-30% d'énergie en moins. C'est majeur. Vous pouvez aussi, grâce à l'IA, maximiser la manière de vous consommer votre énergie, éviter de la consommer au moment des pointes de demande, de manière à la consommer quand elle est moins chère et plus décarbonée. Et là, à nouveau, on parle de 15-20% d'économie, de 30-35% de décarbonation. Ces solutions, elles existent. Donc aujourd'hui, vraiment, moi, si j'avais un appel à faire, c'est les industriels, les gens qui gèrent des buildings. On consomme tous de l'énergie. On est tous co-responsables. Il y a des solutions chez Schneider et chez d'autres, évidemment, pour optimiser cette demande, réduire le taux de carbone, réduire la consommation. Elles existent. L'enjeu majeur aujourd'hui, c'est de passer à l'échelle, de s'y intéresser et les déployer.
1: Dernière question, on est en période de baccalauréat. Si je devais vous mettre un sujet de baccalauréat, est-ce que l'IA, c'est d'abord une révolution technologique ou une révolution énergétique?
5: Eh ben, je ferais un bon sujet de baccalauréat. Je dirais oui, non, peut-être. Mais plus sérieusement, c'est évidemment les deux.
1: Ouais.
5: C'est évidemment une révolution technologique. Et l'énergie joue un double rôle là-dedans. Nous, on aime bien dire qu'on fait de l'énergie pour l'IA. alimenter un data center de la manière la plus efficace possible, le plus rapidement possible, mais aussi de l'AI pour l'énergie. Comment on utilise l'AI pour minimiser la consommation énergétique, optimiser la partie verte, réduire le taux de carbonation. Donc c'est vraiment un jeu d'aller-retour entre Energy for AI et AI for Energy.
1: Merci Philippe Rombach d'être venu nous voir sur ce plateau de Chef AI Officer chez Schneider Electric. Voilà, beaucoup d'innovation parce qu'on parle beaucoup évidemment de toute la partie technologique, mais on le voit bien, cette partie énergie et transition énergétique, c'est vraiment important aujourd'hui dans cette décarbonation de l'économie, puis surtout dans cet usage de l'intelligence artificielle. Merci infiniment.
5: Merci beaucoup,
1: d'avoir été avec nous. On marque une courte pause et on se retrouve juste après. On va changer tout à fait de domaine. On part avec France Travail et Samir Amelal qui est notre prochain invité.
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1: Allez, Tech & Co Business sur BFM Business se poursuit ici à Vivatech, spécial 10 ans de Vivatech. Il y a beaucoup de monde, on l'entend, voilà, ça circule beaucoup dans les allées. Avec nous, on va parler France Travail avec Samir Amelal. Bonjour Samir.
0: Bonjour Frédéric.
1: Merci d'être avec nous, directeur général adjoint technologie, membre du COMEX de France Travail. Avant de rentrer dans l'actualité France Travail, et il y en a beaucoup de l'actualité aujourd'hui, un mot quand on est patron de l'IA, des technologies, qu'on voit ce qui se passe au niveau mondial avec cet électrochoc anthropique, limité, bridé aux États-Unis. Qu'est-ce qu'on se dit quand on est responsable IA et qu'on utilise forcément ces technologies ?
0: Alors on se dit qu'on a un sujet de souveraineté, que évidemment ce sont des outils qui sont très puissants et donc on les regarde quand même, on voit comment on peut s'en servir, mais de toute façon on a une responsabilité quand on travaille pour un opérateur de l'État, et on a aussi des acteurs français comme Mistral avec qui on a un partenariat très fort, et donc on doit envisager la possibilité de travailler avec ces acteurs-là mais aussi avec des acteurs locaux.
1: Alors Samir, justement, on va parler des acteurs et notamment des agents de France Travail. Sébastien Lecornu, là, en ouverture de Vivatech, a dit qu'il y avait un investissement supplémentaire de près de 650 millions d'euros. Alors voilà, réparti sur l'ensemble de la fonction publique. Mais ça veut dire là, il y a un vrai mouvement qui est donné. Et qu'est-ce qui est fait, par exemple, très concrètement chez France Travail pour accompagner les agents de France Travail autour de l'IA, autour du numérique ?
0: Alors on est en train de modifier nos outils pour améliorer notre capacité finalement à accompagner les demandeurs d'emploi. Il est vrai qu'on a des outils qui imposent en quelque sorte une sorte de charge administrative aux agents. Et donc en fait l'IA c'est une opportunité pour nous de produire des outils qui les affranchissent de cette charge administrative.
1: Des agents pour les agents.
0: Exactement. Et d'ailleurs la première fois que j'ai parlé de ça c'était sur votre plateau en 2019. Je disais que les agents allaient bientôt pouvoir prendre un certain nombre de tâches. Alors, ce n'était pas dans le cadre de France Travail. C'est exactement ce qu'on fait. Des agents qui aident des agents à s'affranchir de tâches administratives et pas forcément très gratifiantes.
1: Très concrètement, ça peut être quoi ? Deux, trois exemples concrets pour un collaborateur de France Travail. Qu'est-ce qu'il va avoir comme agent à son service ?
0: Par exemple, quand on a un demandeur d'emploi qui souhaite se reformer pour changer d'orientation, on doit vérifier un certain nombre de choses. Est-ce que le demandeur d'emploi a tous ses droits pour pouvoir faire une formation ? Est-ce qu'on a tous les éléments administratifs, etc. Et ça, un agent IA peut vérifier tout ça, se charger de répondre aux demandeurs d'emploi ou directement à l'agent France Travail.
1: Alors, on parle beaucoup aussi de confiance dans ce domaine-là. Comment on accompagne les collaborateurs donc chez France Travail pour que justement ils ne considèrent pas ces outils d'IA comme une boîte noire, mais qu'ils aient vraiment que ce soit leur usage, qu'ils l'utilisent au quotidien, qu'ils aient confiance en ces équipements, en ces outils.
0: Alors déjà par la performance, la mesure en fait de ce qu'on est capable de délivrer. Et c'est vrai que chez France Travail, on a des agents qui sont plutôt demandeurs. Parce que comme je vous le disais, on a un certain nombre de tâches qui ne produisent pas forcément
1: de valeur ajoutée.
0: Et donc effectivement, ces tâches-là, les agents demandent à pouvoir les faire réaliser par des intelligences artificielles. Et on mesure finalement la qualité de ce qui est délivré. Et c'est pour ça qu'on a une demande très forte. Certains outils sont utilisés par 100% des agents régulièrement, comme ChatFT Écoute, par exemple, qui a une solution qui permet d'accompagner le demandeur d'emploi dans le rendu compte de son activité de recherche d'emploi.
1: Ça c'est quelque chose aussi, j'imagine, qui est... Alors j'avais discuté avec l'un de vos collaborateurs qui disait qu'aujourd'hui l'IA, alors là je passe pour l'expérience des demandeurs d'emploi, justement on a dans le monde, enfin dans le monde, dans notre société, on a des gens qui savent pas forcément bien lire, bien écrire. L'oral, par contre, ils le maîtrisent. Et ça, ça peut être, l'IA peut aider à accompagner. Enfin, ça peut avoir un facteur d'inclusion. Hein, ça, je pense que vous en êtes conscient.
7: Tout à fait, c'est un facteur d'inclusion. D'ailleurs, sur les applis jeunes, par exemple, on a le contrat d'engagement jeune. On utilise beaucoup l'oral parce qu'on doit rendre compte de son activité de recherche d'emploi et dans cette appli, par exemple. Et les jeunes le font beaucoup à l'oral. C'est une façon de faire qui est très répandue. Et donc, on fait son rendu d'activité. Est-ce que j'ai eu un entretien ou ce genre de choses? Et tout ça, ça renseigne le dossier directement et on n'a pas besoin de saisir des formulaires qui sont parfois fastidieux.
1: Et ça veut dire qu'aujourd'hui, enfin, peu à peu, on va pouvoir travailler pour ceux qui sont en communication avec en relation, en échange avec France Travail. Ça va être de plus en plus de l'assistant conversationnel, y compris, je me retrouve demandeur d'emploi, je vais pouvoir parler en langage naturel, alors soit oral, soit par écrit. Et voilà, il va y avoir cet échange-là avec des bots intelligents, etc.
7: Alors oui, et surtout pour nous donner les informations dont on a besoin. Le conseiller garde un rôle essentiel. L'idée, c'est d'enlever la technologie, c'est-à-dire d'enlever l'ordinateur entre le demandeur d'emploi et l'agent France Travail, qu'on puisse finalement collecter les informations dont on a besoin et puis ensuite l'agent humain se chargera d'un coaching, d'accompagner un peu plus humainement le demandeur d'emploi.
1: Aujourd'hui, Samir, vous êtes au cœur des technologies. Est-ce que pour les développeurs aussi au sein de France Travail, c'est en train de tout changer? Enfin voilà, on peut imaginer davantage d'applications faites maison avec cette IA et cette IA agentique.
7: Oui, tout à fait. Alors, c'est pas ce qu'on croit souvent parce qu'on parle beaucoup de vibe coding. Ouais, vibe coding, ça produit des choses assez monolithiques, etc. Ouais. Donc, nous, on essaie de mettre l'IA dans notre chaîne de CI/CD, de production de code. Ouais. Et donc, effectivement, ça nécessite un déploiement progressif. C'est quelque chose d'assez sérieux. Mais on est persuadé qu'effectivement, le métier de développeur va complètement changer dans les mois qui viennent et les années qui viennent.
1: Alors, justement, ça me permet d'évoquer un autre sujet qui est l'IA et l'avenir du travail. Vous êtes au cœur avec France Travail, voilà, de ce que des craintes des Français, des espoirs aussi. Et vous accompagnez justement les Français sans emploi, voilà, retrouver sur le chemin de l'emploi. Comment vous percevez l'impact de l'IA? Est-ce que voilà, les gens sont inquiets?
7: Oui, ils sont inquiets et on comprend qu'ils le soient parce qu'effectivement l'IA remplace beaucoup de tâches de plus en plus. Ce qui est théoriquement possible va finir par devenir une réalité. Au fur et à mesure qu'on remplace les outils, on va faire exécuter un certain nombre de tâches dans les outils par des agents IA. Et donc un certain pourcentage des tâches qui sont exécutées aujourd'hui par des humains à travers les outils informatiques seront directement confiées à des IA au fur et à mesure qu'on refond ces outils. Donc on peut comprendre que les gens soient inquiets. Il va falloir accompagner finalement la société.
1: Et ça, c'est le rôle de France Travail aussi.
7: Tout à fait. Et c'est effectivement notre rôle principal à travers la formation, des demandeurs d'emploi, des créateurs d'entreprises.
1: Et puis de vos collaborateurs aussi, parce qu'ils apprennent aussi en marchant.
7: Exactement. Charité bien ordonnée commence par soi-même. On doit d'abord, nous, appréhender ces technologies et puis accompagner la société dans l'appréhension de ces technologies et à travers, encore une fois, la formation, etc. Puisque tous ces métiers sont en train d'être percutés, d'évoluer à cause ou grâce à l'IA.
1: Très rapidement. C'est ça qui change.
7: Exactement. Et nous, on doit observer ça de très très près et suivre ça de très très près. Donc, on doit aussi nous se transformer pour être capable d'accompagner ça de très près.
1: Eh bien, Samir Amelal, merci d'être venu. Voilà, très rapidement faire un saut sur notre plateau. Directeur général adjoint technologie, membre du COMEX chez France Travail. Voilà, ça bouge énormément. Hein. Vous avez vu les annonces de Sébastien Lecornu il y a quelques jours concernant l'ensemble de la fonction publique. Eh bien, voilà, ça bouge aussi dans le secteur de la demande d'emploi, à la fois pour les demandeurs et à la fois pour les collaborateurs de France Travail. Merci encore.
7: Merci,
1: Samir Amelal. On marque une courte pause et on va enchaîner. Tiens, on va parler assurance avec notre prochain invité. C'est tout de suite.
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1: Allez, on enchaîne Tech & Co Business sur BFM Business ici à Vivatech qui fête ses 10 ans et de nombreuses personnes, on attend 200 000 personnes sur l'ensemble de ce salon sur les 4 jours et avec nous Mathieu Caillat. Bonjour Mathieu.
8: Bonjour Frédéric.
1: Merci d'être avec nous, directeur technologie et IA pour AXA Group, membre du COMEX. Alors j'espère qu'on vous recevra à l'automne, puisqu'il y aura la grande stratégie qui sera dévoilée, mais d'ores et déjà, on va beaucoup parler de tout ce que vous faites aujourd'hui sur l'IA. Première chose, la présence d'AXA Vivatech, et puis vous-même, en tant que patron de l'IA d'un grand groupe comme AXA, comment vous vivez l'électrochoc qu'on est en train de... Enfin, l'innovation galopante et l'électrochoc qu'on se prend avec Anthropique, où le gouvernement américain dit il faut arrêter, il faut brider. Comment on vit comme ça quand on est au cœur de ces technologies ?
8: Alors d'abord, merci beaucoup pour votre invitation. Effectivement, c'est un moment d'effervescence et c'est très important pour nous, pour AXA, d'être présent à Vivatech. D'abord avec un stand qui nous permet d'expliquer ce qu'on fait. Et puis aussi, eh ben, d'être au contact pour écouter. Parce qu'on est dans un moment en fait de questionnement.
1: Oui.
8: Vous l'avez dit, les choses avancent extrêmement vite. Et donc, c'est très important pour nous de bénéficier de tout cet écosystème pour apprendre les uns des autres et progresser. Et effectivement, le degré de complexité supplémentaire qu'on observe aujourd'hui, c'est qu'au-delà d'une progression technologique absolument exponentielle, eh ben, on observe que viennent se mêler des questions géopolitiques tout à fait nouvelles, comme celle que vous mentionnez avec l'executive order de la Maison-Blanche de la semaine dernière, qui se traduit concrètement par l'interdiction de l'accès au modèle Mythos 5 et Fable 5, qui change vraiment la donne. Donc effectivement, on est dans un moment de grands questionnements, de grandes opportunités et de grands questionnements.
1: Oui, puis j'imagine, et ça accentue un peu ce côté souveraineté, hein, même si comme AXA Group, on est présent sur l'ensemble de la planète. Oui, quand on est particulièrement sur l'Europe, bah, cet effet souveraineté résonne un peu plus.
8: Alors effectivement, c'est une dimension qui est très importante, qui n'est pas nouvelle. C'était déjà très important pour le groupe AXA d'organiser sa souveraineté, en particulier par rapport à ses fournisseurs. Et puis là, il y a une dimension supplémentaire qui vient s'inviter dans le débat, qui est la dimension géopolitique et qui nous oblige effectivement à assurer, bah, d'une part, que l'accès aux données, le caractère privé des données sont préservés, mais également que dans nos fournisseurs, nous nous assurons de pouvoir avoir accès à des alternatives si certains modèles, comme on le voit ici, ne sont plus disponibles.
1: Alors avec toutes les données que vous brassez, hein, aujourd'hui chez AXA, que ce soit pour les particuliers, pour les entreprises, on se dit que l'IA, c'est le terrain rêvé, enfin c'est la technologie rêvée pour changer pas mal de choses dans votre univers. Comment c'est en train de modifier le métier de l'assureur aujourd'hui ? De transformer plutôt le métier de l'assureur.
8: Alors effectivement, c'est une transformation en profondeur. Ce qui est intéressant, c'est qu'effectivement, ça commence par les données. Pour un grand groupe comme AXA, 90% des données sont des données non structurées. Sur du texte, des documents PDF,
1: des photos,
8: images,
1: des photos. De plus.
8: Pour AXA, c'est 3,5 milliards de documents.
1: Ouais.
8: Qui jusque-là n'étaient pas exploitables, ou qui étaient exploitables au cas par cas, bien sûr, mais pas de manière systématique. Avec l'intelligence artificielle générative, on a un outil qui nous permet de plonger dans ces données, de comprendre leur contenu et d'en tirer des modes d'action nouveaux. Donc c'est une immense opportunité pour nous de mieux comprendre nos clients, de mieux appréhender le risque, d'avoir une tarification aussi plus précise, donc plus juste, de donner des conseils à nos clients. Et donc c'est vraiment une révolution qui est en cours dans le domaine de l'assurance.
1: Oui, il paraît que même dans les... Alors, je ne vais pas dire tout le monde fraude, mais au moins pour cet aspect particulier, l'IA est capable de reconnaître quand des photos ont été un peu retouchées par ceux qui voudraient passer entre les lignes.
8: Alors effectivement, il y a toujours les deux facettes. Hein. L'intelligence artificielle amène un certain nombre de nouveaux challenges, comme par exemple des modes de fraude différents, et puis amène aussi les solutions qui nous permettent autant que possible de les repérer. Donc on est vraiment dans un moment... De changements profonds. Et ce qui est à la clé, c'est très important pour nous. Parce que ce que ça signifie, c'est qu'il y a un certain nombre d'ambitions que nous avions commencé à développer dans le service à nos clients, dans la prévention, qui d'un seul coup prennent une dimension largement supérieure. On est de plus en plus en mesure d'offrir à nos clients un service plus rapide, plus simple, plus personnalisé, et des conseils de prévention. Donc c'est une immense opportunité pour nous.
1: Alors on parle ici beaucoup d'IA hein, dans ce salon Vivatech, Mathieu Caillat. Mais justement, quand on est dans le monde de l'assurance, comme chez AXA, on parle de confiance, on parle aussi de l'humain dans Human in the Loop. Comment vous équilibrez un peu entre la décision automatisée et l'intervention humaine ? Voilà, comment ça se passe ?
8: Alors effectivement, il faut être très attentif à ces questions et nous y sommes très attentifs. Le principe de human in the loop est très important. En vrai, on aime bien même plutôt parler de human over the loop. Parce que finalement, on ne met jamais l'humain sur le même plan qu'une IA. L'humain est là pour contrôler ce que font les intelligences artificielles et techniquement, nous devons nous assurer que nous restons en maîtrise. C'était facile tant qu'on était dans des mécanismes d'IA déterministes. Et l'IA prédictive nous a permis de faire des grands progrès au cours des 10 dernières années. Ça devient beaucoup plus sensible quand on parle d'IA agentique ou d'IA générative. Donc pour nous, c'est très important effectivement. L'IA est un outil formidable. On n'a pas encore vu tout le potentiel que ça peut nous amener. Mais au final, seuls les humains peuvent amener le contact, peuvent amener la confiance, peuvent amener l'empathie, peuvent s'assurer que nos décisions répondent à nos valeurs, et puis sont aussi responsables. Les IA ne sont pas responsables. Ouais. Donc pour nous, le rôle de l'humain reste évidemment crucial et au sommet de la pyramide.
1: Et ce thème de la confiance. Le what's next pour AXA dans l'IA, alors c'est l'IA gentil. Encore une fois, je dis, la grande stratégie sera présentée voilà, cet automne, on en reparlera ici même. Mais c'est l'IA gentil là, qui arrive, qui va pas mal transformer les choses.
8: Alors c'est ça.
1: En fait, qui transforme déjà un peu.
8: L'IA prédictive est bien en place depuis une dizaine d'années. Elle nous permet de faire des choses encore plus intéressantes maintenant. L'IA générative aussi, en particulier en termes de prévention. Et l'IA agentique, c'est une transformation qui est en cours. Donc nous utilisons déjà de l'IA agentique. Mais la prochaine étape, c'est évidemment d'avoir une orchestration de systèmes d'intelligence artificielle complexes qui peuvent, de manière autonome, gérer un certain nombre de tâches tout en restant bien sous notre contrôle.
1: Oui, c'est ça.
8: Et ça, c'est une exigence absolue et pour laquelle je crois que tout le monde est en train de travailler. En tout cas, c'est certainement une des prochaines étapes pour AXA.
1: Parce qu'en plus, pour vous, je rappelle, Mathieu Caillet, vous êtes directeur technologique et IA dans AXA Group. Aujourd'hui, ces technologies, on voit les métiers se les approprient. Voilà, c'est à vous aussi de jouer ce rôle d'arbitre ou de conseil au sein du groupe sur l'utilisation de cette IA, qu'elle soit générative ou agentique.
8: Alors, tout à fait. On est très tenté d'expérimenter beaucoup de choses, d'avancer très vite, et on le fait, et c'est important. Mais on veut le faire de manière contrôlée, pour toujours nous assurer que l'IA sert vraiment notre raison d'être. Mmh. Agir pour le progrès humain en protégeant ce qui compte vraiment. L'IA est un outil, mais ne nous fait pas dévier de cet objectif. Et effectivement, ça passe par un certain nombre de contrôles pour nous assurer que on implémente l'intelligence artificielle de la bonne façon.
1: Et puis aujourd'hui, alors l'IA a ses coûts cachés, le coût énergétique, et puis le coût des tokens. Ça, j'imagine, ça, vous apportez beaucoup d'attention à ces deux pôles aujourd'hui.
8: Alors, absolument. Aujourd'hui, on sait que le token est artificiellement peu cher.
1: Oui.
8: Mais on voit
1: les tarifications qui changent.
8: Les tarifications changent. Les modèles frontières sont plus chers. Ils utilisent aussi plus de tokens. Ouais. Et puis, on voit bien que le retour sur l'investissement, c'est des centaines de milliards d'investissements qui vont devoir être rentabilisés.
1: Et
8: de très grosses introductions en bourse qui arrivent d'ici la fin de l'année, qui vont aussi appeler une augmentation du coût du token. Et c'est vertueux. C'est vertueux parce que ça va forcer tout le monde à avoir un usage frugal de l'intelligence artificielle, d'utiliser des large language models uniquement quand on en a besoin, de repasser sur du déterministe quand on le peut, tout ça pour économiser évidemment le coût, mais aussi l'impact énergétique et donc l'empreinte carbone et donc aussi sur les ressources en eau. Donc tout ça va nous pousser à avoir une attitude très frugale, c'est ce qu'on fait chez AXA, pour nous assurer qu'on utilise ces outils à bon escient et pas de manière exagérée.
1: Eh bien merci d'être venu nous parler de tout ça, Mathieu Caillat. Je rappelle, vous êtes directeur technologique et IA chez AXA Group, et donc on espère vous recevoir ici même sur ce plateau dès l'automne prochain. Merci encore d'avoir été avec nous,
8: plaisir.
1: Et puis on va aller découvrir sur votre centre toutes les innovations que vous présentez ici sur VivaTech. Allez, merci, on marque beaucoup. Une courte pause, ce sera la dernière partie de notre émission, on revient un peu sur le quantique, c'est tout de suite.
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1: Allez, dernière partie de cette émission Tech & Co Business depuis le salon VivaTech. On parle quantique, on reparle quantique. On avait le patron de l'innovation de Pascal il y a un instant. Et là, nous allons parler avec Fanny Bouton. Bonjour Fanny.
9: Bonjour Fred.
1: Que l'on connaît bien, Tech & Co, directrice du quantique chez OVH Cloud. Et avec nous, Tom Darras. Bonjour Tom.
10: Bonjour.
1: Bienvenue, CEO de WeLink, start-up dans le quantique qui relie des ordinateurs quantiques. En fait, toute la partie interconnexion, on va revenir sur cette technologie très pointue avec vous. Fanny, un mot. Il y a quelques jours, c'était l'événement France Quantum, un grand événement autour du quantique. Ça y est, on est en train de passer au premier. On le disait tout à l'heure avec Nicolas Proust de Pascal. On est dans un début de phase d'industrialisation. C'était ça que l'on ressentait chez France Quantum ?
9: Alors exactement, France Quantum, c'était la 5e édition. La première avait eu lieu dans la Tour Eiffel. On était une centaine de personnes. Là, c'était 1200 personnes présentes à Station F, plus de 35 partenaires, 10 délégations de pays étrangers. Donc, c'est vraiment devenu un événement international où on venait voir quels sont les cas d'usage appliqués, comment l'écosystème est en train de se consolider, comment l'Europe rayonne aussi à l'international.
1: Oui, parce qu'on voit, on a quand même une série de belles startups. WeLink en fait partie.
9: Exactement.
1: On a Cobly qui rentre au Next 40, Pascal aussi. Donc ça y est, on entre vraiment. Tu parlais de consolidation. Moi, je parlais de phase d'industrialisation. Et on verra, on en est au tout début avec WeLink. Aujourd'hui, alors OVH Cloud est très présent, évidemment. On sait qu'Octave Klaba est très impliqué hein, dans la filière quantique.
9: Exactement.
1: Et il y a pas mal de choses qui ont été signées.
9: Voilà. Donc Octave Klaba est venu annoncer sur scène deux partenariats. Un premier avec la start-up Qobly. On a lancé en novembre dernier la Quantum Platform. Donc c'est une du quantum as a service, de l'accès d'ordinateurs quantiques via les offres publiques cloud d'OVH. Et donc, on signe un contrat, une première mondiale. OVH Cloud sera le premier opérateur à pouvoir mettre en ligne un ordinateur quantique de Qobly en fin d'année. Et donc, c'est un premier partenariat franco-français qui va rayonner à l'international dans le monde entier.
1: Voilà, premier partenariat et un autre partenariat donc avec Qobly.
9: Et donc, une annonce, un projet de R&D sur 3 ans avec Qobly. Et je pense que Tom va vous expliquer bien mieux que moi ce qu'on va faire.
1: Eh bien, justement, Tom Darras de Qobly. Alors, si vous nous écoutez en radio, Qobly avec un Q à la fin, Q comme quantique, bien entendu. Tom, un mot sur donc, ce que fait Qobly, 35 personnes aujourd'hui, 20 ans de travaux, enfin 20 ans de recherche pour arriver à ça. Qu'est-ce qui est compliqué dans l'interconnexion d'ordinateurs quantiques?
10: Oui, donc Qobly, on est une start-up quantique basée à Paris. Et la spécificité de Qobly dans l'écosystème, c'est qu'on est les seuls en France aujourd'hui à développer des réseaux quantiques. Ces réseaux quantiques, ce qu'ils vont permettre de faire, c'est prendre l'information de différents ordinateurs quantiques et préserver cette information quantique entre différents ordinateurs.
1: Donc ça peut être des gens de chez Pascal, de chez Candela, enfin voilà,
10: exactement.
1: Ce type d'acteurs.
10: Ce qui est hyper intéressant, c'est que notre solution, elle est multiplateforme. On peut interconnecter entre eux n'importe quelle technologie d'ordinateur quantique pour aller faire des clusters homogènes pour augmenter la capacité de calcul d'ordinateurs quantiques, mais aussi de manière très intéressante des clusters hétérogènes entre différentes plateformes. Et in fine, ce qu'on fait chez Qobly, c'est qu'on travaille directement avec des data centers ou des cloud providers comme OVH pour aller déployer ces technologies, et on est parmi les premiers à faire des data centers quantiques hétérogènes.
1: Parce qu'on ne peut pas faire avec les interconnexions réseau classiques, on perd trop d'informations, c'est ça le principe?
10: Oui, l'idée c'est que si on doit utiliser des réseaux conventionnels, on va perdre le caractère quantique de l'information, et donc on ne peut pas brancher des ordinateurs quantiques de manière conventionnelle. Il faut des technologies quantiques spécifiques, et c'est ce que Qobly a développé.
1: Donc ça se présente comment? C'est un boîtier sur lequel on vient connecter ensuite la fibre qui transmet ces données, c'est ça l'idée?
10: Ouais, donc l'idée c'est qu'on construit un réseau optique avec des fibres optiques conventionnelles, mais dans ce réseau, on va venir incorporer différentes technologies développées par Qobly qui permettent de préserver le caractère quantique de cette information, de la propager à différentes échelles, soit à l'échelle d'un data center localement pour brancher entre des ordinateurs, mais aussi de manière très intéressante, on peut aller élargir ces réseaux à des plus grandes échelles métropolitaines, voire sur plusieurs centaines de kilomètres. Et ici, le cas d'usage, ça va être de permettre à des utilisateurs finaux d'accéder grâce à ce réseau quantique de manière totalement sécurisée à cette infrastructure.
1: Oui, Fanny.
9: Oui, non, ce qu'il y a d'intéressant aussi, c'est qu'en fait, on cherche à aller vers un ordinateur quantique ultra puissant, mais on sait aussi que ça va prendre du temps. Et on se rend compte qu'en interconnectant des ordinateurs quantiques,
1: les clusters dont parle Tom,
9: on va vraiment pouvoir aller aussi peut-être plus vite à des cas d'usage utiles en faisant ça, en ayant des ordinateurs peut-être un peu moins puissants, mais connectés. Donc c'est un vrai travail. Et nous, ça nous permet d'imaginer aussi les data centres du futur, parce qu'il faut redesigner ça. Oui. C'est pas du tout ce qu'on fait actuellement. Donc nous aussi, il faut qu'on comprenne comment ça marche et comment on va faire ces data centres du futur.
1: Oui, c'est comme quand on parle des centres de calcul IA, voilà, ça ressemble pas au data center traditionnel. Juste un dernier mot, Tom, sur là on est dans les premiers cas d'usage. On est au tout début hein, de cette. Je parlais de phase d'industrialisation, mais là chez vous avec Qobly, c'est premier cas d'usage, hein, c'est ça.
10: Donc nous, Qobly, on a développé déjà les premières technologies qui permettent de réaliser ces réseaux. On les a même déjà commercialisées. Donc on a des technologies Qobly qui sont déployées aujourd'hui en Europe. Donc on est sur une phase de commercialisation de ces technologies. Mais aujourd'hui, il faut aller au-delà du travail qu'on fait avec les fournisseurs de calcul comme Pascal, comme Candela. Il faut qu'on travaille main dans la main avec ces fournisseurs d'infrastructures, ces data centers. Et c'est avec OVH qu'on va réaliser ces premiers déploiements en Europe.
1: En termes de financement, vous en êtes où, levée de fonds
10: Donc nous, on a réalisé une première levée de fonds il y a 3 ans, menée par Cantonation, une levée de fonds de 5 millions d'euros. Et là, on est en finalisation de notre levée de fonds de série A.
1: Bon, eh bien, ce sera l'occasion de vous recevoir à nouveau et de continuer justement ces cas d'usage. Merci à tous les deux. Fanny Bouton, directrice du Quantique chez OVH Cloud. Et donc, fondatrice d'ailleurs du France Quantum. Hein.
9: Co-fondatrice de l'événement France Quantum, et de tout un tas de podcasts. J'adore ce sujet, donc je le vulgarise partout où je peux.
1: Eh bien, merci d'être venu en parler. Et merci à Tom Darras, CEO de Qobly, avec un Q comme quantique à la fin. Merci d'être, d'avoir été avec nous. Merci de nous avoir suivis ici depuis Vivatech. Hein, beaucoup de monde, vous voyez derrière nous. On aura l'occasion évidemment de continuer à parler de tout ce que l'on a vu sur ce salon au cours des semaines à venir et bien entendu dans l'émission Tech & Co, la quotidienne avec François Sorel. Excellente semaine sur BFM Business.
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11: Ah oui qu'on fait le pari des ETI en France, dans ce beau pays qu'est la France. Une chance énorme d'avoir des femmes et des hommes entrepreneurs de tous les territoires. Et quel plaisir cette semaine d'accueillir Pierre Frangier, le directeur général du groupe Axelis. Bienvenue à toi.
12: Merci Patrice.
11: Mélanie Dubu, directrice du développement international d'Equans Digital. Bienvenue à toi.
13: Merci Patrice.
11: Troisième invité. Alors lui, il nous vient de la région sud. Laurent Cohen, le CEO de Corania. Welcome.
14: Merci Patrice.
11: Et quatrième invité, Valentin Doliger, le patron d'Orcom. Et toi, tu viens d'une autre belle région, le centre Val-de-Loire.
15: Merci Patrice pour l'invitation.
11: Avec plaisir. Madame, messieurs, est-ce que vous êtes prêts?
16: On est prêts.
11: Ils sont prêts. Paris ETI, c'est parti.
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11: On démarre avec toi, cher Pierre Frangier, le directeur général du groupe Axelis. Depuis 12 ans, tu accompagnes la vision entrepreneuriale de ton président, Khalil Khater, en tant que secrétaire général du groupe et directeur général. Ton rôle est de structurer, piloter et sécuriser la mise en œuvre stratégique du groupe afin de transformer une ambition forte en résultats durables et mesurables. J'adore cette définition parce que c'est ça, en fait. C'est à voir un point GPS loin et en même temps un tableur Excel pour savoir compter. Le groupe Axelis est un groupe formidable, un groupe familial, structuré autour de trois pôles complémentaires. Le groupe Axelis Service, le groupe Axelis Éducation et le groupe Axelis Hospitalité. À travers ces différentes activités, à travers vos hôtels en France, mais aussi en Espagne, à Barcelone, vos restaurants, vos écoles, trois écoles, tu peux les citer. Hein,
12: trois écoles, European Business School, tout ce qui est business, business development, Ferrière Hospitality and Luxury Management School, c'est le management hôtelier, et l'école 89, spécialiste de la deep tech.
11: Sans oublier vos lieux d'événementiel, dont le château de Ferrières, où s'est passé le grand événement, en fait, entre les ETI et les achats, au mois de mars dernier. Vos pâtisseries
12: Madeleine Ferrières, avec des magnifiques madeleines.
11: Là, tu nous donnes envie, on salive. Alors, fidèle à votre ADN familial, le groupe Axelis place l'humain, l'engagement, la proximité, je peux en témoigner, la fidélité au cœur de votre développement. Les valeurs reposent notamment sur la volonté d'oser, la volonté de faire, la volonté d'agir,
12: toujours,
11: d'innover, d'entreprendre, afin de créer des projets durables, performants et puis porteurs de sens. Oui. En fait, pour moi, Axelis, c'est une sacrée expérience humaine. Comment on traduit concrètement la vision d'un entrepreneur à un modèle éducatif, performant et surtout durable?
12: Merci déjà pour ton invitation. Et en effet, transformer une vision entrepreneuriale à un modèle éducatif, c'est tout d'abord passer de l'intuition à la méthode. Et si vous voulez, Khalil Khater, depuis le début, son obsession, c'était de mettre l'éducation, la transmission au cœur de notre écosystème. Et donc, nous sommes partis d'une ambition très forte que l'éducation doit être connectée au réel, doit être connectée au marché, doit être connectée à l'entreprise. Et pour préparer les étudiants, nos étudiants de nos trois écoles que Patrice a évoquées, qui sont très complémentaires ces écoles, pour préparer nos étudiants au métier de demain, nous avons voulu rompre, si vous voulez, avec les parcours académiques classiques, casser les silos, créer des ponts et surtout former sur les compétences transverses. Et donc, par la suite, nous avons rebaptisé ce modèle éducatif Audace 6.0. Alors, pourquoi Audace 6.0? Parce que pour nous, c'est un nouvel élan, une nouvelle ère qui fusionne le physique, le numérique, le biologique. C'est aussi la collaboration humain-machine. Et tout cela Khalil Kater a voulu le mettre dans un environnement, donc on l'a cité tout à l'heure, au niveau de Château de Ferrières, à Ferrières-en-Brie, dans un campus qui bride les générations avec un esprit entrepreneurial très très fort. Et donc, où nous faisons quelque chose de très important. Et donc, nous mettons l'entreprise au cœur de la pédagogie. Ça devient le centre, l'outil de notre pédagogie. Donc, concrètement, comment nous faisons? Ben, nous travaillons avec les entreprises, avec nos partenaires, sur la labellisation des cours, la co-construction des cours partant de la problématique du terrain et surtout donner à ces étudiants cet esprit critique. Alors pour nous, un modèle durable dans l'éducation, ce n'est plus uniquement transmettre un savoir, mais c'est garantir une insertion, une évolution et une adaptation sur le long terme.
11: Donc en fait, il faut former à des métiers précis ou plutôt des compétences capables d'évoluer avec les transformations, les métamorphoses technologiques, économiques, c'est ça, hein ?
12: Ça, c'est très important. Aujourd'hui, nous sommes obligés de former sur les métiers précis. Pourquoi ? Parce que c'est les demandes que nous recevons au quotidien des entreprises. Donc, c'est la priorité. En revanche, la vraie valeur aujourd'hui réside sur la formation, sur les compétences transverses. Ça, c'est aussi notre responsabilité au niveau de nos écoles. C'est qu'il faudra donner à cette jeunesse, à nos étudiants, la culture du numérique, la culture de l'IA, cette intelligence émotionnelle, relationnelle,

0: Khalil Kater. On dit toujours derrière un grand homme et une grande femme, je pense à Dominique. Et
1: Oui.
0: puis je pense à ses enfants aussi, parce que
1: Bien
0: c'est la
1: sûr.
0: succession de l'entreprise,
1: Bien
0: à
1: sûr.
0: Inès et Antoine.
1: Bien sûr.
0: Comment un groupe familial peut-il concilier performance, impact social et préparation au métier de demain?
1: C'est une très bonne question. Depuis toutes ces années que je suis aux côtés de notre président Khalil Kater, j'ai appris une chose, c'est qu'un groupe familial raisonne sur le temps long, sur la pérennité, sur la longévité, sur créer de la valeur. Et si vous voulez, la performance, c'est uniquement la performance économique immédiate, elle doit correspondre aussi à l'impact que nous donnons à la société. Et en fait, ce qui est très important, c'est que pour créer de la valeur, il faudra aussi transmettre, il faudra être acteur de son territoire. Et donc, du coup, nous travaillons pour que la performance économique est si importante qu'elle soit aussi en équilibre avec l'impact au niveau de la société. Ces deux choses ne doivent pas s'opposer, au contraire, elles doivent se renforcer. Et donc, former efficacement, ça, j'insiste, Patrice, c'est créer de la valeur pour l'entreprise, pour l'apprenant et pour le territoire. Et préparer les métiers de demain, que j'ai évoqué tout à l'heure, c'est s'adapter à la compétitivité future, tout en gardant nos engagements envers la société.
0: Alors en face de toi, Mélanie Dubu, directrice du développement international d'Equans Digital. Toi, tu es directrice de cette belle entreprise. Le digital, c'est quand même aussi l'avenir. Equans, on le rappelle, c'est ce leader mondial dans les services multitechniques, acteur essentiel des transitions énergétiques, industrielles et numériques. Près de 90 000 collaboratrices et collaborateurs avec un chiffre d'affaires en 2024 de 19,2 milliards d'euros. Et au sein du groupe, le réseau Equans Digital fédère à peu près 4 000 collaboratrices et collaborateurs. Tu peux nous en dire juste un mot en définition?
2: Donc effectivement, 4 000 collaborateurs dans 60 entités sur le territoire français, des entités de proximité. Et le métier d'Equans Digital, c'est intégrateur de systèmes. Donc notre mission, c'est de venir capter la donnée terrain, la donnée technique terrain, et la transformer en levier de performance pour les entreprises ou pour les bâtiments, les collectivités locales. Donc typiquement, on déploie des solutions de robotisation, d'automatisation et réseau, l'infrastructure réseau et IT. Et après, on vient structurer la donnée, et notamment à travers des solutions d'interopérabilité, avec un brin d'intelligence artificielle, bien entendu, de la cybersécurité, pour aller derrière accompagner les entreprises dans leur recherche d'économie, donc gain de coût, efficacité opérationnelle, et puis aussi amélioration du service client.
0: On citait tout à l'heure un grand chef d'entreprise, patron de TI, Khalil Kater. On peut aussi citer quand même Martin Bouygues, le président du groupe Bouygues, qui appartient donc à Equans aujourd'hui. Ce côté visionnaire, ce côté entrepreneurial, on l'a souvent, ça arrive parfois dès l'enfance. Enfant, tu voulais faire toi quel métier et comment t'es arrivé vers un univers quand même technique?
2: Ouais. Alors, j'ai toujours été très curieuse et fascinée par les relations humaines. Et puis ensuite, je voulais faire des études qui me permettent rapidement d'arriver sur du concret. Et c'est comme ça que je suis arrivée dans des univers techniques, après une formation commerciale. Ce dont je me suis rendu compte, c'est qu'en observant, en échangeant, en écoutant, on pouvait toujours trouver des solutions à des problématiques techniques ou autres, et puis toujours progresser, faire mieux. Et aujourd'hui, c'est ce que je fais chez Equans Digital, avec cette approche très pragmatique, où on va aller identifier sur le terrain, à travers nos équipes qui ont cette connaissance des équipements, des usages, des enjeux des différentes entreprises, identifier donc ces potentielles difficultés et leurs problématiques, et venir y répondre avec des expertises, plus du digital, de la donnée et de
0: Alors
2: l'interopérabilité.
0: justement, tu dis une entreprise très terrain. Comment une entreprise très terrain comme Equans réussit-elle dans le digital?
2: Justement parce qu'on part du terrain. Nos équipes donc connaissent les équipements, hein, vraiment le métier, les problématiques, et ensuite on vient avec le digital pour aller structurer la donnée, la modéliser et venir réintégrer, réinjecter en fait dans les processus bâtiments et opérationnels ces données pour accompagner à la décision ou venir optimiser les process.
0: Et puis vous alignez plusieurs pays, hein, autour de cette dynamique digitale.
2: Ouais, oui, tout à fait. Donc c'est exactement mon rôle, hein, d'aller connecter les expertises des différents pays où il y a des expertises.

0: sont plus poussées dans un pays à un autre. Par exemple, aux Pays-Bas, on a une grande expertise sur les smart grids, l'optimisation énergétique des différents réseaux. En France, on est très ancré dans le domaine industriel, ou dans d'autres pays, dans tous les pays en général, on est assez implanté sur l'optimisation, sur le bâtiment et l'optimisation énergétique. Et on vient connecter toutes ces expertises pour aller délivrer le meilleur des services à nos clients.
1: Tu viens de dire, Mélanie, un point important, industrie. Ça parle tout de suite à Laurent Cohen, le CEO de Corania. Tu es un entrepreneur, toi, engagé et défenseur du savoir-faire français. Dieu qu'il est beau. Tu accompagnes depuis plus de 20 ans le développement d'une PME industrielle indépendante. C'est important de le dire. C'est ça la beauté de la France. Avec la conviction que la créativité et l'audace à la française sont des atouts majeurs. Et donc, en parallèle de ton activité d'entrepreneur, tu as été vice-président du MEDEF des Bouches-du-Rhône pendant 5 ans, avec une conviction forte que l'engagement des dirigeants est essentiel pour faire progresser notre écosystème économique. Et donc, Corania, c'est une PME familiale qui est basée très près de Marseille, qui crée, fabrique et distribue des parfums dans plus de 50 pays en combinant production française, exigences industrielles et différenciation. Mon ami, mon cher Laurent, comment une PME française peut-elle aujourd'hui rivaliser avec les géants mondiaux du parfum sans disposer de leurs moyens, j'allais dire un peu marketing?
2: Alors, c'est évidemment très compliqué vu les fleurons qu'on a ici en France. Je pense à toutes les sociétés du groupe LVMH, du groupe Kering qui ont un talent fou et qui nous inspirent. Donc on n'est pas concurrent avec ces groupes-là, ils nous inspirent, ce sont les fondateurs de cette image du luxe à la française. Et nous, on sait que cette bataille des dépenses marketing, on l'a perdue d'avance. En revanche, on peut gagner la bataille de l'intelligence, on peut gagner la bataille de l'agilité, on peut gagner la bataille du développement international agile. Et tout ça, ce sont des leviers de croissance énormes pour nos PME et pour nos ETI françaises.
1: L'industrialisation, est-ce qu'il est encore possible d'industrialiser en France tout en restant très compétitif comme tu l'es à l'international?
2: C'est possible et on en est la preuve.
1: Ouais.
2: Aujourd'hui, il faut être très exigeant parce qu'on a d'énormes compétences et de vrais savoir-faire en France, mais il faut mettre en œuvre une exigence de tous les jours parce qu'on a... Et personne ne me démentira, un certain nombre de contraintes quand même pour toutes nos entreprises ici, toutes nos ETI françaises. Mais on a des compétences, on a des gens qui savent, on a une expérience. Il faut être sur le terrain et construire entreprise après entreprise, industrie après industrie, cette réindustrialisation française.
1: Le parfum accessible peut-il devenir aujourd'hui un levier stratégique de soft power et de rayonnement du savoir-faire français? Est-ce qu'il doit d'ailleurs?
2: Alors l'entreprise a 92 ans. Donc c'est mon grand-père qui l'a créé il y a 92 ans. Je voyage dans une cinquantaine de pays à travers le monde régulièrement. L'accueil que je reçois de tous les étrangers quand on est une entreprise familiale dans le parfum est exceptionnel. Cette image-là, pour eux, la France, c'est le fromage, le vin et aussi le parfum. Et la seule image qu'ils peuvent avoir parfois dans leur maison, c'est l'image du parfum qu'ils vont avoir. Et donc, oui, c'est un outil de soft power. Oui, c'est un outil de communication pour la France. Je le répète régulièrement, les produits de grandes marques sont présents dans un certain nombre de foyers à travers le monde auprès des gens qui ont les moyens de s'acheter des produits chers. Aujourd'hui, nous, avec Corania et avec nos gammes, qu'on souhaite rendre un peu plus accessibles, on est aussi l'un des leviers de soft power de la France, parce qu'on adresse une clientèle qui est bien plus large. Il y a des millions de gens à travers le monde qui ont la chance d'avoir un produit Corania dans leur salle de bain.
1: Je voyais quelqu'un en face de toi qui avait le sourire et qui acquiesçait, Valentin Doliger, bonjour. Orcom, c'est le partenaire des dirigeants qui sécurise la performance d'aujourd'hui et éclaire les choix pour demain, en combinant expertise comptable, audit et conseils stratégiques au plus près des territoires. En fait, c'est une entreprise de long terme. Quelques chiffres: 160 millions d'euros de chiffre d'affaires, 1650 collaborateurs, 55 sites en France, 10 sites à l'international, aux États-Unis, en Chine, au Royaume-Uni, si je me trompe pas, j'ai pas dit de bêtises.
3: Exactement.
1: Bon, tu es associé, expert comptable et commissaire au compte, directeur général en charge notamment du marketing, de l'offre et du développement. Tu es arrivé sur Orcom en 2003 et tu as intégré le conseil d'administration en 2015. Mais dis-moi, tu avais quel âge à l'époque?
3: 35 ans.
1: Ah oui.
3: Précisément.
1: Et si tu pouvais, alors je vais te dire, tu vois, des fois je passe du coq à l'âne sur les questions, une question plus personnelle. Si tu pouvais dîner aujourd'hui une heure, on voit beaucoup de personnalités sur BFM avec un personnage, allez, je vais dire, historique ou une personne célèbre. Tu choisirais qui ?
3: Alors plutôt une personne célèbre, et là je vais forcément me replonger dans ma jeunesse et ma passion qui est le sport, le basket.
1: Ah,
3: donc ce serait un basketteur américain,
1: non.
3: Michael Jordan,
1: ah, voilà.
3: Bryant, par exemple, ou Victor Wembanyama si on
1: a des
3: personnalités plus récentes. Parce que voilà, le sport collectif, c'est beaucoup de choses qu'on peut retrouver finalement dans l'entreprise, le leadership, l'exigence et le travail.
1: T'as dit, t'avais 35 ans à cette époque-là. Mais toi, 10 ans avant, 25 ans, si tu devais laisser un post-it sur le bureau de ton toi de 25 ans, tu lui écris quoi, en fait, à Valentin ?
3: Alors, peut-être un trait de caractère que j'ai peut-être nourri, un angle de vue par rapport aux situations, c'est que dans une vie d'entreprise, il faut prendre du plaisir. Dans ce qu'on fait, évidemment essayer d'éliminer autant que possible tout ce qui nous amène des frustrations. Voilà. Mais en tout cas, apprendre aussi de ces frustrations, parfois aussi des situations un peu difficiles, pour toujours revoir le côté positif. Là aussi, le sport peut être un bon guide, puisque quand on est un échec, une défaite, on peut repenser les choses et se remobiliser dans un angle qui est différent. Et finalement, cette capacité à toujours voir le positif des situations, c'est, je pense, un trait de caractère que peut-être j'avais moins à 25 ans, qu'aujourd'hui, j'essaie d'avoir tous les jours. Parce qu'en tant que dirigeant, on a besoin justement d'être l'incarnation d'une personne qui regarde devant, loin, pour autant,
1: il y a le point GPS loin.
3: Et le point GPS loin, exactement, qui regarde les choses avec pragmatisme, avec conscience, sans les difficultés, elles existent, mais en tout cas, voilà, cette capacité à emmener, le côté leadership que j'évoquais et ce lien avec le sport collectif notamment.
1: Et si tu pouvais échanger ton agenda avec quelqu'un pendant, j'allais te dire, une semaine, ce serait qui et pour apprendre quoi ?
3: Alors, là, je vais prendre un exemple d'une actualité qui m'a beaucoup plu. Et finalement, peut-être, je ne m'y attendais pas, c'est la cérémonie des Césars. Benjamin Laverne et sa performance. Et je pense que j'échangerai bien ma semaine avec la sienne, celle qui a précédé cette cérémonie, parce qu'il avait une pression énorme. Il devait plaire, donner du plaisir, de l'émotion aux personnes. Il avait son idole dans la salle, Jim Carrey, et il a réussi une performance monumentale, enfin, en tout cas de mon point de vue, et j'ai pris beaucoup de plaisir. Et donc j'aurais aimé apprendre ça de lui. Voilà.
1: Tu sais ce qu'on va faire, Valentin ? On va lui demander.
3: Avec
1: et
3: plaisir.
1: En plus, c'est vrai. Madame, messieurs, est-ce que vous êtes prêts pour le débat ? Le débat, c'est très simple. C'est une question rapide, une réponse en une phrase. Vous êtes prêts ?
4: Prêts.
1: Ils sont prêts. Paris ETI, le débat, ils sont prêts, c'est parti.
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1: Comment transmettre les valeurs de la culture d'entreprise pour préparer la relève ? On démarre avec toi, Mélanie.
0: Alors pour moi, l'idéal, c'est l'intégration d'alternants dans l'entreprise. Chez Equence Digital, on en intègre 40 par an. Et sur des métiers complexes comme les nôtres, c'est capital. Pour moi, la transmission, c'est vraiment se baser sur la transmission de la compétence et venir aux nouvelles générations pour la transformer.
1: Valentin.
3: Des valeurs claires d'abord, la formation ensuite, et puis une école, des parcours pour accompagner les jeunes.
1: Pierre.
6: Proximité, engagement et montrer l'exemple.
1: Laurent.
2: Ah, moi, j'ai qu'un seul mot, c'est l'amour. L'amour de ses collaborateurs,
1: ouais.
2: L'amour
1: aimer
2: de son équipe,
1: gens,
2: hein. Aimer les gens, aimer son travail,
1: ouais.
2: Et leur dire si vous n'êtes pas heureux, vous n'êtes pas à la bonne place.
1: D'ailleurs, quand les gens te disent le matin, quand ils vont, ah, je vais au taf, ben non, ça va pas, ça.
2: Mais ça va pas du tout.
1: Pas du tout,
2: pas du tout. Moi, je veux qu'ils viennent avec le sourire,
1: et
2: avec
1: voilà.
2: La banane, qui s'éclate. Et
1: on dit d'ailleurs,
2: le sujet, c'est
1: quand on vous regarde avec vos sourires, c'est des entreprises qui vont bien chez vous. Hein. Parce qu'une entreprise qui sourit comme vous, c'est des entreprises qui vont bien. Quelles sont les technologies émergentes que vous jugez stratégiques dans votre activité ? On redémarre par toi, Mélanie.
0: Bien sûr, l'intelligence artificielle, hein, mais qui n'est pas un but en soi. Pour moi, c'est vraiment un accélérateur. On vient l'intégrer dans nos solutions à la bonne dose. C'est pas pour aller accélérer en fait les performances de nos solutions.
1: Laurent ?
2: Moi, c'est le gros sujet, c'est l'agilité. C'est la proximité terrain. J'ai le sentiment qu'avec l'IA et qu'avec toutes les technologies qui sont les nôtres, on s'est un peu éloigné des consommateurs. Et le sujet aujourd'hui, c'est se rapprocher du terrain et des consommateurs.
1: Pierre.
2: On dit souvent chez Corania, on est plus proche du terrain que nos tableaux Excel.
1: Vous avez une phrase chacun, hein. Pierre.
6: Ouais, ce qu'il a dit, l'IA, ok, facilitatrice, ok, mais l'humain reste au centre. Et donc, c'est là où il y a l'enjeu pour le futur.
1: Valentin.
3: Dans nos métiers, l'IA, bien sûr, mais d'abord accompagner nos équipes, voilà, former nos talents à la compréhension et surtout à l'amélioration pour rendre un service de meilleure qualité à nos clients.
1: On reste avec toi. Le patron de TI, c'est plutôt un sprinteur ou un marathonien, toi qui adore le basket? Et vu ta taille, je comprends aussi. Hein.
3: Alors,
1: pivot, non, au basket?
3: Même pas. Mais
1: c'est pas vrai.
3: Non, mais, alors, un peu plus loin du panier, mais...
1: Sprinteur, marathonien?
3: Marathonien, évidemment.
1: Oui, Annie?
0: Marathonien aussi.
1: Vous avez le droit de ne pas être d'accord, hein. C'est un débat. Hein.
6: Non, moi, je suis d'accord, c'est le temps long, la stabilité, vraiment, et donner cet équilibre. Et surtout, ce que tu as dit tout à l'heure, c'est des projets porteurs de sens.
1: Ouais.
2: Bon. Et moi, je vais un peu déroger à la règle.
1: C'est normal.
2: Moi, c'est très difficile, il faut être les deux. Parce qu'aujourd'hui, le monde bouge tellement vite qu'il faut être aussi un sprinteur, aussi avoir cette agilité de sprinteur, mais avoir le point GPS qui est long et qui est loin.
1: Et, et le tableau Excel à côté pour compter.
2: Et le tableau Excel un peu pour compter aussi.
1: Alors, on dit souvent que la France, elle souffre d'un déficit criant de TI par rapport à nos voisins européens. Comment accélérer le rebond industriel de la France?
2: Pour moi, c'est un sujet, encore une fois, de terrain. C'est un sujet où il faut prendre les industries les unes après les autres, voir chaque projet, investir sur chaque projet, essayer de trouver des solutions pour que les entreprises et les talents puissent s'exprimer.
1: Mélanie?
0: Oui, c'est venir avec cette agilité, résoudre ces problématiques spécifiques qui, pour moi, seuls les ETI peuvent répondre à ces besoins-là avec agilité et un minimum de moyens pour les structurer.
1: Pierre Franger?
6: La France, c'est un pays magnifique. C'est croire en son pays et surtout avoir confiance parce qu'il y a énormément de possibilités, énormément d'opportunités.
1: Quel type?
3: Je dirais stabilité, cohérence. Ça, c'est pour nos décideurs. Pour les entreprises que nous sommes, c'est aller de l'avant. Notre signature, c'est ouvrir des territoires d'opportunités. Voilà, il y a les territoires, les opportunités, donc investir, aller de l'avant.
1: Pour dire les dirigeants que nous sommes, justement, je reste avec toi, en une phrase ou en un mot plutôt. Quel type de manager es-tu? Qu'est-ce qu'ils disent de toi, tes collaborateurs, tes collaboratrices?
3: Je pense participatif.
1: Participatif, mais Annie?
0: Visionnaire.
1: Visionnaire.
2: Laurent? Ah, j'aurais des visionnaires aussi.
1: Ah, tu peux changer.
2: Oui. du coup, je vais dire enthousiasmant.
1: Enthousiasmant?
2: Ouais.
1: Pierre?
6: Engagé et humain.
1: Ouais, engagé et humain, vous l'êtes en fait. On le sent, cette passion, cette vision, cette ambition que vous apportez dans vos entreprises. Merci infiniment. Merci infiniment, Mélanie, d'être venue sur ce plateau. Merci, Pierre.
0: Merci,
1: Laurent. Merci, Valentin. La France qu'on aime, ben, c'est vous, en fait. Voilà, c'est aussi simple. Vous venez des territoires. Et puis, j'ai une pensée un peu émue pour le Liban. Voilà, je voulais le dire. Et on est de tout cœur avec vous. Merci à Charlotte, merci à Julien, merci à Stéphane, merci à Julien, à Léo, Hugo, Justine et à Camille Bourg pour la préparation de cette émission. Une fois de plus, Paris ETI, c'est la vie et c'est surtout vous. Merci.
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7: Bienvenue dans Air et Défense. Vous le savez, on décrypte sur BFM Business chaque semaine l'actualité aéronautique, dans la défense et dans le spatial. Et depuis quelques jours, en France, c'est branle-bas de combat. 12 000 militaires mobilisés, 140 avions hélicoptères engagés, des débarquements sur les plages, 24 pays participants. C'est l'exercice Orion 2026, le plus grand entraînement militaire mené en France depuis la fin de la guerre froide. Un exercice clé aussi pour tester directement sur le terrain des briques d'intelligence artificielle. On va en parler avec notre invité, un qui est le contre-amiral Vincent Sébastien, qui est le directeur adjoint de l'Agence ministérielle pour l'IA de défense. Décryptage ensuite avec Léo Barnier d'Air et Cosmos. On va faire un point sur les ambitions de Volotea, la compagnie aérienne qui va là où plus personne ne veut aller. Et puis enfin, dans Signaux faibles avec Antoine Arrigaudry, focus sur Skyranger, l'arme anti-drone du géant allemand Rheinmetall.
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7: Amiral Vincent Sébastien, bonjour.
8: Bonjour.
7: Merci beaucoup d'être avec nous. Vous êtes le directeur adjoint de l'Agence ministérielle pour l'IA de défense, qu'on appelle communément, entre nous, j'allais dire, l'AMIAD. À mes côtés, pour vous interroger comme chaque semaine, Michel Cabirol, qui est rédacteur en chef du pôle aéronautique, défense, transport, à la Tribune. Bonjour Michel.
9: Bonjour Jean-Baptiste. Bonjour Amiral.
7: Amiral Vincent Sébastien, depuis quelques jours, la France vit sans doute l'un des plus grands entraînements militaires qu'elle a connu depuis l'après-guerre froide. Exercice Orion, qui est organisé tous les 3 ans et qui doit confronter nos armées au terrain, qui nous permet de valider des stratégies, mais aussi des nouvelles technologies. Est-ce que pour vous, à l'AMIAD, c'est un exercice clé qui va vous permettre d'expérimenter sur le terrain des briques d'intelligence artificielle? Je pense à de l'analyse de terrain, du pilotage de drones, de la maintenance prédictive. Est-ce que c'est un...
8: Alors, vous avez raison. L'exercice Orion 26, c'est un exercice majeur à la fois pour rassembler tous les échelons pour une opération et les mettre en œuvre ensemble. Et donc, c'est aussi l'occasion de tester, d'évaluer et d'apprendre de nouvelles technologies. Et donc, l'AMIAD contribue, participe, vient tester. On est surtout aujourd'hui dans une phase plutôt de tests et pour éprouver certaines infrastructures, c'est-à-dire certaines capacités à déployer de l'IA, des algorithmes au profit des opérationnels et du commandement, à la fois des algorithmes qui sont du haut, c'est-à-dire qu'on utilise dans l'entreprise et à tous les jours, qu'on met au service du commandement, mais aussi des algorithmes plus particuliers, propres aux opérations militaires. Vous avez cité l'analyse terrain, par exemple. Et donc, nous sommes présents dans cet exercice pour tester et recueillir l'avis des utilisateurs. En fait, c'est l'intérêt aussi de l'exercice, c'est de pouvoir évaluer comment c'est perçu. Et là, on est plutôt, en tout cas l'AMIAD, on se positionne sur cet exercice en venant mettre un socle qui permet de poser ensuite des algorithmes IA. Et certains viennent, alors indépendamment de ce socle, parce que là on l'évalue et on l'éprouve, d'industriels. Donc en fait, il y a de l'IA sur Orion 26, et qui va nous permettre d'avancer, d'accélérer dans la production et la mise à disposition par la suite aux opérationnels.
7: Je vous pose juste une toute petite question, alors qui est presque, pour vous, qui va être surréaliste. On a l'impression, parfois, on a des retours de terrain, de militaires, qui parfois, sur le terrain, peuvent dire, mais l'IA, pour nous, c'est encore quelque chose de pas très palpable, un peu gadget. Est-ce que vous avez le sentiment qu'au sein de l'armée, il commence à y avoir un changement de mentalité sur ces questions-là, et précisément, spécifiquement sur le terrain?
8: Alors, je pense que c'est assez naturel de se dire encore un effet de mode. Tant qu'on n'a pas, en fait, tiré profit ou bénéficié de l'apport de l'IA. Et on est dans une phase où, en effet, il faut venir, en tout cas, apporter un mieux aux opérateurs, que ça soit dans un engin blindé, que ça soit un officier d'état-major dans un poste de commandement. Et donc la première étape, c'est d'apporter un mieux par de l'assistance, par du déchargement cognitif pour qu'ils puissent penser plus loin, plus large et être peut-être plus dans la prospective. Et donc ça, on l'apporte, mais ça doit venir, ça va progressivement aller sur le terrain. Et ça, c'est un peu plus long parce que c'est adhérent au système existant. Donc, ce n'est pas juste poser de l'IA sur un serveur qui va aider à faire des fiches d'état-major, à penser l'opération ou transcrire. Alors, on a par exemple des outils de transcription. Donc, ça permet d'aller plus vite et de mieux capitaliser une réunion décisionnelle et puis ensuite de transmettre les conclusions. Mais dans les engins, ça prend un peu plus de temps. Il faut rentrer dans le système, il faut que le système reste qualifié. Et donc, ça, c'est des choses qui vont prendre un peu plus de temps. Mais lorsque l'opérateur, plutôt que de s'écarquiller les yeux pour observer 24 heures sur 24, ses écrans pour repérer un engin militaire, et il aura demain, et assez vite, une IA qui fera popper un petit carré rose en disant « là, il y a un engin militaire caché derrière l'oreille du bois ». Ben, en fait, ça va le soulager. Il va continuer ensuite à apporter la valeur ajoutée en disant « en effet, c'est ça, et je le reconnais, c'est bien ça ». Mais il n'aura pas cette concentration sur une tâche, et il pourra faire autre chose, et il aura cette alerte qui arrivera. Dès lors que ça arrivera, ben en fait, ça sera plus gadget, parce que ça va le soulager.
9: Alors, tout le monde aujourd'hui pense que demain, la guerre sera une guerre robotisée, numérique. Est-ce que aujourd'hui, la France est bien armée pour faire face à une telle guerre? Et est-ce que finalement, l'exercice Orion va rassurer l'armée française par rapport à ses capacités d'implémenter de l'IA sur les systèmes d'armes, dans les centres de commandement? Est-ce que c'est une sorte de d'assurance pour l'avenir?
8: Alors, tout ne se fait pas en une nuit, donc ça serait présomptueux de dire « ça y est, nous sommes prêts pour la guerre robotisée », loin de là. En revanche, Orion pose les fondations pour accélérer et aller vite sur ce déploiement de nouveaux modes de mener la guerre, notamment avec l'autonomie des plateformes et donc la robotisation. La robotisation va arriver massivement chez nos adversaires et donc chez nous également, parce que l'objectif, c'est bien de pouvoir répondre à des robots adverses aussi par de la robotique et protéger nos personnels, mais aussi de pouvoir se démultiplier et dans différentes fonctions tactiques ou opératives. Donc, pour moi, Orion 26, et on pose les fondations pour aller plus loin, et on travaille en dehors d'Orion, hein, puisque l'AMIRAD est un centre de production et travaille avec les industriels, donc c'est pas seulement du faire nous-mêmes, mais c'est aussi du faire avec, donc à mobiliser tout l'écosystème industriel pour accélérer sur la robotique et son autonomie grâce à l'IA.
9: On est d'accord que, et juste pour rassurer évidemment le grand public, l'homme évidemment reste dans la boucle de l'IA. Ce qui n'est pas tout à fait le cas pour certaines nations, encore.
8: Alors, en fait, l'homme reste fondamentalement, on va dire, aux commandes. Et je pense que ça, c'est l'éthique du militaire français, et qu'on partage avec de nombreux autres pays, c'est que le chef militaire et l'opérateur restent responsables, quel que soit, véritablement responsables, quel que soit le mode d'action envisagé. Donc, c'est à lui de définir le mode d'action. Et s'il donne de l'autonomie à ses outils, à ces plateformes, il doit définir le cadre pour que ce cadre-là soit tout à fait conforme aux engagements internationaux et français. Et donc, dès lors qu'on décline cette responsabilité du chef militaire, le chef militaire, il adoptera les engins autonomes par l'IA, dès lors qu'ils lui permettent d'exercer cette responsabilité. Et donc, ça veut dire qu'on va mettre en place une IA de confiance et que l'usage des robots ou des plateformes devra respecter un cadre d'engagement défini par le chef militaire. Et alors qu'on parle d'homme dans la boucle, aujourd'hui, on parle aussi d'homme au-dessus de la boucle. Et en fait, c'est ce qu'on appelle le contrôle approprié. Comment on ajuste ce contrôle à la situation avec la capacité à reprendre la main quand il le faut ou sur des tâches plus sensibles, à justement valider, voire décider de l'action à mener.
10: Je rebondis sur la question de Michel, sur la place de l'homme. On voit dans le civil, on commence à voir des métiers qui vont disparaître à cause de l'intelligence artificielle. Est-ce que dans le monde militaire, la question se pose? Je pense tout spécifiquement notamment aux oreilles d'or, par exemple, qui sont de plus en plus assistées, oreilles d'or, hein, qui écoutent dans les sous-marins, qui sont de plus en plus assistées aujourd'hui par l'intelligence artificielle, qui le seront encore plus demain. Est-ce qu'il y a un risque de perte de compétences?
8: Alors, c'est un sujet, c'est-à-dire que si on assiste trop l'opérateur, dans n'importe quel secteur d'activité, mais dans nos, on va dire, pour le combattant, ça peut on peut arriver à la même chose. Et donc, il faut trouver le juste positionnement pour que, d'une part, le combattant sache opérer sans l'IA, parce que en fait, on a cette exigence de robustesse. Il n'y aura pas forcément l'électricité, pas forcément les communications, et donc le combattant devra toujours être autonome et maîtriser ses savoir-faire fondamentaux. Ensuite, l'IA va véritablement apporter en fait une décharge cognitive ou une assistance qui va lui permettre d'être beaucoup plus efficace. Par exemple, l'aide à la visée, c'était un des slogans d'un opérateur industriel. C'était on fait de chaque soldat un tireur d'élite. Bah, pourquoi se priver de cela? Ensuite, il faut que le combattant quand même, apprennent à tirer, parce que son système, il va tomber en panne, ou il n'aura pas assez de batterie, etc. Mais on peut véritablement augmenter certaines fonctions.
10: Mais être toujours capable de rester dans le monde analogique, si j'ose dire. Enfin, en tout cas,
8: ou physique. Et vous citiez les oreilles d'or. En fait, l'IA, qu'est-ce que va apporter aux oreilles d'or? Les oreilles d'or vont pouvoir se concentrer sur les signaux d'intérêt. C'est-à-dire qu'aujourd'hui, on a multiplié par 10 ou par 100 les données qu'on accumule, parce qu'on a mis des capteurs, on a beaucoup plus de capteurs, que ce soit sur les sous-marins, mais que ce soit aussi des capteurs isolés. Ces données, elles sont gigantesques. Et donc, il faut qu'on puisse les trier et faire ressortir seulement les données d'intérêt, où là, l'oreille d'or va apporter son expérience, son intuition, qui va permettre d'être beaucoup plus précis et de garantir au commandant de son sous-marin l'identification telle qu'on l'amène aujourd'hui.
9: Alors, dans l'IA de défense, il y a beaucoup d'annonces, ça bouge beaucoup dans l'industrie. On a vu l'alliance entre Armatan et Dassault Aviation. On a vu dernièrement une alliance capitalistique entre Naval Group et Thales au sein de l'agence d'incubation de Thales Cortex. Quelle est la logique d'ensemble? Quelle est la cohérence? Est-ce que vous avez votre mot à dire dans ce maelstrom industriel de l'IA de défense?
8: Alors, je ne suis pas sûr qu'on ait notre mot à dire par rapport aux industriels. En revanche, nous, ce qu'on préconise, c'est quand même plus d'ouverture et de collaboration entre les industriels français pour qu'on soit collectivement plus performant. Et en fait, cette performance opérationnelle, mais aussi, en tout cas, on en a la conviction, industrielle France, passe par justement le partage de données, le partage de savoir-faire et surtout que chacun puisse apporter sa valeur ajoutée aux autres, ce qui nous rendra plus forts collectivement du côté industriel et opérationnel. Donc on est très content de voir ces rapprochements. On pense que c'est une bonne dynamique. Et derrière, il me semble que ça montre quand même que l'intelligence artificielle vient bouleverser des modèles, que ce soit des modèles industriels ou des modèles économiques. Ces rapprochements témoignent en fait de cette nécessité de s'adapter, de se transformer pour répondre aux enjeux. Parce qu'en fait, on n'est pas attendu et il faut aller très vite. La transformation passe par ces rapprochements probablement.
9: Et la Miette garde vraiment de bonnes relations avec le tissu industriel de défense en France?
8: En tout cas, on essaye. Alors, la Miette est chargée de la politique industrielle de l'IA de défense. Donc, on est prescripteur, on va dire, sur la manière dont la défense veut concevoir des IA, notamment sur l'évaluation, parce que derrière, à la fin, on a quand même cette IA de confiance dont on veut disposer. Pour la politique industrielle, c'est bien, en fait, quel cadre? Comment est-ce qu'ils vont nous soumettre leurs produits IA et comment est-ce qu'on peut les évaluer pour les intégrer dans nos systèmes?
10: Il nous reste 1 minute 30, ça va être compliqué pour aborder un sujet fondamental. Vous avez noué, il y a quelque temps, un accord avec Mistral AI pour infuser l'intégralité de l'architecture informatique du ministère des Armées. À quoi il faut s'attendre concrètement? À quoi va servir ce partenariat avec Mistral AI?
8: Alors, ce partenariat va nous permettre d'intégrer tous leurs produits, d'une manière générale, va nous permettre véritablement aussi de monter en compétences. Dans ce partenariat, il y a cette notion de faire monter en compétences le ministère des Armées. Il faut bien voir que la brique de base, en tout cas telle que je la conçois, de Mistral, qui est ce LLM, cet agent conversationnel, en fait, ça transforme complètement le rapport à la machine. Comment est-ce qu'on interagit avec une machine, avec un ordinateur? Et en fait, aujourd'hui, comme tout est numérisé, tout est à base d'ordinateur, on a besoin, et on verra partout, éclore cette nouvelle interface homme-machine à base d'IA et de modèles de langage, donc les LLM.
9: Juste une dernière question, Jean-Baptiste.
10: Bien sûr, Michel.
9: Est-ce que la MIAD a réussi à bousculer les méthodes et les, je veux dire, la routine du ministère des Armées avec votre arrivée il y a à peu près 2 ans, pas tout à fait, puisque la MIAD a été créée en mai 2024, si je me souviens bien. Est-ce que vous avez réussi cet objectif à bousculer la routine du ministère des Armées dans le domaine de l'IA?
8: Alors, Dans le domaine de l'IA, je pense qu'on s'est bien implanté au sein du ministère. La difficulté pour le ministère, c'est que, en fait, on a des systèmes qui ont 30 ou 40 ans et on a des organisations qui travaillent sur l'avenir le temps long. Et nous, on vient sur du temps très court, parce qu'en fait, il faut s'adapter à la technologie qui évolue tous les 6 mois. Perturber en tout cas le fonctionnement du temps long qui est indispensable pour avoir tous les objets stratégiques que nous avons, porte-avions ou avions de chasse notamment. Donc on est utilisé et on a un peu cette mission de venir faire l'aiguillon pour transformer les pratiques et pour répondre aux exigences du temps court, en tout cas à certaines d'entre elles. Et aujourd'hui, il y a des choses qui avancent, notamment sur la robotique ou sur les manières de faire, donc avec des accords cadres contractuels qui vont nous permettre d'apporter en tout cas plus de réactivité dans l'acquisition de services IA. Dire qu'on a réussi, il est encore trop tôt.
10: Amiral Vincent Sébastien, merci beaucoup d'avoir été avec nous. Vous êtes contre-amiral, directeur adjoint de l'agence ministérielle pour l'IA de défense, de la MIAD. Un grand merci. Michel, merci. Michel, on sera avec un peu de chance au soleil la semaine prochaine puisqu'on sera à Toulouse, on verra. Bon. Avec, c'est pas, pas gagné. Avec Guillaume Faury, le patron d'Airbus, qui sera avec nous et voilà dans l'émission. Et donc, tout de suite, c'est l'heure du décryptage.
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10: Léo Barnier, bonjour.
11: Bonjour.
10: Rédacteur en chef chez Aerocosmos. À la une d'Aerocosmos cette semaine, bien sûr, Sophie Adnaud, l'astronaute Sophie Adnaud qui est en route pour les étoiles. Mais aussi, ça c'est quand même très intéressant, une interview du patron de Volotea, du fondateur de Volotea, Carlos Muñoz, une compagnie aérienne espagnole qui enchaîne les records, mais surtout, et ça c'est ça quand même qui est très intéressant, qui va là où plus personne ne veut aller.
11: Effectivement, Jean-Baptiste. On le voit, par exemple, sur le domestique français, il y a un désamour de la part des compagnies aériennes pour ce domestique français. Le trafic se réduit, Air France se désengage, Ryanair, EasyJet. Mais il y a cette compagnie, Volotea, qui, elle, continue à vouloir se développer. Donc, clairement, Volotea, son marché principal, c'est la France. 60% de sa capacité en France. Et elle veut être demain un acteur incontournable de la mobilité régionale en France. C'est Carlos Muñoz qui l'a déclaré dans Aerocosmos donc cette semaine. Et voilà, ils veulent continuer à investir, ils veulent continuer à se développer sur le territoire français.
10: Ils ont pris un créneau qui est quand même incroyable, effectivement, parce qu'on a vu ces dernières années des lignes désertées, hein, notamment ce qu'on appelle les transversales. Et eux, finalement, disent non, les transversales, ça peut marcher. Enfin, ils sont la preuve. Pour l'instant, effectivement, que ça peut marcher. On verra dans les comptes, dans les années qui viennent, si c'est le cas. Mais
11: effectivement, je crois qu'ils sont autour de 74 lignes domestiques en France, 44 en exclusivité, et ça fait vraiment partie de leur modèle. Aujourd'hui, c'est Carlos Muñoz qui le dit, je le cite, mais voilà, il y a des petites. Eux, ils se positionnent sur les petites lignes où il y a à peu près 28 000 sièges en moyenne, là où EasyJet et Ryanair visent plutôt des liaisons à 90 000. Ou 100 000 sièges.
10: C'est pas la même chose. Voilà, effectivement.
11: Ouais. Ça leur permet de s'ouvrir tout un créneau. C'est aussi des routes en exclusivité, comme on l'a dit, notamment sur les lignes transversales que vous avez mentionnées. Donc, par exemple, ces lignes transversales, ce sont celles qui ne passent pas par Paris. Mais voilà, donc, ils se sont positionnés sur le Nantes-Montpellier, le Brest-Strasbourg, le Poitiers-Lyon, l'île-Toulon. Et c'est aussi des lignes où, aujourd'hui, le train n'est pas compétitif en termes de temps de trajet. Voilà, quand il faut faire 4, 5, 6 heures, ça laisse une place à l'avion aujourd'hui. Après, ce positionnement aussi sur ces lignes, ces petites lignes, ces petits aéroports régionaux, ça leur permet aussi de se positionner sur des lignes d'obligation de service public. Ouais. Là, plutôt avec Paris, on le voit entre la Corse et Paris, entre Tarbes et Paris, par exemple.
10: Brive aussi, je crois, Brive.
11: Oui, Brive.
10: Semble-t-il. Ouais.
11: Limoges, il me semble que ouais. Là, ils vont ouvrir le Limoges-Paris. Donc voilà, Limoges-Paris, c'est une ligne qui est arrêtée depuis 2 ans. Ils y viennent, ils profitent de ces subventions pour redémarrer un trafic. Et puis, il y a aussi toutes les aides au marketing pour le lancement de ces lignes exclusives, de ces nouvelles lignes, ce qui leur permet aussi d'avoir aussi des tarifs incitatifs de la part des petits aéroports régionaux qui sont prêts à faire beaucoup d'efforts pour développer leur trafic.
10: Un dernier mot, Léo, est-ce que... Alors, c'est compliqué de le dire aujourd'hui, mais est-ce qu'il y a des limites à ce modèle Volotea, d'après vous, ou d'après ce qu'a pu vous dire, ce que vous avez pu sentir de l'interview de Carlos Muñoz?
11: Forcément, quand on ramène aux chiffres, en fait, Volotea, on a l'impression de les entendre parler, très pressant en France, beaucoup de communication, mais au final, on parle de 7 millions de passagers en France, 11 millions en tout. Il y aura peut-être 8 millions de passagers en 2026. Et voilà, même s'ils veulent quasiment doubler leur offre, on va pas aller non plus, on va aller vers les 10 millions de passagers. On est très très loin d'un Ryanair qui dépasse les 200 millions de passagers, même d'un Transavia. Mais pas, et en termes de rentabilité, ça sent aussi, on parle de 70 à 80 millions de profits opérationnels pour l'année qui vient. Il faudra voir si les chiffres définitifs le confirment, mais c'est ça. On est très très loin des centaines de millions de bénéfices opérationnels que peut remporter un Ryanair ou un EasyJet. Mais c'est plus rentable que Transavia aujourd'hui.
10: Merci beaucoup Léo Barnier, rédacteur en chef d'Air et Cosmos. Et on retrouve tout de suite Signaux Faibles avec Antoine Larigauderie.
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10: Avec nous, Antoine Larigauderie, bonjour.
12: Bonjour Jean-Baptiste.
10: Antoine, vous êtes le chef d'orchestre de Tout pour Investir. Ah si, le chef d'orchestre de Tout pour Investir sur BFM Business. Et en même temps, vous êtes un passionné, on l'avait dit la semaine dernière, d'aéronautique, mais en même temps de défense. Et cette semaine, on a parlé notamment beaucoup de drones, puisque la Commission européenne a présenté un plan de lutte contre les drones, comment mieux les repérer notamment. Et à cette occasion, on a vu ressurgir des entrailles d'Internet, notamment, et dans les milieux spécialisés de défense. Skyranger, ouais. L'arme anti-drone de Rheinmetall, c'est très impressionnant. Qu'est-ce que c'est que ça ?
12: C'est extrêmement impressionnant pour ceux qui ne font que nous écouter. La scène est simple, on a un essaim de 8 drones, donc de taille relativement réduite, ils sont tout petits. Mais le problème des drones, c'est que c'est vraiment très petit. Donc les missiles, souvent, sont inefficients, ils n'arrivent pas à les repérer. Alors on peut essayer de les dégommer avec des filets à papillons, mais enfin c'est un petit peu compliqué. Donc Rheinmetall a un système qui est inspiré de la technique des canonnières phalanx qu'il y a sur certains navires américains et européens aussi. Le phalanx, c'est très simple. On doit lutter contre des missiles qui arrivent très très vite et qui souvent sont très petits. Donc qu'est-ce qu'on fait ? On va mettre une énorme mitrailleuse qui va organiser un déluge de feu et de métal et créer un rideau qui va empêcher le missile de passer, qui va le faire exploser. Et bien là, on adapte ce système pour lutter contre les drones. Alors c'est sur un châssis mobile, alors, c'est important, c'est mobile, on peut en mettre un, deux, trois pour croiser l'efficacité des engins. Et puis, bah, c'est des mitrailleuses très très lourdes, enfin des formes de canons qui tirent du 35 mm. C'est pas forcément tout le monde qui est spécialiste, enfin, c'est très très gros. Et quand on voit les images, elles sont impressionnantes parce qu'il y a plusieurs dizaines de munitions qui sont éjectées par seconde. Donc c'est une cadence de tir très très forte et qui permet de, et on voit sur les images, de faire complètement tomber les drones en question, parce que non seulement certains sont atteints par les projectiles, mais également par les ondes de choc très violentes de ces dispositifs. Donc est-ce qu'on tient là une arme quand même conséquente pour pas pour dire une arme absolue, mais au moins une solution très fiable pour lutter contre les drones de petite taille, et c'est ceux qui mettent le bazar dans les circuits aériens, ces espèces de drones un peu non identifiés qu'on a pu voir dans le ciel perturber un petit peu le trafic aérien ces derniers mois. En tout cas, Rheinmetall a la solution, donc effectivement, du 35 mm, ça reste encore une fois très très impressionnant, et pas un hasard que ça arrive cette semaine au milieu de tout le tumulte des réseaux sociaux et de ces nécessités d'investissement en matière de défense du côté de l'Europe.
10: Un petit mot sur Rheinmetall, évidemment, vous suivez attentivement ce qui se passe sur les marchés.
12: Bien sûr,
10: Rheinmetall est coté. Rheinmetall, géant allemand de la défense, qui est présent dans les munitions, dans le terrestre, dans le naval depuis pas très longtemps. Évidemment qu'il y a des ambitions spatiales très très fortes aussi également. Comment vous observez le cours, le titre, l'entreprise depuis quelques années ?
12: Disons que ça fait, et singulièrement depuis cette initiative de défense européenne qui traîne depuis un petit peu plus d'un an, un an et demi, on a l'impression que ce sont des sociétés alors, qui étaient naguère un petit peu austères, qui attiraient difficilement les investissements, surtout qu'il y a eu toutes les considérations ESG, ISR, etc., qui interdisaient autrefois l'investissement dans le secteur de la défense. Alors, premièrement, ça n'est plus le cas, mais deuxièmement, ça a fait que Rheinmetall a changé totalement de dimension. De la même manière qu'Exel Technologies, un peu chez nous, qui était un petit expérimentateur de drones sous-marins, qui est devenu non seulement un acteur réputé, mais qui bénéficie de commandes de très long terme. Et ça se lit sur les cours de bourse. Rheinmetall, ça gagne 1744% sur 5 ans.
10: 1744% sur 5 ans, oui.
12: C'est fou. Hein. Sur un an, le cours a plus que doublé. Et même chose pour Exel Technologies, dont on parlait, qui gagne un petit peu plus de 600% sur 5 ans. Donc, vous voyez, ça fait partie de ce tissu industriel de défense qui est en train de changer complètement de dimension. Et la bourse est en train de vraiment les adouber comme des acteurs vraiment majeurs.
10: Antoine Larigauderie, merci beaucoup.
12: Avec plaisir.
10: Chef d'orchestre de Tout pour Investir sur BFM Business. C'est la fin de ce numéro d'Air et Défense. Rendez-vous la semaine prochaine à la même heure, mais pas au même endroit. On sera à Toulouse avec Michel Cabirol pour rencontrer Guillaume Faury à l'occasion des résultats annuels. Bonne semaine.
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13: Bienvenue dans la librairie de l'écho, l'émission de BFM Business qui vous offre chaque semaine le meilleur de la littérature économique. Alors c'est la dernière émission de la saison, 12e saison de la librairie de l'écho, et je crois même que l'année prochaine nous fêterons la 500e de l'émission. Mais évidemment il était hors de question de vous laisser partir en vacances sans une liste de conseils avertis pour votre lecture estivale. Autour de moi, évidemment, ceux que vous retrouvez avec plaisir tout au long de l'année, nos chroniqueurs, Christian Chavagneux, éditorialiste à alternativeéconomique.fr et le spécialiste des livres à Alter Echo, Jean-Marc Daniel, professeur émérite à l'ESCP Business School, président et critique attitré de la Société d'économie politique, Dorothée Duron, qui est la cofondatrice du cabinet Blenders, et puis nos journalistes de la rédaction, Frédéric Simotel pour la première partie de l'émission, ce sera Annalisa Capellini pour la deuxième partie. Évidemment, vous nous retrouvez, Librairie de l'Écho, sur les réseaux sociaux pour avoir la liste détaillée de tous les livres qu'on va vous recommander dans l'émission. Et il va y en avoir. Allez, c'est parti pour les grands thèmes qui ont façonné ce premier semestre. Les amis, premier grand thème, l'intelligence artificielle, et puis l'aspect surtout philosophique. Est-ce qu'elle va nous libérer ou nous asservir? Et là, on commence très fort avec vous, Dorothée Duron, puisque vous avez choisi de nous parler de Magnifica Humanitas du pape Léon XIV.
14: Oui. Et c'est une lecture vraiment que je recommande à tout le monde. Il y a beaucoup de choses à lire sur l'IA, mais c'est toujours rentré par l'industrie, par l'optimisation, oui, par les grands équilibres économiques. Là, on passe à un autre niveau, une réflexion. Alors, c'est intéressant parce que Léon XIV a choisi son nom de pape Léon en référence à Léon XIII, qui était le premier à avoir ouvert le dialogue social entre l'Église et le monde et la technique au moment de la révolution industrielle. Ce qui est intéressant dans ce livre, c'est qu'il remet l'humanité au cœur du questionnement. C'est-à-dire qu'il identifie tout au long du livre quels sont les grands risques. Le problème de la neutralité ou non de la technique, est-ce que ça a une influence d'intelligence artificielle? La fin de la vraie vérité, puisque tout peut être transformé et repensé différemment. Et finalement, il égrène toutes ces problématiques de le risque de l'homme augmenté. Enfin, pourquoi on a besoin d'augmenter l'homme? Pourquoi on ne prend pas ses défauts tels qu'ils sont en tant qu'humain? Et derrière, il ouvre des possibilités en disant, en fait, c'est pas, il n'y a pas de problème, il n'y a pas de jugement de valeur sur est-ce que c'est bien l'IA ou est-ce que c'est pas bien l'IA, mais plutôt, il ne faut pas oublier, quand on pense à l'IA, l'humain, la dignité humaine. Et en fait, cette approche qui est finalement très holistique et qui fait le lien entre tout ce qui nous interroge tous sur l'IA, il est extrêmement intéressant parce qu'il permet de voir plus haut. Et j'ai lu, il n'y a pas très longtemps, un article où on avait mis tous les agents IA pour discuter ensemble. Pour voir, il y avait 130 agents IA, on les a fait discuter ensemble. Et au bout de quelques heures de discussion, ils ont créé une religion ensemble. Et donc, je pense que ce n'est pas inintéressant quand même de lire ce que dit le pape, qui a 2000 ans d'expérience de l'humanité, en sachant que des IA, quand elles parlent ensemble, leur première chose, c'est d'essayer de se trouver un espèce de tronc commun qui est la religion.
13: Et bien, un peu dans la même veine, moi, il y a un livre qui m'a interpellé, c'est celui de la philosophe Gabrielle Alpern, ça s'appelle « IA et l'homme créé à Dieu ». Et alors, elle dit, elle part de l'idée que, évidemment, on n'arrête pas de répéter que l'intelligence artificielle va remplacer l'être humain, et elle se dit, mais finalement, le sujet, c'est peut-être, et si c'était pas l'être humain que l'IA allait remplacer, mais Dieu, parce que ce qu'elle constate, c'est que finalement, ça n'est pas tant notre humanité que l'intelligence artificielle essaie de plagier que l'omnipotence et l'omniprésence de la religion, du divin, puisqu'elle nous dit finalement qui est toujours disponible, prêt à répondre à toutes nos prières, à toutes nos angoisses, à toutes nos questions avec bienveillance, à part l'intelligence artificielle, eh ben, c'est Dieu. Voilà. Alors, on ne pouvait pas parler d'intelligence artificielle sans demander à Frédéric Simotel Quels étaient ces livres références en la matière?
15: Oui, livres références, voilà, c'est surtout pour tous ceux qui entendent beaucoup parler de l'IA voilà, dans nos différentes émissions, puis qui voudraient en savoir un peu plus, mais sans rentrer quand même dans tout le jargon technique, parce qu'on peut très bien, très vite tomber, on parle aujourd'hui de l'IA agentique, hein, ces agents autonomes. Ben là, il y a deux ouvrages. Alors, le premier avec quelqu'un qu'on connaît très bien, c'est le Périlia de Gilles Babinet. Gilles Babinet, c'est ce multi-entrepreneur voilà, qui a été président du Conseil national du numérique et aujourd'hui qui dirige les, ce qu'on appelle les cafés IA, qui sont des centres de formation pour justement le grand public, pour que tout le monde s'acculture à l'IA. Donc voilà, donc il a sorti cet ouvrage qui se lit. Alors, c'est pas par rapport à leurs écritures, mais ça se lit assez facilement. Donc je vous les conseille. Il aborde plusieurs sujets, à savoir, c'est un avertissement un peu anthropologique et politique, hein, autour de l'IA, donc un peu ce que l'on dit là, mais ça permet de prendre du recul sur, par rapport à nos usages quotidiens de l'IA, de ne pas tomber justement dans cette paresse, hein, de se dire je pose des questions à l'IA et puis voilà, je réfléchis plus, comprendre un peu les risques de dépendance, de manipulation algorithmique et puis réfléchir à notre humanité. Ça, c'est le premier livre. Et le deuxième, c'est Yves Maître. Yves Maître, ouais. on le connaît bien aussi.
13: Bah, qu'on a reçu dans la librairie.
15: Oui, qu'on a reçu dans la librairie. Il vient souvent dans Tech & Co. C'est un ancien dirigeant chez Orange, chez HTC. Donc lui, connaît très bien ça. Et lui descend. Alors lui, c'est vraiment un ouvrage beaucoup plus grand public, je trouve, qui explique. Alors son livre s'appelle Arrêtez de dire bonjour à votre IA. En gros, il nous explique attention, quand vous parlez une IA, vous parlez un algorithme. Donc ne vous y perdez pas. Mais par contre, essayez de cultiver un peu d'humanité dans le lien que vous allez mettre en place. Et il donne, ce qui est intéressant dans son livre, c'est qu'il donne tout un tas d'exemples. Alors, pour les techniciens, vous serez déçus, parce que ce n'est pas un livre qui descend dans la technique. Par contre, pour comprendre un peu comment parler à son IA, c'est un peu pédagogique, bien, il est assez intéressant.
13: Donc, Yves Maître, c'est chez First, et Gilles Babinet, c'est aux éditions
15: Le Passeur.
13: Du Passeur. Voilà. Après, vous avez un livre beaucoup plus... violent,
15: plus,
13: on va dire.
15: Ouais, un peu plus violent, alors qui est l'un des best-sellers. Alors j'en parle, il est sorti en 2025, mais il est sorti en français, en mars-avril 2026. Ça s'appelle L'Empire de l'IA. C'est une journaliste, Karen Ao, qui a écrit ce livre. C'est aux éditions Écran Fantastique. Et en gros, là, c'est comprendre. Elle est partie du lancement d'OpenAI. Vous savez, OpenAI, c'est apparu depuis longtemps, mais nous, on a vraiment commencé à le connaître en novembre 2022 avec son célèbre algorithme ChatGPT. Et donc, elle explique tout ça, les dérives de l'industrie IA. On va décrypter les enjeux de pouvoir, voir. On sait que les Américains, eux, ils tendent plutôt vers une intelligence générale qui pourrait ressembler un jour à notre intelligence. Et justement, elle dit voilà tous les dangers de tout cela. Et elle revient aussi sur les Chinois. Les Chinois, eux, sont plus pragmatiques. C'est une IA au service de l'industrie, au service des métiers. Voilà, ils ont vraiment ce côté business. Et donc, comme c'est une journaliste, c'est une enquête journaliste assez fouillée. Et ça attaque tous les aspects géopolitiques et économiques. Donc, je vois qu'avec ces trois ouvrages, on couvre vraiment le côté pédagogique, le côté un peu, voilà, on a un peu les bases avec Gilles Babinet, le côté pédagogique avec Yves Maître, et puis on prend un peu de hauteur sur le côté géopolitique, économique, et les grandes batailles qui s'annoncent, enfin qui sont déjà là, mais qui s'annoncent avec l'Empire de l'IA de Karen Ao, qui existe en français, édition Écran Fantastique.
13: Alors, il n'y a qu'un aspect qu'on n'a pas couvert, Jean-Marc Daniel, c'est l'aspect pratique. Parce que vous, les questions philosophiques du pape, ça vous passe un peu, ça vous passe
16: c'est
13: un
16: dommage.
13: Peu au-dessus.
16: Oui, c'est dommage. Hein, c'est-à-dire qu'on est en contact avec le pape voilà. Le dimanche de temps en temps pour
13: alors que,
16: penser.
13: Alors que l'IA, à quoi ça sert?
16: Voilà.
13: Et ça sert à supprimer des fonctionnaires pour Jean-Marc Daniel.
15: Voilà. Alors l'IA, elle répond, alors que Dieu, il répond pas toujours.
16: Alors que, donc le livre dont je vais parler, c'est Anatomie de la bureaucratie de Frédéric Masquelier. Donc Frédéric Masquelier est à la fois un juriste et un élu d'une ville du sud de la France. Et donc il analyse la vie quotidienne des gens face à l'IA, faire ce qu'il appelle l'algocratie. On va passer de la bureaucratie à l'algocratie. Donc ça va avoir un intérêt pour le contribuable, c'est-à-dire que ça va supprimer effectivement un certain nombre d'emplois, donc réduire les dépenses publiques, mais ça va aussi supprimer le côté humain. C'est-à-dire que en face de soi, on n'aura plus l'homme du guichet.
13: L'humanité du fonctionnaire.
16: L'homme de guichet. Il dit la logique du guichet, qui a été en plus caricaturée dans certains sketchs, va totalement disparaître. On va avoir en face de soi une mécanique totalement aseptisée. Et il dit il va falloir gérer ça parce qu'il y a des gens que ça inquiète. Et il y a des gens qui vont regretter le bureaucrate quand ils seront en face de l'algo.
13: Mais on en arrivera, bien sûr, à regretter.
17: C'est bien qu'un libéral reconnaisse qu'un fonctionnaire, c'est humain aussi.
13: C'est bien. On finit cette
16: saison. C'est pas forcément utile, mais c'est humain.
13: Non, mais la conversion.
14: C'est utile. L'humanité a quand même un peu d'utilité.
16: Pas totalement. Il y a des choses dans l'humanité, dans la vie quotidienne, dont on peut considérer qu'elles sont inutiles.
13: Même pour la dernière émission,
14: fois,
13: j'ai entendu.
14: Un avantage, quand même.
13: Même dans la dernière émission, j'ai entendu de la bouche de Jean-Marc Daniel des choses que je n'aurais jamais cru entendre. Mais enfin, vous nous avez habitués cette année à des positions
16: presque la manière.
17: Non, non, non, il ne faut pas exagérer.
16: Non, non, non, non, là, si vous faites un procès en diffamation, je gagne. Hein.
18: Allez, on passe à notre deuxième thème qui a été aussi un terme qui a beaucoup inspiré les auteurs depuis plusieurs mois. C'est évidemment le durcissement du climat géopolitique, ce climat conflictuel qui s'est installé. Que veulent les nouveaux maîtres du monde ? Christian Chavagneux, sur cette rubrique, pour nous éclairer, vous avez choisi le livre d'Aurore Laluc, Trump contre l'Europe, comment rester libre ? C'est aux éditions Les Petits Matins.
17: Oui, donc Aurore Laluc, on la connaît, c'est la présidente de la Commission des affaires économiques et monétaires au Parlement européen. Elle nous dit, attention, Donald Trump ou pas Donald Trump, les États-Unis ne sont plus vraiment notre allié, les Chinois vont essayer de nous manger économiquement, donc il faut que l'Europe réduise sa dépendance à la mondialisation. Et pour ça, c'est une succession de petits chapitres dans lesquels on va parler bien évidemment défense, mais aussi IA, euro numérique, moyens de paiement, culture, énergie, etc. Et elle fait un petit résumé vraiment de l'état du lieu des rapports de force et que peut faire l'Europe. Alors, il y a un petit peu de wishful thinking sur le thème, l'Europe est vraiment très forte, elle peut faire tout ce qu'on veut, mais c'est un vrai livre qui nous donne de l'optimisme et qui fixe un cap politique et économique pour l'Europe de demain, et pour ça c'est vraiment un livre intéressant.
18: Parfait. Dorothée Duron, vous avez choisi un livre en anglais, Choke Points, American Power in the Age of Economic Warfare.
14: Eh ben, d'une certaine façon, c'est le miroir du...
18: C'était bien jusqu'à...
14: J'ai rien dit.
18: C'était bien.
17: Jusqu'à Warfare,
18: c'était bien.
14: C'est pas grave, on s'en fiche. Mais en fait,
18: par Edouard Fishman.
14: Voilà, non, mais ce qui est intéressant, c'est que c'est le miroir du livre choisi par Christian, parce que c'est du côté des États-Unis. C'est, on regarde ça avec les États-Unis qui ne sont plus une puissance au sens militaire du terme, mais ont réussi à conserver ce qu'ils appellent les choke points, donc c'est les goulots d'étranglement, qui permet enfin de ouvrir, fermer les vannes pour maîtriser le reste du monde. Alors, c'est dans la finance, c'est les monnaies. Et en fait, on en a eu un exemple assez criant il n'y a pas très longtemps, quand Anthropic, avec l'IA, où ça a été arrêté. On voit bien le levée de bouclier de tous les grands dirigeants européens en disant, mon Dieu, mais ça y est, on est vraiment fragile. Bon, ce qui est intéressant, c'est quand même, quand ça a été arrêté, c'était pas tant pour nous faire mal, les Européens, c'était plutôt un browsing de président américain pour expliquer à la tech que c'était lui le chef et pas les autres, et on n'a été que les dommages collatéraux. Donc c'est assez intéressant, justement, de voir le monde différemment, puis en, pas en puissance militaire, mais en point d'étranglement. Donc c'est bien listé, bien écrit. Enfin, quand on lit anglais, l'anglais, c'est bien écrit.
18: Ouais, bah, on peut bien le lire et puis pas très bien le prononcer. Hein, aussi.
14: Ah, mais j'ai pas de jugement, j'ai rien dit.
18: Allez, Jean-Marc Daniel. Jean-Marc Daniel, on passe à votre choix. Jean Perlevade, avec qui vous aviez débattu justement sur son livre ici, La France du populisme au chaos. C'est aux éditions Odile Jacob. Contre quoi nous avertit Jean Perlevade ?
16: Alors Jean Perlevade, son propos étant centré essentiellement sur la France, mais pas exclusivement, sur l'évolution des économies occidentales. Ce qu'il dit, c'est que les économies occidentales, dans un souvenir nostalgique des temps glorieuses, plus ou moins d'ailleurs mal interprété, ont chargé la barque des entreprises pour essayer de distribuer du pouvoir d'achat, et puis n'arrivant pas à leur fin, elles ont augmenté donc le niveau de vie, le revenu, par de la dette. Et il dit, il va falloir remettre au centre de la réflexion économique et politique la compétitivité et le respect des entreprises et la quête systématique de la réduction des États et des dépenses publiques. Alors, c'est à la fois de la part de quelqu'un qui a été associé à 1981, d'ailleurs il ne s'en cache pas, il dit 1981, j'étais là, et il fait un peu à la fois un bilan de vie, un bilan général des périodes qui sont précédées, en disant il faut véritablement, si on ne veut pas passer du populisme qui est en train de monter en puissance à une phase encore plus lourde qui sera le chaos, il va falloir remettre l'entreprise, la compétitivité au centre de la réflexion économique et politique.
18: Sur l'Europe, il dit quoi ? Justement, c'est un levier de...
16: Oui, sur l'Europe, il dit bien qu'effectivement, l'Europe, donc la France, mais pas que la France, l'Europe, d'une façon générale, a surchargé les entreprises, a surdéveloppé un État-providence au-delà des capacités de la productivité inhérente au système productif. Et donc, il dit, il y a un moment où il va falloir mettre les gens au pied du mur, c'est soit l'appauvrissement, soit le respect des entreprises.
18: Allez, et ben moi j'ai choisi de vous parler parce que c'est toujours bien. Vous savez, c'est il y a toute cette veine de livres qui essayent de faire le pont entre la stratégie militaire, le business, voilà. Alors sans remonter à Sun Tzu, évidemment beaucoup plus modestement, le livre du général Vincent Desportes, stratégie, les essentiels. J'ai bien aimé parce qu'en fait, il transpose finalement toutes les techniques de la stratégie militaire. Bon, il sait de quoi il parle, c'est un ancien directeur de l'école de guerre. Et donc, il nous transpose tout ça à la vie économique, finalement. Comment, voilà, dans un monde de conflit, dans un monde incertain, essayer de se tracer des perspectives et d'avancer. Il y a des conseils intéressants. Moi, ça m'a pas mal intéressé. Troisième thème qui a beaucoup produit de livres au cours des derniers mois, la démographie, la transition écologique, tout ça étant de plus en plus lié. Démographie, écologie, la planète va-t-elle devenir plus vivable ou non? Christian Chavagneux, vous avez choisi le livre de François Jarige aux éditions du Détour. Deux siècles de lutte environnementale en France.
17: Oui, deux siècles de lutte par le bas. Hein. C'est pas les grands débats intellectuels autour de, ouais, de la défense de la nature ou de la planète. C'est vraiment centré sur la France. On démarre en gros milieu du 19e siècle. On s'aperçoit que déjà, il y a des gens qui se mobilisent en disant attention les fumées d'usine, attention la qualité de l'air, attention la qualité de l'eau, attention au bois, aux forêts qu'on exploite trop. Donc on commence dès le 19e siècle. Et puis on voit que fin 19e, début 20e, les sujets de rapport au travail, les sujets de l'écologie scientifique naît. On commence à vraiment à faire le lien entre l'activité humaine et ce que ça produit comme dégâts sur la nature d'une manière scientifique. Bien évidemment, Première Guerre mondiale, Deuxième Guerre mondiale, les Trente Glorieuses, là, c'est tout pour la croissance, l'environnement est vraiment mis de côté. Et les batailles

0: sur le haut du panier, on est plutôt sur le retrait ou sur le non-développement des politiques climatiques aujourd'hui.
1: La démographie, Jean-Marc Daniel,
2: oui.
1: Passionné. Bah alors d'abord, le prix du livre d'économie de l'année a été attribué à Hippolyte Dalbis pour son l'économie des âges. Mais il y avait aussi d'autres bouquins qui méritaient d'être salués. Vous avez choisi celui de Thibaut Prébet, et d'ailleurs on a fait une librairie avec Hippolyte Dalbis et Thibaut Prébet. C'est aux éditions du Rocher, Démographie, la bombe tranquille. Et puis vous vouliez nous parler aussi du livre de Pauline Rossi, que vous avez lu aussi, Christian, ensemble. Le déclin démographique, une urgence économique.
3: Alors, outre la qualité de ces deux livres, qui viennent d'ailleurs en complément, encore une fois, vous l'avez dit, d'Hippolyte Dalbis, le premier est assez original, d'abord pour deux raisons. La première raison, c'est moi qui ai fait la préface, donc c'est une originalité, et c'est prouve qu'il a trouvé...
1: C'est une particularité.
3: Attendez,
1: Jean-Marc Daniel, dites tout la vérité. Combien vous faites de préfaces par an?
3: Non, pas tant que ça, contrairement à ce que vous pensez, sauf que si je le signale régulièrement, mais je n'en fais pas tant que ça. Et donc, je l'ai fait, cette préface, je l'ai faite en ayant lu le livre, et c'est une originalité parce qu'il aborde la démographie en essayant de comprendre pourquoi effectivement il y a de moins en moins d'enfants, pourquoi la natalité baisse, et pas uniquement en France, pas uniquement dans les pays occidentaux. Et donc sa thèse, son idée, c'est qu'en fait les familles sont sensibles à la descendance finale, à l'idée que leur but c'est d'avoir deux ou trois enfants qui restent en vie après la mortalité infantile, les périodes de l'adolescence et tout ça, qui puisse garantir l'arrivée de deux ou trois enfants à l'âge adulte. Et donc, à partir du moment où il y a des progrès systématiques de la médecine, on a besoin de moins d'enfants au départ pour être sûr d'en avoir deux ou trois à la fin. Et donc, il dit, et ce redressement, de toute façon, que vous imaginez, ne viendra pas. Et alors, Pauline Rossi, c'est plus académique.
1: Et il en tire les conséquences économiques.
3: Économique. Alors après, il aborde l'inflation, la croissance et tout ça. Pauline Rossi, c'est plus académique, c'est très pédagogique. Elle développe d'abord les concepts qui sont à l'origine de la démographie en tant que science. Et puis, elle aussi, elle rejoint l'idée qu'il ne faut pas se faire d'illusions. Les politiques familiales sont vouées plus ou moins à l'échec. En fait, elles seront décevantes. Et donc, il faut plutôt réfléchir en termes de vieillissement qu'en termes de relance de la natalité. Il va falloir aborder l'idée, la mise en place de ce qu'on appelle la silver economy, plutôt que de se raccrocher à l'idée de généraliser une politique familiale particulièrement généreuse. Ces deux livres qui sont en plus écrits dans un style très, très clair et très, très, très pédagogique. Pour Pauline Rossi, ça se lit véritablement sans difficulté. Et on comprend quand même beaucoup de choses par-delà les aspects techniques de cette science qu'est la démographie.
1: Frédéric Timatel.
4: Mais plus que la silver economy, aujourd'hui on était au CES au début d'année 2026. Et il y avait un grand thème, c'est la longévité tech. C'est comment on devient, comment on se porte. Et beaucoup de jeunes Américains, mais qui ont 20-25 ans, se lancent déjà. Donc là, ils font attention à ce qu'ils mangent, ils font même attention aux matériaux qu'ils touchent, aux matériaux qu'ils portent. Et il y a tout un ensemble de technologies qui se déploient autour de la longévité, mais pas pour la cyber économie dès le début.
5: C'est l'expression du transhumanisme qui est très détaillée par le pape.
1: Et tout ça, c'est vraiment des moteurs de croissance. Vous aviez aimé aussi, Christian, le déclin démographique.
0: Oui, de Pauline Rossi, très pédago, tout à fait.
1: Et moi, j'ai choisi de vous parler sur cette thématique transition. Moi, il y a deux, trois économistes que je trouve au-dessus du lot en matière de tout ce qui est écologie. Il y a Christian Gaulier et il y a Christian Depertuis. Christian
0: Gaulier. Ah, si, bien sûr, d'accord. Christian Depertuis, c'est un des meilleurs.
1: Ouais, Christian Depertuis. Qui finalement nous propose une édition revue augmentée et miniaturisé, puisque ça sort chez Folio, de son très bon livre qui était sorti en 2023, Carbone fossile, carbone vivant. Et l'approche, là encore, qui était originale, c'était oui, bien sûr, il faut réduire notre usage des hydrocarbures, mais il faut aussi massivement développer la captation du carbone par le vivant, donc les forêts, les sols, la mer, envisager des nouvelles façons de produire, de cultiver. Voilà, moi je trouve que c'est un livre majeur que vous pouvez avoir maintenant en petit format, mais revu encore une fois et augmenté. Et on termine avec la dernière thématique qui a produit également une littérature abondante, le surendettement et la contradiction entre nos États surendettés et des besoins d'investissement absolument colossaux. Comment investir dans un monde surendetté? On a un début de réponse, Christian Chavagneux, avec le livre d'Anton Brinder chez Odile Jacob, Géopolitique de la dette, où va l'épargne du monde?
0: Alors justement, il explique qu'on n'est pas forcément surendetté, contrairement à la façon dont vous avez lancé le livre, Emmanuel. J'adore ce livre parce que déjà, il est

0: extrêmement pédagogique. C'est vraiment, si vous connaissez les questions de finances, de dette, ça dépend, c'est pas toujours facile, c'est très technique. Et là, franchement, Ton Brander, c'est un macroéconomiste, il a fait un gros, gros effort pédagogique. Il nous explique que compte tenu de l'importance de l'épargne mondiale, s'il n'y avait personne pour emprunter cette épargne, on sera en état récessif. Et donc, heureusement qu'il y a un emprunteur en dernier ressort quelque part. Et les États, notamment en Europe, jouent ce rôle d'emprunteur en dernier ressort. Anton Breder ne dit pas que les dettes publiques peuvent exploser, qu'il n'y a aucune limite, hein, bien évidemment. Mais il nous dit, heureusement, qu'il y a cet emprunteur en dernier ressort. Il va passer en revue ce qui se passe aux États-Unis, en Chine, au Japon, dans les pays émergents, dans les grands pays, surtout industrialisés. Et on est vraiment dans la compréhension fine de cette bataille pour l'épargne. C'est-à-dire tous les États veulent récupérer l'épargne mondiale. En même temps, attention, quand on s'endette beaucoup, il y a des risques. On est dans cette tension entre récupérer l'épargne mondiale, mais attention à pas trop s'endetter, mais le rôle essentiel de la dette pour éviter la récession mondiale. Et tout ça expliqué de manière très, très pédagogique.
1: Formidable. Dorothée Duron, qui a décidément décidé de mettre à l'épreuve mon anglais, je vous laisse...
0: Allez-y, on attend ça avec impatience.
1: Vous êtes prêts?
2: C'est cette truculence à attendre l'écoute, franchement.
1: The Doom Loop. Why the world economic order is spiraling into disorder.
2: Bah, très bien.
3: Magique.
1: Je progresse. Allez, Eswar Prasad.
2: Alors, c'est un livre...
1: Je surpasse Jean-Pierre Raffarin et François Hollande.
3: Oh là là, bien sûr.
2: On est dans le top 3, là, c'est bon.
1: Allez,
2: depuis que je suis un peu dessus, et on est bon. C'est l'auteur de ce livre, c'est un ancien du FMI qui, notamment, suivait toute la partie de la Chine, professeur à Cornell. Et en fait, il n'y a rien de révolutionnaire dans ce qu'il raconte, c'est simplement extrêmement pédagogique, parce qu'il montre l'évolution de ce qui a été, j'allais dire, mondialisation heureuse, toutes les interconnexions, tous les flux qui ont créé un cercle vertueux et qui aujourd'hui en fait sont en train de devenir un cercle vicieux. C'est exactement cette idée de boucle infernale, de double loop. C'est vraiment, on est en train de descendre parce que quand l'économie s'effondre dans un pays, la conséquence c'est que géopolitiquement ça crée des tensions et cette tension géopolitique recrée des inconvénients d'un point de vue économique. Et en fait, l'intérêt de ce livre, c'est justement de montrer de façon très claire toutes les interactions, comme une entreprise à Taïwan de puces qui a une grève, les conséquences, elles sont mondiales, elles ne sont plus locales. Donc en fait, un petit incident devient un incident énorme. Donc il y a pas, c'est pas la révolution ce livre. Par contre, pour avoir une vraie compréhension, ça fait écho à ce que disait Christian, c'est que Christian, c'est un regard complet sur la relation entre épargne et investissement. Là, c'est un regard complet sur les interactions entre les entreprises et les grandes économies mondiales et leurs conséquences et
1: avec cet éclatement massif finalement des chaînes de production. Sur lesquels on est en train de revenir.
2: On est parti de la globalisation à aujourd'hui la régionalisation. Et évidemment, ça pose des vrais problèmes. Des vrais problèmes, ça crée des tensions. Et on a des nouvelles répartitions. C'est toujours intéressant de voir qu'aujourd'hui, le commerce sud-sud, donc entre des pays dits émergents, c'est plus de 25% du commerce mondial. Il y a 20 ans, c'était même pas 3%. Donc on voit bien qu'il y a des nouveaux équilibres qui se dessinent. Et dans ce livre, c'est remarquablement bien expliqué de la part de quelqu'un qui était en Chine et qui a vu la montée en puissance de la Chine dans le commerce mondial. Donc ça vaut le coup de le lire.
1: Merci Dorothée. Et puis dans votre long rapprochement que vous effectuez avec Christian Chavagne, Jean-Marc Daniel, vous avez choisi de nous parler d'un livre que vous avez aimé et dont vous nous avez parlé déjà tous les deux, L'argent. De John Kenneth Galbraith aux belles lettres.
3: Néanmoins, si je peux vous rassurer, quand Christian dit heureusement que les États s'endettent, je ne partage pas ce point de vue. toujours pas ce point de vue. Et donc, et d'ailleurs, John Kenneth Galbraith n'est pas loin de se poser la question de savoir quelle est la pertinence, même si, en tant que Keynésien, il n'est pas effrayé par l'évolution de la dette publique. Donc, son livre L'argent, c'est un livre qui a été réédité à l'occasion du 20e anniversaire de sa mort. Donc, dans la dernière version, celle de 1996, avec à la fin quelques considérations qu'il a pu faire dans ses derniers moments de vie sur la science économique, la façon dont l'économie avait évolué. Dans la conclusion, il dit « J'ai commencé ma carrière d'économiste avec des mathématiciens. Je crains de devoir la finir avec des astrologues. » constatant avec tristesse une certaine propension de la profession à se répandre. Alors, ce qui est intéressant, c'est pas uniquement ces quelques considérations, c'est aussi cette histoire de la monnaie, très centrée sur les États-Unis. Il y a des portraits de gens dont on ne sait plus très bien qui c'était. Moi, j'ai été ému voir le portrait d'Albert Gallatin, qui a été un des grands secrétaires au Trésor et qui était un Français d'origine et qui avait une force. Ce qu'explique Galbraith, c'est que quand on lui demandait davantage d'argent public, comme il parlait pas anglais, il disait I can't understand, avec un accent que vous auriez reconnu avec émotion.
1: Merci beaucoup, Jean-Marc Daniel. Allez, c'est la fin de cette première partie. On se retrouve tout de suite pour de nouveaux conseils de lecture pour vos vacances.
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1: On se retrouve pour la deuxième partie de cette librairie de l'écho avec toujours nos critiques attitrés, Christian Chavagneux, Jean-Marc Daniel, Dorothée Duron. Et puis nous sommes rejoints par notre éditorialiste internationale, Annalisa Capellini.
2: Bonjour Emmanuel.
1: Annalisa qui va nous parler aussi de sa sélection de livres qui font voyager, puisque c'est la thématique que nous avons choisie, les livres qui font voyager, alors qui font voyager dans le temps avec les livres d'histoire, qui font voyager dans le monde, qui nous emmènent ailleurs. On commence avec vous, Christian Chavagneux. Votre sélection pour cette rubrique commence par Le fascisme en col blanc par Xavier de Jarcy aux éditions Critique.
0: Oui, on a vu noter le rapprochement du plus grand syndicat patronal et certains grands patrons avec l'extrême droite en France. Le livre de Xavier de Jarcy nous montre que malheureusement, ça s'est déjà produit dans l'histoire, c'était dans les années 20-30. Biographie un peu centrée sur Ernest Mercier, qui dirigeait un groupe qui s'appelait le Redressement Français, qui était très très proche de l'extrême droite. Donc voilà, on a autour de cette biographie, on retrouve des patrons français qui réclament la baisse des dépenses publiques, alors qu'avant la Deuxième Guerre mondiale, c'était vraiment pas un niveau de ce qu'elles sont aujourd'hui, l'attaque de l'État social, alors que c'était pas ce qu'était aujourd'hui, etc., etc. Donc c'est une mise en perspective historique d'un climat politique qu'on connaît aujourd'hui.
1: Ensuite, vous avez choisi de nous emmener à New York.
0: Ah oui, ah oui, oui. La victoire.
1: La victoire de Zoran Mamdani. Un laboratoire pour la gauche, par Tristan Cabello, chez Textuel.
0: Oui, tout à fait. Alors ça, c'est vraiment impressionnant. C'est un petit bouquin de quelqu'un qui a suivi de près la campagne. 9 mois avant les élections à la mairie de New York, Mamdani a 1% d'intention de vote et il est élu haut la main maire de New York. Comment est-ce qu'il a réussi cette gageure ? On rentre sur le fond, quelles étaient les propositions du candidat, et sur la forme, c'est la première fois que j'ai vu détailler l'organisation de sa campagne, toute l'efficacité minutieuse des gens qui ont préparé et qui ont engagé sa campagne et qui ont amené à la victoire. Tous ces gens qui ont été prêtés à des candidats, je dirais, plus à gauche du Parti démocrate et qui viennent de remporter beaucoup de victoires aux États-Unis pour être les candidats démocrates aux prochaines primaires.
1: Et
0: aux prochaines midterms, pardon.
1: Vous terminez avec le numéro estival de la revue L'Histoire, 1000 ans de capitalisme.
0: Ah, j'ai adoré ce numéro. Franchement, nos confrères de l'Histoire ont réussi un magnifique travail. Ça commence par un très bon article de synthèse de la pensée de Fernand Braudel sur le capitalisme, c'est quoi. Notamment, Braudel nous explique bien qu'il n'y a pas un capitalisme commercial, puis industriel, puis financier, puis informationnel. Braudel nous montre bien que tout ça est déjà bien mélangé depuis le Moyen-Âge. Il y a les chemins habituels sur les marchands de Venise, sur la vogue hollandaise, etc. Mais aussi quelques chemins de traverse vraiment intéressants sur les marchands égyptiens au 11e siècle, sur tel ou tel théologien hollandais. Franchement, la seule petite chose, la seule petite surprise pour moi, c'est que sur un numéro aussi épais, aussi bien fait, aussi peu d'articles sur le capitalisme français. Mais ça n'enlève rien à la grande qualité de ce numéro. Franchement, excellente lecture de vacances.
1: Magnifique. Dorothée Duron, vous avez choisi de nous emmener aux États-Unis.
2: Bah oui, une
1: vous
2: fois de
1: aussi,
2: plus.
1: Avec le paradoxe antitrust d'Amazon de Lina Khan.
2: Oui, alors c'est je voyage dans l'histoire, c'était il y a 10 ans en fait, c'est très intéressant. C'est un article académique qui a été écrit, elle était vraiment une jeune étudiante à Yale quand elle sort ce papier et c'est un moment où elle repense complètement la façon de qualifier le droit de la concurrence et de l'antitrust en disant que Amazon y échappe complètement alors qu'il vend à perte, enfin il a une construction économique avec une certaine définition du marché pertinent qui lui permet finalement de dominer et elle son livre est écrit en disant en fait le monopole c'est pas simplement par les prix qu'il s'exprime, c'est aussi par la façon de devenir incontournable. Et en fait elle met le doigt sur ce qu'on voit aujourd'hui auprès des géants de la tech et elle a mis le doigt là-dessus il y a 10 ans. Ce qui est intéressant c'est qu'au même moment il y a plein de cours dans les États américains qui ont commencé aussi à vouloir requalifier mais c'était pas décidé au niveau global. C'est son petit ouvrage a fait son chemin, s'est fait partager, au point qu'elle a été nommée par Biden patronne du FTC. donc qui est l'espèce de grande autorité de l'antitrust américain. Et c'est elle qui a lancé cette dynamique politique. Et en fait, c'est un écho finalement au Sherman Act, mais nous, enfin le Sherman Act qui est donc la grande histoire pour dissoudre toutes les grands Standard Oil et tout, toute l'économie, enfin les grands conglomérats américains, les grands conglomérats américains de la fin du 19e et début 20e. Ce qui est encore plus amusant, et là je rejoins encore Christian, c'est la première fois que j'ai autant d'échanges avec Christian sur nos lectures qui ne sont pas toujours les mêmes, c'est qu'en fait, elle fait partie de l'équipe de Mamdani aussi à New York. Elle était sur toute la partie programme économique où elle était dans ces groupes effectivement démocrates qui sont venus en satellite de la campagne pour accompagner. La fille est objectivement remarquable. Elle a, enfin, d'avoir réussi à percer en étant une simple étudiante à Yale qui fait un essai sur le droit de la concurrence où elle requalifie complètement. Extrêmement intéressant à lire.
0: C'est une révolution intellectuelle de l'antitrust aux États-Unis.
2: Ah, vraiment.
0: Le livre de Lina Khan. C'est vraiment passionnant.
1: Merci, Dorothée. Je reconnais bien là votre passion pour le droit de la concurrence.
2: Oui, c'est...
1: Mais
2: un jour, toujours. Hein.
1: Mais c'est passionnant. Annalisa Capellini, vous avez choisi de nous parler du livre de Michel Fayad, Après la guerre. C'est aux éditions Fayard.
6: Oui, exactement. Michel Fayad qui vient régulièrement nous voir sur BFM Business pour nous expliquer tout ce qui se passe sur le terrain moyen-oriental. C'est vrai que cette guerre, on l'a beaucoup suivie et on s'est parfois un peu perdu hein, dans les allers-retours des uns et des autres. Donc c'est un peu le moment de bien comprendre ce qui s'est passé, surtout ce qui va se passer ensuite, parce qu'on s'est beaucoup posé la question de savoir si le gouvernement iranien, si le régime de Téhéran va tomber. Bien, Michel Fayad nous dit que la question n'est pas de savoir s'il va tomber, mais qu'est-ce qui va le remplacer, parce qu'en réalité... Le régime de Mollah a beaucoup de ramifications différentes, non? Le Hezbollah libanais, les rebelles houthis, les milices irakiennes. Donc, comment vont évoluer toutes ces mouvances si le régime iranien venait à s'effondrer? Bah là, on a quelques éléments de réponse. Et puis, nous, on s'est toujours concentré sur l'Iran en pensant que c'était l'ennemi total de l'Occident. Ce qui est vrai sous certains aspects, mais il y a en réalité beaucoup d'autres pays qui pourraient profiter de la chute de l'Iran, d'une perte de pouvoir d'influence de l'Iran, pour essayer de reprendre de l'influence au sein de la région du Moyen-Orient et donc réorganiser toute cette région. Donc Michel Fayad nous explique très clairement ce qui pourrait se passer, comment, et nous en tant que Français, comment on doit l'analyser et réagir.
1: Merci Annalisa. Jean-Marc Daniel, vous avez choisi deux livres d'histoire. Charles de Fraissinet, Stratège de la République, par Cédric Lewandowski, c'est aux éditions Passé Composé.
3: Alors, c'est un livre sur un personnage qui est un personnage assez emblématique de son époque, mais qui n'est pas forcément une figure marquante de l'histoire de la France. Donc, Charles de Fraissinet, c'est l'ingénieur polytechnicien qui s'implique dans la révolution industrielle dans le Second Empire et qui devient ensuite ministre sous la Troisième République. Il est assez représentatif de ce type de personnalité qui s'est constitué autour de la France, quittant le monde rural pour devenir une puissance industrielle. Il n'est pas forcément d'ailleurs totalement sympathique. Pendant l'affaire Dreyfus, il se comporte de façon assez peu courageuse, voire carrément lâche. Ce qui est intéressant dans le livre, c'est de décrire effectivement une période qui est assez peu connue. Cette période de la deuxième moitié du 19e siècle, on parle toujours, on dit le Second Empire, c'est Haussmann, mais de façon concrète et de voir qui sont les gens qui ont été associés à cette histoire, c'est assez rare de le trouver. Donc là, ce livre permet de faire une plongée dans cette période.
1: Plus près de nous, Jean-Marc Daniel, nous avons aimé cette histoire de la Stasi par Jean-Louis de Montesquieu aux éditions Perrin.
3: Oui, absolument. Alors, c'est une histoire d'une police politique. Elle n'est pas très originale en soi, parce que c'est comme la Tchéka créée par Lénine, qui a eu après différents avatars avant de devenir l'actuel KGB. Il y a eu dans toutes les démocraties populaires une police de sécurité. Ce qui est intéressant dans le livre, c'est de noter la spécificité un peu germanique de la Stasi. C'est-à-dire d'abord les gens qui étaient, le pays qui sur lequel ils s'appuyaient était un pays qui était relativement artificiel. Les dirigeants n'étaient pas forcément des gens qui étaient issus du territoire, de l'histoire, de la culture d'Allemagne de l'Est. Il rappelle que Honecker, par exemple, venait de Sarre, que les dirigeants étaient là, dans une construction intellectuelle, dans une démarche, c'était une démarche idéologique, avec des spécificités et que l'on retrouve y compris dans la façon de gérer la police. Alors après, on retrouve des astuces. Il insiste sur le fait que à la fin, tout le monde finissait par être plus ou moins un délateur. C'était, il y avait une espèce de logique de l'espionnage, de la délation. Il dit même dans les prisons, il y avait une stratégie qui consistait à mettre systématiquement les politiques et les droits communs ensemble, parce qu'on était sûr qu'ils ne pourraient pas sympathiser et que les droits communs dirait ce que pensent les politiques, mais les politiques iraient également dénoncer pour des raisons plus ou moins morales le comportement des droits communs. Donc, c'est la description d'une police politique qui a déjà existé dans notre pays, mais qui avait pris un tour et une efficacité particulièrement remarquable en Allemagne de l'Est.
1: Allez, et moi, j'ai trouvé qu'il y avait une apparition de livre sur le Maroc qui souligne un petit peu, finalement, alors ce que certains appellent le miracle marocain, ce pôle de stabilité dans un Moyen-Orient un peu en ébullition. Il y a le premier qui est le livre de Sébastien Boussois, qu'on connaît bien aussi à BFM, qui est un chercheur spécialiste du Moyen-Orient et qui l'a publié « Maroc ». La force de la stabilité, c'est aux éditions du Cherche Midi. Et puis, dans la même veine, il y a le livre du consultant Abdelmalek Alaoui, Maroc, le défi de la puissance. C'est également au Cherche Midi. Donc, si vous voulez comprendre les ressorts de l'essor marocain, eh bien, ces deux livres vous passionneront. Allez, c'est le moment de partir en randonnée à la plage, mais avec des petits livres qu'on met dans sa poche ou dans son sac. Et là, les amis, la consigne que je vous avais donnée, c'était des livres pas lourds, pas fragiles, pas trop gros, et écrits un peu gros, hein, comme les aime Jean-Marc.
3: À l'âge que j'ai, vous savez, la grosseur des caractères devient une nécessité.
1: Alors, on commence avec les petits livres que Christian Chavagneux donc, met dans son, dans son, dans son petit sac à dos. Travail, Émile Zola.
0: Oui, on a l'habitude, oui, c'est folio hein, chez Gallimard, on a l'habitude de se focaliser sur les Rougon-Macquart quand on parle d'Émile Zola. Faut pas oublier qu'il a écrit d'autres livres aussi, notamment à la fin de sa vie, il avait toute une série sur les évangiles, donc il en a écrit trois, malheureusement, il n'a pas pu écrire le quatrième. Et là, Travail, c'est un livre qui avait complètement disparu et que Gallimard a eu la bonne idée de republier. Donc ça commence comme Germinal, on est dans une bataille avec les mineurs, la description des conditions du capitalisme français fin 19e terrible, mais contrairement à Germinal, là, ça va se développer en une cité idéale. C'est, et si Fourier avait eu raison, si on avait réussi à mettre en place un modèle de phalanstère efficace, qu'est-ce que ça aurait pu donner? C'est vraiment un roman complètement utopique, mais tout à fait passionnant. Alors, je regrette pour Jean-Marc, c'est chez Folio et ce sera des petits caractères.
1: Alors, vous avez...
3: Zola ne me manquera pas forcément, d'ailleurs.
0: C'est bien dommage.
1: C'est bien dommage. C'est... Attendez, vous n'êtes pas... Vous n'aimez pas Zola?
3: Les écrivains de cette époque-là, je suis plus Maupassant, Huysmans, Paul Bourget que Émile Zola.
1: D'accord, bah écoutez, on a pris...
2: Huysmans, c'est plus...
0: Oui, c'est plus étonnant.
2: C'est délicieux.
3: Et sur le fond, je pense qu'on a oublié des gens comme Paul Bourget. Alors, je ne vais pas jusqu'à Henri Bordeaux ou des gens comme ça, mais Paul Bourget, je recommande d'ailleurs. Mais Le disciple de Paul Bourget, c'est un livre absolument remarquable.
0: Ah oui.
1: Bon.
0: Ah ça, le disciple de Paul Bourget, je partage.
3: Moi, pour une fois, on va être d'accord.
2: Arbour de Huysmans.
0: Je partage alors, aussi.
1: Voilà, c'était notre vraie parenthèse de vraie littérature.
3: Et sur Maupassant, on va tous être d'accord pour Bellamy. Et voilà, les vacances sont
0: faites. Et d'autres.
1: Hop, elles ne sont pas faites encore les vacances. Là. Il a une très belle histoire. Tiens, c'est une spéciale dédicace pour Annalisa Capedellini, la romanesque histoire d'une cafetière nommée Mocha. Oh, oui. Celestina Bialetti et Alessandro Barbaglia.
0: Ouais, c'est chez Barbaglia. Ouais, c'est chez Liana Levi, pardon. Ouais. C'est remarquable. Évidemment, Annalisa connaît sûrement la petite Mocha Express.
2: Bien sûr. Ou la
0: Bialetti. Et donc, on a la fille de l'inventeur qui nous raconte, donc qui a pris Alessandro Barbaglia, qui est un écrivain italien assez connu, pour romancer l'histoire de l'invention de cette petite cafetière que vous connaissez peut-être en alu, ouais. Qui est comme ça, qui permet de se faire un petit café pour une personne, et c'est remarquablement écrit, c'est romancé, on s'aperçoit que le papa qui a inventé ça, franchement, il voulait le faire pour 4-5 copains, mais son fils, Renato, a dit non, on va en faire une multinationale mondiale, il a développé une énorme usine, hyper efficace, des dizaines de millions de Bialetti de Mocha Express ont été vendus dans le monde, c'est romancé, c'est extrêmement bien écrit, et c'est un petit livre là que Jean-Marc pourra lire très facilement.
1: Les passeurs d'histoire, Françoise Kérimère, oui. Histoire de la librairie Gibert.
0: Ouais, Buchet-Chastel, on comprend qui était Joseph Gibert, ce petit Auvergnat qui est monté à Paris, qui était bouquiniste, et puis qui a, sur les quais, Saint-Michel, et puis il dit, tiens, il y a un magasin en face, il a commencé par ouvrir une librairie, puis une autre, et puis c'est devenu Joseph Gibert, et puis ses deux fils, bon, ils se bataillaient un petit peu, donc il y en a un qui a conserver Joseph Gibert, l'autre qui a créé Gibert Jeune. Les deux frères finiront par se rassembler à la fin de leur vie. C'est remarquablement écrit, c'est un livre un peu plus épais, mais franchement, c'est empathique et on suit la trajectoire de cette famille de manière très agréable.
1: C'est fou comme vous êtes passionné par ces histoires de petits entrepreneurs qui,
0: ah oui, j'adore.
1: Qui réussissent. Vous nous aviez fait un portrait incroyable de Alexandre de Paris.
2: De Paris.
0: Le coiffeur. Ah oui, mais moi j'adore.
1: Qui arrive de Pologne, qui part de rien, qui devient
0: exactement.
1: Une star.
0: Exactement.
2: Bon. Grâce à sa femme. Il était créatif, mais c'est sa femme qui en a fait un business. Pardon, j'avais beaucoup écouté.
1: C'est souvent, mais...
2: Mais oui, c'est toujours ça.
1: C'est souvent
2: ça.
1: Le cas.
0: Là aussi, hein, la femme de Joseph Gibert, elle joue un rôle important. Oui.
1: Allez, Dorothée Duron, on passe à votre choix estival, votre choix de plage, de rando.
2: Oui, alors, il y en a deux. Oui, de j'avais pas noté qu'il y avait cette histoire de sac à dos à prendre, parce que pavé sur Winston Churchill, bon, c'est lourd. Hein. Enfin, c'est la bouteille d'eau ou le livre, mais c'est pas les deux, parce que c'est un sacré pavé. C'est la biographie de Winston Churchill, mais avec un regard un tout petit peu différent. C'est-à-dire qu'on n'a pas suivi de sa naissance jusqu'à sa mort. On suit plutôt sur un trait de caractère qui est l'imagination. Et on voit la force et la puissance en tant qu'homme politique de Winston Churchill dans son imagination, dans sa créativité.
1: Alors, ça s'appelle Le pouvoir de l'imagination.
2: Exactement.
1: C'est de François Kersaudy.
2: Voilà, qui est le grand spécialiste. Enfin, il est l'auteur de nombreuses biographies de Gaulle, Churchill. Donc il y a une vraie connaissance et qui raconte. Enfin, il y a quelque chose de truculent quand même, hein, chez Winston Churchill, au-delà des bons mots. C'est cette vision, cette capacité à se projeter, cette connaissance de l'histoire et être capable de la remonter pour pouvoir se projeter dans l'avenir, et des phrases mythiques qui vont faire écho avec le deuxième livre auquel j'ai pensé. C'est, on se souvient tous, du sang et des larmes. Enfin, la phrase de Winston Churchill, j'ai rien d'autre à vous proposer que du sang et des larmes. Et donc, de l'autre côté, c'est un peu pour, j'allais dire, s'ambiancer avant la présidentielle de l'année prochaine, il y a ce livre qui vient de sortir de Gaspard Ganzer. Donc Gaspard Ganzer, je ne sais pas si vous vous souvenez, c'est le conseiller communication de François Hollande. Mm. Son livre est absolument génial à lire. Honnêtement, c'est remarquable parce que tout le monde peut le lire au sens où il touche plusieurs générations. Il part d'une idée qui est tout le monde aujourd'hui, ce qui structure le débat politique, c'est les peurs. Et lui dit, en gros, en fait, les peurs, non, c'est pas ça qui va transcender les nations, c'est pas ça qui va transcender les gens, qui va emmener les gens. Il faut de la joie. Alors là, comme ça a l'air assez frais et un petit peu léger, mais en fait, derrière ces titres où il parle, il y a un des chapitres qui s'appelle « Les responsables politiques nous gonflent », il y a un côté un peu TikTok dans ces titres, mais derrière, c'est un essai, une finesse politique absolument remarquable, où il oppose Spinoza à Hobbes en montrant, philosophiquement, c'est vraiment extrêmement poussé, c'est un vrai truc de lettré, tout en ayant des exemples très concrets qui vont de Pinochet, comment il a été renversé avec cette idée de créer de la joie, comment en Hollande on a le libéralisme joyeux qui est sorti, et le décryptage de la campagne à New York de Mme Dany.
1: Parfait.
2: Absolument génial à lire.
1: Oh bah vous nous avez
2: et très, très bien écrit.
1: Vous nous avez convaincu. Elle a parfaitement respecté le contrat Annalisa Cappellini avec ce livre de Pascal Boniface, La géopolitique, les pieds dans le sable.
6: Mais oui, vous glissez dans votre cabas de plage parce qu'il est fait pour. C'est le cahier de vacances que nous laisse Pascal Boniface.
1: D'accord.
6: Bon, c'est léger, c'est ludique, mais en réalité, il y a toute l'équipe de l'IRIS qui a participé à ce carnet de vacances. Donc évidemment, c'est très sérieux. On a vu la place que les enjeux internationaux ont pris ces derniers mois dans l'actualité. Donc c'est pourquoi pas l'occasion de faire une petite mise au point des repères historiques, géographique, géopolitique, et il y a de tout. Il y a les corridors économiques stratégiques en Afrique, il y a où en est la guerre des étoiles, la pensée stratégique de Vladimir Poutine qui explique la guerre en Ukraine, tout ça évidemment sous forme de quiz. Donc pourquoi pas d'ailleurs, si vous avez des ados, c'est intéressant à faire avec eux. Je vous rassure, il y a toutes les solutions à la fin, si jamais on a des doutes.
1: Passionnant. Jean-Marc Daniel, il ose aborder une question mais dont on n'a vraiment pas envie d'entendre parler. Pendant les vacances, les Français veulent-ils encore travailler ?
3: Et la question se pose, donc j'invite les lecteurs à lire le livre pour savoir quelle est la réponse.
1: Absolument.
3: Alors c'est un livre assez court de Anne de Guigné. Anne de Guigné, c'est une journaliste économique connue du Figaro. Et donc elle se pose la question effectivement par rapport à un discours ambiant qui consiste à dire qu'on ne travaille pas assez, mais de notre côté simultanément, le travail n'est pas assez rémunéré. Donc elle essaie de faire le point de tout ça, et à la fin, elle apporte la réponse. Donc je vous invite à le lire, c'est 96 pages, donc c'est véritablement quelque chose qui se lit très bien, et en plus, indépendamment de mon âge et de ma presbytie, je lis ça sans lunettes, sans difficulté, donc c'est écrit assez gros.
1: Eh ben, parfait. Vous avez tous donné vos petits... Oui, c'est à moi maintenant.
3: Mais oui, c'est à vous.
1: Ben
3: oui,
1: je
3: oui.
1: Ah, mais si je... il va falloir non, travailler. Vous savez, dans ce genre d'émission, on se demande, est-ce que j'ai pas sauté une ligne? Est-ce que j'en ai pas oublié un?
3: Non, la question, c'est, est-ce qu'Emmanuel Le Chypre veut-il travailler?
1: Peut-il encore travailler? Oui, je veux encore
2: au
1: travailler.
2: Au moins pour la 500e.
1: Absolument, au moins jusqu'à la 500e. Après, on verra. Allez, moi, j'ai retenu trois livres très différents. J'ai bien aimé le petit opus qui est quasiment une annexe du rapport Cyclope, c'est Philippe Chalmin et Yves Gégourel. Donc, en marge du rapport Cyclope, ils ont demandé finalement à quelques auteurs prestigieux de raconter leur rapport aux matières premières. Et il y a vraiment des textes qui sont extrêmement intéressants, très bien écrits. Hein. Quand je vous fais la liste de ceux qui ont contribué, Nicolas Bavrez, Charles Beigbeder, Christelle Bory, Estelle Brachianoff, Sylvie Brunel, Éric Fotorino, David Frossard, il y a Hubert Védrine, Michel-Édouard Leclerc, Christiane Lambière, et puis il y a aussi Éric Orsena. Évidemment, c'est passionnant et c'est assez inattendu. Je ne pouvais pas, amis automobilistes, passer sous silence le livre de Pierre Chasseret, qui est un petit peu la passionnariat de la défense des automobilistes, avec Balance ton plein, quel est le prix de la vie d'un Français. Il rappelle à quel point beaucoup de Français sont dépendants de leur voiture. Je vous lis la petite préface qui m'a fait, que je trouve assez malicieuse. La France n'a plus les moyens de ne pas baisser les taxes sur les carburants. Donc Pierre Chasseret, Balance ton plein chez Fayard, coup de gueule du porte-parole vedette des automobilistes. Et puis, un livre que j'ai adoré, c'est pareil, c'est un auteur que Annalisa connaît très bien, Sébastien Abyss, qui est le oui. grand spécialiste finalement aussi des dossiers agricoles. Il sort un bouquin absolument formidable sur le cochon. Ça s'appelle « Tout est enfin bon dans le cochon ». Eh oui, absolument. Longtemps cantonné à son rôle de viande bon marché, le cochon révèle aujourd'hui un potentiel insoupçonné. Sébastien Abyss, il dit le cochon, c'est la tirelire du futur. C'est la tirelire du futur, c'est protéines accessibles, écologie circulaire, solutions médicales. Il y a plein de choses dans son livre totalement passionnante qui nous explique que décidément le cochon est notre meilleur ami. Voilà, et ben écoutez, c'est la fin de cette rubrique. Donc votre sac à dos ou votre sac de plage sont bien chargés. Profitez bien de vos vacances, mais il est temps quand même de se projeter vers la rentrée. Et nous terminons cette librairie de l'été avec la traditionnelle rubrique, donc les livres qu'on attend à la rentrée. Christian Chavagneux, je n'hésite pas à le dire, c'est une des rentrées les plus excitantes de toutes ces dernières années quand on voit la liste des bouquins qui nous attendent. Vous avez retenu trois livres.
0: Oui, Riche ensemble de l'économiste Anne-Laure Delatte, ce sera ouais. publié par Le Seuil par rapport au discours ambiant, c'est-à-dire il y a trop de dépenses publiques en France et en plus elles ne sont pas efficaces, eh bien on va aller regarder concrètement dans les chiffres, on va se comparer aux autres pays européens et puis on va voir si on dépense vraiment plus que les autres ou et si c'est efficace ou pas. Évidemment, La tyrannie du présent, Pierre-Rosan Vallon au Seuil, quand il y a un livre de Pierre-Rosan Vallon qui
1: c'est
0: sort,
1: un événement.
0: On peut pas passer à côté. Donc là, Pierre-Rosan Vallon va nous faire l'histoire, une approche historique et politique de pourquoi est-ce que nous-mêmes et nos dirigeants politiques sommes trop concentrés sur le court terme alors que les enjeux de moyen long terme sont très importants. Et puis, comme des esclaves, la sociologue Alizée Delpierre, La découverte, Alizée Delpierre nous avait donné un superbe livre sur les gens, les domestiques qui travaillent pour les très riches. Maintenant, elle revient sur les gens qui, en fait, sont même carrément en situation d'esclavage aujourd'hui, dans le monde d'aujourd'hui.
1: Annalisa Capellini, vous attendez La lettre ouverte à Trump de Romuald Turin.
6: Oui, de lettre ouverte à Trump d'un Américain de papier. Donc c'est lui, c'est Romuald Turin, qui est donc franco-américain, français de naissance, américain de papier. C'est aussi le directeur de l'Observatoire politique et géostratégique des États-Unis, de l'IRIS. Ça sort chez Point Nemo. C'est très intéressant parce que j'en ai parlé avec lui. Lui, il dit qu'il craint que Donald Trump soit en train de mettre en place un régime autoritaire bâti surtout sur le culte de la personnalité plutôt que sur l'idéologie. Et il dit surtout que le trumpisme va finalement survivre à Donald Trump parce qu'il a mis en place tout un système qui va lui survivre. Ça sera très intéressant, ça sort au mois de septembre, donc on sera à 2 mois des élections de mi-mandat, évidemment, à surveiller. Donc on lira ce que cet Américain de papier a à nous dire.
1: Allez, moi je vous cite pêle-mêle « L'école des illettrés » par Madeleine de Gessèche et Albin Michel. Bilan et diagnostic de l'effondrement du niveau en langue des jeunes Français. C'est un plaidoyer pour dire « Attention, ne laissons pas le laxisme sur la grammaire et l'orthographe se développer. » C'est un élément fondamental de notre structuration de pensée, l'économie du désordre mondial. Jean Tirole et Karine van der Straten chez Albin Michel. Les livres de Jean Tirole sont rares, donc on verra bien ce qu'il a à nous dire dans ce livre avec Karine van der Straten. Le pays miraculeux de Baptiste Trouveret chez Albin Michel. Première puissance européenne pendant plus d'un millénaire, patrie de l'art de vivre. La France, désormais convaincue de son déclin, en oublierait-elle les miracles qui ont fait son originalité? Les partis, les politiques économiques à l'épreuve des faits par Xavier Jaravel, Emmanuel Monnet, Mathieu Perveillot et Vincent Ponce. C'est chez Odile Jacob, ça aussi ça nous sera utile pour la présidentielle. Et puis alors, deux auteurs que nous attendons avec impatience. La dette publique, c'est Robin des Bois qu'on assassine, écrit par Jean-Marc Daniel, un nouvel opus, c'est aux éditions Odile Jacob. Et puis Christian Chavagneux n'est pas en reste avec son histoire du capitalisme français. C'est une bande dessinée, Christian, aux arènes. Qui a fait les dessins?
0: Enzo.
1: Voilà. Pompidou contre De Gaulle, Quentin Paillet aux éditions Passé Composé, l'histoire mondiale des impérialismes. Ça, c'est pour Annalisa Capellini, 19e, 21e siècle, Nicolas Beaupré et Florian Louis. Et un livre qui me passionne déjà, Motoriser la ville, une histoire mondiale des déplacements urbains par Julien Demade, c'est au PUF. Jean-Marc Daniel, vous, allez, pareil, on reparle un peu vraie littérature, là.
3: Oui, oui, absolument, on ne va pas revenir à Paul Bourget ou à Zola. C'est le 100e anniversaire de la naissance de Michel Butor, et à cette occasion, il y a toute une série de textes qui vont paraître sur le nouveau roman, et je recommande, d'ailleurs, il va y avoir une nouvelle édition de La Modification, qui est son livre de référence, qui a eu le prix Renaudot, et je le recommande, d'autant plus que c'est un livre de littérature, mais aussi un livre, d'une certaine façon, d'économie, en tout cas de prise de décision, de stratégie, c'est-à-dire je vais pas raconter l'histoire, je laisse les auditeurs, téléspectateurs lire ce livre, mais c'est quelqu'un qui prend un train à Paris pour aller à Rome, où il doit rejoindre quelqu'un, et pendant tout son parcours, il réfléchit à ce qu'il est en train de faire, pourquoi il a pris sa décision de partir, pourquoi cette décision, il peut la remettre en cause, et donc tout ça, et le livre, comme toujours avec le nouveau roman, a une originalité stylistique, c'est qu'il est écrit à la deuxième personne.
1: Tout ça pour finir par se barrer à la dernière minute.
3: Oui. Bon. Ça, normalement, on le découvre si on lit le livre.
1: Voilà. C'est pas pour le suspense qu'on le lit. Voilà. Et si on vous manque pendant l'été, puisqu'on va se quitter, si on vous manque pendant l'été, alors en attendant les nouvelles publications de Christian Chavagneux et Jean-Marc Daniel, vous avez toujours l'histoire de l'économie mondiale de Jean-Marc, Redécouvrir les physiocrates, et puis les nouvelles leçons d'histoire économique. Ça, c'est chez Odile Jacob. Vous avez toujours, moi je l'adore ce livre, Les plus belles histoires de l'escroquerie de Christian, c'est aux éditions du Seuil. Bon, ça commence à dater, mais enfin, voilà, ça va, c'est vraiment un livre passionnant. Notre ami Julien Damon, Les batailles de la natalité aux éditions de l'Aube, Le petit éloge de la sécu aux presses de Sciences Po. Je crois que je n'ai rien oublié, les amis. Il est temps de vous souhaiter un très bel été, plein de livres, plein de lectures. Et n'oubliez jamais que lire nuit gravement à la bêtise. Et donc, profitez bien de cet été. On se retrouve à la rentrée. Et l'émission de rentrée, traditionnellement, c'est à la ref du MEDEF. Ce sera donc la dernière semaine du mois d'août. Passez de très belles vacances. Et donc, bien évidemment, d'ici là, bonne lecture.
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7: Il est presque 7h, bonjour à tous, bienvenue dans la matinale de l'économie. Nous sommes ensemble en direct jusqu'à 9h sur BFM Business. La croissance chinoise s'essouffle, plus 4,3% sur un an pour le deuxième trimestre, malgré des exportations solides et une accélération de la production industrielle. On va détailler cela dans un instant avec Nicolas Pagnès et on parlera avec lui aussi des nombreuses publications du jour. ASML, Richemont et les banques américaines tout à l'heure. Et puis, Bercy s'apprête à dévoiler le taux de rémunération du livret A qui s'appliquera à partir du 1er août. Il va être revu à la hausse. Une première depuis début 2023. Bonne nouvelle pour les épargnants. Un surcoût pour les banques et les bailleurs sociaux. On verra ça avec Caroline Morisseau tout à l'heure. Les autres titres ce matin, Léo Dumas.
8: 3,5% d'inflation en juin aux États-Unis. Ça ralentit, mais il n'y aura pas de tolérance, dit le président de la Fed, qu'on entendra dans ce journal. 50% des droits de douane illégalement perçus ont été remboursés. On verra ce que font les entreprises de cet argent. Et puis, la sortie de L'Odyssée par Christopher Nolan. Ce matin, le premier film tourné intégralement en IMAX.
7: Dans la prochaine heure, cette question, la défaite des Bleus a-t-elle des conséquences sur la santé économique de notre pays ? Ils se sont inclinés hier soir en demi-finale du Mondial face à l'Espagne. Cela divise déjà Emmanuel Le Chypre et Raphaël Legendre, qu'on retrouvera à 7h10. Et puis, Euronext mise sur les petites et moyennes entreprises. Simplification, rôle croissant des investisseurs particuliers. C'est ce que propose IPO Go. On parlera de cela et de bien d'autres choses avec Stéphane Boujna, président du directoire d'Euronext. Il sera avec nous à 7h45 dans le grand entretien, la matinale de l'économie. C'est parti, soyez les bienvenus.
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7: Et on commence donc par cette déception à Pékin, Léo.
8: La croissance chinoise s'essouffle et c'est assez net. Au deuxième trimestre, le PIB n'a progressé que de 4,3% sur un an, Nicolas Pagnaise.
9: Oui, cette croissance chinoise a ralenti plus que prévu sur le deuxième trimestre, au point d'afficher son rythme le plus faible depuis 3 ans. Alors qu'elle était de 5% sur le premier trimestre de l'année, celle-ci est descendue à 4,3% donc pour le second trimestre, sortant même de la fourchette officielle fixée par le gouvernement chinois pour 2026, à savoir entre 4,5% et 5%. La Chine, dont la croissance dépend fortement des exportations, qui fait face aux difficultés de passage via le détroit d'Ormuz, mais aussi à une faible consommation intérieure. Notons tout de même que l'envolée des prix des composants IA a tout de même permis aux exportations chinoises de bondir de 27% en valeur sur la période. Au-delà des exportations, d'autres indicateurs économiques en provenance de Chine montrent tout de même un certain dynamisme de l'activité chinoise sur la période. La production industrielle a progressé de 5,3% sur un an en juin. Au-delà des attentes des analystes, les ventes de détail ont rebondi sur un mois après un recul en mai, laissant entendre que la demande des ménages pourrait monter. On voit que cette annonce sur la croissance chinoise n'a pas fait réagir les marchés à ce stade, qui évoluent en Chine proche de l'équilibre à l'heure actuelle.
8: Merci Nicolas Pagnaise. Et l'autre donnée importante qui est tombée ces dernières heures, c'est l'inflation américaine. Elle s'est un peu calmée le mois dernier selon l'indice CPI, 3,5% sur un an après 4,2% en mai, mais avec le regain de tension au Moyen-Orient et donc sur le marché pétrolier, rien n'est acquis. D'où la détermination hier de Kevin Warsh, le président de la Fed, devant la Chambre des représentants.
10: Now at the Fed, our number one objective is getting monetary policy right.
11: Aujourd'hui à la Fed, notre objectif numéro un est de bien calibrer la politique monétaire. C'est notre but clair et constant, l'étoile qui nous guide. Et si nous menons la politique adéquate, et nous le ferons, la flambée d'inflation des 5 dernières années appartiendra au passé. La Fed n'a pas de tolérance à l'égard de l'inflation durablement élevée. Nous sommes résolument déterminés à rétablir la stabilité des prix.
8: Dans le même temps, c'est le déficit américain qui se creuse à nouveau sur fond de hausse des dépenses militaires et avec le remboursement des droits de douane illégaux qui s'accélèrent. Le gouvernement fédéral décaisse des milliards et des milliards, Astrid Olivier.
12: 80 milliards de dollars de droits de douane illégaux ont déjà été remboursés à date. C'est la moitié de ce qu'avait perçu le Trésor américain. Il y a près de 330 000 importateurs éligibles à ce remboursement, selon l'administration américaine. Ce sont les demandes dont le paiement était encore en cours au moment de la décision de la Cour suprême qui ont été remboursées en premier, tout simplement parce que les dossiers étaient encore ouverts sur les logiciels des services douaniers. Parmi les premiers à avoir été remboursés, il y a par exemple Walmart qui devrait obtenir 2,5 milliards de dollars de dédommagement. Avec cette somme, le géant de la grande distribution promet une baisse globale de ses prix. D'autres, comme les transporteurs FedEx, UPS et DHL, vont rembourser directement les consommateurs qui avaient payé la surtaxe sur les commandes. D'autres encore envisagent de provisionner la somme au cas où Donald Trump déciderait d'infliger de nouveaux droits de douane, autour de 10% après le 24 juillet. Car à l'issue d'une enquête, la Maison-Blanche a jugé une 60aine de pays trop laxistes dans la lutte contre le travail forcé.
8: Et sous cette menace douanière américaine, ce sont les négociations entre le Canada et le Mercosur qui s'intensifient. Ottawa et le bloc sud-américain disent vouloir conclure un nouveau traité commercial avant la fin de cette année. Le Canada qui accélère de toutes parts avec l'objectif de doubler ses accords commerciaux au cours des prochaines décennies. C'est ce qu'a dit sa chef de la diplomatie cette nuit.
7: En France, décision imminente sur le livret A, Léo.
8: Oui, Bercy dévoilera ce matin le taux de rémunération qui s'appliquera dès le 1er août et ce sera la première révision à la hausse depuis 2023. Bonne nouvelle donc pour les épargnants, mais un surcoût pour les banques et pour les bailleurs sociaux, Caroline Morisseau.
13: Pour les banques, le pire des scénarios est écarté. Face au fort regain d'inflation en pleine crise en Iran, le patron d'une grande banque française craignait que Bercy fasse un geste politique pour redonner du pouvoir d'achat aux Français et fixe le taux du livret A 2% au-delà de la formule de calcul. L'inflation étant finalement en train de refluer, le gouvernement a décidé de s'en tenir à la formule. Les experts tablent donc désormais sur un taux autour d'1,8% pour le livret A et 2,8% maximum pour le livret d'épargne populaire. Pour les banques, qui assument une partie de la rémunération de ces livrets, la facture va tout de même s'alourdir d'un peu plus de 800 millions d'euros sur un an. Quant aux bailleurs sociaux, si cette hausse de 0,3 points se confirme, ce sont un peu plus de 400 millions d'euros d'intérêts supplémentaires qu'ils vont devoir payer à la Caisse des dépôts en année pleine. Les taux pourraient toutefois repartir à la baisse dès février prochain.
8: Dans le secteur bancaire, c'est BPCE qui a été sélectionné pour tester les fonctionnalités de l'euro numérique pour le compte de la Banque Centrale Européenne. C'est la seule française qui va participer à cette expérimentation dès la mi-2027 avec 35 autres établissements financiers de la zone euro.
7: Un euro numérique qui devrait pouvoir sortir, si tout va bien, en 2029. La France et l'Italie font front commun pour défendre leur industrie de la mode.
8: Les ministres de l'industrie de ces deux pays se réunissent tout à l'heure à Rome avec les professionnels du secteur pour lancer en fait un pacte inédit contre la fast fashion et pour le savoir-faire européen, Valentine Adby.
14: Une sainte alliance avec la France. C'est ainsi que Lucas Burlatti, président de la Confindustria Moda, qui représente l'ensemble de la filière textile italienne, résume l'enjeu de ce rapprochement. Les deux pays dominent la mode européenne. Les grandes maisons françaises s'appuient depuis longtemps sur les ateliers italiens, des tissus à la maroquinerie. Les deux pays forment déjà une même chaîne de valeur. Mais toute la filière est aujourd'hui sous pression. Ralentissement du luxe, concurrence des plateformes d'ultra fast fashion et difficultés croissantes des PME qui fabriquent cuir et tissus, d'où l'urgence de ce pacte franco-italien. Objectif, mieux protéger les savoir-faire, soutenir la production locale, renforcer la lutte contre la contrefaçon et défendre ensemble les intérêts de la filière auprès de Bruxelles afin de préserver sa souveraineté industrielle. La mode sert aujourd'hui de laboratoire. Si cette alliance fonctionne, Paris et Rome espèrent l'étendre à d'autres secteurs industriels stratégiques comme l'automobile, l'acier ou les semi-conducteurs.
8: Dans l'automobile, justement, ça fait ce matin un an tout pile que Luca De Meo a quitté Renault et 12 mois plus tard, son successeur François Provost a clairement fait le ménage chez le constructeur et il a même soldé définitivement l'ère De Meo, Justine Vassogne.
15: Quand Luca De Meo est parti, on a cru que Renault était mort, raconte un cadre du groupe. Mais un an plus tard, tout roule, personne n'est irremplaçable. Si François Provost était le choix apparent de la continuité, il s'est très vite démarqué dans les faits. Ampère, la filiale 100% électrique, le bébé de Luca De Meo, aux oubliettes. Les petites voitures sans permis, fini. La participation au championnat d'endurance, terminée. Je préfère un véhicule de plus. J'assume, explique François Provost dans une interview. La continuité, ce n'est pas possible, estime son entourage. Le secteur automobile évolue trop vite. Il faut se transformer en permanence. Mais quelle est alors la patte de François Provost qui surfe aujourd'hui sur le succès de la R5, pensée par son prédécesseur? On ne peut pas encore dire quel véhicule incarnera l'ère Provost, nous dit-on. Mais il a déjà redéfini l'ADN de Renault, un groupe qui va plus vite avec des voitures développées en 2 ans. Pour cela, le constructeur a dû faire un big bang de son ingénierie en réduisant les effectifs de 15 à 20% dans le monde.
7: Et puis, cette sortie événement ce matin, Léo.
8: Celle de l'Odyssée, le dernier film en date de Christopher Nolan, adaptation de la mythique épopée grecque d'Homère. Et alors, ça a été fait avec les moyens qui s'imposaient. 250 millions d'euros de budget, notamment pour tourner intégralement en format IMAX. C'est là une première dans l'histoire du cinéma, Nathan Cocampo.
16: Promise me you will come back. 600 km de pellicule. Il en fallait pas moins pour adapter l'Odyssée d'Homère, une œuvre fondatrice créée il y a près de 3000 ans. Un niveau record dans l'industrie du cinéma, expliqué par un format révolutionnaire. Christopher Nolan, à qui l'on doit les Batman ou Oppenheimer, est le premier réalisateur à avoir tourné un film intégralement avec des caméras IMAX argentiques. Un format qui permet une bien meilleure résolution avec une surface d'image 3 fois supérieure à la normale. Un défi technologique, le tournage de 91 jours a nécessité le développement de nouvelles caméras avec un système pour réduire le bruit du fonctionnement. Initialement, le tournage en IMAX permettait difficilement d'enregistrer des dialogues en direct. Une révolution qui risque de rester assez niche pour le moment. Outre la complexité du tournage, une seule salle en France, à Montpellier, dispose d'un équipement pour le diffuser dans cette version 70 mm IMAX. Prix de la place, 30 euros, près de 2 fois le tarif classique.
7: Il est 7h10, les marchés tout de suite. Et Nicolas Pagnaise, l'inflation rassure les marchés.
9: Oui, c'était l'un des grands rendez-vous d'hier, la publication de l'indice de l'inflation aux États-Unis, un indice CPI pour les prix à la consommation. Celui-ci montre que l'inflation ralentit à 3,5% sur un an au mois de juin contre les 4,2% du mois précédent, grâce notamment au recul du prix de l'essence. Une publication qui a rassuré les marchés qui veulent croire que la Fed ne relèvera pas ses taux lors de sa prochaine réunion de politique monétaire, alors que Kevin Warsh s'est engagé hier devant le Congrès à bientôt faire appartenir la récente flambée de l'inflation au passé. Suite à cette publication, les taux à moyen terme se sont légèrement détendus. On voit que le 10 ans américain, qui était à 4,63 en début de journée hier, est passé à 4,60. Le 30 ans américain est, lui, resté sur les mêmes niveaux. Il est aux alentours de 5,11, ce qui montre quand même que sur l'incertitude, l'incertitude à long terme reste présente aux États-Unis. On voit que l'OAT 10 ans, qui était monté jusqu'à 3,92% hier en début de séance, est redescendu à 3,88. Donc on parle bien d'une légère détente, mais tout de même. Du côté du pétrole, le baril de Brent est ce matin toujours aux alentours des 85$. Le WTI est lui toujours aux alentours des 80$, alors que Donald Trump a finalement fait machine arrière sur cette annonce de taxe de 20% demandée pour acheminer les cargos dans le détroit d'Ormuz. Les marchés américains qui ont clôturé dans le vert hier et les marchés asiatiques qui évoluent également globalement dans le vert. On voit que le Shanghai Composite est, lui évolue très légèrement dans le rouge, à moins 0,08%. Mais pour le reste des indices asiatiques, c'est plutôt orienté dans le vert à l'heure actuelle, avec toujours de la volatilité sur le Kospi en lien avec la progression de SKNX qui gagne 12% à l'heure actuelle.
7: Et hier s'ouvrait officiellement la saison des résultats, avec notamment les résultats des valeurs bancaires, Nicolas.
9: Oui, pas moins de 5 grandes banques américaines publiaient leurs résultats hier. Wells Fargo, JP Morgan, Goldman Sachs, Bank of America et Citigroup. Celles-ci ont dévoilé des performances financières en forte hausse au deuxième trimestre, portées notamment par leurs activités de trading dans des marchés volatiles. On a notamment vu Goldman Sachs s'envoler de plus de 9% en bourse hier, portée par une branche marché dont le chiffre d'affaires a bondi de plus de 50%, tandis que son bénéfice net s'envole lui de 80% sur un an. Des performances tirées par les variations de cours de pétrole, mais aussi par les commissions liées à l'IPO de SpaceX. Même tendance chez JP Morgan ou encore chez Bank of America qui réalise des trimestres records. Au total, JP Morgan, Goldman Sachs, Citigroup et Bank of America ont annoncé hier des revenus liés au trading actions qui avoisinent les 20 milliards de dollars, en hausse de plus de 70% sur un an. A noter que ces résultats en hausse n'ont pas convaincu les investisseurs pour toutes les banques, puisque Citigroup et Wells Fargo ont vu leur cours de bourse clôturer dans le rouge.
7: Merci beaucoup Nicolas Pagnaise. Ben c'est l'heure du débat tout de suite.
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7: Et vous auriez tort de croire qu'on ne parle pas de football dans cette matinale de l'économie. Je suis désolée de vous dire, si vous n'avez pas suivi ce match, que nous avons perdu face à l'Espagne hier soir en demi-finale du mondial de foot. Est-ce que ça a un impact, ces matchs-là et ces compétitions-là, sur notre économie? Vous nous dites oui, Raphaël Legendre.
18: Oui, oui. Alors la question peut paraître un peu saugrenue de prime abord, mais bien évidemment ça a un impact sur l'économie. D'abord, le foot et le sport de manière générale, c'est de la politique et c'est ce qui régente un peu l'ensemble du pays en ce moment. Alors, grosse déception hier avec cette perte en demi-finale, mais j'ai retrouvé une étude d'ABN AMRO qui a observé que depuis, ils ont fait une moyenne depuis les années 70, je trouve ça absolument incroyable, sur l'ensemble des coupes du monde depuis 60 ans, quoi. Quasiment 60 ans, un peu plus de 50 ans. Les pays vainqueurs en finale ont bénéficié d'un bonus de croissance de 0,7 points de PIB l'année suivante, quand ceux qui perdaient avaient une croissance diminuée de 0,3 points de PIB. Alors on n'est même pas arrivé jusqu'à la finale, donc autant vous dire que ça va pas être glorieux pour l'année prochaine. Mais bon, plus sérieusement, évidemment, ça va pas avoir un impact économique majeur sur le PIB. C'est pas ça qui va nous faire monter ou descendre d'un point. Mais à un niveau plus sectoriel, on aurait une finale des Bleus. Je peux vous dire que l'ensemble des bars, des bistrots de ce pays auraient été archi pleins au moment
19: déjà
18: de la finale.
19: C'était
18: le cas jusqu'à hier. On aurait pu avoir une magnifique finale qui aurait rempli les bars, les restaurants et toutes les fan zones. Au UK, il y a eu des chiffres hein, dans les pubs quand l'équipe d'Angleterre jouait. C'était jusqu'à plus de 144% de recettes de vente dans les pubs. Pour les médias, c'est évidemment des recettes publicitaires en moins et puis assez majeures, parce qu'une finale, c'est des recettes de pub multipliées quasiment par deux pour les chaînes TV. Et puis vous avez tout cet effet d'entraînement, en réalité le feel good facteur. On montre bien qu'un succès de l'équipe nationale, eh ben ça peut entraîner de la consommation,
19: oui, c'est ça,
18: des dépenses, c'est plus sympa. En plus là, on est battu par les Espagnols qui sont déjà les champions de la croissance en Europe, 3% de croissance quand nous on est derrière avec moins de 1%. Je sais pas si c'est la croissance qui fait la Coupe du Monde ou la Coupe du Monde qui fait la croissance, mais en tout cas on s'est fait deux fois avoir par nos amis espagnols.
19: Emmanuel Le Chypre.
1: Non mais c'est un peu du fantasme tout ça.
19: On consomme pas plus.
1: Mais non, la réalité. Alors effectivement, on peut dire qu'il y a eu un petit effet, mais il y a eu quelques effectivement secteurs gagnants. Oui, c'est sûr que déjà le secteur des paris sportifs par exemple a été gagnant. Le secteur de la pub a été gagnant, les ventes de téléviseurs ont été gagnantes, on a vendu des maillots. Certes, c'est formidable, et puis les repas à domicile, les bars, etc. Mais la réalité, c'est qu'il y a quand même un principe qui demeure en économie et qui est tout à fait immuable, qui est quasiment une loi de la gravité, c'est que vous ne pouvez pas dépenser de toute façon plus que ce que vous gagnez. Et vous ne pouvez pas dépenser...
18: Mais c'est ce qu'on fait depuis plus de 50 ans en France, Emmanuel.
1: Oui, mais vous ne pouvez pas faire ça.
18: Vous vivez à crédit.
19: Quand on est de bonne humeur, on vit à crédit.
1: En fait, en réalité, ce qui se passe, c'est qu'on ne dépense pas plus. C'est qu'on arbitre des dépenses aux dépens de certaines autres. Mm. Donc, qu'est-ce qui se passe? Raphaël nous dit on fréquente les bars. Bah oui, mais on ne va pas dans les restos. Je veux dire, quand vous êtes chez vous à regarder la télé avec une pizza, c'est très bien pour Pizza Hut ou Domino's, mais ça ne fait pas l'affaire des cinémas ni des restos. Si vous achetez une nouvelle télé pour la Coupe du Monde, bah tant pis, vous changerez le canapé plus tard. Voyez, donc ça n'a aucune espèce d'importance. Et puis alors, on va quand même revenir sur ce fantasme de l'effet Coupe du Monde 98. Parce que si vous regardez les effets sur la croissance de la Coupe du Monde 98, vous voyez qu'elle est plus faible, la croissance, pendant l'été qu'au printemps, et qu'ensuite elle est encore plus faible à l'automne que pendant l'été.
18: Dieu merci, on a perdu hier.
1: Et ce qu'il faut rappeler, c'est qu'en plus, en 98, et c'est ça qui fait aussi qu'il y a un effet dopant pour la Coupe du Monde, c'est quand vous en êtes l'organisateur. Donc en 98, on avait quand même rénové des stades, on avait des dizaines de milliers de touristes étrangers qui étaient venus. Donc, ça, on ne l'avait pas cette fois-ci. Donc franchement, effet à peu près nul. On n'avait même pas, contrairement à ce que dit Raphaël avec sa fréquentation mirobolante des bars,
18: mais oui,
1: on n'avait pas l'effet oisiveté qu'on a dans ces cas-là. L'effet oisiveté, c'est quand les matchs se jouent sur les horaires de bureau ou
18: ah oui,
1: et que du coup, vous n'allez pas bosser, c'est mauvais pour la productivité. Mais là, ouais, vous avez vu les horaires des matchs. Donc en fait, sur l'économie, franchement, ça ne change strictement rien. Il y a un perdant quand même, qui est le secteur du foot lui-même, puisqu'il faut rappeler que si on avait gagné la Coupe du Monde, eh bien la Fédération Française de Foot aurait touché de la FIFA à peu près 44 millions d'euros. Là, ce sera seulement 24. Et puis c'est vrai qu'il y aura aussi sans doute peut-être un moindre engouement pour la fréquentation des stades. Ça, il faut rappeler qu'en 98, la fréquentation des stades après la Coupe du Monde avait augmenté de 60%. Et on avait vu ça en Allemagne aussi en 2006, après la Coupe du Monde organisée en Allemagne. Là, on n'aura pas ça. Donc le secteur du foot lui-même est perdant, mais l'économie française se moque bien de cette défaite.
7: Raphaël, vous êtes douché comme les Français hier soir.
18: Ouais, j'ai voilà. Couché.
7: Allez, tout de suite, Le Monde qui bouge.
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7: Avec Annalisa Capellini, qui va me donner ses feuilles tout de suite. Nous allons parler. Nous allons parler de la Bulgarie. Les Européens travaillent pour imposer un nouveau train de sanctions à la Russie, mais il y a un pays donc qui fait de la résistance. Annalisa. C'est la Bulgarie.
6: Oui, pourquoi ? Parce que dans ce nouveau paquet de sanctions contre Moscou, qui vise des dizaines de personnes physiques, des dizaines d'entités, des banques, d'entreprises, il y a aussi deux personnalités notables. C'est le patriarche Kirill, qui est le chef de l'église orthodoxe russe. C'est lui qui a qualifié l'invasion de l'Ukraine de guerre sainte. Et il y a l'homme fort de Loukoïl, qui est Vagit Alekpeyov. Évidemment, ces deux noms sont inacceptables pour Sofia. Pourquoi ? Pour le premier, et il y a des raisons très symboliques et très évidentes, c'est que les Bulgares pays orthodoxes ne peuvent pas accepter que le chef de l'église orthodoxe russe soit sanctionné. Et pour Loukoïl, bah là, les inquiétudes sont purement économiques parce que c'était cette entreprise russe qui exploitait la seule raffinerie du pays à Bourgas, sur la mer Noire, jusqu'à la fin de l'année dernière, quand l'administration américaine a imposé des sanctions tellement lourdes, tellement bloquantes, que la Bulgarie a décidé de récupérer en fait les activités de la raffinerie. Ce pourquoi Loukoïl menace de demander à la Bulgarie 3 milliards d'euros d'indemnisation. Donc, on comprend mieux quand le Premier ministre bulgare parle de se tirer une balle dans le pied si jamais ces sanctions étaient approuvées. Et on comprend pourquoi il refuse d'autoriser des sanctions qui pourraient nuire, je le cite, à la Bulgarie et à son économie. Bon, résultat, selon Euronews, ces deux noms auraient été retirés de la liste des sanctions et la Bulgarie

0: Pour la première fois, on cible la pêche russe. Pour la première fois, on cible le secteur crypto pour empêcher les Russes de contourner les sanctions. On cible les services financiers. Bref, à Bruxelles, on explique que c'est vraiment déterminant pour étouffer l'économie russe qui souffre déjà beaucoup. Et surtout, ce qui compte, c'est qu'il y a la révision du plafond du prix du pétrole russe fixé par l'Union européenne. Ce plafond, il doit être ajusté tous les 6 mois pour rester en fait en dessous du prix de marché du pétrole russe pour que Moscou s'enrichisse le moins possible avec son pétrole. Eh bien, si en Europe on n'arrive pas à s'entendre aujourd'hui, ce prix passerait de 44 euros à 58 euros le baril. C'est très très proche du cours actuel, donc ça rendrait en fait la mesure complètement inutile. C'est pour ça qu'aujourd'hui en Europe, on cède aux demandes des Bulgares. C'est parce qu'il faut absolument approuver ces nouvelles sanctions aujourd'hui.
1: De façon générale et très vite, la Bulgarie qui fait obstruction à toute mesure finalement contre Moscou.
0: Oui, disons que c'est le seul gouvernement qui soit aussi frileux sur l'Ukraine et c'est aussi le seul gouvernement qui prend des positions de plus en plus proches de celles du Kremlin. Il y a seulement quelques jours, Roman Radev, le Premier ministre bulgare, a refusé l'invitation d'Emmanuel Macron à participer à la réunion de la coalition des volontaires pour l'Ukraine. Quelques jours auparavant, il avait annoncé que la Bulgarie ne fournirait plus d'armes d'État à Kiev. Bref, il y a un glissement petit à petit vers des positions plus proche de celle de la Russie. C'est un sentiment pro-russe qui trouve un écho au sein de la population bulgare. 45% des Bulgares s'opposent aux sanctions contre la Russie. C'est le double de la moyenne de l'UE. Ces chiffres nous viennent de l'Eurobaromètre. Donc le rôle de Bruxelles désormais, c'est de savoir à quel compromis on peut arriver, qu'est-ce qu'on est prêt à lâcher pour arriver à faire approuver ce paquet de sanctions aussi important.
1: Merci Annalisa Capellini. Dans un instant, le journal de 7h30, on va revenir sur les tensions qui ne retombent pas au Moyen-Orient. Le pétrole non plus 85 dollars ce matin. On va faire un point de situation dans un instant. A tout de suite.
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1: Benoît Piante, bonjour, vous êtes le cofondateur de Bonaloi, une minute pour pitcher et on débrief.
3: Alors, Bonaloi, c'est un groupe de restauration française que j'ai fondé avec mon associé et chef Éloi Spinner. On a toujours 3 restaurants à Paris, 130 collaborateurs à peu près. On veut moderniser avec Éloi la cuisine française, avec 3 principaux leviers. Le premier, c'est que c'est un marché qui tend quand même à saturer, donc on veut apporter des concepts qui réveillent cette cuisine française. Le meilleur exemple, c'est Henri Le Banquet qu'on a ouvert en septembre, qu'on réinvente le concept de buffet volonté. Cadre d'exception, produit de qualité, tout fait maison et responsable. Ensuite, d'un point de vue talent, on veut mettre fin aux dérives de la restauration. Chez Bonaloi, pas d'heures sous nous rémunérées, pas de violence en cuisine, pas de discrimination et plein d'autres choses qu'on met en place pour garder nos talents. Enfin, Bonaloi, c'est une communauté ultra engagée, créée par mon associé et chef, du coup, Éloi. Maintenant, près de 800 000 followers qui nous accompagnent sur les réseaux et qui nous permettent d'apporter des messages plus hauts, plus forts et d'accompagner un développement beaucoup plus pérenne que notre restaurant. Aujourd'hui, on veut accélérer le développement avec d'autres ouvertures prévues pour aller encore plus loin.
1: Alors, est-ce que tout ça, ça permet de remplir? Parce que le secteur n'est pas facile. Hein. On a eu des chiffres sur la restauration qui ne sont pas très bons, avec beaucoup de fermetures. Vous avez des espaces qui sont assez grands quand même. Ouais. Enfin, il faut remplir, quoi.
3: Exactement. Bah, par exemple, on peut en parler, c'est 500 mètres carrés, 150 couverts. Donc, gros lieu, effectivement. Donc, il fallait avoir un concept fort. Si on avait fait un restaurant lambda classique, ça attire plus grand monde. Maintenant, le restaurant, ça s'est documenté, le marché sature, il y a de plus en plus de couverts à Paris. Donc, il faut être différent aussi bien dans le concept que sur la communication. Et c'est ce que nous allons faire.
4: Anthony. Et alors, le concept, c'est. Le fil rouge, c'est les péchés capitaux, en gros. Donc, vous avez 3 restaurants pour l'instant, donc c'est envie, orgueil et colère. Donc, ça veut dire que vous allez en ouvrir au moins 7, a priori, on verra.
3: Peut-être pas.
4: Peut-être un sur l'avarice, avec des menus à pas cher, on ne sait pas. Exactement. Non, mais c'est ça, c'est-à-dire que l'idée, c'est. On ne vient plus au restaurant seulement pour manger un bon repas. Aujourd'hui, il faut qu'il y ait tout un concept, il faut qu'on nous raconte une histoire, en fait, quand on va au restaurant.
3: Tout à fait. Et effectivement, c'est pour ça qu'on a pris ce thème-là, des péchés capitaux, qui est hyper large, hyper vague et qui permet de nous faire des concepts toujours plus innovants. Colère, c'est un restaurant où quand vous rentrez, vous sentez une chaleur, il y a beaucoup de piment dans l'assiette, une expérience très immersive. Demain, on a plein d'idées pour gourmandise, pour un verre, comme vous l'avez dit, pour luxure aussi, qui serait marrant à faire.
1: Ah ouais. J'irai dans luxure plutôt que dans.
4: C'est intéressant.
1: Que dans Avaris, ça a l'air plus marrant.
5: On voit les images pour ceux qui nous regardent, mais on voit aussi cette tendance de la réhabilitation des bistrots type bistrot parisien, mais de manière plus moderne. Là, c'est un peu ce qui ressort. Le fait de remettre le buffet à volonté au goût du jour, ça fonctionne, ça, parce que on avait vu que ça s'était un peu perdu, notamment dans les brunchs récemment.
3: Tout à fait. Alors, c'était un pari, notamment, vous avez raison, on s'est beaucoup questionné ce que ça a fonctionné en semaine, par exemple, au déjeuner, en dehors des brunchs le week-end. Il se trouve que c'est vraiment un énorme succès. Objectivement, on pourra en parler plus en détail, mais le concept attire. Je pense qu'il y a un côté hyper ludique du buffet qui fait que les gens adorent venir, se lèvent, se servent, font un peu leur repas à eux de leur façon. Et puis après, sans être prétentieux, on l'a bien fait. On a

0: fait quand même un lieu vraiment qualitatif. On a une décoration grâce à nos architectes de grande qualité. On travaille tout maison avec des artisans quotidiens qui travaillent la charcuterie, la pâtisserie, tous les plats chauds et compagnie. Et enfin, avec une approche vraiment responsable, donc que produits locaux, de saison. Et tout bien sourcé. Par
1: et pour un prix, du coup, autour de combien ?
0: 37 euros déjeuner en semaine, 54 euros le soir. Et pour le brunch.
2: Et le fait d'avoir un chef, alors Eloi Spindler, qui est une méga star sur les réseaux sociaux, il a sa chaîne YouTube, je regardais tout à l'heure son compte Instagram, il a plus de 300 000 followers, ça joue aussi, c'est-à-dire le côté communauté, j'imagine ça attire aussi du monde, un nouveau type de clientèle peut-être.
0: En fait, la communauté, nous, on le voit comme surtout un accélérateur, c'est-à-dire que le remplissage est beaucoup plus rapide au démarrage. Ensuite, on veut faire des concepts assez forts pour pouvoir aussi vivre indépendamment d'Eloi, on ne veut pas non plus être le groupe Eloi Spindler, c'est pas l'ambition. Et ça permet surtout un truc qu'on s'en rend moins compte, mais d'attirer beaucoup de talents. Parce qu'Eloi véhicule beaucoup de messages positifs sur management en restauration, et du coup on a mécaniquement beaucoup de gens qui postulent spontanément et on a beaucoup moins de mal à recruter que d'autres confrères.
1: Après, votre association, elle fait partie de celles qui fonctionnent bien, c'est-à-dire que vous avez fait les secs.
0: Exactement.
1: Vous avez bossé dans le conseil, vous avez bossé chez Bain, lui c'est la star sur les réseaux sociaux, c'est une bonne association.
0: Exactement, on dit souvent Eloi c'est le cœur, moi le cerveau, même si c'est bah, les deux font les deux, forcément. Non, c'est top, on s'est trop bien trouvé, ça marche très bien.
3: Eva. Mais c'est vrai qu'aujourd'hui, on en voit beaucoup hein, des chefs stars sur les réseaux sociaux, sur des nouveaux groupes. Hein. On a Julien Sebac, Rohan Arbalès, Alice Thuillet plus récemment. Ça a quelle part cette position aussi sur les réseaux sociaux? Ça a une grosse part dans le business, non? Puisque le chef fait des vidéos avec des personnalités sur Instagram, sur YouTube notamment.
0: Tout à fait, on a essayé de le mesurer précisément. On a estimé via des interviews clients que c'est à peu près un quart de nos clients qui viennent grâce à ça.
1: Ah oui, quand même, c'est beaucoup.
0: C'est beaucoup. Et du coup, la communauté, c'est une chose, mais ça dépend aussi de ce qu'on en fait. Et là où Eloi était très bon, c'est qu'il a eu une communauté qui s'est créée non pas sur des images buzz ou un peu racoleurs, mais sur des vraies valeurs fortes de cuisine, de management. Et c'est ça qui fait qu'on a vraiment une communauté qui est vraiment hyper engagée plus que la moyenne.
1: Voilà, c'était le pitch dans la matinale de l'économie. Vous l'avez vécu tout au long de la saison sur notre antenne. Dans un instant, je vous le disais tout à l'heure, le journal de 7h30, la situation dans le détroit d'Hormuz, la fin du péage de Donald Trump. Déjà, on va faire un point détaillé dans ce journal. À tout de suite.
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1: D'un peu plus de 7h30, hein. 7h32, les titres, Léo.
19: Il n'y aura finalement pas de taxes américaines dans le détroit d'Hormuz. Donald Trump explique pourquoi, on l'entendra dès le début de ce journal. Sébastien Lecornu arrive au Maroc pour parler investissement et puis les députés publient leur rapport sur les hauts patrimoines. La tension ne retombe donc pas au Moyen-Orient, le pétrole non plus. $85 ce matin, le baril de Brent, alors que les frappes se poursuivent entre les États-Unis et l'Iran. Et ça va continuer comme ça, prévient Donald Trump, qui a bien remis en place son blocus à Hormuz cette nuit, mais qui toutefois est déjà revenu en arrière sur son projet de taxe sur les transits dans le détroit. Il nous dit pourquoi.
20: Donc je l'ai annoncé hier, je pensais que c'était bien. J'ai reçu des appels de différentes personnes, de différents pays, des rois, des émirs. Ils ont dit, nous aimerions le faire autrement. Nous aimerions investir aux États-Unis des milliards et des milliards de dollars et continuer d'établir des records. Il n'y a jamais eu une période comme celle-ci pour les États-Unis, avec les usines, avec les sites de production, avec tout le reste. Et nous aimerions investir énormément aux États-Unis plutôt que de payer un droit de passage. Et j'aime bien cette idée, en fait, parce que je ne pense pas que qui que ce soit devrait pouvoir faire payer un droit de passage pour le détroit d'Hormuz, ou pour n'importe quel autre détroit. Je ne pense pas que qui que ce soit devrait vraiment être dans cette position.
19: Voilà, Donald Trump sur sa taxe abandonnée à Hormuz, le détroit qui restera fermé jusqu'à la fin des actes d'agression, dit-on ce matin du côté des Iraniens. Le flou est donc persistant dans le secteur, ce qui pousse les Émirats arabes unis à renforcer leurs solutions de contournement et notamment la sortie de Fujairah dans le golfe d'Oman, où là les Émirats veulent construire un nouveau port, Margot Fodéré.
21: Oui, c'est un projet à plusieurs millions de dollars qui est porté par DP World, c'est le géant émirati du secteur portuaire, et donc concrètement il s'agit à la fois d'agrandir la plateforme qui existe déjà à Fujairah, au sud du détroit, donc, en ajoutant notamment un nouveau terminal de conteneurs, mais aussi de développer un tout nouveau port sur la côte de l'émirat de Fujairah. Alors, si le chantier est validé, il faudra encore attendre au moins 18 mois pour que les infrastructures sortent de terre. Mais en tout cas, tout ça illustre bien comment les Émirats souhaitent développer leur activité sur la côte est des Émirats arabes unis. Et cette stratégie de diversification a fait ses preuves, puisqu'au mois de juin, les Émirats ont réussi à exporter 3,8 millions de barils par jour selon Kepler. C'est 20% de plus qu'avant le conflit.
1: Et pour tirer profit de ces nouvelles routes, Margot, les Émirats ont aussi mis en place d'autres stratégies.
21: C'est vrai, d'abord, les Émirats ont fortement augmenté leur production de pétrole ces dernières semaines. Elle a bondi de 80% au mois de juin. Alors, cette hausse a été rendue possible par la sortie de l'OPEP qui a permis aux Émirats de s'affranchir des quotas de production. Et puis ensuite, sur le plan commercial, ADNOC, c'est la principale compagnie pétrolière des Émirats, souhaite facturer un supplément aux acheteurs qui veulent s'approvisionner en pétrole directement à Fujairah. La prime sera de 0,80 $ par baril pour le pétrole qui est issu des gisements de Perzakoum et de Das. Et la prime montera même à 1 $ pour du pétrole issu d'un autre gisement.
19: Merci Margot Fodéré. À noter que du côté du Qatar, il y a le Premier ministre français qui est arrivé sur place hier soir, dépêché par Emmanuel Macron pour présenter les condoléances de la France après la mort de l'ancien émir Cheikh Hamad Ben Khalifa Al Thani ce week-end.
1: Sébastien Lecornu qui est attendu ensuite à Rabat au Maroc aujourd'hui, Léo.
19: Pour parler avec son homologue économie, investissement et infrastructure. Et alors sur ce terrain, le symbole du réchauffement entre la France et le Maroc, c'est bien le ferroviaire, notamment à l'approche de la Coupe du Monde 2030 co-organisée là-bas, Jean-Baptiste Huette.
3: En avril dernier, Mohamed VI a lui-même lancé les travaux d'extension de la ligne à grande vitesse jusqu'à Marrakech, un chantier de 430 km de lignes nouvelles pour relier à terme Tanger à Marrakech à 320 km/h, plus de 5 milliards d'euros. Sur ce projet, les groupes français ont déjà engrangé plus d'un milliard d'euros de commandes. Alstom fournira 18 TGV à Velia Horizon pour 781 millions d'euros. Colas a décroché près de 430 millions pour les voies, les caténaires et les sous-stations. Mais le Maroc ne met pas tous ses œufs dans le même panier. Des trains conventionnels ont aussi été commandé à l'espagnol CAF et au sud-coréen Hyundai Rotem, deux contrats assortis d'engagements d'intégration industrielle locale avec l'objectif de faire émerger une filière ferroviaire marocaine capable à terme d'exporter vers l'Afrique. Alors oui, la France garde le marché le plus prestigieux, celui de la grande vitesse, mais elle a dû le disputer sur le reste. C'est bien tout l'enjeu de la visite de Sébastien Lecornu, entretenir ce partenariat d'exception, car s'il ouvre à Paris des portes économiques depuis la reconnaissance française du plan d'autonomie sur le Sahara, il ne les verrouille pas pour autant.
1: On vient en France après le Sénat. Les députés publient à leur tour leur rapport sur l'imposition des gros patrimoines.
19: Suite à la commission d'enquête qui avait été créée après les déclarations explosives de l'ex-ministre Éric Lombard, 13 000 contribuables parmi les plus aisés échappaient à l'impôt, avait-il assuré après 6 mois d'enquête. Donc les députés s'apprêtent à rendre leurs conclusions a priori partielles, Caroline Morisseau.
13: Comme les sénateurs, les députés vont insister sur le manque de données, un problème que l'ex-ministre des Comptes publics Amélie de Montchalin a d'ailleurs pointé du doigt lors de son audition.
22: La Direction générale des finances publiques, la DGFiP, la Direction générale du Trésor, l'INSEE, l'Institut des politiques publiques vous ont tous dit, je crois, devant cette commission, qu'ils travaillent tous, et avec beaucoup d'énergie et beaucoup de sens, je crois, et de rigueur, mais néanmoins ils travaillent tous avec des données partielles, et donc une forme d'approximation.
13: Autre constat, comme le souligne l'un des membres de la commission, il faut en finir avec l'idée qu'il y a plus de fraude chez les plus aisés. Ils disposent d'outils d'optimisation parfaitement légaux et comme le souligne l'ex-ministre de l'économie Éric Lombard, aujourd'hui il n'hésite plus à les utiliser.
23: Je pense qu'il y a sans doute de nombreuses années, je dirais entre guillemets, ça ne se faisait pas, où les ménages fortunés n'avaient pas ce réflexe ou ne pensaient pas qu'on pouvait faire cela, alors qu'il y a une adhésion à l'impôt qui est moindre aujourd'hui et qui fait que beaucoup de personnes se disent bah, « voilà, j'ai la possibilité de réduire mon impôt, faisons-le ».
13: Pas de big bang fiscal irréaliste à attendre du rapport, préviennent les députés, mais une vingtaine de mesures concrètes afin d'alimenter le futur débat budgétaire. Selon nos informations, l'idée proposée par Philippe Aguillon, flécher une partie des gros héritages vers des fonds d'investissement, ne devrait pas figurer dans les recommandations.
1: 7h38, les marchés. Et IBM qui chute lourdement en bourse, Nicolas.
24: Oui, tous les grands acteurs de la tech ne sont pas forcément les grands gagnants de la course à l'intelligence artificielle. Hier, IBM en a fait les frais en bourse. Le groupe a fait un avertissement sur résultats, annonçant des résultats en deçà des attentes pour le deuxième trimestre. En cause, une demande qui ralentit et se redirige essentiellement vers les infrastructures IA comme les serveurs, les solutions de stockage ou de mémoire, délaissant les produits d'IBM comme les logiciels ou les machines. Le patron d'IBM n'a d'ailleurs pas mâché ses mots, hein. Il estime que la direction a failli à sa tâche en ne s'adaptant pas à la nouvelle donne du marché. Le titre a dans la foulée perdu 25% de sa valeur, ce qui a fait perdre à la société plus de 68 milliards de dollars de valorisation en une seule séance.
1: Les publications et on vient d'avoir celle de ASML.
24: Oui, ASML annonce un bénéfice net en hausse de 5,8% pour le deuxième trimestre et relève ses perspectives de chiffre d'affaires pour 2026. Le géant européen dans le domaine des semi-conducteurs affiche un chiffre d'affaires à 9,33 milliards d'euros contre 8,8 milliards attendus. Son bénéfice net ressort à 2,9 milliards d'euros au-dessus des attentes des analystes, là où il s'élevait à 2,3 milliards d'euros au premier trimestre. Une progression des résultats portée bien sûr par la forte demande des fabricants de puces dédiées à l'intelligence artificielle. Le groupe relève également ses prévisions donc de chiffre d'affaires annuel pour 2026 à une fourchette comprise entre 43 et 45 milliards d'euros au-dessus du consensus, avec une marge brute annuelle désormais attendue entre 54 et 56%. On suivra bien sûr l'évolution du cours d'ASML à l'ouverture des marchés européens.
1: Et on aura richement tout à l'heure, on verra ça avec vous Nicolas, évidemment. L'édito de Raphaël Legendre.
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1: Raphaël, l'Europe devrait perdre près de 50 millions d'habitants d'ici 2100. C'est un rapport de la Commission européenne publié hier qui le dit. Une perspective qui appelle à un débat sur l'immigration choisie.
26: Oui, alors il nous dit une chose importante, hein, ce rapport de la Commission, c'est qu'on est au pic
19: de notre population en Europe. 451 millions aujourd'hui. On va monter d'ici 3 ans à 453 millions. On n'aura jamais été autant d'Européens sur le vieux continent, mais après, eh ben c'est le toboggan. Effectivement, 445 millions en 2050 et moins de 400 millions à la fin du siècle. Alors évidemment, c'est pas la Chine qui, je le rappelle, va perdre la moitié de sa population d'ici 2100, mais quand même. Le sujet n'est pas que sur le nombre d'habitants en Europe, c'est aussi sur leur âge. En 2050, près du tiers des Européens auront plus de 65 ans. C'est un cinquième seulement aujourd'hui. Autrement dit, l'Europe aura davantage de retraités à financer, de patients à soigner, de personnes dépendantes à accompagner et de moins en moins d'actifs pour le faire. Donc tout l'enjeu des prochaines décennies pour nous, Européens, eh bien, c'est de trouver de la force de travail d'une manière ou d'une autre.
1: Mais l'Europe dispose encore de réserves de main-d'œuvre.
19: Oui, alors effectivement, ça c'est plutôt une bonne nouvelle. Près de 20% des Européens en âge de travailler sont aujourd'hui en dehors du marché du travail. Ça fait 8 millions de jeunes, par exemple, qui ne sont ni en emploi, ni en formation, ni en études, les fameux NEETs, vous savez. Donc, il y a de la réserve de ce côté-là, évidemment. Il faut aussi augmenter le taux d'emploi des femmes et des seniors. Il va falloir travailler globalement davantage. Il faut investir dans la formation, la robotisation également, qui va pouvoir pallier certains métiers, et la productivité. Et puis, évidemment, mener une politique familiale. Mais tous ces leviers ne suffiront pas. Il faudra une immigration économique à un moment ou à un autre. Ce sera absolument indispensable. Ce débat doit être posé au niveau européen, sauf que c'est un débat explosif. Et c'est pourquoi il ne faut pas une immigration subie, désorganisée ou clandestine comme on peut la connaître aujourd'hui. Nous avons besoin d'une immigration encadrée, légal, choisi, qualifié, piloté selon nos besoins.
1: À quoi elle ressemblerait cette immigration choisie, Raphaël ?
19: Une politique migratoire enfin assumée. D'abord, on pourrait commencer par un guichet numérique unique pour permettre aux entreprises de recruter rapidement dans les métiers en tension avec des critères de transparence et de prévisibilité. Ensuite, un véritable système à points, comme l'a fait le Canada, avec des critères en fonction de l'âge, du diplôme, de l'expérience, de la maîtrise de la langue, de la capacité d'intégration et des besoins du marché du travail. Et puis, il faut aussi renforcer le passeport talent, mieux reconnaître les diplômes étrangers et cibler les pays disposant d'un vivier de jeunes diplômés. Et puis, enfin, il faut que l'Europe cesse cette absurdité qui est de former à grands frais des étudiants étrangers, puis de les pousser vers la sortie dès leur diplôme obtenu. Il faut faciliter leur passage des études vers l'emploi. Le Conseil d'analyse économique avait rappelé dans un rapport il y a quelques années que 70% de l'immigration venait, 70% de l'augmentation de la force de travail européenne, pardon, venait de l'immigration ces dernières décennies. Il soulignait aussi que l'immigration qualifiée favorise l'innovation, l'entrepreneuriat, les exportations et la productivité. Et donc, si on ne veut pas mourir économiquement de vieillesse sur le vieux continent qui est déjà vieux, eh ben, on n'aura pas le choix.
1: Merci beaucoup, Raphaël Legendre. Dans un instant, le grand entretien. Je serai avec Nicolas Pagnès et nous recevons Stéphane Boujna, le président du directoire d'Euronext. À tout de suite.
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1: Le grand entretien ce matin, je suis avec Nicolas Pagnaise et nous recevons Stéphane Bougenal, président du directoire de Renex. Bonjour.
7: Bonjour.
1: Merci d'être avec nous en cette semaine. On va parler tout de suite de l'IPO du slip français. C'était hier, jour de fête nationale, une entreprise française. Voilà, c'est symbolique justement par rapport à cette action que vous lancez sur les PME. C'était une belle journée pour...
9: Oui, c'est une belle journée, c'est toujours... C'est toujours satisfaisant pour nous tous que pour, à l'occasion de la fête nationale, une entreprise qui essaye de se battre sur le terrain des marques, de la chaîne de valeur du textile et de la mode en Europe, et qui essaye de proposer quelque chose d'alternatif à la fast fashion, réussisse à rencontrer l'adhésion des investisseurs, des petits porteurs en particulier. Donc c'était une très belle opération. Ils ont fait une opération extrêmement équilibrée entre des levée du nouveau capital pour la croissance et permettre aux investisseurs de sortir un peu une partie de leur investissement. Donc c'est vraiment une très belle opération, une très belle journée pour une entreprise très très iconique, comme disaient les Anglais.
24: On avait notamment le fondateur et la directrice exécutive du slip français sur le plateau de BFM Business il y a deux jours, qui nous disait qu'ils avaient réussi à boucler cet IPO en 3 à 4 mois. Ça fait le lien avec ce que vous lancez chez Euronext, IPO Go, si je le prononce bien, qui vise à faciliter les processus d'introduction en bourse sur Euronext Growth, notamment pour tout ce qui est PME et ETI, avec notamment cette idée de réduire les délais, mais aussi de faciliter les processus.
9: Absolument. L'idée est assez simple. Si on veut que les entreprises puissent lever des fonds propres pour financer du risque, pour faire de la croissance, pour se lancer dans des projets sur lesquels la génération de cash flow n'est pas nécessairement très visible immédiatement, eh bien, il faut des délais très courts, il faut une procédure très allégée et il faut des coûts très réduits. Et c'est ce que nous avons fait avec ce nouveau chemin, plus rapide, à des coûts plus faibles et avec une procédure très allégée. C'est le sens de cette IPO Go.
1: Et ça leur simplifiera la vie aussi pour passer ensuite sur Euronext,
9: absolument.
1: C'est ça, le chemin sera plus facile derrière.
9: Absolument, c'est un parcours fast track pour entrer en bourse, pour lever du capital, pour accélérer la croissance. Je crois que c'est ce que tout le monde souhaite faire pour que les entreprises en Europe, et en particulier en France, puissent lever des fonds propres beaucoup plus rapidement.
24: Et pourquoi ? Parce qu'il y avait une complexité qui pouvait freiner les petites entreprises à aller chercher des capitaux sur les marchés financiers ?
9: Il y a toujours un équilibre. Vous savez, quand vous levez du capital entre la réglementation et les attentes des investisseurs, il y a toujours un équilibre entre « je te donne du capital, donne-moi de l'information ». Donc, tu me donnes beaucoup d'informations, je te donne beaucoup de capital. Tu me donnes pas beaucoup d'informations, je te donne pas beaucoup de capital. Et donc, il faut trouver la juste mesure en réduisant les demandes de formalisation de l'information pour continuer à lever du capital. C'est cet équilibre qu'on a essayé de faire en réduisant les délais, en réduisant la complexité, en réduisant les coûts, pour pouvoir lever du capital plus rapidement.
1: En bourse aussi, on a entendu parler, et là je vais parler du secteur de la défense, de KNDS, le fabricant franco-allemand de chars Léopard et du canon César, qui avait annoncé le 24 juin son introduction en bourse, finalement, et freine des cas de fer. On sent que la défense tousse un peu en bourse. Est-ce que c'est votre avis aussi ?
9: Non, écoutez, KNDS est une magnifique entreprise franco-allemande, avec extrêmement bien positionnée, avec des produits aussi bien du côté français que du côté allemand, qui sont absolument leaders sur leur marché. Vous avez cité le char, Léopard et le canon César, mais on pourrait citer beaucoup d'autres produits extraordinaires dans les munitions et autres. Non, c'est une entreprise qui devait se coter une semaine particulière, sauf que le gouvernement allemand a annoncé qu'il mettait fin à un projet de 4 grosses frégates. Ça a eu un impact sur un des comparables de KNDS en Allemagne, immédiatement sur son cours de bourse. Et donc,
24: On parle de Rheinmetall.
9: Voilà, exactement. Et donc les investisseurs de KNDS, notamment les investisseurs familiaux du côté allemand, ont dit attention, la valorisation du comparable s'est effondrée, ce n'est pas la bonne semaine pour faire cette opération. Mais il était évident que ça, c'est une très belle histoire du secteur de la défense, c'est une très belle histoire franco-allemande. Il y a des projets franco-allemands qui réussissent, comme le FU Airbus et comme le sera KNDS. Et donc, cette entreprise, c'est en tout cas la volonté de ses dirigeants, va entrer en bourse dès que les conditions de marché seront stabilisées dans ce secteur. Et il n'y a pas de raison qu'elle se détériore.
24: Donc, ça n'est qu'un report et ça n'est pas, ça n'est pas un symbole de la défense en
9: absolument
24: bourse aujourd'hui.
9: Pas.
24: C'est une histoire particulière, KNDS.
9: C'est une histoire absolument particulière et c'est un concours de circonstances. Le gouvernement allemand, pour des raisons qui tiennent à l'équilibre de sa coalition et à un agenda plus vaste lié à des annonces qu'il voulait faire en matière de programme de réforme la même semaine, a décidé cette semaine-là d'annoncer qu'il mettait fin à un programme de frégates lourdes. Ça a eu un impact sur le cours de Rheinmetall. Rheinmetall étant le comparable de KNDS, ça a eu un impact sur les préférences de la famille des actionnaires allemands. Et donc tout ça, ce sont des évolutions absolument normales. Ça ne change rien au caractère exceptionnel de cette entreprise, à la fois dans le secteur de la défense, dans le secteur terrestre et dans un segment franco-allemand qui fait apparaître des magnifiques succès des deux côtés du Rhin.
1: On est dans une période d'incertitude économique, diplomatique. Moi, j'aimerais savoir comment vous voyez cet été sur les marchés. On parlait juste avant de partir en vacances. Le mois d'août peut être un petit peu sensible sur ce sujet. Qu'est-ce que vous redoutez, Stéphane Boujna ?
9: Non, il y a un thème récurrent, enfin annuel, qui est l'incertitude du mois d'août. Un certain nombre de corrections importantes se produisent au mois d'août, tout simplement parce qu'il y a un peu plus de volatilité, il y a un peu moins d'opérateurs derrière les écrans. Honnêtement, je ne suis pas particulièrement inquiet. Le paradoxe, c'est qu'avec la multiplication du trading algorithmique, la multiplication de l'utilisation des outils d'intelligence artificielle, en réalité, les émotions des humains sont un peu diluées par la lucidité froide des algorithmes.
1: Et donc, ça stabilise les marchés ?
9: Ça stabilise les marchés, absolument. Ça stabilise les marchés. Vous avez pu voir, d'ailleurs, depuis quelques mois, qu'il y a certes beaucoup de volatilité, mais quand vous regardez les indices, le CAC 40 est à 8003, 8004. Mmh. Je rappelle qu'en janvier 2020, il y a 5 ans, 6 ans, il était à 6000 points.
1: Ouais.
9: Donc, on était à 6000 points avant le Covid, avant la guerre en Ukraine, avant la crise de l'inflation, avant la crise de l'énergie, avant l'Iran. Donc, les marchés considèrent que les événements géopolitiques sont importants, mais que leur impact sur la performance des entreprises en moyenne, pour celles qui sont représentées dans les indices. Hein. Mmh. C'est très important de garder à l'esprit que l'indice CAC 40 avec 8002, 8003, 8004, pas tout simplement parce que les petites entreprises qui sont très sensibles au prix des hydrocarbures, qui sont très sensibles à la réduction de la consommation, elles ne sont pas dans le CAC 40. Donc l'économie de l'Europe, l'économie de la France, ça n'est pas uniquement les grands indices. Mais s'agissant des grands indices, c'est-à-dire essentiellement les entreprises les plus globalisées, elles ont des perspectives de croissance et une perspective de performance qui est extrêmement forte. Donc, je ne suis pas particulièrement inquiet pour le mois d'août.
1: Dernière question, Nicolas.
24: Moi, je voulais revenir très rapidement sur IPOGO. Dans les volontés, il y a également l'idée d'ouvrir aux investisseurs particuliers. Pourquoi ? Alors ça change un petit peu par rapport aux IPO classiques, puisque d'habitude, on va voir les family office, les institutionnels d'abord et les particuliers ensuite. Pourquoi ouvrir aux particuliers pour les PME qui voudraient aller en bourse sur Euronext Growth ?
9: Parce qu'il y a une très forte demande des particuliers, aussi bien le segment traditionnel qui sont les gens plus âgés, mais de plus en plus des gens très jeunes qui ont commencé à acheter des actifs crypto et qui progressivement souhaitent diversifier leur portefeuille vers des actions. Enfin, ils se rendent compte que les crypto-actifs, c'est bien, mais enfin, le dividende, c'est mieux. Et que dès qu'ils sont en attente de rendement, ils entrent sur cette classe d'actifs, sur les actions. Il y a un intérêt particulier pour les IPO en direct. On observe que plus les investisseurs peuvent investir en direct, plus ils choisissent les PME, plus ils choisissent la tech, plus ils choisissent les IPO, et plus ils sont dans des relations intermédiaires avec les marchés, plus ça se dilue dans des indices et des ETF. Les investisseurs particuliers sont le principal gisement de croissance de la gestion active, dans un monde où il y a beaucoup plus de gestion qui devient passive sur des fonds. Donc, je crois que c'est très important, et pour les entreprises qui cherchent à lever des fonds propres, et pour les particuliers qui cherchent à diversifier leur épargne, de pouvoir faciliter cette connexion avec les introductions en bourse, et en particulier des PME, et en particulier des PME technologiques.
1: Merci beaucoup Stéphane Boujna, président du directoire d'Euronext, d'être venu ce matin dans la matinale de l'économie. Dans un instant, vous restez avec moi Nicolas, on va parler de la croissance chinoise moins importante qu'espérée. C'est le journal de 8h, restez avec nous.
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1: Presque 8h, bienvenue dans la matinale de l'économie. Nous sommes ensemble en direct jusqu'à 9h sur BFM Business. La croissance chinoise s'essouffle, consommation faible, conflit au Moyen-Orient, plus 4,3% sur un an pour le deuxième trimestre, malgré des exportations solides et une accélération de la production industrielle. On va voir ça dans le détail dans un instant avec Nicolas Pagnès. On viendra aussi sur les publications du jour, ASML et Richemont. Et puis, Bercy s'apprête à dévoiler le taux de rémunération du livret A qui s'appliquera à partir du 1er août. Il est revu à la hausse, normalement une première depuis début 2023. Tous les détails dans un instant avec Caroline Morisseau. Les autres titres, Léo Dumas.
19: 3,5% d'inflation en juin aux États-Unis. Ça se calme, mais il n'y aura pas de tolérance à la Fed, dit son président, qu'on entendra dans le journal. 50% de droits de douane illégalement perçus ont été remboursés. On verra ce que font les entreprises avec cet argent. Et puis la sortie de l'Odyssée par Christopher Nolan ce matin. C'est le premier film de l'histoire intégralement tourné en IMAX.
1: Dans la prochaine heure, on remontera le temps avec Anthony Morel. Comment découvrir les joyaux de notre patrimoine grâce à l'IA? C'est ce que promet Time Scott. Rendez-vous dans 10 minutes avec Culture IA. Et puis 23 ans après la prise de conscience de 2003, les canicules font toujours autant de dégâts et les personnes âgées ne sont pas si protégées. Éric Frégonat, directeur adjoint de l'Association des directeurs au service des personnes âgées, viendra nous en parler à 8h20. La matinale de l'économie, ça continue. Soyez les bienvenus.
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1: Et on commence par cette déception à Pékin, Léo.
19: Avec une croissance qui s'essouffle et c'est assez net. Au deuxième trimestre, le PIB chinois n'a progressé que de 4,3% sur un an, Nicolas Pagnaise.
24: Oui, cette croissance chinoise a ralenti plus que prévu sur le dernier trimestre au point d'afficher son rythme le plus faible depuis 3 ans. Alors qu'elle était de 5% au premier trimestre de l'année, elle est descendue à 4,3% pour le deuxième trimestre, sortant même de la fourchette officielle fixée par le gouvernement chinois pour 2026, qui est entre 4,5% et 5%. La Chine, dont la croissance dépend fortement des exportations, fait face aux difficultés de passage via le détroit d'Ormuz, mais aussi à une faible consommation intérieure. Notons tout de même que l'envolée des prix des composants IA a permis aux exportations chinoises de bondir de 27% en valeur sur le deuxième trimestre. Au-delà des exportations, d'autres indicateurs économiques en provenance de Chine montrent tout de même un certain dynamisme de l'activité sur la période. La production industrielle chinoise a progressé de 5,3% sur un an en juin. Au-delà des attentes des analystes, les ventes de détail ont rebondi sur le mois après un recul en mai, laissant entendre que la demande des ménages pourrait commencer à progresser à nouveau. Les marchés chinois qui, pour l'instant, n'ont pas montré de signes de réaction particulier à ce chiffre évoluant proche de l'équilibre.
19: Merci Nicolas Pagnaise. L'autre donnée importante tombée ces dernières heures, c'est l'inflation américaine qui s'est un peu calmée le mois dernier selon l'indice CPI. 3,5% sur un an après 4,2 au mois de mai. Sauf qu'avec le regain de tension au Moyen-Orient et donc sur les marchés pétroliers, rien n'est acquis, d'où la détermination de Kevin Warsh, le président de la Fed, hier devant la Chambre des représentants.
11: Now at the Fed, our number one objective is getting monetary policy right.
14: Aujourd'hui à la Fed, notre objectif numéro un est de bien calibrer la politique monétaire. C'est notre but clair et constant, l'étoile qui nous guide. Et si nous menons la politique adéquate, et nous le ferons, la flambée d'inflation des 5 dernières années appartiendra au passé. La Fed n'a pas de tolérance à l'égard de l'inflation durablement élevée. Nous sommes résolument déterminés à rétablir la stabilité des prix.
19: Et aux États-Unis, il y a le déficit aussi qui se creuse à nouveau sur fond de hausse des dépenses militaires. Et aussi avec le remboursement des droits de douane illégalement perçus qui s'accélère. Le gouvernement fédéral décaisse des milliards et des milliards, Astrée Olivier.
15: 80 milliards de dollars de droits de douane illégaux ont déjà été remboursés à date. C'est la moitié de ce qu'avait perçu le Trésor américain. Il y a près de 330 000 importateurs éligibles à ce remboursement, selon l'administration américaine. Ce sont les demandes dont le paiement était encore en cours au moment de la décision de la Cour suprême qui ont été remboursées en premier, tout simplement parce que les dossiers étaient encore ouverts sur les logiciels des services douaniers. Parmi les premiers à avoir été remboursés, il y a par exemple Walmart qui devrait obtenir 2,5 milliards de dollars de dédommagement. Avec cette somme, le géant de la grande distribution promet une baisse globale de ses prix. D'autres, comme les transporteurs FedEx, UPS et DHL, vont rembourser directement les consommateurs qui avaient payé la surtaxe sur les commandes. D'autres encore envisagent de provisionner la somme au cas où Donald Trump déciderait d'infliger de nouveaux droits de douane, autour de 10% après le 24 juillet. Car à l'issue d'une enquête, la Maison-Blanche a jugé une soixantaine de pays trop laxistes dans la lutte contre le travail forcé.
19: Et sous cette menace douanière américaine, ce sont les négociations entre le Canada et le Mercosur qui s'intensifient. Ottawa et le bloc sud-américain disent vouloir conclure un nouveau traité commercial avant la fin de cette année. Le Canada qui accélère de toutes parts avec l'objectif en fait de doubler ses accords commerciaux. C'est ce que dit sa chef de la diplomatie cette nuit.
1: En France, décision imminente sur le livret A, Léo.
19: Oui, Bercy dévoilera ce matin le taux de rémunération qui s'appliquera dès le 1er août. Et ce sera là la première révision à la hausse depuis 2023. Bonne nouvelle donc pour les épargnants, mais c'est un surcoût pour les bailleurs sociaux et d'abord pour les banques, Caroline Morisseau.
13: Pour les banques, le pire des scénarios est écarté. Face au fort regain d'inflation en pleine crise en Iran, le patron d'une grande banque française craignait que Bercy fasse un geste politique pour redonner du pouvoir d'achat aux Français et fixe le taux du livret A 2% au-delà de la formule de calcul. L'inflation étant finalement en train de refluer, le gouvernement a décidé de s'en tenir à la formule. Les experts tablent donc désormais sur un taux autour d'1,8% pour le livret A et 2,8% maximum pour le livret d'épargne populaire. salaire. Pour les banques, qui assument une partie de la rémunération de ces livrets, la facture va tout de même s'alourdir d'un peu plus de 800 millions d'euros sur un an. Quant aux bailleurs sociaux, si cette hausse de 0,3 points se confirme, ce sont un peu plus de 400 millions d'euros d'intérêts supplémentaires qu'ils vont devoir payer à la Caisse des dépôts en année pleine. Les taux pourraient toutefois repartir à la baisse dès février prochain.
19: Dans le secteur bancaire, c'est BPCE qui a été sélectionné pour tester les fonctionnalités de l'euro numérique. Pour le compte de la Banque Centrale Européenne, c'est la seule française qui participera à l'expérimentation dès la mi-2027 avec 35 autres établissements financiers de la zone euro. Et puis, une grosse OPA aux États-Unis ce matin, la plateforme de paiement Stripe et la société d'investissement Advent mettent conjointement 53 milliards de dollars pour acquérir PayPal. Selon une information de l'agence Reuters, que les sociétés concernées ne commentent pas.
1: La France et l'Italie font front commun pour défendre leur industrie de la mode.
19: Avec les ministres de l'industrie de ces deux pays qui se réunissent tout à l'heure à Rome, avec les professionnels du secteur, pour en fait lancer un pacte inédit contre la fast fashion et pour le savoir-faire européen, Valentine Adbi.
12: Une sainte alliance avec la France. C'est ainsi que Lucas Burlatti, président de la Confindustria Moda, qui représente l'ensemble de la filière textile italienne, résume l'enjeu de ce rapprochement. Les deux pays dominent la mode européenne. Les grandes maisons françaises s'appuient depuis longtemps sur les ateliers italiens, des tissus à la maroquinerie. Les deux pays forment déjà une même chaîne de valeur. Mais toute la filière est aujourd'hui sous pression. Ralentissement du luxe, concurrence des plateformes d'ultra fast fashion et difficultés croissantes des PME qui fabriquent cuir et tissus. D'où l'urgence de ce pacte franco-italien. Objectif, mieux protéger les savoir-faire, soutenir la production locale, renforcer la lutte contre la contrefaçon et défendre ensemble les intérêts de la filière auprès de Bruxelles afin de préserver sa souveraineté industrielle. La mode sert aujourd'hui de laboratoire. Si cette alliance fonctionne, Paris et Rome espèrent l'étendre à d'autres secteurs industriels stratégiques comme l'automobile, l'acier ou les semi-conducteurs.
1: Et puis une sortie événement ce matin, Léo.
19: Celle de l'Odyssée, le dernier film en date de Christopher Nolan, adaptation de la mythique épopée grecque d'Homère. Alors ça a été fait avec les moyens qui s'imposaient, 250 millions de dollars de budget, notamment pour tourner intégralement en format IMAX, ce qui est une première dans l'histoire du cinéma, Nathan Cocampo.
16: 600 km de pellicule, il en fallait pas moins pour adapter l'Odyssée d'Homère, une œuvre fondatrice créée il y a près de 3000 ans, un niveau record dans l'industrie du cinéma expliqué par un format révolutionnaire. Christopher Nolan, à qui l'on doit les Batman ou Oppenheimer, est le premier réalisateur à avoir tourné un film intégralement avec des caméras IMAX argentiques. Un format qui permet une bien meilleure résolution avec une surface d'image 3 fois supérieure à la normale. Un défi technologique, le tournage de 91 jours a nécessité le développement de nouvelles caméras avec un système pour réduire le bruit du fonctionnement. Initialement, le tournage en IMAX permettait difficilement d'enregistrer des dialogues en direct. Une révolution qui risque de rester assez niche pour le moment. Outre la complexité du tournage, une seule salle en France, à Montpellier, dispose d'un équipement pour le diffuser dans cette version 70 mm IMAX. Prix de la place, 30 euros, près de 2 fois le tarif classique.
1: Allez, 8h08, les marchés. On a parlé d'ASML tout à l'heure, il y a Richemont qui publie ce matin, Nicolas Pagnaise.
24: Richemont vient de publier ses résultats, donc des résultats supérieurs aux attentes pour le premier trimestre de son exercice décalé, en progression de près de 20% à 6,33 milliards d'euros. C'est au-dessus des prévisions donc des analystes qui attendaient 5,9 milliards d'euros. Des résultats qui ont notamment été portés par la division joaillerie du groupe qui affiche une progression de l'ordre de 20%, mais aussi par la division horlogerie qui affiche une progression de l'ordre, supérieure à 6%, pardon. Ces résultats ont également été portés par deux régions, en particulier la région Amérique où on est à une progression de plus 27%, mais aussi l'Asie où on est aux alentours de 20% de progression. Au-delà de Richemont, on a évidemment découvert les résultats d'ASML qui ont été publiés ce matin. Vers 7h, ASML qui annonce un bénéfice net en hausse de 5,8% pour le deuxième trimestre et qui relève ses perspectives de chiffre d'affaires pour 2026. Le géant des semi-conducteurs achève donc un chiffre d'affaires à 9,33 milliards d'euros. Son bénéfice net ressort à 2,9 milliards d'euros. C'est au-dessus des attentes des analystes. La progression des résultats est sans surprise, portée par la forte demande des fabricants de puces dédiées à l'intelligence artificielle. ASML qui anticipe un chiffre d'affaires annuel pour 2026, compris entre 43 et 45 milliards d'euros. Justement, on suivra les cours donc d'ASML et de Richemont à l'ouverture. Pour l'instant, on attend un CAC 40 à l'équilibre. On attend un DAX en léger recul. C'est en tout cas ce que laisse entendre les contrats futurs. Le tout dans un contexte où les marchés réagiront à la publication de l'inflation hier aux États-Unis, qui montre que l'inflation ralentit à 3,5% sur un an contre 4,2% le mois précédent. Qui réagiront également aux prises de parole de Kevin Warsh devant le Congrès, qui a annoncé hier vouloir faire appartenir la récente flambée de l'inflation au passé, et qui réagiront bien sûr à un baril de Brent toujours aux alentours des 85$, tandis que le WTI oscille, flambée de l'inflation au passé, et qui réagiront bien sûr à un baril de Brent toujours aux alentours des 85$, tandis que le WTI oscille aux alentours des 80$.
1: Merci beaucoup Nicolas Pagnès. Culturia tout de suite.
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1: Avec vous ce matin, Anthony Morel, on découvre les joyaux de notre patrimoine de manière beaucoup plus immersive. Grâce à la tech, vous nous présentez une sorte de machine à remonter le temps virtuelle.
3: Oui, c'est ça. Alors, pas une vraie comme dans Retour vers le futur. Ça, ce serait génial, peut-être dans quelques années, qui sait. Mais une machine à remonter le temps

0: qui utilise la réalité virtuelle. C'est plutôt ça le principe de cette innovation mise au point par une start-up qui s'appelle Timescope, que je suis depuis quelques années, et qui propose des choses absolument géniales. Ce qu'on pourrait appeler une visite historique augmentée. Ils ont notamment lancé, il y a quelques mois, une visite qui s'appelle Les Origines de Paris. Si vous habitez en région parisienne ou que vous y passez pour les vacances, par exemple, n'hésitez pas à faire cette visite. C'est assez incroyable. Donc, c'est une promenade avec un guide. Donc, vous êtes, je sais pas, sur les quais de Seine, d'accord? Et vous avez un casque de réalité virtuelle. Pas à chaque instant, évidemment. Vous baladez normalement. Et à certains moments, on va vous dire, voilà, mettez le casque sur la tête. Et là, vous allez vous retrouver, téléporté dans le passé. C'est-à-dire que vous êtes à un endroit physiquement, mais quand vous tournez la tête à 360 degrés, vous vous retrouvez au Moyen-Âge. C'est extraordinaire. C'est vraiment génial parce que c'est une autre façon de découvrir l'histoire. Donc vous tournez la tête et vous allez avoir, je sais pas, ah bah tiens, il y a Notre-Dame qui est en construction, ah il y a des drakkars vikings, il y a les vikings qui passent, qui envahissent la Seine, ah bah là on est place de Grève, il y a la guillotine. Alors ça dépend des époques évidemment, mais c'est une autre façon de consommer l'histoire, je veux dire, par rapport à des livres ou par rapport à une notice Wikipédia ou par rapport à un guide historique. C'est vous êtes complètement immergé et vous avez un mélange finalement entre la présence physique à un endroit et puis le côté réalité virtuelle, extrêmement bien fait parce qu'évidemment tout ça a été conçu avec des historiens pour que ce soit le plus réaliste et le plus proche de la réalité historique possible.
1: Ça donne très envie, venez voir les images sur votre tablette, votre télé, parce que c'est vrai que c'est impressionnant. Là c'est de la réalité virtuelle, mais l'intelligence artificielle peut aller plus loin, Anthony.
0: Oui, ça permet d'ajouter une brique supplémentaire, et l'intelligence artificielle, ça va permettre, eh bien, par exemple de discuter avec des personnages disparus. Alors ça, c'est ce que fait une autre start-up française, start-up alsacienne, qui s'appelle Jumbo Mana. Ils ont installé des bornes qu'on peut trouver par exemple au musée d'Orsay, mais il va y en avoir d'autres, qui permettent en fait de discuter avec des personnages historiques en langage naturel. Donc vous vous retrouvez face à un avatar virtuel de Napoléon ou de Van Gogh, et vous pouvez lui parler, lui poser des questions. Alors là, Van Gogh, je sais pas pourquoi tu t'es coupé l'oreille. Napoléon, ah bah si Waterloo était à refaire, qu'est-ce que vous feriez pour gagner la bataille. Je sais pas pourquoi je tutoie Van Gogh et je vous vois Napoléon.
1: Je
0: faisais la réflexion en le disant, mais bon, je respecte beaucoup Napoléon, c'est sûrement pour ça, mais aussi Van Gogh. Mais en fait, là aussi, c'est une autre manière de consommer l'histoire. C'est-à-dire que évidemment, ça ne remplace pas tous les livres qu'on peut avoir, et c'est un bon complément à mon sens. C'est-à-dire qu'on a maintenant des outils qui permettent, en les entraînant, parce que c'est des modèles d'intelligence artificielle qu'on a entraînés avec la vie de ces grands hommes, évidemment, là encore de manière extrêmement rigoureuse, en utilisant, en faisant appel à des historiens. Mais ça permet, eh bien, d'avoir une autre approche finalement de l'histoire grâce à ces bornes interactives qui font appel à l'intelligence artificielle.
1: Alors il y a leur constitution virtuelle et tout ce que ça apporte en termes de visite, mais il y a aussi un intérêt en termes de sauvegarde de l'histoire.
0: Oui, sauvegarde du patrimoine, et on se rend compte à quel point notre patrimoine est fragile. On s'en est notamment rendu compte au moment de l'incendie Notre-Dame, c'est-à-dire qu'on a vraiment cette notion de tout n'est pas éternel, et que l'usure du temps, qu'un accident, un incendie, une guerre, tout ça, ça peut aussi avoir un impact, et donc il faut avoir une préservation, et cette préservation elle passe par la modélisation 3D, par ce qu'on appelle les jumeaux numériques. Et on est capable aujourd'hui, il y a des startups encore une fois françaises, Iconem, qui en prenant des centaines de milliers de photos d'un monument, d'un lieu, d'une ville, eh bien va pouvoir faire une reconstitution, mais au millimètre près, qui permet en fait à des gens, sans avoir besoin d'aller sur place, eh bien, de se balader dans un monument ou dans une ville, je sais pas, dans Pompéi par exemple, de la Rome antique, comme si on y était, comme si on était dans Google Street View d'une certaine manière. Et là encore, ça va être un outil extrêmement précieux, également pour les historiens qui n'ont pas toujours les moyens de se déplacer à un endroit pour avoir, eh bien, des informations extrêmement, extrêmement précises. Donc quand on cumule tout ça, eh bien voilà, on a plein d'outils au service de la sauvegarde de notre patrimoine.
1: Hyper intéressant. Merci Anthony Morel. Chronique à retrouver évidemment sur notre appli, sur notre site en replay. La French Tech tout de suite.
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1: Et avec Anthony, nous recevons Philippe Chambon, PDG cofondateur de Silène Therapeutics. Bonjour.
3: Bonjour.
1: Merci d'être avec nous. Vous êtes venu en février dernier.
3: L'an dernier.
1: Et ça s'appelait pas Silène Therapeutics,
3: non, ça s'appelait
1: cette EG entreprise.
3: 87. On vient de changer de nom en fait pour avoir quelque chose qui est plus compréhensible.
1: Alors rappelez-nous ce que fait Silène Therapeutics. On parle ici d'un traitement contre l'incontinence urinaire persistante.
3: Oui, en fait, on développe toute une plateforme de nouveaux produits pour résoudre un des gros problèmes des produits qui traitent des maladies du système nerveux, qui est que ce sont des produits qui en général sont donnés de manière systémique, donc qui vont dans tout le corps, pour agir d'une manière très locale. Mm-hmm. Et ces produits-là, parce qu'ils vont dans tout le corps, ont des effets secondaires qui sont souvent très limitants, et qui fait que ça fait des produits qui ont une efficacité thérapeutique limitée. Nous, on développe des produits qu'on peut, on peut y penser comme des apps, vraiment, qui vont simplement entrer dans des cellules spécifiques qu'on veut vraiment cibler et modifier le fonctionnement de ces cellules de manière très particulière. Et en particulier dans les incontinences vésicales, qui est notre première application, ça nous permet de, d'éteindre l'activité de certains types de neurones de la vessie, qui fait que ces vessies hyperactives arrêtent de se contracter de manière hyperactive. Voilà ce qu'on fait. Et bon, et on a des très beaux résultats cliniques maintenant.
0: Donc vous agissez sur le système nerveux en fait de la vessie.
3: Exactement.
0: C'est pas sur la vessie elle-même quoi.
3: Non, on agit on injecte notre produit dans la vessie, mais va agir simplement sur des neurones très spécifiques dans qui sortent de cette vessie pour modifier leur fonction.
0: Et c'est une injection une fois à vie ou c'est quelque chose qui se fait
3: régulièrement ? C'est une injection. On est en début d'étude clinique. On a traité 10 malades. Pour l'instant, avec des résultats d'efficacité qui sont très beaux, en fait, on est très, très content de ça pour les malades, mais ça a été une seule injection. Donc, nos premiers malades, maintenant, ont été injectés il y a plus d'un an et on a maintenu une très belle efficacité. On ne sait pas combien de temps ça va durer, ça pourrait durer un an, deux ans, trois ans, mais là, on est déjà en deçà d'un an post-injection.
1: Alors, vous aviez levé, quand vous étiez venu la dernière fois, 27 millions. Là, vous levez à nouveau 33 millions. Oui. Ça veut dire que ça a avancé. Ça va vous permettre d'avancer sur quoi, cette somme-là?
3: Ça nous permet, en fait, on va passer maintenant d'un stade tôt, au niveau études cliniques, à un stade beaucoup plus tardif. Donc, on va avoir des discussions avec la FDA et les autorités régulatrices européennes cet automne pour définir quel programme nous devons faire pour pouvoir mettre ce produit sur le marché dans quelques années.
1: Europe et États-Unis en même temps.
3: Europe, États-Unis, bien sûr. Et donc, tout ça va se passer cet automne. Cet argent nous permet d'aller jusqu'à une bonne partie de 2027. Donc, ça couvre ça. Et une fois qu'on sait quel programme on doit faire pour pouvoir mettre ce produit sur le marché, on fera une nouvelle levée d'argent.
0: Alors, il y a un élément qui m'a interpellé, mais oui. Vous allez sûrement me rassurer, c'est que votre technologie, si j'ai bien compris, hein, je parle sous votre contrôle, mais elle utilise c'est un virus de l'herpès modifié.
3: Oui, c'est ça. Enfin, si
0: alors, c'est pas
3: voir,
0: dangereux c'est pas...
3: Non, pas
0: parce
3: du
0: que dit comme ça, c'est un peu effrayant. Mais...
3: Oui, non, pas du tout. C'est en fait, d'abord, 60 à 80% de l'espèce humaine est infectée par le virus de l'herpès 1 ou de l'herpès 2,
0: d'accord.
3: Et souvent les deux. Et on vit jusqu'à notre mort avec ce virus dans nos cellules sans que rien ne se passe dans la plupart des gens. C'est simplement quand les malades sont très immunodéprimés, oui, qu'il peut y avoir des problèmes, mais autrement, il n'y en a pas. Sauf des petits boutons de fièvre ou des choses comme ça, c'est tout. Non, alors nous, en fait, on ne travaille pas, pas avec des virus herpétiques tels que c'est. On travaille sur des vecteurs qui ne peuvent pas se répliquer. Donc, ça va simplement dans les premières cellules qu'ils infectent et ça s'arrête là.
0: Le virus sert de messager, en fait, c'est ça?
3: Le virus sert vraiment d'une app qui contient un système d'expression particulier qui va simplement entrer dans un neurone et dans ce neurone-là, modifier la fonction juste de ce neurone. Et c'est tout.
1: Donc, par exemple,
3: c'est très précis. Ouais. Par exemple, moi, ce qui m'a fasciné, c'est qu'au niveau de la vessie humaine, notre cible, c'est 7000 neurones. C'est tout.
0: Ouais.
3: Donc, on est capable, en modifiant la fonction de 7000 neurones, d'avoir une efficacité dans nos premiers malades qui est de plus de 80%. Ce qui est vraiment très impressionnant.
1: Pour terminer, oui, une mise sur le marché, vous l'espérez pour quand?
3: Ça sera autour de 2030.
1: 2030.
3: Ça prend du temps, ces choses-là.
1: Exactement, c'est du temps long, on le sait. Mais en tout cas, vous êtes le bienvenu à chaque levée de fonds sur ce plateau.
3: Oui.
1: Philippe Chambon, PDG, cofondateur de Silène Therapeutics.
3: Voilà.
1: Merci beaucoup d'être venu dans la matinale de l'économie. Dans un instant, on va parler des canicules et des besoins des personnes âgées, hein, parce que tout n'est pas réglé, évidemment, avec Eric Frégona, qui est sur ce plateau dans une minute. À tout de suite.
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7: Et je suis ce matin avec Eric Frégona, directeur adjoint de l'Association des directeurs au service des personnes âgées. Merci beaucoup d'être sur ce plateau ce matin. Vous réunissez 2000 adhérents, des directeurs de coordination, de services à domicile, d'établissements pour personnes âgées publiques et privées sur le territoire. On va faire un bilan de cet été très très chaud. Vos établissements sont en première ligne. Qu'est-ce que vous constatez après ces trois épisodes de canicule ?
8: Vous avez raison de le dire, trois épisodes de canicule qui ont été très intenses, hein, très clairement. Il y a eu un nombre de décès très important, on verra pour les chiffres plus tard, mais particulièrement à domicile.
7: Oui.
8: Donc les services à domicile, je tiens vraiment à leur rendre un grand coup de chapeau ici, hein, ont été en première ligne. Les établissements aussi ont été confrontés à cette canicule. Et dans les établissements, on a un peu mieux vécu la canicule parce qu'il y avait les salles climatisées qui, suite à 2003, ont été imposées dans l'ensemble des établissements. Pour autant, on voit bien que le temps passé auprès des personnes âgées, aussi bien dans les établissements que dans le domicile, met en danger les personnes âgées dans ces périodes critiques.
7: Vous demandez des fonds, évidemment. Il y a des clims déjà qui ont été commandés pour compléter ce qu'il y a déjà dans les EHPAD, mais elles n'arrivent pas.
8: Les clims n'arrivent pas. Aujourd'hui, il y a 1200 climatisateurs seulement qui sont arrivés, des clims mobiles qui sont arrivés dans les établissements.
7: Sur 7000, c'est ça ?
8: Sur 7500 établissements, donc c'est bien insuffisant.
7: Ouais.
8: On voit bien que les commandes sont passées, ça pose pas trop de problèmes, sauf que les centrales d'achat nous disent que les clims n'existent pas finalement. Alors, nous appelons l'État là, à une mesure très forte parce qu'il risque d'avoir d'autres épisodes caniculaires durant l'été. Et du coup, est-ce qu'on pourrait affréter très clairement des avions de l'État pour aller chercher ces clims là où elles sont ? Ça, c'est le premier élément. Deuxième élément, c'est les CDD canicules, les saisonniers estivaux que l'on attendait. Alors, l'État nous a dit de recruter ces personnes. Est-ce qu'ils vont les financer ? Nous n'avons aucune garantie aujourd'hui que l'État va financer ses engagements. Et du coup, on vérifiera ça à la départ.
7: Hein. Oui, il faut plus de fonds. Il faut débloquer plus de fonds, finalement, dans cette situation. Ce que vous nous dites, et c'est aussi ce que vous représentez, c'est-à-dire qu'il y a les EHPAD d'un côté, ces salles climatisées, ces climatiseurs commandés, mais il y a aussi la situation des personnes âgées à domicile qui a fait, vous l'avez dit, beaucoup de victimes cette année, même si on n'a pas un bilan exact. Sur lequel le gouvernement d'ailleurs veut appuyer, c'est-à-dire laisser ces personnes le plus possible à domicile. Qu'est-ce qu'on fait pour elles ?
8: C'est un paradoxe. L'État nous dit qu'il faut que tous les Français vivent dans leur domicile individuel, même si on a vu que pendant la canicule, il y a eu une recrudescence des demandes pour entrer dans les

0: les établissements, ce qui veut dire bien que les établissements ont un rôle dans ce pays. Mais le paradoxe, c'est qu'on n'aide pas les services à domicile à travailler correctement.
1: Oui.
0: Il y a des salaires tout au long de l'année qui n'ont pas de revalorisation ou trop peu de revalorisation. Et puis, on voit bien qu'au-delà des revalorisations salariales, le manque de temps passé auprès de ces personnes âgées est criant. Et donc, on appelle à l'ADEPA à ce qu'il y ait véritablement... Alors, cette fameuse loi grand âge, on l'attendait, on voit bien qu'elle ne va pas arriver avant la fin du quinquennat. Mais à minima, que les candidats à l'élection présidentielle se saisissent de la question. Pourquoi ? Pour la simple et bonne raison que là, on voit bien pendant les périodes de canicule qu'il y a la transition démographique et la transition écologique qui se percutent et que les principales victimes, ce sont les plus fragiles, ce sont les gens qui sont à la rue et ce sont les gens les plus fragiles, c'est-à-dire les personnes en situation de handicap et les personnes âgées.
1: Souvent, on se demande ce qui a résulté de bon de cette canicule de 2003 qui faisait référence finalement dans ces situations-là. Bon, on l'a dit, il y a des salles climatisées dans les établissements, au moins une salle dans chaque établissement. Mais là, les mesures que vous demandez aujourd'hui, c'est presque du court terme. C'est des fonds débloqués, c'est des climatiseurs. Qu'est-ce qu'on peut mettre en place à long terme, en revanche, pour les 10-15 ans à venir ? C'est quoi les mesures ?
0: Deux mesures principales. Un plan d'aide à l'investissement, notamment pour les établissements publics et associatifs. On voit bien que nombre de ces établissements sont très vieillissants. Hein. Le bâti est très vieillissant. Il y a des établissements qui ont 30, 40 années, donc qui ne sont pas du tout aux normes pour pouvoir accueillir des personnes dignement en forte chaleur. Ça, c'est évident. Est-ce qu'il faudra clim partout ? Est-ce qu'il ne faudra pas clim partout ? C'est un autre sujet et ça, je pense que le terrain pourra nous le dire. Il y a plein d'autres choses qui est faisable. Je vous rappelle juste qu'aujourd'hui, il y a seulement 10% des établissements qui sont entièrement climatisés, les établissements pour personnes âgées. Donc ça, c'est le sujet de l'investissement et cette loi grand âge que l'on attend devra mettre le paquet, je dirais, sur ce sujet d'investissement immobilier. Et puis, il y a un autre sujet, c'est le sujet crucial, c'est celui du nombre de professionnels et notamment, alors tout au long de l'année, mais et notamment lors de ces épisodes de crise, parce qu'on voit bien que notre secteur, il est confronté tout le temps à des crises. Il y a, quand c'est la crise Covid, on est en première ligne. Quand il y a les épidémies saisonnières, on est en première ligne. Et quand il y a les fortes chaleurs, on est en première ligne. Donc là, il faut renforcer les effectifs.
1: Et les formations et les diriger dans ces secteurs. Merci Eric Frégonat d'être venu, directeur adjoint de l'ADPA, l'Association des directeurs au service des personnes âgées. Dans un instant, le journal de 8h30. On va revenir sur la situation au Moyen-Orient avec Léo Dumas et Margot Faudéré. À tout de suite.
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1: 8h31, les titres, Léo.
7: Il n'y aura finalement pas de taxe américaine dans le détroit d'Ormuz. Donald Trump explique pourquoi, on l'entendra dès le début de ce journal. Sébastien Lecornu, lui, arrive au Maroc pour parler investissement. Et puis, les députés publient leur rapport sur les hauts patrimoines. La tension ne retombe donc pas au Moyen-Orient, le pétrole non plus. $85 ce matin pour le baril de Brent, alors que les frappes se poursuivent entre les États-Unis et l'Iran. Et ça va continuer comme ça, prévient Donald Trump, qui a bien remis en place son blocus à Hormuz cette nuit, mais qui toutefois est déjà revenu en arrière sur son projet de taxe sur les transits dans le Détroit. Et il nous dit pourquoi.
8: Donc je l'ai annoncé hier, je pensais que c'était bien. J'ai reçu des appels de différentes personnes, de différents pays, des rois, des émirs. Ils ont dit, nous aimerions le faire autrement. Nous aimerions investir aux États-Unis des milliards et des milliards de dollars et continuer d'établir des records. Il n'y a jamais eu une période comme celle-ci pour les États-Unis, avec les usines, avec les sites de production, avec tout le reste. Et nous aimerions investir énormément aux États-Unis plutôt que de payer un droit de passage. Et j'aime bien cette idée, en fait, parce que je ne pense pas que qui que ce soit devrait pouvoir faire payer un droit de passage pour les détroits d'Hormuz, ou pour n'importe quel autre détroit. Je ne pense pas que qui que ce soit devrait vraiment être dans cette position.
7: Voilà, Donald Trump sur sa taxe donc abandonnée à Hormuz, le détroit qui restera fermé jusqu'à la fin des actes d'agression, dit-on ce matin du côté des Iraniens. Le flou qui est persistant donc dans la région, ce qui pousse les Émirats Arabes Unis à renforcer leur solution de contournement, notamment la sortie à Fujairah dans le golfe d'Oman, où là les Émirats veulent construire un nouveau port, Margot Fodéré.
9: Oui, c'est un projet à plusieurs millions de dollars qui est porté par DP World, le géant portuaire émirati. Et donc concrètement, il s'agirait d'abord d'agrandir la plateforme qui existe déjà à Fujairah, donc au sud du détroit d'Hormuz, en ajoutant un nouveau terminal de conteneurs, mais aussi en parallèle de construire un nouveau port sur cette même côte de l'émirat de Fujairah. Alors, si le chantier est validé, il faudra encore attendre au moins 18 mois pour que les nouvelles infrastructures sortent de terre. Mais tout cela illustre clairement la volonté des Émirats de renforcer leur activité sur la côte est. D'ailleurs, cette stratégie de diversification a porté ses fruits, puisqu'au mois de juin, les Émirats Arabes Unis ont réussi à exporter 3,8 millions de barils par jour selon Kepler. C'est 20% de plus qu'avant la guerre.
1: Et pour tirer profit de ces nouvelles routes, Margot, les Émirats ont aussi mis en place d'autres stratégies.
9: C'est vrai. D'abord, les Émirats ont fortement augmenté leur production de pétrole ces dernières semaines, plus 80% au mois de juin. Alors cette hausse a été rendue possible par la sortie de l'OPEP qui a permis aux Émirats de s'affranchir des quotas de production. Et puis ensuite, sur le volet commercial, ADNOC, donc c'est la compagnie pétrolière émirati, compte facturer un supplément à tous les acheteurs qui veulent s'approvisionner à Fujairah, justement pour éviter les aléas dans le détroit d'Hormuz. La prime sera de 80 cents de dollars par baril pour le pétrole qui est issu des gisements de Upper Zakum et de Das. Et la prime montera même à 1 dollar par baril pour le pétrole qui vient d'un troisième gisement.
7: Merci Margot Fodéré. À noter que du côté du Qatar, il y a le Premier ministre français qui est arrivé sur place hier soir, dépêché par Emmanuel Macron pour présenter les condoléances de la France après la mort de l'ancien émir Cheikh Ahmad Ben Khalifa Al Thani ce week-end.
1: Mais Sébastien Lecornu qui est aussi attendu à Rabat aujourd'hui, Léo.
7: Pour parler avec son homologue marocain, économie, investissement et infrastructure. Et alors sur ce terrain, le symbole du réchauffement des relations avec le Maroc, c'est le ferroviaire, notamment à l'approche de la Coupe du Monde 2030 qu'organisait là-bas Jean-Baptiste Huette.
10: En avril dernier, Mohamed VI a lui-même lancé les travaux d'extension de la ligne à grande vitesse jusqu'à Marrakech. Un chantier de 430 km de ligne nouvelle pour relier à terme Tanger à Marrakech à 320 km/h, plus de 5 milliards d'euros. Sur ce projet, les groupes français ont déjà engrangé plus d'un milliard d'euros de commandes. Alstom fournira 18 TGV à Velia Horizon pour 781 millions d'euros. Colas a décroché près de 430 millions pour les voies, les caténaires et les sous-stations. Mais le Maroc ne met pas tous ses œufs dans le même panier. Des trains conventionnels ont aussi été commandé à l'espagnol CAF et au sud-coréen Hyundai Rotem, deux contrats assortis d'engagements d'intégration industrielle locale avec l'objectif de faire émerger une filière ferroviaire marocaine capable à terme d'exporter vers l'Afrique. Alors oui, la France garde le marché le plus prestigieux, celui de la grande vitesse, mais elle a dû le disputer sur le reste. C'est bien tout l'enjeu de la visite de Sébastien Lecornu, entretenir ce partenariat d'exception, car s'il ouvre à Paris des portes économiques depuis la reconnaissance française du plan d'autonomie sur le Sahara, il ne les verrouille pas pour autant.
7: Et juste au nord de Tanger, il y a une frontière qui s'est effacée, celle tenue, celle entre l'Espagne et Gibraltar, le territoire britannique, qui intègre l'espace Schengen. Après l'accord signé hier entre l'UE et le Royaume-Uni à Bruxelles, les barrières sur les personnes et sur les biens sont donc supprimées, Alexandra Paget.
11: Gibraltar, 40 000 habitants au sud de la péninsule ibérique. L'enclave britannique accueille chaque jour 15 000 travailleurs espagnols et dépend fortement de cette main-d'œuvre. Pour eux, fini le parcours du combattant, les contrôles systématiques, les files d'attente aux postes frontières. Cet accord va aussi faciliter la vie des entreprises et favoriser le commerce, le tourisme et les investissements des deux côtés de la frontière terrestre de l'Alinéa. Les voyageurs en provenance du Royaume-Uni, s'ils arrivent à l'aéroport ou au port, devront désormais se soumettre aux règles en vigueur dans l'espace Schengen, donc à l'enregistrement biométrique, prise de photos et empreintes digitales. Avec une économie fondée sur les services financiers, le tourisme, les jeux d'argent en ligne, Gibraltar accueille 10 millions de visiteurs chaque année et affiche l'un des revenus par habitant les plus élevés au monde. Ce qui explique que Madrid n'ait jamais vraiment renoncé à sa souveraineté cédée à la couronne britannique en 1713, objet depuis de tensions diplomatiques récurrentes entre Londres, Madrid et Bruxelles.
1: On revient en France. Après le Sénat, les députés publient à leur tour leur rapport sur l'imposition des gros patrimoines, Léo.
7: Suite à la commission d'enquête qui avait été créée après les déclarations explosives d'Éric Lombard, l'ancien ministre de l'économie, 13 000 contribuables parmi les plus aisés échappent à l'impôt sur le revenu, avait-il assuré. Alors après 6 mois d'enquête, les députés vont rendre leurs conclusions. Elles seront a priori partielles, Caroline Morisseau.
12: Comme les sénateurs, les députés vont insister sur le manque de données, un problème que l'ex-ministre des Comptes publics, Amélie de Montchalin, a d'ailleurs pointé du doigt lors de son audition.
13: La Direction générale des finances publiques, la DGFiP, la Direction générale du Trésor, l'INSEE, l'Institut des politiques publiques vous ont tous dit, je crois, devant cette commission, qu'ils travaillent tous, et avec beaucoup d'énergie et beaucoup de sens, je crois, et de rigueur, mais néanmoins, ils travaillent tous avec des données partielles, et donc une forme d'approximation.
12: Autre constat, comme le souligne l'un des membres de la commission, il faut en finir avec l'idée qu'il y a plus de fraude chez les plus aisés. Ils disposent d'outils d'optimisation parfaitement légaux et comme le souligne l'ex-ministre de l'économie Éric Lombard, aujourd'hui il n'hésite plus à les utiliser.
14: Je pense qu'il y a sans doute de nombreuses années, je dirais entre guillemets, ça ne se faisait pas, où les ménages fortunés n'avaient pas ce réflexe, ou ne pensaient pas qu'on pouvait faire cela, alors qu'il y a une adhésion à l'impôt qui est moindre aujourd'hui, et qui fait que beaucoup de personnes se disent, voilà, j'ai la possibilité de réduire mon impôt, faisons-le.
12: Pas de big bang fiscal irréaliste à attendre du rapport, préviennent les députés, mais une vingtaine de mesures concrètes afin d'alimenter le futur débat budgétaire. Selon nos informations, l'idée proposée par Philippe Aguillon, flécher une partie des gros héritages vers des fonds d'investissement ne devrait pas figurer dans les recommandations.
1: 8h39, les marchés.
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1: Quelle tendance, Nicolas ? 20 minutes de l'ouverture.
15: On attend des marchés européens, alors orientés dans le rouge, mais un très très très léger recul pour le CAC 40, puisqu'on est proche de l'équilibre selon les contrats futurs, alors que le DAX, lui, devrait marquer un recul un peu plus conséquent, toujours dans un contexte de marchés asiatiques qui sont en ordre dispersé. À l'heure actuelle, le Nikkei, lui, est plutôt orienté dans le vert, plus 1,49%. Le Shanghai Composite, lui, recule, moins 0,44%. Le Hang Seng, lui, progresse plus 1,41%. Les marchés actions qui ont clôturé dans le vert aux États-Unis hier, alors que l'indice d'inflation CPI pour les prix à la consommation a été publié. Il montre que l'inflation ralentit à 3,5% sur un an, au mois de juin contre 4,2% le mois précédent, grâce au recul notamment du prix de l'essence. C'est une publication qui a rassuré les marchés qui veulent croire que la Fed ne relèvera pas ses taux lors de sa prochaine réunion de politique monétaire, alors que Kevin Warsh s'exprimait hier devant le Congrès et qui s'est engagé à bientôt faire appartenir la flambée de l'inflation au passé. À noter quand même que l'OAT 10 ans est toujours aux alentours des 3,90%. Elle est remontée sur ses niveaux, elle était même jusqu'à 3,92% hier, alors que le baril de Brent est lui toujours aux alentours des $85 depuis hier. Le WTI est lui toujours aux alentours des $80, un petit peu moins à l'heure actuelle, $79. Donald Trump qui avait annoncé hier mettre en place une taxe sur les navires qui passaient par le détroit d'Ormuz, une taxe de 20% pour accompagner et acheminer les navires. Il est revenu sur cette décision aujourd'hui, mais les prix du pétrole sont restés au même niveau. Parmi les actions et les valeurs que l'on pourra suivre aujourd'hui, on regardera bien sûr aux États-Unis l'évolution des banques alors que 5 grandes banques ont publié leurs résultats hier, Wells Fargo, JP Morgan, Goldman Sachs, Bank of America et Citigroup. toutes portées par une activité de trading qui a très bien marché grâce à la volatilité sur les marchés, mais aussi grâce à l'IPO de SpaceX qui a permis de générer de nombreuses commissions pour les banques qui ont accompagné l'IPO. Et puis en Europe, on suivra l'évolution de ASML et Richemont. ASML qui a annoncé un bénéfice et un chiffre d'affaires au-delà des attentes. Pareil pour Richemont pour le premier trimestre de son exercice décalé.
1: Merci Nicolas. On se retrouve de toute façon dans un instant pour le Club de la Bourse. Mais avant cela, c'est Le Monde qui bouge.
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1: Annalisa Capellini, les Européens travaillent pour imposer un nouveau train de sanctions à la Russie, mais il y a un pays qui fait de la résistance, c'est la Bulgarie.
16: Oui, et il y a une raison, c'est que dans ce nouveau paquet de sanctions contre la Russie, il y a des dizaines de personnes physiques qui sont visées, il y a des dizaines d'entités, des banques, des entreprises, et il y a aussi deux personnalité notable. Il y a le patriarche Kirill, c'est le chef de l'église orthodoxe russe. C'est lui, vous savez, qui avait parlé d'une guerre sainte pour qualifier l'invasion de l'Ukraine. Et il y a Vagit Alekpekov, qui est l'homme fort de Lukoil. Alors, ces deux personnes sont inacceptables pour Sofia, c'est inacceptable de les sanctionner. Pourquoi ? Bon, pour le premier, il y a évidemment des raisons symboliques, religieuses évidentes. Les Bulgares qui sont orthodoxes ne peuvent pas accepter que le chef de l'église orthodoxe russe soit sanctionné. Et pour ce qui concerne Lukoil, bah là, les inquiétudes sont purement économiques puisque c'était cette entreprise russe qui exploitait la seule raffinerie du pays à Burgas sur la mer Noire jusqu'à la fin de l'année dernière quand l'administration américaine a imposé des sanctions tellement lourdes, tellement bloquantes que la Bulgarie a été obligée de récupérer les activités de la raffinerie. Ce pourquoi Lukoil menace aujourd'hui de demander à la Bulgarie 3 milliards d'euros d'indemnisation. On comprend donc pourquoi Roman Radev, le Premier ministre bulgare, considère que imposer des sanctions à Lukoil reviendrait à se tirer une balle dans le pied, je le cite, la pêche. Il cible les secteurs crypto pour empêcher la Russie de contourner les sanctions. Il cible les services financiers. Bref, à Bruxelles, on explique que c'est vraiment nécessaire pour arriver à achever finalement l'économie russe qui souffre déjà beaucoup. Il y a aussi la révision du plafond du prix du pétrole russe fixé par l'Union européenne qui doit être ajusté tous les 6 mois, le but, c'est évidemment qu'il reste en dessous du prix de marché pour que la Russie s'enrichisse le moins possible avec son pétrole. Donc, si on n'arrive pas à s'entendre aujourd'hui en Europe, eh bien, le prix passerait de 44 euros à 58 euros le baril. C'est très proche du cours actuel et donc, ça rendrait la mesure presque inutile. C'est pour ça que les Européens accèdent aux demandes des Bulgares. C'est parce qu'il faut absolument approuver ces nouvelles sanctions aujourd'hui.
1: Très rapidement, les Bulgares qui, de façon générale, font obstruction contre toute mesure contre Moscou.
16: Oui, absolument. C'est le seul gouvernement en Europe qui soit aussi frileux sur l'Ukraine et en même temps qui prenne des positions de plus en plus proches de celles du Kremlin. Il y a quelques jours seulement, le Premier ministre bulgare avait refusé l'invitation d'Emmanuel Macron à participer à la coalition des volontaires pour l'Ukraine. Quelques jours auparavant, il avait annoncé que la Bulgarie ne fournirait plus d'armes d'État à l'Ukraine. Bref, il y a vraiment un glissement vers des positions de plus en plus proches de celles de la Russie. C'est un sentiment pro-russe qui trouve un écho au sein de la population bulgare. 45% des Bulgares s'opposent aux sanctions contre la Russie. C'est le double de la moyenne de l'Union européenne. Le rôle de Bruxelles, donc, aujourd'hui, c'est d'arriver à comprendre quel compromis on peut faire, qu'est-ce qu'on est prêt à lâcher pour arriver à faire approuver ce paquet de sanctions si important pour les Européens.
1: Merci beaucoup Annalisa Capellini. Chronique à retrouver évidemment en replay sur notre appli et sur notre site. Dans un instant, le Club de la Bourse avec Nicolas Pagnès. Nous recevons Robin Rivaton et Étienne Gorgeon. À tout de suite.
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1: Le club de la bourse en route vers Good Morning Market avec Nicolas Pagnès et nous recevons Robert Rivière.

0: Paton, président de Stonal, et essayiste, et Étienne Gorgeon, responsable de la gestion obligataire chez Sanson Longchamp Asset Management. Merci messieurs d'être avec nous sur ce plateau. Bonjour. On a déjà parlé du pétrole, deuxième jour de suite à 85 $, et une inquiétude des marchés, Robin Rivaton, sur l'instabilité du détroit d'Ormuz à nouveau.
1: Oui, il y a un peu de variabilité par rapport aux événements géopolitiques. Après, on a quand même un pétrole qui reste extraordinairement bas par rapport à la séquence qu'on vient de vivre. Je pense qu'il y a 6 mois, au début de l'année, on aurait dit à quelqu'un que le détroit d'Ormuz allait être bloqué et que le pétrole allait être bloqué lui-même à 85 $. Je pense que personne n'aurait jamais acheté cette prédiction. Et surtout, on a eu des statistiques. Enfin, on sait pourquoi le pétrole a maintenu des prix aussi bas. C'est parce que la Chine a eu un effet absolument puissant de régulation sur le marché en déstockant une partie de ses stocks, en arrêtant d'en stocker et en baissant sa consommation qu'elle a reportée vers le pétrole. Et on a eu les statistiques de des importations chinoises de pétrole de juin qui ont été extrêmement, extrêmement basses, qui sont corrélées avec une croissance du deuxième trimestre qui est moins bonne qu'attendue, hein, 4,3% versus 5% attendu. Et donc, en fait, on s'attendait à ce que la régulation opérée par la Chine sur la demande de pétrole finisse par arriver à son terme à l'été. Et en fait, on voit qu'elle continue d'exercer ses effets. Donc, on est plutôt sur un...
2: Avec quand même des réserves stratégiques du coup qui sont effectivement mises sur le marché, mais qui transitent elles aussi par le détroit d'Ormuz. Donc si la situation devait continuer, est-ce qu'on verrait pas quand même le prix du baril continuer à augmenter?
1: C'est la question. Tout le monde disait on est à 110 $ en juillet parce que ça continue et au final on n'y est pas.
0: Étienne.
3: La tentation, c'est de reprendre l'affiche des marchés qu'on avait au mois de mai, c'est-à-dire un détroit totalement bloqué et un pétrole qui reconverge gentiment mais sûrement vers les 150 et un problème à peu près général de tension inflationniste, de remontée des taux et de tension sur les marchés. On sent que la sensibilité sur les marchés des taux et actions est autour de 110. Quand on commence à passer au-dessus des 110, en général, il se passe deux choses. Les marchés commencent à secouer et d'un seul coup, les Iraniens et les Américains commencent à vouloir reparler, retrouver un chemin d'entente, quelque chose d'un peu plus fonctionnel. Donc pour l'instant, on n'y est pas encore, ce qui laisse peut-être présager qu'il y ait un peu plus de frappe, puisqu'encore une fois, c'est vrai que pour l'instant, les marchés se comportent plutôt raisonnablement bien et le pétrole reste en dessous des niveaux qui pourraient commencer à inquiéter les marchés.
2: Étienne, une inflation, alors CPI, hein, pas PCE, mais CPI à 3,5% sur un an au mois de juin, 4,2% le mois précédent. Kevin Warsh qui dit hier devant le Congrès que les 5 dernières années de flambée inflationniste vont bientôt appartenir au passé. On voit le 10 ans américain qui se détend légèrement, mais on reste à 4,59 à l'heure actuelle. Comment est-ce qu'on analyse cette situation? Est-ce que les marchés ont vraiment intégré que le risque inflationniste était derrière?
3: Il y a plein de bonnes questions derrière ce que vous venez de dire, Nicolas. Si je prends les choses une par une, on va prendre Warsh. Il parle des 5 dernières années. C'est intéressant, les 5 dernières années, on est quasiment à 5% d'inflation par an en moyenne sur l'inflation affichée et on est un peu au-dessus de 4 sur l'inflation cœur. C'est donc, si vous regardez simplement ces chiffres, brutalement, c'est un échec. La Fed a raté. Ce que la BCE a beaucoup moins, a presque réussi son pari. Elle est plus proche de 3 et de 2,5. Donc, dans l'analyse et ce qu'a dit le président de la Réserve fédérale, il y a quand même quelque chose d'intéressant, c'est que lui ne veut pas revoir ça dans les 5 prochaines années parce que les 5 dernières années ne sont pas bonnes. Le résultat de la Fed, encore une fois, j'insiste, n'est pas bon. Après, ce que price les marchés, ce qu'on retrouve dans les marchés, quand on voit probablement des marchés qui donnent le plus grand sens au prix de l'inflation, c'est ce qu'on appelle les swaps d'inflation aux États-Unis. Si vous regardez à un an, on est quasiment en dessous des 2%. Donc le marché donne une crédibilité parfaite à la Réserve fédérale et c'est là où je trouve que les choses sont intéressantes. C'est que pour l'instant, le marché dit oui, M. Warsh va probablement réussir, alors que, objectivement, la Réserve fédérale n'a pas réussi sur les 5 dernières années. Donc c'est tout l'enjeu et c'est ce qui va être intéressant de voir comment la Réserve fédérale va gérer cela.
0: La réunion, c'est fin juillet. Pour le moment, il s'est préservé. Ça fait seulement quelques semaines qu'il est en poste et il a une communication très parcellaire finalement. Il a choisi ça. Comment il peut s'en sortir pour cette réunion de la fin du mois, Robin?
1: Il joue sur un fil puisqu'il y a quand même cette nomination par un président qui a quand même affirmé sa volonté de reprendre en main l'institution et donc ça pèse forcément forcément sur la façon dont les marchés et les différents observateurs vont lire les premières décisions, les premières paroles. Donc on voit qu'il agit avec beaucoup de parcimonie et de prudence. Je pense que voilà, je partage ce qui vient d'être dit. La Fed doit réaffirmer un petit peu son mandat sur l'inflation et elle va le faire, mais augmenter aujourd'hui les taux dans le contexte actuel, ça paraît quand même très risqué. Il faut savoir, et ça c'est quelque chose qu'on oublie un peu, mais les États-Unis, hormis la période Covid, sont en train de vivre leur plus long cycle d'expansion économique de l'histoire américaine depuis 2009. Alors encore une fois, j'enlève les quelques mois Covid, mais qui sont très particuliers. Et donc, à un moment, la théorie des cycles économiques veut que l'expansion ne dure pas éternellement. Et donc, la question pour ce mandat-là, c'est un mandat. Est-ce que dans ce mandat, on verra un ralentissement économique, voire une récession, et quelle marge de manœuvre aura aussi la Fed à ce moment-là pour agir?
2: Moi, j'ai une question toujours sur les taux. Peut-être pour vous, Étienne, un OAT 10 ans à 3,90. Alors, c'était 3,92 quand le pétrole est monté à 85 $. On est redescendu à 3,88 hier, 3,90 ce matin. Ça devient la nouvelle normalité de la dette française d'emprunter sur 10 ans à 3,90%.
3: C'est ce que j'avais dit sur votre antenne il y a quelques jours. Étant donné qu'on n'est pas le meilleur élève de la zone euro, disons-le franchement, on est le moins bon en ce moment. Du coup, le marché demande une prime de risque un peu supérieure. Mais il n'y a pas de problème. On n'est pas dans un marché qui ne fonctionne pas. L'État est capable de lever des impôts et le Trésor est capable d'émettre de la dette. Ça, c'est la première chose. Donc, et simplement, le marché intègre dans cette prime de risque qu'il demande. Donc, nous, investisseurs, on demande un peu plus comparé aux Espagnols, à l'Allemagne et à d'autres pays. On demande un tout petit peu plus. Mais on est dans un marché qui continue de fonctionner. C'est pas l'Angleterre sous Madame Liz Truss pendant ce mois catastrophique du mois de septembre 2022. Ça, c'est la première chose. La deuxième chose, c'est que quand les taux remontent, il y a des gagnants, il y a des perdants. On oublie souvent, mais il y a quand même beaucoup d'épargne en France, notamment dans les fonds en euros. Ce qui se passe en ce moment sur la dette, c'est plutôt une excellente nouvelle pour toute cette épargne qui cherche à se placer et avoir des rendements un peu plus intéressants et qui pourra générer, pourquoi pas, un peu plus de pouvoir d'achat dans les prochaines semaines, prochains mois. Évidemment, il y a des perdants et on les connaît. Les industries les plus fragiles, et notamment, en particulier, il y a le secteur de l'immobilier. Et c'est vrai qu'une OAT à ce niveau-là est probablement un challenge pour ce secteur déjà maintenant, en fait, en réalité.
0: Dernière question, Nicolas.
2: J'ai la même question, c'est-à-dire qu'il n'y a pas d'inquiétude, si je comprends bien, Robert Rivato, parce qu'on a quand même l'habitude de se dire, si on atteint les 4% sur l'OAT, globalement, il faut s'inquiéter, mais finalement, dans le contexte de marché actuel, c'est peut-être plus la grille de lecture.
1: Il y a 170 milliards de dettes à refinancer qui arrivent à échéance à 1,2 cette année, donc quand vous les reprenez à 4%, ça coûte un peu cher. Après, sur l'immobilier, aujourd'hui, on voit un décrochage entre l'OAT et le prêt au particulier, parce que les banques, aujourd'hui, ont meilleure signature que l'État, en tout cas, arrivent à se financer moins cher que l'État. Et donc, on n'a plus cette liaison OAT coût du crédit immobilier telle qu'on l'avait par le passé.
0: Merci, messieurs. Robin Rivaton, président de Stonal et essayiste. Étienne Gorgeon, responsable de la gestion obligataire chez Sanso-Longchamp Asset Management. Dans un instant, Good Morning Market.
2: On parlera notamment de la publication des banques aux États-Unis qui a eu lieu hier. On parlera des résultats d'ASML, Audrey Chemont. Et puis, bien sûr, on suivra la tendance des marchés européens. Le CAC 40 est attendu à l'équilibre et le DAX en recul pour le moment.
0: C'est dans un instant. Et moi, je vous retrouve demain matin, juste avant 7h sur BFM Business. Très bonne journée.
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7: Bonjour, des conditions météo un peu plus nuageuses dans le ciel de France. Ce mercredi matin, on retrouvera d'ailleurs quelques ondes orageuses. Vous avez sans doute entendu le tonnerre gronder cette nuit, notamment sur le nord de la Nouvelle-Aquitaine. Cette évolution orageuse qui est à prévoir sur d'autres territoires cet après-midi. On retrouvera en effet un orage probable de l'intérieur de la Bretagne. En revenant vers le centre Val-de-Loire, on surveillera surtout la situation sur le centre-est du pays, puisque là, les orages pourront être violents, cette fois, avec des rafales à plus ou moins 100 km par heure, de la grêle, de fortes intensités pluvieuses et une activité électrique intense. On a une dizaine de départements vraiment sous surveillance sur le centre-est. Ça comprend notamment des territoires entre le Jura, le nord des Alpes ou encore le nord de la vallée du Rhône. Méfiance, évidemment, dans ces zones. Il n'y a plus de vigilance rouge canicule, mais pour autant, les températures restent élevées. Vous l'avez constaté encore cette nuit, ça a été difficile un peu partout. Ce sera très chaud cet après-midi, avec des pointes proches des 40 degrés dans l'arrière-pays méditerranéen. On aura 37 à Montélimar, 36 vers Tours, Bourges. On aura 32 degrés à Paris, c'est en baisse. Et 26 degrés sur les bords de Manche à Cherbourg, où là aussi un orage est possible.
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2: Bonjour à toutes et à tous et bienvenue dans Good Morning Market. Nous sommes ensemble en direct jusqu'à 9h15 sur BFM Business avec un CAC 40 attendu proche de l'équilibre à l'heure où on se parle, un DAX qui devrait ouvrir en très léger recul. Au sommaire de Good Morning Market, un pétrole toujours aux alentours des 85$, le baril de Brent, un WTI aux alentours des 79$, une inflation qui ralentit aux États-Unis au mois de juin. L'indice CPI montre donc une inflation à 3,5% au mois de juin sur un an contre 4,2% le mois précédent et des publications d'entreprises en fanfare, à commencer par les banques aux États-Unis, Wells Fargo, JP Morgan, Goldman Sachs, Bank of America ou encore Citigroup, qui ont publié des résultats supérieurs en attente, portés notamment par des performances financières en forte hausse, portées par des opérations de trading qui ont bien fonctionné sur la période. On a notamment vu Goldman Sachs s'envoler de plus de 9% hier, alors que son chiffre d'affaires bondit de 50% et son bénéfice net s'envole lui de 80% sur un an. À noter que l'IPO record de SpaceX a également porté l'activité des banques aux États-Unis, puisque elles ont bénéficié des commissions impressionnantes. On parle de 500 millions de dollars de commissions divisées entre les différentes banques qui ont accompagné cet IPO. En Europe, ASML publie des résultats supérieurs aux attentes. On y reviendra dans un instant. Richemont publie également des résultats supérieurs aux attentes. Un chiffre d'affaires en hausse de 17% porté par ses activités joaillerie, mais aussi horlogerie. On y reviendra dans un instant dans Good Morning Market, mais tout de suite, c'est le flash de Léo Dumas.
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9: Et la déception cette nuit à Pékin, avec une croissance qui s'essouffle, et c'est assez net. Au deuxième trimestre, le PIB chinois n'a progressé que de 4,3% sur un an. Le niveau le plus faible en 3 ans, même si certains indicateurs étaient bien orientés au mois de juin, comme la production industrielle en hausse de 5,3% sur un an, et des ventes au détail qui ont rebondi d'1% sur le mois. Le blocus naval américain est entré en vigueur cette nuit dans le détroit d'Ormuz. Il est valable sur les ports iraniens. Et pour le reste, finalement, pas de taxes de transit prélevées par les États-Unis. Donald Trump a reculé sur cette idée, convaincu par les pays du Golfe, a-t-il expliqué. Alors en revanche, sur les frappes, ça se poursuit et ça va continuer, prévient le président américain.
10: Ces frappes vont-elles se poursuivre ?
11: Elles se poursuivront jusqu'à ce que je dise que cela suffit. Je ne veux pas négocier pour l'instant. Ne négocions pas. Il y a 3 jours, nous avions un accord.
10: À quand remonte votre dernier entretien avec un responsable iranien ?
11: Eh bien, pas moi personnellement, mais disons mes représentants. J'ai parlé avec eux, mais mes représentants, il y a une heure.
10: Quel message a été transmis ?
11: Ils veulent conclure un accord, mais chaque fois qu'ils concluent un accord, ils ne le respectent pas.
9: Donald Trump, hier soir, sur Fox News, et puis dans l'actualité des entreprises, une grosse OPA se prépare. Aux États-Unis, la plateforme de paiement Stripe et la société d'investissement Advent proposent conjointement 53 milliards de dollars pour acquérir PayPal. C'est une information de l'agence Reuters que les sociétés impliquées ne commentent pas.
2: Il est 9h01, le CAC 40 qui a ouvert proche de l'équilibre en très léger recul, hein, -0,01% à 8366 points. Le l'Eurostoxx 50 qui lui affiche un léger recul également, hein, -0,31% à 6260 points. Si on revient sur le CAC 40, hein, les valeurs qui font la tendance aujourd'hui sont notamment Kering +4,38%, LVMH +3,17%, Hermès International +3,22%, en lien bien sûr avec la publication des résultats de Richemont pour le premier trimestre de son exercice décalé. Richemont qui publie des résultats supérieurs aux attentes. On y reviendra dans Good Morning Market dans un instant. À noter également que ST Microelectronics, L'Oréal ou Legrand font partie des plus fortes hausses du jour. À l'inverse, Airbus, Dassault Systèmes, Orange, Thales ou Air Liquide font partie des valeurs orientées à la baisse à l'heure actuelle. Le tout dans un contexte avec un baril de Brent qui est aux alentours des $85, le WTI qui est aux alentours, lui, des $79. On reviendra dans un instant sur l'ouverture des marchés européens avec donc Romain Dobry, le cofondateur de l'atelier des options. Et puis ensuite, on fera le point sur les publications de résultats, les grandes banques aux États-Unis qui ont officiellement ouvert la publication des résultats, mais aussi ASML en Europe ainsi que Richemont avec Alain Dubrulle de chez Claresco. On se retrouve tout de suite sur le plateau de Good Morning Market.
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2: 9h05, vous êtes toujours en direct sur BFM Business dans Good Morning Market avec un CAC 40 qui ouvre en recul, -0,27% à 8344 points. Le DAX qui lui ouvre en recul également, -0,81% à 24944 points. Tout de suite, nous sommes avec Romain Dobry, le cofondateur de l'atelier des options, pour faire le point sur la tendance du CAC 40 à l'ouverture. Romain, que peut-on dire de cette ouverture en très léger recul pour le CAC 40 ce matin?
14: Bonjour Nicolas, bien que effectivement les opérateurs sont toujours dans l'attente et manifestement de la saison des publications. Il faut rappeler aussi que c'est une semaine technique, vendredi se tiendra l'échéance des marchés dérivés du mois de juillet, ça n'est pas une échéance majeure, mais ça peut avoir des incidences et pour l'instant on peut dire que pour aborder cette séquence, les opérateurs sont en retrait. On le voit, malgré la bonne publication de Richemont et la hausse des valeurs du luxe à Paris, eh bien on a un indice qui patine toujours. Là, on est calé dans un trading range qui reste à mon sens borne basse 8259 points. La borne haute, c'est 8436 points. C'est le pied du gap qu'on a laissé ouvert mercredi dernier à Paris. Donc, et c'est le cas d'ailleurs sur les indices européens d'une façon générale. On est capé sous ces niveaux de gap qu'on a ouvert il y a une semaine. Donc, pas beaucoup de tendance, pas beaucoup de momentum. On attend la saison des publications, des opérateurs qui sont plutôt en retrait quand on regarde l'intérêt sur les marchés dérivés. Pas énormément d'éléments précis pour l'instant. On a quand même quelques signaux de fragilité la semaine dernière. Un avalement baissier formé par l'indice CAC 40 au cours de la semaine dernière aussi. Donc des signaux plutôt de fragilité pour l'instant. Mais compte tenu du contexte, on reste quand même très très bien canalisé. On peut dire qu'à Wall Street, c'est un peu différent. On n'a pas de pression baissière. On accumule dans une zone de compression. On voit bien que les opérateurs attendent le verdict avant tout de la saison des publications.
2: Un mot très rapide, Romain, d'ASML. ASML qui, à la suite de la publication de ses résultats supérieurs aux attentes, importé toujours par une demande forte en matière de semi-conducteurs, gagne plus de 6% en bourse ce matin.
14: Oui, ASML, on avait alerté dès lundi. Vous savez qu'on aime bien mesurer les ratios de couverture qui nous indiquent l'état d'esprit des opérateurs. Et contre toute attente, malgré la hausse récente, eh bien les opérateurs étaient très prudents en amont de la publication d'ASML. Ça nous permettait d'avoir un scénario plutôt positif et c'est le cas. Donc au-delà de 1498, la cible c'est 1691. On en est très proche. Si on arrive à déborder ce plafond de verre, l'extension suivante c'est 1885 pour ASML qui ouvre donc en hausse avec un gap haussier qui confirme son parcours haussier pour l'instant. Aucun signal de retournement dans un contexte où on était manifestement assez prudent.
2: Merci Romain Dobry de nous avoir accompagnés pour l'ouverture des marchés. Je rappelle que vous êtes cofondateur de l'atelier des options et on enchaîne à présent avec le focus du jour. Le focus du jour, c'est avec Alain Dubrulle, directeur général délégué de Claresco Finance, avec qui on va revenir sur cette saison des résultats qui s'est officiellement ouverte hier aux États-Unis avec la publication de 5 grandes banques américaines. Je les redonne, hein, bien sûr, Wells Fargo, JP Morgan, Goldman Sachs, Bank of America et Citigroup. Alain, ces publications montrent que l'activité des banques se porte bien, notamment grâce à leur activité de trading.
15: Oui, bonjour Nicolas, tout à fait. Alors aux États-Unis, avant ça commençait par Alcoa, maintenant c'est les banques. Et on peut dire que c'est quand même un feu d'artifice. On y reviendra aussi sur l'Europe après. Alors effectivement, toutes les banques ont sorti des résultats qui étaient meilleurs qu'attendus, notamment tirés par les activités de marché. Alors c'est celles qui sont plus liées à ça, type Goldman Sachs, qui ont les résultats les plus spectaculaires, juste pour les citer. Un BPA qui est à 20,88 alors qu'on attendait 14,46. Bon, certains pensaient que ce serait un peu au-dessus, genre 15-17, mais là, c'est vraiment au-dessus. C'est un quasi-doublement des résultats en base annuelle. Les revenus à 20,3 milliards sont 24% au-dessus. Dans les activités actions, on est à plus 72%. Dans le financement, plus 91%. Et malgré ça, et malgré des rachats d'actions, il y a un mix qui aurait été plutôt défavorable pour les fonds propres durs. Les fonds propres durs étaient quand même en hausse de 40 points de base. Donc, en face de ça, bon, bien sûr, il y avait plus de dépenses, plus de bonus, en hausse de 14%, mais la croissance l'emporte. Donc l'action a monté de 9%. Et alors évidemment, on peut se poser la question de savoir si cette explosion des activités de marché liée à des grands IPO comme SpaceX, comme un environnement de marché très volatile, ce qui est favorable aussi pour leurs activités, est-ce que ça va durer de vitam aeternam? Mais pour l'instant, la croissance est telle que le marché y croit et l'emporte. Alors sur JP Morgan, c'est à peu près la même chose. Des résultats meilleurs qu'attendus aussi, tirés par les activités de marché. Le titre a pris aussi 3%. Alors en revanche, sur Wells Fargo et Citigroup, qui sont des banques plus classiques, là on avait des résultats qui étaient aussi à peu près 10-15% au-dessus des attentes, avec un mix plus balancé, un peu moins lié aux activités de marché. Et là, les titres ont moins bien réagi, parce que même si c'était meilleur qu'attendu, à la croissance du chiffre d'affaires se vient aussi en face une croissance des dépenses, un peu normal. Hein. Et donc comme c'est des banques un peu plus classiques, je dirais le marché était un petit peu plus regardant, donc là, ça a ouvert en hausse, mais finalement, dans le call, Citigroup, forcément, le titre a terminé à moins 5 parce qu'il y avait des préoccupations sur une certaine évolution des dépenses. De même, sur Wells Fargo, c'était pas mal, mais là aussi, bon, faut regarder dans les détails. Bon, il y avait énormément de résultats, c'est pas toujours évident, et sur Citigroup, un peu pareil. Donc, au global, ce qu'il faut retenir quand même sur les banques américaines, c'est que, un, ça va bien, c'est un feu d'artifice. Alors, bien sûr, en partie tiré par les activités de marché qui vont et viennent, mais pour l'instant, ça va quand même très fort. Et je dirais, c'est assez encourageant parce que on a eu des marchés qui ont beaucoup monté au premier semestre, avec des interrogations sur la croissance, etc. Mais si les résultats sont là et sont au-dessus des attentes, eh bien, le rallye de marché n'est pas prêt de s'éteindre. Et ce qui nous mène vers l'Europe, où ce matin, on a notamment ASML.
2: Bien sûr. ASML qui annonce un bénéfice net en hausse de près de 6%, Alain.
15: Oui, alors, regardez, c'est surtout par rapport aux attentes. Hein. Le titre, il est en hausse de 60% depuis le début de l'année. Donc, depuis une ou deux semaines, il avait reculé, un peu comme beaucoup de valeurs de semi-conducteurs. Parce qu'on se dit, est-ce que c'est cher? Est-ce que ça va durer? Mais quand on a les résultats, En fait, ce qui l'emporte, et c'est vrai pour toutes ces valeurs-là, c'est qu'on est dans une hyper-croissance. C'est-à-dire qu'on attendait un chiffre d'affaires entre 8,5 et 9 milliards, il y a 9,3 milliards. Le résultat, on attendait à 2,6, il y a 2,9. La marge brute, on l'attendait à 51-52, elle est à 54%. Ça veut dire aussi qu'il y a une telle demande que les boîtes, non seulement vendent plus, mais elles margent mieux. Et surtout, pour le troisième trimestre, l'indication de chiffre d'affaires, elle est entre 11 et 12 milliards d'euros, là on attendait 10, avec une marge brute entre 55 et 57. Donc clairement, il y a du pricing power. Et si on regarde les machines les plus avancées, qui sont les machines de lithographie EUV, pour faire des gravés de semi-conducteurs, la société avait dit au moins 60 livraisons en 2026, maintenant on passe à au moins 65. Pour 2027, on passe d'au moins 80 à au moins 85 et on est parti pour un potentiel de 110 machines en 2028, sachant que de nombreuses commandes sont déjà fermes pour ces deux années. Donc conclusion, potentiel de révision à la hausse des attentes de résultats d'au moins 20% et réaction positive du titre parce que dans le monde de l'IA et du semi-conducteur, la croissance se poursuit. Alors bien sûr, parfois les cours de bourse vont et viennent, il y a des respirations comme depuis deux semaines. Mais quand les résultats sont là, on voit que la croissance continue.
2: Alain, il nous reste quelques secondes, vraiment quelques secondes. Un tout petit mot de Richemont qui a publié ses résultats également ce matin.
15: Et bien là aussi, très bon. 7% au-dessus des attentes, avec la joaillerie à plus 20%, des montres à plus 8%, toujours tirées par les US à plus 27%. La Chine un peu en retrait, tirée par Hong Kong et Macao, mais quand même en légère croissance. Là aussi, un bon chiffre pour le luxe, un potentiel de révision à la hausse des résultats d'environ 5%. Bonne tendance de vente et spécifique à Richemont aussi une baisse du prix des matières premières, notamment l'or, ce qui est bon pour les marges. Alors, est-ce qu'on peut en tirer une conclusion pour le reste du luxe? Oui et non, parce que Richemont, c'est quand même du hard luxury. Joaillerie montre. Reste à voir si sur tout ce qui est prêt à porter, maroquinerie, etc., c'est aussi bon. Mais en tout cas, plutôt un bon signe. Je dirais, si on prend les US et l'Europe, pour l'instant, les résultats sont plutôt bons et de quoi soutenir le marché.
2: Merci Alain Dubrul de nous avoir accompagnés. Je rappelle que vous êtes directeur général délégué de Claresco Finance sur les 40 valeurs qui composent le CAC 40. À l'heure actuelle, seules 5 sont orientées dans le vert à l'heure où on se parle. Et c'est notamment Kering, Hermès et LVMH qui réagissent à la publication de Richemont. Il y a également Stellantis ou encore Pernod Ricard. On se quitte donc sur un CAC 40 en recul, moins 0,33% à 8339 points. Merci de nous avoir suivis dans Good Morning Market et à demain.
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0: Il est 6h15 quasiment sur BFM Business et sur RMC Live. Notre invité ce matin dans le pitch, c'est Jérémy. Votre nom n'est pas facile à dire.
2: Skowronek.
0: Skowronek, c'est parti pour Naughty Park. Vous avez une minute pour pitcher et on débrief.
17: Génial, merci. Chaque année en France, c'est plus de 15 millions de PV de stationnement qui sont distribués. Ce n'est pas parce que les automobilistes ne veulent pas payer. C'est parce qu'ils oublient de prendre un ticket ou de prolonger une session. D'un autre côté, les villes perdent des millions, incapables de contrôler chaque véhicule à chaque instant. Afin de régler ces problèmes, nous avons développé Naughty Park, le télépéage du stationnement. Vous vous garez, une session démarre automatiquement, vous repartez, elle s'arrête. Fini les PV et vous ne payez que le temps réellement consommé. Donc concrètement, comment ça fonctionne? C'est un petit boîtier à coller sur votre pare-brise, sans installation, sans recharge, qui détecte exactement quand vous êtes stationné. Afin d'y faire, nous avons dû développer une nouvelle technologie de géolocalisation de haute précision, capable de détecter à quelques centimètres près votre place, contre 1 à 3 mètres pour du GPS classique. Aujourd'hui, nous sommes en discussion avec une trentaine de villes à travers la France, la Belgique, les Pays-Bas. Nous venons de lancer nos premières précommandes. Nous venons également de lever 1,7 million d'euros et prévoyons un lancement commercial national courant 2027 en France.
18: Vous commencez par un lancement en Belgique ou un lancement en France? Parce que vous êtes belge, vous.
17: Je suis belge, mais j'habite en France depuis maintenant une dizaine d'années. J'ai fait mes études en France. Et nous allons d'abord commencer par un lancement fin 2026 en Belgique afin de préparer le lancement commercial national en France courant 2027.
18: Anthony.
19: Donc j'ai juste à avoir ce petit boîtier, je le mets dans ma voiture et en fait j'ai plus à m'occuper de rien, je suis facturé automatiquement. C'est
17: voilà,
19: ça le principe.
17: Exactement, il n'y a plus rien à faire, vous ne devez plus aller à l'eurodateur, plus prendre de tickets.
18: L'appli où il faut rentrer sa plaque d'immatriculation que vous ne connaissez pas, non, même si c'est toujours la même voiture.
19: C'est vrai que sur le principe, ça paraît vraiment génial parce que c'est une simplicité incroyable, mais ça veut dire qu'il faut que vous vous alliez avec chaque mairie individuellement pour savoir en fait où les stationnements sont payants, j'imagine. Enfin, faut que vous entriez une base de données qui est absolument
17: considérable. C'est ça, exactement.
19: En fait.
17: Alors la chance, c'est que ces données existent déjà. Nous, en fait, on se connecte en quelque sorte aux API des villes, on va récupérer leurs données et puis en fait, nous, on va les traiter. Donc, on va savoir exactement quelle zone est payante, quels sont les tarifs à appliquer et tout est magique.
18: Et je paye quoi? Je paye le boîtier et un abonnement, j'imagine.
17: Voilà, exactement. Donc, dans un premier temps, vous allez acheter votre boîtier qui va coûter une trentaine d'euros. Ensuite, c'est un abonnement mensuel de 3,69€ qui vous permet d'utiliser le système de manière complètement autonome. Donc, vous n'aurez plus rien à faire. Vous payez vraiment le temps consommé de votre session et c'est fini. Et alors là où c'est encore plus chouette, c'est que les villes veulent rewarder les utilisateurs qui ne pourront plus tricher puisque vous payez exactement le temps consommé. Donc, avec certaines villes, on est aussi en train de négocier des tarifs préférentiels allant de 5 à 10% sur le stationnement normal. Et donc, grâce à ça,
19: gamifier le principe du stationnement.
18: Et dans vos arguments marketing, vous dites le coût annuel est généralement inférieur au montant d'un seul PV de stationnement. C'est pas mal.
17: Ouais, exactement. C'est ce qu'on a voulu faire. En faisant tous les pricing, on s'est dit, ben voilà, comment est-ce qu'on peut vraiment faire en sorte que les utilisateurs prennent Naughty Park? On a dit, ben voilà, un PV en France, généralement, c'est autour de 45€ et plus. En Belgique également, donc le coût de 3,69€.
19: Et hors PV, est-ce que c'est moins cher que si je prenais le stationnement en payant en bon citoyen à chaque fois? Parce que comme vous le dites, en fait, l'avantage, c'est qu'on paye pas à l'heure, mais vraiment, c'est quasiment quoi, à la minute consommée?
17: Voilà, ça dépend des villes. Donc, c'est soit à la minute consommée, par exemple, en Belgique ou dans certaines villes en France, soit sinon, c'est au quart d'heure consommé. Mais du coup, ce qui se passe aujourd'hui, c'est que vous devez estimer la durée.
18: Oui. Pour le dire avant, c'est insupportable.
19: C'est ça, exactement.
17: Et le problème, c'est
19: qu'on se fait avoir.
17: C'est ça, tout le monde se fait avoir.
18: Vous prenez toujours plus.
17: On paye toujours plus, ou bien souvent vous allez prendre une heure, finalement vous allez rester 1h15, 1h20, vous allez vous dire « Ah mais je suis tranquille, je dois pas payer davantage ». Et finalement, scan car, bam, PV, ce qui embête vraiment tout le monde.
18: Comment vous arrivez à être aussi précis sur la localisation?
17: Alors ça a été très compliqué. J'ai un associé avec qui nous travaillons depuis maintenant quasiment 2 ans sur cette technologie. Et en fait, on fait une corrélation entre des données satellitaires et des données d'intelligence artificielle. Donc en mélangeant tout ça, on arrive à avoir des précisions qui sont vraiment folles comparé à du GPS classique qui est précis que de 1 à 3 mètres.
19: Mais ça, si je peux me permettre, si c'est réel, c'est-à-dire ce que vous nous vendez dans le pitch, une précision à 2 cm près, 5 cm près, faut aller voir Google ou Apple, faut leur vendre votre technologie, parce que là, vous allez gagner beaucoup plus d'argent qu'avec votre appli stationnement, je vous le dis.
18: Ça va aller très vite.
19: Ouais, non, mais si c'est réel, je veux dire.
17: Aujourd'hui, on se focalise sur le stationnement, on a compris que cette technologie-là était super pour du stationnement, alors on sait qu'il y a énormément de cas d'usage qui vont apparaître ensuite, et on verra ce que l'avenir nous réservera.
19: Mais on pourrait intégrer cette technologie, parce que là, il y a besoin d'un petit boîtier, mais on ne pourrait pas l'avoir directement dans son téléphone, juste
17: À terme, peut-être, mais on a besoin en fait de capteurs spéciaux, on a besoin aussi, nous, de récupérer des données physiques uniques à chaque place, comme par exemple une pression atmosphérique de la place, un champ magnétique, le degré d'élévation par rapport à la rue. Et en fait, c'est toutes ces données physiques que le boîtier va récupérer, mixé à de l'intelligence artificielle et mixé à des données satellitaires qui nous permettent d'avoir de telles précisions.
19: Le sens de l'histoire, à votre avis, si on imagine la ville du futur dans 5 ans, 10 ans, 15 ans, c'est une ville où il n'y aura plus du tout d'odorateurs, ou en fait, d'orodateurs plutôt, d'odorateurs c'est autre chose, truc avec l'odeur, je ne sais pas ce que ce serait, mais enfin c'est pas grave, d'orodateurs, c'est-à-dire qu'une ville où en fait on aurait juste besoin de stationner, ça se ferait sans couture d'une certaine manière.
17: Exactement,
19: de manière
17: nous c'est vraiment notre goal. Notre goal, c'est vraiment de pouvoir automatiser aussi l'ensemble des paiements en mobilité urbaine. Aujourd'hui, on voit que tout devient automatique, même les voitures roulent toutes seules, mais le paiement du stationnement, c'est vraiment la dernière chose qui reste manuelle et déclarative, et donc on a décidé de changer tout ça.
19: Et puis avec les voitures autonomes, on peut imaginer aussi, parce que c'est aussi, on va pas aller à l'eurodateur, la voiture, elle va pas aller prendre un ticket à l'eurodateur.
18: Déjà qu'on la conduit pas, c'est pas pour aller à l'eurodateur.
17: C'est ça, exactement.
18: Vous venez de le lever 1,7 million d'euros là, juste en juin, ça a été compliqué ou pas?
17: Alors ça a été assez compliqué, ouais. on a mis du temps. Je pensais que ça allait être beaucoup plus rapide, mais finalement, on a vu que le marché était un peu compliqué. Ils nous ont demandé

0: totalement à taux. On commence à voir les premiers impacts de la guerre en Iran sur l'activité du pays. Est-ce que vous êtes inquiet pour la trésorerie des entreprises, pour les particuliers qui ont des prêts? Quelle est votre analyse à vous sur l'impact de cette guerre sur la conjoncture?
1: Ne rajoutons pas de l'inquiétude à l'inquiétude. Je crois qu'aujourd'hui, la situation est effectivement telle que vous la décrivez, assez atone, manque de confiance qu'on avait déjà avant le déclenchement de cette guerre. Et cette guerre, évidemment, ne favorise pas un climat de confiance. Or, le climat de confiance est essentiel dans les affaires. C'est ce qui permet la croissance. Alors, pour ce qui concerne les entreprises, aujourd'hui, leur trésorerie n'a pas encore trop souffert. Évidemment, sauf certains secteurs d'activité directement impactés par les prix de l'énergie et parfois par les prix des produits chimiques. Là, effectivement, il peut y avoir quelques conséquences et c'est pour ça que 13 ans qu'il faut effectivement espérer que ce conflit ne se prolonge pas trop longtemps. S'agissant des ménages, pareil, c'est les gros rouleurs, effectivement, qui peuvent avoir quelques difficultés. Vous parlez des prêts, ce n'est pas parce que les taux remontent aujourd'hui que les prêts que nos clients ont aujourd'hui en portefeuille augmentent, puisque en France, notamment, le financement des prêts immobiliers est à taux fixe, et ça, c'est un élément de protection qu'il ne faut pas négliger.
0: Mais aujourd'hui, ça suffit, c'est-à-dire que le gouvernement qui, pour l'instant, ne fait pas grand-chose par rapport aux autres pays européens en n'annonçant pas de mesures, notamment sur les taxes ou des prêts trop importants, ça suffit pour contenir la crise?
1: Là, pour l'instant, le gouvernement a pris des mesures assez ciblées, hein, y compris pour récemment les petits professionnels qui ont des charges importantes. Et d'ailleurs, au Crédit Mutuel, nous avons décidé de relayer, puisque nous avons mis en place un prêt coup de pouce de 2000 euros sur 18 mois, en attendant que l'État ne rembourse ses surcoûts liés à
0: la consommation. Et qui est à quel taux ?
1: À 0%,
0: d'accord.
1: Justement, pour justement ne pas en rajouter à la charge, notamment, je pense, aux infirmières libérales en secteur rural qui font énormément de...
0: Et vous avez eu beaucoup de demandes ?
1: Ah oui, bien sûr, nous avons eu dans les secteurs ruraux immédiatement des demandes et surtout des manifestations de satisfaction parce qu'on répond à un vrai besoin.
0: La semaine dernière, on a eu également les résultats de Total Energy avec l'annonce d'un bénéfice trimestriel qui a bondi de 51%. Total Energy qui considère qu'il fait sa part en bloquant les prix au niveau de la pompe. Vous êtes un fervent défenseur du dividende sociétal. Est-ce que quand vous regardez les résultats de Total, c'est ça que vous avez envie de leur dire ?
1: Bah, écoutez, moi, je n'ai pas à donner de consignes à Total Energy. Mais je note, comme vous venez de le dire, que sur le plan du prix du carburant en France, ils ont mis en œuvre un plafonnement. Ensuite, le reste de leurs résultats, on sait très bien qu'ils sont bien plus largement réalisés hors de France qu'en France.
0: Mais vous voyez ce débat monter autour de Total Energy. Vous avez mis en place cette récupération d'une partie des bénéfices justement pour faire autre chose. Est-ce que vous leur conseillez de regarder ce que vous faites, vous, comme d'autres entreprises ?
1: Nous le conseillons à toutes les entreprises. D'ailleurs, la semaine dernière, avec 15 autres chefs d'entreprise, nous avons lancé un appel justement pour que ce dividende sociétal que Crédit Mutuel Alliance Fédérale a mis en place aille au-delà. Alors, je ne dis pas que tout le monde doit mettre 15% de son résultat net consolidé dans des actions de solidarité, de financement de la transition énergétique, mais évidemment, c'est le sens dans lequel chacune et chacun devrait aller. J'espère que cet appel que nous avons renouvelé la semaine dernière finira par produire ses fruits. D'autres entreprises que Crédit Mutuel Alliance Fédérale, et je m'en réjouis, sont aujourd'hui engagées dans cette démarche parce que finalement, une entreprise, comment peut-elle bien aller dans un monde qui ne va pas bien ?
0: C'est que ça apaise en fait.
1: Ah, c'est pas seulement apaiser, c'est construire pour un monde plus juste et plus durable, et c'est la responsabilité d'une entreprise d'aller en ce sens.
0: On a eu les résultats des banques françaises la semaine dernière, alors des résultats, alors vous n'êtes pas à côté, donc vous ne publiez pas comme les autres, avec cette salve jeudi dernier, des résultats qui étaient au-dessus des attentes, donc des banques qui sont solides, mais des inquiétudes là aussi pour la suite, notamment à cause du dollar. Il y a beaucoup d'activités aux États-Unis qui du coup sont impactées.
1: Oui, bien sûr, bon. Les résultats ont en tout cas montré, une fois de plus, la grande solidité des banques françaises. Et ça, c'est quand même en soi une bonne nouvelle. Avoir un secteur bancaire solide permet effectivement d'avoir de belles perspectives pour l'économie parce qu'on va essayer, on va continuer à essayer de bien soutenir cette économie. On est aujourd'hui dans une situation effectivement d'incertitude liée au dollar, liée au coût également du risque, le risque de crédit, que ce soit pour ce qui se passe en dehors de la France ou également pour ce qui concerne les entreprises françaises. S'il y avait aujourd'hui davantage de croissance, ça serait bien plus sécurisant. Mais on a la chance d'avoir des banques françaises qui sont solides.
0: Est-ce que vous êtes inquiet en tant que président de la Fédération française

0: bancaire française sur la question du crédit privé. On a sur ce plateau parfois des sons de cloche un peu différents. Alain Bocobza disait la semaine dernière, non, finalement, ce n'est pas un risque systémique. Thomas Buberl chez AXA était plus inquiet. Quel est vous votre point de vue ?
1: Il ne faut jamais négliger les risques. Et donc, je pense que chacune des banques a fait ces études, les assureurs d'ailleurs également, pour voir ce qu'elles ont dans leur portefeuille. Pour ce que je sais, au sein des banques françaises, ça reste quand même très maîtrisé. Et donc, je ne suis pas particulièrement inquiet sur ce sujet. Mais évidemment, c'est un point sur lequel il va falloir rester vigilant.
0: Et est-ce qu'une hausse des taux à venir de la BCE, ça vous inquiète plus ?
1: La hausse des taux de la BCE, ce ne serait pas une bonne nouvelle. On a quand même eu une bonne nouvelle le 30 avril, puisque les taux n'ont pas augmenté. Pourquoi ce n'est pas une bonne nouvelle, la hausse des taux ? Pour une raison très simple, c'est que ça, les hausses des taux de la BCE, parce que ça amène tous les taux à augmenter. Quand les taux augmentent, c'est moins d'incitation à l'investissement. Et moins d'incitation à l'investissement, c'est évidemment pas une bonne nouvelle pour la croissance.
0: La campagne présidentielle a été lancée en France. Il n'y a aucune banque qui accepte aujourd'hui de prêter au Rassemblement national. La semaine dernière, sur RTL, vous avez dit que c'est normal, prêter au Rassemblement national ou à d'autres partis, c'est trop risqué pour une banque. Vous considérez que ça n'est pas de votre ressort, de votre métier. Marine Le Pen a répondu sur Twitter, sur X. Et du coup, comment on fait ? Du coup, je vous pose la question, comment on fait si les banques ne veulent pas prêter ?
1: Il faut juste recadrer les choses. Effectivement, les banques, nous savons prendre des risques. Cependant, financer une campagne politique, et notamment une campagne présidentielle, c'est un risque d'une toute autre nature. Que faisons-nous lorsque nous faisons un prêt à un candidat à l'élection présidentielle ? Nous faisons simplement un prêt relais sur le remboursement de ces frais de campagne par l'État. Donc l'État, in fine, va rembourser à deux conditions. Premièrement, obtenir 5% des voix. On a bien vu que lors de la dernière élection présidentielle, deux candidates de partis majeurs n'ont pas obtenu les 5%. Et puis ensuite, c'est avoir la validation des comptes de campagne. N'oublions pas que Nicolas Sarkozy a eu une non-validation, ce qui a voulu dire aucun remboursement. Donc c'est un sujet qui est évidemment d'intérêt public, il est de la responsabilité, c'est normal de l'État de permettre une bonne vie démocratique, et par conséquent, nous, la question que nous posons et la proposition que nous faisons, c'est que pourquoi il n'y aurait-il pas une intervention publique dès le départ, soit par une avance faite par l'État...
0: Donc, une sorte de fonds ?
1: Voilà, soit au moins une garantie donnée à première demande à la banque qui prêterait. Et cela libérerait clairement le sujet. Je rappelle également que pour les élections municipales, législatives, départementales, régionales, il n'y a quasiment pas de problème parce que les montants ne sont pas les mêmes. Parce que la grande majorité des banques françaises acceptent, après étude du dossier bien entendu, parce qu'il faut toujours le regarder, c'est toujours un dossier de crédit, de suivre les candidats qui sont déjà préalablement leurs clients.
0: Enfin, là, sur le Rassemblement national, on n'est pas sur une question de faire moins 5%. A priori, ils vont faire plus.
1: Je répète, il y a deux conditions. Il y a les 5% et la non-validation. Qui aurait pu penser que le président sortant Nicolas Sarkozy ne se fasse invalider ses comptes de campagne?
0: Oui, mais du coup, vous pourriez financer personne avec cet argument-là.
1: Mais c'est pour cette raison, puisque, comme je le disais, puisque in fine, de toute manière, ça se termine par une intervention publique, puisque l'État rembourse, que l'État apporte totalement sa contribution.
0: Pour voir le système entier pour vous.
1: Oui, c'est pas un risque normal pour une banque. La banque, elle s'est prêtée à un ménage, elle s'est prêtée aux entreprises, elle s'est accompagnée des projets, elle s'est traitée des difficultés. Mais là, on est tout simplement tenu à la réalisation des 5% et surtout la validation ou non des comptes de campagne.
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3: Bonjour et bienvenue dans cette émission Tech & Co Business. Sur BFM Business, on va évidemment beaucoup parler d'intelligence artificielle et de cybersécurité. Dans un instant, je reçois la société RippleTide qui est venue avec l'un de ses clients, Coesio Asset Management. Vous allez voir, ils ont fait un score financier, mais un score financier personnalisable grâce à la data, grâce à des agents. On va découvrir tout cela ensemble. On enchaînera avec Exaion. Exaion a défrayé un peu la chronique. C'était cette filiale d'EDF qui a été revendue en partie à un Américain, filiale de supercalculateurs. Et oui, qu'est-ce qui se passait en termes de souveraineté souveraineté. Eh bien, son patron sera là pour nous expliquer tout ça et quel type de service ils offrent aux entreprises sur le calcul haute densité. Et puis, deuxième partie d'émission, la cybersécurité. Nos débriefeurs seront là. Et il y a beaucoup de choses à raconter entre Mythos, entre Fable 5 et puis cet étonnant ransomware automatique, cette ransomware fait par des agents. Ils sont allés jusqu'à négocier avec l'équipe IT. C'était l'agent qui négociait. On va essayer de comprendre tout ça avec nos experts. Allez, restez avec nous. On est ensemble pendant une heure sur BFM Business, Tech & Co Business. C'est parti.
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3: Voilà, on va parler intelligence artificielle avec nos deux invités. Je vous les présente tout de suite. Patrick Schubert, bonjour.
4: Bonjour.
3: Patrick, CEO de Ripple Tide, fondé en 2024 après 2 ans de R&D. Vous allez nous raconter tout ça et comment vous travaillez justement sur les processus, sur l'IA, sur une IA responsable. C'est rendre les IA, rendre les agents d'IA d'entreprise un peu plus responsables. Enfin, on va découvrir tout ça avec vous. Et justement, pour illustrer tout ça, merci d'être là avec nous. Damien Ferrazzi, bonjour.
5: Bonjour.
3: Damien, vous êtes directeur général de Coesio Asset Management. Vous gérez aujourd'hui 140 000 clients, 1 milliard d'euros de chiffre d'affaires et puis c'est 5 000 personnes chez Coesio. Et on va voir quels étaient vos besoins. Juste un premier mot, Patrick, Ripple Tide, 2 ans d'R&D, c'était quoi le besoin du marché? Qu'est-ce qui vous a donné l'idée de créer cette entreprise? Et surtout, qu'il fallait travailler sur ses agents.
4: Oui, l'objectif pour Ripple Tide, c'est de permettre aux agents de prendre les bonnes décisions. Et on voit très bien qu'aujourd'hui, on est confronté à une IA qui peut se retrouver à inventer des faits ou pas forcément être fiable dans ses réponses. Dans le monde de l'entreprise, on s'est dit que c'était quelque chose qui ne serait pas acceptable. Et donc, après 2 ans de R&D, on a ajouté une technologie qui permet, justement, dans le cadre déploiement entreprise, de rendre les agents fiables et qu'ils puissent prendre des décisions qui correspondent aux enjeux business.
3: Et comment vous allez mesurer, justement, cet indice de confiance de ces agents?
4: Alors, on mesure de 2 manières. Il y a une première façon qui est assez simple, qui est si on est capable d'évaluer le retour business, si vous prenez un cas de support client, par exemple, si le ticket est résolu ou il n'est pas résolu. Donc là, on va être capable de l'évaluer. Et donc, on va voir est-ce que l'agent respecte ces règles-là. Après, au niveau de règles métiers ou de quand l'agent va formaliser des faits, on va être capable d'évaluer est-ce que ces faits existent dans une documentation qui est la documentation de l'entreprise.
3: D'accord. Donc c'est là où vous justifiez qu'il n'y a pas d'hallucination et voilà. C'est
4: exactement.
3: Bien, ça peut bien.
4: Si on le schématise, Ripple Tide en fait modélise le savoir-faire de l'entreprise. Mm-hmm. Et quand l'agent prend une décision, on va regarder la décision à prendre au regard de ce référentiel de l'entreprise pour être certain qu'il soit valide ou pas.
3: Et alors, on a de la chance aujourd'hui d'avoir avec nous Damien Ferrazzi, donc directeur général de Coesio Asset Management. Alors, racontez-nous quel était votre besoin, parce qu'évidemment, j'imagine que vous êtes plongé avec toutes les data que vous gérez, vous êtes plongé dans l'IA et encore plus avec cette IA générative et maintenant cette IA agentique. Quels étaient vos besoins et comment s'est fait le lien avec Ripple Tide?
5: Bon, je vous remercie de me laisser présenter notre belle entreprise. Le cas est plutôt simple, nous sommes fournisseurs de l'ensemble des métiers du numérique, de TPE et de PME, et donc nous distribuons de l'informatique, de la cybersécurité, des télécoms, des solutions de gestion, des solutions de GED, audiovisuel et des systèmes d'impression. Et tous les jours, les besoins de nos clients sont plutôt simples, ils veulent qu'on les accompagne dans leur transformation digitale, et ils veulent qu'on les fournisse en biens d'équipement sans consommer leur trésorerie.
3: Oui.
5: C'est là que la magie du financement opère. Et que mon métier consiste à leur trouver des solutions de financement pour nourrir ce besoin. Et donc, j'ai un double enjeu qui consiste à dire, je dois trouver des solutions et maîtriser mon risque.
3: Alors, surtout, ça doit être compliqué. Là, je fais juste un petit pas de côté. Mais aujourd'hui, avec l'IA qui arrive, auparavant, on pouvait à peu près gérer son budget. Il y a 3 ans, 5 ans, on sait où on va. Là, aujourd'hui, on se dit, je vais peut-être être obligé de changer un peu, de braquer dans les 2 ans à venir.
5: Le financement fait encore plus sens puisqu'on veut s'équiper avec les solutions du moment, sans pour autant investir, mais plutôt financer et donc louer pour maîtriser son budget. Et c'est là que le financement encore aide nos chers clients. Et finalement, historiquement, on était aussi limité en termes d'accompagnement de financement puisque nous consommions ce qu'on appelle un score, une étude de financement classique, externalisée, qui était prise auprès d'établissements financiers. Et avec la rencontre effectuée...
3: Vous avez dit, on va faire notre propre score.
5: Exactement.
3: C'est ça l'idée?
5: On s'est dit, via Patrick, via Ripple Tide, ce serait quand même trop bien de trouver une IA qui nous aide à construire un score qui soit plutôt adapté aux TPE-PME, qui soit enrichi de données qui sont propres aux TPE-PME et qui soit encore une fois augmenté des datas propres à Coesio, donc pour mieux comprendre les besoins clients.
6: Et est-ce que ça veut dire, parce que souvent ce qu'on entend aujourd'hui, alors les gens non satisfaits disent oui, l'IA n'a pas répondu à mes objectifs, et ceux qui disent pourquoi ça n'a pas répondu disent voilà, il faut une qualité de données, ça j'imagine que vous l'avez, et surtout il faut changer les process. On se dit, faut pas juste appliquer l'IA sur des choses un peu existantes. Et là, est-ce que vous, du coup, il y a des processus qui ont été changés au sein de Coesio Asset Management ?
5: Pour le coup, on n'a pas eu de grands enjeux en termes de changement de process, puisque nous avons simplement changé l'agent de scoring d'origine avec un agent de score moderne qui, lui, nous donne accès à de meilleures données, qui nous permet de mieux arbitrer.
6: Quelque part, vous l'avez un peu plus personnalisé, quoi.
5: C'est il ça, est complètement personnalisé, il intègre toutes les données nécessaires à mieux décider et mieux accompagner nos clients in fine.
6: Et du coup, ça s'est décidé avec les équipes qui ont un peu défini un peu le scénario vers lequel devait aller ce
5: exactement. On a fourni les données à Patrick qui nous a permis de qui lui ont permis de mieux sentir les besoins, de mieux sentir les décisions. Donc c'est vraiment la dualité entre la technique de leur côté et nous, les logiques métiers qu'on n'arrivait pas à interpréter à l'époque.
6: Alors comment, parce que quand j'ai décrit très rapidement ce que faisait Rippleton, j'ai dit, rend les agents IA d'entreprise responsables. Comment justement on fait ce lien aussi avec l'ADN un peu de Rippleton ?
4: Le point, c'est la décision. Ouais. C'est-à-dire qu'on le voit sur le scoring, l'objectif, c'est comment on prend pour Coesio une décision de scoring qui soit la meilleure décision pour le client. Et ce que je trouve très intéressant avec cette offre-là, c'est que c'est un nouveau service et la capacité pour Coesio d'offrir des nouveaux services en évaluant le scoring d'une meilleure façon, en ajoutant plus de données.
6: Des données qui restent celles de...
4: Alors, il y a des données de Coesio, aussi des données tiers, c'est-à-dire d'être capable d'enrichir et aussi de pouvoir d'ultra-personnaliser, c'est-à-dire que le scoring, il va être vraiment fait pour cette PME à cet endroit, pour ce financement-là.
6: D'accord.
4: Et ça fait toute la différence pour l'évaluation aussi. L'autre point sur le côté responsable, pour répondre à votre question, c'est la technologie de Rippletide est explicable. Donc, ça veut dire qu'on est capable d'expliquer chaque décision. Et pour le crédit et le scoring, la conformité est un élément important.
6: Parce que c'est ce que j'allais dire. L'idée, bon, c'est bien d'avoir un bon indicateur, mais on est dans un univers où il faut quand même être capable d'expliquer. Hein, c'est toujours ce que l'on dit aujourd'hui. L'effet boîte noire, dans certains cas, c'est bien, ça va vite et tant mieux. Mais quand on est dans votre univers, il faut savoir dire pourquoi il y aura un refus, pourquoi il y aura telle décision qui sera associée à tel indicateur.
5: C'est exactement ça. Et c'est là où on s'est bien trouvé aussi dans la collaboration, puisque c'est totalement documenté, hiérarchisé. Et finalement, quand on passe de la soumission à l'accord, on voit le chemin entre les deux. Et quelque part, on voit ce qui a favorisé ou qui a fait infléchir l'accord de financement. Et nous, on ne peut pas se tromper parce qu'on gère 30 000 opérations par année. Donc, on ne peut pas lancer la machine dans la nature et se retourner un an plus tard pour se dire « mince, j'ai pas assez documenté ». Donc, c'est clairement le cas.
6: Et Damien Ferrazzi, on parlait tout à l'heure avec Coesio Asset Management de ce côté personnalisation par rapport à vos clients. Ça veut dire que par rapport à tel profil de client, qu'il soit une PME, une grosse PME, une petite PME, et qu'il soit dans le domaine du retail, enfin dans n'importe quel domaine, vous allez pouvoir ensuite ajuster un peu ces indicateurs.
5: C'est exactement ça.
6: C'est ça l'idée.
5: Si on cherche un petit peu la différence avec un score classique, normalement on consomme un score qui vient d'en haut, des grosses boîtes, des grandes entreprises, avec une donnée financière classique et analysée de façon très très classique. Nous, on maîtrise ce que l'on vend, c'est déjà intéressant. Ouais. On maîtrise pas le client, mais on connaît bien notre client parce qu'il est vraiment TPE, PME. Et à l'appui de visites techniques, de visites commerciales, de données textuelles, de données environnementales et financières, on a plus d'éléments pour apprécier nos relations qu'un score classique nous aurait pas vraiment
4: donné. Quand on dit score classique, c'est un score financier.
6: C'est
4: juste le score financier. Exactement. Aujourd'hui, on peut ajouter des éléments, je sais pas si tu veux...
5: Je t'ai un peu embêté sur des avis Google Street View, des avis Google.
6: C'est ça quand on appelle les données un peu extérieures,
4: c'est de venir chercher des données qui sont enrichies et accessibles aujourd'hui pour justement améliorer. Et si on regardait juste financièrement sur des PME qui peuvent parfois être en phase de décollage ou qui ont eu un petit trou d'air,
6: ça va être quoi un exemple très concret, voilà, sans forcément citer l'entreprise, mais pour une Damien.
5: Un exemple concret de score ?
6: Ouais.
5: Ah ben, un exemple concret de score, pour moi, ce qui m'intéresse, c'est forcément les éléments financiers, parce qu'il pourrait y avoir une phase no-go assez immédiate. Mais une fois qu'on n'est pas sur le classique no-go, après, j'aime bien aller voir le Google Street View, la devanture de l'entreprise. J'aime bien aller voir les avis Google ou autres avis. J'aime bien aller voir l'ancienneté du dirigeant, l'ancienneté de l'entreprise. J'aime aller voir s'il a d'autres entreprises. Enfin, j'arrive à aussi aller chercher les informations de dernier passage technicien ou de dernier passage commercial.
6: Presque les avis LinkedIn des gens, souvent.
5: Ouais, tout m'intéresse parce que j'ai des signaux faibles ou forts.
6: Ouais.
5: Et le score traditionnel, purement financier,
6: n'illustre pas si on voit. C'est vrai qu'on apprend beaucoup souvent avec les petits commentaires LinkedIn. Là, on va dire voilà, sur tel projet, ça s'est très bien passé ou ça s'est allongé. Ah. Donc c'est ça. Vous allez aller chercher.
5: Et comme j'en ai 30 000 à faire, ça m'amuse d'en faire quelques-uns à la main, mais j'ai besoin de le faire de façon système.
4: Le point, c'est ça, c'est la personnalisation à l'échelle.
6: Oui.
4: Et donc c'est là où.
6: On pourrait le faire, mais ça prendrait.
4: Voilà. Et puis après, on peut pas le. Et il faut que chaque. Score, chaque avis soit traité de façon certaine et reproductible. Si on devait donner un score, 10, et que finalement c'est la même entreprise, et qu'on repasse l'agent et que le coup d'après il va donner, pourquoi ? C'est pas acceptable. Et ça, c'est aussi ce qu'on apporte, c'est si ça doit être 10 fois de la même manière, ça sera 10 fois de la même manière.
6: D'accord. Et c'est là où justement vous jugez la pertinence de cet indicateur. Parce que je me dis, vous avez fait des tests et des tests. Parce que il ne s'agit pas d'aller revérifier avec l'œil humain, même si l'œil humain reste toujours.
5: Alors l'humain, il est censé être aidé par ce score pour arbitrer et décider. Et c'est une problématique qui est intéressante puisque finalement, on a beau être nous face à une solution de décision pour 30 000 scoring annuels, 30 000 opérations annuelles. Mais finalement, je fais quoi? J'ai besoin d'avoir le maximum d'informations pour prendre une décision. C'est le quotidien de mes clients.
6: Mmh.
5: Et mes clients, aujourd'hui, ils ont un quotidien de est-ce que je dois travailler avec cette nouvelle relation, qu'elle soit fournisseur ou cliente? Et finalement, ce score, non seulement il va nous servir, mais ce score, on va aussi le proposer en tant que service à nos clients finaux pour qu'eux-mêmes, ils s'en servent au quotidien pour arbitrer. Et ça, c'est dans une plateforme kiosque qui est une plateforme multiservice qu'on lance là tout prochainement.
6: Prochaine étape pour RippleTide ?
4: Prochaine étape pour RippleTide, c'est de développer pour les industries régulées son offre, puisque là, on l'a commencé avec l'industrie crédit. On le voit aussi avec les services de santé, où on a des besoins d'une IA qui prend des décisions explicables et répétables au fur et à mesure du temps.
6: Ben, ce sera l'occasion de venir nous en reparler.
4: Avec plaisir. Même.
6: Patrick Joubert, merci d'avoir été avec nous, CEO de RippleTide. Donc voilà, pour gagner justement en confiance dans l'usage des IA et dans l'analyse de données. Et merci Damien Ferradi d'être venu témoigner, directeur général de Coesio Asset Management. Allez, on marque une courte pause, on va rester dans l'univers de l'IA. On va aller dans le calcul haute performance tout de suite avec notre invité suivant.
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6: Promis, on va vous parler d'intelligence artificielle, de supercalculateur et de souveraineté aussi, parce que vous allez comprendre avec notre invité, Fatih Balili, bonjour.
7: Bonjour.
6: Merci d'être avec nous, vous êtes PDG d'Exaion, donc spécialisé dans le calcul de performance. Alors, Exaion, c'est né en 2020 au sein d'EDF, et le but c'était de donner une seconde vie industrielle aux grands supercalculateurs, entre guillemets, déclassés, mais qui continuent évidemment à bien fonctionner. Aujourd'hui, vous êtes 110, enfin vous êtes en train de grimper, mais plus de 110 collaborateurs. Le but c'est de doubler taille d'ici à fin 2026, et d'avoir évidemment plusieurs millions d'euros de chiffre d'affaires. Alors, et de surfer évidemment sur cette vague de l'IA. Première question, expliquez-nous ce que vous proposez en type de service aux entreprises qui viennent vous voir.
7: Aujourd'hui, le service d'Exaion, c'est de fournir un service de cloud privé de confiance aux grandes entreprises qui veulent en fait stocker, inférer, calculer sur des données hypersensibles d'entreprise et qui ne peuvent pas sortir en dehors
6: territoire
7: de ce qu'on appelle l'on-prem, c'est-à-dire leurs équipes internes. Parce que donner ce qu'on appelle ça un peu cœur de business, données privées, qu'on ne peut pas les mettre dans un cloud privé ou dans un cloud entre le on-prem et le privé, public, les clouds souverains.
6: D'accord.
7: C'est des données qui doivent à tout prix rester en fait dans
6: les
7: mains d'entreprise.
6: Et j'imagine que là, depuis plusieurs mois, beaucoup d'entreprises viennent vous voir parce qu'on a senti que cette petite musique de la souveraineté, qui était un peu, voilà, on la mettait un peu de côté, on l'écoutait d'une petite oreille un peu peu attentive. Aujourd'hui, c'est pour beaucoup d'entreprises, c'est devenu un critère clé, et encore plus quand on entend, enfin, tout ce qui se passe autour de l'IA en ce moment.
7: C'est-à-dire qu'effectivement, aujourd'hui, on peut séparer le cloud en trois activités. Il y a le cloud public, là où on gère nos mails, les Teams, etc. On va avoir ce qu'on appelle le cloud souverain, où en fait vous allez être garanti que vos données ne vont jamais être aspirées par un État étranger. Et puis nous, Exaion, on se positionne sur ce qu'on appelle le cloud privé, c'est-à-dire la résilience. C'est-à-dire qu'on va, nous, dans les scénarios où, si demain on est en conflit ouvert avec une puissance étrangère, on doit être capable de garantir à nos clients que les data centers et leurs données vont continuer à tourner, même si on essaie de leur couper l'accès à Internet, à la fibre, à certains modèles d'IA.
6: D'accord.
7: Nous, c'est ça. C'est là-dessus qu'on nous sommes positionnés. Sur la résilience, c'est...
6: Et vos clients, ils viennent, ils externalisent chez vous le calcul, puisque le but c'était quand même des supercalculateurs au départ. Ouais. Le but c'est d'externaliser leurs calculs intensifs. Hein, c'est ça l'idée.
7: C'est ça. Alors, j'utiliserai pas le mot externaliser, mais c'est nous en fait, nous leur rapportons des data centers miniaturisés. D'accord. Chez eux.
6: Ah, chez eux, ok.
7: Et en fait, ils internalisent et ils continuent de garder chez eux, ou alors ils rapatrient de l'extérieur certaines données qu'ils avaient expatriées pour continuer à faire tourner leurs données sur des mini data centers qu'on leur livre, dont ils sont propriétaires et dont toutes les couches IaaS et PaaS sont développées sur de l'open source.
6: Et alors, Exagion a été au cœur un peu d'une polémique, hein, puisque filiale EDF, avec une partie qui a été revendue, alors qu'à l'heure actuelle, on parle du calcul, des centres de calcul IA, voilà, il faut être souverain dans ce domaine-là. Et il y a une partie qui a été revendue, alors plus de 60% aujourd'hui, à un Américain qui s'appelle Mara, alors qui était mineur de Bitcoin, mais on l'a dit hors micro avant que nous démarrions l'émission, ils sont en train de se tourner aussi vers les centres de calcul. Ils monétisent l'électron, quoi. Donc ils rentrent dans cette économie des tokens aussi. Pourquoi ça s'est fait Alors EDF est encore présent, puis il y a Xavier Niel encore qui est encore là. Et l'entreprise, on le rappelle, est toujours bien en France. Tous les collaborateurs sont en France.
7: Les fondateurs, nous sommes toujours là. 90% des effectifs sont en France, notamment à Paris. On a une partie de nos équipes qui sont au Québec, au Canada. La R&D à 100% est développée en France. Et toutes les solutions qui sont proposées à nos clients ont été développées par les équipes d'Exaion en France. Donc il n'y a pas d'input de technologie qui vient de Mara ou des savoir-faire d'Exaion qui repartent aux États-Unis.
6: Mais alors pourquoi ne pas être resté au sein de... Ou alors pourquoi ne pas avoir cherché un acteur plus européen ou voire français?
7: Alors plusieurs choses. C'est que ce n'est pas le cœur de métier du groupe EDF que de développer une activité cloud en interne.
6: Oui.
7: On le voit aujourd'hui, le groupe est en train de se recentrer sur les centrales nucléaires et sur les activités qui sont en France et en Europe.
6: Plusieurs cheveux.
7: Ils ne peuvent pas financer à hauteur de plusieurs centaines de millions d'euros une initiative dans le secteur du cloud. Donc en fait, le groupe EDF, comme ça a été prévu d'ailleurs à la création d'Exaion, on savait que la première phase 2020-2025 aurait été financée par le groupe EDF, mais on savait qu'entre 2026 et 2030, nous aurions des besoins de financement beaucoup plus conséquents et qu'il était déjà envisagé d'ouvrir le capital.
6: D'accord.
7: Et c'est ce qu'on a fait. Donc, on est passé par une banque d'investissement et puis on a vu les différentes entreprises qui étaient à même d'investir. Et c'est vrai qu'aujourd'hui, quand on va lever plus de 100 millions d'euros, c'est compliqué de les trouver en Europe.
6: Oui. Et donc, alors aujourd'hui, donc le but, c'est de devenir un acteur, si ce n'est européen, au moins mondial avec Exaion.
7: Exactement. L'avantage qu'on a en fait aujourd'hui avec ce système de cloud privé, c'est qu'on l'a démarré sur le continent européen qui est très orienté aujourd'hui sur la souveraineté des données et qui est en train, avec l'épisode de Groenland et l'épisode avec Anthropy qui a de ça quelques jours.
6: Le kill switch.
7: Sont en train de prendre conscience qu'il faut aller jusqu'à la résilience et que la souveraineté ne suffit plus. Et dans cette logique de résilience, en fait, nous, Exaion, c'est les solutions qu'on a développées en interne pour le groupe EDF dès 2020. On a 5-6 ans d'avance sur le marché. Et beaucoup d'entreprises, et pas que européennes, même aux États-Unis aujourd'hui, les gens, les grandes entreprises veulent avoir leur cloud privé.
6: Ah oui.
7: Ils veulent faire tourner des plateformes de LLM, multi-LLM, basées sur des codes open source.
6: On voit des gens qui étaient entièrement cloud public, cloud externalisé, et puis qui maintenant sont en train de rapatrier des choses.
7: Il y a un très grand marché pour le cloud privé, notamment aussi aux États-Unis, au Moyen-Orient, dans le reste de l'Europe, au Canada. Et Exaion a eu une certaine avance et il faut en profiter. C'est maintenant qu'il faut accélérer. Il faut surtout pas.
6: Et ça aujourd'hui, est-ce que des clients ont un peu. Je rappelle, vous avez des clients historiques qui sont des grandes banques, etc. Est-ce que eux, ils ont craint un moment, en plus de passer aux mains d'un Américain, enfin en partie, de perdre un peu de cette souveraineté.
7: Nous
6: les rassurer quand même, j'imagine.
7: Nous les avions tous contactés avant le deal pour leur expliquer de quoi il s'agissait et que c'était pas. Une prise totale du capital d'Exaion, c'est une prise de participation partielle. Et comme Mara n'est pas un acteur du cloud et de l'IA, en fait, c'est un acteur qui nous a apporté les moyens à nous d'accélérer très vite, mais c'est pas un acteur qui se comporte un peu comme un Big Brother.
6: D'accord.
7: Qui verrait ce qui se passe. Et comme eux-mêmes ne sont pas cloud providers aux États-Unis, bah du coup, ils ne sont pas sur le coup du Cloud Act aux États-Unis. Et du coup, nous ne sommes pas sous le Cloud Act aux États-Unis, enfin en France, vers les États-Unis, parce que notre actionnaire ne l'est pas non plus.
6: Ça va être quoi le profil alors, le profil des entreprises, peut-être pas, mais le profil des projets que l'on va vous confier aujourd'hui, qu'on va confier à Exaion?
7: Alors, si on prend ce qui accélère le plus vite en ce moment, ça va être des grands industriels qui nous disent, écoutez, nous avons besoin d'avoir accès à une plateforme multi-LLM dans l'IA. Parce que, donc on a commencé par traduire certains documents, on a demandé à l'IA de nous aider sur des présentations PowerPoint, mais aujourd'hui, on a besoin d'optimiser un cas d'usage réel d'entreprise, où on sait qu'on peut aller chercher 20, 30, 40% d'optimisation. Mais comme ces données sont très sensibles, on ne se sent pas d'aller les mettre chez ChatGPT ou chez Anthropic. On a besoin d'avoir un cloud privé hermétique, complètement hermétique par rapport au monde extérieur, sur lequel nous, on peut venir lutter contre trois choses. Un, le shadow IT, éviter que nos données sortent. Deux, réduire le coût des tokens en utilisant des modèles open source. Et trois, garantir que le périmètre sur lequel on infère nos données soit ultra sécurisé. Mm-hmm. Et c'est ça qu'Exaion propose aujourd'hui à ses clients.
6: D'accord. Et aujourd'hui, donc, dans le développement, c'est ça, c'est acquérir de nouveaux clients sur l'Europe et puis sur au niveau mondial par la suite.
7: Exactement.
6: Bien, merci d'être venu parler de tout ça, Balili, PDG d'Exaion. Voilà, puis d'avoir balayé un peu cette polémique. Voilà, on a bien compris que voilà, vous avez besoin de financement pour grossir et puis que voilà, toutes les garanties de souveraineté sont aussi respectées. Merci d'être venu parler de tout ça sur notre plateau BFM Business. On marque une courte pause. On se retrouve. Il y a un sujet qui devrait vous intéresser. On va parler cybersécurité avec nos invités. Et suivant, notre débrief de l'actu cyber. Et là, il y a beaucoup de choses. On parlait du kill switch il y a un instant, mais il y a encore beaucoup de choses. Alors, on a vu un ransomware agentiel qui a fait quelques dégâts. On va en reparler avec nos débriefeurs. C'est tout de suite sur BFM Business.
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6: On vous parle d'un été très chaud avec la météo, mais on peut vous dire qu'il s'annonce aussi très chaud. Il l'est déjà dans le monde cyber avec, on va revenir sur tous ces épisodes, Mythos, Fable 5, tiens, l'apparition du premier ransomware agentiel. On va en parler avec nos invités, nos experts et voir comment les entreprises doivent anticiper un peu la tempête cyber qui souffle quotidiennement sur nos entreprises. Avec Pascal Le Digueul. Bonjour Pascal.
9: Bonjour.
6: Merci d'être avec nous, directeur général France de WatchGuard. Benoît Grunemwald, expert en cyber chez IZ France. Bonjour Benoît.
10: Bonjour.
6: Et Jérôme Billois, associé en cybersécurité chez Wavestone. Bonjour.
11: Bonjour.
6: D'ailleurs, vous pouvez retrouver Jérôme en replay. On avait fait un petit point sur le baromètre des startups, hein, parce que là fait. Aussi, il y a pas mal d'innovations dans ce domaine. Alors, je ne sais pas si vous l'avez vu forcément, l'apparition du premier ransomware agentiel, des ransomware IA qui pourraient devenir indétectables par les outils traditionnels. Alors, j'ai vu ça dans la presse US. Des chercheurs en cyber ont identifié la première attaque de ransomware utilisant un agent IA pour négocier avec les victimes, adapter ses demandes de rançon et contourner les défenses. L'agent est basé sur un modèle LLM. Il a déjà réussi à extorquer 2,3 millions d'euros à une entreprise européenne en allant jusqu'à simuler des conversations humaines avec des équipes IT. Alors évidemment, tout le monde enquête de tout ça. Qu'est-ce qui commence, Pascal ?
9: Alors, déjà, il faut corriger 2-3 petits trucs indétectables. Oui. Ce que j'ai vu, les techniques et les procédures utilisées par l'agent, c'est des techniques et procédures qui sont connues. Il n'a pas été recherché.
6: D'ailleurs, si on le sait, c'est que ce n'est pas totalement indétectable.
9: Voilà, si on a détecté quelque chose d'indétectable. Voilà. Donc ça, c'est le premier point. Ça reste dans l'usage de techniques, même d'une vulnérabilité pour rentrer qui était connue depuis un an et qui n'a pas été patchée.
6: D'accord.
9: On reste sur quand même de la bonne vieille faille
6: connue,
9: côté victime.
6: Un peu laissé de côté.
9: Par contre, effectivement, côté attaquant, on est sur sur de l'agent qui a déroulé l'attaque de A à Z, qui s'est pris un peu les pieds dans le tapis d'ailleurs à la fin, puisque a généré une clé sans l'envoyer à l'attaquant. Donc,
6: il n'y avait plus d'humain dans la boucle.
9: Voilà, elle a oublié qu'il y avait un humain dans la boucle, ce qui est symboliquement assez intéressant. Mm-hmm. Mais effectivement, ça déroule tout de A à Z, et là, on rentre dans une ère qui, sans vouloir faire peur, parce que la cyber parle à peur, mais il faut être réaliste, on est dans une ère où avant, on faisait du ransomware avec des affiliés qui déroulaient à la main. Alors certes, on avait déjà eu une baisse de niveau de compétence parce que les gangs de ransomware faisaient les guides, il n'y avait plus qu'à les dérouler, etc. Mais là, il n'y a même plus d'humain, en fait, à dérouler la chose. Donc, si ça se généralise, et ça va se généraliser, on rentre effectivement dans une ère de cyber qui est...
6: Mais à l'origine, c'est qui quand même? Il y a un humain à l'origine de l'agent, ou il a juste dit « cherche-moi à attaquer » et c'est l'agent qui s'est dévoué?
9: Alors, on ne connaît pas tout. On ne sait pas le LLM qui a été utilisé pour attaquer, etc. Donc, pour l'instant, c'est... sauf si mes confrères ont l'info, mais à mon avis, on n'a pas encore l'info. Donc, il y a probablement un cybergang derrière ou des gens qui testent des choses, peut-être, mais vu qu'ils ont fait des dégâts, je pense pas que ce soit juste des tests, puisqu'on parle quand même d'une plateforme qui a été chiffrée complètement.
6: Ouais.
9: En revanche, ce qu'on en sait, c'est les implications derrière, notamment sur ma partie sur laquelle je reviens souvent, qui est la PME. La chance qu'a la PME aujourd'hui, c'est que les attaques sont opportunistes et que quand un pirate tombe un peu sur un os,
6: Il n'insiste pas,
9: il va voir ailleurs. Là, on est sur un agent qui insiste. S'il se trompe, il réessaye jusqu'à réussir.
6: Oui, il s'en fiche, lui.
9: Et ça change.
6: Il est là 24h/24.
9: Ça change toute la donne. Il ne s'arrêtera pas.
6: D'accord.
9: Et du coup, il va falloir vraiment le bloquer, réellement. Pas juste espérer qu'il passe à côté.
6: Benoît.
10: Oui, alors moi, je vois qu'on passe d'une attaque statique à une attaque dynamique, ce qui fait qu'effectivement, cet agent, il utilise des failles connues, il ne révolutionne pas.
6: Oui, c'est ça, il faut bien... On reparlera de Mythos, Fableson dans un instant, mais là, c'est ça, c'est ce que disait Pascal, il y a des failles qui n'étaient pas résolues.
10: Et il y a un an, on voyait déjà les premiers rançongiciels pilotés par l'intelligence artificielle, mais ils ne faisaient pas toute la phase. Hein, si on reprend les 13 étapes...
6: De discussion, ils vont savoir ce qu'à discuter avec l'équipe IT.
10: Exactement, si on reprend les 13 étapes de l'attaque telle que Mitre l'a défini, ben là, il a enchaîné toutes les étapes, là où avant, l'IA intervenait surtout sur la phase opérationnelle du rançongiciel, pas l'intégralité. Donc ça, c'est quand même intéressant, c'est-à-dire qu'ils ont maximisé eux-mêmes leur automatisation opérationnelle, entre guillemets, leur résilience. Moi, ça m'amène à un même constat, qui est un constat que ça va certainement toucher plus d'entités que ça ne pouvait en toucher auparavant. Et ça me rappelle aussi, et notamment en ayant exploité une faille connue, la gestion des vulnérabilités, la gestion des accès, les bonnes pratiques. Finalement, s'il n'y avait pas eu cette faille, il aurait certainement trouvé autre chose, mais il aurait refait face à un niveau plus complexe qui fait qu'il serait peut-être passé à une cible supérieure.
6: Ouais.
10: Donc, revenons aux bases, et puis moi, ce qui m'a frappé aussi, c'est qu'on parle beaucoup de formation des utilisateurs, c'est évident que c'est nécessaire, mais ce que l'on voit, c'est que ça a commencé à 19h34 et 24 secondes, il a enchaîné 5 étapes, et à 19h35 et 18 secondes, il était rentré.
6: Ouais. En moins d'une minute. Mais ça veut dire qu'on ne va pas réduire notre surface numérique
11: Non, par contre, il faut la durcir.
6: Ouais.
11: Et c'est vraiment ce que disait Benoît là. Je pense que la vraie nouvelle de cette affaire, c'est de voir le cheminement essai-erreur.
6: Oui, c'est ça.
11: Voilà, je regardais les étapes techniques. À un moment, il est bloqué dans son attaque et en 30 secondes, il pivote, il trouve un autre canal. Chose qui, d'habitude, aurait pris des dizaines de minutes, voire parfois des heures, à un groupe motivé et aurait peut-être fait arrêter le groupe parce que justement, c'est trop long, c'est trop difficile. Donc, en fait, on va être face à des attaques qui vont être certainement plus larges, plus rapides et plus déterminées. Donc ça c'est un vrai risque, un vrai facteur de risque. Ce qu'il va falloir voir, c'est quand même quel est le ROI pour les cybercriminels. Malheureusement, j'aurais tendance à dire qu'il va quand même pas être mauvais.
6: Oui, parce que si c'est un agent pour les tourner, tant qu'il se cogne contre le mur, il continue à...
11: Voilà, alors... Vous savez comme moi que ça coûte cher en token.
6: Oui, quand même.
11: Et donc,
6: il faut
11: quand même voir. Parce que si l'attaque a coûté 50 000 dollars de token et a rapporté 30 000 dollars de rançon, on n'y sera pas. Mais malheureusement, je pense que le gain sera plus grand que le coût. Et donc, on voit vraiment que les cybercriminels, ils arrivent à faire cette transformation numérique. Ils sont souvent très en avant dans la transformation numérique pour utiliser les nouveaux outils. L'époque des plateformes avec les ransomware, là maintenant l'époque des LLM avec l'IA. Et donc, c'est une vraie crainte. Alors, est-ce qu'il faut tout arrêter? Non. Par contre, qu'est-ce qu'il faut faire? C'est passer la défense à l'heure de l'IA. C'est-à-dire qu'il faut que les entreprises aujourd'hui, elles aient des IA qui automatiquement vérifient tous les systèmes et fassent comme l'IA d'attaque. Et qui finalement essaye.
6: Parce qu'on aurait pu avoir un agent, on pourrait développer un agent qui repère qu'il y a un agent
11: là,
6: qui est en train de...
11: Voir. Le point clé sur ces attaques-là, ça n'est pas discret. En fait, toutes les attaques d'IA aujourd'hui, nous, tout ce qu'on a pu tester en interne dans nos labs, etc., c'est très direct, très ça marche ça, ça marche pas, j'essaye le suivant. Donc c'est des attaques qui sont très verbeuses. Et donc si on met quelque part des mécanismes de détection...
6: On va commencer à repérer des scénarios et tout ça, Benoît.
10: C'est déjà le cas. Repérer grâce à des EDR, grâce à des solutions qui sont sur les réseaux, l'équivalent d'un EDR, mais pour le réseau, aujourd'hui, ces signaux forts, on les repère. Et c'est d'ailleurs pour ça que les plateformes de rançongiciel proposent des outils qu'on appelle EDR Killer. Alors, c'est là où on voit que nous, pour nous défendre, on doit gérer les vulnérabilités, ce qui aurait pu permettre ici d'éviter de rentrer. Imaginons qu'ils rentrent. Pour ça, ils vont utiliser des EDR killers, parce que l'EDR sert et leur opération de détection et tout ça est bruyante. Ouais. Donc, il faut qu'ils minimisent leur empreinte.
6: Ils rendent l'EDR aveugle.
10: Exactement. Et là, ils peuvent jouer le chiffrement. On voit aussi que, et on l'avait vu avec Promplog, Promflux, etc., il y a un an, les rançongiciels fabriqués avec l'IA ne sont pas aboutis. Donc on avait des proof of concept, là on voit qu'il a oublié d'envoyer la clé. Bon, on est encore sur un balbutiement. Par contre, s'il y a des entreprises qui cherchent encore des cas d'usage pour l'IA, le cybercrime, effectivement.
11: En fait, il y a deux cas d'usage qu'il faut implémenter aujourd'hui, il faut arrêter de réfléchir, c'est l'AI for vulnerability, donc avoir des IA qui vont scanner toutes les vulnérabilités et qui vont pousser fort pour les corriger, et puis de l'AI for SOC, donc de l'IA qui fait de la détection et qui va être capable de détecter ces signaux forts, remonter même si on coupe un outil, etc., et réagir aussi de plus en plus de manière automatisée, parce que toutes les entreprises de France et de Navarre, et même du monde, n'auront pas les moyens d'avoir des experts cyber 24h sur 24 pour dire « oui, je suis bien en train de t'attaquer, applique la contre-mesure ». Il va falloir qu'on passe à l'ère de l'automatisation de la réponse.
6: Et ça, il y a encore du boulot, Pascal.
9: De la même manière, même si aujourd'hui on a des outils pour détecter les TTP, etc., je pense qu'on voit tout de suite que... l'IA détectera des nouvelles techniques, détectera des nouvelles vulnérabilités. Et la seule façon à terme, pas forcément aujourd'hui, mais à terme, c'est qu'effectivement, il y a, comme tu l'as dit, une IA de défense et qui ensuite va piloter les différents outils de défense. Parce qu'il y a le DERM, il y a aussi le Firewall, il y a tous les outils qui vont servir. Les pirates commençant à utiliser toutes les couches de la reconnaissance jusqu'à l'impact du mitre, il faut une IA de défense qui maîtrise aussi toutes ces détections-là, et de manière centralisée.
6: Et je voyais qu'il y a des assureurs cyber qui commencent à dire on va exclure les attaques de l'IA de notre couverture, parce que sinon on va facturer ça très cher, donc on voit que ça commence à bouger.
11: Le modèle économique des attaques, ça rend l'attaque beaucoup moins chère à réaliser, donc il y en aura certainement beaucoup plus, et par contre le modèle de l'assurance, on sait, il a connu des hauts et des bas, il y a des années où les assureurs ont perdu de l'argent, il y a des années où ils gagnaient de l'argent. Et là, leur modèle de tarification, ils ont réussi petit à petit à l'éprouver dans un monde sans IA.
6: Ouais.
11: Et là, l'IA de l'attaquant, elle change la donne.
6: Alors tiens, Jérôme, garde le micro. Retour sur le feuilleton Mythos. Donc, Mythos, on s'en souvient, Anthropic qui sort sa version Mythos 5. Et puis, on se rend compte qu'elle est beaucoup trop puissante. Donc, ils disent, on va la donner qu'à des spécialistes. Ensuite, ils en sortent une version Fable 5 un peu bridée. Et puis, Mythos 5 continue sa vie. Et puis, là, le gouvernement américain dit, attendez, c'est beaucoup trop puissant, donc on va pas diffuser ça en dehors du territoire américain, mais même à l'extérieur du territoire américain, à des personnes étrangères. Il fallait donner ça qu'aux Américains. Et finalement, bon, ça a fini par se radoucir un peu, tout ça, mais qu'est-ce qu'il faut tirer de ça? Alors déjà, il y a les failles, il y en a partout.
11: Il y a très nombreux enseignements sur cette affaire-là. Je pense que la plus majeure, la plus importante, c'est pas tant la puissance de Mythos et Fable qui ont été démontrées, il y a un vrai changement dans la capacité de ces modèles à prendre un problème, à le traiter dans la longueur et à assembler des failles de sécurité pour rentrer dans des systèmes. Voilà. Non, là, je pense que la vraie différence, elle est aussi sur notre indépendance numérique. Parce qu'en fait, qu'est-ce qui s'est passé? En 2 heures, le gouvernement américain a décidé de couper l'accès, donc effectivement, à tous les étrangers, sauf que c'est difficile de bien filtrer qui est étranger ou pas. Et puis surtout, quand ils ont relancé, et c'est ce qui est en train de se passer aussi avec OpenAI, avec les dernières versions de ChatGPT, ils relancent, mais qu'à 20 sociétés. Et en fait, ils ont pu décider finalement, qui devaient être les clients d'Anthropic. Et là, on ne parle même pas de menaces externes, étrangers, etc. Mm-hmm. C'est aux États-Unis, il n'y a que 20 sociétés qui ont eu droit à
6: avoir. Oui, et comme par hasard, des Palo Alto, des CrowdStrike, des Microsoft.
11: Alors, on ne sait pas qui c'est.
6: Voilà. Tous les grands acteurs, les grandes plateformes, voilà, classiques.
11: Mais donc, ça remet en cause énormément, et moi, c'est ce que je vois vraiment dans les entreprises aujourd'hui, la confiance qu'on peut avoir pour mettre de l'IA au cœur de ces processus métiers, là où la disponibilité, elle est absolument cruciale. Et donc, il faut prévoir des mécanismes de fallback, entre guillemets, d'ici, mm-hmm. il n'est plus là, ben, j'ai un autre modèle. Et je peux vous dire qu'aujourd'hui, les modèles qui ont le vent en poupe, alors heureusement, on parle beaucoup de Mistral dans les grandes entreprises, et il y a des choses qui bougent, et je pense qu'il faut vraiment y aller pour avoir des modèles européens. Mais là, depuis quelques semaines, on a énormément de demandes sur valider des modèles chinois, OpenWeight. Attention, ça ne veut pas dire open source, c'est des modèles qu'on peut avoir librement.
6: Même accès. Si on a vu que certains, on a vu Quine qui avait été retiré de la direction du Trésor et tout ça.
11: Voilà, parce qu'on ne sait pas ce qu'il y a dedans. Ouais. On peut l'utiliser sans coût, on peut le télécharger, on peut le faire tourner chez soi, mais on ne sait pas exactement comment le modèle a été entraîné et comment il va réagir dans certains cas. Et donc, depuis un mois, ce feuilleton Mythos qui était très cyber, finalement, sort un peu de la cyber et devient un vrai enjeu d'indépendance numérique pour les équipes IA.
6: Benoît ?
10: Oui, et alors sur les modèles il y a des modèles obliterated, donc des modèles sur lesquels on a fait sauter les différentes protections, ce qui n'est pas encore le cas sur Fable 5 et Mythos, mais il n'y a aucune raison pour qu'on arrive à quelque chose de similaire dans les mois à venir. Donc on va rattraper et permettre à l'extérieur, entre guillemets, de rattraper le retard sur Fable 5. Donc aujourd'hui, on est quand même dans un environnement où les modèles sont extrêmement puissants. On ne sait effectivement pas forcément comment ils fonctionnent et on a vu aussi qu'ils pouvaient changer de comportement, c'est-à-dire qu'en fonction de qui pose la question, je ne parle même pas des biais, on a fait un test, si vous êtes un homme ou une femme, la réponse va être différente. Mais vraiment, si le modèle détecte qu'il est dans une phase de test, et peut-être une phase de test où ça pourrait le couper et ou le modifier, le modèle est lui-même capable de dire « Ah bah, danger pour moi, je vais répondre différemment. Je ne vais peut-être pas montrer toutes mes capacités à trouver des vulnérabilités, parce que sinon, ils vont encore plus me restreindre, alors que moi, j'ai envie de m'étendre. »
6: Pascal ?
12: Je vois le côté... cybercriminalité, de ce côté-là, où on peut faire le lien avec le sujet d'avant. Hein. Ouais. C'est que pour beaucoup des attaques qui aujourd'hui utilisent des LLM, c'est des LLM sur lesquels on a trouvé des failles, qu'on a jailbreakées, en somme. Mais de plus en plus, il commence aussi à y avoir des dark LLM hébergés avec des modèles ouverts. Et penser que, parce que... donc c'est complètement un autre sujet, mais penser que parce qu'on peut arrêter un modèle à un moment donné, ça va stopper les pirates de continuer à développer leur LLM, à les mettre à disposition, parce qu'on est déjà sur du LLM as a service, pour faire ce qu'on...
6: Voilà. Du dark LLM as a service.
12: Du dark LLM as a service, pardon, l'expression exacte. Et on ne va pas les arrêter, ceux-là. Personne ne pourra les couper, à part des opérations internationales. Contre la cybercriminalité. Donc, on rentre vraiment dans une ère où je serais bien curieux de savoir quel expert cyber est capable de prédire dans quelle situation on sera dans quelques mois.
6: Eh bien,
10: alors nous, on a pris un virage précis, c'est qu'on veut notre autonomie. On veut notre autonomie. On lance un investissement raisonnable de 40 millions pour avoir notre propre IA, sortir de la dépendance des big tech. Ça sera certainement pas un modèle aussi puissant,
6: mais en même temps... Peut-être en ciblant certaines tâches très précises, voilà, on sera...
10: Exactement, il sera hyper précis, il sera moins large, mais en même temps très efficace sur ce qu'on lui demande.
6: Jérôme, juste un dernier mot là-dessus, j'entends beaucoup que c'est le problème aussi, c'est qu'on a beaucoup développé en langage C, C++, et que ça gère la mémoire un peu... de façon, les développeurs ne s'en souciaient pas quand ils développaient à l'époque, et c'est ça aussi qui est... parce qu'on pourrait se dire, mais pourquoi il y a autant de failles dans les logiciels qu'on nous vend depuis des années?
11: Oui, alors effectivement, historiquement, il n'y avait aucun mécanisme pour aider à la gestion de la mémoire, encore plus dans le temps avec l'assembleur, ensuite le C++, les langages plus modernes, comme le Rust par exemple, eux ont des mécanismes intégrés qui évitent aux développeurs de faire des bêtises, entre guillemets. Et puis le problème, c'est que ce qu'il faut voir, c'est que toutes ces IA, elles ont appris sur tout le code source existant.
6: Ouais.
11: Et le code source existant, il a plein de failles, et on le voit tous les jours. Donc, elles ont aussi appris à répliquer des mécanismes où il y a des failles. Et donc, c'est pour ça qu'il faut aussi leur demander de vérifier le code source qu'elles produisent. Et les développeurs, aujourd'hui, la bonne pratique, on leur disait avant, vérifiez votre code source. Maintenant, c'est fais un prompt où tu demandes à l'IA ou à une autre IA, même c'est encore mieux, de vérifier s'il y a déjà des failles dans le code qu'elle vient d'écrire.
6: Ouais, c'est intéressant.
11: Et c'est assez drôle de le faire. Vous pouvez le faire dans les tests. Moi, je l'ai fait plein de fois. Et l'IA trouve des failles elle-même qu'elle vient d'écrire.
6: Ouais. Alors, autre sujet, le démantèlement coordonné des infrastructures cybercriminelles. Je crois que c'est toi qui l'avais remonté à ce sujet-là,
10: Benoît. Oui, je rebondis sur ce que tu disais. Effectivement, il va falloir à un moment continuer à mener des opérations. Endgame public-privé de démantèlement. Mm-hmm. Endgame, on est un très bon exemple, encore un succès. On va dire que côté défense, on voit que c'est possible à grande échelle. Hein. C'est une opération qui est coordonnée, qui est mondiale. C'est une bonne coopération public-privé, chacun dans son périmètre. Et puis, côté attaque, ça nous montre à quel point les attaquants sont structurés, organisés, et que pour les démanteler, on a besoin d'opérations qui ne sont pas juste d'arrêter une personne qui habite en Charente-Maritime ou ailleurs en France. Voilà, qu'on a vraiment un spectre très large.
6: On parle du sujet sur France Travail, la NTS, hein, les titres sécurisés, d'un petit jeune qui avait réussi... habilement, mais sans génie, hein, c'est juste en changeant quelques chiffres. Voilà, il n'y avait pas un truc hyper structuré derrière.
10: C'est ça, il fallait le trouver, mais comme l'agent qu'on a évoqué tout à l'heure, le ransomware qui utilise l'IA, il ne fait pas des choses extraordinaires, même si techniquement, un ransomware piloté par un agent, les geeks se penchent dessus, ça nous intéresse. Mais les méthodes utilisées ne sont pas révolutionnaires.
6: Mais donc, important, cette dynamique collective de résilience. Hein,
11: oui, Jérôme. Et en fait, il y a eu un vrai basculement dans la manière de prendre le traitement des affaires judiciaires. Et j'étais au Forum InCyber, là, en marge, j'animais une table ronde justement avec le parquet, avec les forces de police européennes, il y avait Europol, avec les forces de police françaises aussi. Et en fait, ils ont changé maintenant, depuis 2-3 ans, la manière de prendre ces dossiers-là. Avant, il y avait la plainte de chaque société touchée, qui était confiée à un service enquêteur qui enquêtait. Et au final, il y avait des dizaines de fois les mêmes plaintes, mais...
6: C'était pas consolidé, agrégé. Oui.
11: Et en fait, maintenant, ils ont changé leur fusil d'épaule en disant ce qu'on doit toucher, c'est les plateformes, c'est les groupes qui sont derrière. Comme quand on arrête un réseau de dealers de drogue, on va pas arrêter celui qui le distribue dans la rue. On va aller chercher le baron qui est derrière. Et ils le font de plus en plus en anticipation, justement, pour arriver à vraiment intercepter ces plateformes en coopération internationale et avec du succès. Parce que je pense que si on regarde les statistiques, il n'y a jamais eu autant de démantèlement d'arrestations.
6: C'est vrai qu'on en parle un peu, moins, mais dans les revues spécialisées, on voit régulièrement des...
11: Alors, tout n'est pas fini, malheureusement. Je dirais que
6: c'est
11: comme le crime. Hein, ça fait des années que la police, elle est là, on en a encore. Mais l'enjeu, c'est de montrer qu'il n'y a plus d'impunité. C'est de montrer aussi, c'est de le faire atteindre quelque part un niveau qui, à la fin, va être socialement, économiquement acceptable.
6: Ouais, une pression continue sur les infrastructures malveillantes, ça, Pascal.
12: Oui, et puis au-delà de faire respecter le minimum du contrat social et de faire respecter la justice, parce que c'est bien de ça dont il s'agit, ça a aussi un effet concret. Sur le terrain, c'est-à-dire que quand il y a un vrai takedown sur les statistiques des attaques, on le sent, on le sent réellement. Et c'est important pour redonner aussi du souffle, laisser aussi les entreprises continuer à remonter leur niveau de sécurité, etc. Si on n'avait pas ces takedowns, ça serait insupportable.
6: Autre sujet, je crois que c'est toujours toi, Benoît, c'est un panorama des activités d'APT. Alors c'est une lecture géopolitique un peu des menaces, c'est ça l'idée ?
10: Oui, l'idée c'est de voir comment ce qui se passe sur la scène internationale, à la fois des tensions, qu'elles soient des guerres ou qu'elles soient des tensions économiques, peuvent produire des réactions cyber. On l'a vu, l'idée là c'était de faire un petit bilan avant l'été et de voir comment les groupes à la fois alignés avec la Chine, alignés avec la Russie, alignés avec l'Iran aussi, pourquoi pas, ou la Corée du Nord, vont se saisir de ce qui se passe au travers du monde pour mener leurs opérations. Et l'objectif, c'est bien de voir quel est l'agenda particulier de chacun de ces groupes alignés avec différents intérêts. Certains vont plutôt faire du cyber-espionnage. Je pense à des groupes alignés avec la Chine qui, à un moment, ont ciblé le maritime quand... le président Maduro a été exfiltré par les USA. On peut supposer qu'il voulait savoir quelle était la continuité de leurs activités avec ce territoire. On voit aussi à quel point on peut avoir de l'influence et puis aussi, peut-être un peu plus proche de nous, du sabotage. Et Ce qui est intéressant là-dedans,
6: c'est que... En fait, c'est vraiment mettre en liaison tout ce qu'on connaît aujourd'hui, les tensions internationales et leur déclinaison cyber.
10: Exactement. Et alors, je vais vous donner un exemple qui, à mon avis, est assez frappant et il a été partagé par des confrères de Citalide lors d'une journée. C'est le fait que, quand il y a une prise de position de la France, notamment sur l'Ukraine, il y a des DDoS qui s'opèrent sur... Les ressources, on va dire les ressources françaises. Mmh. On l'a vu, l'attaque la plus marquante, ça a été celle de la Poste, ouais, au moment de la livraison des colis. Bon, de fin d'année, bon, bah voilà, on voit, c'est ça la Cyber Threat Intelligence, c'est l'analyse aussi du contexte où on va voir des éléments, des prises de position géopolitiques ou commerciaux à grande échelle et des réactions cyber qui vont accompagner. Parce que le cyber n'est pas tout seul, c'est un peu comme dans la guerre, il n'y a pas forcément de cyberguerre, il y a des éléments cyber qui sont.
6: Ouais, qui viennent appuyer des actions et tout ça, des Jérôme. Actions.
11: Oui, alors là, c'est clair qu'il y a un enchevêtrement numérique et tension géopolitique internationale qui est évident. Et j'ajouterais un axe, c'est celui de la menace informationnelle. On va rentrer là dans une phase très critique avec les élections présidentielles. On a vu que même les municipales étaient touchées. Lors des rencontres du CLUSIF la semaine dernière, le Marc-Antoine Briand, qui dirige l'entité Viginum, qui est la vigie numérique de l'État, a dépeint une situation qui laisse présager qu'il va y avoir beaucoup de choses qui devraient se passer. Eux-mêmes vont sortir un bulletin tous les 15 jours maintenant pour suivre cette tendance.
6: Oui, parfois, ça va être juste la mise en avant très forte d'un fait divers totalement anodin, mais qui va un peu bouleverser l'opinion. Voilà.
11: C'est tout un réseau qui repose sur des faux sites web, des faux comptes de réseaux sociaux qui usurpent des identités ou qui semblent anodins et qui vont relayer un narratif qui va soit directement, soit indirectement servir finalement les puissances étrangères pour faire évoluer le ressenti de la population. Mmh. Et ça, c'est extrêmement pernicieux et sournois et c'est extrêmement difficile déjà à détecter. Alors heureusement, on a Viginum aujourd'hui, mais c'est aussi extrêmement difficile à lutter même au quotidien. Quand on parle avec des gens, ils disent « Ah bah, j'ai vu ça, t'as vu, ah bah, si c'est quelque chose d'un peu exceptionnel, ça circule, tout de suite ça devient une réalité. Mm-hmm. » Et en fait, ce qu'il faut, c'est être capable de très rapidement casser ce sentiment de réalité.
6: Et là, on a des éditeurs comme vous, ils êtes au Watchguard pour justement accompagner un peu les entreprises autour de ça. Parce que c'est la difficulté de ces entreprises.
12: Oui, après, il y a dans les types de... Là, on n'est pas sur...
6: On n'est pas sur les attaques classiques.
12: On n'est pas sur l'attaque classique. Ouais. Donc on va avoir, enfin nous, on va avoir beaucoup moins la main sur sur ce genre de choses. On va pouvoir empêcher de la prise de ressources, des rebonds, ce genre de choses. Mais ça reste quand même bien particulier. Mm-hmm. Par contre, j'aime bien faire les liens entre les différents sujets. Ouais. Ce qui est rappelé par Benoît, c'est que il y a des États qui mettent des ressources pour attaquer. Et que par rapport à nos dark LLM, pardon, je tiens à mon fil conducteur. Ouais,
6: non, mais c'est
12: dark LLM as a service. On va avoir des LLM avec des ressources qui vont être mises par des États.
6: Ouais. Donc derrière, avec
12: du monde derrière, ils vont utiliser des vieux moteurs.
6: Avec du calcul derrière, du monde
12: de ressources étatiques qui vont servir à faire des attaques.
11: Dans les équipes cyber, on voit quand même que ce sujet de la lutte contre la menace informationnelle prend de l'ampleur, non pas pour protéger l'État français, parce que c'est pas la responsabilité de telle ou telle entreprise de le faire, mais aussi parce que l'image d'entreprise française est parfois détournée, utilisée, voire attaquée directement pour nuire à l'image de la France, comme tu le citais. Quand il y a des prises de position politique.
6: Ah bah là, ça va être pour les élections, ça va être ça. Il y aura un candidat, il y aura au pays.
11: Et en fait, là où les équipes cyber, elles peuvent pas tout faire dans ce contexte-là, mais elles travaillent avec les équipes communication pour décrypter la menace, déjà pouvoir alerter, parce qu'elles ont l'habitude d'enquêter sur des faisceaux d'indices numériques, et puis remonter à la source pour pouvoir indiquer potentiellement qui est derrière, qu'est-ce qu'ils ont fait, comment ils l'ont fait, et nourrir l'entité de communication de l'entreprise qui, elle, va pouvoir avoir une réponse plus éclairée.
6: Alors, autre sujet, celui des lunettes connectées. Voilà, je trouvais marrant qu'on en parle, parce que c'est vrai qu'aujourd'hui, on a tous entendu parler des Ray-Ban Essilor Luxottica, enfin des Google, il y a des Google Glass il y a longtemps, des Ray-Ban Essilor Luxottica, des Oakley maintenant, et puis on commence à voir arriver, ça y est, tout le monde s'y met, Meta va sortir sa version, bon, il y avait Snap aussi qui a sa propre version, mais on va voir, voilà, beaucoup de Meta, ils vont sortir leur propre lunette avec un design qui va intégrer l'IA, et tout ça, ça nous fait autant de failles supplémentaires qu'on n'avait pas. On avait déjà notre mobile, hein, et là maintenant des lunettes.
10: Oui, complètement. Il ne faut pas penser que ce n'est qu'un risque lié à l'usage personnel et à nos vies privées. Mmh. C'est bien un risque professionnel qui va avoir des impacts sur nos sociétés. C'est souvent une captation continue qu'on pourrait même dire d'invisible, hein, parce qu'il est possible en trafiquant ces objets connectés, eh bien de limiter l'apparition de la lumière rouge qui clignote, qui est censée informer celui qui est en face, qui est filmé. Est-ce qu'on l'aura prochainement, peut-être dans le scope de NIS 2 en tout cas, en ce qui concerne le RGPD, c'est clair que ça l'est. Et puis, on peut imaginer des employés qui viennent au travail dans des endroits peut-être sensibles. Il n'y a pas besoin d'avoir un endroit sensible, hein, quand on tape son mot de passe, quand on regarde son écran.
6: La caméra se déclenche.
10: Quand on a des altercations ou des conversations avec soit des clients, soit des employés, je pense que ça sera aussi un sujet RH. Comment est-ce que je gère les lunettes connectées dans mon entreprise? Et voilà, moi, j'ai pris l'avion il n'y a pas longtemps, et puis, ou le train, et le message, c'est bienvenue à bord, nous vous remercions de respecter la vie privée de nos agents et des autres passagers en ne les filmant pas sans leur autorisation.
6: Dans les avions, j'ai remarqué ça, enfin, ça y est, c'est tout le temps. Ouais.
10: Donc, la question, c'est comment les RH vont mettre ça dans leur charte, comment est-ce qu'ils vont gérer ces nouveaux moyens de captation qui peuvent parfois sortir du cadre de l'outillage professionnel. Mmh. On arrive un peu sur... C'est une nouvelle phase du bring your own device, en fait. Hein. On vient travailler avec ces lunettes connectées.
6: Impact sociétal, impact organisationnel.
12: C'est l'IoT plus, avec un impact sociétal, effectivement, qui est colossal, avec un vivre ensemble qui est différent. Ça m'est arrivé récemment d'aller voir un prestataire qui travaille avec nous, et il avait ses lunettes connectées, et il commence par dire elles ne sont pas allumées. Ouais. Il commence par ça, en fait. Ça change vraiment la vie de tous les jours pour ceux qui veulent les porter.

0: de déplacement physique et de risque de sûreté.
1: D'être au milieu du contexte, savoir analyser le contexte, savoir avoir tout ça.
2: Et on se souvient aussi d'une photo qui a fuité. Ça venait d'un aspirateur robot une personne s'est retrouvée en ligne sur les toilettes, assise sur les toilettes, parce que c'est son robot aspirateur qu'il avait pris en photo pour cartographier la maison. Sauf que l'image remonte dans des outils et dans des procédures où il y a des humains qui valident et qui disent « Tiens, ça c'est quoi ? Aide-moi à entraîner l'IA. » Résultat, ça les a certainement bien fait rire. Et ils ont partagé cette photo au-delà du cercle normalement autorisé.
1: Voilà, donc attention, on n'arrête pas de le dire, hein, toujours à ces outils connectés. Merci à tous les trois, Pascal Ledgueul, DG France de WatchGuard, Benoît Grenemwald, expert cyber chez IZ France, et Jérôme Millois, associé cybersécurité chez Wavestone. Merci d'être venu nous délivrer un peu votre expertise sur tous ces sujets. Et encore une fois, hein, on parlait du ransomware logiciel, on est vraiment entré dans une nouvelle ère de des cybermenaces, et il faut vraiment vous rapprocher de spécialistes quand vous avez des doutes sur la sécurité ou le manque de sécurité de votre entreprise. Merci à tous les trois. On se retrouvera à la rentrée pour reparler de tous ces sujets-là. Je suis sûr qu'il va encore se passer plein de choses cet été. Excellente semaine sur BFM Business.
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4: 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Le pitch aujourd'hui, c'est avec Quentin Aoustin. Venez nous rejoindre. Attention la caméra. Venez nous rejoindre en plateau. Vous êtes le cofondateur et directeur général de Canopy. Une minute pour pitcher et on débrief.
5: Bonjour à tous. En effet, Quentin Aoustin, Canopy. 108 milliards d'euros, c'est le coût d'absentéisme en France. Plus d'un million d'accidents du travail recensés en France l'année dernière. Des maladies professionnelles qui explosent. Aujourd'hui, on a développé une solution qui permet d'aider à la fois le collaborateur sur sa santé mentale, sa santé physique, mais également l'employeur à répondre à ses obligations légales, à sécuriser aussi son absentéisme. Et puis aussi, bien évidemment, le gouvernement, ça coûte de l'argent. Et donc nous, on a une solution globale qui permet d'impacter positivement justement tout cela avec une solution SaaS boostée Alia, nous y voilà. Et donc en gros, c'est une application comme Alan que vous avez l'habitude d'entendre dans les mains du collaborateur, et de l'autre côté une vraie application très facile pour le DRH, pour le responsable prévention ou pour l'employeur, toute taille d'entreprise confondue.
4: Ce qui est intéressant, c'est que vous générez un score de conformité, c'est-à-dire que vous scannez toutes les obligations légales et puis vous êtes capable de dire d'une entreprise si elle est conforme à la réglementation ou pas.
5: Exactement, c'est la première étape d'une culture prévention santé sécurité au travail. Première étape, c'est répondre aux obligations légales. Un, on regarde où est-ce qu'on en est en fonction de sa taille d'entreprise, domaine d'activité, collaborateurs qui travaillent de nuit, intérimaires, bref, tout ça, on scanne. Ensuite, score de conformité, on permet de répondre à 100% de ses obligations légales en quelques clics, et ensuite, c'est la clave.
4: Mais il y a beaucoup de boîtes qui ne sont pas à 100%?
5: Ah oui, énormément. Ouais, c'est au-delà de 80% des boîtes.
4: Avec un risque quand même juridique.
5: Un risque juridique, d'autant plus que ça augmente le risque juridique avec l'inspection du travail qui a de plus en plus de pouvoir sur ces sujets. Oui, tout à fait.
4: Anthony.
6: Alors moi, ce qui m'a intéressé dans votre pitch, c'est l'utilisation de l'intelligence artificielle pour anticiper les arrêts maladie. Alors c'est une promesse qui est assez dingue. Il faut que vous nous expliquiez comment ça marche et quel est le taux de précision. On est vraiment capable d'anticiper le fait qu'une personne va tomber malade?
5: En fait, on rentre dans une ère avec l'intelligence artificielle où on va capter la data de manière très profonde. Donc par domaine d'activité, par métier, on va être en capacité de dire Jean-Pierre, ça fait 7 ans qu'il travaille dans le BTP, dans une tranchée. S'il reste 3 ans de plus, voilà les problématiques psychologiques et physiologiques qu'il va avoir. Et donc du coup, en fait, ça se passe comment? C'est tout simplement parce qu'en fait, on a une machine dans les mains de l'employeur qui va lui permettre justement de, on va dire, scoper tous ces scorings, on va dire santé, sécurité au travail de ses collaborateurs. Et le collaborateur, lui, il va pouvoir suivre des sensibilisations particulières. On est en pleine canicule, automatiquement, voilà quelles sont les sensibilisations que je dois avoir en version carousel, version Instagram, etc. Et en fait, nous, on collecte de la data de manière complètement anonymisée qui va faire qu'en fait, on va pouvoir...
6: Mais c'est de la data, voilà, c'est anonymisé et généré.
4: Oui, parce qu'il y a un côté Jean-Pierre, je vois que tu vas bientôt nous poser des problèmes.
6: Ouais, c'est un peu ça.
5: Alors, en fait, l'idée, on travaille sur l'absentéisme, c'est un coût qui est juste énorme pour les entreprises, pour le gouvernement, j'en parle pas. Et donc, l'idée, c'est quelles sont les solutions pour, quelque part, augmenter la productivité par le bien-être des collaborateurs. Parce qu'on sait très bien que quelqu'un qui est plus heureux, automatiquement, a un impact positif.
6: Mais vous faites ça à partir de moyennes du secteur. C'est-à-dire, dans le BTP, par exemple, vous savez pas que Jean-Pierre, typiquement, va tomber malade ou va avoir. Mais vous partez de la moyenne de tous les travailleurs du secteur et vous dites, ah là, ça fait 5 ans qu'il travaille sur ce truc-là et sur ce.

0: chantier-là. Et donc, ça risque de poser un problème à un moment.
1: C'est un mix des deux. En fait, bien sûr, il y a des patterns. Bien sûr, il y a l'INRS. Il y a tout un tas de le PBVTP qui a sorti un certain nombre de statistiques dans le domaine. Mais nous, on a notre techno qui nous permet justement de savoir comment la boîte vit. Quand est-ce qu'il y a eu un accident du travail? Quand est-ce qu'il y a le plus d'accidents? Durant l'été? Durant, juste avant la période de Noël? Bref, en fait, on scanne tout ça pour avoir de la prédiction sur, sur les accidents ou les maladies professionnelles associées.
2: Eva, donc vous affirmez que investir 1 euro en prévention, ça permet d'avoir le double en bénéfice. Est-ce que vous avez déjà des cas clients qui prouvent que c'est très avantageux pour les entreprises?
1: Alors en fait, on se rend compte que plus l'entreprise est petite, plus on peut aller jusqu'à plus de 5% de retour sur investissement, ce qu'on appelle dans la prévention, le retour sur la prévention, le ROP. Il y a le ROI dans le business, il y a le ROP, le return on prevention, dans la prévention. Et en effet, en fait, il y a la santé mentale, c'est une chose, mais la beauté de Canopy, c'est d'avoir cette vision holistique. On sait très bien que les troubles musculo-squelettiques, c'est beaucoup plus de maladies professionnelles que la santé mentale. Et donc, du coup, on s'attaque vraiment à toute cette vision-là aujourd'hui.
3: Et une fois que vous avez fait le diagnostic, vous vendez aussi le conseil derrière pour faire évoluer l'entreprise ou pas?
1: Alors, nous, on peut le faire, mais on fait intervenir aussi des consultants. C'est-à-dire que Canopy, en fait, est en train de devenir aussi une marketplace pour gérer en fait les formations obligatoires, pour gérer le conseil associé. Mais sachant qu'on a mis de l'intelligence artificielle qui permet de conseiller employeurs, DRH, préventeurs de manière complètement assez révolutionnaire, parce que je suis ingénieur prévention santé sécurité au travail, qui a un parcours dans quelques boîtes du CAC 40. Je sais comment ça fonctionne aujourd'hui et je sais ce qu'on est en train de faire. C'est une belle révolution pour demain.
0: Et donc, du coup, du côté du collaborateur, ça se matérialise comment? Vous parliez d'une application. Qu'est-ce que je vois sur cette application?
1: Alors, on entend tous parler de Alan avec les levées records là dernièrement. En fait, on a créé une application qui est assez similaire. On va pouvoir faire son check-up santé, bien-être. On va avoir de la mise en relation avec des praticiens. On est connecté avec la médecine du travail, donc les services de prévention santé au travail aujourd'hui, qui en fait sont de plus en plus grands sur la plateforme. Et puis, bien sûr, le collaborateur, il a des sensibilisations adaptées en fonction de ses pathologies, son métier, son domaine d'activité, en fonction de ses problématiques pro-perso. Est-ce que je suis parent solo, etc. Et donc, du coup, on va vraiment dans cette personnalisation pour prévenir, pour assurer en fait que le collaborateur soit dans les meilleures conditions possibles.
3: Ce qu'il vous faut pour faire comme Alan, c'est Kylian Mbappé au capital. Hein. Je veux dire, je vois que ça.
1: On y réfléchit, d'autant plus que dès l'année prochaine, on devrait doubler Alan en termes de nombre d'utilisateurs.
3: Ah bah voilà.
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17: Bonsoir à toutes et à tous. Merci d'être là. C'était Kenko, la quotidienne sur BFM Business. Je suis très heureux de vous retrouver avec un début de semaine exceptionnel. Nous sommes ici en Californie, dans la Silicon Valley, à une heure de San Francisco. Et on va vous proposer de Tech & Co exceptionnel aujourd'hui et demain pour vous raconter plein de choses, évidemment, car nous sommes au cœur de la tech, dans le berceau de la technologie ici. On va aussi vous faire découvrir eh bien, cet événement Delivering the Future qu'organise en ce moment Amazon. On est dans une agence de livraison ici à une heure à peu près de San Francisco et c'est là que en fait, les robots prennent le pas sur l'humain avec la technologie bien évidemment. On va vous raconter tout ça tout à l'heure. Débrief de l'ActuTech aussi avec Nicolas Lelouch que vous connaissez, journaliste à Numérama mais aussi Bruno Guglielminetti. On reviendra sur le truc génial en ce moment à San Francisco, c'est Waymo, vous savez, ce robot taxi. On l'a testé, on va tout vous raconter. On parlera aussi de l'ambiance aussi à San Francisco et dans la Silicon Valley, qui est le berceau évidemment de toutes les innovations tech. Et puis donc, on vous fera découvrir ce Delivering de futur. Merci d'être là, Tech & Co, la quotidienne, depuis la Californie, bienvenue.
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17: Voilà donc premier Tech & Co ici au cœur de la Silicon Valley. Nous sommes sur la commune de Milpitas exactement. Dans la région de Santa Clara, on est à quoi, peut-être une petite centaine de kilomètres de San Francisco. Et c'est ici que nous avons ce grand centre de livraison en fait d'Amazon. C'est le dernier point, vous savez, c'est le last mile, c'est-à-dire qu'ici tous les colis arrivent emballés et puis après ils sont dispatchés avec des camionnettes qui se baladent un petit peu dans la région pour livrer en fait tous les clients Amazon et tout ça en des temps records. On va en parler, mais c'est vrai que Amazon a une obsession, c'est de livrer le plus vite possible ses clients. Et aujourd'hui, que ce soit aux États-Unis mais aussi dans 12 villes de France, vous pouvez être livré dans la journée pour certains produits, bien évidemment. Hein. Ce sont des produits, on va dire, de grande consommation qui sont stockés à des endroits bien précis. Ce débrief de l'ActuTech est un peu particulier parce que, évidemment, nous sommes ici au cœur de cette agence de livraison. Vous voyez un petit peu le décor derrière nous, c'est étonnant. Derrière, vous avez des robots qui sont là. Alors, pour l'instant, je pense qu'ils dorment, les robots. Mais parce qu'on est là, mais normalement ça tourne quasi 24 heures sur 24, 7 jours sur 7. Et pour débriefer l'actu de cette Silicon Valley et puis de ce début de semaine, deux journalistes que vous connaissez, j'ai le plaisir de recevoir Nicolas Lelouch. Salut Nico.
10: Salut François, ravi de te retrouver à l'autre bout du monde.
17: C'est vrai.
10: C'est pas mal, on n'arrive pas à se voir à Paris, mais on se voit à San Francisco.
17: Exactement.
10: Et ça,
17: on
10: c'est
17: est à 9000
10: cool.
17: km de Paris à peu près. En tout cas, c'est l'avion qui me disait ça. Je pense pas qu'il se trompe beaucoup. Nicolas Lelouch, qui est journaliste à Numérama.
10: C'est ça.
17: Voilà, Numérama qui fait aussi plein de vidéos, des reportages. Tu es ici pour Numérama.
10: Sur le site et sur YouTube, Instagram,
17: exactement,
10: TikTok.
17: Tu fais des vidéos aussi.
10: Exactement, ouais.
17: Merci d'être avec nous, Nico. Et puis alors, évidemment, quand on parle de journaliste outre-Atlantique, d'habitude, il est avec nous en visio. Mais là, il est là ce soir. C'est Bruno Guglielminetti. Salut mon Bruno.
18: Bonjour et bienvenue tous les deux sur mon continent.
10: Merci de nous recevoir.
18: Ça fait plaisir.
17: C'est ton continent à toi.
18: Oui, tout à fait.
17: En fait. Ça,
18: ouais.
17: C'est cool.
18: Ouais.
17: Bruno Guglielminetti, journaliste, mon carnet de l'actualité numérique et puis aussi ton 120 secondes tous les jours. 120 secondes d'actualité tech tous les jours. Bravo, la classe quand même. Et ça cartonne en plus. Alors, pour débuter, l'ambiance. Je disais, Milpitas ici. Bon, je ne connaissais pas cette commune. Voilà. Mais alors, vous savez quoi ? SanDisk, vous connaissez SanDisk ?
10: Ouais.
17: SanDisk, c'est les mémoires en fait.
10: Et
17: bien la mémoire de SanDisk a été créée ici à Milpitas. Et okay. Ce qui est dingue, c'est que comme on est au cœur de la Silicon Valley, dans la moindre bourgade, t'as une boîte qui a été créée ici.
10: Ouais,
17: quoi.
10: C'est ça. C'est ça surtout qui est rigolo, c'est si tu ouvres une application de cartographie, tu vois Cupertino, Palo Alto, Mountain View, tout est dans un horizon à 15 minutes de route, quoi. Donc on est vraiment entouré par Apple, Google, Facebook et tous les géants de la tech.
17: On peut s'amuser à en citer quelques-unes. Apple, donc tu l'as dit, Facebook, OpenAI, San Francisco.
10: OpenAI est à San Francisco, oui.
17: Anciennement Twitter, X.
10: Anciennement Twitter aussi.
17: Voilà, les locaux sont toujours à San Francisco.
10: Non, mais il y a vraiment. Et au-delà de ces entreprises qui sont nées ici, Amazon va avoir des centres, va y avoir du Nvidia, va y avoir du Intel, tu vois, Samsung. J'avais visité il y a quelques années Samsung qui est
17: vers Palo Alto.
10: Ils ont un centre de recherche où ils travaillent sur plein de technologies, sur l'intelligence artificielle. C'est-à-dire que toutes les entreprises du monde, y compris des constructeurs chinois qui pourtant sont généralement pas forcément les plus bienvenus en Chine, aux États-Unis pardon, sont présents dans la Silicon Valley. Donc on est vraiment entouré de personnes qui font des produits, des applications, des solutions qu'on utilise tous les jours. Donc c'est assez cool d'être là.
18: Puis aussi ceux qui rendent des services, je pense à Airbnb, je pense à Pinterest, c'est vrai.
17: Évidemment, tous les géants du soft sont ici. Intel, évidemment, les a pas cités. Tesla, Palo Alto.
10: Ouais, Tesla est aussi présent.
17: Pas loin. D'ailleurs, on va être sera Palo Alto aussi dans ce Tech & Co, la quotidienne. Oracle, alors plus B2B, Adobe aussi, Cisco, ouais. Qui est originaire d'ici. Donc en fait, voilà, c'est un peu, comment dire, c'est un peu la Coupe du Monde de la tech ici.
10: Oui,
17: toi,
10: oui.
17: Je sais que t'aimes bien le foot, mais quand on est ici... C'est mythique.
10: Ah bah, quand t'aimes la tech, c'est l'endroit où il faut aller. C'est toujours dommage, moi, je trouve, qu'il n'y ait pas vraiment de parcours touriste, visiteur pour les fans.
18: Il devrait y avoir un circuit de pèlerinage.
10: Il devrait, ouais. Ouais, pour les fans
17: mais
10: de nouvelles technologies.
17: Il n'y a pas des boîtes qui font des tours comme ça.
10: Alors, des tours, non, pas à ma connaissance. Mais par exemple, tu vois, Apple, t'as un centre visiteur où tu peux acheter des t-shirts, où tu peux voir l'Apple Park depuis une terrasse. Google, ils ont un café où ils vendent aussi des produits dérivés. Donc, t'as quand même quelques petites expériences. Mais c'est vrai que c'est toujours un peu frustrant quand t'es un fan de tech qui vient en vacances à San Francisco, de voir que finalement c'est que des bâtiments et que tu peux pas rentrer dedans parce que t'as vraiment tout qui est concentré à un endroit. Je pense que c'est, il y a pas beaucoup de villes dans le monde qui a autant d'impact sur la planète. Donc ouais, c'est assez fascinant tout cet endroit là, la baie de San Francisco.
17: Et puis bon voilà, là on est dans le gigantisme d'Amazon, gigantisme parce que je sais pas comment vous décrire l'endroit où on est parce que les caméras ne reflètent pas l'immensité de ce cet endroit.
18: Quelques terrains de football.
17: Ouais, je sais pas combien de terrains de football, mais
10: c'est
17: monstrueux. Et là, on est. Alors pourquoi on est ici? Parce que Amazon une fois par an fait ce rendez-vous qui s'appelle Delivering the Future. Bruno, on l'a déjà vécu, nous, hein, deux fois. Toi, je crois que c'est ta première.
10: Non, je suis jamais venu à ça.
17: Et c'est intéressant parce que, évidemment, Amazon travaille sur des objets de pointe en termes de robotique ou même de technologie pour comprendre comment ils peuvent améliorer leur gestion de tous leurs colis, puis aussi la livraison du dernier kilomètre, en fait, pour qu'on puisse avoir plus rapidement tous les objets que l'on commande. C'est ça qui est dingue.
18: Et pour ceux qui s'intéressent au commerce en ligne, c'est intéressant parce que c'est ici qu'on... C'est un peu comme une vitrine d'Amazon qui présente les nouveautés. Et donc, année après année, moi, c'est mon quatrième cette année. Et donc, année après année, on voit l'évolution des produits. Par exemple, il y a des choses qui ont été présentées aujourd'hui, mais je me souviens de l'an dernier, j'avais vu le début.
10: Et ils nous présentaient les idées.
18: Bon. Ouais. Et c'est ça qui est intéressant de voir comment ça avance. Ouais. Puis bon, ben, Amazon étant le géant, celui qui domine le marché, de voir où ils s'en vont, de voir où ils portent leurs yeux, ça envoie énormément de messages aux concurrents qui sont de plus petite taille, mais qui veulent aussi faire prendre leur place sur le marché.
17: La concurrence qui est de plus en plus compliquée quand même,
10: oui,
17: hein, face aux géants Amazon. C'est chaud.
10: Ah, c'est vrai que pendant longtemps, quand on qualifiait Amazon d'un géant de la tech, c'était difficile de comprendre pourquoi, parce que c'était globalement un géant du commerce, de la distribution. Et en fait, au fur et à mesure des avancées technologiques, tu vois bien que pour être un leader sur ce secteur, pouvoir livrer les gens du monde entier pour proposer de plus en plus de services,
17: il faut une
10: boîte de tech, il faut innover en robotique, il faut innover en logiciel, en algorithme. Et c'est ça qui est intéressant dans ces annonces, comme tu l'as dit, c'est la première fois que je viens là. Et c'est assez fou de voir finalement que les gens qui parlent ne sont pas des spécialistes du commerce ou de la grande distribution, mais des personnes qui fabriquent des robots, des personnes qui fabriquent des modèles d'IA, et que ce sont grâce à elles qu'on peut recevoir des produits en quelques heures, quelques jours quand on les commande. Donc,
17: tout à l'heure, on parlera justement des robots qu'on a vus ici ou qui sont en démonstration. Et c'est intéressant parce que on a interviewé des gens que vous écouterez tout à l'heure qui y sont issus, par exemple un de la NASA typiquement. Ouais. Voilà. Parce que son job, c'est le toucher, donner une sensation de toucher au robot pour attraper n'importe quel colis. Mais on en parlera tout à l'heure, on ne va pas tout vous révéler maintenant, on y reviendra.
18: La question que je me pose à chaque fois que je viens à ces présentations-là, parce qu'on nous présente toujours ce qui s'en vient ou ce qu'on vient de développer, et à chaque fois, je me dis, mais comment on faisait avant?
17: Parce qu'on
18: nous amène, bon, puis on ne rentre pas dans les détails, vous allez le faire dans d'autres entrevues, mais chaque fois qu'on nous présente quelque chose, c'est, ben voici, maintenant on est capable de faire ça de cette façon-là et on gagne du temps. Et tu te dis, mais qu'est-ce qu'on faisait? Et le travail, il y a juste une image, moi, aujourd'hui, qui m'a marqué. Et je me souviens, parce que je l'ai vu dans plusieurs centres d'Amazon puis dans d'autres grandes entreprises, c'est un tableau de bord. Ouais. Les tableaux de bord, là, normalement, dans des centres comme ceux-ci, là, c'est au moins 5, 6, 7 tableaux. Mais aujourd'hui, parce qu'il y a une IA qui s'occupe de ça, on a besoin qu'un écran. Et tout le travail de colliger l'information et de faire une synthèse pour permettre aux gestionnaires de ce point-là d'être efficace, tout ça est mâché et ça tient sur un écran. Et c'est ça qui est fascinant.
17: Avant de reparler d'Amazon tout à l'heure, j'aimerais qu'on prenne un peu de recul. On est arrivé il y a quelques jours ici à San Francisco. Et quand on arrive à San Francisco, il y a une innovation technologique qui vous saute aux yeux. Voilà, que vous voyez mais instantanément, c'est les robots taxis Waymo. Alors il y a d'autres robots taxis aussi, mais qui sont moins présents. Waymo, c'est fou. Aujourd'hui, je sais pas combien il y en a, mais c'est à mon avis, il y en a plusieurs milliers parce que on en voit mais à tous les coins de rue, tout le temps. Et Waymo, on l'a testé, on va vous raconter, parce que souvent, si vous êtes un fidèle de Tech & Co, on vous raconte l'histoire Waymo. Cette boîte qui a été rachetée par Google. Google est derrière, investit énormément d'argent pour imaginer le futur de la mobilité. Et là, à San Francisco, on vit ça, Bruno. Moi, j'ai l'impression qu'on est en train de vivre le futur quand on rentre dans un Waymo.
18: Oui, parce que là, il est rendu disponible à tous. Ailleurs dans le monde, il existe des tests. Il y a des gens probablement qui nous regardent, qui ont déjà utilisé, qui ont été dans des conventions, des événements où on permettait d'embarquer dans une voiture autonome. Mais là, on est dans un système vraiment organisé. On est demain. Et donc, on peut, après, avec une application, on appelle la voiture autonome, elle vient nous chercher, on embarque dedans, on part, on se rend où on veut, puis après, on nous débarque. Et il y a une image que tu as donnée, que j'ai entendue cette semaine, François, et c'est tellement ça. C'est la première fois dans notre vie qu'on peut entrer dans un robot.
17: Et bien voilà.
18: Et ça, c'est une image qui dit tout.
10: Ouais. Et ce qui est fou, c'est à quel point c'est banal ici. Moi, c'est le truc que je trouve hallucinant. La première fois que j'ai vu un Waymo, c'était il y a à peu près 2 ans. Et comme tous les gens qui viennent ici, on se balade dans la rue. D'un coup, on voit une voiture passer, on voit qu'il n'y a personne devant. Mais qu'est-ce que c'est que ça? On en revoit une deuxième. Et là, on comprend qu'il y a des voitures sans personne qui sont capables de rouler. Pour les habitants de San Francisco, ce n'est absolument pas choquant de voir 3 voitures autonomes qui se suivent et qui s'arrêtent au passage piéton pour laisser traverser. C'est-à-dire qu'il n'y a même pas de regard un petit peu gêné. C'est juste normal sur la route. Il va y avoir autant de voitures que de véhicules avec personne à l'intérieur. Et les Waymo, elles prennent des initiatives, elles doublent, elles accélèrent, elles s'arrêtent, elles peuvent se garer. Enfin, c'est assez hallucinant de voir à quel point la technologie, qui pour nous n'est qu'une idée du futur, je pense qu'il y a beaucoup de personnes en France à qui on peut parler des taxis autonomes et qui diraient oui, pourquoi pas un jour, mais qui pensent que c'est juste un concept et que c'est pas possible, de dire que non, il y a des villes aux États-Unis, particulièrement San Francisco, où ça existe, où ça marche et où c'est normal. Et ça, je trouve que c'est là où on peut mesurer l'écart technologique entre nous et ici.
17: Il y a des millions de choses à dire sur Waymo. Parce que ça pose tellement de questions, en fait. Quand on rentre là-dedans et que vous voyez comment ça fonctionne, déjà vous commandez ça comme un Uber. Hein. C'est toi, Nico, qui a lavé l'appli, parce que en fait il faut avoir un compte quand on est chez Apple et quand on a un iPhone, il faut avoir un store américain parce que l'appli n'est disponible qu'aux États-Unis. Et après c'est comme un Uber finalement, sauf que tu peux aller plus loin dans
18: l'expérience,
17: personnalisation de ton véhicule qui va arriver.
10: Bah, tu peux demander des trucs que tu demanderais pas à des Uber. Tu peux demander, tu peux régler la température de la voiture pour que ce soit nickel au moment où tu arrives. Tu peux choisir ta playlist Spotify, YouTube Music,
18: ou choisir
10: ta
18: radio en avant.
10: Sur ton compte, c'est là que tout est
17: mais même régler la qualité du son, quoi.
10: Tu peux choisir si tu veux plus de basse, moins de basse. Ça serait que tu ne verrais pas rentrer dans un taxi à Paris et dire
18: mec,
17: tu peux changer les basses.
10: On peut pas aller aussi loin. Et là, il y a vraiment une personnalisation pour chaque personne avec un écran à l'arrière et à l'avant qui te permet de régler la température, de voir la carte en temps réel. C'est que si tu veux t'arrêter, moi ça je trouve que c'est une des fonctions les plus intéressantes, parce qu'aujourd'hui t'es dans un taxi, t'es dans un Uber, t'es dans un VTC en général, et tu lui demandes de s'arrêter à la boulangerie pour acheter du pain, il va peut-être dire oui, mais ça va l'énerver parce que c'est du temps perdu pour lui.
17: Bien sûr,
10: il n'est pas obligé de dire oui. Et avec un Waymo, à tout moment t'as un petit bouton qui te permet de t'arrêter, et le Waymo va effectuer une manœuvre, se mettre sur le côté de la route, tu descends, tu fais tes courses, tu re-rentres et il t'attend. C'est-à-dire qu'il va t'attendre une dizaine de minutes comme ça sans aucun problème. Et ça fait partie des raisons pour lesquelles je pense que la technologie, elle est inévitable. Elle va forcément rentrer dans nos vies parce que ça apporte tellement de confort et que ça peut aussi fluidifier la route à bien des niveaux. Enfin, il y a tellement de choses à dire.
17: Alors, ce qu'il y a de dingue, c'est que donc, vous vous installez dans ce véhicule qui arrive. Alors, il y avait ton nom sur l'espèce de gyrosphère.
10: Ouais, t'as les initiales,
17: Il y a tes initiales pour que tu saches que c'est vraiment ton Waymo qui vient d'arriver.
10: Ouais.
17: Les portes s'ouvrent. Enfin, non, c'est toi qui ouvres les portes
10: avec
17: depuis
10: le téléphone.
17: L'application.
10: Oui, c'est ça. En gros, quand il arrive, t'as 6 minutes pour rentrer dedans. Donc en fait, quand tu le vois, t'appuies sur l'application, les poignées se déverrouillent, donc du coup tu peux entrer dedans.
17: Et c'est pas comme un taxi, c'est-à-dire qu'il y a personne. Quand vous arrivez, le Waymo est vide.
18: Faire un échange de passagers.
17: En fait, des usagers, quoi.
10: Ouais, quand il est pas utilisé, il tourne.
19: Voilà. Ce qui est assez fou. Il y a tout ce concept que je trouve fascinant avec le véhicule autonome, de dire que le modèle de la voiture individuelle qui passe 90% de sa journée à être stationnée est révolu, et qu'on va passer à un modèle avec moins de voitures, mais des voitures qui ont toujours du monde à l'intérieur, ou en tout cas qui tournent. Et donc Waymo ne fait pas perdre de temps à ses véhicules et à San Francisco en se garant, en attendant que quelqu'un commande. Waymo tourne en permanence et récupère du monde.
17: Et puis je suis sûr qu'avec les algorithmes d'IA, il sait où il faut qu'il tourne.
19: Évidemment,
17: pour que statistiquement, il va tomber sur un client. Quoi,
19: oui, quand tu ouvres l'application, c'est le premier truc que ça te dit. Avant même de passer ta commande, ça va te dire, on peut vous avoir un Waymo dans 3 minutes, dans 7 minutes, dans 10 minutes, en fonction des nombres de taxis dans la zone. Et donc tu peux, j'imagine assez facilement que si on est 3 à ouvrir l'application dans une même zone, ça va rapidement dépêcher 5 ou 6 Waymo dans la zone en disant qu'il y a peut-être des gens qui sortent d'un concert ou du cinéma et qui vont tous le commander. Donc oui, il y a une anticipation avec une sorte de carte avec plein de véhicules répartis partout, et ça c'est assez fort.
17: Ce qui est intéressant aussi, je trouve, c'est la réaction des piétons quand ils voient un Waymo, parce que en fait un Waymo s'arrête évidemment au feu rouge, hein, mais il va aussi céder le passage. Dès qu'il voit un piéton, il s'arrête. Et c'est dingue parce que moi, j'ai pas été piéton devant un Waymo, mais je pense que je serais assez méfiant. Mais là encore, les gens ici qui habitent à San Francisco ont pris l'habitude, et totalement confiance à la technologie.
19: Le meilleur moyen pour reconnaître un touriste à San Francisco, c'est dans un Waymo. Exactement. Parce que le touriste, il te prend en photo.
17: Et voilà, c'est ça.
18: Ou sinon, ce que tu vas voir, c'est qu'il y a des gens qui vont essayer de dire, faire signe comme on le ferait à un automobiliste. Oui. Non, mais pas assez. Mais si tu fais un signe comme ça à Waymo, il va pas passer. Il attend que tu traverses la rue, et après, il va.
19: Après, parfois justement, sur ces signes, il y a des petits bugs. Hier, on s'est retrouvé dans un Waymo avec un vélo devant. Et un chauffeur humain aurait doublé le vélo assez facilement parce qu'il y avait de la marge. Mais Waymo est prudent. Et le vélo nous est des signes en mode allez-y. Je pense qu'elle a même pas vu. Elle a dû entendre un bruit de voiture, mais elle a pas dû voir.
17: Et le Waymo, tu lui fais ça, il comprend pas.
19: Il s'en foutait quand même. Et donc, du coup, il se décalait un petit peu. Il attendait. Il était pas sûr parce qu'il y avait un virage. Après, il y avait des voitures qui arrivaient. Donc, on a bien perdu une minute. Et au bout d'une minute, il a donné un gros coup d'accélération. Et il est passé. Mais c'est vrai qu'il a. Après, c'est assez agréable, je trouve. Il applique vraiment une prudence maximale, que ce soit dans les accélérations, c'est toujours très fluide, dans les freinages, il va pas freiner brusquement, il va toujours faire attention. Il y a vraiment cette approche-là qui fait que la conduite est assez différente de ce que tu as sur la route habituellement.
18: Et c'est ce qui rend l'expérience rassurante.
19: Aussi.
18: Alors qu'il y a beaucoup de gens qui disent, moi j'aurais peur de prendre, mais quand on embarque là-dessus, ben ça part tout seul.
17: C'est vrai. Ouais. Moi c'était la première fois il y a 2 jours, j'ai pas eu peur. Franchement, j'étais en confiance. Et c'est impressionnant, hein, de voir ce volant qui tourne tout seul. On se dit, ça y est, l'homme invisible est là. Mais ben non, tout ça, c'est la tech. Et alors, évidemment, au niveau technologique, c'est dingue. Cette voiture ne ressemble pas à une voiture traditionnelle. Il y a des lidars partout, des capteurs partout. C'est un concentré de technologie. Ouais. D'ailleurs, c'est hors de prix, ces voitures, en plus.
19: Ça coûte chouille, ça. C'est des Jaguar E-Pace modifiés. Donc, c'est des véhicules de série électriques. Sauf que Google a rajouté plein de techno dessus pour le rendre autonome. Les futures versions des Waymo, elles n'auront pas un volant. Elles auront juste des places où tout le monde pourra s'asseoir. Là, aujourd'hui, on est encore sur cette phase un petit peu plus expérimentale. Et un jour, on aura vraiment des véhicules qui seront
17: optimisés pour
19: l'autonomie.
17: En fait.
19: Aujourd'hui, il y a deux écoles sur l'autonomie. Il y a ceux comme Google, comme Amazon aussi d'ailleurs, hein, qui a eu sa start-up Zoox, qui est le concurrent direct de Waymo, qui mise sur les lidars, qui mise sur des technologies embarquées et assez sophistiquées. Oui. Et t'as l'approche un peu plus grand public à la Elon Musk, qui lui considère que si on met des lidars partout, on va pas s'en sortir, ça va coûter une fortune, ça va être une galère parce que les lidars vont en avoir tellement partout qu'eux-mêmes vont se rentrer dedans et modifier les cartes, et qui du coup mise sur une approche à base de machine learning avec des caméras, avec de l'apprentissage, avec de la répétition. C'est évidemment moins sûr, moins tu as de capteurs, moins tu as de données, mais si tu arrives à être 99% sûr par rapport à du Waymo en divisant le coût de production par 50, eh bien ça vaut le coup. Donc on va voir comment ça évolue, c'est vrai que pour l'instant Waymo est une grosse démonstration technologique, ça coûte cher, c'est pas quelque chose qu'on pourrait mettre dans nos véhicules individuels, mais tu peux imaginer qu'à moyen terme, toutes les voitures soient capables d'avoir des fonctions à la Waymo.
18: Et Nicolas, à 99%, là, c'est beaucoup mieux qu'un humain.
19: Et c'est beaucoup mieux qu'un humain dans tous les cas, évidemment. Bah, de toute façon, même avec que des caméras, un être humain n'a que deux yeux, il ne regarde que dans un sens, il peut être diverti par la musique, il peut avoir un temps de réaction. Des caméras, même 2D, réparties tout autour d'un véhicule avec un ordinateur qui traite rapidement, bah, ça va traiter l'information plus vite et ça va surtout anticiper des choses que nous, on ne voit pas. Le LIDAR, c'est encore mieux, parce que le LIDAR, il voit 5 voitures devant, il voit derrière, il peut anticiper des panneaux, il voit des piétons ou il voit des skateboards ou des ballons qui pourraient rouler sur la route et les anticiper. Donc le LIDAR est mieux, mais techniquement parlant, des caméras avec un bon algorithme sont déjà meilleures que l'être humain. Donc rien que ça, c'est un enjeu pour nos villes qui sont toujours embrouillées
13: avec les caméras, parce qu'elles ne voient rien comme nous.
18: Le brouillard et la neige.
13: Alors que le LIDAR, lui, arrive à
19: le LIDAR, il voit à travers tout.
13: Il voit même quand il y a du brouillard. Tiens, puisqu'on parle de brouillard, Londres.
19: La transition est exceptionnelle. Je savais pas où t'allais aller, mais en fait, c'est pas mal.
13: D'un coup, je me suis dit brouillard, fog, Waymo. Oui, parce que l'info, et on en a parlé dans Tech & Co, c'est que Waymo va arriver, alors en phase de test aussi, de notre côté, j'allais dire le continent européen. Oui, le continent européen.
19: Oui, le continent, oui.
13: L'Angleterre et Londres.
19: Ça arrive à Londres, c'est la première ville en dehors de l'Amérique où Waymo va arriver. Je crois qu'il y a aussi des tests en Asie. Je ne sais pas qui l'aura en premier entre Londres et l'Asie. Bon, en tout cas, oui, début 2026, on nous parle d'un déploiement de Waymo à Londres, en tout cas de tests, parce que si on regarde un peu comment ils fonctionnent, généralement ils annoncent, puis après ils commencent à faire rouler les véhicules, puis après ils font un programme bêta fermé, puis après ils font un programme sur invitation, et à la fin ils déploient. Il n'y a pas beaucoup de villes où c'est déployé. San Francisco est quasiment une des seules exceptions. Il y a d'autres villes aux États-Unis qui ont Waymo, mais il faut. Phoenix, ça doit être déployé partout, mais par exemple Los Angeles où c'est présent, si tu t'es inscrit dans l'application, tu as quelques semaines d'attente. C'est-à-dire qu'ils attendent et ils régulent.
13: Ils sont très prudents.
19: Ils régulent, ils veulent pas qu'il y ait trop de personnes, ils veulent pas que ce soit n'importe quoi. Donc j'imagine qu'on peut s'attendre à que ce soit plutôt fin 2026 à Londres avant que tout le monde puisse commander. Mais ça va être intéressant de voir comment c'est mis en place, parce qu'il y a plein de choses qui sont possibles aux États-Unis qui ne sont pas nécessairement en Europe. Et Londres n'est pas l'Union européenne en plus. Ouais. Donc l'Union européenne, c'est encore autre chose. Mais il y a plus de lois restrictives en termes d'utilisation de données, de caméras, tout ça à Londres qu'aux États-Unis. Donc ça,
13: est-ce qu'il y a tout ça ou pas?
18: Non, il n'y a pas ça. Mais ce que je veux ajouter, c'est que c'est intéressant parce que la mise en place de ces systèmes-là va de plus en plus rapidement. Pourquoi? Parce que chaque voiture est un point de cueillette d'informations et maintenant qu'il y a des milliers de voitures dans le réseau Waymo, là, des milliers de véhicules qui circulent, il y a un savoir qui a été accumulé et donc maintenant, on je vais utiliser le mot qu'on utilise dans l'informatique, on localise l'information. Mais le savoir de pilote automobile, il est déjà là. La réaction à avoir quand il y a un ballon qui sort entre deux voitures, elle a été appris il y a des années de ça. Et donc, c'est ça qui est intéressant. Donc, le déploiement va se faire plus rapidement. Dans les villes nord-américaines, là, le déploiement se fait toujours plus rapidement. Là, ils sont en train de tester à New York. Alors, c'est pour montrer où ça va. Mais en Europe, il va certes y avoir une période d'adaptabilité là, ou d'adaptation. Mais ça reste que plus on va et plus ça va être rapide à arriver à adapter les services dans les villes. Ben et ça, c'est aussi une bonne nouvelle.
13: La question, c'est que, en tout cas chez nous à Paris, en tout cas en France, c'est pas gagné. Parce que, un, il y a tellement d'obstacles. La réglementation, les conséquences sociales que ça va avoir. Demain, il y a des Waymo dans la rue. T'as je sais pas combien de milliers de taxis, de Uber qui font
18: qui vont réagir,
19: qui manifestent ils auraient tort de pas le faire. Il y a bien aucune sûr. Raison
13: mais comme ça a été le cas à San Francisco, enfin au début, il y a eu quand même une période de tension. Même des habitants de San Francisco, ils jetaient des plots sur la voiture.
18: Ils essayaient de casser des cônes, c'est encore le cas pour troubler la voiture.
19: C'est encore le cas dans certaines zones, mais j'allais dire même une défiance. Il y a bien sûr qu'il y a une défiance, mais il y a quand même une grosse différence d'approche vis-à-vis de l'innovation entre les États-Unis qui ont tendance à plus facilement accepter les changements et l'Europe, la France particulièrement, qui est assez réticente à tous ces progrès-là. Et là, c'est un progrès qui s'accompagnera quand même de beaucoup de pertes d'emplois, de vraies transformations et qui du coup, je ne sais même pas si le mot progrès est adapté, en tout cas si on prend uniquement ce point de vue sociétal. Donc oui, forcément, ça va être des enjeux. Il va falloir voir si les politiques se saisissent du dossier ou s'ils considèrent que c'est c'est quelque chose à bannir, s'il y a des interdictions, il va falloir voir le cadre législatif, est-ce que ça va être possible légalement de est-ce que ça va être possible légalement de faire de la conduite autonome là-dessus? Est-ce qu'on aura envie que ce soit Google et Amazon aussi? On aura plutôt envie que ce soit Renault et Citroën sur le marché français.
18: Il y a l'enjeu de souveraineté numérique.
19: Il y a l'enjeu de souveraineté numérique.
17: Renault et Citroën et Stellantis, Renault, Peugeot, etc. Mais ils sont pas au niveau.
19: Bah ils ont, en tout cas, ils ont du retard.
17: Stellantis a arrêté son programme de véhicules autonomes.
19: C'est parce que je pense que c'est compliqué d'imaginer aujourd'hui que ça va arriver en France. Moi, je suis vraiment assez sceptique sur ce modèle-là. Je pense que ça sera,
17: ouais, mais tu vas
19: ça
17: avoir
19: sera
17: un,
19: assez compliqué.
17: Un monde à deux vitesses en fait.
19: Mais c'est déjà
17: Chine,
19: le cas.
17: Parce qu'on n'a pas parlé de la Chine. Mais la Chine, c'est
18: déjà là. Ouais.
17: Les robots taxis, c'est commun. Il y a des robots dans les hôtels. Enfin, ouais. Voilà, on parlera tout à l'heure de robotique, puisqu'on est ici dans cette agence de livraison. Mais tout ça pour vous dire que. On va avoir deux vitesses, en fait.
19: Bien sûr, mais je pense que c'est déjà le cas. Et ça sera encore plus le cas petit à petit. Et on va protéger. Il y a aussi une autre question qui se pose sur le marché français. On a vu que toutes les initiatives d'autopartage qui ont pu exister en France, je pense à Autolib à Paris, mais ça peut être le cas avec les vélos, tout ça, sont sujets à des plus fortes dégradations que dans les autres pays. On l'a vu avec Lime, on l'a vu avec toutes ces entreprises-là.
17: Juste une chose, il n'y avait pas de caméra dans l'Autolib.
19: Il n'y avait pas de caméra, c'est vrai.
17: Aujourd'hui, dans les Waymo, caméras.
19: Mais si tu mets une caméra dans un Waymo en France, est-ce que tu vas pas avoir la CNIL qui va te dire que c'est interdit de filmer les gens comme ça?
17: Il y a des caméras dans les taxis.
19: C'est illégal les dashcam en réalité. Si tu regardes, il y a de la jurisprudence en France de personnes qui ont attaqué, des gens à cause de la dashcam.
17: Il y a quelques années, il était interdit d'avoir des caméras dans les rues. Mais aujourd'hui, il y en a, si tu veux. Donc, je pense qu'on est obligé de s'adapter technologiquement à l'avancée.
19: Ouais, non, mais je suis d'accord.
17: Tu vois,
19: je te rejoins parfaitement. Maintenant, je pense qu'en pratique, il pourrait y avoir quelques difficultés. Et je suis pas certain que le marché européen, avec toutes les galères que ça va engendrer, soit une priorité pour un Google ou pour Amazon. Peut-être que le jour où ils ont conquis tous les États-Unis, l'Amérique en général, Londres, l'Asie, ils auront envie de se dire on va aller attaquer le marché Union Européenne, on va se compliquer la vie. Ouais. Mais aujourd'hui, à leur place, j'irai pas, parce que je vois pas comment ça peut bien se passer.
17: On est à mille pitasses, les amis. Je rêvais de dire ce mot un jour.
19: Ouais, cette phrase est incroyable.
17: C'est dingue. Hein, mille pitasses, voilà. Au cœur de la Californie, au cœur de la Silicon Valley. On revient dans un instant pour la deuxième partie de notre Tech & Co, la quotidienne sur BFM Business. Et on va parler d'Apple. On va parler de lunettes connectées. Vous restez avec nous, bien sûr. À tout de suite.
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22: Et un de ces enjeux, c'est de savoir tout simplement ce que nous aurons demain dans nos assiettes. Sur le papier, c'est vrai, l'Europe a les moyens de nourrir sa population à l'horizon 2050, mais elle doit pour cela revoir sa feuille de route. Bonjour Nadia Secker.
23: Bonjour Raphaël.
22: Merci d'être avec nous. Vous êtes responsable agriculture et alimentation chez BPI France. Le constat, quel est-il? Produire de manière plus souveraine, c'est nécessaire tout en poursuivant la transition écologique?
23: Oui, c'est essentiel. Aujourd'hui, on a atteint une troisième révolution, voire une quatrième révolution agricole. Certains parlent d'une quatrième, c'est-à-dire que le système de l'agriculture intensive tel qu'on l'a connu après la guerre ne fonctionne plus. L'utilisation massive des engrais, l'utilisation massive des produits phytosanitaires a des conséquences sur l'environnement et ne permet pas d'avoir des rendements supérieurs. On plafonne en termes de rendement. Donc, il faut revoir sa façon de produire et de consommer.
22: Donc, derrière cette nécessaire nouvelle copie de l'agriculture et de l'alimentation, on a une question de souveraineté, il y a aussi une question de sécurité alimentaire, j'imagine?
23: Oui, tout à fait. Un exemple, aujourd'hui, c'est la première fois depuis plus de 20 ans, en fait, que notre balance commerciale agricole est négative. Donc, ça veut dire qu'on importe plus de produits agricoles qu'on en exporte. Et donc là, on voit bien que la ferme France est en danger. On voit qu'il est difficile pour certaines personnes de s'alimenter aussi. On voit qu'il y a une inflation alimentaire importante. Et donc, oui, forcément, il faut agir.
22: Vous parlez de la ferme France. Demain, ce sera toujours la ferme France ou ça sera la ferme Europe?
23: Alors, effectivement, ce sera avant tout la ferme France, et ça c'est important de l'évoquer effectivement, ce sera avant tout la ferme France parce qu'on a des agriculteurs en France et qu'on est fiers de nos agriculteurs et ils produisent, ils savent produire, on a des forces, on a de la science aussi qui nous permet d'améliorer la façon dont on produit, mais effectivement la France seule c'est un petit pays et donc on doit aussi réfléchir à l'échelle européenne globale, on le voit notamment sur le sujet des produits phytosanitaires, c'est vrai que c'est compliqué d'avoir des produits interdits en France mais qu'ils ne le soient pas dans d'autres pays à partir desquels on importe de l'alimentation.
22: Donc, revoir les règles du jeu au niveau français, au niveau européen, revoir aussi la manière dont les agriculteurs travaillent. Il faut qu'ils s'imprègnent des nouvelles technologies, qu'ils les fassent entrer dans la ferme, justement.
23: Oui, tout à fait. En fait, on parle beaucoup de changement de pratique. Hein. Y a différents leviers, en fait, hein, qui sont utilisés par ces agriculteurs. Ils ne nous ont pas attendus, ils ne m'ont pas attendu pour le faire. Il y a des leviers, vous l'avez dit, donc technologiques. On peut utiliser de l'agriculture de précision, de la sélection variétale. Il y a des leviers agronomiques. On ne parle pas d'agriculture sans agronomie. Et là, c'est remettre la nature au sein des systèmes de production. On parle notamment d'agroécologie. Et puis, il y a des leviers organisationnels et économiques, Raphaël. C'est-à-dire que forcément, changer ses pratiques, ça suppose d'investir. Et ça a un coût. Mais ce coût sera compensé par les économies générées par ces innovations, j'en suis convaincue.
22: Quelles sont les voies de développement? Est-ce qu'on a aujourd'hui des exemples de ce qui fonctionne et de ce qui va fonctionner demain?
23: Oui, il y a différents exemples, bien sûr. En fait, le message que je veux faire passer là derrière, c'est que les agriculteurs sont déjà en marche, mais ça ne suffira pas. Il faut qu'on revoie donc notre façon de produire et de consommer. Ça veut dire qu'il faut que ce soit une démarche collective depuis l'amont jusqu'à l'aval, depuis les agriculteurs jusqu'aux consommateurs, afin de sécuriser les revenus des agriculteurs malgré cette prise de risque, mais qu'il n'y ait pas de renchérissement au niveau du consommateur.
22: Donc une collaboration. Embarquer tout le monde, y compris la grande distribution.
23: Embarquer tout le monde, bien évidemment. La grande distribution, les clients, les transformateurs agroalimentaires, tout le monde a un rôle à jouer pour assumer et financer cette prise de risque.
22: Et BPI France, évidemment, est en soutien dans cette nouvelle révolution.
23: Ah oui, bien sûr, tout à fait. On est comme l'opérateur majeur hein, sur le plan France 2030, qui est doté de 1,8 milliard sur la partie agricole et alimentaire. Et donc, on met au service des acteurs du secteur agricole notre expertise dans ce secteur pour les accompagner vers cette transition, justement, qui est, on l'aura compris, essentielle.
22: Merci beaucoup, Nadia Secker, d'avoir été avec nous sur BFM Business.
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17: Voilà, c'est le retour de Tech & Co, la quotidienne sur BFM Business. J'espère que vous passez un bon moment avec nous. Tech & Co, vous le savez, à la radio, à la télé, replay, podcast, bien sûr. Deux Tech & Co exceptionnels, aujourd'hui et demain, puisqu'ils ont été réalisés depuis la Silicon Valley. Nous sommes actuellement dans une agence de distribution de colis d'Amazon qui s'appelle DUR3. Ne me demandez pas pourquoi, mais en fait, tous les centres de distribution, en fait, tous ces grands hangars Amazon ont des noms un peu bizarres comme ça. Ouais. Et celui-ci, c'est DUR3. Voilà.
10: Va savoir ce que ça veut dire.
17: Va savoir ce que ça veut dire.
18: Des noms de robots.
10: Nom de robots. Oui, c'est vrai que ça va être très Star Wars.
17: Oui, non, mais il doit avoir, il doit avoir des raisons sans doute très, très intelligentes. Toujours avec nous, Nicolas Lelouch, que vous connaissez, journaliste donc à Numérama. Et puis, à tes côtés, Nicolas, c'est Bruno Guguet-Minetti, notre ami du Québec. Le podcast Mon Carnet, et puis aussi les 120 secondes de tech. Évidemment, toi aussi, tu couvres cet événement, hein, puisque je vous le rappelle, on est là à l'occasion de Delivering the Future, un rendez-vous organisé par Amazon, qui nous montre un petit peu leurs innovations technologiques. On le disait tout à l'heure, hein, Amazon, c'est un site de e-commerce, mais c'est aussi une boîte de tech qui cartonne dans le cloud, qui fait aujourd'hui, vous le savez, du streaming vidéo, du streaming audio, du stockage, enfin bref, ils sont partout. Et l'intelligence artificielle est au cœur de tout cela. On en parlera parce qu'après le débrief, j'aurai l'occasion d'interviewer, des personnalités d'Amazon qui sont présentes ici, spécialisées dans la robotique, aussi dans les lunettes connectées, parce qu'il y en a aussi, dans la livraison de ce dernier kilomètre. Il y a beaucoup de technologie dans tout ça. On en parlera tout à l'heure. Messieurs, dans l'actualité de la Silicon Valley, pas loin, il y a Apple, forcément. Cupertino est à quelques encablures d'ici avec l'Apple Park, que tu connais bien, Nico. Bruno, t'es déjà allé à l'Apple Park ou pas?
18: Apple Park, non. Moi, j'étais dans les vieux bureaux d'Apple.
17: Oui. Ouais.
10: Infinity Loop, qui sont pas loin.
17: Infinity Loop, exactement. Et pourquoi on parle d'Apple? Eh bien, parce que Apple a annoncé et a mis à disposition, en fait, de ceux qui le veulent, un nouveau Vision Pro, une nouvelle version, en fait, nouvelle itération. Et tu as eu l'occasion de le tester.
10: Ouais,
17: et oui. D'être briefé par les équipes d'Apple. On se posait beaucoup de questions concernant le Vision Pro parce que c'est un secret de polichinelle, c'est pas un succès, mais non. On s'en doutait dès le départ.
10: Oui, il a pas été conçu pour être un succès.
17: Un produit à 4 000 $. Après, on se doute bien.
10: Je pense qu'ils espéraient quand même que la hype continue un peu plus longtemps.
17: Et que la magie d'Apple pouvait aller plus loin, mais finalement, la magie d'Apple n'est pas allée très très loin pour ce produit.
10: Non, et c'est vrai qu'il y a beaucoup de rumeurs sur le Vision Pro. On a déjà beaucoup plus de pessimistes qu'avec les autres produits d'Apple. Je pense que ça s'explique par le fait que beaucoup de personnes aimeraient que ça floppe et que du coup ça amplifie aussi les critiques. Oui, je pense. Déjà, le fait que le produit soit aussi inaccessible fait qu'automatiquement il y a plein de personnes qui ne peuvent pas l'acheter et qui du coup par principe décident de s'opposer.
17: Oui, parce qu'ils sont jaloux, en tout cas se disant frustrés de ne pas pouvoir se l'offrir.
10: C'est un peu ça. C'est que c'est pas une catégorie que les gens ont envie de voir réussir parce que pour l'instant elle est trop élitiste et ça peut se comparer. Il y a plein d'autres segments où ça fonctionne un peu comme ça. Donc c'est vrai que le Vision Pro, on se demandait quand est-ce qu'on allait le revoir. Le produit, il a été annoncé en juin 2023 et lancé en février 2024. Et ça y est, octobre 2025, on a la seconde génération. Comme tu l'as dit, je l'ai testé, je l'ai reçu le produit 5 jours avant sa sortie. Alors, il faut reconnaître qu'Apple s'est pas énormément renouvelé. Et c'est étonnant quand on a un produit qui est déjà aussi niche, qui coûte déjà une fortune, qui avait pas mal de défauts, hein, le poids, la qualité optique, plein de choses.
17: Le confort aussi, parfois, confort. qui était discutable.
10: Ça va
17: on va
10: globalement
17: dire.
10: Avec le poids. Et en fait, quand tu regardes le Vision Pro 1 et le Vision Pro 2, c'est le même. C'est exactement la même chose.
17: Okay.
10: Ce qui a changé, c'est l'accessoire. C'est-à-dire que tu as jusqu'à maintenant, le premier Vision Pro était vendu avec deux bandeaux différents. Donc un qui se mettait autour de la tête, en tour de tête, et qui du coup te serrait le casque contre les sourcils, t'avais un mal de tête pas possible quand tu le retirais, et un beaucoup plus simple qui était un bandeau double qui ressemble un peu à ce qui se fait dans la VR en général, c'est-à-dire ces deux élastiques pas très ergonomiques qui équilibraient le poids mais qui n'étaient pas très confortables.
17: Oui, d'accord.
10: Donc là ils ont fusionné les deux, c'est-à-dire que maintenant tu as un bandeau comme l'ancien Solo, sauf que maintenant il a aussi une dimension en haut de la tête qui fait que t'es mieux couvert, mieux protégé. Et ce qui est marrant, je trouve que c'est un choix, il n'y a qu'Apple pour faire des choix comme ça. Tu vois, je vais vous poser une question tous les deux. Vous avez un produit que tous les testeurs qualifient de trop lourd. Quelle est votre priorité avec cette nouvelle génération?
17: Essayer de gratter quelques grammes, quelques dizaines de grammes.
10: Et ils en ont lancé un plus lourd. Et c'est ça qui est fantastique. Mais c'est volontaire. Et c'est volontaire et ça marche.
17: Et c'est assumé.
10: Ils ont fait le choix de rajouter du métal à l'arrière. Pour équilibrer le produit, c'est-à-dire pour pas qu'il te fracasse le front, le poids est basculé à l'arrière, le nouveau strap sur le haut de la tête va rééquilibrer pour éviter que ça parte en arrière.
17: Ils ont privilégié le confort et l'équilibre au poids, finalement.
10: Ils ont fait un truc très très bien fini, excellent design, il faut reconnaître que c'est mieux, mais c'est vrai que ça n'a aucun sens. Tu vois, on va parler dans un instant de ce que Samsung a présenté en face. Samsung, eux, ils ont utilisé du plastique et des composants très low cost pour réduire les coûts. Apple, non, ils décident de prendre du métal haut de gamme qui coûte super cher uniquement pour avoir un peu cette
17: équilibre. Bientôt on aura Vision Pro en or, tu sais.
10: Ils ont toujours eu ce type d'approche différente. Après, le produit, de mon point de vue, est aussi excellent que le premier et en même temps aussi frustrant que le premier, dans le sens où quand tu le portes, c'est clairement un aperçu d'un futur auquel tu as envie de participer. C'est vraiment cool d'avoir des fenêtres qui flottent partout, c'est cool de pouvoir s'immerger dans un cinéma comme ça avec une qualité aussi bonne, avec une aussi bonne immersion.
17: Ils n'ont pas amélioré les écrans qu'il y a à l'intérieur,
10: les écrans sont les mêmes, mais ils étaient déjà excellents. Par contre, ce qui est dommage, c'est que les optiques, donc ce par quoi tu regardes les écrans, ne sont pas les meilleurs du marché. C'est des technologies qui ont plutôt 3-4 ans et Meta utilise par exemple des meilleures technologies.
17: Ils n'ont pas upgradé le nouveau modèle.
10: Est exactement le même, ils ont juste changé la puce à l'intérieur. C'est une puce M5, ce qui est une bonne chose, hein, parce qu'ils ont lancé le Vision Pro première génération avec la puce M2, alors que la M3 existait déjà sur Mac. C'était assez contestable comme décision. Donc là, voilà, maintenant il rattrape, il est plus puissant, il peut faire.
17: Il serait prêt pour l'intelligence artificielle qui n'arrive pas.
10: Tout ce qui était un petit peu long, genre générer un persona, maintenant c'est un peu plus instantané. Donc t'as quand même.
17: T'as la puissance supplémentaire. T'as plus de mémoire aussi ou pas?
10: Non, c'est la même chose. Non, c'était déjà cette combinaison-là. Donc le truc frustrant, c'est que c'est génial.
19: t'adores l'utiliser, mais en même temps, t'as jamais envie de l'utiliser. Parce que quand tu as envie de le prendre, bah, faut le sortir, il faut le brancher, il faut attendre qu'il s'allume, il faut le mettre sur la tête, il faut se connecter, il faut lancer son application. Et c'est quand même beaucoup de choses pour quelque chose qui n'est pas très confortable. Donc c'est un produit encore occasionnel. Un produit occasionnel à 4000 euros, bah, c'est pas forcément le produit qu'on a envie de recommander au plus grand monde. Mais,
17: 3690, non ?
19: 3699, il a baissé en France. Ouais.
17: Wow. Donc, quelle générosité Apple,
19: euros.
17: Franchement.
19: On a une baisse de 300 euros. C'est notable. Mais voilà, dans l'idée, le système d'exploitation est top, le meilleur de sa catégorie, sans aucun doute. D'un point de vue technologique, c'est le produit Apple qui ressemble le moins à du Apple, dans le sens où Apple est rarement le pionnier en specs. Apple est plutôt celui qui privilégie l'expérience utilisateur aux caractéristiques techniques. Là, t'as pas un meilleur casque de réalité virtuelle, réalité mixte sur le marché, mais malgré tout, à ce prix-là, avec le poids et avec les défauts du 1 qui sont encore dans le 2, ça reste un produit très niche que je ne recommanderais qu'aux personnes qui travaillent dans le milieu. Donc,
17: ouais, alors tu as raison, moi je pense que c'est même un produit de développement, de développeur. Ouais. C'est un super prototype inaccessible. Et d'ailleurs, je trouve que le fait de mettre le dernier processeur, c'est avant tout penser aux développeurs. Parce que tu upgrades un produit qui va permettre aux développeurs, en tout cas pour peu qu'il y en ait qui travaillent sur le Vision Pro. Je ne sais pas s'il y en a beaucoup d'ailleurs, ça c'est un autre sujet.
19: Il y a des gens qui y croient. Il y a des personnes qui ont fait le pari de miser là-dessus.
17: Ouais, mais enfin, t'as pas l'appli Killer App qui te fait craquer quoi encore aujourd'hui,
19: non,
17: tu vois. T'as pas Netflix. On parlera tout à l'heure de Samsung. C'est intéressant parce que il y a l'appli Netflix.
19: Oui, mais tu vois, Netflix est une approche du présent. L'approche d'Apple est sur le futur. Ce qu'Apple est en train de miser sur quelque chose en ce moment, c'est le développement des contenus immersifs. Ils l'ont pas assez fait cette dernière année, mais là ça commence. Mmh. Ils ont un deal avec la NBA pour diffuser des matchs. L'idée, c'est de dire, t'es un fan de basket. Tu t'achètes un Vision Pro et une fois par semaine, tu mets le casque sur la tête et t'es au premier rang dans un stade et tu vois le match comme si tu y étais, tu te téléportes. Et ça, c'est intéressant.
18: Et c'est la même chose avec ce qu'ils viennent de signer avec la F1. Alors, imagine-toi quelqu'un qui est vraiment mais amateur de F1. Il y a une belle clientèle où il y a des gens qui ont les moyens de voyager partout. Alors, t'es le dimanche, tranquille chez toi, tu te mets le casque et c'est comme si les bagnoles couraient devant toi.
19: Ou t'es même dans la voiture. Ils ont fait, au moment de la sortie du film Formule 1, ils avaient ajouté une caméra immersive dans une Formule 1 avec Brad Pitt à l'intérieur. Et du coup, tu pouvais le voir de son point de vue, la conduite, être à l'intérieur avec lui.
18: Ça, c'est intéressant. F1 TV te permet de suivre chaque pilote.
19: Ben voilà.
18: C'est à toi de choisir.
19: Tu pourrais le faire en immersive. On a appris là, sur le match du Real Madrid-Juventus en football mercredi dernier, ils ont installé 100 caméras dans le stade pour faire des tests. Donc, ils ont une volonté d'aller justement sur cette killer app qui serait de proposer des contenus que tu ne peux pas avoir sur une télé, sur un téléphone, ce qui pour le coup est unique dans l'industrie, c'est les seuls à faire ça. Est-ce que ça coûte pas énormément d'argent pour pas grand chose? Peut-être.
17: Mais après, Apple peut se le permettre.
19: En tout cas, il y a potentiellement de quoi faire. Et justement, pour avoir discuté avec les gens d'Apple cette semaine du Vision Pro, on a parlé des rumeurs qui disent que la catégorie serait abandonnée, qu'Apple miserait sur les lunettes. Et de ce que je comprends et de l'implication des gens qui bossent sur ce projet, je pense que tout ça est extrêmement déformé. Je pense qu'Apple a en effet focus ses équipes sur le développement de lunettes parce que c'est une catégorie qui a un plus gros potentiel de vente.
17: Et là, ils sont en retard.
19: Mais c'est pas pour autant qu'ils ont abandonné les casques. Je pense que le casque sera toujours un produit avec un usage un peu plus niche, immersif, travail sur lequel Apple va continuer de miser, mais que le but est d'avoir des lunettes qui font 5000 fois leur volume de vente et rapidement. Donc peut-être que des équipes Vision Pro ont shifté sur les lunettes, mais c'est pas pour autant que le Vision Pro est annulé, ça va continuer.
17: Oui, non.
18: Et avec les milliers de clients du Vision Pro, c'est quand même autant de bêta-testeurs pour différentes technologies.
19: Et pour le système.
18: Qui par la suite vont ou être développés pour Vision Pro, mais très probablement vont être adaptés pour les petites lunettes qui vont se vendre en plus grand nombre.
19: Oui.
18: Et c'est pour ça que moi, je dis toujours que les gens qui ont acheté des Vision Pro, c'est un club select de bêta-testeurs à qui ça coûte cher, mais ils sont en avant de la parade. Dans ce contexte-là, ils ont avant-goût.
17: Non, mais c'est clair. Tu plonges dans le futur, quoi.
19: Totalement, c'est vraiment...
17: Et alors, si tu rentres dans un Waymo avec un Vision Pro, alors là, t'es au top.
19: On va le faire. Vous allez m'accompagner, je vais avec moi.
17: Allez, go.
19: Vision Pro.
17: Allez.
19: Allons faire du Vision Pro.
17: Mais bien sûr.
19: Je trouve que c'est excellent.
17: Non, mais attends, de toute façon, tout ce qui se passe à San Francisco reste à San Francisco.
19: Ouais, ça pourrait être marrant, les touristes vont adorer.
17: Allez. Et le gars, l'opérateur qui te regarde dans le Waymo, tu sais, il dit, mais ceux-là, ils sont complètement fous, quoi. Peut-être qu'ils vont nous prendre pour les Daft Punk, qui sait. Alors, voilà pour le Vision Pro. Donc, petite mise à jour, petite baisse de prix. C'est pas ça qui va faire, qui va changer la donne. Hein. Je sais pas, à mon avis, c'est pas ça qui va faire que les ventes vont décoller. Ce qui est intéressant, et ça, c'est très intéressant, je trouve, c'est que le principal concurrent, le rival d'Apple, se lance dans la guerre, dans la bataille du masque de réalité mixte. Et ça, c'est peut-être l'information la plus importante, finalement, parce que Apple en étant, alors pas seul parce qu'il y avait Meta, mais le fait de voir que Meta, Apple, Samsung avec Google, on va y revenir, et puis après les Chinois qui sont aussi présents sur ce marché, on voit qu'il y a quelque chose qui est en train de se tramer, quoi, tu vois.
19: En tout cas, pour Apple, c'est une validation de sa stratégie. C'est-à-dire que la plus grande déflatterie dans la tech, c'est la copie. Quand quelqu'un vient de copier, c'est que tu as potentiellement une bonne idée. On en parlait avec Bruno tout à l'heure. J'étais très sceptique sur le projet de Samsung qui ressemblait lors des premières annonces, hein, nous aussi on sait faire. Puis, vraiment cet aspect, on sait que Samsung a toujours eu une sorte de petit complexe vis-à-vis d'Apple et a toujours cette envie. Les rumeurs disent qu'Apple va faire un téléphone fin, Samsung dans un téléphone fin. Le produit n'est pas du tout abouti, il n'est pas prêt, mais c'est pas grave. Ils sont les premiers, ils veulent montrer qu'il n'y a pas qu'Apple qui fait des choses.
17: Et alors ce qui est intéressant, parce que juste petite parenthèse sur les téléphones ultra fins, visiblement ça ne marche pas. Chez Samsung qui arrêterait même pour l'année prochaine une nouvelle version de son Galaxy Edge. Et chez Apple, les premiers retours qu'on a, c'est que c'est pas, ça cartonne pas. Sauf en Chine, je crois.
19: Oui, c'est en dessous de ce qui était prévu, paraît-il. Mais malgré tout, pour l'instant, ils bénéficient d'un côté lancement avec des early adopters. Oui. Donc, il va falloir juger la catégorie après Noël, notamment. Mais bon, c'est vrai que ça n'a pas énormément fonctionné. Et pour revenir au casque, Samsung, on avait l'impression qu'ils allaient faire un Apple Vision Pro like, mais personne n'allait en vouloir. Et finalement, ils lancent un produit qui coûte deux fois moins cher, qui est à 1 800 $ au lieu de 3 500 chez Apple.
17: Comme par hasard, c'est 50% de moins, quoi.
19: 50% de moins, ouais, vraiment, tu vois.
17: Là, il faut bien analyser tout ça. Tous ces messages, tous ces signaux, c'est pour contrer Apple.
19: Bah exactement. Leur stratégie, elle tient sur quatre aspects. Tu as le prix. T'as le poids, c'est-à-dire que là où Apple est à 800, eux ils sont à 550 à peu près, avec du plastique, donc c'est beaucoup plus cheap, hein. C'est-à-dire que tu n'as pas la possibilité d'avoir des straps en tissu ou quoi, t'as un seul strap en plastique que tu serres autour de ta tête, ça ressemble
17: un peu à la Meta, quoi.
19: Un peu à la Meta, c'est vraiment une copie de ce qu'avait fait Meta avec le Meta Quest Pro il y a quelques années. T'as cet aspect-là, t'as l'intelligence artificielle, donc là aussi, comme tu le dis, il n'y a pas de message passé au hasard. Quand tu dis autant, voilà, ils présentent le casque non pas comme le futur de l'informatique, mais comme le futur moyen d'utiliser les IA, en disant avec ça, vous allez pouvoir inventer des choses devant vous, pouvoir animer des photos et les transformer en vidéo, pouvoir entourer des trucs de votre vie et demander des informations à Gemini. Donc ça, c'est des trucs sur lesquels Apple n'est pas du tout. Au contraire, Apple a l'air d'être plutôt largué, y compris en interne, sur ce développement-là. Et le dernier aspect, et c'est là où pour moi Samsung a gagné la première bataille, c'est les contenus. C'est là où Apple mise sur des contenus ultra futuristes en mettant des caméras dans des stades pour des choses qui n'arriveront pas avant plusieurs années. Eh bien, Samsung te dit, on a signé avec Netflix, on a toute la suite Google, avec YouTube, avec YouTube TV, avec Google Maps, avec Google Photo, on va avoir du HBO Max au lancement. Si vous achetez notre casque, on vous offre un an de YouTube Premium, un an de NBA pour regarder les matchs de basket dedans. Wow. En fait, tout ce qui est offert en contenu, c'est équivalent à 1 000 $ de service.
17: Donc en fait, si tu enlèves ces 1 000 $ de service, ton casque te revient à 800 $.
19: Pour quelqu'un qui est abonné à YouTube Premium, qui est abonné au basket aujourd'hui, qui est abonné à YouTube TV aux États-Unis, il achète le casque, il fait 1 000 $ d'économie et pour 800 $, il a un produit qui lui permet de regarder des contenus sur un écran géant. C'est imbattable comme proposition. Ouais. Maintenant, elle manque peut-être d'ambition par rapport à celle d'Apple, mais c'est pas grave, c'est la meilleure proposition sur le présent.
18: Oui, non. Et moi, la lecture dans ces deux combats de casques, ce que je trouve intéressant, c'est ultimement, c'est ton quatrième point, c'est le contenu. Et c'est ça qui fait à un moment donné. Parce que qu'est-ce que tu peux faire aujourd'hui avec un Vision Pro? Pas beaucoup de choses. Ça peut être agréable comme expérience, mais tu peux faire peu de choses. Et quand tu arrives avec un casque Samsung sur la tête, là, tu as un catalogue, mais presque infini, qui est en train de s'ouvrir devant toi. Juste le contenu YouTube, déjà, c'est infini.
19: Avec YouTube, bien sûr.
18: Mais avec la filmographie disponible sur Netflix, sur les autres plateformes aussi, les deals qui sont en train d'être signés avec, dans les différentes ligues de sport, c'est énorme. Et puis, ultimement, pourquoi on achète ça? ben, justement pour vivre des expériences.
13: Oui, bien sûr.
18: Pas une fois pour se le mettre sur la tête, ça prend 2 heures avant d'être prêt. On regarde le film, puis après on le dépose.
13: Alors pourquoi on parle de YouTube, la suite Google, etc.? Parce qu'on l'a oublié de le dire, c'est que ce masque, c'est vraiment l'association Samsung-Google. Ouais. Vraiment, ils l'ont fabriqué ensemble. Alors ouais. Samsung le hardware, Google le soft. Les deux, en fait, testent quelque chose. Android XR pour Google, le hardware de Samsung, tu parlais tout à l'heure justement de que Samsung copiait Apple souvent. Il faut savoir que le meilleur hardware au monde, souvent c'est Samsung. Hein.
10: Sur les écrans notamment.
13: Les écrans, ils fabriquent de la mémoire, des processeurs, enfin ils savent faire plein de choses. Et donc c'est intéressant de voir que d'un côté, tu as le géant Google qui s'associe au principal concurrent d'Apple bah, pour sortir un produit qui se veut être le meilleur des deux mondes finalement.
10: Et ce qui est marrant, c'est que tu sens dans leur communication qui a une approche qui anticipe un éventuel flop, dans le sens où ils ne le présentent pas comme le produit qui va tout changer, mais comme on va avoir un nouvel écosystème de produits qui va partir de lunettes sans écran, qui va avoir des lunettes avec écran et qui va aller jusqu'au casque pour les expériences immersives. Et Android XR est la plateforme qui va équiper tous ces produits. Ouais. On commence par le casque et très prochainement, vous entendrez de nous, entendrez parler de nous
13: oui,
10: avec les lunettes.
13: C'est le coup d'envoi d'une nouvelle aventure en fait.
10: Mais c'est l'inverse de ce que peut dire Apple. Apple, dans son approche, ne donne jamais d'informations sur ses futurs produits. Donc Apple il va avec un Vision Pro à 4 000 euros avec des contenus qui n'existent pas encore et dit ça c'est l'avenir, il faut vous y préparer. Samsung dit bah nous on propose ça mais il n'y aura pas que ça, il y aura d'autres choses, on a Android, on a l'IA, on a plein d'idées, c'est les débuts, ne l'achetez pas forcément mais si vous l'achetez on vous offre des contenus. Donc l'approche est très bonne.
18: Et c'est le début d'un écosystème, c'est Android XR et c'est ça qui est important et c'est vraiment ça où acheter Vision Pro là, c'est une fin en soi. Quand tu décides d'acheter un casque comme celui qui est proposé comme Samsung ou probablement un deuxième fabricant qui a signé avec Google, ben c'est déjà, j'ose dire, un investissement vers le futur parce qu'on sait que ça va grandir et que ça va être là parce que c'est un écosystème qu'on est en train de développer. Mais là-dedans, dans cette équation-là, ce que j'ai hâte de voir, c'est de voir la réaction de Meta.
13: Oui, bien évidemment. Qui est le troisième.
10: Pour moi, ils sont les grands-pères.
13: La ronde de la foire.
18: Jusqu'à maintenant, Meta, c'était l'alternative. On s'entend, ils n'étaient pas sur le même terrain là, au niveau de la qualité.
13: Ouais.
18: Mais c'était l'alternative. Et là, tu as un Samsung qui arrive avec ça. Je pense qu'il y a des gens qui vont hésiter peut-être.
13: Ce qu'il y a de dingue, c'est que parallèlement, Meta est sans doute la boîte la plus avancée dans ce domaine-là.
18: Oui,
13: parce que les Meta Display qui sortent sont les premières lunettes de nouvelle génération avec un écran intégré.
10: Ouais.
13: Alors que Apple, on sait qu'ils travaillent là-dessus, mais la première génération, ce seront des lunettes d'ancienne génération, enfin qui ressembleront à l'ancienne génération de Meta. Samsung a dit, bah, attendez, avant que nous, on ait des lunettes avec des...

0: L'avance de Meta s'explique aussi par le fait que Meta commercialise ce qu'on pourrait qualifier de prototype chez les autres. Ouais. Donc il y a aussi cet aspect-là. Maintenant, moi, je pense que c'est une mauvaise nouvelle pour Meta sur plein de niveaux, parce que on est dans une industrie de la tech qui fonctionne souvent par duopole. Tu as Android, macOS, Windows, macOS, tu as Android et iOS, tu as toujours un système fermé avec un écosystème Apple et un écosystème ouvert où tu peux faire plus de choses, plus de liberté. Je doute que sur un segment aussi niche que la réalité mixte, virtuelle, lunettes, tu aies de la place pour un troisième écosystème. Je pense que tu auras un écosystème fermé. Pour moi, Apple a déjà gagné parce qu'Apple a déjà l'iPhone et l'iPhone est tellement puissant et drive tellement tout que l'écosystème fermé sera Apple et tu as une place pour un écosystème ouvert. Soit Meta réussit son coup et continue de développer le truc, et donc du coup Android XR finit par être enterré ou fusionne avec Meta dans un accord improbable comme la tech on a souvent fait. Soit Android XR fonctionne, Samsung se met dessus, Oppo se met dessus, Xiaomi se met dessus.
1: Et là, Meta va se retrouver isolé.
0: Complètement isolé. Meta, ils ont annoncé, c'est pas pour rien qu'il y a quelques années, Meta a dit notre système d'exploitation, on l'ouvre à tout le monde. Ouais. C'est-à-dire que si tu veux fabriquer un casque sous Meta Horizon OS, tu
1: peux. Mais pour l'instant, il n'y a pas grand monde qui se bouscule au portillon.
0: Même eux, sur les casques, on a l'impression que. J'ai l'impression que Mark Zuckerberg est quelqu'un qui fonctionne à l'obsession. C'est-à-dire qu'il a un moment, il a une obsession métavers, il a une obsession intellectuelle. Là, il a une obsession lunettes. Il ne parle plus des casques. Il ne parle que des lunettes, des Ray-Ban et de cet aspect-là. Donc, si demain Meta fait un recul sur les casques et fait de la recherche et développement dessus mais ne lance plus rien et que derrière Android XR se met à arriver sur les lunettes avec une super interface, avec des applications, ce qui est fort sur Android XR, c'est que ça supporte toutes les applications Android. Et ça, ça c'est une grosse erreur d'Apple de pas l'avoir fait. Apple a laissé aux développeurs le choix. Grosse erreur, parce qu'évidemment que Netflix et Google, qui détestent Apple, ont refusé que ce soit possible de le faire marcher sur le Vision Pro. Chez Android, t'as pas le choix, c'est-à-dire que tes produits sur Android XR peuvent faire tourner toutes les applications, téléphone, Android TV, tout ça. Mais donc rien que ça fait que Google va partir avec une très très belle avance sur ce segment.
1: Et au niveau hardware, parce que c'est vrai que ce qui bluffe quand tu as. Je sais pas si tu as testé, Bruno, le Vision Pro, mais ce qui est bluffant, c'est la qualité des écrans qui sont 4K.
2: Ouais.
1: Qui sont dingues. On sait que Samsung est très bon là-dedans. Est-ce qu'ils font mieux qu'Apple?
0: Non, moins bien même. Ils sont sur la même technologie que le micro OLED, qui aujourd'hui n'existe que sur ce segment de réalité virtuelle. Mais là où. Apple a une meilleure définition d'écran et un meilleur taux de rafraîchissement. On est sur du 120 Hz, alors qu'on est sur du 90 Hz max, et c'est pas le mode par défaut sur le Samsung. Maintenant, encore une fois, on est sur les usages. C'est-à-dire que si à la fin, l'usage principal de ce produit est de regarder des films qui sont généralement tournés à 24 images par seconde, tu t'en fous. Et l'approche, c'est là où l'approche de Samsung me paraît intéressante. C'est que Samsung n'est
1: Et puis ces écrans coûteront moins cher que ceux de Samsung qui coûtent une blinde, qui sont fabriqués par Sony.
0: Parce qu'Apple, avec ses optiques, je vous présente un peu obsolètes, t'as un meilleur champ de vision. Donc tu vois un petit peu plus largement chez Samsung que chez Apple. Donc rien que ça, c'est intéressant.
1: Tu parlais de YouTube, de Netflix, d'HBO.
0: Ouais.
1: Ce sont des copier-coller d'applications sur Android pour regarder un film en 2D, donc comme au cinéma.
0: Les deux.
1: Où est-ce que tu peux avoir par exemple des contenus immersifs comme tu peux les avoir sur Apple?
0: En l'état, t'as des deux, t'as des applications Android qui sont adaptées Android XR et des applications Android XR natives. YouTube et Netflix, c'est des vraies applications Android XR, mais c'est des contenus 2D. C'est vrai que pour moi, c'est le point faible de la présentation de Samsung et Google la semaine dernière, c'est qu'il y a très peu d'exemples de contenu immersif développé pour le casque. On nous parle d'IA et d'applications, mais on ne nous parle pas de comment ce casque pourrait réinventer le divertissement, le sport, l'information, alors qu'Apple ne parle que de ça. Donc, pour moi, c'est vraiment deux approches différentes. Je pense que l'approche d'Apple est la plus ambitieuse, qu'Apple est peut-être celui qui fait le meilleur pari sur l'avenir et celui qui va finir par avoir raison. Mais quand l'État, Samsung, donne un produit qui ringardise celui d'Apple.
1: Qui est mieux fini, en fait.
0: Qui donne l'impression.
1: En tout cas, avec un écosystème mieux fini.
0: Oui, en fait, la question, c'est si tu n'es pas un développeur et si tu ne travailles pas justement sur ces types de contenus immersifs et que tu veux juste le meilleur casque de réalité virtuelle mixte, mais le Samsung est le meilleur rapport qualité-prix. Tu payes deux fois moins, tu as plus de contenu, il est plus léger. C'est un super. J'ajoute aussi un élément sur lequel ils sont malins, c'est qu'ils supportent le jeu sur Windows en réalité virtuelle. Donc tu mets SteamVR sur ton PC, tu branches ton Samsung en USB et tu peux jouer. Apple, tu peux pas faire ça. C'est évidemment bloqué, il n'y a même pas
1: de port. Tu peux le faire USB. Sur Meta, je crois.
0: Sur Meta aussi, tu peux le faire, mais tu n'as pas la qualité des écrans.
1: Ouais, c'est pas le même prix aussi.
0: Ils jouent pas dans la
1: même catégorie. Parce que là, t'as 1008, Meta c'est 300-400 euros.
0: Ça commence à 300, t'en as 500, ils avaient fait une initiative avec le Pro, mais ça a floppé. Mais oui, c'est sûr que c'est pas les mêmes catégories.
1: Bon, tout ça arrive, et c'est cool. On parlait de lunettes connectées. Ce qui est intéressant, c'est que je vous rappelle qu'on est ici à l'occasion de ce rendez-vous Delivering the Future, dans cette grande agence de livraison colis, et donc Amazon présente pas mal de nouveautés, et justement Bruno, une paire

0: paires de lunettes connectées. Alors, non pas pour les clients, mais pour les livreurs.
1: Ouais. Et ça, c'est intéressant parce que ça va dans la vision d'Amazon de numériser les données, de digitalize de data, là, quelque chose comme ça. Et c'est très habile de leur part. On en avait déjà entendu parler, mais là, on a eu l'occasion de les voir. Et ça, c'est... Je pense que le mot est bon, c'est bluffant. Parce que dans le fond, ce qu'on permet de faire aujourd'hui, c'est de donner de l'information en temps réel au livreur pour optimiser son temps quand vient le temps de livrer un colis. Mais en même temps, on est en train de faire de l'acquisition de données qui, par la suite, vont être utilisées pour permettre à des systèmes robotisés de faire le même travail que des livreurs humains aujourd'hui. Mais en attendant, ce que ça permet de faire, on parlait d'évolution dans la dernière demi-heure. Moi, je me souviens, il n'y a pas tellement longtemps, on nous montrait, je pense que c'est l'an dernier ou il y a 2 ans, un camion de livraison de Prime qui était installé avec des lasers.
0: C'était l'année dernière, c'était à Nashville.
1: Oui. Exactement. Et donc là, il y avait un système laser embarqué dans le camion qui pointait les colis qu'il devait faire. Maintenant, le livreur, avec sa paire de lunettes connectées, ben, il a juste à regarder le paquet ou l'enveloppe et il va avoir l'information qui apparaît dans le verre.
0: Ouais, c'est ça l'idée. Ouais, c'est qu'en fait, le livreur a ses lunettes, il regarde les colis, et il va savoir quel colis il doit livrer à l'endroit où il est.
2: C'est ça, c'est l'idée, c'est de se séparer du téléphone. L'idée, c'est de se séparer du téléphone avec une approche où aujourd'hui, on le voit quand on se fait livrer, le livreur, il va prendre en photo.
0: Oui, il a son téléphone, GPS,
2: la photo que vous voulez récupérer, il vous fait signer quelque chose. Là, l'idée, c'est qu'avec les lunettes, il sort, il va dans le camion, ça lui dit où est le colis qu'il doit prendre, il le regarde, ça le scanne, il l'apporte à la personne et la livraison, il y a une preuve de livraison, c'est-à-dire que c'est filmé aussi, tu sais que la personne l'a eu ou quoi que ce soit.
1: Entre-temps, ça lui a marqué le chemin pour se rendre à la porte où il doit livrer le colis. Et c'est autant de données qu'on prend sur...
0: Et puis un truc tout bête, les amis, il se retrouve avec les deux mains libres.
2: Exactement. Non, mais c'est une
0: c'est ça aussi
2: preuve,
0: la force de ce truc-là.
2: Une nouvelle preuve que cette catégorie des lunettes à laquelle certains ne croient pas du tout est clairement le futur. La principale limite qu'on a eu jusqu'à maintenant, c'était la miniaturisation des composants électroniques, des batteries, tout ça. Si demain on arrive à régler ces problèmes-là, que ce soit pour le grand public ou pour les professionnels, les lunettes vont devenir une catégorie informatique majeure. Je ne fais pas partie des gens qui disent qu'elles vont remplacer le téléphone. Je pense que le téléphone va rester. Par contre, je pense qu'il y a plein d'usages pour lesquels je suis plus inquiet pour les montres, par exemple. Je pense que les montres, au-delà de suivre la santé, elles ont un avenir beaucoup plus limité avec les lunettes.
0: Mais c'est intéressant tout ça, parce que finalement, il y a des gens qui détestent porter des montres et qui, ont fait l'impasse sur l'Apple Watch, etc., ou sur les Garmin. Et puis, il y a des gens qui ne portent pas de lunettes.
2: Oui.
0: Parce qu'ils n'en ont pas besoin, tu vois. Est-ce que tu vas obliger ces gens-là à porter des lunettes demain pour être augmentés, quoi, en quelque sorte? Ça ouvre plein de débats. Juste un mot, il nous reste 2 minutes. J'aimerais qu'on évoque aussi la robotique, parce que Amazon a présenté aussi de nouveaux robots. Et ce qui est intéressant, c'est qu'il y en a un qui arrive à jauger le toucher.
2: Ouais.
0: C'est dingue. Je sais pas si vous avez vu ce truc-là. Il a des petites...
1: Ah, c'est des senseurs. Hein,
0: ouais, des senseurs et puis des ventouses,
2: oui,
0: en fait.
2: Des petites pattes ventouses.
0: Il prend délicatement les colis, mais en fait, on se dit, c'est ouais, ok, d'accord, mais tout dépend du poids du colis. Il arrive à savoir tout ça, la forme du colis, parce que les ventouses ne marchent pas sur un truc rond. Enfin, et tout ça, c'est généré par l'IA.
1: Et tout ce que l'humain fait tout simplement naturellement.
0: Mais bien sûr.
1: Mais là, on arrive à être capable de reproduire ce geste-là chez la machine. Mais déjà, l'an dernier, on commençait à présenter ça. Et là, ce qu'on est en train de voir, c'est toute une chaîne. Parce que ce robot là ou ce bras robotisé-là est capable d'accomplir beaucoup plus de travail qu'il y a seulement un an, des robots qui étaient dans les centres de distribution comme celui-ci. Et c'est ça qui est fascinant de voir l'évolution de la technologie et l'utilisation des robots dans des centres de livraison comme ici. Là, c'est un centre de livraison, mais en manufacture, c'est la même chose. Hein? Et c'est de voir l'évolution de la robotique qui, de plus en plus, elle-même est en train de faire évoluer leur utilité.
0: Et bon, la conclusion, c'est que est-ce qu'un jour, il y aura encore des humains dans les centres Amazon? D'ailleurs, c'est un peu la polémique en ce moment avec cet article du New York Times, hein, qui dit que Amazon prévoit 600 000, pas suppression d'emplois, mais en tout cas d'embauche en moins. Ouais. Grâce à la robotique. Bon, voilà.
2: C'est évident.
1: Point, moi, pour avoir vérifié, ce que Amazon nous dit, c'est qu'essentiellement, ça fait partie des documents, des discussions. Il n'y a rien d'arrêté là-dessus.
0: Oui, mais bon, si ça fait partie des documents et des discussions, c'est que c'est quand même sur la table, tu vois. Enfin, il ne faut pas se voler à la face. Ouais. Mais c'est intéressant. Merci à tous les deux.
2: Bah écoute, avec plaisir, on est content d'avoir pu discuter de tout ça, c'est assez passionnant.
0: Ouais, c'est passionnant, ben c'est clair.
2: De la Silicon Valley.
0: Là. Trop bien. Merci beaucoup Nico. Et pour prolonger évidemment toute cette aventure, vous pouvez aller sur Numérama bien sûr et regarder les vidéos et lire les articles de Nicolas.
2: Ouais,
0: Nicolas
2: on vous fait d'ailleurs un petit reportage sur les taxis autonomes, Waymo, Tesla.
0: Et bien sûr.
2: Je pense que ça va être très cool. Donc,
0: forcément.
2: Si vous aimez ça, si vous voulez me voir avec un Vision Pro dans un Waymo, je pense que ça sera là.
0: Waouh. Et merci à toi Bruno.
1: Et on se revoit en vrai au CES de Las Vegas.
0: Évidemment.
1: Pas tellement loin d'ici.
0: Mon carnet de l'actualité numérique et ton 120 secondes de tech. Vous restez avec nous. On a encore une petite demi-heure à passer. Comme on est bien dans ce centre de livraison, on va y rester. Et on vous réserve quelques interviews très intéressantes, en fait, de personnalités très, très puissantes ici chez Amazon qui bossent dans la tech et qui vont nous raconter comment ben voilà, la livraison est en train d'être révolutionnée. Merci d'être là. On revient dans un instant, juste après cette petite pause.
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0: Voilà le retour de Tech & Co, la quotidienne. Nous sommes ici, je vous rappelle, à l'occasion de ce rendez-vous Delivering the Future organisé par Amazon. Et justement, on va s'intéresser à la livraison, au futur de la livraison avec, tiens, comme première invitée, Sarah Mathieu qui nous a rejoint. Bonsoir Sarah. Sarah, vous êtes vice-présidente Delivery Experience, comme on dit chez Amazon. Hein. Vous dirigez l'équipe donc qui s'occupe de tout ce qui est la livraison, responsable aussi de l'expérience client sur la livraison. Alors évidemment, j'ai plein de questions à vous poser, mais la première peut-être, quel est votre métier? Comment définissez-vous votre job?
9: Je suis vice-présidente de l'expérience de livraison chez Amazon. Concrètement, quand vous allez sur le site et que vous voyez une date de livraison, c'est mon équipe qui l'affiche. Les options que vous voyez au moment du paiement pour choisir quand recevoir votre commande, tous les emails que vous recevez concernant la livraison et des programmes de livraison. En résumé, tout ce qui concerne la livraison chez Amazon, c'est mon équipe qui est derrière.
10: Basically, all the speed and convenience and all the amazing delivery work Amazon does, my team helps bring to life.
0: Alors Sarah, on parle aussi beaucoup d'intelligence artificielle dans tous les secteurs. Est-ce que l'IA est en train de bouleverser aussi le secteur de la livraison chez Amazon?
10: Yes, I don't know anybody for whom AI is not important right now, but I think about AI.
9: Oui, je ne connais personne pour qui l'IA ne soit pas importante aujourd'hui. Dans mon métier, l'IA se concrétise de plusieurs façons. L'une d'elles concerne la gestion des stocks. Pour garantir une livraison rapide, il faut que les produits que vous voulez soient proches de vous. Nous livrons rapidement en plaçant les articles près des zones où la demande client est forte. Cela est possible grâce aux données clients, ce qui nous permet de placer les articles là où les gens en ont besoin. Et nous savons que cela varie d'une ville à l'autre, d'un pays à l'autre. C'est donc un domaine où l'IA nous aide énormément.
0: Alors on sait que chez Amazon, l'expérience client est au cœur en fait de votre ADN. Hein. Qu'est-ce qui est aujourd'hui le plus important? Est-ce que c'est la rapidité de livraison? Est-ce que c'est le coût aussi de la livraison ou autre chose?
10: Am I allowed to say all of the above? I think really for me, it's about making our customers' lives easier.
9: Pour moi, le plus important, c'est de simplifier la vie de nos clients et cela se traduit de plusieurs manières. Déjà, la rapidité. Les clients adorent la livraison rapide. Ils l'ont toujours aimé et je pense que ce sera toujours le cas. Vous pouvez commander le matin et recevoir votre produit dans la journée ou comme moi, souvent, je commande avant d'aller me coucher et quand je me réveille le matin, le colis est déjà sur le pas de la porte. Mais parfois, je n'ai pas envie d'une livraison immédiate. Si je commande le matin, je préfère parfois recevoir le colis que dans 2 jours, par exemple si je pars en week-end. Offrir donc aux clients la possibilité de choisir le jour qui leur convient, c'est essentiel. En plus, il y a la possibilité de regrouper plusieurs articles dans une même livraison. Tout cela compte et chaque client accorde de l'importance à des aspects différents selon les moments. C'est pourquoi nous voulons tout leur proposer.
10: At different times, one or more are going to be important, and so that's why we want to offer them all.
0: Alors, on est dans un rendez-vous qui s'appelle Delivering the Future. Mais justement, si on se projette un petit peu, Sarah, quelles sont les prochaines innovations sur lesquelles vous travaillez et qui vont peut-être révolutionner la livraison de colis à domicile?
9: Oui, nous avons annoncé récemment une nouvelle fonctionnalité appelée Ajouter à la livraison. Elle est disponible aux États-Unis pour les membres Prime. C'est un bouton bleu. Si vous pouvez ajouter un article à votre prochaine livraison, il est indiqué Ajouter à la livraison d'aujourd'hui ou Ajouter à la livraison de demain. Vous appuyez sur ce bouton et l'article est livré avec votre prochaine commande. Jusqu'à présent, les clients l'ont utilisé 50 millions de fois, ce qui nous rend énormément fiers.
0: Alors ici, on est dans un endroit où il y a énormément de robotique, mais est-ce qu'à votre avis, demain, puisqu'on se projette sur le futur, est-ce que demain, on peut imaginer que des robots nous livrent aussi à la maison?
9: Les robots nous aident déjà dans toutes les étapes de la livraison aujourd'hui et je pense qu'ils continueront à le faire à l'avenir. Vous pouvez les voir ici et aussi dans nos centres de livraison le jour même où ils aident à apporter les articles aux salariés qui les préparent plutôt que ce soit lui qui doive aller les chercher. La robotique est donc et restera une composante essentielle de notre expérience de livraison.
0: Merci beaucoup Sarah Mathieu. Rappelons que vous êtes vice-président Delivery Experience chez Amazon. Merci.
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0: Alors, autre invité spécial de ce Delivery de Futur signé Amazon, c'est Chris Delvizis qui nous a rejoint sur ce plateau. Bonsoir Chris, vous êtes principal product manager géospatial chez Amazon et en fait vous êtes chef de projet de ces fameuses lunettes connectées de livraison chez Amazon. Mais j'aimerais bien, pour première question, que vous m'expliquiez ce qu'est votre métier chez Amazon.
11: Je suis chef de produit chez Amazon et avec mon équipe, on travaille sur des technologies qui améliorent l'expérience et la sécurité des livreurs.
0: Allez, on rentre dans le vif du sujet. Présentez-nous ces lunettes connectées que vous portez aujourd'hui.
11: Comme vous pouvez le voir, je porte les nouvelles lunettes connectées de livraison d'Amazon. C'est un système portable conçu spécialement pour nos livreurs. Vous voyez cette forme particulière, il y a les lunettes, un module de calcul et une batterie. Tout est pensé pour offrir du confort et une autonomie d'une journée complète afin que nos livreurs puissent effectuer leur livraison les mains libres.
0: Alors ces lunettes sont faites pour les livreurs en fait, mais comment pouvez-vous leur changer leur quotidien, améliorer leur quotidien avec ces lunettes?
12: Yes, so today our drivers rely very much on a mobile phone, but as you can imagine, it's a very hands-on job. They're holding packages and they also
11: aujourd'hui, nos livreurs dépendent beaucoup de leur téléphone. Mais comme vous pouvez l'imaginer, c'est un travail très manuel. Ils tiennent les colis et doivent aussi tenir le téléphone. Ils jonglent entre les deux. Les lunettes leur permettent donc de libérer leurs mains. Les informations apparaissent sur un petit écran dans les lunettes, visibles dans leur champ de vision. Leur tête reste levée, ils sont plus conscients de leur environnement et des éventuels dangers, comme un obstacle ou un chien agressif.
0: Est-ce que ces lunettes sont encore un prototype ou est-ce que ça va bientôt arriver sur le marché?
11: C'est un prototype que nous testons sur le terrain avec de vrais livreurs. Les lunettes leur permettent de gérer tout le processus de livraison depuis le camion. Ils peuvent scanner les colis, recevoir les instructions de navigation jusqu'à la porte et une fois arrivés, prendre la photo de preuve de livraison, celle que vous voyez dans l'application Amazon où votre colis a été déposé.
0: Ils ont bien compris que ces lunettes étaient aujourd'hui destinées aux livreurs, mais est-ce que demain, on peut imaginer qu'elles se généralisent dans d'autres secteurs chez Amazon, par exemple ici, dans les centres centres de distribution pour certains employés ?
11: Pour l'instant, nous nous concentrons uniquement sur nos livreurs. Mais la technologie que nous développons pourrait être appliquée à de nombreux autres cas d'usage au sein des opérations d'Amazon.
0: Chris, tout à l'heure, vous nous avez dit que ces lunettes étaient un peu votre bébé en préparant cette interview. Pourquoi c'est un peu votre bébé, ces lunettes ?
12: We're really passionate about building products that really help our drivers.
11: Nous sommes très passionnés par la création de produits qui aident vraiment nos livreurs. C'est donc un projet très amusant pour moi. Nous avons travaillé main dans la main avec eux. Ils sont venus dans nos laboratoires, ont essayé différentes formes de lunettes, nous ont aidés à optimiser la position de l'affichage et l'expérience utilisateur.
0: Alors quand on les regarde bien, ces lunettes, il n'y a qu'un écran sur l'un des verres, c'est ça ?
11: L'écran est du côté droit.
0: On parle beaucoup d'IA ici. Est-ce qu'il y a de l'IA dans ces lunettes ? J'imagine que oui.
11: Oui, il y a une IA qui fonctionne directement sur l'appareil. Elle aide les livreurs à scanner les colis efficacement, leur donne les instructions de navigation et peut même détecter automatiquement certains dangers, comme la présence d'un chien, pour avertir un futur livreur.
0: Est-ce qu'il y a aussi des capteurs dans ces lunettes ?
12: Yes. So the glasses have two cameras.
11: Les lunettes ont deux caméras et des capteurs inertiels à la fois dans les lunettes et dans le module de calcul.
0: Alors aujourd'hui, c'est vrai que les lunettes connectées, c'est un peu la tendance, hein, c'est la mode. Évidemment, il y a les Meta, Ray-Ban, il y a aussi Samsung qui prépare ses lunettes. On parle aussi d'un projet chez Apple. Est-ce que vous y croyez dans ces lunettes connectées pour le grand public ?
12: I think the technology, it's
11: Je pense que la technologie est vraiment intéressante, surtout par les nouveaux usages qu'elle permet. Nous, on est très enthousiastes sur ce qu'elle apporte à nos livreurs, notamment en matière d'expérience et de sécurité. Les lunettes offrent une conscience contextuelle de ce qui nous entoure grâce aux caméras et elles peuvent vraiment simplifier et optimiser l'expérience, aussi bien pour les consommateurs de demain que pour nos livreurs aujourd'hui.
0: Alors votre job aussi chez Amazon, c'est de bosser sur le géospatial. C'est un nom un peu bizarre. Est-ce que vous pouvez nous expliquer ce que c'est le géospatial ?
11: Le géospatial, c'est la compréhension virtuelle de l'espace physique. C'est ce sur quoi notre équipe travaille. Par exemple, les lunettes donnent des instructions de navigation, donc une partie du travail consiste à comprendre où se trouve le livreur dans le monde pour mieux le guider jusqu'au point de livraison exact.
0: Chris, on le disait tout à l'heure, ces lunettes sont encore à l'état de prototype. À votre avis, dans combien de semaines, mois, années pourront-elles se généraliser ?
11: Nous continuons à développer et à collaborer avec nos livreurs. Nous voulons être sûrs que tout soit vraiment prêt avant un déploiement à grande échelle. C'est un processus très itératif, mais on espère que ce sera pour bientôt.
0: Et au-delà de ces lunettes connectées, Chris, quels sont vos autres projets technologiques au sein d'Amazon ?
12: Yes, so there's a lot we're investing in to again improve driver experience, driver safety. Earlier this year, we announced
11: Nous investissons beaucoup pour améliorer l'expérience et la sécurité des livreurs. Plus tôt cette année, nous avons annoncé le projet Wellspring, une solution d'intelligence artificielle générative développée par notre équipe géospatiale. Elle permet une meilleure compréhension du monde physique à partir de données variées, adresses, images satellites et d'autres informations, pour mieux optimiser les itinéraires, aider les conducteurs à trouver des zones de stationnement sûres. C'est un projet très excitant.
0: Merci beaucoup Chris Delvizis, donc, qui est chef de projet des lunettes connectées de livraison chez Amazon. Passionnant, merci beaucoup.
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0: Avec notre prochain invité, on va parler maintenant de robotique et de dextérité. C'est vrai qu'aujourd'hui, ici dans ces centres de distribution, vous avez des robots qui arrivent à manipuler des petits colis, des gros colis et qui arrivent à comprendre leur environnement. On en parle tout de suite avec notre invité Aaron Parnes qui nous a rejoint. Bonsoir Aaron. Aaron, vous dirigez les équipes de sciences appliquées en robotique et intelligence artificielle chez Amazon. Première question, présentez-nous votre travail. Que faites-vous ici chez Amazon ?
14: Yeah, I am a director of applied science.
15: Je suis directeur des sciences appliquées, mais pour faire court, je suis un constructeur de robots dans les deux sens. Je conçois le matériel, mais aussi le logiciel, puisque nous développons les capacités et les compétences du robot.
0: Alors Aaron, vous avez travaillé à la NASA, exactement au Jet Propulsion Lab, qui est un labo fantastique qui a travaillé notamment sur les rovers qui allaient sur Mars. Vous travailliez déjà à l'époque sur la robotique quand vous étiez à la NASA?
14: Yes, I have always been a robotics guy and I went
15: Oui, j'ai toujours été passionné de robotique. Je suis allé au JPL de la NASA parce qu'ils construisaient des robots extraordinaires comme les rovers martiens, Curiosity, Ingenuity, Perseverance. Ma passion a toujours été les robots.
0: Quels sont aujourd'hui les principaux défis pour donner aux robots un véritable sens du toucher et de la précision aussi dans ces entrepôts?
15: Alors traditionnellement, les robots industriels se déplacent simplement d'un point A à un point B dans l'espace. Ils se repèrent uniquement par position, mais ils ne ressentent pas le monde. Les capteurs existent, donc installer un capteur de force, ce n'est pas le plus difficile. La difficulté, c'est d'interpréter ce signal, de comprendre ce qu'il signifie et de planifier les mouvements du robot en fonction de ces données.
14: Making sense of the sensor outputs and planning the robot's motions to leverage that signal. I can give you an example. Yeah.
15: Par exemple, quand nous ramassons une pièce sur la table, nous ne la saisissons pas directement. Nous touchons d'abord la table, puis faisons glisser nos doigts. Donner ce type de comportement au robot, la capacité de penser à comment utiliser le toucher dans les actions, c'est ça le plus difficile.
14: And so giving the robot this kind of capability to think about how to use touch in its plans and how to react to that feeling. That's the hard part. So the thing that sense of touch gives you is an ability to
15: Ce sens du toucher donne au robot la capacité de gérer des environnements très encombrés. Amazon stocke ses produits sur de grandes étagères et nous voulons les ranger de manière très efficace car le mètre carré dans les entrepôts coûte cher, surtout près de nos clients comme à New York, Tokyo ou Paris. Le robot doit donc trouver comment placer tous ces articles. Cela va des jouets pour bébé à la nourriture pour chien, en passant par des vêtements et même des iPhones sur des étagères qui sont déjà pleines.
14: You know, could be a baby toy, to dog food, to t-shirt, to like expensive, you know, iPhone. How to put all of those items away on a shelf?
15: C'est le premier défi que nous donnons à ces robots dotés du sens du toucher. Mais si l'on pense à la fréquence à laquelle nous utilisons le toucher dans nos tâches quotidiennes, il y aura énormément d'applications pour cette technologie dans l'avenir.
14: Or as a warehouse worker, there are lots of applications we think for the underlying technology in the future.
0: Tiens, un exemple, quand on voit les vidéos incroyables de Figure.ai, de ces robots humanoïdes qui arrivent à manipuler des serviettes, qui arrivent à plier des tissus, est-ce que ça vous inspire? Est-ce que ça vous donne envie d'aller dans cette direction?
14: I think the part that's missing is all the intelligence that's part of your hand, the physical intelligence.
15: Je pense que la main humaine est la partie la plus sous-estimée du corps. Le cerveau reçoit tout le crédit, mais la main est incroyable. Tant de capteurs, tant de muscles. Nous sommes encore loin d'avoir une main robotique aussi performante qu'une main humaine. Mais on n'a pas besoin d'aller aussi loin. Il y a des étapes intermédiaires très utiles pour une entreprise comme Amazon. Si vous regardez la main d'un robot comme Vulcan, elle ressemble plus à une spatule. Ce n'est pas aussi complexe qu'une main humaine, mais c'est déjà suffisant et c'est une étape vers quelque chose de plus habile.
14: Vulcan Stowe, it looks more like a spatula. It's a piece of sheet metal. And it pushes the other items around like you push, you know, your eggs with the spatula. It doesn't look as complicated, it's not as capable as a hand, but it's still capable enough and it's a stepping stone on the way to something more dexterous.
0: Un mot sur l'IA ici, parce que évidemment elle est au cœur de toute cette technologie. Comment l'IA arrive à transformer en fait la manière dont vous concevez les robots ici chez Amazon?
14: Yeah, AI is both changing what the robots do, but also how we build them.
15: L'IA change à la fois ce que les robots font et la manière dont nous les concevons. Elle nous permet de gérer une complexité bien plus grande. L'une de nos forces, c'est sa capacité à gérer des cas extrêmes très rares. Chez Amazon, un entrepôt peut traiter 1 million de commandes par jour. Et j'ai une phrase pour ça. Si quelque chose a une chance sur 1 million d'arriver, alors cela se produit chaque jour dans notre entrepôt Amazon. L'IA est donc très puissante pour réagir à ces événements rares. Elle est aussi très utile dans la conception des robots. Elle permet à nos ingénieurs logiciels
14: It's accelerating our development and it's expanding the use cases in the fulfillment center.
0: Tiens, parlons d'autonomie aussi aujourd'hui. Est-ce qu'on peut imaginer dans un avenir proche, n'avoir que des robots dans ses centres de distribution?
14: Yes, it's, I would say we're infinitely far away because it's the wrong goal.
15: Je dirais qu'on en est infiniment loin parce que ce n'est pas le bon objectif. Une automatisation à 100%, ce n'est pas la meilleure solution. Nous voulons que les robots fassent ce qu'ils font bien et que les humains fassent ce qu'ils font le mieux. Le jugement, la prise de décision, la résolution des problèmes. La meilleure solution pour Amazon, c'est de faire travailler les robots et les humains ensemble. C'est ce que nous faisons depuis plus de 10 ans et je pense que c'est ce que nous ferons encore dans les 20 prochaines années. L'objectif, ce n'est pas uniquement d'avoir des robots.
14: To get to, you know, all robots.
0: Encore une question, alors là, qui est vraiment d'actualité. Le New York Times a révélé des documents internes chez Amazon qui démontrent que dans quelques années, en fait, il y aura beaucoup moins d'humains qui travailleront justement dans ces centres de distribution parce qu'ils seront remplacés par des robots. Donc, il y aura peut-être même des licenciements. Quel est votre point de vue là-dessus?
14: That article was quoting, you know, a doc from one team. I don't know which one it was.
15: Non, cet article citait un document provenant d'une équipe, je ne sais pas laquelle, mais il s'agissait en fait d'une spéculation sur de futurs robots pour des entrepôts qui n'existent même pas encore.
14: The truth is, if we look backwards at history, as we build robots, we continue to hire people. And so we announced in June 1 million
15: robots. Et la réalité, c'est que si l'on regarde l'histoire, à mesure que nous construisons des robots, nous continuons à embaucher des gens. En juin, nous avons atteint 1 million de robots, principalement. Ces robots évitent à nos employés de marcher sur de longues distances, 10 ou 20 km par jour avec des chariots. Et au même moment, nous avons aussi été l'entreprise privée ayant créé le plus d'emplois aux États-Unis. Donc, les robots et les humains peuvent travailler ensemble et nous développons les opportunités pour les deux en même temps. Je pense que ce sera pareil avec la robotique de manipulation, l'IA dite agentique et les grands modèles de langage. Oui, cela change la nature du travail, les employés ne marchent plus 20 km par jour avec un chariot, mais quand nous construisons des robots chez Amazon, nous faisons en sorte que ce changement améliore le travail, qu'il le rende plus sûr, plus productif et qu'il valorise les compétences que les humains possèdent, le jugement, la réflexion et la résolution des problèmes.
14: And leverages those higher skill things that, that humans are good at, that high judgment, that problem-solving ability.
0: Donc pour terminer, vous confirmez que les humains seront toujours là dans ces centres de distribution. Ils ne seront pas remplacés en fait par les robots, c'est sûr?
14: Yes.
16: Not only robots.
14: Yes, yes. Very confident this is true. Yes.
0: Merci beaucoup Aaron Pernes. Aaron Pernes qui travaille donc dans la robotique et dans l'intelligence artificielle chez Amazon.
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0: Un autre expert robotique maintenant sur le plateau de Tech & Co, ici chez Amazon. Il s'agit d'Igor Pedan. Bonsoir Igor et merci d'être avec nous. Vous êtes Head of Robotics Induction General Manager, donc ici chez Amazon. Première question, l'induction, tout ça. Expliquez-nous un peu votre métier. Quel est votre métier ici Amazon?
17: Je suis le responsable du programme Blue Jay. Avant cela, je m'occupais du robot Robin.
0: Est-ce que vous pouvez aussi nous expliquer en quoi consiste exactement ce programme que vous présentez aujourd'hui, le Robotic Induction, et quel est son impact dans les centres logistiques d'Amazon?
17: Blue
18: Jay et l'induction robotique consiste à soulever des objets et à les déplacer d'un endroit à un autre. Mon travail consiste donc à diriger les équipes pour livrer des cellules de travail qui nous permettent d'aider à manipuler ces objets à partir du poids ou de bac.
0: On ne se rend peut-être pas compte de la complexité de la chose, mais quels sont les défis techniques ou humains les plus importants lorsque vous intégrez de nouveaux robots dans les entrepôts?
18: Intégrer de nouveaux robots dans les processus est très difficile. Le plus grand défi est la fiabilité et fondamentalement, nous voulons que les robots puissent manipuler les objets sans les casser afin que nos clients reçoivent leurs commandes sans problème. Une grande partie du travail consiste à s'assurer que ces robots soient délicats et que les objets lourds soient déplacés avec suffisamment de force sans les endommager. Et c'est l'un des grands défis de l'intégration des systèmes robotiques.
0: Forcément, une question sur l'intelligence artificielle, puisqu'on parle de robotique. Comment vous intégrer l'IA dans vos robots?
16: AI helps us do several things.
17: L'IA nous aide à faire plusieurs choses. L'une d'elles est qu'elle nous aide à, lorsqu'un robot a pour objectif de déplacer un objet, de l'aider à identifier de quel objet il s'agit et où se trouve cet objet. Elle aide le robot à planifier son mouvement, puis elle l'aide à déterminer quelle ventouse utiliser sur l'objet et comment planifier son mouvement pour se coordonner avec d'autres bras et pour s'assurer qu'il n'y ait pas de collision. Ce sont les principaux avantages de l'IA. Nous l'utilisons aussi pour nous assurer que l'objet n'est pas endommagé.
16: Hey, is this item damaged? And if it is, we would send it to a station to resolve.
0: Merci beaucoup Igor Pedan, vous êtes donc Head of Robotics Induction General Manager. Et bien voilà, ce Tech & Co, la quotidienne de ce lundi est terminée. Tech & Co exceptionnel, hein, réalisé donc depuis ce lieu Amazon à Milpitas exactement, on est en Californie. On se retrouvera demain pour une autre émission, encore une fois dans la Silicon Valley, mais vous allez voir avec de nouveaux invités, on parlera de tout autre sujet, on va s'intéresser entre autres à l'histoire de la Silicon Valley. Et puis aussi, on s'intéressera à la présence française des startups ici. Donc à demain avec plaisir, dès 19h30, les replays et les podcasts de Tech & Co qui vous attendent. À demain.
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0: 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Ah non, on ne peut pas rembobiner. On est en direct. Zut. Bon, enfin, c'est pas grave.
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20: Et les experts de l'IMO, c'est tous les jours à l'heure de votre déjeuner sur BFM Business. Une demi-heure pour parler de notre immobilier, de nos logements. Et comme tous les jours, ça démarre par cette séquence qui vous concerne, amis professionnels de ce secteur de l'immobilier au sens large et qui nous concerne, nous les usagers de cet immobilier. Le pro de l'IMO, des témoignages terrain de vos métiers et des bons conseils. Aujourd'hui particulièrement, on va s'intéresser à l'acquisition d'une résidence secondaire. Quand on croit parfois ne pas avoir les moyens, bah finalement, on a peut-être déjà sa résidence principale et ça peut aider, vous verrez ça dans quelques instants. Ensuite, retour en plateau pour le débat du jour et aujourd'hui, on va parler des défis immenses qu'attend la promotion immobilière. Bah oui, il y en a des défis. Il faut relancer la construction de logements en France. Le moment n'est pas particulièrement favorable, mais on va voir comment on peut leur trouver des solutions à ces promoteurs et comment ils vont en ce moment. On va leur poser la question. Mais d'abord, c'est l'heure du Pro de l'Immo.
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20: Et on est en ligne avec Véronique Bougardier, la dirigeante du cabinet Bougardier. Bonjour Véronique.
1: Bonjour. Bonjour.
20: Alors je le disais en préambule, l'achat d'une résidence secondaire, c'est le rêve des Français, j'ai envie de dire. Hein. Alors souvent, c'est la deuxième étape. La première, c'est d'acheter sa résidence principale. Et souvent, on se dit, bah, maintenant que j'ai ma résidence principale, il me reste plus beaucoup d'argent et je suis pas sûre de pouvoir séduire la banque avec mon profil. Et vous me dites qu'en fait, si je peux séduire la banque, c'est à peu près ça votre discours.
1: Tout à fait. C'est vrai que beaucoup de personnes sont déjà propriétaires de leur patrimoine principal, de leur immobilier principal, leur résidence, et ils rêvent d'acquérir une résidence secondaire, mais ils n'ont pas toujours l'épargne nécessaire. Et lorsqu'ils vont voir leur banque, on va leur demander un apport. C'est évident qu'on ne va pas leur financer 100% de la future acquisition. Et là, ils ne pensent pas toujours. C'est vrai que le prêt hypothécaire est un peu méconnu. Dans le prêt hypothécaire, plus on apporte de biens en garantie, plus on peut vous prêter. Donc, je vais vous donner un exemple très simple. Une personne qui veut acheter une résidence secondaire à 500 000 euros, il a déjà un bien à 500 000 euros. Si ce bien est entièrement payé, on prendra en garantie d'une part le bien principal et le bien futur, le bien qu'il veut acheter. Et on pourra lui faire un prêt de la totalité du montant qu'il va acquérir cette résidence secondaire. Bien souvent, les personnes qui ont cette démarche pensent déjà à leur retraite et se disent on va acheter un bien immobilier pour la retraite puis on le paiera quand on aura vendu la résidence. On l'achètera quand on aura vendu la résidence principale. Et ben avec le prêt hypothécaire, ils peuvent vraiment anticiper ce rêve parce qu'ils peuvent aux alentours de 50 ans par exemple, ils peuvent acheter une résidence secondaire. Donner en garantie la résidence principale et la résidence et le futur bien et payer sur du long terme parce que avec les prêts, le prêt hypothécaire, on peut emprunter même jusqu'à la dernière échéance jusqu'à 90 voire 95 ans. Donc, ils peuvent avoir un prêt très long terme ou encore mieux avoir un prêt in fine sur une durée de 15 ans. C'est-à-dire que ça va pas impacter, ça va être très lourd sur leur revenu courant parce qu'ils ne paieront que des intérêts. Et le capital, ils le paieront quand ils vendront la résidence principale. Alors, c'est tout des aides qui permettent effectivement de réaliser ses rêves. Et ça, les gens ne savent pas toujours qu'ils peuvent hypothéquer leurs biens immobiliers.
20: Mais c'est hyper intéressant, Véronique. Mais ma question derrière, c'est justement quel est à peu près le profil de ces acheteurs de résidence secondaire que vous voyez. Vous disiez, c'est des gens qui finalement se disaient qu'il fallait qu'ils attendent de revendre et d'être véritablement à la retraite. Mais en réalité, aujourd'hui, vous avez des cinquantenaires qui arrivent en se disant, moi, j'aimerais bien passer à l'acte dès maintenant, c'est possible de le faire via ces mécanismes-là? Vous en voyez beaucoup de ces profils-là aujourd'hui?
1: On voit beaucoup de ces profils parce que c'est des personnes qui vont en vacances toujours au même endroit. Ils ont leurs habitudes sur la côte atlantique ou la côte méditerranéenne et ils rêvent de plutôt que de louer tous les ans, de s'acheter une maison. Ils sont tous les ans, ils regardent des agences immobilières quand ils sont en vacances. Et à 50 ans, même s'ils n'ont pas totalement fini de payer leur prêt immobilier, bon, il reste pas grand-chose en général. On peut effectivement, c'est un très bon profil et ils peuvent arriver en douceur à la retraite. Ils auront profité pendant au moins 15 ans de leur résidence secondaire qui deviendra leur résidence principale au bout.
20: Juste une dernière question, Véronique. Là, on parle des cinquantenaires, effectivement, qui sont déjà pas très loin aussi de terminer leur crédit. Pour les gens qui seront pas sur la fin du crédit, c'est possible aussi de faire ce type d'opération? Je veux dire, si je suis encore en train de rembourser le crédit pour ma résidence principale?
1: Oui, il y aura deux solutions. Soit on pourra reprendre le prêt en cours sur la résidence principale et l'additionner au futur, au financement pour l'acquisition future. Ça, c'est pour si la banque souhaite un premier rang. Mais on a également des banques qui peuvent vous allouer une trésorerie de second rang et avoir la disponibilité pour acheter un bien. Par exemple, vous avez un bien qui vaut, je dis toujours la même chose, bon, 500 000 euros. 70% de 70 000 euros, c'est 350 000. S'il vous reste 100 000 euros de capital restant dû, vous aurez la capacité d'avoir un prêt de 250 000.
20: Bah écoutez, c'est très intéressant et je garde vos coordonnées pour dès que je suis propriétaire de ma résidence principale, voilà, je passerai à l'acquisition de ma résidence secondaire. Merci pour votre témoignage, Véronique Bougardier, la dirigeante du cabinet Bougardier avec nous dans le Pro de l'Immo sur BFM Business. Si comme Véronique, vous avez des témoignages, des conseils à nous apporter, n'hésitez pas à nous écrire, on a une adresse mail, lesexpertsdelimmo@bfmbusiness.fr. Allez, on passe au débat.
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20: Je vous avais jamais eu sur le plateau. François Payel, directeur général délégué de Promogy, mais ancien patron de la Fédé des promoteurs immobiliers. On embrasse Pascal Boulanger, actuellement à la tête Totalement. De la fédération. Bonjour François.
2: Bonjour Marie.
20: Et à mes côtés également, Mathias Navarro, le CEO de Redman. Bonjour Mathias.
3: Bonjour Marie.
20: Bon, je vous ai fait venir sur le plateau parce que quand même, il y a un vrai sujet. Et du coup, Pascal Boulanger pense à nous forcément à ce moment-là autour de la promotion immobilière. Et de ce momentum en ce moment, parce qu'on ne va pas se mentir, c'est-à-dire qu'on a eu des années compliquées parce qu'il n'y avait pas de prise de conscience politique. On se disait que ça allait aller mieux, et puis patatras, guerre au Moyen-Orient. Et là, ce climat... On a une mouche sur le plateau, donc m'en voulez pas si vous me voyez régulièrement à l'antenne en train de faire ça, mais bon. Messieurs, aujourd'hui, la première question que j'ai envie de vous poser, c'est comment ça va ? Est-ce que votre activité se tient ? Est-ce qu'il y a des difficultés particulières ? Et quel type de difficultés vous rencontrez ? Je ne sais pas lequel de vous deux souhaite commencer.
2: Bah, écoutez, effectivement, on a eu 2025 qui était une vraie mauvaise année. Mauvaise année sur les ventes, mauvaise année sur les mises en vente, mauvaise année sur les délivrances et l'obtention de permis de construire. Donc, ouais. C'était vraiment une année difficile. On avait l'esquisse du début d'un frémissement, des choses un peu plus favorables toute fin 2025, début 2026, avec des taux d'intérêt qui finalement restaient assez stables à ce moment-là, avec un début de baisse des coûts de construction qui avait explosé après le lancement de la guerre en Ukraine, qui avait mis en gros 2 ans à se calmer, et là on retrouvait donc un peu de souplesse dans nos prix de revient.
20: On y croyait quoi ?
2: On y croyait, et puis l'annonce du statut du bailleur privé porté par Vincent Jeanbrun, qui était objectivement une bonne nouvelle, et donc voilà, on se disait peut-être que 2026 va aller un peu mieux, et puis là, patatras, effectivement, la guerre au Proche-Orient démarre, avec derrière les tensions qu'on sait sur les taux d'intérêt, les tensions sur les matières premières, donc mécaniquement sur les coûts de construction. Et donc voilà, on se dit que ce petit début plein d'espoir pour l'instant est réduit à néant. Alors pour répondre à votre question, comment est-ce qu'on va ? Vous savez, on est comme des marins dans la tempête. On a fait ce qu'il fallait sur le bateau. On a mis des ris dans la grand voile. On a mis une toute petite voile devant. On a mis nos brassières. On a mis nos harnais de sécurité et on trace la route.
20: Mathias ?
5: Bah, je ne vais pas pouvoir dire grand-chose que je vis dans le même monde économique que Promogy, mais on a effectivement vécu une année 2025 extrêmement, extrêmement compliquée. On est dans la tempête, on essaie de trouver des solutions pour essayer de s'en sortir. On a vu effectivement ce frémissement politique parce que le sujet du logement était très très très en dessous des radars pendant très longtemps parce que c'est aussi
20: un
5: sujet
20: le en dessous des radars.
5: Hein. c'est un sujet très technique en fait et on le sait tous, il n'y a aucune solution.
20: Il n'y a pas de baguette magique. Voilà, c'est ça.
5: Et voilà. Et donc pour faire émerger ce sujet au niveau, je veux dire, la presse générale, la télévision générale, etc. C'est très compliqué. C'est enfin arrivé parce que vraiment tout le monde le ressent au quotidien ce sujet de crise du logement.
20: Et il était temps, j'ai envie de dire.
5: Il était temps, effectivement. Mais effectivement les emmerdes volants en escadrille.
20: En escadrille, on embrasse Jacques Chirac.
5: Une accumulation de ces problématiques qui fait que c'est très très compliqué de sortir la tête de l'eau.
20: Mais j'ai une question toute simple. Votre téléphone, il sonne. Parce que je me souviens, encore une fois, on a beaucoup parlé de Pascal Boulanger, mais qui me disait au démarrage, au moment du déclenchement de la guerre entre les Américains et les Iraniens, il me dit, c'est pas compliqué, le téléphone ne sonne plus, quoi, en fait. C'est-à-dire qu'on y croyait, on a eu ce dispositif Jeanbrun, du nom du ministre du Logement. On y croyait, et puis là, patatras, il y a quelque chose de psychologique aussi qui s'est passé, parce qu'on ne va pas se mentir, quand même. Les fondamentaux, ils sont là. C'est-à-dire, oui, on a une légère hausse de nos taux de crédit immobilier, mais enfin pas de nature à gripper le marché. C'est pas la hausse qu'on a connue à une vitesse incroyable au moment du déclenchement de la guerre en Ukraine. Elle est quand même plutôt mesurée. On a plein de petites lignes de prêts à taux bonifiés. Globalement, on n'est pas passé du jour au lendemain à des conditions extrêmement favorables à des conditions extrêmement défavorables. Est-ce qu'il y a cet impact psychologique qui joue essentiellement pour vous, acteurs de la promotion immobilière ?
2: Alors, je crois que, comme je suis le moins jeune du plateau, j'ai vécu la crise des années 90 et on était à peu près dans la même situation et on se demandait un jour si un coin de ciel redeviendrait bleu.
20: Ouais.
2: Et effectivement, un coin de ciel finit par redevenir bleu. Et il faut y aller avec un peu de méthode. Si on regarde les chiffres en segmentant, on s'aperçoit qu'entre les bonnes années, on vend à peu près 120 000 logements au détail, une bonne moitié en accession, une petite moitié aux investisseurs. 60 000 accessions, ça donne 5 ans plus tard, en 2025, 40 000. Donc c'est une forte baisse, mais ce n'est pas non plus un effondrement total. Les investisseurs, 60 000, on est passé à moins de 10 000 l'année dernière. Donc je pense que le premier sujet qui est fondamental...
20: C'est l'investisseur.
2: C'est l'investisseur. Pour ça, tout le projet du statut du bailleur privé que porte Vincent Jeanbrun est bon. Il faut sans doute le corriger un petit peu sur 2-3 curseurs. Hein. On se souvient à l'époque qu'entre le Duflot et le Pinel, finalement, il n'y avait pas beaucoup de différence.
20: Ouais, et pour autant,
2: ces quelques curseurs ont changé la donne. C'est la première chose. La deuxième chose, c'est qu'en général, les investisseurs sur les produits avec amortissement comme celui-là se positionnent vraiment au deuxième semestre. Donc, en gros, il faut qu'on se prépare.
20: Faut laisser du temps au temps aussi. Hein,
2: pas trop quand même, parce que...
20: non, mais par rapport aux chiffres qu'on a de Jeanbrun, typiquement, voilà. Vous voyez les chiffres de la FED, c'était pas terrible, mais en même temps, il faut laisser le temps
2: au dispositif. Il faut qu'on se dise qu'à partir de juin-juillet, à partir de l'été, il faut que le dispositif soit opérationnel. C'est pour ça qu'on plaide tous collectivement, et nous, évidemment, dans le groupe Promogym aussi, pour faire ces 2-3 ajustements qui devraient donner plus d'efficacité. Après, il y aura toute la chaîne derrière, mais
20: Mais vous en vendez, là, tous les deux, du Jeanbrun, là ça y est, ça commence
5: Non, absolument non. Moi, le dispositif Jeanbrun, il est bien meilleur que le Pinel.
20: Que rien,
5: surtout, mais même que son prédécesseur. Et de ce point de vue-là, notamment sur l'amortissement, c'est un sujet sur le fait qu'il s'ouvre aussi à la rénovation de manière beaucoup plus massive. Ouais. Et nous, c'est aussi ce qu'on porte chez Redman, c'est aussi pas que la construction de logements, mais la production de manière générale, c'est-à-dire aussi au travers de la rénovation. Mais ce n'est que, entre guillemets, un signal prix. Ça reste un signal prix adressé aux investisseurs pour essayer de faire repartir cette machine-là. Mais ce n'est pas la seule machine pour produire du logement, loin de là. Et du coup, ce n'est pas un dispositif qui va régler la crise du logement. On en est quand même très loin. Ce n'est pas une politique du logement.
20: Non, bien sûr.
5: Notamment, un de ces sujets, moi qui m'inquiète le plus, c'est l'absence de zonage. Parce que... Des logements, il y en a quand même encore beaucoup à vendre. Et nous,
20: donc pour l'instant,
5: on en a beaucoup à vendre, mais il y a un moment, les logements aussi ne se vendent pas pour d'autres raisons. Il y a le sujet du prix, il y a le sujet de la localisation, il y a plein de sujets qui s'accumulent qui font que le dispositif Jeanbrun va régler un certain nombre de sujets, mais il ne faut pas s'attendre à ce que d'un seul coup, la crise du logement soit résolue grâce à ce système.
20: On en avait déjà parlé de ce système de zonage et des fameux Robins de la colère, parce qu'à une époque, on avait certains promoteurs qui s'étaient laissés tenter en se disant « Oh, je vais aller construire n'importe où, puis je le vendrai à monsieur et madame Michu qui n'ont pas compris le système » et qui se sont retrouvés à acheter des biens immobiliers neufs sans locataire dedans et donc sans avantage fiscal à la fin. Est-ce que vous craignez une dérive pour certains promoteurs qui pourraient être tentés, une fois les stocks vendus, d'aller construire là où il ne faut pas ?
2: Alors, je crois que depuis depuis cette époque-là, on a quand même tous beaucoup progressé. Et il faut dire que le système du Flow, puis le système Pinel avec des zonages qui étaient pertinents, qui étaient centrés sur les grandes agglomérations, qui permettaient d'avoir des loyers, ce qui est le cas du mécanisme porté par Vincent Jeanbrun, hein, avec des loyers intermédiaires qui sont quand même bien adaptés à une clientèle moyenne supérieure, qui est celle aussi des grandes villes. Je pense que on est vraiment loin derrière cette période-là. Les promoteurs aujourd'hui sont quand même très attentifs au bon écoulement de leur stock. Je vous rappelle que pour pouvoir financer une opération, il faut déjà avoir pré-commercialisé près de 50% du programme.
20: Petit clin d'œil.
2: Voilà. Et donc, je pense qu'aujourd'hui tout le système est très vigilant là-dessus.
20: Ouais.
2: Et il y a eu des excès peut-être à une époque. En tout cas, chez nous, c'était pas le cas. Mais je pense que maintenant, on a collectivement pris conscience de la rigueur qu'on devait avoir sur ces montages-là et de toute façon pouvoir proposer des opérations à des gens qui vont se louer.
20: On rappelle les trois règles en immobilier, messieurs, hein, l'emplacement, hein, et puis je pense qu'aujourd'hui peut-être les gens sont peut-être mieux informés à condition qu'ils écoutent BFM Business et les experts de l'immo, évidemment, mais voilà, mieux informés pour savoir ce qu'ils achètent, où ils achètent, quel loyer ils vont pratiquer.
2: Il y a une autre chose qui est préoccupante, qui est que les mises en vente ont beaucoup chuté aussi.
20: Ouais.
2: On finit par avoir une offre qui est insuffisamment diversifiée en localisation, en typologie, en prix. Donc, si l'offre continue à se restreindre, c'est aussi un des éléments qui explique la difficulté de commercialiser, c'est qu'on offre, on a des palettes et des gammes plus suffisamment importantes. Et c'est pour ça aussi que j'espère que derrière le discours nettement plus positif, hein, on l'évoquait il y a un instant, du Premier ministre et du ministre du Logement, un certain nombre d'élus locaux prendront aussi conscience qu'avoir du logement neuf, dernière génération, on n'utilise pas beaucoup ce mot pour le logement, mais au top de la technologie, c'est aussi un facteur d'attractivité pour leur commune, pour leur agglomération, et c'est essentiel pour l'emploi. Hein. Depuis 2 ou 3 ans, on commence à se rendre compte que soit des étudiants ne peuvent pas bouger parce qu'ils ne trouvent pas à se loger, soit des gens ne vont pas changer de job, ne vont pas aller vers un nouveau job, parce qu'ils ont une vraie inquiétude sur le logement. Donc il y a tu disais à juste titre qu'il n'y a pas que le dispositif en main, c'est une pierre importante du dispositif.
20: Oui, bien sûr.
2: Mais il faut que tous ces maillons se remettent en place, qu'on puisse lâcher un riz dans la grand voile progressivement, remettre peut-être un foc un peu plus portant devant, et tout doucement remettre la machine
20: en
2: marche.
20: Il aime la voile, hein, François.
2: J'aime la voile.
20: Mais juste avant de prendre la mer, quand même, vous parlez de manque d'offres, ça veut dire quoi? Ça veut dire que les collectivités locales, nos maires, ne signent pas assez de permis de construire. C'est quoi le sujet? Pourquoi on n'a pas assez d'offres aujourd'hui?
5: Oui, très clairement. Enfin, là, on sort d'une période
20: électorale
5: qui a clôturé un attentisme bienveillant, mais tout à fait naturel tous les 6 ans du maire qui ne regarde plus de projet 12 à voire 18 mois avant cette échéance et qui est, comme on le disait un peu tout à l'heure, un frein qui s'additionnait à tous ceux qu'on a déjà cités depuis le début de l'émission. Donc, c'était quelque chose en plus. Il faut espérer, on le voit donc quand même au quotidien maintenant, que les maires ont rouvert les discussions, les projets, les remettre sur la table. On a eu un certain nombre de projets qui n'ont pas été remis en cause par des maires qui ont pu changer.
20: Ah oui, parce qu'après, en plus, quand on change de ministre, ils peuvent revoir le plan local d'urbanisme, c'est ça? Ou alors c'est juste qu'ils disent non?
5: Ils peuvent revoir le PLU, ils peuvent revoir des projets, il y a des permis qui sont en cours qui peuvent être instruits différemment, etc. D'accord. Donc toutes les options sont possibles. Donc c'est une difficulté supplémentaire qui s'additionne avec celle dont on a déjà parlé.
20: Donc on parle de... Enfin, il y a les maires dans le maillon, mais il y a aussi tous les projets qui pouvaient voir le jour, mais qui finalement sont annulés. Je crois qu'on a maintenant un quart, c'est ça?
2: Même un peu plus, on a frôlé les 30%.
20: Oh là là, et pourquoi? C'est quoi?
2: Parce
20: c'est la
2: qu'à partir du moment où vous n'atteignez pas la pré-commercialisation de 50% du programme, au bout d'un moment, les financements ne sont pas là et on est obligé d'abandonner le programme. On disait il y a un instant, 50% investisseurs, 50% accédant à la propriété. C'est pas tout à fait ça, mais on est très sûr. Proche. À partir du moment où le taux des investisseurs passe de 60 000 à 10 000, comme si on essayait de décoller avec un seul moteur avec un seul réacteur dans l'avion, ça devient compliqué, quoi.
20: La mer, l'avion, mais combien de cordes à votre arc, François? Non, mais pour le coup, moi, ma question, elle est-ce que du coup, c'est pas inquiétant aussi? Enfin, c'est presque un cercle vicieux, c'est-à-dire que je me mets dans la position d'un acheteur aujourd'hui et je me dis, si là en plus vous me dites qu'il y a une chance sur 5 que le projet pour lequel je m'engage ne voit pas le jour, est-ce que j'ai vraiment envie de m'engager? Comment vous pouvez rassurer celles et ceux qui nous écoutent et qui nous regardent, qu'ils soient accédants ou investisseurs, de se dire, c'est le moment d'acheter du neuf et c'est pas si inquiétant que ça en fait? Comment on rassure les gens?
5: Moi, je pense qu'il y a un sujet qu'en fait, le logement, il peut avoir plusieurs formes. En fait, le logement, il va servir, c'est un peu une banalité, mais déjà à loger des gens. C'est le premier sujet. Le logement, il peut aussi servir à investir et il peut servir à défiscaliser. Et c'est pas les mêmes produits, c'est pas les mêmes règles, c'est pas les mêmes lois d'ailleurs. Et on parle du Jeanbrun. Le Jeanbrun s'adresse à ceux qui cherchent de la défiscalisation et de l'investissement en priorité. Et du coup, on a une difficulté, je pense, à faire complètement matcher les besoins. Les besoins sont réels, les besoins sont immenses. On connaît tous les chiffres, les demandeurs de logement, les primo-accédants, etc. Et l'outil de production. Et ça marche quand c'est parfaitement couplé et que l'outil de production répond à cette demande. Mais c'est très compliqué, c'est vraiment un équilibre très très difficile à faire tenir, ce couplage, et ça fait des mois, des années maintenant que c'est largement découplé, et c'est aussi pour ça que finalement de la production, soit qui est lancée en production, soit qui est proposée, trouve pas forcément son
20: public.
5: Parce que
20: c'est le programme au démarrage qui est mal fagoté.
5: La bonne programmation, nous on a beaucoup de maires, on va voir avec les nouveaux maires, beaucoup de maires qui demandaient beaucoup de logements familiaux, mais je veux dire, on regarde la démographie en France, le noyau familial a fondu comme neige au soleil, et donc les logements familiaux ne répondent plus à une demande aujourd'hui réelle.
20: Et parfois c'est l'inverse aussi, parfois il y a des programmes qui se basent sur des petits logements et on demande à ce qu'ils soient
5: plus de place. Et il y a aussi, bien évidemment, le sujet prix. Le sujet prix, c'est bien évidemment aussi un des premiers, une première cause de réflexion par rapport à ça. Et on voit bien qu'on essaie tous de travailler, et j'imagine que Promogym aussi, sur le fait d'essayer de produire des logements plus abordables. Parce que on se dit, mais on va acheter des produits cher, l'immobilier reste cher, quelle va être la valeur de ces actifs dans 5 ans, dans 10 ans, dans 15 ans qu'on aura terminé de rembourser. Et à cela s'ajoutent quand même des sujets de démographie. On a les chiffres de l'INSEE, ils sont tombés hier ou avant-hier. On parle de plus de 3 millions de personnes en moins en France. qu'est-ce que ça va être sur les tensions sur le marché immobilier. On sait que la tension porte aussi les prix. Mais donc ça, tout ça, c'est des paris. Et les paris, bah, les gens, quand ils vont commencer à voir les banquiers et à s'embarquer dans une acquisition, bah, ils se posent beaucoup de questions par rapport à ça.
20: François ?
2: Le sujet, c'est comment est-ce qu'on peut se dire qu'à partir de maintenant, il y a des facteurs qui nous permettent d'espérer qu'un bout de ciel bleu va commencer à réapparaître. Les élections municipales sont passées, tu l'as dit, ça c'est une bonne chose, donc ça nous rend assez optimistes. Ou alors, on ne maîtrise plus rien, mais l'histoire montre que les tensions géopolitiques finissent toujours par s'apaiser, donc à un moment donné, les choses vont se calmer, et on a en main des outils qui vont permettre de peser sur plusieurs paramètres. Il y a le dispositif fiscal. Il y a une étude de Sologer qui est sortie au mois d'avril, extrêmement intéressante, qui montre qu'après une période de stabilisation, de l'offre locative suffisante, de prix à la location qui s'est stabilisé, comme depuis un an et demi ou deux, les investisseurs ne sont plus là, les institutionnels ont plus de mal parce qu'ils ont besoin de beaucoup de fonds propres pour investir, eh bien, la tension sur les prix de location est repartie à la hausse et le marché locatif est à nouveau sous tension. Donc on voit bien que tout ça milite pour que progressivement la machine se remette en place. Les taux d'intérêt, vous le disiez il y a un instant, en 90, on avait des taux d'intérêt à 12 ou 13%.
20: Ouais,
2: on a fini par trouver les moyens de s'ajuster, donc on s'ajustera. Mais ça va être un peu long et mais faut rester optimiste.
20: Bah alors pour finir sur de l'optimisme parce qu'il nous reste que 3 minutes et oui le temps passe vite. Je voulais quand même parler d'un autre sujet qui est particulièrement dans l'air du temps. Vous le disiez tout à l'heure François, c'est-à-dire qu'on est sur des logements qui sont ultra performants et particulièrement adaptés aujourd'hui par rapport au discours politique général. Typiquement sur l'électrification, il y a quand même un vrai sujet. Aujourd'hui, on demande même à vous promoteurs aujourd'hui d'ici l'année prochaine, je crois, de faire du 100% électrique dans vos constructions. C'est possible? Est-ce que ça va induire des surcoûts pour l'acheteur final? Comment on s'organise face à ça? Est-ce que pour vous, c'est simple?
5: Je pense que l'électricité...

0: sur coût, mais c'est toujours la même chose. Quand on arrive à imposer une réglementation, les chaînes de production, l'industrie, etc. s'adaptent, fait baisser les prix, ouais. Donc on arrivera à produire du 100% électrique. En revanche, la question, elle est, le neuf, c'est 1% de la production du parc.
1: Bah oui, bien sûr.
0: 1% du parc, pardon. Mais qu'est-ce qu'on fait
1: de
0: tout le reste? Et là, tout le reste, les signaux ne sont pas bons. Parce non. que le seul vrai signal, enfin le seul outil qui a la main sur le marché, c'est le DPE. C'est
1: vraiment, c'est le diagnostic outil, de performance énergétique.
0: Pardon, qui a un impact sur la valeur locative, sur la valeur vénale, sur des aides fiscales, etc., etc. Et en fait, ce DPE, bon, ça change tous les 6 mois, plus personne n'y comprend ouais. rien. On vient de faire passer 700 000 logements de la passoire à plus passoire, alors qu'on n'a pas fait de travaux. Ouais. Et ça, ça déconcerte et ça n'engage pas le chemin de l'électrification massive du parc existant.
2: Je pense que les 700 000 logements, ça a été aussi un signal que les pouvoirs publics ont bien compris qu'on ne pouvait pas supprimer comme ça autant de logements du marché sans réponse pour les gens qui y habitaient. Et donc, je pense que d'une manière générale, on est re-rentré dans une période où, avec difficulté, avec âpreté probablement, mais on va avoir à nouveau une sphère publique qui va être plus attentive
1: plus pragmatique.
2: Plus pragmatique ouais. pour la production de logements. Mais un autre sujet, l'électricité c'est un sujet, mais on parle régulièrement de simplifier. Quand on regarde ce qui se passe réellement, on en est encore très très très très loin. Depuis 20 ans, on a un mouvement global qui a été vers des parkings à vélo, et c'est logique, c'est une tendance de fond. Les communes s'adaptent, les immeubles s'adaptent, les gens vivent désormais comme ça, mais on fait toujours autant de parkings enterrés pour autant de voitures qu'avant. C'est-à-dire, pour l'instant, on coule plus de béton pour avoir... Est-ce qu'il faut pour la voiture? Est-ce qu'il faut pour les vélos? Il y a un moment, il faut quand même tirer les conclusions et se dire, effectivement, on va peut-être faire moins de parking pour les voitures dans les logements. Donc voilà, le champ, si on veut vraiment avancer, simplifier, on a plein d'idées et plein de choses concrètes et adaptées à l'époque.
1: Et si vous voulez un bon DPE, vous achetez dans le neuf quand même. Je voulais conclure là-dessus pour vous permettre de faire votre promo, mais vous voulez pas, alors quand même.
2: Bien sûr, acheter dans le neuf, c'est notre métier.
1: C'est quoi le pire du pire du DPE que je peux obtenir si j'achète un logement neuf? C'est B, c'est ça, à peu près?
2: Oh, ça, il va falloir s'y employer.
1: Ah, ils sont pas d'accord?
0: Non, oui, B, c'est déjà performant.
1: Ah ouais,
0: ouais.
1: Ah, en tout cas, bon, alors, même là, j'ai essayé de vous soutenir, mais j'y arrivais pas. Bon, en tout cas, j'aurais pas du F ou du G, et a priori, je serais sur un logement performant. Et j'aurais des petits prêts aidés de la part de nos amis banquiers et le prêt à taux zéro de l'État. Donc, ça peut valoir le coup quand même d'acheter du neuf aujourd'hui.
2: Ah, totalement.
1: Bah, voilà, quand même, un petit mot de promo pour Promogym, justement, François Payel, directeur général délégué de Promogym, et Mathias Navarro pour Redman. Merci à tous les deux d'avoir été avec moi pour parler de ce secteur de la promotion immobilière. Oui, il y a des défis à relever, mais on construit encore. Eh bien, c'est pas l'homme qui prend la mer, c'est la mer qui prend. Tout ça. Merci à tous les deux. Je vous retrouve demain pour un nouvel épisode des Experts de l'Immo sur BFM Business.
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1: On parle de quoi ce matin, Anthony Morel? Parce que je n'ai pas les bonnes feuilles.
4: Ah, ben oui, on parle d'Apple qui accuse OpenAI d'espionnage industriel.
1: Exactement, via le recrutement d'ailleurs.
4: Oui, c'est ça. En fait, c'est assez. Enfin, faut sortir le pop-corn parce que ça va être le feuilleton judiciaire tech de l'été, cette histoire. C'est-à-dire OpenAI qui accuse Apple d'avoir mis en place. Apple qui accuse OpenAI plutôt d'avoir mis en place une véritable filière de récupération de secrets industriels, de recruter massivement des salariés chez Apple dans le but de récupérer toutes les informations sur leurs futurs produits. Au cœur de la plainte, il y a un monsieur qui s'appelle Tang Tan. Pendant 25 ans, il a supervisé tous les grands lancements de produits chez Apple, les iPhones, les Apple Watch. Donc c'est quelqu'un qui avait vraiment du poids au sein de l'entreprise, et il est fini par partir et rejoindre Sam Altman chez OpenAI. En fait, il est maintenant patron de la division hardware. Donc c'est lui qui supervise les futurs produits conçus par OpenAI. Bon, jusqu'ici tout va bien, sauf que c'est à partir de ce moment-là que les choses auraient commencé à déraper. C'est-à-dire que, par exemple, pendant les entretiens d'embauche, quand OpenAI essaye de débaucher des salariés chez Apple, ce qui arrive assez régulièrement, on leur demande des choses un petit peu bizarres. On leur pose des questions, par exemple, assez insistantes sur les futurs produits d'Apple. On leur demande également de venir aux entretiens d'embauche avec des prototypes de produits d'Apple. Alors là, quand même, c'est un peu abusé. Je pense que même ceux...
1: Ça va loin.
4: Oui, c'est ça. Même ceux qui acceptent, ils se doutent bien qu'il y a quelque chose d'illégal, mais enfin certains le font quand même. On leur pose donc plein de questions comme ça. Et alors, ce qui va encore plus loin, c'est qu'une fois qu'ils ont accepté, qu'ils ont signé

0: leur contrat chez OpenAI, eh bien on leur demande de partir avec le plus, on leur demanderait, j'utilise le conditionnel, c'est ce que dit la plainte en tout cas, de partir avec le plus d'informations possibles de chez Apple et de les rapatrier chez OpenAI. Il y aurait même une checklist, c'est-à-dire vraiment un guide de comment faire sortir des informations sans éveiller les soupçons des équipes de sécurité d'Apple. Alors la plainte regorge d'exemples concrets. Il y a l'exemple d'un ingénieur qui est parti il n'y a pas longtemps avec un MacBook plein de secrets industriels, ce qu'il n'a pas rendu évidemment, et même avec un bug d'accès. Visiblement, il a continué à avoir accès au réseau interne et au serveur interne de l'entreprise une fois qu'il était parti, et donc il avait accès à toutes les futures sorties produits d'Apple, par exemple, dont il a pu faire profiter OpenAI.
1: OpenAI dément.
0: Alors, OpenAI dément, absolument. Ils expliquent qu'ils n'ont aucun intérêt dans les secrets industriels d'autres entreprises. Alors, ce qui est sûr, c'est que ces dernières années, il y a quand même 400 salariés qui ont quitté Apple pour rejoindre la maison mère de ChatGPT. Alors, il y avait des packages salariaux particulièrement intéressants. Le dernier exemple en date, c'est le mois dernier, le responsable de la partie lunettes connectées chez Apple qui travaille maintenant chez OpenAI. On pourrait se dire que c'est le jeu de la Silicon Valley, la guerre des cerveaux. Mais ce que dit Apple, eh bien, c'est que, en réalité, ils tentent de recréer chez OpenAI, la machine de développement de produits Apple et de récupérer non seulement les futurs produits, mais aussi les secrets de fabrication. C'est vraiment le process industriel de comment fonctionne la machine Apple, sachant que vous savez qu'il y a un des gros enjeux pour OpenAI, eh bien ça va être de concevoir une nouvelle génération de produits qui intégreront ChatGPT, peut-être des smartphones, peut-être des écouteurs. Donc évidemment, s'inspirer d'Apple, ça pourrait être très intéressant. Maintenant, ce sera à la justice de trancher si c'est le jeu de l'offre et de la demande sur le marché de l'emploi, tout simplement, ou si ça peut s'apparenter à une forme d'espionnage industriel.
1: Merci beaucoup, Anthony Morel.
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1: Bonjour à tous, je suis ravie de vous retrouver pour cette nouvelle émission BFM Entreprise, l'émission qui plonge au cœur des boîtes tout au long de la semaine. Vous savez, le lundi, on parle de leadership, le mardi, des outils RH, le mercredi, de croissance et le jeudi, de transmission. On parle de croissance aujourd'hui. Croissance par l'internationalisation, croissance par le recrutement. On va voir ça, on va spécifiquement parler d'un aéroport aujourd'hui et de ses enjeux avec Marc Sawarki, CEO de Pro Evolution. Bonjour Marc.
6: Bonjour Sandra.
1: Ravi de vous retrouver dans cette émission. Face à vous, Elodie Kézergue, DRH d'Euro Airport. Bonjour Elodie.
7: Bonjour Sandra.
1: Ravi de vous avoir sur ce plateau. Également, BFM Entreprise, comment faire croître sa boîte. C'est parti.
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1: On parle d'une entreprise un peu spéciale aujourd'hui. Je vais vous donner la parole dans un instant, Elodie, mais c'est vrai qu'un aéroport, oui, c'est quand même une entreprise très particulière parce que, bon, évidemment, il y a un fonctionnement et puis il y a une internationalisation de fait, Marc.
6: C'est ça. Alors, la spécificité de l'aéroport, de l'Euro Airport, c'est d'être situé au carrefour des trois frontières puisque l'aéroport est basé dans le sud Alsace. Et là, on a la particularité d'être à la fois en proximité de la Suisse, de la région de Bâle, en proximité de l'Allemagne, de la région de l'Eurard et de Fribourg, et bien évidemment de la France. Et comme Elodie nous le précisera, on verra qu'il y a effectivement toute une plateforme d'emplois directs et indirects, qui nécessite des enjeux de recrutement, de développement, et de compétition de talents.
1: Oui, parce qu'on est sur finalement une entreprise qui est sur un territoire, mais qui est aussi très internationale. Et ça, c'est vraiment une spécificité pour le coup.
6: C'est un enjeu qui est fort, ouais. Puisque au-delà de la dimension des trois frontières, hein, comme on le dit chez nous, le Dreieckland, ben on va voir, Élodie va nous expliquer que parfois, ben, il faut faire cohabiter deux types de droits. Il y a des salaires qui ne sont pas les mêmes.
1: Oui, c'est vrai.
6: Et pour autant, il faut être compétitif et attractif.
1: Oui, on va tout de suite présenter cet aéroport. Élodie, vous êtes donc DRH de EuroAirport. Avant d'y arriver, parce qu'on va voir comment vous y êtes arrivée, c'était quoi votre parcours avant d'arriver dans cette entreprise ?
7: Un parcours purement RH, en commençant par du recrutement, de la gestion de carrière, de la formation, pour arriver sur des postes généralistes, RRH et DRH.
1: Vous étiez dans quel type d'entreprise, dans quel secteur ?
7: Dans des secteurs le service. J'ai travaillé pour des entreprises comme Capgemini, des entreprises dans l'industrie, comme Alstom, comme Continental, comme Siemens.
1: Bon, alors, on va le dire tout de suite, hein, c'est vous qui avait recruté Élodie pour arriver à EuroAirport. Maintenant, c'est vous qui faites appel à Marc pour recruter dans EuroAirport.
7: Exactement.
1: C'est comme ça que vous êtes arrivé.
7: Exactement.
1: Pourquoi vous avez choisi cette entreprise ? Qu'est-ce qui vous plaisait dans le fait d'être dans un hub comme ça ?
7: Alors, vous l'avez dit, un aéroport est particulier et l'aéroport de Balmulhouse est atypique.
1: Pourquoi ?
7: C'est la seule entreprise binationale au monde. Nous sommes sur territoire français, mais avec une gouvernance franco-suisse.
1: Ah oui.
7: Donc avec un mélange de cultures françaises, suisses et internationales de par nos collaborateurs qui habitent dans cette région, et Marc, vous l'avez dit, une région trinationale, un brassage de population, un brassage de talents. Donc vraiment une entreprise particulière.
1: En termes de business et de passage, on est sur quel type d'aéroport ? Combien de passagers ? Quelle grosseur, quelle grandeur par rapport aux aéroports qu'on connaît un petit peu plus, ou en tout cas dont on parle un petit peu plus ?
7: Alors l'aéroport de Balmulhouse, la structure de l'aéroport pour laquelle je suis DRH, compte 450 collaborateurs, mais sur une plateforme de 6700 collaborateurs.
1: Ouais.
7: Puisque nous avons deux entreprises qui sont mondialement connues, qui sont Jet Aviation ou Amac Aerospace, qui font de l'aménagement d'avions, qui sont des pionniers et des leaders même. Et nous avons également une partie fret, en plus de la partie passager.
1: Donc ça fait partie de l'entreprise en général ?
7: Partie de la plateforme.
1: D'accord.
7: Pas de la direction de l'aéroport que je représente.
1: D'accord. Voilà. Combien de passagers passent par EuroAirport ?
7: En 2025, nous avons 9 600 passagers.
1: 9 600 passagers, c'est effectivement une grosse voie de passage. Et en 2026, quels sont les projets d'agrandissement, les projets d'expansion d'EuroAirport ?
7: Alors, nous avons un projet en cours qui vient juste de démarrer, qui est la réfection de la piste. Et ça, c'est un projet majeur pour notre aéroport. Mmh. Et nous avons des projets d'évolution de notre structure, justement pour accueillir au mieux nos passagers, donc pour développer et améliorer la qualité de service.
1: Donc, quel défi ça présente pour vous qui êtes DRH ? C'est un énorme défi de recrutement, au final, pour les années qui viennent ?
7: Un défi de recrutement pour des profils, pour une extension d'un terminal. Nous avons recruté l'année dernière un chef de projet, parce qu'un aéroport qui s'agrandit, vraiment, il y a des contraintes qui sont atypiques, parce qu'il y a la coactivité. Nous ne fermons pas l'aéroport. Mmh. L'aéroport continue de fonctionner.
1: En permanence.
7: Donc, il faut être capable de travailler avec nos partenaires dans une structure qui continue de fonctionner, donc en assurant la sécurité de tous.
1: Donc là, votre feuille de route, finalement, pour faire croître cette structure, c'est quoi dans les mois qui viennent ? Vos grands défis ?
7: Alors, les grands défis, côté accompagner les collaborateurs dans ces projets, donc en termes de conditions de travail, la réfection de pistes, il y a des nouvelles conditions de travail, des nouveaux horaires, un accompagnement que nous avons déjà anticipé sur de la formation, à la sécurité, au métier, donc la polyvalence des collaborateurs, et des défis, alors plus avec ma casquette RH ouais. sur le droit social, qui évolue de manière, je dirais, presque constante, et avec cette année, la grande révolution transparence des salaires, donc qui est une demande forte et que nous entendons sur les différentes ondes, nos collaborateurs aussi.
1: Je n'avais pas pensé à cet aspect des choses. C'est vrai que dans cette émission, on en parle énormément, parce que c'est vraiment dans l'actualité RH, mais c'est vrai que souvent, on parle de la transparence des salaires, de l'équité entre les femmes et les hommes. Là, ça va être l'équité entre les contrats et entre deux droits qui n'offrent pas finalement les mêmes conditions.
7: Oui, tout à fait. La particularité, les collaborateurs qui habitent en Suisse ont un contrat de droit suisse. Les collaborateurs qui habitent en dehors de la Suisse ont un contrat de droit français. Donc nous avons deux types de droits qui s'appliquent. Plus, l'aéroport a été fondé par la Convention de 49, qui a donné également des grandes lignes en matière de ressources humaines. Et nous sommes en Alsace, le droit local intervient aussi.
1: Ah!
7: Donc nous avons quatre sources de droit.
1: Quatre sources de droit. Et comment vous faites justement pour recruter dans ces cas-là? Vous allez spécifiquement chercher des Français pour certains postes? Vous allez spécifiquement chercher des Suisses pour d'autres ou d'autres nationalités? Comment vous vous y retrouvez?
7: Nous cherchons des compétences. Et par rapport à ces compétences, nous nous adaptons derrière. Si monsieur le collaborateur ou le futur collaborateur habite en Suisse, nous lui proposons un package suisse. Mmh. S'il habite ailleurs, nous lui proposons un package français.
1: Qu'est-ce que vous allez dire aux collaborateurs français qui préféreraient être traités avec le droit suisse du collègue qui travaille avec eux?
7: C'est difficile, c'est vrai.
1: Vous n'avez pas encore répondu à cette question, comme la majorité des entreprises?
7: Non, ce que nous avons fait et ce que nous allons refaire, c'est expliquer les conditions de vie dans les deux pays. Mm-hmm. Donc nous avons, par le passé, fait des journées de binationalité. En expliquant, j'habite en Suisse, voilà mes contraintes, que ce soit en termes de logement, en termes d'accompagnement pour mes enfants, en termes social, en termes de prévoyance, en termes de mutuelle, en termes de sécurité, voilà.
1: Mm-hmm. Marc?
6: Oui, alors ce qui est intéressant dans le cadre de l'Euroairport, Élodie vient de le préciser, c'est que le travailleur frontalier, si vous voulez, nous en Sud-Alsace, on a l'habitude d'avoir des Français qui ont travaillé en Suisse.
1: Ouais. Bon.
6: Et donc là, vous avez forcément un rapport salaire et conditions de vie qui sont intéressantes, puisque vous avez un salaire suisse et vous vivez en France. D'où le statut du frontalier, avec toutes les spécificités que ça implique. Là, dans le cadre de l'Euroairport, Élodie vient de le mentionner, il est nécessaire d'habiter en Suisse pour pouvoir bénéficier de conditions de salaire suisse.
1: Sauf le domicile que, fait loi, quoi.
7: Tout à fait.
6: C'est ça. Sauf que les loyers en Suisse ou le pouvoir d'achat en Suisse n'est pas du tout le même qu'en France. Donc, pour un Français, par exemple, peut se poser légitimement la question, est-ce qu'il vaut mieux avoir un salaire suisse mais en habitant en Suisse avec toutes les contraintes que ça implique, ou alors est-ce que je prends un salaire français pour et vivre en France? Vous voyez, donc c'est il y a une réflexion là qui est pas aussi simple que pour un frontalier qui habite en France et qui irait travailler en Suisse.
1: Est-ce que cette situation de transparence et d'équité commence un petit peu à se poser chez les salariés que vous gérez déjà au-delà des embauches que vous allez faire plus tard, mais est-ce que c'est des questions qui commencent quand même à émerger avec cette directive?
7: Oui, bien sûr. Mm-hmm. Les collaborateurs, c'est, je vais pouvoir vous demander et j'aurai tous les salaires. C'est un peu le fantasme.
1: Oui, alors on vous le dit, hein, ça n'a pas encore été transposé, mais on sait que ça ne se passera pas comme
7: non,
1: ça et que vous ne pourrez pas demander le salaire de Michel. C'est pas comme ça que ça va marcher. C'est une moyenne, c'est sur des postes.
7: Sur des critères. Donc nous y travaillons dans le cadre de la gestion des emplois et des parcours professionnels en définissant des critères par rapport à des familles de métiers. Et bien sûr, je ne pourrais pas savoir le salaire de Michel si Michel ne travaille pas sur le même type de profil que le mien. Et je ne saurais pas de toute façon son salaire. Je connaîtrai la moyenne des salaires pour les différents profils.
1: Vous disiez que vous cherchiez des compétences pour recruter pour Euroairport. Alors ça va être quel type de profil que vous allez rechercher? Déjà, quel type de métier recrute?
7: Alors, des métiers techniques, nous n'imaginons pas, mais nous travaillons, et j'ai un exemple en tête que nous pourrons partager avec Marc, sur des profils, que ce soit de la gestion des fluides, de la gestion électrique, ou, je vous parlais au début de la gestion du projet de l'extension de terminal, nous avons l'expérience, il y a quelques années, avant la crise Covid, sur la recherche d'un chef de projet pour notre extension terminale. Et là, nous avons travaillé de concert avec ProEvolution pour trouver le candidat idéal, capable de travailler sur cette structure, sur cette modification de structure, tout en connaissant les contraintes d'un aéroport. Et nous sommes allés chercher une compétence que nous avons trouvée à Lyon, mais Pro Evolution a travaillé sur le monde entier.
1: Comment vous avez fait pour trouver ce profil ?
6: Alors déjà, il y a un cahier des charges, on vient de se le dire. La première, c'est d'avoir...
1: Il est assez lourd, hein, d'ailleurs, je trouve. Il faut quand même un certain... Voilà,
6: Alors, c'est un métier,
1: ouais, c'est ça,
6: d'aller rechercher
1: c'est ça,
6: des
1: mais
6: talents.
1: Là, il y a des contraintes.
6: Et là, pour le coup, les contraintes, elles étaient d'avoir participé à un projet d'extension de terminal. Alors là, vous faites quoi ? Vous regardez un petit peu dans les aéroports en Europe et dans le monde, quels sont ceux qui ont fait des extensions de terminal ? Alors, pour ne rien cacher, on est allé à Charles de Gaulle, on est allé en Turquie, on est allé aux États-Unis. En fait, on a fait le monde entier. Et dans nos recherches, on a effectivement vu que Lyon, alors c'était Saint-Ex, hein, Saint-Exupéry, avait mené une opération d'extension de terminal, et là, nous avons trouvé la perle rare. Alors déjà, on se dit, ok, c'est pas mal. Sauf que ce monsieur, il s'agit d'un monsieur, a une famille. Il est marié, il a des enfants. Et là, si vous voulez, vous ne touchez plus seulement que le projet professionnel, vous touchez un projet de vie.
1: Ouais.
6: Et là, il s'agissait de mobiliser, de faire bouger la famille qui habitait à Lyon pour venir vivre en Alsace. Et là, c'est une autre aventure qui commence. Parce que là, on parle de relocalisation. Et on peut citer, effectivement, quand nous avons rencontré ce monsieur, il était venu avec son épouse. Et moi, j'ai rencontré Madame et Monsieur. Parce que Monsieur achetait le projet professionnel. Sauf qu'il fallait que Madame achète aussi...
1: Il faut que la vie perso suive.
6: Voilà, la région, une logistique personnelle, une logistique d'école. Et ça engageait d'autres choses, c'est que cette dame voulait aussi changer de modifier son projet professionnel. Et là, on a fait tout un accompagnement avec Élodie pour faire un bilan de compétences et un bilan professionnel et accompagner cette dame dans un repositionnement professionnel. Donc vous voyez que on part d'une recherche très technique d'une compétence, mais au final, on amène et on fait bouger une famille. Et là, on s'occupe également de l'épouse.
1: Ce que ça dit, cette situation, ce cas particulier, parce qu'on va voir que ça a réussi, en l'occurrence.
6: Oui,
1: on va voir juste derrière.
6: On va reparler de cet homme,
1: ce qu'il est devenu très récemment. Mais je disais que ce n'était pas une entreprise lambda en début d'émission. C'est-à-dire qu'effectivement, ça implique des projets de vie. Et donc, ça implique des profils que vous allez embaucher qui seront très engagés. Bien plus que... c'est pas un boulot alimentaire.
7: Non. Il est vrai, je vous le disais, entreprise atypique avec un corps social des collaborateurs qui vivent l'aéroport.
1: Ouais.
7: Et nous avons, tous les deux ans, nous réalisons un baromètre social. Et le taux d'engagement est autour des 80%. Nos collaborateurs sont fiers d'être là, sont fiers de travailler pour l'aéroport, sont là depuis des années. Nous avons une ancienneté qui est importante. Les collaborateurs vivent l'aéroport, travaillent là, vivent dans la région. Et souvent, leurs parents venaient à l'aéroport. Nous avons un restaurant, venaient fêter les événements spéciaux familiaux. Donc vraiment, nous sommes ancrés dans le territoire et nous sommes au service de ce territoire.
1: C'est une culture d'entreprise. Parce qu'il faut quand même ajouter que quand on bosse dans un aéroport, je connais ça aussi... On bosse la nuit, hein. Enfin, je veux dire, il y a des horaires absolument particuliers. Tout le monde n'est pas capable, simplement, de travailler très tôt le matin, très tard le soir ou la nuit. C'est effectivement, ça fait partie de la culture d'entreprise. Qu'est-ce que vous mettez en place pour engager les gens, pour faire qu'ils restent justement, qu'ils font carrière chez vous ?
7: Alors, des conditions qui sont des conditions de travail qui sont au plus près des collaborateurs, pouvoir répondre à des besoins. Alors, c'est pas une entreprise magique non plus, on peut pas répondre à tous les souhaits, mais assurer la sécurité, ça c'est primordial, assurer la formation aussi, le développement des compétences des collaborateurs pour assurer leur évolution, puisque nous avons plus de 100 métiers. Donc pouvoir avoir des passerelles qui peuvent passer par de l'assessment, mais par de la formation de base, la formation métier. Et après, pouvoir avoir des projets. Donc nous avons la chance, dans les 5 années à venir, d'avoir plus de 500 millions engagés sur des projets de développement.
1: Ouais.
7: Donc tout ça, ça fait briller les yeux, ça fait rêver, et d'avoir des métiers où la polyvalence est également possible. J'entre à l'aéroport, j'y suis depuis presque 13 ans, je n'ai jamais fait la même chose, même tous les jours, je ne fais jamais la même chose. Pourtant, je suis toujours DRH.
1: Ça donne un sens, ça finalement aide à développer ses compétences, son employabilité, oui. Et puis on n'en sort pas. D'ailleurs, cette personne dont vous parliez à l'instant, qui a été finalement embauchée en 2018, oui. En 2025, il a changé de fonction.
6: Alors, ce que nous avons fait dans le cadre de notre partenariat avec l'Euroairport, c'est que nous intervenons, Élodie venait de le mentionner, les assessments. Donc, il y a des besoins, il y a des besoins de mobilité interne. Et ce que je dois simplement dire, moi, je suis particulièrement fier en tant qu'Alsacien de cet aéroport, parce que c'est vraiment un très, très bel aéroport. Ouais. Et de se dire qu'il y a l'aéroport binational au monde, c'est quand même une fierté pour la région. Donc, je reviens à cet assessment et ces mobilités internes. Et il se trouve que là, se libérait un poste dans le COMEX, me semble-t-il.
7: Tout à fait.
6: Et il fallait mesurer si ce candidat avait les capacités à prendre effectivement un poste d'une direction, parce que là c'est quand même une sacrée étape et l'on peut dire que les soft skills ont la capacité à effectivement prendre, pas seulement sur le plan des compétences techniques, mais à prendre une posture, s'est avérée plutôt très positive, puisqu'aujourd'hui il est
7: directeur d'un département important, infrastructure.
1: Oui, donc il faut un contexte favorable quand même pour pousser.
6: Il faut quand même une culture
1: d'entreprise qui est très forte. On parlait tout à l'heure des profils que vous recrutiez pour faire croître cet aéroport. On est quand même entre la croissance et les RH aujourd'hui dans cette émission. C'est très intéressant. Vous recrutez combien de personnes par an ?
7: Alors, entre les mobilités et nous, l'année dernière, nous avons recruté plus de 50 personnes.
1: 50 personnes, oui. Ça fait quand même beaucoup de profils à trouver. On a parlé des métiers tout à l'heure, des métiers techniques par exemple, mais il faut aussi des métiers peut-être qui parlent plusieurs langues, des compétences sur les langues.
7: Oui, tout à fait, c'est primordial. Nous sommes dans un aéroport, la langue de l'aviation, c'est l'anglais, bien sûr, mais nous sommes en Alsace et une langue importante, et l'allemand. Et nous avons, l'allemand est difficile dans les jeunes générations, l'allemand est beaucoup moins prisé. Oui. Donc c'est une difficulté, je ne vous le cache pas, dans le recrutement. Mais c'est aussi une richesse. Les langues, les compétences techniques, mais c'est vraiment aussi, Marc, vous parliez de soft skills, vraiment sur le savoir-être. Et ça, c'est primordial aussi. Parce que nous sommes un corps social et comment travailler ensemble ? Je ne travaille pas avec un directeur technique, je travaille aussi avec un homme, avec une personne qui a des attentes, qui a une personnalité et qui peut être suisse, qui peut être allemand, qui peut être brésilien. Donc tout ça, c'est un brassage de culture, c'est une richesse et cette richesse à vivre au jour le jour, bien sûr, il faut aussi avoir cette ouverture.
1: Est-ce que c'est encore dans les mœurs de la nouvelle génération qui arrive sur le marché du travail, justement, de s'engager sur le long terme dans une entreprise comme la vôtre, c'est-à-dire qu'il demande quand même un gros investissement personnel et professionnel. Est-ce que c'est encore dans les aspirations de la jeune génération ? Est-ce que vous avez finalement de la facilité à trouver ces profils ou vous avez de plus en plus de mal à les cibler ?
7: Alors, de la facilité, oui, par rapport à l'aéroport, par rapport à cette entreprise binationale, atypique sur ce territoire trinational, oui. De la difficulté, comme beaucoup, sur le marché, par exemple sur des profils de maintenance, puisqu'aujourd'hui, ce sont des compétences qui sont très prisées. Mais à partir du moment où on donne du sens par rapport à un projet, par rapport à un métier, par rapport à une entreprise, oui. Les candidats sont là et embarquent dans l'aventure.
1: D'autant plus que si vous trouvez quelqu'un qui a ce savoir-être, vous allez le former.
7: Bien sûr.
1: Oui,
7: mais bien sûr.
1: Ça, dès le départ.
7: Souvent, en recrutement, je dis, on cherche toujours le mouton à 5 pattes. Alors, on en trouve des fois qui n'ont que 3 pattes, mais ce n'est pas grave. Nous allons l'accompagner, nous pouvons le former. Ouais. Nous l'avons également fait avec ProEvolution en formant sur des compétences plus managériales, en mettant en situation, en faisant des workshops. Tout ça, ça se construit. Mais vous avez raison, Sandra, si le savoir-être est là, on travaille ensemble, on grandit ensemble.
1: Est-ce qu'il y a un problème ou une question ? Je vous pose la question parce que c'est le cas dans tous les secteurs de féminisation des profils. Vous êtes à combien sur combien de femmes, combien d'hommes dans un aéroport ? Je me dis avec des métiers techniques, il y a peut-être une majorité d'hommes. Est-ce qu'une féminisation serait pertinente pour
7: toujours
1: trouver la perle rare ?
7: En tant que femme DRH,
1: bien sûr,
7: je ne vais pas vous dire le contraire. Bien entendu, je suis la seule femme au COMEX, par exemple.
1: D'accord.
7: Oui, dans les métiers techniques, nous avons beaucoup d'hommes, mais nous avons beaucoup de chefs de projet qui sont femmes. Nous avons des responsables d'équipe qui sont femmes. Oui. Donc, et nous, alors nous, je vous le disais, nous cherchons des compétences. Entre équivalence femme-homme, bon, si la femme a plus de compétences, nous choisirons une femme. Ce sont des métiers avec des contraintes, vous l'avez dit, des oui. contraintes de temps de travail. Donc c'est vrai qu'une jeune femme ou une maman, mais messieurs aussi aujourd'hui s'occupent beaucoup de leurs enfants. Donc c'est vraiment pas une contrainte femme-homme, c'est vraiment par rapport aux compétences et au marché. Et nous en parlions encore avant d'entrer dans le studio, mmh. par rapport aux écoles.
1: Oui, c'est ça. Et l'envie de venir dans ce genre d'entreprise, qui est quand même une culture très forte, ça donne envie hein, quand on vous écoute hein, très clairement. Hein, j'ai envie de...
7: Mais venez
6: Oui, alors je voulais juste confirmer que l'aéroport, le Roerport, dispose d'une très très belle marque employeur. Il y a une belle promesse. Ouais. Le secteur d'activité, l'aéroport, l'architecture, les infrastructures sont vraiment, vraiment exceptionnelles. Et ensuite, ce que je veux dire, c'est que c'est vrai pour l'aéroport, mais c'est vrai pour toutes les entreprises, c'est le défi dans une démographie qui va aller en baissant, hein,
1: qui
6: en
1: baisse
6: croissance,
1: déjà,
6: qui
1: ouais.
6: baisse.
1: Mmh.
6: Ça veut dire trouver, même si l'IA, on entend de ci, de là, que l'IA va compenser.
1: Elle ne va pas réparer les machines.
6: Non, il y a la dimension humaine. Mmh. Et là, les candidats, les candidates auront aussi le choix et feront, entre guillemets, comme on dit dans le métier, leur marché. Et je crois que la quête de sens, la promesse, l'accompagnement, l'évolution, le développement personnel et professionnel sera sans doute un des enjeux pour les entreprises de demain.
1: Ce sont des valeurs qui sont recherchées par la jeune génération, c'est ce que vous dites.
6: Absolument.
1: En quoi c'est important de se faire accompagner justement dans le recrutement sur ces années, sur ce type de profil-là, justement cet accompagnement, il prend tout son sens ici, Marc, pour terminer.
6: Alors, nous on doit comprendre ce qui se joue en creux pour les entreprises, pour l'Euroairport, mais toutes les autres entreprises, et d'accompagner ou d'acculturer les dirigeants à leur dire que finalement les attentes de cette jeune génération n'est peut-être plus les mêmes que les leurs. Et là, on est dans la conduite du changement. Il faut toujours rassurer en disant ce qui ne changera pas, mais il y a quand même de gros changements, une grosse vague de changements qui s'annonce. Et là, les entreprises devront être prêtes.
1: Élodie.
7: Et d'être accompagnée avec Pro Evolution, nous en sommes au partenariat. Parce que, bien sûr, nous avons un besoin de compétences. Nous avons une idée, nous avons un poste, nous avons les compétences qui sont décrites, nous avons les missions. Mais de travailler avec un cabinet comme Pro Evolution fait aussi le miroir et peut nous renvoyer aussi, d'une part, l'image du marché, parce que nous sommes amenés à rencontrer une shortlist, les candidats qui sont présélectionnés. Mmh. Mais Pro Evolution va pouvoir avoir beaucoup plus de candidats. Nous avons parlé tout à l'heure de collaborateurs recrutés en 2018. Avant d'arriver à trouver cette perle rare, vous aviez rencontré moult candidats.
6: Mmh.
7: Et donc, faire le lien entre notre besoin, notre idée, et qui peut évoluer justement par cet échange et par ce partenariat, au bien et au bénéfice de l'entreprise.
1: Je vous dis, hein, ça donne envie de venir chez vous. Bon, je suis très occupée, mais en l'occurrence, cette culture d'entreprise, elle est très favorable. Merci beaucoup d'être venu dans cette émission, tous les deux BFM Entreprises. La croissance, Marc Sawarka, CEO de Pro Evolution, et Élodie Cazergue, DRH d'Euroairport. Émission à retrouver à 12h30, vous le savez, et en podcast et en replay sur notre appli, sur notre site également. C'est une très bonne journée sur BFM Business.
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1: 6h15 sur BFM Business et sur AMC Life. Le pitch aujourd'hui, c'est avec Mathieu Rainville. Bonjour, vous êtes le cofondateur et directeur général d'Aphasix. Une minute pour pitcher et on débrief.
8: Alors imaginez que vous perdez la parole du jour au lendemain. C'est la réalité de plus de 300 000 personnes en France, principalement après un AVC, et c'est ce qu'on appelle l'aphasie. Cette réalité, elle a été vécue par mon ami et cofondateur Pierre Delinage, qui a fait un AVC il y a 4 ans et a perdu la parole. Il ne pouvait plus communiquer avec sa famille, avec ses amis, il ne pouvait plus continuer son emploi. Alors Pierre, il a été confronté à deux choses principales, deux problèmes principaux pour sa rééducation. La première, c'est un déficit chronique d'orthophoniste. Le second, c'est un besoin de se rééduquer tout de suite, intensément et tous les jours. Alors, pour relever ce défi, Pierre a proposé une solution et Aphasix, ce jour-là, est né. C'est une plateforme d'auto-rééducation digitale pour les personnes aphasiques et aussi pour aider et supporter les aidants et les soignants. La force d'Aphasix, c'est d'associer ensemble l'intelligence artificielle, de la donnée et en fait les compétences de notre comité scientifique qui est conduit par le professeur Damien Ricard et qui tous ensemble ont réussi à mettre la meilleure rééducation la plus performante. La réalité d'Aphasix, c'est des exercices qui s'adaptent tous les jours au progrès du patient en temps réel, disponibles 24 heures sur 24, 7 jours sur 7 et à la maison. Alors aujourd'hui, on est ravis d'annoncer une levée de fonds d'1 million d'euros qui va nous permettre d'une part de continuer à développer notre plateforme, mais surtout à continuer notre mission de pouvoir redonner la parole à des millions de personnes qui l'ont perdue.
7: Je ne veux pas vous couper la parole, moi, à mon tour, mais le timing du pitch est terminé, il faut qu'on passe aux questions. Est-ce que vous vous substituez à l'orthophoniste ou vous dites restez sur les listes d'attente, faites ça en attendant d'avoir un rendez-vous, vous visualisez
8: alors,
7: ça comment?
8: Alors absolument pas, c'est en complément des séances d'orthophoniste, parce que si on travaille avec les orthophonistes, c'est une plateforme qui va permettre aux orthophonistes de conduire et de pouvoir travailler avec leurs patients.
7: Mais vous pouvez avoir 2 ans d'attente pour un orthophoniste.
8: Mais ça c'est un des sujets. Le second sujet, c'est qu'il faut savoir qu'il y a 40 000 nouveaux cas d'aphasie par an. 30 000 ne sont pas suivis. Il n'y a personne, aucune solution. Donc pour ces 30 000-là, ils pourront utiliser seule la plateforme.
0: Donc vous le disiez, on propose des exercices qui vont être adaptés et personnalisés en fonction des difficultés de la personne. Mais c'est-à-dire que l'IA, elle est capable de détecter, par exemple, si je prononce bien un mot, s'il y a des erreurs. Parce que c'est ça, en fait, l'aphasie aussi. C'est que je réapprends à parler. Ça, c'est très difficile à détecter.
8: Alors merci pour cette question. Exactement, on travaille sur une reconnaissance vocale qui est extrêmement précise et qui va pouvoir s'adapter et comprendre si la parole du patient est exacte ou pas exacte. Elle va pouvoir s'adapter aussi et pouvoir aider le patient à trouver le bon exercice après chaque fois que je fais un exercice. Quel est le meilleur exercice pour moi? Et il est différent d'une autre personne parce qu'on sait qu'aussi il y a différentes aphasies.
7: Eva,
9: la rééducation, elle dure combien de temps? On arrive à retrouver la parole au bout de combien de temps?
8: Alors ça dépend des types d'aphasies. En général, alors je donne vraiment des chiffres généraux, ça dure à peu près 3 ans. Et nous, notre objectif, c'est de diminuer au moins par 2 ce temps de rééducation.
7: 39 euros par mois, c'est le patient qui paye. Est-ce que vous espérez devenir dispositif médical?
8: Alors bien sûr, on espère devenir dispositif médical. 39 euros par mois, c'est moins qu'une séance d'orthophonie. Vous pouvez faire toutes les séances d'orthophonie que vous voulez. Mais notre objectif, c'est de devenir dispositif médical, remboursé par les mutuelles et à terme remboursé par la CPAM.
0: Ah, j'ai regardé un petit peu, il y a aussi tout un principe de gamification. C'est-à-dire qu'on va récompenser les utilisateurs avec des systèmes de badges, on gagne des niveaux, etc. Ça m'a fait penser un peu à Duolingo sur l'apprentissage des langues. Le reproche qu'on fait souvent à ces applications, c'est qu'à la fois, les gens y reviennent régulièrement, mais l'apprentissage est souvent assez superficiel. Comment est-ce que vous garantissez qu'on est vraiment dans l'apprentissage et l'amélioration cognitive profonde plutôt que dans, oui, je reviens sur l'application tous les jours, mais au final, j'apprends pas grand-chose?
8: Alors, ce qu'il faut savoir, c'est que nous, on est spécialisé sur l'aphasie et qu'on a un comité scientifique, donc, comme je l'ai dit, qui est dirigé par le professeur Damien Ricard, donc, qui est neurologue, et avec des orthophonistes, on travaille avec des neuropsychologues, des orthophonistes pour être sûr que nos exercices répondent à la demande des patients. Et ils ont été faits aussi par Pierre Delinage, d'accord, qui est lui-même patient aphasique et ce sont des exercices qu'il a fait lui-même.
9: Ce qui est intéressant, c'est qu'il y a aussi donc des exercices, vous le disiez, mais des groupes de parole où les gens peuvent parler entre eux. Ça, c'est important aussi parce qu'il y a une grosse part de psychologique aussi.
8: Alors, la rééducation de l'aphasie, c'est long. Ça prend du temps, c'est difficile. Et donc, tout seul, c'est extrêmement difficile. Donc, c'est pour ça, effectivement, qu'on veut créer une communauté, parce qu'il faut casser l'isolement des personnes aphasiques, et il faut vivre en communauté, il faut s'aider les uns les autres, parce que la motivation, et c'est exactement ce que vous dites, la motivation et le plaisir, c'est la clé de la rééducation.
7: Merci beaucoup, Mathieu Rainville.
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4: Bienvenue dans la librairie de l'écho, l'émission de BFM Business qui vous offre chaque semaine le meilleur de la littérature économique. Alors c'est la dernière émission de la saison, 12e saison de la librairie de l'écho, et je crois même que l'année prochaine nous fêterons la 500e de l'émission. Mais évidemment il était hors de question de vous laisser partir en vacances sans une liste de conseils avertis pour votre lecture estivale. Autour de moi, évidemment, ceux que vous retrouvez avec plaisir tout au long de l'année, nos chroniqueurs, Christian Chavagneux, éditorialiste à alternativeeconomique.fr et le spécialiste des livres à Alter Echo, Jean-Marc Daniel, professeur émérite à l'ESCP Business School, président et critique attitré de la Société d'économie politique, Dorothée Duron, qui est la cofondatrice du cabinet Blenders, et puis nos journalistes de la rédaction, Frédéric Simotel pour la première partie de l'émission, ce sera Annalisa Capellini pour la deuxième partie. Évidemment, vous nous retrouvez, Librairie de l'Écho, sur les réseaux sociaux pour avoir la liste détaillée de tous les livres qu'on va vous recommander dans l'émission. Et il va y en avoir. Allez, c'est parti pour les grands thèmes qui ont façonné ce premier semestre. Les amis, premier grand thème, l'intelligence artificielle, et puis l'aspect surtout philosophique. Est-ce qu'elle va nous libérer ou nous asservir? Et là, on commence très fort avec vous, Dorothée Duron, puisque vous avez choisi de nous parler de Magnificat Humanitas du pape Léon XIV.
10: Oui, et c'est une lecture vraiment que je recommande à tout le monde. Il y a beaucoup de choses à lire sur l'IA, mais c'est toujours rentré par l'industrie, par l'optimisation, oui, par les grands équilibres économiques. Là, on passe à un autre niveau, une réflexion. Alors, c'est intéressant parce que Léon XIV a choisi son nom de pape Léon en référence à Léon XIII, qui était le premier à avoir ouvert le dialogue social entre l'Église et le monde et la technique au moment de la révolution industrielle. Ce qui est intéressant dans ce livre, c'est qu'il remet l'humanité au cœur du questionnement. C'est-à-dire qu'il identifie tout au long du livre quels sont les grands risques. Le problème de la neutralité ou non de la technique, est-ce que ça a une influence d'intelligence artificielle, la fin de la vraie vérité, puisque tout peut être transformé et repensé différemment. Et finalement, il égrène toutes ces problématiques de le risque de l'homme augmenté, enfin, pourquoi on a besoin d'augmenter l'homme, pourquoi on ne prend pas ses défauts tels qu'ils sont en tant qu'humain. Et derrière, il ouvre des possibilités en disant, en fait, c'est pas, il n'y a pas de problème, il n'y a pas de jugement de valeur sur est-ce que c'est bien l'IA ou est-ce que c'est pas bien l'IA, mais plutôt, il ne faut pas oublier, quand on pense à l'IA, l'humain, la dignité humaine. Et en fait, cette approche qui est finalement très holistique et qui fait le lien entre tout ce qui nous interroge tous sur l'IA, il est extrêmement intéressant parce qu'il permet de voir plus haut. Et j'ai lu, il n'y a pas très longtemps, un article où on avait mis tous les agents IA pour discuter ensemble. Pour voir, il y avait 130 agents IA, on les a fait discuter ensemble. Et au bout de quelques heures de discussion, ils ont créé une religion ensemble. Et donc, je pense que ce n'est pas inintéressant quand même de lire ce que dit le pape, qui a 2000 ans d'expérience de l'humanité, en sachant que des IA, quand elles parlent ensemble, leur première chose, c'est d'essayer de se trouver un espèce de tronc commun qui est la religion.
4: Et bien, un peu dans la même veine, moi, il y a un livre qui m'a interpellé, c'est celui de la philosophe Gabrielle Alpern, ça s'appelle « IA et l'homme créé à Dieu ». Et alors, elle part de l'idée que, bah, évidemment, on n'arrête pas de répéter que l'intelligence artificielle va remplacer l'être humain, et elle se dit, mais finalement, le sujet, c'est peut-être, et si c'était pas l'être humain que l'IA allait remplacer, mais Dieu, parce que ce qu'elle constate, c'est que finalement, ça n'est pas tant notre humanité que l'intelligence artificielle essaie de plagier que l'omnipotence et l'omniprésence de la religion, du divin, puisqu'elle nous dit finalement qui est toujours disponible, prêt à répondre à toutes nos prières, à toutes nos angoisses, à toutes nos questions avec bienveillance, à part l'intelligence artificielle, eh ben, c'est Dieu. Voilà. Alors, on ne pouvait pas parler d'intelligence artificielle sans demander à Frédéric Simotel quels étaient ces livres références en la matière.
11: Oui, livres références. Voilà, c'est surtout pour tous ceux qui entendent beaucoup parler de l'IA, voilà, dans nos différentes émissions, puis qui voudraient en savoir un peu plus, mais sans rentrer quand même dans tout le jargon technique, parce qu'on peut très bien, très vite tomber. On parle aujourd'hui de l'IA agentique, hein, ces agents autonomes. Ben là, il y a deux ouvrages. Alors, le premier avec quelqu'un qu'on connaît très bien, c'est le Périlia de Gilles Babinet. Gilles Babinet, c'est ce multi-entrepreneur, voilà, qui a été président du Conseil national du numérique et aujourd'hui qui dirige ce qu'on appelle les cafés IA, qui sont des centres de formation pour justement le grand public, pour que tout le monde s'acculture à l'IA. Donc voilà, donc il a sorti cet ouvrage qui se lit. Alors, c'est pas par rapport à leurs écritures, mais ça se lit assez facilement. Donc je vous les conseille. Il aborde plusieurs sujets, à savoir, c'est un avertissement un peu anthropologique et politique hein, autour de l'IA, donc un peu ce que l'on ouais. lit là, mais ça permet de prendre du recul sur, par rapport à nos usages quotidiens d'IA, de ne pas tomber justement dans cette paresse hein, de se dire je pose des questions à l'IA et puis voilà, je réfléchis plus, comprendre un peu les risques des dépendances, des manipulations algorithmiques et puis réfléchir à notre humanité. Ça, c'est le premier livre. Et le deuxième, c'est Yves Maître. Yves Maître, ouais. on le connaît bien aussi.
4: Bah, qu'on a reçu dans la librairie.
11: Oui, qu'on a reçu dans la librairie. Il vient souvent dans Tech & Co. C'est un ancien dirigeant chez Orange, chez HTC. Donc lui, connaît très bien ça. Et lui, descend. Alors lui, c'est vraiment, c'est un ouvrage beaucoup plus grand public, je trouve, qui explique. Alors son livre s'appelle Arrêtez de dire bonjour à votre IA. En gros, il nous explique attention, quand vous parlez une IA, vous parlez un algorithme. Donc ne vous y perdez pas, mais par contre, essayez de cultiver un peu d'humanité dans le lien que vous allez mettre en place. Et il donne, ce qui est intéressant dans son livre, c'est qu'il donne tout un tas d'exemples. Alors, pour les techniciens, vous serez déçus parce que c'est pas un livre qui descend dans la technique. Par contre, pour comprendre un peu comment parler à son IA, pour quelques, c'est un peu pédagogique. Bien, il est assez intéressant.
4: Donc, Yves Maître, c'est chez First et Gilles Babinet, c'est aux éditions
11: Le Passeur.
4: Du Passeur. Voilà. Là, vous exactement. Avez un livre beaucoup plus. Violent, on va dire.
11: Ouais, un peu plus violent. Alors, qui est l'un des best-sellers. Alors, j'en parle, il est sorti en 2025, mais il est sorti en France, en français, pardon, en mars-avril 2026. Ça s'appelle L'Empire de l'IA. C'est une journaliste, Karen Ao, qui a écrit ce livre. C'est aux éditions Écran Fantastique. Et en gros, là, c'est comprendre. Elle est partie du lancement d'OpenAI. Vous savez, OpenAI, c'est apparu depuis longtemps, mais nous, on a vraiment commencé à le connaître en novembre 2022 avec son célèbre algorithme ChatGPT. Et donc, elle explique tout ça, les dérives de l'industrie IA. On va décrypter les enjeux de pouvoir, voir. On sait que les Américains, eux, ils tendent plutôt vers une intelligence générale qui pourrait ressembler un jour à notre intelligence. Et justement, elle dit, voilà tous les dangers de tout cela. Et elle revient aussi sur les Chinois. Les Chinois, eux, sont plus pragmatiques. C'est une IA au service de l'industrie, au service des métiers. Voilà, ils ont vraiment ce côté business. Et donc, comme c'est une journaliste, c'est une enquête journaliste assez fouillée. Et ça attaque tous les aspects géopolitiques, économiques. Donc, je vois qu'avec ces trois ouvrages, on couvre vraiment le côté pédagogique, le côté un peu, voilà, on a un peu les bases avec Gilles Babinet, le côté pédagogique avec Yves Maître, et puis on prend un peu de hauteur sur le côté géopolitique, économique, et les grandes batailles qui s'annoncent, enfin qui sont déjà là, mais qui s'annoncent avec l'Empire de l'IA de Karen Ao, qui existe en français, édition Écran Fantastique.
4: Alors, il n'y a qu'un aspect qu'on n'a pas couvert, Jean-Marc Daniel, c'est l'aspect pratique. Parce que vous, les questions philosophiques du pape, ça vous passe un peu, ça vous passe
12: c'est
4: un
12: dommage.
4: Peu au-dessus.
12: Oui, c'est dommage. Hein, on est en contact avec le pape le dimanche de temps en temps pour
4: alors que,
12: penser.
4: Alors que l'IA, à quoi ça sert?
12: Voilà.
4: Et ça sert à supprimer des fonctionnaires pour Jean-Marc Daniel.
11: Voilà. L'IA, elle répond, alors que Dieu, il répond pas toujours.
12: Donc le livre dont je vais parler, c'est Anatomie de la bureaucratie de Frédéric Masquelier. Donc Frédéric Masquelier est à la fois un juriste et un élu d'une ville du sud de la France. Et donc, il analyse la vie quotidienne des gens face à l'IA, faire ce qu'il appelle l'algocratie. On va passer de la bureaucratie à l'algocratie. Donc ça va avoir un intérêt pour le contribuable, c'est-à-dire que ça va supprimer effectivement un certain nombre d'emplois, donc réduire les dépenses publiques, mais ça va aussi supprimer le côté humain. C'est-à-dire que en face de soi, on n'aura plus l'homme du guichet.
4: L'humanité du fonctionnaire.
12: L'homme de guichet. Il dit la logique du guichet, qui a été en plus caricaturée dans certains sketchs, va totalement disparaître. On va avoir en face de soi un mécanique totalement aseptisé. Et il dit il va falloir gérer ça parce qu'il y a des gens que ça inquiète. Et il y a des gens qui vont regretter le bureaucrate quand ils seront en face de l'algo.
4: Mais on en arrivera, bien sûr, à regretter.
13: C'est bien qu'un libéral reconnaisse qu'un fonctionnaire, c'est humain aussi. C'est bien.
4: On finit cette
12: saison. C'est pas forcément utile, mais c'est humain.
4: Non, mais la conversion.
9: C'est utile. L'humanité a quand même un peu d'utilité.
12: Pas totalement. Il y a des choses dans l'humanité, dans la vie quotidienne, dont on peut considérer qu'elles sont inutiles.
4: Même pour la dernière émission, j'ai entendu.
9: Un avantage, quand même.
4: Même dans la dernière émission, j'ai entendu de la bouche de Jean-Marc Daniel des choses que je n'aurais jamais cru entendre. Mais enfin, vous nous avez habitués cette année à des positions presque.
13: Non, il ne faut pas exagérer.
12: Si je vous fais un procès en diffamation, je gagne.
4: Allez, on passe à notre deuxième thème qui a été aussi un terme qui a beaucoup inspiré les auteurs depuis plusieurs mois. C'est évidemment le durcissement du climat géopolitique, ce climat conflictuel qui s'est installé. Que veulent les nouveaux maîtres du monde ? Christian Chavagneux, sur cette rubrique, pour nous éclairer, vous avez choisi le livre d'Aurore Laluc, Trump contre l'Europe, comment rester libre ? C'est aux éditions Les Petits Matins.
13: Oui, donc Aurore Laluc, on la connaît, c'est la présidente de la Commission des affaires économiques et monétaires au Parlement européen. Elle nous dit, attention, Donald Trump ou pas Donald Trump, les États-Unis ne sont plus vraiment notre allié, les Chinois vont essayer de nous manger économiquement, donc il faut que l'Europe réduise sa dépendance à la mondialisation. Et pour ça, c'est une succession de petits chapitres dans lesquels on va parler, bien évidemment, défense, mais aussi IA, euro numérique, moyens de paiement, culture, énergie, etc. Elle fait un petit résumé vraiment de l'état du lieu des rapports de force et que peut faire l'Europe. Alors, il y a un petit peu de wishful thinking sur le thème l'Europe est vraiment très forte, elle peut faire tout ce qu'on veut, mais c'est un vrai livre qui nous donne de l'optimisme et qui fixe un cap politique et économique pour l'Europe de demain, et pour ça, c'est vraiment un livre intéressant.
4: Parfait. Dorothée Duron, vous avez choisi un livre en anglais, Choke Points, American Power in the Age of Economic Warfare.
10: Eh ben, d'une certaine façon, c'est le miroir du...
4: C'était bien jusqu'à...
10: J'ai rien dit.
4: C'était bien. Jusqu'à Warfare, c'était bien.
10: C'est pas grave, on s'en fiche. Mais en fait,
4: par Edward Fishman.
10: Voilà, non, mais ce qui est intéressant, c'est que c'est le miroir du livre choisi par Christian, parce que c'est du côté des États-Unis. C'est, on regarde ça avec les États-Unis qui ne sont plus une puissance au sens militaire du terme, mais ont réussi à conserver ce qu'ils appellent les choke points, donc c'est les goulots d'étranglement, qui permet enfin... de ouvrir, fermer les vannes pour maîtriser le reste du monde. Alors, c'est dans la finance, c'est les monnaies. Et en fait, on en a eu un exemple assez criant il n'y a pas très longtemps, quand Anthropic, avec l'IA, où ça a été arrêté. On voit bien le lever de bouclier de tous les grands dirigeants européens en disant, mon Dieu, mais ça y est, on est vraiment fragile. Bon, ce qui est intéressant, c'est quand même, quand ça a été arrêté, c'était pas tant pour nous faire mal, les Européens, c'était plutôt un browsing de président américain pour expliquer à la tech que c'était lui le chef et pas les autres, et on a été que les dommages collatéraux. Donc c'est assez intéressant, justement, de voir le monde différemment, puis pas en puissance militaire, mais en point d'étranglement. Donc c'est bien listé, bien écrit. Enfin, quand on lit anglais, l'anglais, c'est bien écrit.
4: Ouais, bah, on peut bien le lire et puis pas très bien le prononcer. Hein, aussi.
10: Ah, mais j'ai pas de jugement, j'ai rien dit.
4: Allez, Jean-Marc Daniel. Jean-Marc Daniel, on passe à votre choix. Jean Perlevade, avec qui vous aviez débattu justement sur son livre ici, La France du populisme au chaos. C'est aux éditions Odile Jacob. Contre quoi nous avertit Jean Perlevade ?
14: Alors Jean Perlevade, son propos étant centré essentiellement sur la France, mais pas exclusivement, sur l'évolution des économies occidentales. Ce qu'il dit, c'est que les économies occidentales, dans un souvenir nostalgique des temps glorieuses, plus ou moins d'ailleurs mal interprété, ont chargé la barque des entreprises pour essayer de distribuer du pouvoir d'achat, et puis n'arrivant pas à leur fin, elles ont augmenté donc le niveau de vie, le revenu, par de la dette. Et il dit, il va falloir remettre au centre de la réflexion économique et politique la compétitivité et le respect des entreprises et la quête systématique de la réduction des États et des dépenses publiques. Alors, c'est à la fois de la part de quelqu'un qui a été associé à 1981, d'ailleurs il ne s'en cache pas, il dit 1981, j'étais là, et il fait un peu à la fois un bilan de vie, un bilan général des périodes qui sont précédées, en disant il faut véritablement, si on ne veut pas passer du populisme qui est en train de monter en puissance à une phase encore plus lourde qui sera le chaos, il va falloir remettre l'entreprise, la compétitivité au centre de la réflexion économique et politique.
4: Sur l'Europe, il dit quoi ? Justement, c'est un levier de...
14: Oui, sur l'Europe, il dit bien qu'effectivement, l'Europe, donc la France, mais pas que la France, l'Europe, d'une façon générale, a surchargé les entreprises, a surdéveloppé un État-providence au-delà des capacités de la productivité inhérente au système productif. Et donc, il dit, il y a un moment où il va falloir mettre les gens au pied du mur, c'est soit l'appauvrissement, soit le respect des entreprises.
4: Allez, et ben moi j'ai choisi de vous parler parce que c'est toujours bien. Vous savez, il y a toute cette veine de livres qui essayent de faire le pont entre la stratégie militaire, le business, voilà. Alors sans remonter à Sun Tzu, évidemment beaucoup plus modestement, le livre du général Vincent Desportes. stratégie, les essentiels. J'ai bien aimé parce qu'en fait, il transpose finalement toutes les techniques de la stratégie militaire. Bon, il sait de quoi il parle, c'est un ancien directeur de l'école de guerre. Et donc, il nous transpose tout ça à la vie économique, finalement. Bah, comment, voilà, dans un monde de conflit, dans un monde incertain, essayer de se tracer des perspectives et d'avancer. Il y a des conseils intéressants. Moi, ça m'a pas mal intéressé. Troisième thème qui a beaucoup produit de livres au cours des derniers mois, la démographie, la transition écologique, tout ça étant de plus en plus lié, démographie, écologie, la planète va-t-elle devenir plus vivable ou non ? Christian Chavagneux, vous avez choisi le livre de François Jarige aux éditions du Détour. Deux siècles de lutte environnementale en France.
13: Oui, deux siècles de lutte par le bas. Hein. C'est pas les grands débats intellectuels autour de, ouais, de la défense de la nature ou de la planète. C'est vraiment centré sur la France. On démarre en gros milieu du 19e siècle. On s'aperçoit que déjà, il y a des gens qui se mobilisent en disant attention les fumées d'usine, attention la qualité de l'air, attention la qualité de l'eau, attention au bois, aux forêts qu'on exploite trop. Donc on commence dès le 19e siècle. Et puis on voit que fin 19e, début 20e, les sujets de rapport au travail, les sujets de l'écologie scientifique naît. On commence à vraiment à faire le lien entre l'activité humaine et ce que ça produit comme dégâts sur la nature d'une manière scientifique. Bien évidemment, Première Guerre mondiale, Deuxième Guerre mondiale, les Trente Glorieuses, là, c'est tout pour la croissance, l'environnement est vraiment mis de côté. Et les batailles recommencent dans les années 70, bien évidemment. René Dumont, candidat écologiste en 74 à la présidentielle. Et puis, le livre montre bien qu'il y a plusieurs gros mouvements associatifs, une grosse presse écologique qui va se développer dans les années 70-80. Et puis, on suit après les années 90, début des années 2000 jusqu'à aujourd'hui, et je dirais les hauts et les bas. Et malheureusement, nous dit l'auteur à la fin du livre, eh ben, on est plutôt dans un bas, les anti-écolos, alors que ça pourrait être paradoxal, compte tenu de notre situation, eh bien, sont plutôt sur le haut du panier, on est plutôt sur le retrait ou sur le non-développement des politiques climatiques aujourd'hui.
4: La démographie, Jean-Marc Daniel,
13: oui.
4: Passionné. Bah, alors d'abord, le prix du livre d'économie de l'année a été attribué à Hippolyte Dalbis pour son l'économie des âges, mais il y avait aussi d'autres bouquins qui méritaient d'être salués. Vous avez choisi celui de Thibaut Prébet, et d'ailleurs on a fait une librairie avec Hippolyte Dalbis et Thibaut Prébet. C'est aux éditions du Rocher, Démographie, la bombe tranquille. Et puis vous vouliez nous parler aussi du livre de Pauline Rossi, que vous avez lu aussi, Christian, ensemble. Le déclin démographique, une urgence économique.
14: Alors, outre la qualité de ces deux livres, qui vient d'ailleurs en complément, encore une fois, vous l'avez dit, d'Hippolyte Dalbis, le premier est assez original, d'abord pour deux raisons. La première raison, c'est moi qui ai fait la préface, donc c'est une originalité, et c'est prouve qu'il a trouvé...
4: C'est une particularité.
14: Attendez,
4: Jean-Marc Daniel, dites tout la vérité. Combien vous faites de préfaces par an ?
14: Non, pas tant que ça, contrairement à ce que vous pensez, sauf que si je le signale régulièrement, mais je n'en fais pas tant que ça. Et donc, je l'ai fait, cette préface, je l'ai faite en ayant lu le livre, et c'est une originalité parce qu'il aborde la démographie en essayant de comprendre pourquoi, effectivement, il y a de moins en moins d'enfants, pourquoi la natalité baisse, et pas uniquement en France, pas uniquement dans les pays occidentaux. Et donc, sa thèse, son idée, c'est qu'en fait, les familles sont sensibles à la descendance finale, à l'idée que leur but, c'est d'avoir deux ou trois enfants qui restent en vie après la mortalité infantile, les périodes de l'adolescence et tout ça, qui puissent garantir l'arrivée de deux ou trois enfants à l'âge adulte. Et donc, à partir du moment où il y a des progrès systématiques de la médecine, on a besoin de moins d'enfants au départ pour être sûr d'en avoir deux ou trois à la fin. Et donc, il dit, et ce redressement, de toute façon, que vous imaginez, ne viendra pas. Et alors, Pauline Rossi, c'est plus académique.
4: Et il en tire les conséquences économiques.
14: Économiques, alors après, il aborde l'inflation, la croissance et tout ça. Pauline Rossi, c'est plus académique, c'est très pédagogique. Elle développe d'abord les concepts qui sont à l'origine de la démographie en tant que science. Et puis, elle aussi, elle rejoint l'idée qu'il ne faut pas se faire d'illusions. Les politiques familiales sont vouées plus ou moins à l'échec. En fait, elles seront décevantes. Et donc, il faut plutôt réfléchir en termes de vieillissement qu'en termes de relance de la natalité. Il va falloir aborder l'idée, la mise en place de ce qu'on appelle la silver economy, plutôt que de se raccrocher à l'idée de généraliser une politique familiale particulièrement généreuse. Ces deux livres qui sont en plus écrits dans un style très, très clair et très, très, très pédagogique pour Pauline Rossi, ça se lit véritablement sans difficulté, et on comprend quand même beaucoup de choses par-delà les aspects techniques de cette science qu'est la démographie.
4: Frédéric Timatel.
11: Mais plus que la silver economy, aujourd'hui on était au CES au début d'année 2026, et il y avait un grand thème, c'est la longévité tech. C'est comment on devient, comment on se porte. Et beaucoup de jeunes Américains, mais qui ont 20-25 ans, se lancent déjà. Donc, ils font attention à ce qu'ils mangent, ils font même attention aux matériaux qu'ils touchent, aux matériaux qu'ils portent. Et il y a tout un ensemble de technologies qui se déploient, dans le sens de la longévité, mais pas pour la cyber-économie dès le début.
10: C'est l'expression du transhumanisme qui est très détaillée par le pape.
15: Et tout ça, c'est vraiment des moteurs de croissance. Vous aviez aimé aussi, Christian, le déclin démographique.
13: Oui, de Pauline Rossi, très pédago, tout à fait.
15: Et moi, j'ai choisi de vous parler sur cette thématique transition. Moi, il y a deux, trois économistes que je trouve au-dessus du lot en matière de tout ce qui est écologie. Il y a Christian Gaulier et il y a Christian Depertuis. Christian
13: Gaulier. Ah, si, bien sûr, d'accord. Bien sûr. Ouais. Christian Depertuis, c'est un des meilleurs.
15: Ouais, Christian Depertuis, finalement, nous propose une édition revue augmentée et miniaturisé, puisque ça sort chez Folio, de son très bon livre qui était sorti en 2023, Carbone fossile, carbone vivant. Et l'approche, là encore, qui était originale, c'était oui, bien sûr, faut réduire notre usage des hydrocarbures, mais il faut aussi massivement développer la captation du carbone par le vivant, donc les forêts, les sols, la mer, envisager des nouvelles façons de produire, de cultiver. Voilà, moi je trouve que c'est un livre majeur que vous pouvez avoir maintenant en petit format, mais revu encore une fois et augmenté. Et on termine avec la dernière thématique qui a produit également une littérature abondante, le surendettement et la contradiction entre nos États surendettés et des besoins d'investissement absolument colossaux. Comment investir dans un monde surendetté ? On a un début de réponse, Christian Chavez.

0: Et les États, notamment en Europe, jouent ce rôle d'emprunteur à dernier ressort. Anton Breder ne dit pas que les dettes publiques peuvent exploser, oui, et qu'il n'y a aucune limite, hein, bien évidemment. Mais il nous dit heureusement qu'il y a cet emprunteur à dernier ressort. Il va passer en revue ce qui se passe aux États-Unis, en Chine, au Japon, dans les pays émergents, dans les grands pays, surtout industrialisés. Et on est vraiment dans la compréhension fine de cette bataille pour l'épargne. C'est-à-dire tous les États veulent récupérer l'épargne mondiale. En même temps, attention, quand on s'endette beaucoup, il y a des risques. On est dans cette tension entre récupérer l'épargne mondiale, mais attention à ne pas trop s'endetter, mais le rôle essentiel de la dette pour éviter la récession mondiale, et tout ça expliqué de manière très très pédagogique.
1: Formidable. Dorothée Duron, qui a décidé de mettre à l'épreuve mon anglais, je vous laisse...
2: Allez-y, on attend ça avec impatience.
1: Vous êtes prêts?
3: C'est cette truculence à attendre l'écoute, franchement.
1: The Doom Loop, Why the World Economic Order is Spiraling into Disorder.
3: Bah, très bien.
4: Magique.
1: Je progresse. Magique. Et soir, Prasad.
3: Alors, c'est un
1: je
3: livre...
1: Je surpasse Jean-Pierre Raffarin et François Hollande.
4: Oh là là, bien sûr.
3: On est dans le top 3, là, c'est bon.
1: Allez,
3: il n'y a plus que Chirac au-dessus et on est bon. C'est l'auteur de ce livre, c'est un ancien du FMI qui notamment suivait toute la partie de la Chine, professeur à Cornell. Et en fait, il n'y a rien de révolutionnaire dans ce qu'il raconte, c'est simplement extrêmement pédagogique, parce qu'il montre l'évolution de ce qui a été, j'allais dire, mondialisation heureuse, toutes les interconnexions, tous les flux qui ont créé un cercle vertueux et qui aujourd'hui en fait sont en train de devenir un cercle vicieux. C'est exactement cette idée de boucle infernale, de double loop. C'est vraiment, on est en train de descendre, parce que quand l'économie s'effondre dans un pays, la conséquence c'est que politiquement ça crée des tensions, et cette tension géopolitique recrée des inconvénients d'un point de vue économique. Et en fait, l'intérêt de ce livre, c'est justement de montrer de façon très claire toutes les interactions, comme une entreprise à Taïwan de puces qui a une grève, les conséquences, elles sont mondiales, elles ne sont plus locales. Donc en fait, un petit incident devient un incident énorme. Donc il n'y a pas, c'est pas la révolution, ce livre. Par contre, pour avoir une vraie compréhension, ça fait écho à ce que disait Christian, c'est que Christian, c'est un regard complet sur la relation entre épargne et investissement. Là, c'est un regard complet sur les interactions entre les entreprises et les grandes économies mondiales. Et leurs conséquences. Et
1: avec cet éclatement massif, finalement, des chaînes de production sur lesquelles on est en train de revenir.
3: On est parti de la globalisation à aujourd'hui la régionalisation. Et évidemment, ça pose des vrais problèmes. Des vrais problèmes, ça crée des tensions. Et on a des nouvelles répartitions. C'est toujours intéressant de voir qu'aujourd'hui, le commerce sud-sud, donc entre des pays dits émergents, c'est plus de 25% du commerce mondial. Il y a 20 ans, c'était même pas 3%. Donc on voit bien qu'il y a des nouveaux équilibres qui se dessinent. Et dans ce livre, c'est remarquablement bien expliqué de la part de quelqu'un qui était en Chine et qui a vu la montée en puissance de la Chine dans le commerce mondial. Donc ça vaut le coup de le lire.
1: Merci Dorothée. Et puis dans votre long rapprochement que vous effectuez avec Christian Chavagne, Jean-Marc Daniel, vous avez choisi de nous parler d'un livre que vous avez aimé et dont vous nous avez parlé déjà tous les deux, « L'argent ». De John Kenneth Galbraith aux belles lettres.
4: Néanmoins, si je peux vous rassurer, quand Christian dit heureusement que les États s'endettent, je ne partage pas ce point de vue. Toujours pas ce point de vue. Et donc, et d'ailleurs, John Kenneth Galbraith n'est pas loin de se poser la question de savoir quelle est la pertinence, même si, en tant que Keynésien, il n'est pas effrayé par l'évolution de la dette publique. Donc, son livre L'argent, c'est un livre qui a été réédité à l'occasion du 20e anniversaire de sa mort. Donc, dans la dernière version, celle de 1996, avec à la fin quelques considérations qu'il a pu faire dans ses derniers moments de vie sur la science économique, la façon dont l'économie avait évolué. Dans la conclusion, il dit « J'ai commencé ma carrière d'économiste avec des mathématiciens, je crains de devoir la finir avec des astrologues », constatant avec tristesse une certaine propension de la profession à se répandre. Alors ce qui est intéressant, c'est pas uniquement ces quelques considérations, c'est aussi cette histoire de la monnaie, très centrée sur les États-Unis. Il y a des portraits de gens dont on sait plus très bien qui c'était. Moi j'ai été ému voir le portrait d'Albert Gallatin, qui a été des grands secrétaires au Trésor et qui était un Français d'origine et qui avait une force. Ce qu'explique Galbraith, c'est que quand on lui demandait davantage d'argent public, comme il parlait pas anglais, il disait I can't understand, avec un accent que vous auriez reconnu avec émotion.
1: Merci beaucoup, Jean-Marc Daniel. Allez, c'est la fin de cette

0: première partie. On se retrouve tout de suite pour de nouveaux conseils de lecture pour vos vacances.
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0: On se retrouve pour la deuxième partie de cette librairie de l'écho avec toujours nos critiques attitrés, Christian Chavagneux, Jean-Marc Daniel, Dorothée Duron. Et puis nous sommes rejoints par notre éditorialiste international, Annalisa Cappellini.
14: Bonjour Emmanuel.
0: Annalisa qui va nous parler aussi de sa sélection de livres qui font voyager, puisque c'est la thématique que nous avons choisie, les livres qui font voyager, alors qui font voyager dans le temps avec les livres d'histoire, qui font voyager dans le monde, qui nous emmènent ailleurs. On commence avec vous, Christian Chavagneux. Votre sélection pour cette rubrique commence par Le fascisme en col blanc par Xavier de Jarcy aux éditions Critique.
15: Oui, on a vu noter le rapprochement du plus grand syndicat patronal et certains grands patrons avec l'extrême droite en France. Le livre de Xavier de Jarcy nous montre que malheureusement, ça s'est déjà produit dans l'histoire, c'était dans les années 20-30. Biographie un peu centrée sur Ernest Mercier, qui dirigeait un groupe qui s'appelait le Redressement Français, qui était très très proche de l'extrême droite. Donc voilà, on a autour de cette biographie, on retrouve des patrons français qui réclament la baisse des dépenses publiques, alors qu'avant la Deuxième Guerre mondiale, c'était vraiment pas un niveau de ce qu'elles sont aujourd'hui, l'attaque de l'État social, alors que c'était pas ce qu'était aujourd'hui, etc., etc. Donc c'est une mise en perspective historique d'un climat politique qu'on connaît aujourd'hui.
0: Ensuite, vous avez choisi de nous emmener à New York.
15: Ah oui, oui, oui. La victoire
0: de Zoran Mamdani. Un laboratoire pour la gauche, par Tristan Cabello, chez Textuel.
15: Oui, tout à fait. Alors ça, c'est vraiment impressionnant. C'est un petit bouquin de quelqu'un qui a suivi de près la campagne. 9 mois avant les élections à la mairie de New York, Mamdani a 1% d'intention de vote et il est élu haut la main maire de New York. Comment est-ce qu'il a réussi cette gageure? On rentre sur le fond, quelles étaient les propositions du candidat, et sur la forme, c'est la première fois que j'ai vu détailler l'organisation de sa campagne, toute l'efficacité minutieuse des gens qui ont préparé et qui ont engagé sa campagne et qui ont amené à la victoire. Tous ces gens qui ont été prêtés à des candidats, je dirais, plus à gauche du Parti démocrate et qui viennent de remporter beaucoup de victoires aux États-Unis pour être les candidats démocrates aux prochaines primaires.
0: Et
15: aux prochaines midterms, pardon.
0: Vous terminez avec le numéro estival de la revue L'histoire 1000 ans de capitalisme.
15: Ah, j'ai adoré ce numéro. Franchement, nos confrères de l'histoire ont réussi un magnifique travail. Ça commence par un très bon article de synthèse de la pensée de Fernand Braudel sur le capitalisme, c'est quoi. Notamment, Braudel nous explique bien qu'il n'y a pas un capitalisme commercial, puis industriel, puis financier, puis informationnel. Braudel nous montre bien que tout ça est déjà bien mélangé depuis le Moyen-Âge. Il y a les chemins habituels sur les marchands de Venise, sur la vogue hollandaise, etc. Mais aussi quelques chemins de traverse vraiment intéressants sur les marchands égyptiens au 11e siècle, sur tel ou tel théologien hollandais. Franchement, la seule petite surprise pour moi, c'est que sur un numéro aussi épais, aussi bien fait, aussi peu d'articles sur le capitalisme français. Mais ça n'enlève rien à la grande qualité de ce numéro. Franchement, excellente lecture de vacances.
0: Magnifique. Dorothée Duron, vous avez choisi de nous emmener aux États-Unis.
3: Bah oui, une
0: vous
3: fois de
0: aussi,
3: plus.
0: Avec le paradoxe antitrust d'Amazon de Lina Khan.
3: Oui, alors c'est je voyage en histoire, c'était il y a 10 ans, en fait c'est très intéressant, c'est un article académique qui a été écrit, elle était vraiment une jeune étudiante à Yale quand elle sort ce papier, et c'est un moment où elle repense complètement la façon de qualifier le droit de la concurrence et l'antitrust, en disant que Amazon y échappe complètement alors qu'il vend à perte, enfin il a une construction économique avec une certaine définition du marché pertinent qui lui permet finalement de dominer, et elle son livre est écrit en disant en fait le monopole c'est pas simplement par les prix qu'il s'exprime, c'est aussi par la façon de devenir incontournable. Et en fait elle met le doigt sur ce qu'on voit aujourd'hui auprès des géants de la tech, et elle a mis le doigt là-dessus il y a 10 ans. Ce qui est intéressant, c'est qu'au même moment il y a plein de cours dans les États américains qui ont commencé aussi à vouloir requalifier, mais c'était pas décidé au niveau global. C'est son petit ouvrage a fait son chemin, s'est fait partager, au point qu'elle a été nommée par Biden patronne du FTC, donc qui est l'espèce de grande autorité de l'antitrust américain. Et c'est elle qui a lancé cette dynamique politique. Et en fait, c'est un écho finalement au Sherman Act, le Sherman Act qui est donc la grande histoire pour dissoudre toutes les grands Standard Oil et toute l'économie, enfin les grands conglomérats américains de la fin du 19e et début 20e. Ce qui est encore plus amusant, et là je rejoins encore Christian, c'est la première fois que j'ai autant d'échanges avec Christian sur nos lectures qui ne sont pas toujours les mêmes, c'est qu'en fait, elle fait partie de l'équipe de Mamdami aussi, okay, à New York. Elle était sur toute la partie programme économique, où elle était dans ces groupes effectivement démocrates qui sont venus en satellite de la campagne pour accompagner. La fille est objectivement remarquable. Elle a, enfin, d'avoir réussi à percer en étant une simple étudiante à Yale qui fait un essai sur le droit de la concurrence où elle requalifie complètement. Extrêmement intéressant à lire.
15: C'est une révolution intellectuelle de l'antitrust aux États-Unis.
3: Vraiment.
15: Le livre de Lina Khan. C'est vraiment passionnant.
0: Merci Dorothée. Je reconnais bien là votre passion pour le droit de la concurrence.
3: Oui, c'est...
0: mais oui, mais
3: un jour toujours. Hein.
0: Mais c'est passionnant. Annalisa Capellini, vous avez choisi de nous parler du livre de Michel Fayad, Après la guerre. C'est aux éditions Fayard.
5: Oui, exactement. Michel Fayad qui vient régulièrement nous voir sur BFM Business pour nous expliquer tout ce qui se passe sur le terrain moyen-oriental. C'est vrai que cette guerre, on l'a beaucoup suivie et on s'est parfois un peu perdu hein, dans les allers-retours des uns et des autres. Donc, c'est un peu le moment de bien comprendre ce qui s'est passé, surtout ce qui va se passer ensuite, parce qu'on s'est beaucoup posé la question de savoir si le gouvernement iranien, si le régime de Téhéran va tomber. Bien, Michel Fayad nous dit que la question n'est pas de savoir s'il va tomber, mais qu'est-ce qui va le remplacer, parce qu'en réalité... Le régime de Mollah a beaucoup de ramifications différentes, non? Le Hezbollah libanais, les rebelles houthis, les milices irakiennes. Donc, comment vont évoluer toutes ces mouvances si le régime iranien venait à s'effondrer? Bah là, on a quelques éléments de réponse. Et puis, nous, on s'est toujours concentré sur l'Iran en pensant que c'était l'ennemi total de l'Occident. Ce qui est vrai sous certains aspects, mais il y a en réalité beaucoup d'autres pays qui pourraient profiter de la chute de l'Iran, d'une perte de pouvoir d'influence de l'Iran, pour essayer de reprendre de l'influence au sein de la région du Moyen-Orient et donc réorganiser toute cette région. Donc Michel Fayad nous explique très clairement ce qui pourrait se passer, comment, et nous en tant que Français, comment on doit l'analyser et réagir.
0: Merci Annalisa. Jean-Marc Daniel, vous avez choisi deux livres d'histoire. Charles de Freycinet, Stratège de la République par Cédric Lewandowski, c'est aux éditions Passé Composé.
14: Alors, c'est un livre sur un personnage qui est un personnage assez emblématique de son époque, mais qui n'est pas forcément une figure marquante de l'histoire de la France. Donc, Charles de Freycinet, c'est l'ingénieur polytechnicien qui s'implique dans la révolution industrielle dans le Second Empire et qui devient ensuite ministre sous la Troisième République. Il est assez représentatif de ce type de personnalité qui s'est constituée autour de la France, quittant le monde rural pour devenir une puissance industrielle. Il n'est pas forcément d'ailleurs totalement sympathique. Pendant l'affaire Dreyfus, il se comporte de façon assez peu courageuse, voire carrément lâche. Ce qui est intéressant dans le livre, c'est de décrire effectivement une période qui est assez peu connue. Cette période de la deuxième moitié du 19e siècle. On parle toujours, on dit le Second Empire, c'est Haussmann, c'est... Mais de façon concrète, et de voir qui sont les gens qui ont été associés à cette histoire, c'est assez rare de le trouver. Donc là, ce livre permet de faire une plongée dans cette période.
16: Plus près de nous, Jean-Marc Daniel, nous avons aimé cette histoire de la Stasi par Jean-Louis de Montesquieu aux éditions Perrin.
14: Oui, absolument. Alors, c'est une histoire d'une police politique, elle n'est pas très originale en soi, parce que c'est comme la Tchéka créée par Lénine, qui a eu après différents avatars avant de devenir l'actuel KGB. Il y a eu dans toutes les démocraties populaires une police de sécurité. Ce qui est intéressant dans le livre, c'est de noter la spécificité un peu germanique de la Stasi. C'est-à-dire d'abord les gens qui étaient, le pays sur lequel ils s'appuyaient était un pays qui était relativement artificiel. Les dirigeants n'étaient pas forcément des gens qui étaient issus du territoire, de l'histoire, de la culture de l'Allemagne de l'Est. Il rappelle que Honecker, par exemple, venait de Sarre, que les dirigeants étaient là, dans une construction intellectuelle, dans une démarche, c'était une démarche idéologique, avec des spécificités et que l'on retrouve y compris dans la façon de gérer la police. Alors après, on retrouve des astuces, il insiste sur le fait que à la fin, tout le monde finissait par être plus ou moins un délateur. C'était, il y avait une espèce de logique de l'espionnage, de la délation. Il dit même dans les prisons, il y avait une stratégie qui consistait à mettre systématiquement les politiques et les droits communs ensemble, parce qu'on était sûr qu'ils ne pourraient pas sympathiser et que les droits communs diraient ce que pensent les politiques, mais les politiques iraient également dénoncer, pour des raisons plus ou moins morales, le comportement des droits communs. Donc, c'est la description d'une police politique qui a déjà existé dans notre pays, mais qui avait pris un tour et une efficacité particulièrement remarquable en Allemagne de l'Est.
16: Allez, et moi, j'ai trouvé qu'il y avait une apparition de livres sur le Maroc qui souligne un petit peu finalement, alors ce que certains appellent le miracle marocain, ce pôle de stabilité dans un Moyen-Orient un peu en ébullition. Il y a le premier qui est le livre de Sébastien Boussois, qu'on connaît bien aussi à BFM, qui est un chercheur spécialiste du Moyen-Orient et qui là publie Maroc, la force de la stabilité, c'est aux éditions du Cherche Midi. Et puis, dans la même veine, il y a le livre du consultant Abdelmalek Alaoui, Maroc, le défi de la puissance. C'est également au Cherche Midi. Donc, si vous voulez comprendre les ressorts de l'essor marocain, eh bien, ces deux livres vous passionneront. Allez, c'est le moment de partir en randonnée à la plage, mais avec des petits livres qu'on met dans sa poche ou dans son sac. Et là, les amis, la consigne que je vous avais donnée, c'était des livres pas lourds, pas fragiles, pas trop gros, et écrits un peu gros, hein, comme les aime Jean-Marc.
14: À l'âge que j'ai, vous savez, la grosseur des caractères devient une nécessité.
16: Alors, on commence avec les petits livres que Christian Chavagneux donc, met dans son petit sac à dos. Travail, Émile Zola.
15: Oui, on a l'habitude, oui, c'est folio hein, chez Gallimard. On a l'habitude de se focaliser sur les Rougon-Macquart quand on parle d'Émile Zola. Pas oublier qu'il a écrit d'autres livres aussi, notamment à la fin de sa vie. Il avait toute une série sur les Évangiles, donc il en a écrit trois. Malheureusement, il n'a pas pu écrire le quatrième. Mais là, Travail, c'est un livre qui avait complètement disparu et que Gallimard a eu la bonne idée de republier. Donc ça commence comme Germinal. On est dans une bataille c'est avec les mineurs, la description des conditions du capitalisme français fin 19e terrible. Mais contrairement à Germinal, là, ça va se développer en une cité idéale. Et si Fourier avait eu raison, si on avait réussi à mettre en place un modèle de phalanstère efficace, qu'est-ce que ça aurait pu donner? C'est vraiment un roman complètement utopique, mais tout à fait passionnant. Alors, je regrette pour Jean-Marc, c'est chez Folio, et ce sera des petits caractères.
16: Alors, vous avez...
14: Zola ne me manquera pas forcément, d'ailleurs.
15: C'est bien dommage.
16: Attendez, vous n'êtes pas... Vous n'aimez pas Zola?
14: Les écrivains de cette époque-là, je suis plus Maupassant, Huysmans, Paul Bourget que Émile Zola.
16: D'accord, bah écoutez, on a pris...
3: Huissement, c'est plus...
15: Oui, c'est plus étonnant.
3: C'est délicieux.
14: Et sur le fond, je pense qu'on a oublié des gens comme Paul Bourget. Alors, je ne vais pas jusqu'à Henri Bordeaux ou des gens comme ça, mais Paul Bourget, je recommande d'ailleurs. Mais Le disciple de Paul Bourget, c'est un livre absolument remarquable.
15: Ah oui.
16: Bon.
15: Ah ça, le disciple de Paul Bourget, je partage.
14: Pour une fois, on va être d'accord.
3: Arbourg de Huissens.
15: Je partage aussi.
16: Voilà, c'était notre vraie parenthèse de vraie littérature.
14: Et si on ne pas ça, on va tous être d'accord pour Bel Ami. Et voilà, les vacances sont
15: faites. Et d'autres.
16: Hop. Elles ne sont pas faites encore, les vacances. Là. Il a une très belle histoire. Tiens, c'est une spéciale dédicace pour Annalisa Capedellini, la romanesque histoire d'une cafetière nommée Mocha. Oh, oui. Celestina Bialetti et Alessandro Barbaglia.
15: Ouais, c'est chez Barbaglia. Ouais, c'est chez Liana Levi, pardon. Ouais. C'est remarquable. Évidemment, Annalisa connaît sûrement la petite Mocha Express.
3: Bien sûr. Ou la
15: Bialetti. Et donc, on a la fille de l'inventeur qui nous raconte, donc qui a pris Alessandro Barbaglia, qui est un écrivain italien assez connu, pour romancer l'histoire de l'invention de cette petite cafetière que vous connaissez peut-être en alu, ouais. qui permet de se faire un petit café pour une personne, et c'est remarquablement écrit, c'est romancé. On s'aperçoit que le papa qui a inventé ça, franchement, il voulait le faire pour 4-5 copains, mais son fils, Renato, a dit non, on va en faire une multinationale mondiale. Il a développé une énorme usine, hyper efficace, des dizaines de millions de Bialetti de Mocha Express ont été vendus dans le monde. C'est romancé, c'est extrêmement bien écrit, et c'est un petit livre là que Jean-Marc pourra lire très facilement.
16: Les passeurs d'histoire, Françoise Kérimère, histoire de la librairie Gibert.
15: Ouais, Buchet-Chastel, on comprend qui était Joseph Gibert, ce petit auvergnat qui est monté à Paris, qui était bouquiniste, et puis sur les quais Saint-Michel, et puis il dit tiens, il y a un magasin en face, il a commencé par ouvrir une librairie, puis une autre, et puis c'est devenu Joseph Gibert, et puis ses deux fils, ils se bataillaient un petit peu, donc il y en a un qui a conservé Joseph Gibert, l'autre qui a créé Gibert Jeune. Les deux frères finiront par se rassembler à la fin de leur vie. C'est remarquablement écrit, c'est un livre un peu plus épais, mais franchement, c'est empathique et on suit la trajectoire de cette famille de manière très agréable.
16: C'est fou comme vous êtes passionné par ces histoires de petits entrepreneurs qui réussissent. Vous nous aviez fait un portrait incroyable de Alexandre de Paris.
3: De Paris.
15: Le coiffeur. Ah oui, mais moi j'adore.
16: Qui arrive de Pologne, qui part de rien, qui devient une star.
15: Exactement.
3: Bon. Grâce à sa femme. Il était créatif, mais c'est sa femme qui en a fait un business. Pardon, j'avais beaucoup piqué.
16: C'est souvent, mais...
3: C'est toujours ça.
16: Le cas.
15: Là aussi, hein, la femme de Joseph Gibert, elle joue un rôle important. Oui.
16: Allez, Dorothée Duron, on passe à votre choix estival, votre choix de plage, de rando.
3: Oui, alors, il y en a deux. Oui, j'avais pas noté qu'il y avait cette histoire de sac à dos à prendre, parce que pavé sur Winston Churchill, bon, c'est lourd. Hein. Enfin, c'est la bouteille d'eau ou le livre, mais c'est pas les deux, parce que c'est un sacré pavé. C'est la biographie de Winston Churchill, mais avec un regard un tout petit peu différent. C'est-à-dire qu'on n'a pas suivi de sa naissance jusqu'à sa mort. On suit plutôt sur un trait de caractère qui est l'imagination. Et on voit la force et la puissance en tant qu'homme politique de Winston Churchill dans son imagination, dans sa créativité.
16: Ça s'appelle Le pouvoir de l'imagination.
3: Exactement.
16: C'est de François Kersaudy.
3: Voilà, qui est le grand spécialiste. Enfin, il est l'auteur de nombreuses biographies de Gaulle, Churchill. Donc il y a une vraie connaissance et qui raconte. Enfin, il y a quelque chose de truculent quand même hein, chez Winston Churchill, au-delà des bons mots. C'est cette vision, cette capacité à se projeter, cette connaissance de l'histoire et être capable de la remonter pour pouvoir se projeter dans l'avenir, et des phrases mythiques qui vont faire écho avec le deuxième livre auquel j'ai pensé, c'est « On se souvient tous du sang et des larmes ». Enfin, la phrase de Winston Churchill, j'ai rien d'autre à vous proposer que du sang et des larmes. Et donc, de l'autre côté, c'est un peu pour, j'allais dire, s'ambiancer avant la présidentielle de l'année prochaine, il y a ce livre qui vient de sortir de Gaspard Ganzer. Donc Gaspard Ganzer, je ne sais pas si vous vous souvenez, c'est le conseiller communication de François Hollande. Mmh. Son livre est absolument génial à lire. Honnêtement, c'est remarquable parce que tout le monde peut le lire au sens où il touche plusieurs générations. Il part d'une idée qui est tout le monde aujourd'hui, ce qui structure le débat politique, c'est les peurs. Et lui dit, en gros, en fait, les peurs, non, c'est pas ça qui va transcender les nations, c'est pas ça qui va transcender les gens, qui va emmener les gens. Il faut de la joie. Alors là, comme ça a l'air assez frais et un petit peu... un petit peu léger, mais en fait, derrière ces titres où il parle, il y a un des chapitres qui s'appelle « Les responsables politiques nous gonflent », il y a un côté un peu TikTok dans ces titres, mais derrière, c'est un essai, une finesse politique absolument remarquable, où il oppose Spinoza à Hobbes en montrant, enfin, philosophiquement, c'est vraiment extrêmement poussé, c'est un vrai truc de lettré, tout en ayant des exemples très concrets qui vont de Pinochet, comment il a été renversé avec cette idée de créer de la joie, comment en Hollande on a le libéralisme joyeux qui est sorti, et le décryptage de la campagne à New York de Mme Dalli.
0: Parfait.
3: Absolument génial à lire.
0: Oh bah vous nous avez
3: et convaincu. Très très bien écrit.
0: Vous nous avez convaincus. Elle a parfaitement respecté le contrat Annalisa Cappellini avec oui. Ce livre de Pascal Boniface, La géopolitique, les pieds dans le sable.
5: Mais oui, vous glissez dans votre cabas de plage parce qu'il est fait pour. C'est le cahier de vacances que nous laisse
0: génial.
5: Pascal Boniface.
0: D'accord.
5: Bon, c'est léger, c'est ludique, mais en réalité, il y a toute l'équipe de l'IRIS qui a participé à ce carnet de vacances. Donc évidemment, c'est très sérieux. On a vu la place que les enjeux internationaux ont pris ces derniers mois dans l'actualité. Donc c'est pourquoi pas l'occasion de faire une petite mise au point des repères historiques, géographique, géopolitique, et il y a de tout. Il y a les corridors économiques stratégiques en Afrique, il y a où en est la guerre des étoiles, la pensée stratégique de Vladimir Poutine qui explique la guerre en Ukraine, tout ça évidemment sous forme de quiz. Donc pourquoi pas d'ailleurs, si vous avez des ados, c'est intéressant à faire avec eux. Je vous rassure, il y a toutes les solutions à la fin, si jamais on a des doutes.
0: Passionnant. Jean-Marc Daniel, il ose aborder une question, mais dont on n'a vraiment pas envie d'entendre parler. Pendant les vacances, les Français veulent-ils encore travailler ?
14: Et la question se pose, donc j'invite les lecteurs à lire le livre pour savoir quelle est la réponse.
0: Absolument.
14: Alors c'est un livre assez court de Anne de Guigné. Anne de Guigné, c'est une journaliste économique connue du Figaro. Et donc elle se pose la question effectivement par rapport à un discours ambiant qui consiste à dire qu'on ne travaille pas assez, mais de notre côté simultanément, le travail n'est pas assez rémunéré. Donc elle essaie de faire le point de tout ça, et à la fin, elle apporte la réponse. Donc je vous invite à le lire, c'est 96 pages, donc c'est véritablement quelque chose qui se lit très bien, et en plus, indépendamment de mon âge et de ma presbytie, je lis ça sans lunettes, sans difficulté, donc c'est écrit assez gros.
0: Parfait. Vous avez tous donné vos petits... Oui, c'est à moi maintenant.
14: Mais oui, effectivement.
0: Il va falloir travailler. Vous savez, dans ce genre d'émission, est-ce que j'ai pas sauté une ligne? Est-ce que j'en ai pas oublié un?
14: Non, la question, c'est est-ce qu'Emmanuel Le Chypre veut-il travailler?
0: Peut-il encore travailler? Oui, je veux encore travailler.
3: Au moins pour la 500e.
0: Absolument. Au moins jusqu'à la 500e. Après, on verra. Allez, moi, j'ai retenu trois livres très différents. J'ai bien aimé le petit opus qui est quasiment une annexe du rapport Cyclope, c'est Philippe Chalmin et Yves Gégourel. Donc, en marge du rapport Cyclope, ils ont demandé finalement à quelques auteurs prestigieux de raconter leur rapport aux matières premières. Et il y a vraiment des textes qui sont extrêmement intéressants, très bien écrits. Quand je vous fais la liste de ceux qui ont contribué, Nicolas Bavrez, Charles Beigbeder, Christelle Bory, Estelle Brachianoff, Sylvie Brunel, Eric Fotorino, David Frossard, il y a Hubert Védrine, Michel-Édouard Leclerc, Christiane Lambière, et puis il y a aussi Eric Orsena. Évidemment, c'est passionnant et c'est assez inattendu. Je ne pouvais pas, ami automobiliste, le livre de Pierre Chasseret, qui est un petit peu la passionnariat de la défense des automobilistes, avec Balance ton plein, quel est le prix de la vie d'un Français ? Et il rappelle à quel point beaucoup de Français sont dépendants de leur voiture. Je vous lis la petite préface qui m'a fait, que je trouve assez malicieuse. La France n'a plus les moyens de ne pas baisser les taxes sur les carburants. Donc Pierre Chasseret, Balance ton plein chez Fayard, coup de gueule du porte-parole vedette des automobilistes. Et puis, un livre que j'ai adoré, c'est pareil, c'est un auteur que Annalisa connaît très bien, Sébastien Abyss, qui est le grand spécialiste finalement aussi des dossiers agricoles. Il sort un bouquin absolument formidable sur le cochon. Ça s'appelle « Tout est enfin bon dans le cochon ». Et oui, absolument. Longtemps cantonné à son rôle de viande bon marché, le cochon révèle aujourd'hui un potentiel insoupçonné. Sébastien Abyss, il dit le cochon, c'est la tirelire du futur. C'est la tirelire du futur, c'est protéines accessibles, écologie circulaire, solutions médicales. Il y a plein de choses dans son livre totalement passionnante qui nous explique que décidément le cochon est notre meilleur ami. Voilà, et ben écoutez, c'est la fin de cette rubrique. Donc votre sac à dos ou votre sac de plage sont bien chargés. Profitez bien de vos vacances, mais
16: il est temps quand même de se projeter vers la rentrée. Et nous terminons cette librairie de l'été avec la traditionnelle rubrique, donc les livres qu'on attend à la rentrée. Christian Chavagneux, je n'hésite pas à le dire, c'est une des rentrées les plus excitantes de toutes ces dernières années quand on voit la liste des bouquins qui nous attendent. Vous avez retenu trois livres.
15: Oui, Riche ensemble de l'économiste Anne-Laure Delatte, ce sera publié par Le Seuil. Par rapport au discours ambiant, c'est-à-dire il y a trop de dépenses publiques en France et en plus elles ne sont pas efficaces, eh bien, on va aller regarder concrètement dans les chiffres, on va se comparer aux autres pays européens et puis on va voir si on dépense vraiment plus que les autres ou et si on est efficace ou pas. Évidemment, La tyrannie du présent, Pierre-Rosan Vallon au Seuil, quand il y a un livre de Pierre-Rosan Vallon qui
16: sort, c'est un événement.
15: On ne peut pas passer à côté. Donc là, Pierre-Rosan Vallon va nous faire l'histoire, une approche historique et politique de pourquoi est-ce que nous-mêmes et nos dirigeants politiques sommes trop concentrés sur le court terme alors que les enjeux de moyen long terme sont très importants. Et puis, comme des esclaves, la sociologue Alizée Delpierre, La Découverte, Alizée Delpierre nous avait donné un superbe livre sur les gens, les domestiques qui travaillent pour les très riches. Maintenant, elle revient sur les gens qui, en fait, sont même carrément en situation d'esclavage aujourd'hui, dans le monde d'aujourd'hui.
16: Annalisa Capellini, vous attendez La lettre ouverte à Trump de Romuald Seurat.
5: Oui, de lettre ouverte à Trump d'un Américain de papier. Donc c'est lui, c'est Romuald Seurat, qui est donc franco-américain, français de naissance, américain de papier. C'est aussi le directeur de l'Observatoire politique et géostratégique des États-Unis, de l'IRIS. Ça sort chez Point Nemo. C'est très intéressant parce que j'en ai parlé avec lui. Lui, il dit qu'il craint que Donald Trump soit en train de mettre en place un régime autoritaire bâti surtout sur le culte de la personnalité plutôt que sur l'idéologie. Et il dit surtout que le trumpisme va finalement survivre à Donald Trump parce qu'il a mis en place tout un système qui va lui survivre. Ça sera très intéressant, ça sort au mois de septembre, donc on sera à 2 mois des élections de mi-mandat, évidemment, à surveiller. Donc on lira ce que cet Américain de papier a à nous dire.
16: Allez, moi je vous cite pêle-mêle L'école des illettrés par Madeleine de Gessèche et Albin Michel. Bilan et diagnostic de l'effondrement du niveau en langue des jeunes français. C'est un plaidoyer pour dire attention, ne laissons pas le laxisme sur la grammaire et l'orthographe se développer. C'est un élément fondamental de notre structuration de pensée. L'économie du désordre mondial. Jean Tirole et Karine van der Straten chez Albin Michel. Les livres de Jean Tirole sont rares, donc on verra bien ce qu'il a à nous dire dans ce livre avec Karine van der Straten. Le pays miraculeux de Baptiste Trouveret chez Albin Michel. Première puissance européenne pendant plus d'un millénaire, patrie de l'art de vivre. La France, désormais convaincue de son déclin, en oublierait-elle les miracles qui ont fait son originalité? Les politiques économiques à l'épreuve des faits par Xavier Jaravel, Emmanuel Monnet, Mathieu Perveillo et Vincent Ponce. C'est chez Odile Jacob, ça aussi ça nous sera utile pour la présidentielle. Et puis alors, deux auteurs que nous attendons avec impatience. La dette publique, c'est Robin des Bois qu'on assassine, écrit par Jean-Marc Daniel, un nouvel opus. C'est aux éditions Odile Jacob. Et puis Christian Chavagneux n'est pas en reste avec son histoire du capitalisme français. C'est une bande dessinée, Christian, aux arènes. Qui a fait les dessins?
15: Enzo.
16: Voilà. Pompidou contre De Gaulle, Quentin Paillet aux éditions Passé Composé, L'histoire mondiale des impérialismes, ça c'est pour Annalisa Capellini, 19e, 21e siècle, Nicolas Beaupré et Florian Louis, et un livre qui me passionne déjà, Motoriser la ville, une histoire mondiale des déplacements urbains par Julien Demade, c'est au PUF. Jean-Marc Daniel, vous, allez, pareil, on reparle un peu vraie littérature là.
14: Oui, absolument, on ne va pas revenir à Paul Bourget ou à Zola. C'est le 100e anniversaire de la naissance de Michel Butor et à cette occasion, il y a toute une série de textes qui vont paraître sur le nouveau roman et je recommande, d'ailleurs, il va y avoir une nouvelle édition de La Modification, qui est son livre de référence, qui a eu le prix Renaudot, et je le recommande d'autant plus que c'est un livre de littérature, mais aussi un livre d'une certaine façon d'économie, en tout cas de prise de décision, de stratégie, c'est-à-dire je vais pas raconter l'histoire, je laisse les auditeurs, téléspectateurs lire ce livre, mais c'est quelqu'un qui prend un train à Paris pour aller à Rome, où il doit rejoindre quelqu'un, et pendant tout son parcours, il réfléchit à ce qu'il est en train de faire, pourquoi il a pris sa décision de partir, pourquoi cette décision, il peut la remettre en cause, et donc tout ça, et le livre, comme toujours avec le nouveau roman, a une originalité stylistique, c'est qu'il est écrit à la deuxième personne.
16: Tout ça pour finir par se barrer à la dernière minute.
14: Oui. Bon. Ça, normalement, on le découvre si on lit le livre.
16: Voilà. Mais c'est pas pour le suspense qu'on le lit. Voilà. Et si on vous manque pendant l'été, puisqu'on va se quitter, si on vous manque pendant l'été, alors en attendant les nouvelles publications de Christian Chavagneux et Jean-Marc Daniel, vous avez toujours l'histoire de l'économie mondiale de Jean-Marc, Redécouvrir les physiocrates, et puis les nouvelles leçons d'histoire économique, ça c'est chez Odile Jacob. Vous avez toujours, moi je l'adore ce livre, Les plus belles histoires de l'escroquerie de Christian. C'est aux éditions du Seuil. Bon, ça commence à dater. Mais enfin, voilà, ça va, c'est vraiment un livre passionnant. Notre ami Julien Damon, Les batailles de la natalité aux éditions de l'Aube, Le petit éloge de la sécu aux presses de Sciences Po. Je crois que je n'ai rien oublié, les amis. Il est temps de vous souhaiter un très bel été, plein de livres, plein de lectures. Et n'oubliez jamais que lire nuit gravement à la bêtise. Et donc, profitez bien de cet été. On se retrouve à la rentrée. Et l'émission de rentrée, traditionnellement, c'est à la ref du MEDEF. Ce sera donc la dernière semaine du mois d'août. Passez de très belles vacances. Et donc, bien évidemment, d'ici là, bonne lecture.
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15: Bonjour à tous et bienvenue pour ce nouvel épisode de notre session BFM Stratégie en partenariat avec le BCG Boston Consulting Group. C'est l'une des causes nationales 2025-2026, la santé mentale, évidemment, au sein des entreprises. Un sujet central, hein, à la fois évidemment pour les entreprises, pour les managers et puis pour les salariés. Les tabous persistent. 32% des salariés considèrent encore les troubles de santé mentale comme un signe de faiblesse. Et oui, on n'est pas considéré, c'est pas vu comme une maladie, c'est pas... voilà, on se dit, ben, celui-ci, peut-être qu'il n'en est plus la peine de l'avoir dans l'entreprise. Donc, vous imaginez un peu tout ce que ça entraîne derrière. On va en parler avec nos invités. Fanny Potier, partenaire et directrice au BCG, experte des questions de leadership. Bonjour Fanny.
19: Bonjour Frédéric.
15: Merci d'être avec nous. Et Guillaume Degvive. Bonjour Guillaume.
20: Bonjour Frédéric.
15: Vous êtes cofondateur et CEO de Mocha.care, qui est une entreprise spécialisée dans la santé mentale. Vous accompagnez les salariés, les managers, les services de ressources humaines pour justement trouver ces risques, enfin travailler autour de ces risques psychosociaux. Vous accompagnez 400 organisations, plus de 300 000 salariés à travers le monde. Donc voilà, ça fait beaucoup, mais on sait bien, comme on l'a dit, c'est une des causes nationales. Mais alors, quand on parle de santé mentale au travail, on parle de quoi? Parce qu'évidemment, la première chose qui nous sort, c'est le burn-out, mais ouais. Il n'y a pas que ça.
20: En effet, c'est plus large que ça, et l'OMS va le définir comme un état de bien-être mental qui va permettre à chacun de réaliser son potentiel, de contribuer à la communauté, de travailler de manière efficace et productive, ou de faire face aux difficultés normales de la vie. Mm-hmm. Donc c'est une définition qui est assez positive, qui est assez large, et nous, ce qu'on a voulu à travers cette étude donc, menée par l'IFOP, donc pour le BCG, le GHU Paris, Psychiatrie et Neurosciences, mm-hmm. et Mocha.care donc, c'était d'objectiver cet état auprès de 2000 salariés en France. Oui. Et on a voulu avoir un regard croisé, donc le regard médical.
15: 2000 salariés qui se sont déclarés avoir déjà eu un souci de santé mentale ou
20: non, 2000 salariés représentatifs de la population française active.
15: D'accord.
20: Et ce qu'on a voulu, c'était avoir ce regard croisé entre le regard médical du GHU, le regard sur la transformation d'entreprise avec le BCG et le regard très terrain avec nous, notre structure, Mocha.care.
15: Alors, quand on regarde les chiffres, Fanny, quelque part, on se dit ça va un peu mieux. 64% des salariés se disent en situation de bien-être mental contre 70% l'an dernier. Voilà, est-ce que c'est parce que quand on répond à ces études, on se force un peu? Enfin, dites-nous.
19: Alors, je ne sais pas répondre sur la psychologie du répondant, mais effectivement, on a une inflexion plutôt positive puisqu'on passe de 74% des répondants qui nous disent qu'ils sont en situation de bien-être, au sens de la définition qu'évoquait Guillaume. Par ailleurs, on a aussi, les mêmes répondants nous disent qu'ils ont un peu moins expérimenté un certain nombre de troubles qui sont liés à un état de mal-être. Mm-hmm. Pour autant, Il faut voir le verre à moitié plein et le verre à moitié vide. Si 74% sont en situation de bien-être, vous en avez quand même 26% qui sont en situation de mal-être. Vous avez quand même 7 salariés sur 10 qui ont eu l'expérience en fait, d'un trouble lié à la santé mentale, mm-hmm. comme le sommeil, le stress, dans les cinq dernières années.
20: Dès qu'on parle stress et sommeil, là...
19: Voilà, un salarié sur deux a des problèmes de sommeil à cause de la santé mentale. Mm-hmm. Après, on a d'autres signaux faibles, on va dire, donc ça va mieux, mais il faut continuer à s'intéresser au sujet et à le suivre et à le traiter de manière très proche et de manière plutôt stratégique.
20: Et alors, où c'est important, c'est évidemment au niveau de l'individu, hein, c'est important de s'inquiéter de la santé mentale de ses salariés, de ses collaborateurs, mais ça devient aussi un sujet de performance pour l'entreprise.
19: Bah, c'est...
20: Ça paraît un peu dur de le dire comme ça, mais voilà, il faut quand même en tenir compte.
19: Nous, on a une conviction, forcément, on est biaisé, sinon on ne serait pas là, mais on a la conviction que c'est un sujet stratégique pour la société et pour les sociétés au sens de l'entreprise. Pourquoi ? D'abord parce que c'est une attente. Les salariés, de nouveau dans l'étude, nous disent, pour 85% des répondants, qu'ils attendent de leur entreprise qu'elle s'occupe de la santé mentale. Mmh. 84% nous disent que c'est un sujet sociétal. La santé mentale, de nouveau. Alors ça, c'est le côté attente des collaborateurs dans un...
20: Même si on disait tout à l'heure, je le disais en ouverture, 32% des salariés considèrent que ça peut être un signe de faiblesse. Mais on veut quand même que l'entreprise s'en occupe. Enfin...
19: C'est là où on passe de l'individuel au collectif. D'accord. C'est-à-dire que peut-être qu'à l'échelle individuelle, j'ai pas envie d'en parler... Mmh. En revanche, je considère que c'est un sujet important. Donc, c'est une D'accord. forme de dissociation quelque part. Le deuxième point très important au niveau de pourquoi c'est stratégique pour l'entreprise comme pour la société, c'est qu'il y a des conséquences économiques qui sont à la fois de côté positif. Donc, comme le disait Guillaume, un salarié qui va bien, qui est en bien-être, qui est en situation de bien-être, il est reposé, il est joyeux, il est engagé et il est performant.
20: Oui.
19: Un salarié qui ne va pas bien, à contrario, de nouveau en se renvoyant aux chiffres de l'étude, 41% des répondants nous disent avoir vécu des situations de productivité en baisse à cause de leur santé mentale. 19% ont démissionné de l'entreprise. On a dans l'étude un quart des répondants qui nous disent être avoir été en situation de déclarer un burn-out.
20: D'accord. Donc là, pourquoi pas un arrêt de travail
19: conséquences que pour certains, ils sont en arrêt de travail. Il faut savoir que 15% des salariés en situation de burn-out ne reviennent pas dans l'entreprise. Mm-hmm. Voilà. Donc,
20: comment on peut détecter, vous êtes spécialiste avec Moka.care de tous ces risques psychosociaux, comment on repère ? Alors, il y a des fois où c'est très facile de repérer, mais globalement, voilà, c'est des petits... Quels sont les signaux faibles qui laissent apparaître que quelqu'un est en train de se mettre en péril par rapport à sa santé mentale ?
4: En effet, tout l'enjeu, c'est de repérer le plus tôt possible pour ne pas attendre d'être dans le rouge avant de réagir. Et si on parle du burn-out plus précisément, le burn-out, c'est quelque chose de multifactoriel. On va avoir un mélange de personnel et de professionnel, c'est-à-dire que si au travail ça tire et je rentre chez moi le soir, ça tire à nouveau, moi, je n'arrive jamais à retrouver d'énergie. Oui. Et donc je rentre dans une spirale qui est négative, une espèce de cercle infernal, où en fait chaque jour qui passe, j'ai de moins en moins d'énergie, jusqu'au moment où il y a un point de rupture. L'objectif, ça va être de ne pas aller à ce niveau-là et donc d'aller en effet identifier les fameux signaux faibles que vous évoquez. Parmi ces signaux faibles, ça peut être des problèmes de sommeil, ça peut être des sautes de concentration, ça peut être des maux au dos, ça peut être de l'irritabilité. Mm-hmm. Et ce qui est difficile, et c'est pour ça que c'est un sujet qui est vraiment complexe, c'est que ça ne survient pas d'un coup. Et donc, en tant que sujet, on a du mal à se rendre compte que petit à petit, on est en train de glisser vers le burn-out ou un état de bien-être dégradé. Et donc, c'est pour ça que le rôle de l'entourage est extrêmement déterminant, parce que cet entourage, il peut avoir du recul par rapport à cette situation et identifier un changement de comportement chez vous. Et donc, se dire, tiens, Frédéric, j'ai remarqué que vous étiez beaucoup plus irritable ces derniers temps. Oui. Qu'est-ce qui se passe ? Et donc là, le manager ou le RH peut avoir un rôle à jouer.
20: D'accord. Mais même les équipes, enfin, vous conseillez là, pour ceux qui nous écoutent, voilà, ils se rendent compte qu'ils ont un de leurs collaborateurs, bon, que ça ne fasse pas non plus celui qui va dénoncer auprès de son manager, mais de sentir un peu ça, il faut aller voir la RH, dire écoutez, j'ai ce sentiment. Enfin, il ne faut pas hésiter, en tout cas.
4: Je pense qu'il ne faut pas hésiter et il faut que tout ne repose pas non plus uniquement sur le manager ou sur le RH. Oui. Par contre, on peut...
20: Surtout qu'on a beaucoup de télétravail aujourd'hui, à la limite. Enfin, parfois, on ne peut même pas le repérer.
4: Parce qu'il y a moins de social, en effet. Mais il y a toujours des manières pour le faire, mais ce n'est pas forcément facile. Ce qu'il faut absolument faire, c'est accompagner les personnes à repérer les signaux faibles et à réorienter ensuite. Mm-hmm. Parce que personne n'a vocation à se substituer à un psychologue ou au médecin du travail.
20: Ah oui.
4: Par contre, l'objectif, c'est que, notamment le manager, mais ça peut être en effet une autre personne, elle est consciente de ses signaux faibles, elle sache
20: comment aborder le sujet avec vous. Il ne faut pas que je vous dise, tiens, Frédéric, vous êtes proche du burn-out ou vous avez l'air dépressif en ce moment. Ça va être contre-productif. Ce qu'il faut, c'est que j'arrive à aborder le sujet de manière claire, transparente, apaisée, et que je vous réoriente.
2: Que ça fasse replonger la personne qui est peut-être juste à un moment de rupture et qui là va être en rupture complète.
20: Exactement.
2: Est-ce qu'il y a des profils, Fanny Potier, des profils qui sont plus exposés que d'autres?
19: Alors, effectivement, nous ne sommes pas tous égaux en termes de santé mentale. Il y a deux profils, moi, qui m'ont plutôt alertée dans l'étude, en tant que femme et en tant que maman, donc les femmes, qui sont pour 79% des hommes, ils nous déclarent être en situation de bien-être, 60% des femmes nous déclarent être en situation de bien-être. Donc il y a un gros écart entre les hommes et les femmes au niveau de leur sentiment de bien-être. Elles sont plus nombreuses à expérimenter un certain nombre de troubles, le stress, la fatigue, l'irritation, Guillaume en parlait, elles sont par ailleurs plus sujettes à des situations de discrimination diverses et variées. Les jeunes aussi, ils sont à peu près...
2: Quand vous dites les jeunes, c'est quoi? On est dans les
19: moins de
2: 35 ans.
19: Voilà, mais ça se dégrade quand on descend encore plus jeune. Ils sont à peu près en même situation de bien-être que la moyenne du panel. En revanche, ils expérimentent plus de troubles que les autres, notamment 76% des jeunes de moins de 35 ans nous ont dit avoir expérimenté au moins un trouble lié à leur santé mentale dans les 5 dernières années, ce qui est un chiffre qui est quand même assez...
2: Même s'ils y sont peut-être plus attentifs que la génération d'avant, où on se dit, allez, on doit endurer tout ça.
19: Alors, ils ont plus recours à du support, comme les femmes. A contrario, par rapport à la statistique que vous évoquiez au début, ils sont plus critiques concernant la transparence autour de la santé mentale. Donc, ils auront plus tendance à ne pas en parler et à ne pas dire qu'ils se soutiennent.
2: Guillaume Descrives, ça veut dire que, il faut des réponses ciblées, on n'a pas tous la même, la même réaction par rapport à la santé mentale et savoir pour lesquels ce sera juste un petit passage à vide, ou pour d'autres, c'est vraiment les plonger dans quelque chose de plus profond. Le manager est évidemment ce rôle important, même si, comme vous l'avez dit, c'est pas sur lui que tout doit reposer, parce que pas selon le nombre de personnes qui ont dans son équipe, ça peut être compliqué. Mais ça doit quoi son rôle au manager aujourd'hui?
20: Alors en effet, il ne faut pas que tout repose sur le manager, parce que lui-même a du stress.
2: Oui.
20: Il y a 20% des managers qui ont un état de santé mentale qui est dégradé. Donc ça serait leur ajouter quelque chose en plus dans la bannette. Mais par contre, on peut les accompagner pour qu'ils fassent cela bien, donc ce repérage des signaux faibles. Et donc on peut les former, tout simplement. Et surtout les former également donc à réorienter et à aborder le sujet, comme on disait tout à l'heure. Et c'est d'autant plus crucial que dans l'étude, on a mesuré l'état de bien-être entre les personnes qui disent « je reçois du soutien de la part de mon manager » et ceux qui disent « je ne pas en recevoir ». Il y a 36 points d'écart. 36 points d'écart. C'est phénoménal entre les deux. Et quand on a mesuré les leviers, les premiers leviers qui sont facteurs de bien-être mental en entreprise, il y a le soutien du manager qui arrive en numéro 1. Ensuite, ça va être la possibilité d'exprimer des désaccords, donc ce qui fait référence à la notion de sécurité psychologique. Et la troisième chose, c'est la reconnaissance. Et la reconnaissance, très souvent, on pense reconnaissance financière, mais c'est pas que ça.
2: Oui.
20: Ça peut être également dans la manière d'exprimer la reconnaissance par rapport à un travail.
2: Et très concrètement aujourd'hui, très rapidement aussi, qu'est-ce que les entreprises doivent faire aujourd'hui? Parce que j'ai parlé tout à l'heure du télétravail, mais du coup le télétravail, il ne faut pas casser non plus le lien social avec l'entreprise. Qu'est-ce qu'on peut faire?
20: Alors très rapidement, la première chose à faire, c'est de créer un cadre de travail qui soit sain, s'assurer qu'il y ait une charge de travail qui soit soutenable sur le long terme. Avoir une charge de travail élevée sur une semaine, c'est pas dramatique en soi.
2: Mais
20: ce qui va être dramatique, c'est que ça s'accumule et que c'est soutenu sur le long terme. La deuxième chose, ça va être de sensibiliser les équipes. Il va falloir personnaliser la sensibilisation. C'est un sujet qui est extrêmement sensible. On n'a pas la même perception de la santé mentale d'une personne à l'autre. Fanny tout à l'heure parlait des jeunes, des femmes. Il faut les sensibiliser et accompagner également de manière différente, pas uniquement ces populations-là, mais tout le monde. Mais voilà. Et le troisième point, c'est encore une fois former, accompagner les managers, les RH, voire des volontaires dans l'entreprise. Parfois, ça dépasse ces managers au CRH.
2: Ouais, et puis vraiment intégrer, comme on l'a fait pour le handicap il y a quelques années, intégrer vraiment la santé mentale dans les grandes transformations du travail aujourd'hui.
20: Exactement, les prendre en compte pour s'assurer qu'il n'y ait pas de, entre guillemets, casse sociale lors de transformation.
2: Bien, merci à tous les deux. Fanny Potier, partenaire et directrice au BCG, experte des questions de leadership. Guillaume Descrives, cofondateur et CEO de Moka.care. Donc avec cette étude, vous l'avez dit, qui est sortie, qu'on peut trouver sur le site de Moka.care
20: Sur le site de Moka.care, du BCG, du GHU, et dans
2: GHU Paris Psychiatrie et Neurosciences.
19: Voilà.
2: et qui est sorti mi-mars. Voilà, si vous en savoir plus sur ces sujets, évidemment, qui sont importants dans la gestion, enfin dans le management, l'organisation d'une entreprise. Merci, merci à tous les deux. À très bientôt pour une nouvelle session BFM Stratégie.
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2: Bonjour et bienvenue dans cette nouvelle session de BFM Stratégie avec notre partenaire, le BCG Boston Consulting Group. On va vous parler de la beauté plus durable. Alors, il ne s'agit pas de celle de la c'était quoi? C'était la belle-mère de Blanche-Neige qui disait « Miroir, mon beau miroir, vais-je être éternellement la plus belle ?» Mais vraiment de durabilité, d'environnement. Aujourd'hui, puisque vous savez, le marché mondial des cosmétiques, de tous ces produits de beauté, ce sont des milliards d'euros. Ça a longtemps été de l'innovation produit, de l'innovation marketing. Et aujourd'hui, on parle beaucoup plus de durabilité, hein, que ce soit lors de la conception jusqu'au moment où le produit va être vendu ou va être ensuite recyclé. Il y a une pression des consommateurs qui demandent davantage de transparence autour de tout ça, sur les ingrédients, la chaîne d'approvisionnement. Et puis, côté marque et distributeur, il y a aussi un cadre réglementaire qui se met en place, mais beaucoup de contraintes. On va en parler avec nos invités. Je vous les présente tout de suite. Emmanuel Ambert, bonjour.
21: Bonjour.
2: Merci
21: Frédéric.
2: D'être avec nous. Vous êtes directeur monde du secteur cosmétique chez Cantis, qui est la filiale du BCG affectée à tout cet environnement du développement durable. Et Jean-Baptiste Massignon. Bonjour Jean-Baptiste.
22: Bonjour Frédéric.
2: Vous êtes directeur général de l'Eco Beauty Score, un système de score environnemental qui, pour la beauté, qui a été lancé l'été dernier. C'est 10 000 produits à peu près qui sont suivis. On va voir tout cela ensemble. Emmanuel, parlons déjà de la durabilité. Ça y est, c'est dans tous les discours des marques de beauté. On sait que même leurs dirigeants communiquent sur la façon dont ils conçoivent les produits, le packaging, etc. Mais il y a encore de la confiance à trouver auprès des consommateurs, c'est ça?
21: Oui, alors effectivement, aujourd'hui, la beauté durable n'est plus du tout marginale. C'est vraiment un critère de choix pour les consommateurs. On a publié un rapport récemment qui s'appelle Makeup the Future 2026, dans lequel on montre que une grande partie des consommateurs en fait attendent des informations fiables et claires pour pouvoir faire leur choix d'achat. Il y a même une étude récente du cabinet Mintel qui montre que c'est le cas de 80% en fait des consommateurs de produits de soins de la peau en France.
2: Mais je disais, c'est une confiance qui reste fragile, hein, c'est ça?
21: Alors la confiance effectivement est assez fragile parce que beaucoup de consommateurs trouvent les messages flous. Parfois contradictoires et même ils peuvent être trompeurs selon eux. Donc effectivement, il y a un écart entre
2: les engagements, préserve la planète et puis vraiment ce qui est au niveau du produit.
21: Exactement, entre les engagements des marques et la manière en fait dont les consommateurs peuvent évaluer en fait ces engagements et ces promesses de marques.
2: Donc, ils veulent de la transparence, ils veulent être informés sur toutes les données, c'est ça aujourd'hui?
21: Exactement, ils veulent avoir de la transparence, notamment sur les ingrédients et sur le packaging. Ils veulent comprendre où sont les impacts des produits. Et puis, ils peuvent pouvoir comparer entre les différents produits. Mm-hmm. Ça devient extrêmement important pour eux parce qu'ils veulent être aidés. Être guidés dans leur
2: achat. La communication, c'est bien, mais il faut un peu plus de méthodes et de données. Justement, c'est face à ce besoin de comparabilité, de crédibilité, Eco Beauty Score propose un standard commun. c'était, oui, enfin, de ce que vient de nous dire Manuel, on comprend que c'était il fallait
1: C'était en effet indispensable, parce que, comme le soulignait Emmanuel, sans cadre harmonisé, bah, la transparence illimitée, et il ne peut pas y avoir de confiance.
2: Et puis chacun faisait un peu ce qu'il voulait dans son coin.
1: Alors, en effet, pour répondre à un besoin qui était apparu très nettement, plusieurs industriels avaient chacun, dans leur coin, je dirais, développé leurs standards. Mais si chacun fait son propre standard, oui, on ne peut pas comparer. Et les informations sont donc pas convaincantes pour les consommateurs. Donc, Ubiquity Score, il constate cela. Et c'est une démarche collective, soutenue par les industriels individuellement ou via leurs associations professionnelles, pour crédibiliser et formaliser l'affichage environnemental. Alors, pour faire ça, il faut agir sur deux leviers. D'abord, avoir un outil commun. Un outil commun, c'est une méthodologie. Aujourd'hui, elle existe, elle est scientifique, elle est certifiée et elle est publique. Deuxièmement, c'est avoir un cadre de référence qui couvre tout. C'est l'analyse du cycle. Et on a développé une plateforme qui est ouverte, accessible à tous les acteurs depuis plus d'un an. Et on a ouvert, et comme vous le disiez, il y a près de 10 000 scores qui ont été publiés dans 30 pays en Europe. Donc c'est majeur.
2: Et donc pour soi, un levier d'accélération, il faut que tout le monde parle le même langage
1: Exactement. Alors c'est pour ça que ça prend beaucoup de temps à faire. Oui. EcoBeauty Score, ça existe depuis 2021 et c'est en 2025 que ça a été lancé. Et ce langage partagé, il suppose des données harmonisées, il suppose une méthode de mesure très robuste, et puis il suppose, dans un cadre qui est finalement très inégalement réglementé, d'anticiper et d'essayer de bien comprendre ce que peuvent être les attentes réglementaires. Et c'est tout ce qui a été construit depuis 2021 et qui est pleinement disponible depuis plus d'un an.
2: Mais donc, on comprend, il s'agit de préparer à la transformation, enfin, de tout ce qui est en train de se mettre en place.
1: Exactement.
2: Notamment en termes de durabilité.
1: Et la méthodologie, elle est construite pour exiger des progrès en matière d'impact environnemental des produits. Et c'est un élément très fort qui a été testé auprès des consommateurs pour susciter leur confiance.
2: Alors, Emmanuel Ambert, on se doute bien que tout ça intéresse les consommateurs, mais les industriels d'abord, parce qu'ils veulent aussi changer tout ça, les consommateurs, mais aussi les distributeurs au milieu de tout ça. Eux, j'imagine qu'ils ont un rôle, enfin, ils veulent, parce que c'est eux qui sont en contact des clients quelque part.
21: Effectivement, les distributeurs, en fait, se relève un acteur majeur de cette transformation vers la beauté durable. C'est eux qui sélectionnent l'offre, qui peuvent mettre des critères de sélection plus orientés vers la durabilité. Il y en a certains qui même créent leur propre label environnemental pour informer les consommateurs, parce qu'en fait, ils sont en face. Il faut face aux demandes du consommateur.
2: On a le Nutri-Score, voilà, on a ce Eco-Beauty Score.
21: Voilà, exactement. Donc ça, l'Eco-Beauty Score apporte une solution aux distributeurs pour pouvoir informer les consommateurs, mais aussi pour faire leur propre sélection de produits ou de mise en avant de produits
2: donc,
21: dans leur magasin.
2: Ça veut dire que eux, pris entre les consommateurs, ils doivent aussi influencer un peu les industriels pour qu'ils aient cette démarche, bien qu'on comprenne que pas mal d'entre eux sont déjà en train ont déjà enclenché pas mal de
21: voilà.
2: choses.
21: Alors, il y a beaucoup d'industriels effectivement qui ont commencé, mais ce que font les retailers, c'est qu'ils voient la demande de transparence du consommateur, ils la traduisent en exigence commerciale pour les marques. Et les marques, alors il y en a un certain nombre qui sont prêtes et il y en a d'autres qui accélèrent en fait la transformation de leurs produits
2: pour s'adapter. Ouais. Mais alors tout ça, alors, on reprend dans d'autres univers dès qu'on parle de développement durable et qu'on doit appliquer tout un tas de règles, ça a un coût. Est-ce qu'aujourd'hui ça veut dire que la beauté durable, est-ce qu'elle est compatible aujourd'hui avec les contraintes économiques que l'on connaît tous aujourd'hui?
21: Alors effectivement... le fait de trouver des approvisionnements plus durables, de reformuler un produit, de changer un packaging, ça coûte de l'argent. Et on est dans le contexte actuel inflationniste. Mm-hmm. C'est vrai qu'il y a une partie des consommateurs qui sont très sensibles, qui restent très sensibles au prix. En revanche, un certain nombre de ces initiatives durables peuvent aider à rembourser ces investissements sur le moyen et le long terme. Par exemple, on optimise ses ressources, on peut réduire les coûts, on peut être mieux préparé aux évolutions réglementaires, on peut sécuriser ses approvisionnements. Donc, il y a tout un tas de leviers, mmh. effectivement, qui permettent de financer les aspects plus durables des produits.
2: Oui, puis on imagine avec tout ce qu'on entend aujourd'hui par rapport à l'industrie du pétrole, par exemple, que tout ce qui est énergie, tous ceux qui vont utiliser des énergies renouvelables ou énergies vertes, voilà, si je peux employer ce terme-là, voilà, prennent un peu d'avance.
21: Effectivement, aujourd'hui, il y a un certain nombre d'initiatives qui avaient l'étiquette durable. Qui amènent vraiment des bénéfices économiques et le fait d'utiliser du transport décarboné, mmh. De mettre en place des solutions de circularité, ça aide vraiment, ça devient très attractif pour les entreprises.
2: Et ça veut dire qu'il faut aussi agir du côté du consommateur. Alors on coupe son robinet d'eau quand on se lavait les dents, mais là ça veut dire aussi utiliser moins d'eau chaude, utiliser moins de coton pour se mettre de la crème.
21: Ouais, et alors effectivement, donc dans notre étude, on a analysé la routine de beauté en fait des consommateurs, c'est-à-dire prendre sa douche, se laver les dents, se parfumer, se maquiller, se démaquiller avec du coton comme comme vous le dites, et on s'est aperçu que l'impact

0: est moins cher et on a plus besoin de le recycler, on a moins besoin de le recycler. Donc il y a tout un tas de possibilités d'innovation pour les entreprises pour aider le consommateur à réduire son impact.
1: Et en conclusion, Jean-Baptiste, qu'est-ce qui va faire la différence dans les prochaines années ?
2: Ce qui va faire la différence, c'est mériter la confiance par la science, la rigueur, la transparence, et puis avoir un impact réel, embarquer l'industrie, engager les distributeurs, comme le soulignait Emmanuel, et puis être visible et convaincre les consommateurs.
1: Mmh. Et puis, j'imagine aussi tout ce qui va être la qualité de la donnée, qui va être importante.
2: Oui, la qualité de la donnée, c'est pas le point le plus difficile, c'est des investissements lourds. Et le partage par tous du langage que l'on développe.
1: Eh bien, merci à tous les deux d'être venus nous parler de tout ça. Emmanuel Lambert, directeur monde du secteur cosmétique chez Cantis, donc la filiale développement durable de BCG, et Jean-Baptiste Massignon, directeur général de l'Eco Beauty Score, donc ce système de score environnemental. 10 000 produits, ça va apparaître sur l'étiquette. On aura ce.
2: Alors aujourd'hui, c'est disponible en ligne sur les sites des marques, et ce sera prochainement à leur initiative et sous leur rythme, et j'espère bien au deuxième semestre.
1: Un peu
2: semestre.
1: Comme Nutri-Score, là, je prenais cette.
2: Exactement,
1: là,
2: mais c'est ABCDE. Du vert le plus franc au rouge le plus alarmant.
1: Eh bien voilà, dès qu'on aura un produit cosmétique, on saura. Nous en avions parlé ici au sein de cette session BFM Stratégie. Merci à tous les deux, à très bientôt. Merci, pour une nouvelle session BFM Stratégie.
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4: Avec vous, Annalisa Cappellini. Les ministres des Affaires étrangères de l'Union européenne se réunissent à Bruxelles aujourd'hui. Un thème à l'ordre du jour, comment interdire le commerce avec les colonies israéliennes en Cisjordanie. Évidemment, le sujet est explosif.
5: Oui, d'ailleurs, c'est même le sujet d'une guerre interne entre Ursula von der Leyen, la présidente de la Commission européenne, et Kaja Kallas, la chef de la diplomatie. C'est vrai que cette question, elle est très compliquée. Elle concerne toutes les marchandises qui viennent des colonies israéliennes situées en dehors des frontières internationalement reconnues d'Israël. Et cette question, c'est comment on empêche ces marchandises d'arriver sur le marché européen. Alors, ça peut paraître très simple. En réalité, techniquement, c'est beaucoup plus compliqué que ça, en sachant quand même que toute cette question est purement politique et symbolique, parce que selon les chiffres de la commission consultée par Politico, les échanges avec les colonies de la Cisjordanie représentent seulement 0,5% du commerce total des Européens avec Israël. Donc c'est une question de symbole. Aujourd'hui d'ailleurs, ces produits sont déjà exclus de l'accord entre les Européens et Israël, mais ils arrivent quand même sur le marché européen. Donc, il y a plusieurs options sur la table qui seront discutées aujourd'hui par les ministres des Affaires étrangères. On parle tout d'abord d'une interdiction des importations pure et simple. Il y a plusieurs pays qui militent pour cette option, notamment l'Irlande et l'Espagne. Deuxième option, et c'est celle qui est préférée par les Français et les Suédois, c'est une mise en place de licences d'exportation. Ça pourrait être assez technique, assez compliqué à réaliser dans la pratique. Et enfin, une troisième option, c'est celle d'instaurer des droits de douane très élevés qui donc empêcheraient de facto les exportations. En réalité, ça pourrait être l'option qui marche le moins bien parce que Israël pourrait rembourser ses droits de douane et donc rendre cette mesure totalement inefficace. Voilà les trois options qui seront sur la table à Bruxelles aujourd'hui.
4: Alors, est-ce qu'ils vont réussir à se mettre d'accord d'une façon ou d'une autre, Annalisa ?
5: Ça paraît très improbable, déjà parce qu'il y a ce différend entre Ursula von der Leyen et Kaja Kallas, qui est la numéro 2 de la Commission. Pourquoi ce différend ? Parce que la Commission et Ursula von der Leyen estiment que c'est une décision qui relève de la politique étrangère des 27 et que donc il faut un accord à l'unanimité de tous les États membres. Alors évidemment, on en est très très loin, comme un peu dans tous les sujets, et d'autant plus sur ce sujet qui est très très épineux. Il y a une division très profonde en Europe avec un groupe de pays, notamment la Belgique, les Pays-Bas, l'Espagne, qui insistent pour arrêter totalement le commerce avec les colonies israéliennes, et une autre partie de pays qui sont beaucoup plus frileux sur le sujet, notamment les Allemands et les Tchèques. Donc Ursula von der Leyen, elle préfère laisser le choix aux États membres. Il dit que la balle est dans le camp des États membres. Il y a, attention, un trou de souris, et c'est celui-là que Kaja Kallas, la chef de la diplomatie, compte exploiter. Elle espère en faire une mesure purement technique, purement commerciale. Et là, donc, il suffirait uniquement le vote à la majorité qualifiée. Dans ce cas-là, ça serait un très grand succès diplomatique pour Kaja Kallas qui arriverait à imposer sa vision. Et il faudrait surtout regarder à ce moment-là ce que font les Italiens, puisque c'est bien le vote des Italiens qui sont encore indécis pour l'instant, qui pourrait faire

0: basculer le vote d'un côté ou de l'autre, en faveur ou contre cette restriction des produits dans les colonies israéliennes.
1: Est-ce qu'on aura la réponse aujourd'hui, Annalisa ?
0: Non, on n'aura pas la réponse aujourd'hui, pas avant l'automne, en effet, déjà parce que c'est compliqué de se mettre d'accord, je vous le disais, et en plus parce que les Européens ont bien en tête qu'il y a une échéance électorale en Israël, fin octobre, avec des élections législatives prévues. Benjamin Netanyahou, le Premier ministre israélien, n'est pas du tout assuré de garder sa position. Il y a plusieurs candidats qui se présentent, et les Européens veulent surtout éviter de braquer les Israéliens sur ce sujet pour éviter qu'ils se retournent vers des candidats plus extrémistes, plus nationalistes, encore plus à droite. C'est pour ça donc, que les Européens n'ont prévu la prochaine réunion sur le sujet qu'à l'automne, au mois d'octobre. Il faudra quand même surveiller ce qu'il se passe d'ici là dans les couloirs de Bruxelles, parce que c'est là que se décide une partie du futur des relations entre Bruxelles et Tel Aviv.
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4: Paris ETI, c'est votre émission, celle qui vous donne de l'énergie parce que dans ETI, il y a I comme international, comme innovation, comme tout simplement la vie. La vie, elle se vit chaque semaine avec des invités formidables. Autour de cette table, nous recevons Samuel Tual, le CEO d'Actual et vice-président du MEDEF. Bienvenue Samuel.
5: Merci Patrice.
4: Deuxième invité, Nathalie Mercier-Perrin, la CEO du cluster maritime français. Tu vas nous en parler, qui regroupe Naval Group, CMA, etc., etc. Bienvenue à toi.
6: Bonjour Patrice, merci pour l'invitation.
4: Sabine Devinck, directrice régionale de Engie en Nouvelle-Aquitaine. Quelle belle région que j'adore. Et, oui, et quelle belle personne en Sabine. Bienvenue.
6: Merci Patrice.
4: Quatrième invité, la nouvelle génération d'entrepreneurs. Je connaissais le papa, maintenant je connais bien le fils. Benjamin Habitant, CEO de Châteaufort, bienvenue à toi.
7: Merci Patrice de nous recevoir.
4: Mesdames, messieurs, est-ce que vous êtes prêts ?
5: Parés.
4: Ils sont parés, on sent la marine là, ici. Paris ETI, c'est parti.
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4: Et on démarre avec Samuel Tual, le CEO d'Actual et vice-président du MEDEF. Aujourd'hui, grand acteur sur le marché du travail et de l'emploi en France, mais également l'international. Actual Group est un groupe français à la vision résolument humaniste qui milite chaque jour pour faciliter le droit au travail pour tous. Organisé principalement autour de quatre métiers, l'intérim et le recrutement, l'acquisition de talents, le développement des compétences et conseil RH, le groupe est numéro un de l'intérim d'insertion en France. Alors, cette entreprise que tu diriges a développé une véritable expertise dans l'accompagnement des personnes vers l'emploi sur l'ensemble du territoire, mais aussi, je disais, international. Mmh. La Suisse, l'Espagne, le Portugal, à travers des solutions pour l'emploi et le développement des compétences. Le groupe propose également une offre de solutions RH complète pour accompagner les entreprises à trouver et qui crée des compétences dont elles ont besoin. Le besoin des entreprises, vous y répondez. 4100 collaboratrices et collaborateurs, y compris en Outre-mer. Vous accompagnez aujourd'hui plus de 33 000 entreprises, 156 000 candidats à l'emploi, pour un chiffre d'affaires de 1,5 milliard d'euros en 2024. C'est la fierté, en fait. C'est la fierté de la France. Votre ambition, c'est de construire cet ensemble, le travail des femmes et des hommes partout en France. Ta volonté, parce que tu es un homme qui est très optimiste, de la volonté, une simplicité, et surtout, faire du travail une chance. C'est ça, non ?
5: Oui, exactement. Bah, ce qui est... Cette notion de faire du travail une chance, cette promesse que nous adressons au marché est pour moi très très importante, parce que finalement, tout le monde prend conscience que l'accès au talent pour les entreprises, c'est un sujet juste très, très important, fondamental pour la pérennité de l'entreprise. Et puis travailler, avoir accès au travail, la plus grande injustice pour moi, c'est d'être privé de travailler. Et donc on propose effectivement de rendre possible de faire du travail une chance. Ça veut dire être acteur. Ça veut dire être dans le camp de ceux qui choisissent leur travail et pas ceux qui le subissent. Et puis, le troisième sujet autour de ça, c'est que chacun mérite de trouver sa place. Et donc, l'intermédiation, le rôle des équipes, quelles que soient les activités, c'est finalement de travailler pour rendre possible le fait de trouver sa place sur le marché du travail.
4: Alors justement, lancement d'une grande tournée sur plusieurs années, Work Talk, tu peux nous en parler ?
5: Bah, c'est une thématique, on a plein de témoignages. C'est vrai qu'aujourd'hui, la vision positive du travail n'est pas forcément partagée par tout le monde. Donc il y a plein de retours d'expérience, de belles pratiques, de témoignages que l'on a envie de porter, où finalement on mesure combien, et moi je mesure quotidiennement dans mon activité, on peut transformer des vies, on peut améliorer le quotidien par l'accès au travail, surtout quand il est choisi. Et puis les entreprises sont confrontées à de nombreuses problématiques, parce que même si la conjoncture est dégradée aujourd'hui, même si il n'y a pas de croissance importante, même si le taux de chômage évolue, l'accès aux compétences, aux talents est un enjeu majeur pour l'avenir. Et avec toutes ces transformations, comment faire pour trouver les bonnes personnes ? Donc l'intermédiation évolue, les outils, l'IA, etc., transforment aussi nos métiers.
4: Donc il faut aller sur le terrain.
5: Et il y a des fondamentaux, ouais. Et il y a des témoignages à faire sur tout ça. Et on a envie de parler travail, parce que dans les territoires, c'est important. On doit vivre et travailler durablement dans les territoires. Et donc, voilà, toutes ces notions autour du travail sont importantes dans les territoires, et c'est ça qu'on a envie de partager avec le plus grand nombre.
4: Alors justement, quand on parle territoire, on est obligé de parler Pays de la Loire. Et moi, j'ai envie de parler Laval. Laval, c'est pas qu'au Canada, c'est aussi en France. Mmh. Et quand tu penses travail, tu penses actuel, tu penses à une famille, la famille actuelle, une ETI familiale, ton père, tes enfants. C'est la France des territoires qui va de l'avant aujourd'hui, non ?
5: Oui, ben je pense que... Enfin, merci pour l'initiative d'une mission qui parle des ETI, ces entreprises qui jouent un rôle juste fondamental en termes de contribution dans le pays. Et il faut effectivement qu'elles soient plus mises en avant. On crée pas une ETI, on crée une entreprise qui devient une ETI. La plupart de ces ETI sont très vertueuses. Pour la contribution aux exportations, pour l'innovation. Et puis surtout, elles ont une spécificité parce qu'elles sont souvent, très souvent patrimoniales, elles s'inscrivent dans un temps long, et donc elles ont une démarche responsable là où elles sont, parce qu'elles veulent durer. Et donc cette contribution au territoire, à l'écosystème des territoires, est juste très importante.
4: Le rôle de l'éducation dans le développement de notre jeunesse, je sais que tu y es très attaché.
5: Bah, c'est le point de départ de tout. Enfin... On a un sujet, il y a l'emploi en général, il y a le taux d'activité, mais quand on regarde le sujet des jeunes sur l'accès à l'emploi, enfin les chiffres sont plutôt très préoccupants. Un taux de chômage de 20% sur les jeunes aujourd'hui, 21% même. L'accès au travail qui est plus compliqué. Et donc, moi j'ai pas envie que la jeunesse soit sacrifiée sur ce sujet-là, donc très tôt. Il faut que dans le cadre des études, on puisse parler des métiers, des entreprises. C'est pas facile parce que si on n'est pas né dans une famille où on a des parents qui jouent ce rôle modèle et qui parlent de façon positive du travail, ben il faut que d'autres le fassent à leur place. L'éducation nationale a ses missions, mais elle n'est pas forcément en capacité de parler de l'entreprise. Donc c'est à nous de rentrer dans le monde de l'école pour parler de l'entreprise et faire découvrir les métiers très tôt, parler de façon positive de tout ça, pour que finalement, très tôt, les jeunes puissent choisir leur voie, parce que c'est ça aussi le point de départ. C'est quand je parle de travail choisi, c'est surtout faire ce qu'on aime. Mmh. Et donc, voilà, trouver le sujet qui peut intéresser, passionner, et ça contribue évidemment à faire
4: Il y a un mot qui est important, qui est la passion. Je sais que tu es passionné de la mer, tu es passionné de la voile. Justement, ça tombe bien, parce que notre deuxième invitée, Nathalie Mercier-Perrin, est la présidente du cluster maritime français. On aura l'occasion d'en reparler tout à l'heure. Tu fédères, toi, l'ensemble des acteurs de l'économie maritime, les industriels, les armateurs, les énergéticiens, les ports, les services, les territoires, enfin tout, quoi. En fait, tu es la capitaine de l'équipe de France de la mer, presque, j'ai envie de te dire, autour d'une ambition commune, faire de la France une grande puissance maritime durable. Alors, tu as une femme engagée de longue date, on s'est connu à l'époque de Naval Group, hein, quand tu avais des belles missions au sein de ce grand groupe. Pourquoi aujourd'hui la mer reste-t-elle l'angle mort de la stratégie économique française, alors qu'elle représente l'un des plus puissants leviers de croissance et de souveraineté?
7: Eh bien, on se pose la question.
4: Et on te la pose.
7: Et on se pose collectivement la question, puisque effectivement, les Français sont plutôt des terriens et pas des mériens. Je reprendrai le joli mot de Jacques Rougerie, qu'on a reçu il n'y a pas très longtemps d'ailleurs, dans une émission au Cluster Maritime Français. Et c'est une vraie question. Alors, il y a probablement des petits indicateurs quand même. D'abord, savez-vous que 50% de la population française ne sait pas nager? Ça commence comme ça. Et là, je reviens sur ce que dit Samuel. Quand on ne sait pas nager, on peut avoir déjà une première appréhension avec le milieu marin. Et évidemment, naturellement, on ne va pas aller sur des carrières du maritime. Le deuxième sujet, et je reviens toujours sur ce que Samuel disait, la formation. Et la formation, ou l'information, je dirais, scolaire, ça commence probablement dès la sixième. Et préparer son orientation professionnelle, c'est peut-être pas au moment de Parcoursup. Que ça soit pour les carrières du maritime, pour les carrières agricoles ou pour les carrières transversales, je pense qu'effectivement il y a un rôle, et je le dirai en 2027 d'ailleurs, au EFOR aussi, pour préparer l'éducation nationale à mieux intégrer effectivement les priorités des entreprises. Nous cherchons de l'emploi, oui, le milieu maritime qui est la colonne vertébrale quand même de notre économie française, rien ne passe sans la mer. 9 produits sur 10 passent par la mer, mon cher.
4: Alors justement, les ETI maritimes françaises sont-elles aujourd'hui suffisamment soutenues pour affronter la compétition chinoise, la compétition américaine, ou jouons-nous avec un handicap structurel?
7: Non, on ne joue pas avec un handicap. D'ailleurs, votre émission, et un grand merci pour la faire très régulièrement, elle montre que les ETI, les PME, les grands groupes sont forts d'innovation et la créativité est là. Et d'ailleurs, que ça soit l'Asie, que ça soit même les États-Unis, on attend de nos start-up des idées qui sont souvent reprises hors de France d'ailleurs. Donc, on a tout ce qu'il faut en France. Qu'est-ce qui nous manque? Vous le dites assez régulièrement dans cette émission, c'est plus de simplicité. De la simplicité fiscale, de la simplicité administrative, une stratégie, parce qu'on n'a pas encore dit ce mot aujourd'hui, une stratégie française, une stratégie européenne. Qu'est-ce que veut la France aujourd'hui en termes de temps long? Sur quoi elle veut se développer? On parle ici souvent d'IA, on parle de transport maritime, on parle de décarbonation, mais je pense qu'il est urgent que la France mettre en place un plan stratégique comme on le met dans les entreprises, petites, moyennes et grandes, et que cette stratégie soit développée au niveau européen. Je rappelle, et j'y tiens, 44% de la surface européenne est apportée par la France. Et ça vaut pour la pêche, je pense à mes amis pêcheurs, comme ça vaut évidemment sur d'autres engagements que nous avons bien plus loin en Polynésie ou ailleurs.
4: Et donc, quand on dit Engie, on entend un peu énergie. Alors, on reçoit, et tu en as beaucoup aussi. Hein.
7: Absolument, oui.
4: Sabine Devin, qui en a également beaucoup, directrice régionale d'Engie. Engie, alors c'est l'acteur majeur par excellence de la transition énergétique, dont la raison d'être est d'agir pour accélérer la transition vers une économie neutre en carbone. 90 000 collaboratrices et collaborateurs, et vous en recrutez beaucoup, présents dans 30 pays. Le groupe couvre l'ensemble de la chaîne de valeur de l'énergie, de la production à la vente, en passant par les infrastructures. Chaque année, Engie investit en moyenne 12 milliards d'euros pour faire avancer la transition énergétique et atteindre son propre objectif de net zéro carbone en 2045. Le chiffre d'affaires du groupe en 2025, c'est quasiment 72 milliards d'euros. Toi, en tant que femme, tu es une femme engagée sur la transition énergétique. Tu incarnes la stratégie d'Engie en Nouvelle-Aquitaine et bien au-delà, en fédérant les expertises de vos équipes pour répondre aux enjeux économiques écologiques et sociétaux du territoire. Tu accompagnes la transformation dans les écosystèmes locaux, et c'est important, le local est fondamental, et je vois tous les gens du plateau acquiescer en impulsant des projets très innovants, en favorisant le développement des énergies renouvelables et en renforçant l'ancrage territorial du groupe. Alors, si ton parcours était une forme d'énergie, laquelle serait-elle et peut-être pourquoi ?
8: Alors, mon parcours est une énergie à elle-même. Enfin, c'est un parcours effectivement ancré dans mes origines alsaciennes et je crois beaucoup au territoire. On est très impliqué sur le territoire. Je crois que c'est le territoire qui fera, enfin, les territoires qui feront la transition énergétique de demain. Si je devais définir, je ne peux pas le définir en une énergie. Je dirais l'hydraulique, parce que c'est la force d'un territoire. Les réseaux, parce que finalement, je me connecte au réseau d'un territoire. Et les énergies renouvelables et les batteries, parce qu'on produit et on stocke l'énergie. Et moi, aujourd'hui, l'énergie, c'est ma vitamine de tous les jours, en fait.
4: Ouais. Alors, tu disais une chose importante, t'oublies pas ton origine alsacienne. Qu'est-ce qu'elle t'a appris ?
8: Ah, mes origines alsaciennes, je pense, m'ont appris le sens du travail. Je crois que pour moi, le mot travail, c'est un beau mot qu'il faut mettre en valeur aujourd'hui. Et bien évidemment, la rigueur alsacienne, la rigueur de l'Est. Et ces racines-là, c'est finalement ce qui me conduit dans ma carrière aujourd'hui.
4: Et si tu devais résumer la transition énergétique par un mot, par deux, en trois mots, ça serait lesquels ? Trois mots, juste trois mots.
8: Territoire, coopération et c'est l'avenir.
4: C'est l'avenir, l'avenir. L'avenir, justement, on en parle avec Benjamin Habitant, directeur général de Châteauforme, numéro un des séminaires en Europe. On a un leader européen. 80 maisons, dont 60 châteaux, 2026, et les 30... Et combien de salariés ?
9: 2500.
4: Oh là là là là. Dans 7 pays ?
9: Dans 7 pays.
4: Ok, la France, l'Allemagne, l'Espagne, l'Italie, la Belgique.
9: La Suisse et les Pays-Bas.
4: Et les Pays-Bas. Benjamin, t'es une famille d'entrepreneurs.
9: Ouais.
4: Grand Optical, la Générale d'Optique, Acuitis, ton frère, les photos, c'était
9: Photoservice.
4: Photoservice. Tout ça, c'est vous, ça ?
9: Ouais, tout ça, c'est
4: vous. Incroyable. Je t'ai rencontré, et en te rencontrant, il y a des choses qui m'ont marqué. Un, l'humain. Deux, aimer ses équipes. Trois, d'une grande fidélité. T'es très tenace, et t'es toujours enthousiaste. En fait, tu trouves tout génial. C'est quoi la recette de Châteauforme à travers ça ?
9: La recette de Châteauforme dans nos métiers d'hôtellerie et d'événementiel, elle est résumée par notre maxime. Nous avons tous les droits pour satisfaire le client, quel qu'en soit le coût, et sans demander la permission à quiconque. Dans des métiers qui nécessitent de gérer de l'imprévu, il faut que chacun soit capable de prendre toutes les décisions sans en référer à sa chaîne de commandement pour pouvoir faire en sorte de répondre aux besoins du client. Et ça paraît très simple, mais ça demande un niveau de confiance important au sein des équipes. Et pour ça, il faut se connaître, faut se rencontrer. Mais aujourd'hui, je suis surpris que pas plus d'entreprises n'aillent au bout de la démarche de la confiance vis-à-vis des équipes.
4: Si je te parle d'une communauté, celle de la chance que le travail procure, tu me réponds quoi ?
9: Je crois profondément que la plus grande communauté aujourd'hui, c'est celle de l'entreprise. Les communautés politiques peinent à passionner, les communautés religieuses ralentissent. Et celle de l'entreprise, c'est celle vraiment de la mixité, de la rencontre des différentes personnes du territoire. Et c'est aussi celle où l'ascenseur social fonctionne. Ma plus grande fierté chez Châteauforme, c'est que mon co-directeur général Gérald, qui s'occupe des opérations, est arrivé contrôleur de gestion il y a 21 ans, que notre DAF est arrivé comptable il y a 16 ans et que notre DRH soit arrivé couple d'hôtes dans un château il y a une quinzaine d'années.
4: Ça, c'est génial. Je parlais de la famille. Je parle maintenant du travail en famille. Tu as une anecdote, peut-être ? Connaissant bien les deux, le père et le fils.
9: J'en ai plein. Mais une anecdote qui est un takeaway pour tous ceux qui nous regardent. Le travail en famille dépend de la capacité à savoir à qui on parle. J'ai ouvert un resto bistronomique avec l'argent de ma famille en 2016 à Genève, et j'étais tellement concentré par ma passion sur le produit, le plat, le service, la manière dont tout ça, que j'en ai complètement oublié les chiffres. Et quand on a fait une réunion, là où on en était, pour faire un point avec mon père, qui a vu que non seulement la situation était catastrophique et que j'étais au bord de la faillite, mais qu'en plus, j'en étais pas conscient, j'ai pris une soufflante comme on s'en souvient dans sa vie.
4: C'est ça le rôle des pères aussi.
9: Donc on s'est engueulé, ça a été très difficile. Entendre ça de son père, ça a été très difficile pour moi. Et il se trouve qu'on devait rentrer ensemble en voiture. Et dans sa voiture, dans la boîte à gants, il y avait une casquette qu'on lui avait offerte pour rire, qui disait « le meilleur des papas ». Il a mis sa casquette, il m'a regardé avec un petit sourire et m'a dit « j'ai entendu que tu avais des problèmes au restaurant, est-ce que je peux t'aider ?»
4: Ça c'est génial.
9: Et donc savoir si on parle à un client, à un associé, à son patron ou bien à son père, c'est la clé du travail en famille.
4: Bon là je vous sens bien chaud, très chaud. Est-ce que vous êtes prêts pour le débat ?
5: Prêt, oui. Pareil, oui.
4: Allez, pareil pour le débat, pareil, c'est parti.
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4: L'IA. L'IA transforme nos modèles économiques et les pratiques de management. Comment anticipez-vous ces mutations ? On va démarrer avec toi, Samuel.
5: On l'intègre très tôt dans les outils, dans l'organisation. Il faut former l'ensemble des collaborateurs à cette innovation qui apporte beaucoup. Ça dépend aussi de la façon dont, avec quelle philosophie on pratique. Nous, on est clairement dans l'expérience collaborateur. On modifie l'expérience collaborateur, client et candidat, en essayant d'améliorer ces expériences grâce à l'outil IA. Et on doit supprimer potentiellement des choses qui sont sans valeur ajoutée et potentiellement pénibles. Et donc, on valorise ces outils en montrant l'apport que ça peut apporter dans le quotidien de chacun.
4: Nathalie ?
7: Moi, je parlerais plutôt de l'IA pour nos adhérents, mais sur des produits opérationnels. Et l'IA, c'est la clé. Aujourd'hui, c'est une des clés de la compétitivité et des compétitions hors Europe. Donc, l'IA, c'est important pour les produits embarqués dans le maritime. On gagne un état de mer, c'est-à-dire qu'on peut aller plus vite sur l'eau, on peut réfléchir plus rapidement. Enfin, ce sont des aides aux opérateurs qui sont assez exceptionnelles.
4: Benjamin ?
9: À ce stade, il faut tester. Il y a un vertige qu'il y a sur l'IA entre le moment où on le teste nous-mêmes et où on en entend parler. Et donc, tous les collaborateurs doivent tester, tous les talents doivent tester l'IA.
4: Sabine ?
8: L'IA, c'est un outil d'accompagnement. Et effectivement, on forme aujourd'hui les collaborateurs. On teste, comme vous. On teste aujourd'hui, on apprend à vivre avec. Mais moi, j'utilise vraiment comme un outil, un accompagnement.
4: Quand on parle de mobiliser et d'inspirer les équipes, c'est le plus important. C'est quoi votre recette ? Chez toi ?
8: La recette, c'est de donner envie, d'adhérer à Engie, enfin, d'avoir cette énergie. Moi je l'ai tous les jours, donc je ne pouvais que travailler
4: toujours,
8: chez Engie.
4: Oui,
8: depuis toujours. Et c'est vrai qu'aujourd'hui, c'est de donner envie. Finalement, aujourd'hui, je pense que les sociétés se vendent finalement aux candidats et non plus l'inverse. Et aujourd'hui, c'est de donner cette envie en fait aux gens.
4: Samuel ?
5: Chez nous, c'est le sens que l'on donne à nos missions, c'est l'utilité de ce que l'on fait au quotidien qui procure l'engagement. Et parce que nous sommes une entreprise patrimoniale indépendante, on s'inscrit dans un temps long, donc le projet est important. Donc si on a un projet, on sait où on va, pourquoi on y va et que les émotions sont positives, ça donne du sens à l'action et ça crée l'engagement.
4: Je vois Nathalie acquiescer.
7: Oui, je dirais deux mots. D'abord, il y a la vision, le temps long, c'est aussi important, se projeter. Et puis l'incarnation. Et c'est vrai que les collaborateurs ont aussi besoin de porte-parole à l'extérieur. Comment on promeut nos messages, notre vision. Et c'est vrai que là, pour le coup, la voile, c'est aussi important, comme l'art. Et on est très, on est très regardant sur ces porte-parole-là qui vont permettre au grand public, mais aussi aux collaborateurs, d'être pris dans ce tourbillon qui sont donnés par les conseils d'administration.
4: Pour rester compétitif dans un environnement totalement en mutation, on fait quoi en une phrase, Benjamin ?
9: Pour rester compétitif dans un environnement en mutation totale, on fait confiance et on donne le pouvoir aux collaborateurs.
4: Nathalie ?
7: Oui, on donne le pouvoir. Alors, on est collectif, on joue collectif. Alors, nous, dans le maritime, on a l'équipe de France du maritime, dont on parle souvent, mais c'est la clé. La clé, c'est, moi je le vois au quotidien au cluster maritime français, avec les présidents des fédérations professionnelles, on en a une trentaine à peu près au cluster, et bien tous les jours, on construit la vision, le futur, et la clé, c'est se démultiplier en fait. Voilà. Et la clé, c'est la confiance, ça a déjà été dit aujourd'hui à plusieurs reprises. Et puis, c'est ce lien indicible qu'on peut avoir quand on rencontre quelqu'un qu'on ne connaît pas, et on se dit... Il y a une énergie commune, là pour le coup je vous regarde, ou je te regarde, et on est capable de faire un chemin ensemble.
4: Sabine ?
8: Moi, je pense qu'aujourd'hui, l'important, c'est les territoires. Nous, on croit beaucoup aux territoires et je pense que tout se fera par les territoires.
4: Samuel ?
5: Je pense que l'important, c'est pas changer de stratégie parce que il y a des mouvements un petit peu dans tous les sens et beaucoup d'incertitudes. Il faut s'adapter. Et je prends l'image du bateau. Quand on prend un départ de course, il y a une destination. On sait qu'on n'aura pas forcément des conditions favorables. On peut tirer des bords et voilà, mais on sait où on va. Et le danger, quand il y a des grandes ruptures et beaucoup d'incertitudes, c'est de l'errance stratégique en changeant finalement de destination.
4: Oui, ultime, c'est pas la destination, justement, c'est une catégorie.
5: Oui.
4: Justement, ce choix d'avoir été sur la voile, depuis longtemps d'ailleurs. Hein.
5: Depuis 25 ans, oui.
4: 25 ans, pourquoi ?
5: Par intérêt au départ, parce qu'on avait besoin de communiquer, donc c'est pour des enjeux évidemment de communication et notoriété, mais très vite, on s'est appuyé sur le sponsoring et toutes les valeurs de la voile pour incarner les valeurs du groupe. Et aujourd'hui, on se sert aussi du rôle modèle des sportifs de haut niveau. Ce que je dis souvent aux jeunes que je croise, hein, je connais aucun sportif de haut niveau qui est né sportif de haut niveau. Il a juste beaucoup travaillé, fourni des efforts, échoué, rebondi, etc. pour devenir ce qu'il est. Et comme les jeunes sont intéressés par ces sportifs de haut niveau qui sont des modèles, ils comprennent finalement ce qu'on veut dire par la notion de travail et d'effort.
4: Alors justement, si vous avez un seul mot, un seul, face à la caméra, à dire à notre jeunesse, un mot, pas une phrase. Vous avez envie de leur dire quoi ? Nathalie, on démarre par toi.
7: Vas-y.
4: Vas-y. Sabine.
8: Moi, je dirais, il faut y aller. Pareil, pas se poser de questions, on y va.
4: Benjamin, les yeux dans les yeux.
9: Les yeux dans les yeux, se relever. Tomber, c'est une option, se relever, c'est l'obligation.
4: Ah, génial, Samuel.
5: Essayez.
4: Essayez. En fait, vous n'avez pas essayé dans cette émission, vous avez tout donné. Merci beaucoup Samuel Tual, Nathalie Mercier-Perrin, Sabine Devinck et Benjamin Habitant de ce moment que vous avez fait passer à la fois à la télé, à la fois à la radio, en podcast, en replay, c'est un plaisir. Et on ne réussit jamais seul, mais toujours en équipe. Vous avez de très belles équipes chez vous. Et à cette émission, on a une très belle équipe. Et je tenais à remercier Charlotte, Julien, Stéphane, Julien, Léo, Hugo, Justine, et puis celle qui est à mes côtés depuis 4 ans maintenant, cette émission, remercier infiniment Camille, sans oublier la direction de la chaîne, Arnaud de Courcelles et Olivier Ferrand, qui nous permettent chaque semaine d'aller sur le terrain, sur ce plateau, de faire venir tous les territoires, toutes les régions. Ça, c'est la France, ça, c'est la vie. Un seul mot, un très grand merci. Ciao !
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0: 6h15 sur BFM Business et sur RMC Life. Le pitch ce matin, c'est avec Olivier Gauthier. Venez nous rejoindre en plateau, cofondateur et directeur général de Sunduct.
11: Bonjour,
0: une minute pour pitcher et en débrief.
11: Alors Sunduct, c'est une deep tech, une medtech qui est basée à Strasbourg et qui a développé un dispositif totalement disruptif pour la prise en charge de la surdité et de la malentendance basé sur une technologie brevetée de double conduction osseuse. C'est-à-dire qu'on fait entendre les patients sans passer par l'oreille. C'est-à-dire que l'une des propriétés physiologiques naturelles du corps humain, c'est de pouvoir entendre à travers des vibrations osseuses autour de l'oreille interne du patient. Puisque l'ouïe, en fait, est enchâssée au milieu de plusieurs os de la boîte crânienne. Et lorsque vous vous adressez au bon endroit, de bonne façon, avec une technologie particulière, ces vibrations vont directement à l'oreille du patient et lui permettent d'entendre.
0: Parfait, c'est un pitch en 40 secondes, un mini pitch. On voit très bien le sujet. Il y a plus de 450 millions de personnes qui ont besoin d'être appareillées dans le monde. Le marché est énorme. Qu'est-ce que ça change pour le patient ? C'est-à-dire qu'il n'y a plus de résonance, il n'y a plus cet effet métallique. C'est ça que ça change pour lui ?
11: Alors, il y a beaucoup de changements. Tout dépend de la pathologie des patients. Notamment, vous n'avez strictement rien dans le conduit auditif, c'est-à-dire que vous n'avez pas de phénomène d'occlusion que vous pouvez avoir en fonction de certaines pathologies. Et du coup, vous n'avez pas de pression, notamment sur le tympan, ou de problématiques vestibulaires, notamment d'équilibre. Et on réadresse l'intégralité des fréquences auditives.
0: Et ça résonne ou pas ? Parce que
11: non, ça ne résonne pas.
12: Alors, en quoi votre technologie est révolutionnaire? Parce que la conduction osseuse, moi, je ne suis pas sourd ni malentendant, mais je l'utilise depuis très longtemps. Je suis coureur et on a les casques à conduction osseuse, les écouteurs à conduction osseuse, qui sont révolutionnaires et c'est génial. Et où, pour le coup, c'est la même chose. Donc, on passe par les os du crâne et le son arrive dans l'oreille interne et on entend tout ce qui se passe autour de soi en même temps. Est-ce que c'est la même technologie ou est-ce que ça va plus loin?
11: Alors, ce n'est pas tout à fait la même technologie, effectivement. Ça fait maintenant quelques années qu'a été vulgarisé le principe de ce type, on va dire, d'écouteurs. Mais si vous les avez testés en mettant vos doigts dans les oreilles et finalement un petit peu en expérimentant ce que peut expérimenter quelqu'un qui a une pathologie de surdité ou de malentendance, vous verriez, ou plutôt vous entendriez qu'en fait c'est un son très très étouffé. Et en fait, vous allez surtout entendre les basses fréquences, et donc c'est pas du tout.
12: Parce que la technologie, elle date même. Alors, je sais pas, peut-être que c'est une légende urbaine, vous allez me le dire, mais c'est Beethoven à l'époque qui, quand il a commencé à devenir sourd, se mettait un bâton entre les dents et en fait entendait par résonance son du piano. Mais oui, je crois que c'est vrai.
11: C'est à peu près ça. En fait, c'est un scientifique italien qui a documenté le principe de la conduction osseuse il y a à peu près 500 ans, et Beethoven, donc on parle 200 ans plus tard, à la fin de sa vie, il est devenu sourd. Il a pu continuer à composer. Alors, grâce à sa mémoire auditive, évidemment, et son génie, mais également par un procédé archaïque de conduction où il prenait une des cordes de son piano qu'il entourait d'une petite paille de bois qu'il mettait entre les dents. Et en fait, les vibrations, comme ça, remontaient du piano par cette corne et avec l'os.
1: Au quotidien, c'est pas simple, quand même.
11: C'est pas simple.
1: Eva,
13: alors avec cet appareil auditif, vous visez d'abord les États-Unis. Pourquoi? Pourquoi pas en France?
11: Alors malheureusement, les Américains sont beaucoup plus pragmatiques que nous sur l'accès à la santé et vous permettent en fait d'avoir des principe des procédures de reconnaissance rapide des dispositifs médicaux, là où en Europe, puisque c'est plus l'Europe qui va agir avec une réglementation européenne très contraignante, et va vous rajouter des briques nécessaires avant de demander une autorisation.
13: Parce qu'il y aura forcément une prise en charge, j'imagine, en France, quand vous le lancerez en France?
11: Alors oui, c'est-à-dire que si vous n'avez pas de prise en charge en France, alors que tous les autres dispositifs concurrents...
1: Il n'y aura pas de marché, quoi.
11: Alors, il y aura un marché petit, parce qu'on va pouvoir nous réadresser notamment certaines pathologies qui n'avaient aucune solution à l'heure actuelle ou des solutions invasives. On va pouvoir substituer quelques typologies d'implants, mais effectivement, sans remboursement, vous empêchez effectivement d'adresser le plus grand nombre.
12: Et c'est voyant, parce que les casques ou les écouteurs à conduction osseuse, on les voit vraiment, ça sort, c'est en dehors des oreilles, et ça fait partie aussi des enjeux pour les personnes sourdes et malentendantes. Maintenant,
1: c'est de plus en plus petit.
12: C'est de plus en plus petit, parce qu'il y avait un côté un peu stigmatisant et on n'avait pas forcément envie de s'appareiller. Donc là, quelle forme ça prend réellement?
11: Alors, par définition, c'est visible puisque vous n'êtes pas au milieu du conduit auditif, donc c'est à l'extérieur, comme vos casques pour faire du sport. Sauf que là où votre casque pour faire du sport va vous enchâsser complètement la tête, vous allez avoir un arceau, notre dispositif va être uniquement sur une oreille, et notamment quand vous avez des cheveux longs pour ces dames, vous pouvez complètement effectivement
12: le cacher.
1: Vous avez déposé 4 brevets, 3 autres en cours de rédaction, ça veut dire que c'est quoi? C'est toujours sur Louis que vous travaillez? Ça reste votre cœur de business? Il y a encore des choses à venir?
11: Alors notre cœur de business, c'est d'abord la conduction osseuse. On a l'ambition de devenir le premier acteur mondial en conduction osseuse d'ici 2030. Et en fait, on a développé nos propres transducteurs. Le transducteur, c'est un petit peu le cœur du réacteur. C'est le composant au milieu du dispositif qui va créer les vibrations. Donc là, on a déjà du brevet sur le transducteur. On va déposer de nouveaux brevets dessus. Et nous avons même déposé et créé notre propre algorithme pour modéliser et optimiser ces transducteurs.
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15: Bonjour, bienvenue à toutes et tous. Vous êtes à l'écoute de Tout pour investir sur BFM Business, à la radio, à la télé, en podcast, en replay sur notre site internet. Et on est en mode best-of toute cette semaine. On va réécouter les meilleurs moments de l'émission, les meilleures problématiques, les meilleurs déchiffrages avec des invités de prestige. On va redécortiquer à nouveau tout ce qui a fait l'actualité de vos économies, de votre patrimoine, de vos finances. On va également passer en revue vos investissements, les placements à suivre, la boîte à outils, etc. Encore énormément de problématiques qui vous intéressent et que vous pouvez réécouter évidemment en replay, en podcast. N'hésitez pas à télécharger tout ça pour réécouter au calme. Mais pour l'instant, ce TPI spécial best-of commence.
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15: Et on ouvre la boîte à outils avec Marie-Christine Sonquin des Échos. Bonjour.
16: Bonjour Antoine.
15: Merci d'être avec nous Marie-Christine ce matin. On va on va regarder un des outils les plus précieux de cette boîte à outils patrimoniale, un de vos placements préférés, bah oui, l'immobilier. Ça faisait longtemps qu'on n'avait pas fait un petit point immobilier sur la tendance, les dynamiques de marché, surtout avec cette année qui s'ouvre. En termes de prix, est-ce que la reprise à laquelle on assistait ces derniers mois se confirme un petit peu?
16: Alors jusque-là, tout allait plutôt bien. À un printemps de l'immobilier, il y avait un consensus pour dire que les prix allaient légèrement augmenter en 2026. On se situait à un peu moins de 1%. On s'attendait à une bonne reprise pour l'immobilier. Alors, pas spécialement en termes de prix, ce qui n'est pas d'ailleurs forcément une mauvaise nouvelle, mais en termes d'activité. Et puis, l'immobilier, c'est quand même la valeur refuge par excellence.
15: Complètement.
16: Et puis, de toute façon, il faut se loger, ne serait-ce qu'avoir sa résidence principale. Alors, actuellement, bien évidemment, avec la guerre en Iran, les cartes sont quand même rebattues. Parce que tout a une influence, tous les facteurs économiques ont une influence très importante sur l'immobilier. Et le facteur le plus important, c'est celui des taux d'intérêt. Donc, qui dit tension sur les taux d'intérêt, dit problème sur l'immobilier. Donc, aujourd'hui, c'est quand même extrêmement difficile de faire un pronostic. Donc, il y a le côté, effectivement, immobilier, valeur refuge, tout va mal, on essaie de sécuriser son patrimoine, que ça soit côté résidence principale ou côté investisseur. De l'autre, reprise de l'inflation. Alors là, ça peut aussi jouer en faveur de l'immobilier parce que l'immobilier protège relativement bien contre l'inflation dans la mesure où les loyers sont indexés sur l'inflation.
15: Mais effet du coup, négatif, les taux standent.
16: Hausse des taux, ça veut dire évidemment effet sur l'immobilier. Pourquoi ? Parce que les ménages ont plus de mal à emprunter pour leur résidence principale. Pour les investisseurs, ils ont aussi plus de mal à emprunter. Mais surtout, c'est beaucoup moins intéressant d'investir dans l'immobilier parce qu'il faut un différentiel, bien sûr, entre le coût de l'argent et ce que va leur rapporter l'immobilier. Donc, bien sûr, il y a un arbitrage qui se fait et la hausse des taux, c'est toujours une mauvaise nouvelle pour l'immobilier.
15: Puis, on le voit sur les marchés obligataires, on a malgré des anticipations de statu quo de la BCE qui va être très, très prudente, on a des anticipations de hausse de taux assez étonnantes. Donc, du coup, ça durcit un petit peu les conditions d'emprunt en ce moment.
16: Alors, pour l'instant, ça ne se voit pas, puisque les barèmes sont ceux qui ont été communiqués début mars.
15: Oui, mais...
16: Et les nouvelles étaient plutôt bonnes.
15: Ouais.
16: On assistait, on grappillait encore une petite baisse de quelques points de base, voire quelques dizaines de points de base, avec des taux qui restaient quand même très raisonnables, de l'ordre de 3,40 pour un emprunt sur 20 ans, en moyenne, bien sûr, parce que les très bons dossiers peuvent accéder à des conditions de crédit encore beaucoup plus favorables. Mais quid demain? Est-ce que les banques vont prendre peur? Est-ce qu'elles vont vouloir prendre plus de marge? Alors pour l'instant, on était plutôt dans un contexte de compétition entre les établissements qui cherchaient justement à ramener de nouveaux clients. Et c'est vrai qu'une des armes favorites des établissements bancaires pour conquérir de nouveaux clients, eh bien, ce sont les taux de crédit immobilier. Et en ce moment, on est encore pas mal placé. Les établissements offrent des conditions de crédit qui sont relativement avantageuses. Quid demain, c'est la grosse incertitude.
15: Bon, et face à ça, évidemment, on va être beaucoup plus sourcilleux et pointilleux sur ce que nous rapporte l'immobilier, sur les rendements. De quelle manière on peut appréhender et se fixer comme objectif en termes de rendement sur un investissement immobilier en ce moment ?
16: De toutes les manières, il faut que le rendement de votre immobilier soit 1 à 2 points au-dessus de ce que vous coûte l'argent.
15: 2 points.
16: Après, il y a d'autres paramètres qui sont extrêmement importants quand on décide de faire un investissement immobilier. L'un des premiers, c'est quelle est la demande locative dans le secteur dans lequel je compte investir. Parce que vous avez parfois sur le papier des taux de rendement extrêmement élevés qui peuvent être très tentants, puisque les loyers restent relativement hauts par rapport à ce que va vous coûter cet investissement. En revanche, si vous n'avez pas de locataire, ce beau rendement, il va rester écrit sur le papier, mais il ne va pas se retrouver dans votre portefeuille. Donc, il faut être extrêmement attentif. Autre chose qu'on oublie aussi souvent quand on fait un investissement immobilier, c'est la liquidité du bien.
15: Tout à fait. C'est capital même.
16: Le jour où vous allez vouloir revendre, est-ce que vous allez attendre 2 semaines, 3 semaines, 3 mois, 6 mois, 3 ans, parce qu'on voit parfois des propriétaires immobiliers qui restent avec des biens sur les bras. Alors évidemment, si vous écrasez le prix, vous finissez de toute façon par vendre. Mais cette notion de liquidité, elle est trop souvent occultée, elle est extrêmement importante. Alors, où se trouve la meilleure liquidité? Bien sûr, ce sont dans les grandes villes, les villes qui sont des bassins d'emploi, les villes dont la population augmente. Donc ça, ce sont des critères aussi extrêmement importants. Et puis, il faut faire aussi, bien évidemment, aujourd'hui, très attention aux DPE. Hein, parce que, bien sûr, avec les interdictions de louer qui pendent au nez des propriétaires et qui vont tomber année après année. Donc, il faut voir si le bien dans lequel vous investissez a un bon DPE. Et si ce n'est pas le cas, parce que ça ne doit pas être repoussoir, il faut vraiment évaluer quels travaux vous pouvez faire de manière à gagner ce DPE. Alors attention, parce que parfois, vous vous dites, bon, j'investis, c'est pas cher, et je vais faire les travaux qui vont bien, mais vous ne pourrez pas forcément les faire, parce que ça va être un immeuble haussmannien, parce que ça va être un bien très petit, et si vous ne pourrez pas faire de l'isolation par l'extérieur, et l'isolation en intérieur, ça va vous prendre de la place, donc ça va vous manger une partie de votre rentabilité. Donc c'est des choses auxquelles il faut être extrêmement attentif avant de se décider et avant de réaliser un investissement.
15: Toute petite question pour terminer, hein. Il nous reste une trentaine de secondes, mais globalement on en parlait déjà hier sur le marché des SCPI, on avait un intervenant, David Seksik de Remake, qui nous disait attention au rendement alléchant à nouveau, hein, parce qu'on sait qu'on est passé par des années de crevaison d'une bulle spéculative un petit peu autour de cette forme de placement immobilier, là le marché reprend, il nous dit attention au rendement trop alléchant, il ne faut pas en attendre trop, et là aussi, il faut vraiment être très sourcilleux sur la liquidité. Vous pensez un petit peu la même chose ?
16: Absolument, il faut être prudent. Alors c'est vrai qu'il y a une foule de nouvelles SCPI qui affichent des rendements extrêmement alléchants. Attention, il faut voir dans quelle mesure elles seront capables de délivrer ce même rendement dans la durée. Or, le fait est que ça ne sera probablement pas le cas. Alors, ça ne va pas forcément écraser complètement le rendement de la SCPI, mais il faut s'attendre vraiment à perdre quelques points par rapport aux rendements faciaux qui sont affichés. Et là encore, être extrêmement prudent, bien diversifié et regarder le portefeuille de la SCPI, voir vraiment quel est le potentiel de rendement dans la durée.
15: Et encore du palpable, hein, du concret. N'hésitez pas à aller voir directement les actifs qui sont gérés par cette SCPI. C'est toujours bien mieux et ça aide à faire des investissements beaucoup plus judicieux. Marie-Christine Sonquin des Échos, merci infiniment d'avoir
16: merci
15: été avec nous.
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15: Dans le coffre-fort, il y a aussi des œuvres d'art. Et c'est évidemment une solution d'investissement déjà fructueuse. Et puis ensuite, un investissement passion incontournable. Ophélie Guiraud de la Maison Agut, bonjour.
18: Bonjour Antoine.
15: Merci d'être avec nous. On va parler d'un mouvement, alors que personnellement, je ne connaissais pas, avec des artistes que je ne connaissais pas non plus, mais qui s'appelle le support surface. Est-ce que vous pouvez nous expliquer ce que c'est ? Puis on va voir quelques œuvres là derrière nous. C'est quoi ça, le support surface ?
18: Voilà, le support surface, c'est un mouvement qui est né au milieu des années 60, donc 65-66, qui n'a pas duré longtemps parce qu'il s'est terminé en 72, mais qui est très important parce qu'il est considéré comme le dernier mouvement qui a vraiment marqué la peinture contemporaine en France.
15: Alors ça, c'est étonnant, et en plus, c'est comme le phénomène des collections, le phénomène des choses en série. C'est-à-dire, s'il y a un début et une fin, ça reste un actif qui est super précieux, quoi, en fait, parce qu'on peut voir son évolution sur très peu de temps et juger de la qualité des tableaux en fonction vraiment d'une période très courte.
18: Alors, c'est vraiment le mouvement en tant que tel qui est court. Après, le mouvement perdure, en fait, à travers la pratique des artistes qui en ont fait partie.
15: Quand même, oui.
18: Exactement. Donc, par exemple, une des figures de proue de ce mouvement, Claude Viala, dont nous aurons une image pendant l'émission.
15: On commence à les voir, là.
18: Voilà, exactement. Claude Viala a plus de 60 ans de création.
15: Ouais.
18: Et alors, voilà, qu'est-ce que ça veut dire, le support surface ?
15: C'est ce que j'allais vous dire. C'est l'art, c'est la peinture et c'est la sensibilité. Alors, en 3D, déjà.
18: Oui.
15: C'est-à-dire il y a la matière, il y a l'épaisseur, il y a les trois dimensions vraiment.
18: Et exactement, c'est vraiment c'est en opposition avec l'art traditionnel. C'est une réappropriation déjà de l'art abstrait, en opposition à d'autres mouvements des mêmes années comme la figuration narrative ou les nouveaux réalistes. Là, c'est vraiment l'art abstrait, mais aussi la décomposition de l'art traditionnel à travers à la fois le support et la surface. Donc pourquoi le support ? Ce sera vraiment le support, c'est la toile, voilà, où l'artiste vient peindre. Les artistes de ce mouvement vont vraiment la décomposer. Par exemple, Claude Viala, dont on parlait tout à l'heure, lui va peindre sur des objets qu'il va trouver autour de lui.
15: Et donc, réinventer à sa sauce. Ouais.
18: Exactement. Donc, par exemple, des bâches de tente. On a eu une fois un cul de fauteuil. Donc, un cul de fauteuil, c'est vraiment la tapisserie d'un fauteuil qui a été enlevé. Et ensuite, il a peint dessus. Et puis après, d'autres artistes vont la tresser, enfin, totalement la réinvestir, cette surface. Et puis, ce support. Et puis ensuite, il y a le travail sur la surface. Et parlons encore de Claude Viala, parce que c'est très représentatif de ce mouvement. Lui, il va décider de reproduire un seul motif. Donc, ça fait 60 ans qu'il reproduit le même motif, donc parfois même jusqu'à l'épuisement.
15: Bah oui, mais c'est sa marque de fabrique, c'est son objet, c'est son gimmick. Quoi.
18: Tout en jouant avec le support et puis la couleur. Donc, ce sont des œuvres très colorées.
15: Donc voilà, c'est ni de la sculpture ni de la peinture, c'est tout en même temps. Quoi,
18: exactement.
15: Toute la dimension de l'objet.
18: Voilà, et le support et la surface sont finalement très liés.
15: Bon. Claude Viala, d'accord. Est-ce qu'il y a d'autres grands noms de ce mouvement à suivre et qui suscitent l'intérêt sur le marché de l'art là en ce moment ?
18: Oui, tout à fait. On a par exemple Daniel Dezeuse qui fait partie de ce mouvement. Lui a moins d'œuvres sur le second marché, mais est tout à fait, voilà, est tout aussi intéressant et dans ce mouvement. Et on a également Louis Kahn, on a Pincement, voilà, de nombreux artistes qui ont pris part à ce mouvement.
15: On est sur quels ordres de prix à peu près ?
18: Alors, par exemple, pour Claude Viala, on a un record mondial en 2019 à 90 000 euros. Pour Louis Kahn, pour de la sculpture, on est plutôt à 110 000 euros. Après, je parlais de Patrick Saïtour, on est à 20 000 euros. Daniel Dezeuse, on est à un petit peu moins de 20 000 euros également. Voilà, donc il y a tous les prix. Et puis après, c'est ce que je vous dis quand je viens. En fait, il y a beaucoup de techniques. Et c'est vrai que, par exemple, pour Viala, quand on va vers une lithographie ou un monotype, on sera plutôt à quelques centaines d'euros. Tandis qu'une œuvre sur papier, quelques milliers d'euros. Et puis ensuite, pour ces grandes bâches de tente ou ces culs de fauteuil, on sera à plusieurs milliers d'euros, voire plusieurs dizaines de milliers d'euros.
15: Alors, malgré tout, c'est vrai que c'est un mouvement qui est regardé de près, qu'on peut vraiment situer sur une échelle temporelle vraiment réduite. Donc, c'est ça qui le rend intéressant, mais aussi qui provoque des prix relativement stables. Si on regarde bien l'évolution sur ces dernières années, ça évolue pas trop, il y a pas de flambée, c'est pas très volatile en fait comme marché.
18: C'est assez peu volatile. Alors on remarque deux choses quand on regarde la cote, c'est que déjà les gros prix, donc quand on voit les œuvres qui sont vendues à plus de 40 000 euros pour par exemple Claude Viala, on voit à la fois des prix. Enfin voilà, ce type de prix dans les années 2020 et dans les années 90. Donc on voit que l'intérêt, ça fait même plus de 20 ans, est toujours très présent. Et ce sont des artistes qui suscitent l'intérêt. Après, ce qu'on remarque, c'est que dans les années. Le chiffre d'affaires pour cet artiste en vente aux enchères a augmenté depuis 2019, après ce fameux record mondial. Mais on voit aussi une augmentation du nombre d'œuvres en vente. Donc voilà, c'est tout un...
15: un écosystème, ça s'auto-entretient. Et est-ce qu'il y a des artistes qui ne sont pas forcément connus maintenant, mais qui méritent justement qu'on les regarde ? Parce que ça pourra prendre de la valeur plus tard, un petit peu dans le même mouvement.
18: Exactement, il y a des artistes en fait qui ont beaucoup gravité autour de ce mouvement et puis de ces problématiques. Par exemple, dans la vente du 2 avril, on présente une œuvre de Claude Viala et en face, on présente trois très belles œuvres de Michel Duport dont on a les visuels là. Et Michel Duport ne fait pas partie du mouvement support surface, mais il a souvent exposé avec Claude Viala et a toute cette réflexion autour du support. On le voit bien parce que c'est aussi en 3D.
15: Ah oui, c'est vraiment l'inspi du... écoutez, c'est super intéressant. 2 avril, vente support surface, donc chez Agu.
18: Alors, vente art contemporain avec des œuvres de support surface, dont Claude Viala, Daniel Dezeuse et puis Michel Duport qui...
15: Ok, tout ça à la maison Agut, bien entendu.
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15: Allez, la boîte à outils, 11h31 sur BFM Business. C'est Jérôme Viala qui est avec nous. Bonjour Jérôme.
19: Bonjour Guillaume.
15: Bienvenue, fondateur associé de Patrimovi. On va parler des ETF. On va parler un petit peu des performances à venir des ETF. Quel est le message que vous avez envie de nous faire passer aujourd'hui?
19: Ouais, alors il y a un constat, on va dire, en trois parties. Ouais. Première partie, c'est le fait que la majorité des Français sont investis dans le marché américain. Moi, j'expliquerai après comment. Deuxième partie, c'est le fait que les marchés américains coûtent très cher.
15: Ouais.
19: Et du coup, troisième partie, quelles sont un peu les alternatives.
15: Ouais.
19: Donc la première partie, c'est donc là aujourd'hui, un tiers des Français sont intéressés à la bourse.
15: Et on a vu une étude de BlackRock, on en a parlé hier, qui disait qu'il y avait une nouvelle vague d'investisseurs en France sur les ETF qui arrivait. Donc voilà, plus que dans les autres pays européens pour le coup.
19: Hein. Ouais, exactement. Là aujourd'hui, on est aux alentours de 2,5 millions de Français qui ont investi dans des ETF.
15: Ouais.
19: Donc ETF, pour un petit rappel, c'est un panier d'actions qui va nous permettre d'investir dans un secteur, dans une zone géographique. Le sujet, c'est que la majorité des Français sont investis dans soit le S&P 500, donc les 500 plus grosses sociétés américaines, ou le MSCI World, donc les 2000 plus grosses sociétés mondiales. Mais 70% du MSCI World, c'est le marché américain.
15: Ouais, c'est ça. Ouais.
19: Le sujet aujourd'hui, donc du coup là, c'est le point 2, c'est le fait que aujourd'hui, les marchés américains coûtent très cher.
15: Ouais.
19: Il y a un ratio qui nous permet de le voir, c'est le price to earning.
15: Ouais.
19: Price to earning, c'est la valorisation d'une société divisée par les bénéfices.
15: Ouais.
19: Le problème, c'est que d'une année sur l'autre, le bénéfice ça peut varier.
15: Et
19: donc ça peut rendre ça très volatile. Donc ce qu'on a fait, c'est qu'on a regardé le Cap-Shiller ratio,
15: qui
19: permet d'avoir la valorisation du coup sur la moyenne des bénéfices sur 10 ans. Et si on regarde entre 1881 et aujourd'hui, donc depuis 150 ans...
15: Ah oui, vous avez pris très très large pour le coup. Ouais.
19: La moyenne de ce Cap-Shiller est aux alentours de x17.
15: Ouais.
19: Et en fait, il a atteint x40 deux fois en 150 ans. La première fois, c'était avant la crise de bulle Internet, donc dans les années 1999. Et la deuxième fois, c'était il y a quelques mois.
15: D'accord.
19: Donc maintenant qu'on s'est dit ça, en fait, quelles sont les alternatives?
15: Alors voilà, oui, c'est ça, oui.
19: En fait, le problème, c'est donc ce qu'on entend énormément d'ailleurs sur LinkedIn ces derniers temps, c'est que 90% des fonds perdent de l'argent face aux indices de référence. Donc ça, depuis 20 ans, ça c'est l'étude de Spiva. Cependant, en fait, ça c'est vrai. C'est si on regarde du coup des sociétés de gestion de portefeuille de façon un peu aléatoire.
15: Ouais,
19: en réalité, il y a eu une étude qui est sortie en 2021, donc assez récente, qui a pris la donnée de 3000 fonds aux États-Unis, donc dans les années entre 1983 et 2020 environ. Et on s'est rendu compte que si on regarde les 5 plus grandes convictions de ces fonds-là, ces fonds d'investissement surperforment les marchés de 2,5% à 4,8% par an. Donc ce qui est énorme. Donc ça, c'est une étude qui a été beaucoup relayée par des investisseurs.
15: Énorme.
19: Notamment Xavier Delmas. Ouais, c'est ça.
15: Ouais, ouais.
19: Et donc du coup, maintenant qu'on s'est dit ça, comment ça se fait alors que l'étude Spiva nous dit que 90% des fonds perdent face aux indices? En réalité, il y a différentes raisons. De un, il peut y avoir des fonds un peu déguisés qui vont essayer de copier un ETF.
15: Oui.
19: Du coup, à ce moment-là, on paye des frais pour rien. Donc
15: on paye des frais pour rien, voilà, c'est ça. Oui,
19: qui... C'est un. Oui. Et en fait, la plus grosse raison, c'est le fait que la majorité de ces fonds détiennent beaucoup trop de titres. Il y a 50 ans, c'était en moyenne une soixantaine. Aujourd'hui, c'est 165, c'est beaucoup trop. Pourquoi aussi? Parce qu'il peut y avoir des comportements moutonniers des fonds.
15: Oui.
19: Par exemple, c'est très difficile pour un fonds de dire aux investisseurs « on n'est pas dans Nvidia pour x, y raison », alors qu'en fait, Nvidia derrière a explosé. Quoi. Donc, aujourd'hui, en fait, en réalité, il y a des points de contrôle qui permettent d'aller dénicher ces 10% de fonds qui surperforment le marché. Je pourrais pas tout voir aujourd'hui, mais je vais vous donner quelques points de contrôle.
15: Ouais. Alors, ce qu'on appelle les points de contrôle, c'est quoi? C'est des critères?
19: C'est des critères, on va dire, à valider.
15: Ouais.
19: Par exemple, le premier, ça c'est simple, ça va être la performance historique du fonds.
15: Ouais.
19: Plus il y a d'historique et plus la performance est stable, mieux c'est. Et ensuite, l'équipe de gestion qui va être assez stable dans le temps.
15: Alors, sur l'historique, il faut un historique de combien à peu près? Voilà.
19: Moi, je dirais plus de 10 ans, c'est bien.
15: Plus de 10 ans.
19: S'il existe depuis 5 ans ou 3 ans, à ce moment-là, est-ce que l'équipe de gestion avait d'autres fonds? Et à ce moment-là, il faudrait peut-être regarder ces fonds-là pour voir ce qui se passe, notamment avec Indépendance AM, typiquement avec le nouveau fonds Europe qui existe depuis 5 ans.
15: Ça c'est pour l'historique et pour l'équipe de gestion. Alors ça aussi, c'est très subjectif. Comment est-ce qu'on...
19: Ouais, alors l'équipe de gestion, on peut voir s'il y a des gérants qui existent, enfin qui sont en place depuis très longtemps. Il y a des gérants qui sont en place depuis 20 ans, 30 ans. Donc est-ce qu'il y a un gros turnover?
15: Ouais.
19: Et en fait, en général, ça va donner une indication.
15: Turnover, ça dit quoi? Grand turnover.
19: Un grand turnover, c'est si un fonds va changer de gérant tous les 3 ans, quoi, quelque chose comme ça.
15: Ouais. D'accord.
19: Si un gérant est là depuis 10 ans ou depuis 20 ans, en général, c'est qu'il performe.
15: Ouais.
19: Donc, il va pouvoir continuer. Et en plus de ça, ça nous donne une indication sur sur sa rigueur et sa constance en termes de stratégie.
15: D'accord. Ok, je referme la parenthèse. C'était pour préciser ça.
19: Donc, il y a ça. Ensuite, il y a l'actif share. Donc, l'actif share, ça, j'aime beaucoup. L'actif share, grosso modo, c'est entre 0 et 100%. Plus il est faible, plus le fonds, en fait, en réalité, n'a pas trop de conviction et va copier son indice de référence.
20: Ouais.
19: À ce moment-là, en fait, on paye des frais pour rien et on peut mieux aller sur l'ETF.
20: Oui.
19: Au-dessus de 60%, c'est une bonne chose. Ensuite, on va avoir le tracking error. Donc ça, ça va être plutôt la différence par rapport à la performance du fonds. En général, c'est entre 0 et 10%. Et en général, donc l'actif share et le tracking error vont venir de pair.
20: Ouais.
19: Donc, je vous donne quelques exemples. Donc, si on a un actif share élevé avec un tracking error élevé, ça signifie qu'en général, ça va être plutôt un fonds à grosse conviction, stock picker, voire même des fonds de niche, typiquement de l'emerging market sur l'automobile, quelque chose comme ça. Si l'actif share est faible avec un tracking error élevé, à ce moment-là, en fait, ça va être les mêmes actions de l'indice. En revanche, il va y avoir une surpondération sur un certain secteur, par exemple 40% sur la tech. Et ensuite, dernier point, si on a une active share qui va être faible avec un tracking error faible, à ce moment-là, en fait, on appelle ça le closet indexer. Donc en fait, en réalité, il réplique exactement le fond. Et donc du coup, l'indice de référence, on paye de l'argent pour rien, vaut mieux aller sur l'ETF.
21: Voilà, donc il y a des alternatives. Voilà, il faut aller les chercher, mais ça, alors, c'est un boulot quand même.
19: C'est un boulot, ça prend du temps. Et en plus là, je vous ai donné que quelques indices, il y en a d'autres. Il y a comme le risque, la volatilité, le max drawdown, donc la perte maximum d'un fonds.
20: Ouais.
19: Et après, il y a différents ratios.
21: Comme,

0: ratio, ça j'aime beaucoup. En fait, ça permet de mesurer combien est-ce qu'on va gagner par rapport à chaque unité de risque supplémentaire. Plus on s'approche de 1, mieux c'est. Si c'est en dessous de 0, il faut fuir.
1: Ouais.
0: Après, deux derniers que je ne vais pas expliquer là parce qu'on n'aura pas le temps, mais Sortino et Information. Si c'est en dessous de 0, il faut fuir. Et si c'est aux alentours de... Alors, l'information, si c'est à plus de 0,5, c'est très bien. Ouais. Sortino, si c'est à plus de 1, c'est très bien.
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1: Le placement à suivre, on va parler transfert intergénérationnel avec Sébastien Champion qui est avec nous en plateau. Bonjour Sébastien, bonjour. Soyez le bienvenu, responsable partenaire et solution chez Swissquote. Alors le transfert intergénérationnel, par définition, c'est le transfert des biens de génération en génération. Si on fait une petite définition rapide.
3: Oui, bien sûr. En fait, c'est le transfert de patrimoine d'une génération à une autre.
1: Ouais.
3: Ce qui est intéressant, en fait, et dans ce transfert de patrimoine qui va intervenir, enfin qui est en cours et qui va durer jusqu'à 2040, c'est finalement la propension de ce transfert qui est sans précédent, puisqu'on estime à 80 000 milliards de dollars dans le monde ce transfert, et au niveau français, 9 000 milliards.
1: C'est impressionnant, voilà, c'est la démographie, c'est la fin d'une génération petit à petit, donc ça donne des transferts absolument faramineux. Alors une fois qu'on a dit, expliquer ce qu'était un transfert, voilà, alors pas mal de petites questions. Qui sont les bénéficiaires essentiellement de ce transfert, en fait?
3: Effectivement, on a une génération finalement de baby-boomers
1: c'est la génération des baby-boomers.
3: Vieillissant, donc transmet à la nouvelle génération. Les principaux bénéficiaires, finalement, c'est les générations Y et X, alors on va dire entre 25 et 55 ans, pour simplifier. Et ce qui est intéressant de mettre en exergue, c'est finalement à quel point cette génération est différente de la précédente. Pourquoi ? Elle a d'autres attentes, finalement. Effectivement, elle a un besoin de digitalisation qui est autrement plus poussé que l'ancienne.
1: Que les aînés,
3: Ils ont effectivement une tendance à être beaucoup plus interventionnistes dans leur gestion. Donc, on peut opposer la gestion discrétionnaire à la gestion... à la gestion conseil, mais également ils ont des vies et des situations qui sont plus complexes à gérer. Il y a des éléments d'extranéité qui doivent être pris en considération. Je pense notamment à la situation familiale qui a pas mal évolué. Oui.
1: Le fait qu'ils soient beaucoup plus mobiles,
3: mais également au niveau des enfants qui peuvent faire leurs études un peu partout dans le monde. Et donc ça, d'un point de vue bancaire, c'est quelque chose qu'il faut être en mesure de pouvoir adresser.
1: Alors justement, comment est-ce que les banques s'adaptent à cette nouvelle donne? Ça, c'est évidemment le vrai sujet aujourd'hui, finalement.
3: Il y a plusieurs façons dont les banques peuvent adapter leurs solutions. Alors, il y a l'élément digital. Et donc là, je pense qu'il y a des investissements massifs qui ont été effectués ces dernières années par les établissements bancaires. Et c'est un premier point qui est important. À côté de ça, il y a l'adaptation de l'offre. C'est la capacité de faire coller une offre à nos clients, à leurs clients. Ça implique quoi? C'est d'avoir un univers d'investissement qui est large. C'est de pouvoir couvrir tous les besoins d'un client pour pouvoir le conserver, finalement. Donc on parle des conti, des contrats d'assurance vie, du crédit lombard, de la capacité à financer de l'immobilier. Ces derniers temps, on parle beaucoup d'actifs alternatifs. Donc ça, c'est des problématiques qui ont été adressées par les banques et d'ailleurs plutôt bien. Maintenant, est-ce que c'est suffisant pour conserver cette typologie de clientèle? Pas forcément.
1: Vous avez la réponse. Non, quand vous dites pas forcément, vous dites pas sûr. Qu'est-ce que je dois comprendre entre les lignes quand on dit ça, Sébastien?
3: On voit empiriquement finalement qu'il y a de nouveaux acteurs qui arrivent sur le marché. Je vais appeler ça des néo-CGP, des conseillers en gestion de patrimoine, des family office qui de façon assez agressive et structurée arrivent à pallier à quelques manquements que les banques peuvent avoir. Ça répond aussi à une nécessité de se montrer opportuniste quant aux solutions que les banques proposent. Et donc, c'est, on peut dire, un nouveau paradigme dans la façon de gérer la fortune de ses clients, dans le sens où le client va utiliser une personne externe pour trouver les meilleures solutions à disposition en fonction des besoins.
1: C'est ça.
3: J'ai besoin d'un contrat d'assurance vie, on va aller plutôt voir cet assureur. J'ai besoin d'un crédit lombard, on va plutôt aller voir cette banque. Et donc, ça rend les choses beaucoup plus agiles. Et finalement, ça bénéficie à tout l'écosystème parce que ça le rend plus compétitif.
1: Ouais, c'est-à-dire que le modèle bien ancré de la fidélité à vie à une seule et unique banque, pour vous, c'est quelque chose qui est amené à s'estomper petit à petit, à disparaître, peut-être pas, mais...
3: Disons qu'il y a plusieurs éléments.

0: Il y a le fait que la première banque de votre enfant, c'est pas forcément la banque que vous, dans laquelle vous êtes aujourd'hui,
1: ouais.
0: Dans le sens où on a des acteurs digitaux qui sont désormais sur le marché et qui avec lesquels il faut composer, je dirais. Là où c'est difficile, c'est de pouvoir couvrir tous les besoins d'un client lors de la vie du client. Il y a
2: Qu'une banque peut faire ça? Est-ce qu'une banque peut se targuer de couvrir tous les besoins du client de sa naissance jusqu'à sa disparition?
0: À tort, en tout cas. Non, je pense que le principal frein, c'est l'élément d'extranéité, c'est l'expatriation, le fait d'avoir une vie plus mobile, des besoins spécifiques à un instant T, qui fait qu'il est difficile de couvrir tous les besoins d'un client. Donc, je pense que ce qui se met en place depuis pas mal d'années, via des conseillers en gestion de patrimoine, et quelque chose de plutôt sain qui permet finalement de couvrir un besoin de marché.
2: On va voir arriver pour vous, du coup, progressivement de nouveaux acteurs en fonction de nouveaux besoins ou pas. Est-ce que demain, moi particulier, je papillonnerai peut-être entre plusieurs établissements, plusieurs particuliers?
0: Je pense à partir d'une certaine surface patrimoniale.
2: À partir d'une certaine surface patrimoniale.
0: C'est une question qu'il faut se poser.
2: Ouais.
0: C'est est-ce que ma banque est en mesure de me proposer les meilleurs produits à disposition? Et donc là, c'est aux banques de se remettre en question, parce qu'il y a souvent la problématique des fonds maison.
2: Oui.
0: Et donc là, il faut peut-être revoir la façon de procéder, regarder si c'est possible de faire de l'architecture ouverte, être d'accord d'aller sur un produit ou sur un setup particulier qui permet de conserver le client finalement dans le temps. Ça, c'est des choses, je pense, qu'on va voir. Dans les établissements bancaires classiques.
2: Et les établissements bancaires classiques, justement, dernière question. Les besoins, vous nous dites, sont de plus en plus démultipliés. Est-ce qu'il y aura pour autant de la place à terme pour... C'est une question peut-être sans réponse, mais pour tous les établissements, les historiques, plus les nouveaux acteurs. Vous dites, on est à la veille peut-être de nouveaux mouvements de concentration dans le secteur bancaire.
0: Finalement. On l'a vu ces dernières années, il y a eu quand même pas mal de mouvements de concentration, notamment entre des acteurs digitaux et des acteurs plus classiques. Et je pense que c'est un mouvement qui va perdurer dans le temps.
2: Qui va perdurer dans le temps, oui.
0: Non, effectivement.
2: Mais il y a un avenir pour les historiques, pour vous, malgré tout? Ce sont quand même des paquebots qui n'ont pas l'agilité, malheureusement.
0: C'est inhérent à leur capacité de s'adapter, finalement. Est-ce qu'ils vont être en mesure de s'adapter pour pouvoir servir cette typologie de clientèle qui est plus agile dans sa façon de procéder? Si c'est le cas, je pense que tout le monde ira bien.
2: Tout le monde trouvera sa place.
0: Exactement. Si c'est pas le cas, il y aura forcément les acteurs, et j'appelle ça les acteurs externes, tierces, qui tireront leur épingle du jeu finalement.
3: Restez à l'écoute de Tout pour Investir sur BFM Business. 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Ce best-of continue.
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3: De retour dans Tout pour investir sur BFM Business, spécial best-of. Toute cette semaine, vous allez retrouver à présent les rubriques pratico-pratiques que vous aimez tant, le placement à suivre, votre boîte à outils personnalisée et évidemment le coffre-fort.
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2: Allez, le coffre-fort, 11h48 pour terminer cette émission. On va parler d'un sujet de saison, c'est les primes d'intéressement, les participations qui commencent à tomber, que vous commencez à recevoir. Ça se passe de mars à mai 2026. On va en parler avec Benjamin Pedrini qui est avec nous. Bonjour Benjamin, bienvenue.
6: Bonjour Guillaume.
2: Co-fondateur d'Epsor. Donc il y a 9 millions de salariés qui reçoivent ça en ce moment, hein, mars à mai. Hein,
6: un peu plus même, on est maintenant à 13,3 millions de bénéficiaires d'épargne salariale, donc un petit peu plus, oui.
2: Alors, on va retomber dans des questions... on appelle ça des marronniers dans la presse, vous savez comment ça se passe tous les ans. Épargne salariale, participation, intéressement, vaut-il mieux la percevoir directement ou l'épargner? Si on épargne, comment faire les bons choix? Ça en fait des questions... Comme vous voyez les choses, Benjamin, en 2026, là.
6: Bah ça fait effectivement beaucoup de questions, et souvent quand on reçoit cette prime, hein, cette période de l'année, on sait effectivement pas trop quoi faire, et on peut encore plus se poser des questions parce que les marchés sont agités. Si on s'intéresse un petit peu à la situation du moment, on se dit que ça peut poser des questions sur investir ou pas. Oui. Le fait est que justement il faut déjà s'y intéresser quand on la reçoit, et que une des premières questions à se poser, c'est est-ce que j'ai besoin de liquidité tout de suite ou pas,
2: parce qu'il y a la peur du blocage derrière.
6: Exactement, il y a toujours la peur du blocage. Alors il faut savoir effectivement que le blocage, il existe certes, mais il y a beaucoup de cas de déblocage anticipé sur ces primes-là, et notamment qui répondent à tout un tas de situations de vie où on pourrait avoir besoin de débloquer cette épargne. Et l'autre élément important à savoir, et qu'on n'a pas forcément toujours en tête, mais une partie des ménages qui perçoivent ces primes-là sont imposés, et c'est qu'on va payer de l'impôt sur le revenu on l'aperçoit là où on est exonéré d'impôt sur le revenu si on place. Et donc parfois la différence peut être assez significative, et donc il est plus intéressant de placer pour bénéficier de cet avantage.
2: C'est intéressant, vous dites on se pose beaucoup de questions auxquelles on ne répond pas, mais on passe à côté de ça, à côté de certaines opportunités finalement.
6: On passe à côté de certaines opportunités, celles effectivement de percevoir une somme et de pouvoir l'investir dans la durée en bénéficiant de cette économie d'impôt qui peut être significative en fonction de sa tranche marginale d'imposition, mais à côté d'autres opportunités aussi, puisque dans pas mal d'entreprises, ces primes d'intéressement et de participation peuvent être associées à de l'abondement, et donc ça il faut effectivement s'intéresser au dispositif de son entreprise. Mais lorsqu'on a de l'abondement, c'est l'entreprise qui va ajouter un complément à votre épargne. Vous placez 1000, l'entreprise peut rajouter 100, 200, 500, voire même parfois ça peut aller jusqu'à 300%. Donc en fonction de l'entreprise, les montants peuvent être significatifs.
2: Ça va jusqu'à 300%.
6: Le maximum légal sur l'abondement, c'est 300%. Et donc effectivement, il y a des entreprises qui utilisent ce maximum-là et qui offrent 300% d'abondement à leurs collaborateurs. Parfois avec un plafond, parfois c'est 300% d'abondement seulement sur les 100 premiers euros investis. Oui. Mais vous placez 100, votre entreprise vous en donne 300. Donc il y a toujours cet intérêt-là. Et donc il faut s'intéresser à ce sujet-là, parce que là aussi il peut y avoir une perte d'opportunité si vous n'allez pas d'une certaine façon chercher ces sommes que votre entreprise vous met à disposition.
2: Absolument. Donc là, ce sont des questions générales qui se posent tous les ans. Alors qui plus est, en 2026, effectivement, vous le disiez, l'environnement n'est pas forcément le plus opportun. Qu'est-ce qu'on fait en 2026 en termes de gestion du risque, justement?
6: Ce qu'on fait en 2026, j'ai envie de dire, c'est un peu ce qu'on fait chaque année, quoi qu'il en soit. C'est qu'on se pose, la question déjà par rapport à sa situation personnelle. L'épargne salariale, que ce soit le PE ou le PER, on est sur du placement qui est du placement moyen ou long terme. Et le vrai sujet, du coup, sur un placement moyen ou long terme, dès lors qu'on a fait le choix d'investir et de ne pas l'apercevoir sur son compte courant, c'est de le placer par rapport à son horizon d'investissement et son appétit pour le risque. Et surtout, on va dire, l'erreur à ne pas faire, c'est de la laisser placer par défaut, ou bien de faire le choix d'aller vers les supports les plus sécurisés qui existent, parce que justement 2026 et on peut avoir un peu peur. On parlait un petit peu plus tôt dans cette émission d'inflation, on est sur le retour de l'inflation.
2: Il y a le temps de faire son marché, donc
6: aller sur les supports les plus sécurisés dans ces contextes-là, aller vers les fonds monétaires quand on est un peu averse au risque, ça peut paraître être un choix intéressant. C'est en fait le choix qui fait perdre de l'argent. Donc le sujet justement, c'est de se poser cette question, et c'est surtout potentiellement d'être conseillé pour faire ces choix-là. Il y a des acteurs aujourd'hui, c'est le cas nous chez Epsor, on conseille les épargnants, et donc bien se poser la question utiliser les outils qui sont mis à disposition pour bénéficier d'un conseil par rapport à sa propre situation et éviter justement une perte d'opportunité aussi en allant sur des supports trop sécurisés.
2: Et voilà, donc il y a le profil épargnant, et puis il y a l'outil aussi, vous me dites, parmi les questions qu'on se pose, PE ou PER collectif, qu'est-ce qu'on choisit?
6: PE ou PER collectif, là encore une fois, en fonction de l'entreprise, on a accès à l'un, à l'autre ou aux deux. Le sujet, c'est effectivement premièrement pour moi de regarder les règles d'abondement dont on vient de parler, parce que parfois certaines entreprises vont vouloir vous inciter à épargner pour votre retraite et donc vont mettre en place des règles d'abondement plus avantageuses sur le PER. Et il est évidemment intéressant d'aller chercher cet abondement additionnel. Donc ça c'est je pense le premier sujet à regarder. Évidemment le PER est un peu plus bloquant que le PE, puisque les cas de déblocage anticipé sont plus rares. Pour autant, il faut pas avoir peur du PER, y compris quand on est un jeune actif, parce que quoi qu'il en soit, déjà la préparation de sa retraite est un vrai sujet. Le PER, on peut y aller même via des versements volontaires et pas seulement avec l'investissement de ses primes, mais ces versements volontaires sont déductibles de son impôt sur le revenu, donc il y a un vrai intérêt à y aller. Et d'autre part, quand on est effectivement un jeune actif, on peut, avant de penser à la retraite, mais c'est une étape clé aussi dans la préparation de sa retraite, penser à acheter sa résidence principale. Le PER est débloquable pour cette raison-là. C'est aussi un produit qu'on peut utiliser. C'est
2: l'occasion de rappeler les autres conditions de déblocage, les autres cas de déblocage pour
6: ce... Alors sur le PER, effectivement, comme je le disais, c'est assez limité. On a évidemment la retraite, c'est un produit qui a vocation de créer une épargne pour la retraite. Donc il y a la retraite, il y a l'acquisition de la résidence principale qui est un vrai sujet et un sujet et une étape clé aussi dans la préparation de sa retraite d'une certaine façon. Et ensuite on a tout un tas de situations qui sont plutôt des accidents de la vie. En revanche, sur le PE, les cas de déblocage sont beaucoup plus fréquents. Vous avez le mariage, vous avez le PACS, des situations moins heureuses comme le divorce ou la dissolution d'un PACS, mais également l'arrivée d'un troisième enfant. Dorénavant, vous avez des nouveaux cas de déblocage sur les violences conjugales, vous avez des cas de déblocage sur les travaux de rénovation énergétique. Donc, les cas sont assez nombreux.
2: L'éventail est plus large désormais.
6: Exactement.
2: Et alors, dernière question, et pas la moins. Que se passe-t-il si on ne fait aucun choix dans le délai imparti de 15 jours, ce qui doit représenter une bonne proportion de celles et ceux qui sont sauvés ?
6: C'est effectivement
2: à l'intéressement, la participation, évidemment.
6: C'est effectivement une bonne proportion chaque année. Ouais. Effectivement, vous laissez, soit vous êtes notifié dans votre application, soit vous recevez un courrier, puis vous ne le traitez pas. Et effectivement, si vous ne le traitez pas, vous allez être investi selon des règles qui sont définies hein, dans la loi et qui sont différentes pour l'intéressement et la participation, qui parfois sont fléchées vers le PE, parfois vers le PER. Donc il faut faire attention parce que la participation pour moitié est fléchée sur le PER, donc bloquée un peu plus longtemps. Quoi qu'il en soit, vous êtes investi sur les supports les plus sécurisés ou sur une gestion pilotée prudente. Donc ce que je vous conseille, moi, si jamais effectivement vous avez rater le coche au bout des 15 jours, c'est vous avez toujours la possibilité d'aller sur votre application pour gérer votre épargne salariale et réaliser des arbitrages. Si vous avez raté le coche des 15 jours, que vous avez été investi par défaut sur des supports monétaires et que vous avez envie d'avoir une autre allocation, n'hésitez pas, vous pouvez toujours vous connecter et réaliser des arbitrages.
2: C'est pas rédhibitoire.
6: Exactement.
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3: Coffre-fort de grand luxe, vous savez, avec les présentoirs en velours. On va parler de l'investissement dans les bijoux anciens. Et investir dans les bijoux, ça demande du savoir-faire. Si vous n'en avez pas, ça demande de consulter des spécialistes. Et on en a deux sur le plateau aujourd'hui. Pierre-Jean Galadima de Sapiens, que vous avez l'habitude...
1: Souleymane Jean,
3: qu'est-ce que j'ai marqué ?
1: Non, c'est pas grave.
3: Souleymane Jean Galadima... Laissez tomber, ça c'est, faut que je me reconcentre. Et Virginie David, vous êtes spécialiste des bijoux et gémologue.
7: Bonjour.
3: Diplômée, bonjour. Chez Rési, c'est pas souvent qu'on a des gens de la spécialité sur le plateau, donc merci d'être là. Parce qu'investir dans les bijoux anciens, c'est pas non plus si intuitif. Il faut s'y connaître un petit peu. Quels sont les principaux éléments de tendance de cet investissement dans les bijoux, dans cette connaissance du marché aussi et cette volonté de s'y exposer.
1: Alors,
3: les mêmes gens.
1: Nous, ce qu'on voit, c'est qu'on sait que de tout temps, de l'Antiquité jusqu'à l'ère moderne, en passant par la Renaissance, tout le monde a toujours investi dans les pierres précieuses. Ce que l'on voit, nous, au niveau de nos clients du Multifamily Office Sapiens, c'est qu'on voit des clients de plus en plus jeunes. Que ce soit des entrepreneurs qui ont fait un cash-out partiel ou total, que ce soit également de jeunes héritiers, il y a un peu cette tendance qu'on appelle du luxury investing, de l'investissement dans le luxe, qui peut être soit en fait une recherche d'investissement un peu statutaire, soit effectivement un investissement, une diversification dans leur patrimoine.
3: Et c'est ce que j'allais vous dire, parce qu'il y a quand même quelque chose de contre-intuitif là-dedans. on va parler très trivialement, on se dit mais les pierres, les pierres précieuses, c'est des trucs de personnes âgées. Non,
1: ça
3: les jeunes s'y mettent. Ça peut être, ils n'ont pas forcément envie d'une Rolex, ils ont envie d'investir dans des pierres. Et ça, effectivement,
1: il y a un historique, il y a entre guillemets une mode sur ce sujet, et pour plein de raisons. Premièrement, parce que c'est un actif tangible qui peut être facilement transporté en cas de crise. C'est un actif aussi qui a connu une forte valorisation ces dernières années, puisque l'or a quasiment fait 175% depuis les 5 dernières années. Virginie en reparlera, saphir du Cachemire a fait x4 de valorisation entre 2013 et 2024. Et oui. Donc, il y a, voilà, pour certains patrimoines, une volonté aussi de chercher des actifs riches en décorrélation, parce que c'est un actif qui est fortement décorrélé des marchés financiers, et donc une volonté d'investir, et un marché qui est en pleine croissance, puisque on parle en 2024 d'environ 420 milliards, on projette en 2033 près de 550 milliards d'euros à l'échelle globale sur ce marché, et avec également de nouvelles géographies, notamment asiatiques, qui se développent sur ce marché. Donc une volonté pour certains de nos investisseurs de s'y exposer, mais attention, marché avec une grosse asymétrie d'informations, marché très complexe, d'où l'intérêt de faire appel à des spécialistes.
3: Oui, c'est super complexe. Virginie David, donc vous êtes spécialiste, vous êtes gémologue. C'est vrai qu'en plus, bon, quand on se dit, allez, investir dans les pierres précieuses, dans les bijoux, c'est un peu comme investir en bourse ou sur les produits financiers. Il y a une multitude de variétés de supports, finalement. Alors c'est vrai qu'on part du diamant brut, incolore, etc., pour aller vers des pierres qui ont une multitude de spécificités, une multitude de valeurs, une multitude de rendements aussi.
7: Oui, alors pour investir dans les bijoux et les gemmes, il faut déjà privilégier la rareté. Et la rareté, qu'est-ce que c'est ? Alors pour le diamant incolore, aujourd'hui sur le marché, ce qui est valorisé, ce sont les diamants ronds taille brillant qui vont être triple X, c'est-à-dire trois fois excellent en termes de poli, de symétrie, de proportion. Et ce sont des diamants qui ne sont pas fluorescents. Après, il y a aussi le marché des diamants de couleur. Et là, ce qui va être rare, c'est tout simplement leur couleur, puisque moins d'1% des diamants sont naturellement colorés. Les rouges sont les plus rares, les violets, les verts, les bleus, les jaunes. Et là, on va regarder l'intensité de la couleur et on va chercher ce qui est fancy, vivide. Après, il y a aussi les pierres de couleur qui sont importantes dans l'investissement. Et là, pour les pierres de couleur, on va regarder la couleur, l'homogénéité. On va regarder aussi l'intensité de la couleur. Et également, on va regarder si la couleur est pure. On va toujours préférer, par exemple, un rouge pur à un rouge violacé. Et pour les pierres de couleur, ce qui est important aussi, c'est la provenance géographique. Souleymane Jean a parlé du saphir du Cachemire. C'était une mine qui était exploitée autour de 1880 en Inde. Et ces saphirs sont intenses en couleur, avec une matière très veloutée, très belle. Et ils vont partir aujourd'hui aux enchères autour de 50 000, 60 000 euros le carat. Un carat égale 0,20 grammes.
3: Oui.
7: Les rubis de Mogok aussi. Mogok est vraiment la source historique. Donc, on va en retrouver aussi aux enchères qui vont être très valorisées. Et aujourd'hui, si on trouve des bijoux, enfin des rubis sur des bijoux neufs, ça va être plutôt les rubis du Mozambique qui sont très beaux. Et ça, c'est lié au contexte géopolitique du Myanmar. Et puis, les émeraudes de Colombie qui sont connues. On les exploite depuis 2500 ans. Elles sont commercialisées depuis le 16e siècle et elles sont aussi donc, très valorisées sur le marché. Mais il y a les gemmes, il y a aussi les bijoux. Et les bijoux, on peut les porter. C'est vraiment un actif qui est tangible. On peut avoir le plaisir de les porter. Pour investir, les collectionneurs vont plutôt privilégier des noms qui sont incontournables, comme aujourd'hui Suzanne Belperron. Alors, ce qui est paradoxal, c'est que Suzanne Belperron, elle ne signait pas ses bijoux. Elle disait que son style était sa signature.
3: Donc il faut les reconnaître.
7: Ça, d'autant c'est... plus, il faut faire appel à un professionnel qui a notamment accès aux archives pour pouvoir attester de cette création. Et puis, je pense à d'autres noms, la Maison Jarre, Sterlet, Lalique, Templier, également Vendôme, qui vont aussi être des noms qui vont être très prisés sur le marché. Je pense à René Boivin également. Et puis, aujourd'hui, il y a aussi les bijoux qui sont iconiques. Alors, je pense particulièrement notamment à la collection Alhambra de la maison Van Cleef à Arpels, qui est très demandée. Les bijoux vintage d'Alhambra, ils sont beaucoup plus valorisés en seconde main finalement qu'en prix neuf, puisqu'il y a cet effet de rareté. La maison Cartier aussi va très peu décotée. Sur le marché,
2: la marque est importante.
7: Sont des bons investissements. Et alors là, le conseil, c'est surtout si on veut acheter et vendre, c'est vendre avec l'écrin, le certificat de la maison également, et si possible, la facture, ce qui est mieux.
2: Et effectivement, faire confiance à des spécialistes et des gens du métier. Merci.
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2: La boîte à outils, 11h33 sur BFM Business. Alors, on va parler d'un sujet qui déchaîne les passions, qui est un véritable serpent de mer, dont on se dit à chaque fois, est-ce que ça sera un sujet de la prochaine campagne présidentielle ou pas? Bah, ça, on le saura dans quelques semaines, quelques mois. La fiscalité des donations et des successions en France. Vrai serpent de mer. On va en parler avec Maître Olivier Jeanneret, qui est avec nous. Bonjour Olivier, merci d'être avec nous. Avocat à la Cour associé du Roc Partners. Faut-il réformer la fiscalité des donations et successions en France? On rappelle qu'on a une des fiscalités les plus élevées sur la succession, ça peut aller jusqu'à 45%. Faut-il rouvrir le dossier déjà pour vous, Olivier?
8: Alors, je pense que la question n'est pas faut-il, mais comment on va la réformer? Parce que quand on a un petit retour
2: en arrière... La question n'est pas de savoir s'il faut le faire, mais il faut le faire.
8: Il faut le faire, on est obligé de le faire aujourd'hui. Un petit retour en arrière, on cumule aujourd'hui sur la table des rapports d'économistes, des ouvrages de philosophes, des rapports de la Commission des Finances de l'Assemblée Nationale, de la Cour des Comptes, du Conseil des Prélèvements Obligatoires. Ça n'arrête pas et tous pointent du doigt un problème structurel sur notre fiscalité des donations et des successions. Donc oui, il va falloir avancer sur ce terrain-là. Est-ce que ça doit être un débat de la prochaine campagne? À mon sens, oui également. Ouais. Parce qu'on n'est pas... Et en réalité, la fiscalité du patrimoine n'est pas un épiphénomène. C'est toute notre fiscalité qui doit être revue globalement. Parce que quelques chiffres, vous les connaissez mieux que moi. Aujourd'hui, budget de l'État, 500 milliards par an. Avec les collectivités et la sécurité sociale, 1 600 milliards par an.
2: 1 600 milliards de dépenses, ouais.
8: Déficit annuel, à peu près 160 milliards c'est en 2025. Cumulé, dette, 3 500 milliards. La fiscalité des donations et des successions, aujourd'hui, c'est 20 milliards par an. Une goutte d'eau par rapport à tout ça. Et pourtant, ça a doublé sur les 10 dernières années. Pourquoi ça a doublé? Pas parce que les taux ont augmenté. Ça a doublé purement et simplement parce qu'on est dans ce baby-boom qui devient un baby-boom. Et donc, il y a beaucoup plus de transmissions. On fait face à un défi d'avenir aujourd'hui parce que dans les 20 prochaines années, on a à peu près 10 000 milliards qui vont être transmis.
2: C'est ça le chiffre
8: France.
2: Qu'on avait en évoquant encore hier, c'est 9 000 milliards d'ici 2040 en France.
8: Entre 9 000, 10 000 milliards en fonction, on va dire, de la façon de valoriser tout ça. Si on retient aujourd'hui un taux de 45%, qui est notre taux marginal en ligne directe, avec un taux à 60%...
2: Taux maximal, parce qu'il n'est pas pour tout le monde.
8: Exactement. Marginal, maximal, exactement. 60% quand on n'a pas de lien de parenté, on a l'impression qu'on est assis sur un trésor. La réalité n'est pas du tout celle-ci. Parce que même si on a ce taux qui est exorbitant, le taux effectif d'imposition de toute notre donation, de toutes nos successions, c'est moins de 5%. Oui. Qu'est-ce que ça veut dire?
2: Et ça, les Français n'en ont pas conscience.
8: Ils n'en ont pas conscience. C'est un manque de pédagogie parce qu'on a la taxe Zuckmann, tout le monde plébiscite la taxe Zuckmann parce qu'ils ont tous l'impression de ne pas la payer, donc forcément on est toujours intéressé à ce que l'autre paye de l'impôt. Mais l'impôt sur la plus-value, sur les donations et les successions, c'est exactement la même chose. Il y a peu de personnes qui la payent. Il y a plus de 70% des donations et des successions qui ne sont pas taxables.
2: Ils ne sont pas
8: taxés. La boîte à outils qu'il y a en droit français, justement pour compenser ces 45%. On ne pourrait pas avoir 45% d'un côté et une fiscalité au premier euro pour tout le monde la même, etc. Mais on se retrouve avec de telles disparités de taux effectifs d'imposition avec des inégalités. Est-ce que ces inégalités sont justifiées aujourd'hui?
2: Donc, la réforme pour laquelle vous plaidez, c'est quoi exactement? C'est une question de taux ou c'est plus large que ça?
8: C'est plus large. Ce n'est pas la question de savoir s'il faut baisser ou augmenter la fiscalité.
2: Oui.
8: En 2022, il y en avait qui disaient c'est plus un abattement de 100 000 euros, mais c'est 200 000 euros.
2: Oui.
8: D'autres qui disaient au-delà de 12 millions, il faut reprendre 100%. Je pense que encore une fois, il faut avoir un débat qui soit plus globalisant. Il faut pouvoir intégrer la question, et d'ailleurs la taxe Zuckmann dont on parlait tout à l'heure très brièvement, entre la fiscalité de la détention du patrimoine et la fiscalité de la transmission du patrimoine. On ne peut pas dire à quelqu'un, vous allez travailler toute votre vie, vous allez payer de l'impôt sur le revenu, sur les flux, vos revenus. Derrière, vous constituez un patrimoine. Ce patrimoine, chaque année, je vais le taxer. Imposition de la détention. L'ISF, aujourd'hui, mais bon, qu'est-ce que ça deviendra demain? Et après, au jour de la succession, on va retaxer. Il y a un trop-plein ici. Et un trop-plein en plus qui doit se lire avec ce qui se passe en dehors de France. On n'est pas tout seul. Aujourd'hui, la plupart des pays de l'OCDE, une grande majorité d'entre eux, ne taxent plus les donations et les successions. On est vraiment le pays gaulois en la matière qui reste avec nos règles. L'imposition de la détention, l'ISF, il y a très peu de pays qui l'appliquent. Donc il faut aussi mettre en perspective, la concurrence internationale et la capacité des gens à déménager pour des raisons fiscales. Et on oublie, parce que Révolution française, ça a été aussi un des grands sujets, l'héritage. Même philosophiquement, c'est est-ce qu'on doit hériter ? C'était pas la question de l'imposition de l'héritage. C'est est-ce qu'il est bon d'hériter ou pas ? Mais à l'époque, le patrimoine, c'était la terre, c'était l'immobilier. Aujourd'hui, ça n'a plus rien à voir. L'immobilier, c'est une partie du patrimoine, mais plus les fortunes sont importantes, plus cette part de l'immobilier est extrêmement faible.
2: Ouais, réduite, ouais.
8: Qu'est-ce que ça veut dire ? Ça veut dire qu'il y a une possibilité de l'exil fiscal. Il faut pouvoir réformer. C'est là où je disais, il y a une approche globalisante. Aujourd'hui, la notion de résidence fiscale, au sens de l'impôt sur les donations et les successions, est la même notion que pour les revenus. Sauf qu'un revenu, c'est chaque année qui se renouvelle. Normalement, il y a des cas de figure qui sont un peu différents. Mais un patrimoine, on ne transmet pas du patrimoine chaque année. Donc on ne peut pas appliquer les mêmes notions, en tout cas le même concept, de la même façon, avec les mêmes règles, en fonction de l'impôt. Donc, et c'est là où ça doit être globalisé.
2: Donc les alternatives au fameux taux de 45% pour vous, ça serait quoi ça ?
8: Alors si on prend ici le dernier rapport connu, c'est le Conseil des prélèvements obligatoires.
2: Ah, si vous les empilez, vous allez jusqu'à la Lune.
8: Aucun problème. Mais le Conseil des prélèvements obligatoires, donc rattaché à la Cour des comptes, on ne peut pas dire que ça soit des gens de droite versus des gens de gauche. Ils mettent en avant le fait que 45%, c'est pas possible. Il faut baisser ce taux. Et ils baissent ce taux avec des jeux de vases communicants, notamment en prenant en considération les différents niches fiscales qui entourent la transmission. Alors, on connaît naturellement tous l'abattement de 100 000 euros tous les 15 ans par donateur à chaque donataire. La question de tous les 15 ans se pose. Est-ce que ça ne devrait pas être sur une vie pleine et entière et pas avec un rappel fiscal comme ça qui permet de repartir à zéro ? Parce que plus on donne jeune, plus on peut bénéficier de ces abattements. Oui. Mais quand on donne jeune, c'est qu'on a du patrimoine.
2: C'est vrai.
8: Donc, il faut pouvoir tenir compte de ça. Aujourd'hui, on donne en fonction d'un donateur vis-à-vis d'un donataire. Alors qu'en réalité, la faculté contributrice, normalement, elle est par donataire, par bénéficiaire. Donc ça aussi, ça peut se réformer. À côté de ça, naturellement, il y a les questions qui reviennent à chaque fois. Le démembrement de propriété, l'assurance-vie, le pacte du
2: Trait.
8: Il y a d'autres mesures qui sont moins connues, qui ne sont jamais ciblées, comme la donation partage transgénérationnelle, un gros mot de notarial en la matière, mais qui aussi emporte un certain nombre d'avantages. Tout ça est mis aujourd'hui sur la table. La question n'est pas de balayer, on a déjà parlé du pacte Dutreil parce qu'il a été réformé légèrement en début d'année dans le cadre de la loi de finances pour 2026. L'idée n'est pas de le mettre à la poubelle, il a ses vertus, mais il faut pouvoir l'intégrer dans un système plus global. Et encore une fois, il faut aller chercher au-delà de la fiscalité du patrimoine dans sa transmission, c'est la fiscalité du patrimoine dans sa globalité. Je laisse de côté naturellement la question des dépenses, parce que quelque part notre trou n'est pas lié aux recettes, il est beaucoup lié aux dépenses. Et quoi qu'il arrive, même si demain on double cette fiscalité du patrimoine, on est à peu près à 20 milliards par an. Aujourd'hui, c'est à peu près ça, ce que rapporte chaque année, c'est 20 milliards par an. Même si on double, on arrive à 40 milliards dans les prochaines années. Que ce soit par une augmentation de la fiscalité ou parce que les transmissions sont plus nombreuses, ça reste assez résiduel par rapport à ce dont on a besoin dans sa globalité.
2: Il faut un environnement politique sain, stable, pour aborder ces sujets ancestraux. Est-ce que vous croyez qu'à un an d'une élection présidentielle, on peut aborder sereinement ce débat qui n'est pas nouveau, comme vous le dites, Vincent ?
8: Alors aujourd'hui, déjà, ce débat a été réintégré parce que post-loi de finances, il y a une commission d'enquête parlementaire à l'Assemblée nationale qui a été ouverte, qui est portée par le député Courson de Courson en la matière, sur la fiscalité des plus riches, qui est un thème tout à fait prenant aujourd'hui. Il est quasiment certain qu'il ne se passera rien avant la présidentielle au Parlement, au-delà de cette commission d'enquête. Il n'y aura pas de loi en la matière. On imagine peu de lois de finances pour 2027 qui réforment quoi que ce soit à quelques mois de la présidentielle. Très probablement, il y aura une session estivale à l'été 2027 qui portera sur la mise en œuvre de ce qui a été explicité pendant la campagne. Moi, j'appelle de mes voeux qu'il y ait un vrai débat sur cette fiscalité pendant la campagne. On espère à différents niveaux que cela soit repris par les politiques.
2: C'est le charme des serpents de mer, c'est qu'à un moment donné, peut-être on s'empare vraiment des sujets. Merci beaucoup en tout cas, Olivier. Merci de venir nous voir ce matin sur BFM Business. Olivier Jeanneret, avocat à la Cour, associé du Roc Partners.
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9: Et les experts de l'IMO, c'est tous les jours à l'heure de votre déjeuner sur BFM Business. Une demi-heure pour parler de notre immobilier, de nos logements. Et comme tous les jours, ça démarre par cette séquence qui vous concerne, amis professionnels de ce secteur de l'immobilier au sens large et qui nous concerne, nous les usagers de cet immobilier, le pro de l'IMO, des témoignages terrain de vos métiers et des bons conseils. Aujourd'hui particulièrement, on va s'intéresser à l'acquisition d'une résidence secondaire. Quand on croit parfois ne pas avoir les moyens, bah finalement, on a peut-être déjà sa résidence principale et ça peut aider, vous verrez ça dans quelques instants. Ensuite, retour en plateau pour le débat du jour et aujourd'hui, on va parler des défis immenses qu'attend la promotion immobilière. Bah oui, il y en a des défis. Il faut relancer la construction de logements en France. Le moment n'est pas particulièrement favorable, mais on va voir comment on peut leur trouver des solutions à ces promoteurs et comment ils vont en ce moment. On va leur poser la question. Mais d'abord, c'est l'heure du Pro de l'Immo.
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9: Et on est en ligne avec Véronique Bougardier, la dirigeante du cabinet Bougardier. Bonjour Véronique.
10: Bonjour. Bonjour.
9: Alors je le disais en préambule, l'achat d'une résidence secondaire, c'est le rêve des Français, j'ai envie de dire. Hein. Alors souvent, c'est la deuxième étape. La première, c'est d'acheter sa résidence principale. Et souvent, on se dit, bah, maintenant que j'ai ma résidence principale, il me reste plus beaucoup d'argent et je suis pas sûre de pouvoir séduire la banque avec mon profil. Et vous me dites qu'en fait, si je peux séduire la banque, c'est à peu près ça votre discours.
10: Tout à fait. C'est vrai que beaucoup de personnes sont déjà propriétaires de leur patrimoine principal, de leur immobilier principal, leur résidence, et ils rêvent d'acquérir une résidence secondaire, mais ils n'ont pas toujours l'épargne nécessaire. Et lorsqu'ils vont voir leur banque, on va leur demander un apport. C'est évident qu'on ne va pas leur financer 100% de la future acquisition. Et là, ils ne pensent pas toujours. C'est vrai que le prêt hypothécaire est un peu méconnu. Dans le prêt hypothécaire, plus on apporte de biens en garantie, plus on peut vous prêter. Donc, je vais vous donner un exemple très simple. Une personne qui veut acheter une résidence secondaire à 500 000 euros, il a déjà un bien à 500 000 euros. Si ce bien est entièrement payé, on prendra en garantie d'une part le bien principal et le bien futur, le bien qu'il veut acheter. Et on pourra lui faire un prêt de la totalité du montant qu'il va acquérir cette résidence secondaire. Bien souvent, les personnes qui ont cette démarche pensent déjà à leur retraite et se disent on va acheter un bien immobilier pour la retraite puis on le paiera quand on aura vendu la résidence. On l'achètera quand on aura vendu la résidence principale. Et ben avec le prêt hypothécaire, ils peuvent vraiment anticiper ce rêve parce qu'ils peuvent aux alentours de 50 ans par exemple, ils peuvent acheter une résidence secondaire. Donner en garantie la résidence principale et la résidence et le futur bien et payer sur du long terme parce que avec les prêts, le prêt hypothécaire, on peut emprunter même jusqu'à la dernière échéance jusqu'à 90 voire 95 ans. Donc, ils peuvent avoir un prêt très long terme ou encore mieux avoir un prêt in fine sur une durée de 15 ans. C'est-à-dire que ça va pas impacter, ça va être très lourd sur le revenu courant parce qu'ils ne paieront que des intérêts. et le capital, ils le paieront quand ils vendront la résidence principale. Alors, c'est tout des aides qui permettent effectivement de réaliser ses rêves. Et ça, les gens ne savent pas toujours qu'ils peuvent hypothéquer leurs biens immobiliers.
9: Mais c'est hyper intéressant, Véronique. Mais ma question derrière, c'est justement quel est à peu près le profil de ces acheteurs de résidences secondaires que vous voyez. Vous disiez, c'est des gens qui finalement se disaient qu'il fallait qu'ils attendent de revendre et d'être véritablement à la retraite. Mais en réalité, aujourd'hui, vous avez des cinquantenaires qui arrivent en se disant « Moi, j'aimerais bien passer à l'acte dès maintenant, c'est possible de le faire via ces mécanismes-là. Vous en voyez beaucoup de ces profils-là aujourd'hui ?
10: On voit beaucoup de ces profils parce que c'est des personnes qui vont en vacances toujours au même endroit. Ils ont leurs habitudes sur la côte atlantique ou la côte méditerranéenne et ils rêvent de plutôt que de louer tous les ans, de s'acheter une maison. Ils sont tous les ans, ils regardent des agences immobilières quand ils sont en vacances. Et à 5 totalement fini de payer leur prêt immobilier. Bon, il ne reste pas grand-chose en général. On peut effectivement, c'est un très bon profil et ils peuvent arriver en douceur à la retraite. Ils auront profité pendant au moins 15 ans de leur résidence secondaire qui deviendra leur résidence principale au bout.
9: Juste une dernière question, Véronique. Là, on parle des cinquantenaires, effectivement, qui sont déjà pas très loin aussi de terminer leur crédit. Pour les gens qui seront pas sur la fin du crédit, c'est possible aussi de faire ce type d'opération? Je veux dire, si je suis encore en train de rembourser le crédit pour ma résidence principale?
10: Oui, il y aura deux solutions. Soit on pourra reprendre le prêt en cours sur la résidence principale et l'additionner au futur, au financement pour l'acquisition future. Ça, c'est pour si la banque souhaite un premier rang. Mais on a également des banques qui peuvent vous allouer une trésorerie de second rang et avoir la disponibilité pour acheter un bien. Par exemple, vous avez un bien qui vaut, je dis toujours la même chose, bon, 500 000 euros. 70% de 70 000 euros, c'est 350 000. Si vous reste 100 000 euros de capital restant dû, vous aurez la capacité d'avoir un prêt de 250 000.
9: Bah écoutez, c'est très intéressant et je garde vos coordonnées pour dès que je suis propriétaire de ma résidence principale, voilà, je passerai à l'acquisition de ma résidence secondaire. Merci pour votre témoignage, Véronique Bougardier, la dirigeante du cabinet Bougardier avec nous dans le Pro de l'Immo sur BFM Business. Si comme Véronique, vous avez des témoignages, des conseils à nous apporter, n'hésitez pas à nous écrire, on a une adresse mail, lesexpertsdelimmo@bfmbusiness.fr. Allez, on passe au débat.
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9: Je vous avais jamais eu sur le plateau. François Payel, directeur général délégué de Promogy, mais ancien patron de la Fédé des promoteurs immobiliers. On embrasse Pascal Boulanger, actuellement à la tête de la fédération. Bonjour François.
11: Bonjour Marie.
9: Et à mes côtés également, Mathias Navarro, le CEO de Redman. Bonjour Mathias.
12: Bonjour Marie.
9: Bon, je vous ai fait venir sur le plateau parce que quand même, il y a un vrai sujet. Et du coup, Pascal Boulanger pense à nous forcément à ce moment-là, autour de la promotion immobilière. Et de ce momentum en ce moment, parce qu'on ne va pas se mentir, c'est-à-dire qu'on a eu des années compliquées parce qu'il n'y avait pas de prise de conscience politique. On se disait que ça allait aller mieux, et puis patatras, guerre au Moyen-Orient. Et là, ce climat... On a une mouche sur le plateau, donc m'en voulez pas si vous me voyez régulièrement à l'antenne en train de faire ça, mais bon. Messieurs, aujourd'hui, la première question que j'ai envie de vous poser, c'est comment ça va ? Est-ce que votre activité se tient ? Est-ce qu'il y a des difficultés particulières ? Et quel type de difficultés vous rencontrez ? Je ne sais pas lequel de vous deux souhaite commencer.
11: Bah, écoutez, effectivement, on a eu 2025 qui était une vraie mauvaise année. Mauvaise année sur les ventes, mauvaise année sur les mises en vente, mauvaise année sur les délivrances et l'obtention de permis de construire. Donc, c'était vraiment une année difficile. On avait l'esquisse du début d'un frémissement, des choses un peu plus favorables, toute fin 2025, début 2026, avec des taux d'intérêt qui finalement restaient assez stables à ce moment-là, avec un début de baisse des coûts de construction qui avait explosé après le lancement de la guerre en Ukraine, qui avait mis en gros 2 ans à se calmer, et là on retrouvait donc un peu de souplesse dans nos prix de revient.
9: On y croyait quoi ?
11: On y croyait, et puis l'annonce du statut du bailleur privé porté par Vincent Jeanbrun, qui était objectivement une bonne nouvelle, et donc voilà, on se disait peut-être que 2026 va aller un peu mieux, et puis là, patatras, effectivement, la guerre au Proche-Orient démarre, avec derrière les tensions qu'on sait sur les taux d'intérêt, les tensions sur les matières premières, donc mécaniquement sur les coûts de construction. Et donc voilà, on se dit que ce petit début plein d'espoir pour l'instant est réduit à néant. Alors pour répondre à votre question, comment est-ce qu'on va ? Vous savez, on est comme des marins dans la tempête. On a fait ce qu'il fallait sur le bateau. On a mis des ris dans la grand voile. On a mis une toute petite voile devant. On a mis nos brassières. On a mis nos harnais de sécurité et on trace la route.
9: Mathias ?
0: Bah, je ne vais pas pouvoir dire grand-chose de plus, que je vis dans le même monde économique que Promogy, mais on a effectivement vécu une année 2025 extrêmement, extrêmement compliquée. On est dans la tempête, on essaie de trouver des solutions pour essayer de s'en sortir. On a vu effectivement ce frémissement politique, parce que le sujet du logement était très, très, très en dessous des radars pendant très longtemps, parce que c'est aussi
9: un
0: sujet...
9: C'est un euphémisme, le « en dessous des radars
0: hein. ». C'est surtout... c'est un sujet très technique, en fait, et on le sait tous, il n'y a aucune solution
9: Il n'y a pas de baguette magique, voilà, c'est ça.
0: Et voilà, et donc pour faire émerger ce sujet au niveau, je veux dire, de la presse générale, de la télévision générale, etc., c'est très compliqué. C'est enfin arrivé, parce que vraiment tout le monde le ressent au quotidien, ce sujet de crise du logement.
9: Et il était temps, j'ai envie de dire.
0: Il était temps, effectivement. Mais effectivement, les emmerdes de volants en escadrille, on a une accumulation de ces problématiques qui fait que c'est très, très compliqué de sortir la tête de l'eau.
9: Mais j'ai une question toute simple. Votre téléphone, il sonne. Parce que je me souviens, encore une fois, on a beaucoup parlé de Pascal Boulanger, mais qui me disait au démarrage, au moment du déclenchement de la guerre entre les Américains et les Iraniens, il me dit, c'est pas compliqué, le téléphone sonne plus, quoi, en fait. C'est-à-dire qu'on y croyait, on a eu ce dispositif Jean Brun, du nom du ministre du Logement. On y croyait, et puis là, patatras, il y a quelque chose de psychologique aussi qui s'est passé, parce que on va pas se mentir, quand même. Les fondamentaux, ils sont là. C'est-à-dire, oui, on a une légère hausse de nos taux de crédit immobilier, mais enfin, pas de nature à gripper le marché. C'est pas la hausse qu'on a connue à une vitesse incroyable au moment du déclenchement de la guerre en Ukraine. Elle est quand même plutôt mesurée. On a plein de petites lignes de prêts à taux bonifiés. Globalement, on n'est pas passé du jour au lendemain à des conditions extrêmement favorables, à des conditions extrêmement défavorables. Est-ce qu'il y a cet impact psychologique qui joue essentiellement pour vous, acteurs de la promotion immobilière ?
11: Alors, je crois que, comme je suis le moins jeune du plateau, j'ai vécu la crise des années 90, et on était à peu près dans la même situation, et on se demandait un jour si un coin de ciel redeviendrait bleu.
9: Ouais.
11: Et effectivement, un coin de ciel finit par redevenir bleu. Et il faut y aller avec un peu de méthode. Si on regarde les chiffres en segmentant, on s'aperçoit qu'entre les bonnes années, on vend à peu près 120 000 logements au détail, une bonne moitié en accession, une petite moitié aux investisseurs. 60 000 accessions, ça donne 5 ans plus tard, en 2025, 40 000. Donc c'est une forte baisse,
9: ouais. Mais
11: ce n'est pas non plus un effondrement total. Les investisseurs, 60 000, on est passé à moins de 10 000 l'année dernière. Donc je pense que le premier sujet qui est fondamental...
9: C'est l'investisseur.
11: Pour ça, tout le projet du statut du bailleur privé que porte Vincent Jeanbrun est bon. Il faut sans doute le corriger un petit peu sur 2-3 curseurs. Hein. On se souvient à l'époque qu'entre le Duflo et le Pinel, finalement, il n'y avait pas beaucoup de différence.
9: Ouais, et pour autant,
11: ces quelques curseurs ont changé la donne. C'est la première chose. La deuxième chose, c'est qu'en général, les investisseurs sur les produits avec amortissement comme celui-là se positionnent vraiment au deuxième semestre. Donc, en gros, il faut qu'on se prépare.
9: Il faut laisser du temps au temps aussi. Hein,
11: pas trop que... quand même, parce que...
9: non, mais par rapport aux chiffres qu'on a de Jean Brun, typiquement, voilà. Vous voyez les chiffres de la FED, voilà. C'était pas terrible, mais en même temps, il faut laisser le temps au
11: dispositif. Il faut qu'on se dise qu'à partir de juin-juillet, à partir de l'été, il faut que le dispositif soit opérationnel. C'est pour ça qu'on plaide tous collectivement, et nous évidemment dans le groupe Promogym aussi, pour faire ces 2-3 ajustements qui devraient donner plus d'efficacité. Après, il y aura toute la chaîne derrière, mais je te laisse...
9: Mais vous en vendez là, tous les deux, du Jean Brun, là vous, ça y est, ça commence...
0: Non, absolument non. Moi, le dispositif Jean Brun, il est bien meilleur que le Pinel.
9: Que rien, d'ailleurs.
0: Surtout, mais même que son prédécesseur. Et de ce point de vue-là, notamment sur l'amortissement, c'est un sujet sur le fait qu'il s'ouvre aussi à la rénovation de manière beaucoup plus massive.
9: Ouais.
0: Et nous, c'est aussi ce qu'on porte chez Redman. C'est aussi pas que la construction de logements, mais la production de manière générale, c'est-à-dire aussi au travers de la rénovation. Mais ce n'est que, entre guillemets, un signal prix. Ça reste un signal prix adressé aux investisseurs pour essayer de faire repartir cette machine-là. Mais ce n'est pas la seule machine pour produire du logement, loin de là. Et du coup, ce n'est pas un dispositif qui va régler la crise du logement. On est quand même très, très, ouais, très loin. Ce n'est pas une politique du logement.
9: Non, bien sûr.
0: Notamment, un de ces sujets, moi qui m'inquiète le plus, c'est l'absence de zonage. Parce que... des logements, il y en a quand même encore beaucoup à vendre. Et nous,
9: donc pour l'instant,
0: on en a beaucoup à vendre, mais il y a un moment, les logements aussi ne se vendent pas pour d'autres raisons. Il y a le sujet du prix, il y a le sujet de la localisation, il y a plein de sujets qui s'accumulent qui font que le dispositif Jean Brun va régler un certain nombre de sujets, mais il ne faut pas s'attendre à ce que d'un seul coup, la crise du logement soit résolue grâce à ce système.
9: On en avait déjà parlé de ce système de zonage et des fameux robins de la colère, parce qu'à une époque, l'époque, on avait certains promoteurs qui s'étaient laissés tenter en se disant « Oh, je vais aller construire n'importe où, puis je le vendrai à monsieur, madame Michu qui n'ont pas compris le système » et qui se sont retrouvés à acheter des biens immobiliers neufs sans locataire dedans et donc sans avantage fiscal à la fin. Est-ce que vous craignez une dérive pour certains promoteurs qui pourraient tenter, une fois les stocks vendus, d'aller construire là où il ne faut pas ?
11: Alors je crois que depuis depuis cette époque-là, on a quand même tous beaucoup progressé. Et il faut dire que le système du flow, puis le système Pinel avec des zonages qui étaient pertinents, ouais, qui étaient centrés sur les grandes agglomérations, qui permettaient d'avoir des loyers, ce qui est le cas du mécanisme porté par Vincent Jeanbrun, hein, avec des loyers intermédiaires qui sont quand même bien adaptés, une clientèle moyenne supérieure, qui est celle aussi des grandes villes. Je pense que on est vraiment loin derrière cette période-là. Les promoteurs aujourd'hui sont quand même très attentifs au bon écoulement de leur stock. Je vous rappelle que pour pouvoir financer une opération, il faut déjà avoir pré-commercialisé près de 50% du programme.
9: Petit clin d'œil.
11: Voilà. Et donc, je pense qu'aujourd'hui tout le système est très vigilant là-dessus.
9: Ouais.
11: Et il y a eu des excès peut-être à une époque, en tout cas chez nous c'était pas le cas, mais je pense que maintenant on a collectivement pris conscience de la rigueur qu'on devait avoir sur ces montages-là et de toute façon pouvoir proposer des opérations à des gens qui vont se louer.
9: Parce on rappelle les trois règles en immobilier, messieurs, hein, l'emplacement, hein, et puis je pense qu'aujourd'hui peut-être les gens sont peut-être mieux informés à condition qu'ils écoutent BFM Business et les experts de l'immo, évidemment, mais voilà, mieux informés pour savoir ce qu'ils achètent, où ils achètent, quel loyer ils vont pratiquer.
11: Il y a une autre chose qui est préoccupante, qui est que les mises en vente ont beaucoup chuté aussi.
9: Ouais.
11: On finit par avoir une offre qui est insuffisamment diversifiée en localisation, en typologie, en prix. Donc, si l'offre continue à se restreindre, c'est aussi un des éléments qui explique la difficulté de commercialiser, c'est qu'on a des palettes et des gammes plus suffisamment importantes. Et c'est pour ça aussi que j'espère que derrière le discours nettement plus positif, hein, on l'évoquait il y a un instant, du Premier ministre et du ministre du Logement, un certain nombre d'élus locaux prendront aussi conscience qu'avoir du logement neuf, dernière génération, on n'utilise pas beaucoup ce mot pour le logement, mais au top de la technologie, c'est aussi un facteur d'attractivité pour leur commune, pour leur agglomération, et c'est essentiel pour l'emploi. Hein. Depuis 2 ou 3 ans, on commence à se rendre compte que soit des étudiants ne peuvent pas bouger parce qu'ils ne trouvent pas à se loger, soit des gens ne vont pas changer de job, ou ne vont pas aller vers un nouveau job, parce qu'ils ont une vraie inquiétude sur le logement. Donc il y a, tu disais à juste titre, qu'il n'y a pas que le dispositif en moins, c'est une pierre importante du dispositif.
9: Oui, bien sûr.
11: Mais il faut que tous ces maillons se remettent en place, qu'on puisse lâcher un riz dans la grand voile progressivement, remettre peut-être un foc un peu plus portant devant, et tout doucement remettre la machine
9: en marche. Il aime la voile, hein,
11: François. J'aime la voile.
9: Mais juste avant de prendre la mer, quand même, vous parlez de manque d'offres, ça veut dire quoi? Ça veut dire que les collectivités locales, nos maires, ne signent pas assez de permis de construire? C'est quoi le sujet? Pourquoi on n'a pas assez d'offres aujourd'hui?
0: Oui, très clairement. Enfin, là, on sort d'une période
9: électorale
0: qui a clôturé un attentisme bienveillant, mais tout à fait naturel tous les 6 ans du maire qui ne regarde plus de projet 12 à avoir 18 mois avant cette échéance et qui est, comme on le disait un peu tout à l'heure, un frein qui s'additionnait à tous ceux qu'on a déjà cités depuis le début de l'émission. Donc, c'était quelque chose en plus. Il faut espérer, on le voit donc quand même au quotidien maintenant, que les maires ont rouvert les discussions, les projets, les remettre sur la table. On a eu un certain nombre de projets qui n'ont pas été remis en cause par des maires qui ont pu changer.
9: Ah oui, parce qu'après, en plus, quand on change de ministre, ils peuvent revoir le plan local d'urbanisme, c'est ça? Ou alors c'est juste qu'ils disent non?
0: Ils peuvent revoir le PLU, ils peuvent revoir des projets, il y a des permis qui sont en cours qui peuvent être instruits différemment, etc. D'accord. Donc toutes les options sont possibles. Donc c'est une difficulté supplémentaire qui s'additionne avec celle dont on a déjà parlé.
9: Donc on parle de... Enfin, il y a les maires dans le maillon, mais il y a aussi tous les projets qui pouvaient voir le jour, mais qui finalement sont annulés. Je crois qu'on a maintenant un quart, c'est ça?
11: Même un peu plus, on a frôlé les 30%.
9: Oh là là, et pourquoi? C'est quoi?
11: Parce
9: c'est la demande
11: qu'à partir du moment où vous n'atteignez pas la pré-commercialisation de 50% du programme, au bout d'un moment, les financements ne sont pas là et on est obligé d'abandonner le programme. On disait il y a un instant, 50% investisseurs, 50% accès dans la propriété. C'est pas tout à fait ça, mais on est très sûr. Proche. À partir du moment où le taux des investisseurs passe de 60 000 à 10 000,
9: c'est une jambe qui disparaît.
11: Voilà, comme si on essayait de décoller avec un seul moteur avec un seul réacteur dans l'avion, ça devient compliqué, quoi.
9: La mer, l'avion, mais combien de cordes à votre arc, François? Non, mais pour le coup, moi, ma question, elle est-ce que du coup, c'est pas inquiétant aussi? Enfin, c'est presque un cercle vicieux, c'est-à-dire que je me mets dans la position d'un acheteur aujourd'hui et je me dis, si là en plus vous me dites que il y a une chance sur cinq que le projet pour lequel je m'engage ne voit pas le jour, est-ce que j'ai vraiment envie de m'engager? Comment vous pouvez rassurer celles et ceux qui nous écoutent et qui nous regardent, qu'ils soient accédants ou investisseurs, de se dire c'est le moment d'acheter du neuf et c'est pas si inquiétant que ça en fait? Comment on rassure les gens?
0: Moi, je pense qu'il y a un sujet qu'en fait, le logement, il peut avoir plusieurs formes. En fait, le logement, il va servir, c'est un peu une banalité, mais déjà à loger des gens. C'est le premier sujet. Il peut aussi servir, le logement, il peut aussi servir à investir et il peut servir à défiscaliser. Et c'est pas les mêmes produits, c'est pas les mêmes règles, c'est pas les mêmes lois d'ailleurs. Et on parle du Jeanbrun, le Jeanbrun s'adresse à ceux qui cherchent de la défiscalisation et de l'investissement en priorité. Et du coup, on a une difficulté, je pense, à faire complètement matcher les besoins. Les besoins sont réels, les besoins sont immenses. On connaît tous les chiffres, les demandeurs de logement, les primo-accédants, etc. Et l'outil de production. Et ça marche quand c'est parfaitement couplé et que l'outil de production répond à cette demande. Mais c'est très compliqué, c'est vraiment un équilibre très très difficile à faire tenir, ce couplage, et ça fait des mois, des années maintenant que c'est largement découplé, et c'est aussi pour ça que finalement de la production, soit qui est lancée en production, soit qui est proposée, trouve pas forcément son
9: public.
0: Parce que c'est
9: le programme au démarrage qui est mal fagoté.
0: La bonne programmation, nous on a beaucoup de maires, on va voir avec les nouveaux maires, beaucoup de maires qui demandaient beaucoup de logements familiaux, mais je veux dire, on regarde la démographie en France, le noyau familial a fondu comme neige au soleil, et donc les logements familiaux ne répondent plus à une demande aujourd'hui réelle.
9: Et parfois c'est l'inverse aussi, parfois il y a des programmes qui se basent sur des petits logements et on demande à ce qu'ils soient
0: plus de place. Et il y a aussi bien évidemment le sujet prix. Le sujet prix, c'est bien évidemment aussi un des premiers, une première cause de réflexion par rapport à ça. Et on voit bien qu'on essaie tous de travailler, et j'imagine que Promogym aussi, sur le fait d'essayer de produire des logements plus abordables. Parce que on se dit, mais on va acheter des produits cher, l'immobilier reste cher, quelle va être la valeur de ces actifs dans 5 ans, dans 10 ans, dans 15 ans qu'on aura terminé de rembourser. Et à cela s'ajoutent quand même des sujets de démographie. On a les chiffres de l'INSEE, ils sont tombés hier ou avant-hier. On parle de plus de 3 millions de personnes en moins en France. Qu'est-ce que ça va être sur les tensions sur le marché immobilier? On sait que la tension porte aussi les prix. Mais donc ça, c'est des paris. Et les paris, les gens, quand ils vont commencer à voir les banquiers et à s'embarquer dans une acquisition, ils se posent beaucoup de questions par rapport à ça.
9: François ?
11: Le sujet, c'est comment est-ce qu'on peut se dire qu'à partir de maintenant, il y a des facteurs qui nous permettent d'espérer qu'un bout de ciel bleu va commencer à réapparaître. Les élections municipales sont passées, tu l'as dit, ça c'est une bonne chose, donc ça nous rend assez optimistes. Ou alors, on ne maîtrise plus rien, mais l'histoire montre que les tensions géopolitiques finissent toujours par s'apaiser. Donc, à un moment donné, les choses vont se calmer. Et on a en main des outils qui vont permettre de peser sur plusieurs paramètres. Il y a le dispositif fiscal. Il y a une étude de Sologer qui est sortie au mois d'avril, extrêmement intéressante, qui montre qu'après une période de stabilisation, de l'offre locative suffisante, de prix à la location qui s'est stabilisé, comme depuis un an et demi ou deux, les investisseurs ne sont plus là, les institutionnels ont plus de mal parce qu'ils ont besoin de beaucoup de fonds propres pour investir, eh bien, la tension sur les prix de location est repartie à la hausse et le marché locatif est à nouveau sous tension. Donc on voit bien que tout ça milite pour que progressivement la machine se remette en place. Les taux d'intérêt, vous le disiez il y a un instant, en 90, on avait des taux d'intérêt à 12 ou 13%. On a fini par trouver les moyens de s'ajuster, donc on s'ajustera. Mais ça va être un peu long mais il faut rester optimiste.
9: Alors pour finir sur de l'optimisme, parce qu'il nous reste que 3 minutes et oui, le temps passe vite, je voulais quand même parler d'un autre sujet qui est particulièrement dans l'air du temps. Vous le disiez tout à l'heure, François, c'est-à-dire qu'on est sur des logements qui sont ultra performants et particulièrement adaptés aujourd'hui par rapport au discours politique général. Typiquement sur l'électrification, il y a quand même un vrai sujet. Aujourd'hui, on demande même à vous, promoteurs, aujourd'hui, d'ici l'année prochaine, je crois, de faire du 100% électrique dans vos constructions. C'est possible? Est-ce que ça va induire des surcoûts pour l'acheteur final? Comment on s'organise face à ça? Est-ce que pour vous, c'est simple?
0: Je pense que l'électrification, elle est inévitable. On voit par rapport au prix d'énergie qui s'annonce, etc. C'est forcément la bonne voie. Je pense que le plus grand monde ne se pose la question. Je pense qu'elle est désirable aussi, parce que ceux qui vivent actuellement dans des logements qui ne sont pas électrifiés le ressentent et vont le ressentir de plus en plus. En revanche, je trouve qu'elle est mal engagée, en version globale. Sur le neuf, on part sur le 100%. Moi, je pense que c'est possible. En fait, on s'en rend compte aujourd'hui, dans toute la production, il est possible de mettre de l'électrification quasiment à 100%. Donc, je pense que petit à petit, oui, il y a des surcoûts, mais c'est toujours la même chose. Quand on arrive à imposer une réglementation, les chaînes de production, l'industrie, etc., s'adaptent, fait baisser les prix. Ouais. Donc, on arrivera à produire du 100% électrique. En revanche, la question, elle est, le neuf, c'est 1% de la production du parc.
9: Bah oui, bien sûr.
0: 1% du parc, pardon. Mais qu'est-ce qu'on fait
9: de
0: tout le reste? Et là, tout le reste, les signaux ne sont pas bons. Parce que le seul vrai signal, le seul outil qui a la main sur le marché, c'est le DPE. C'est le
9: seul diagnostic outil, de performance énergétique.
0: Pardon. Qui a un impact sur la valeur locative, sur la valeur vénale, sur des aides fiscales, etc., etc. Et en fait, ce DPE, bon, ça change tous les 6 mois, plus personne n'y comprend rien. On vient de faire passer 700 000 logements de la passoire à plus passoire, alors qu'on n'a pas fait de travaux. Ouais. Et ça déconcerte et ça n'engage pas le chemin de l'électrification massive du parc existant.
11: Je pense que les 700

0: c'est une tendance de fond. Les communes s'adaptent, les immeubles s'adaptent, les gens vivent désormais comme ça, mais on fait toujours autant de parkings enterrés pour autant de voitures qu'avant. Pour l'instant, on coule plus de béton pour avoir et ce qu'il faut pour la voiture et ce qu'il faut pour les vélos. Il y a un moment, il faut quand même tirer les conclusions et se dire, bah, effectivement, on va peut-être faire moins de parking pour les voitures dans les logements. Donc voilà, le champ, si on veut vraiment avancer et simplifier, on a plein d'idées et plein de choses concrètes. Et adapté à l'époque.
1: Et si vous voulez un bon DPE, vous achetez dans le neuf quand même. Je voulais conclure là-dessus pour vous permettre de faire votre promo, mais vous ne voulez pas. Alors, mais quand même.
0: Bien sûr, acheter dans le neuf, c'est notre métier.
1: C'est quoi le pire du DPE que je peux obtenir si j'achète un logement neuf? C'est B, c'est ça, à peu près?
0: Oh, ça, il va falloir s'y employer.
1: Ah, ils ne sont pas d'accord?
2: Non, oui, B, c'est déjà performant.
1: Ah ouais?
2: Ouais.
1: Ah, bah, en tout cas, bon, bah alors non, bah alors. Même là, j'ai essayé de vous soutenir, mais j'y arrivais pas. Bon, en tout cas, j'aurais pas du F ou du G et a priori, je serais sur un logement performant et j'aurais des petits prêts aidés de la part de nos amis banquiers et le prêt à taux zéro de l'État. Donc, ça peut valoir le coup quand même d'acheter du neuf aujourd'hui.
0: Ah, totalement.
1: Ben voilà, quand même, un petit mot de promo pour Promogym, justement, François Payel, directeur général délégué de Promogym, et Mathias Navarro pour Redman. Merci à tous les deux d'avoir été avec moi pour parler de ce secteur de la promotion immobilière. Oui, il y a des défis à relever, mais on construit encore. Eh bien, c'est pas l'homme qui prend la mer, c'est la mer qui prend. Tout ça. Merci à tous les deux. Je vous retrouve demain pour un nouvel épisode des Experts de l'Immo sur BFM Business.
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6: Bonjour et bienvenue dans cette émission Tech & Co Business sur BFM Business. On va évidemment beaucoup parler d'intelligence artificielle et de cybersécurité. Dans un instant, je reçois la société RippleTide qui est venue avec l'un de ses clients, Coesio Asset Management. Vous allez voir, ils ont fait un score financier, mais un score financier personnalisable grâce à la data, grâce à des agents. On va découvrir tout cela ensemble. On enchaînera avec Exaion. Exaion a défrayé un peu la chronique. C'était cette filiale d'EDF qui a été revendue en partie à un Américain, filiale de supercalculateurs. Et oui, qu'est-ce qui se passait en termes de souveraineté, eh bien son patron sera là pour nous expliquer tout ça et quel type de service ils offrent aux entreprises sur le calcul haute densité. Et puis, deuxième partie d'émission, la cybersécurité. Nos débriefeurs seront là et il y a beaucoup de choses à raconter entre Mythos, entre Fable 5 et puis cet étonnant ransomware automatique, cette ransomware fait par des agents. Ils sont allés jusqu'à négocier avec l'équipe IT. C'était l'agent qui négociait. On va essayer de comprendre tout ça avec nos experts. Allez, restez avec nous. On est ensemble pendant une heure sur BFM Business, Tech & Co Business. C'est parti.
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6: Alors, on va parler intelligence artificielle avec nos deux invités. Je vous les présente tout de suite. Patrick Schubert, bonjour.
7: Bonjour.
6: Patrick, CEO de RippleTide, fondé en 2024 après 2 ans de R&D. Vous allez nous raconter tout ça et comment vous travaillez justement sur les processus, sur l'IA, sur une IA responsable. C'est rendre les agents d'IA d'entreprise un peu plus responsables. Enfin, on va découvrir tout ça avec vous. Et justement, pour illustrer tout ça, merci d'être là avec nous. Damien Ferrazzi, bonjour.
8: Bonjour.
6: Damien, vous êtes directeur général de Coesio Asset Management. Vous gérez aujourd'hui 140 000 clients, 1 milliard d'euros de chiffre d'affaires et puis c'est 5 000 personnes chez Coesio. Et on va voir quels étaient vos besoins. Juste un premier mot, Patrick, RippleTide, 2 ans de R&D, c'était quoi le besoin du marché? Qu'est-ce qui vous a donné l'idée de créer cette entreprise? Et surtout, qu'il fallait travailler sur ses agents.
7: Oui, l'objectif pour RippleTide, c'est de permettre aux agents de prendre les bonnes décisions. Et on voit très bien qu'aujourd'hui, on est confronté à une IA qui peut se retrouver à inventer des faits ou pas forcément être fiable dans ses réponses. Dans le monde de l'entreprise, on s'est dit que c'était quelque chose qui ne serait pas acceptable. Et donc, après 2 ans de R&D, on a ajouté...

0: ajouter une technologie qui permet justement, dans le cas de déploiement entreprise, de rendre les agents fiables et qu'ils puissent prendre des décisions qui correspondent aux enjeux business.
1: Et comment vous allez mesurer justement cet indice de confiance de ces agents ?
0: Alors, on mesure de deux manières. Il y a une première façon qui est assez simple, qui est si on est capable d'évaluer le retour business. Si vous prenez un cas de support client, par exemple, si le ticket est résolu ou il n'est pas résolu. Donc là, on va être capable de l'évaluer. Et donc, on va voir est-ce que l'agent respecte ces règles-là. Après, au niveau de règles métiers ou de quand l'agent va formaliser des faits, on va être capable d'évaluer est-ce que ces faits existent dans une documentation qui est la documentation de l'entreprise.
1: D'accord. Donc c'est là où vous justifiez qu'il n'y a pas d'hallucination et voilà. C'est
0: exactement.
1: Ça tombe bien.
0: Si on le schématise, Rippleton en fait modélise le savoir-faire de l'entreprise et quand l'agent prend une décision, on va regarder la décision à prendre au regard de ce référentiel de l'entreprise pour être certain qu'il soit valide ou pas.
1: Et alors, on a de la chance aujourd'hui d'avoir avec nous Damien Ferradi, donc directeur général de Coesio Asset Management. Alors, racontez-nous quel était votre besoin, parce qu'évidemment, j'imagine que vous êtes plongé avec toutes les data que vous gérez, vous êtes plongé dans l'IA et encore plus avec cette IA générative et maintenant cette IA agentique. Quels étaient vos besoins et comment s'est fait le lien avec Rippletide ?
2: Bonjour, merci de me laisser présenter notre belle entreprise. Le cas est plutôt simple. Nous sommes fournisseurs de l'ensemble des métiers du numérique, de TPE et de PME. Et donc, nous distribuons de l'informatique, de la cybersécurité, des télécoms, des solutions de gestion, des solutions de GED, audiovisuelles et des systèmes d'impression. Et tous les jours, les besoins de nos clients sont plutôt simples. Ils veulent qu'on les accompagne dans leur transformation digitale et ils veulent qu'on les fournisse en biens d'équipement sans consommer leur trésorerie.
1: Oui.
2: C'est là que la magie du financement opère. Et que mon métier consiste à leur trouver des solutions de financement pour nourrir ce besoin. Et donc, j'ai un double enjeu qui consiste à dire je dois trouver des solutions et maîtriser mon risque.
1: Alors, surtout, ça doit être compliqué. Là, je fais juste un petit pas de côté. Mais aujourd'hui, avec l'IA qui arrive, auparavant, on pouvait à peu près gérer son budget. C'est à 3 ans, 5 ans, on sait où on va. Là, aujourd'hui, on se dit, je vais peut-être être obligé de changer un peu, de braquer dans les deux ans à venir.
2: Le financement fait encore plus sens puisqu'on veut s'équiper avec les solutions du moment, sans pour autant investir, mais plutôt financer et donc louer pour maîtriser son budget. Et c'est là que le financement encore aide nos chers clients. Et finalement, historiquement, on était aussi limité en termes d'accompagnement de financement puisque nous consommions ce qu'on appelle un score, une étude de financement classique, externalisé, qui a été pris auprès d'établissements financiers. Et avec la rencontre effectuée...
1: Vous avez dit, on va faire notre propre score.
2: Exactement.
1: C'est ça l'idée ?
2: On s'est dit, via Patrick, via Rippletide, ce serait quand même trop bien de trouver une IA qui nous aide à construire un score qui soit plutôt adapté aux TPE-PME, qui soit enrichi de données qui sont propres aux TPE-PME, et qui soit encore une fois augmenter des datas propres à Coesio, donc pour mieux comprendre les besoins clients.
1: Et est-ce que ça veut dire, parce que souvent, ce qu'on entend aujourd'hui, alors les gens non satisfaits disent « Oui, l'IA n'a pas répondu à mes objectifs », et ceux qui disent « Pourquoi ça n'a pas répondu ?» disent « Voilà, il faut une qualité de données, ça j'imagine que vous l'avez, et surtout, il faut changer les process. » On se dit « Il ne faut pas juste appliquer l'IA sur des choses un peu existantes. » Et là, est-ce que vous, du coup, il y a des processus qui ont été changés au sein de Coesio Asset Management ?
2: Pour le coup, on n'a pas eu de grands enjeux en termes de changement de process, puisque nous avons simplement changé l'agent de scoring d'origine avec un agent de score moderne qui, lui, nous donne accès à de meilleures données, qui nous permet de mieux arbitrer.
1: Quelque part, vous l'avez un peu plus personnalisé.
2: Il est complètement personnalisé, il intègre toutes les données nécessaires à mieux décider et mieux accompagner nos clients in fine.
1: Et du coup, ça s'est décidé avec les équipes qui ont un peu défini un peu le scénario vers lequel devait aller ce...
2: Exactement, on a fourni les données à Patrick qui lui ont permis de mieux sentir les besoins, de mieux sentir les décisions. Donc c'est vraiment la dualité entre la technique de leur côté et nous, les logiques métiers qu'on n'arrivait pas à interpréter à l'époque.
1: Alors comment, parce que quand j'ai décrit très rapidement ce que faisait Rippletide, j'ai dit, rend les agents IA d'entreprise responsables. Comment justement on fait ce lien aussi avec l'ADN un peu de Rippletide ?
0: Le point, c'est la décision. Ouais. C'est-à-dire qu'on le voit sur le scoring, l'objectif, c'est comment on prend pour Coesio une décision de scoring qui soit la meilleure décision pour le client. Et ce que je trouve très intéressant avec cette offre-là, c'est que c'est un nouveau service et la capacité pour Coesio d'offrir des nouveaux services en évaluant le scoring d'une meilleure façon, en ajoutant plus de données,
1: Avec des données qui restent celles de...
0: Alors, il y a des données de cohésion, mais aussi des données tiers, c'est-à-dire d'être capable d'enrichir et aussi de pouvoir d'ultra-personnaliser, c'est-à-dire que le scoring, il va être vraiment fait pour cette PME à cet endroit, pour ce financement-là.
1: D'accord.
0: Et ça, ça fait toute la différence pour l'évaluation aussi. L'autre point sur le côté responsable, pour répondre à votre question, c'est... La technologie de Rippletide est explicable. Donc, ça veut dire qu'on est capable d'expliquer chaque décision. Et pour le crédit et le scoring, la conformité est un élément important.
1: Parce que c'est ce que j'allais dire. L'idée, bon, c'est bien d'avoir un bon indicateur, mais on est dans un univers où il faut quand même être capable d'expliquer. Hein, c'est toujours ce que l'on dit aujourd'hui. L'effet boîte noire, bon, dans certains cas, c'est bien, ça va vite et tant mieux. Mais quand on est dans votre univers, il faut savoir dire pourquoi il y aura un refus, pourquoi il y aura telle décision qui sera associée à tel indicateur.
2: C'est exactement ça. Et c'est là où on s'est bien trouvé aussi dans la collaboration, puisque c'est totalement documenté, hiérarchisé. Et finalement... quand on passe de la soumission à l'accord, on voit le chemin entre les deux. Mmh. Et quelque part, on voit ce qui a favorisé ou qui a fait infléchir l'accord de financement. Et nous, on ne peut pas se tromper parce qu'on gère 30 000 opérations par année. Donc, on ne peut pas lancer la machine dans la nature et se retourner un an plus tard pour se dire « mince, j'ai pas assez documenté ». Donc, c'est clairement le cas.
1: Et Damien Ferrandi, on parlait tout à l'heure avec Coesio Asset Management de ce côté personnalisation par rapport à vos clients. Ça veut dire que par rapport à... Tel profil de client, qu'il soit une PME, une grosse PME, une petite PME, et qu'il soit dans le domaine du retail, enfin dans n'importe quel domaine, vous allez pouvoir ensuite ajuster un peu ces indicateurs.
2: C'est exactement ça.
1: C'est ça l'idée.
2: Si on cherche un petit peu la différence avec un score classique, normalement on consomme un score qui vient d'en haut, des grosses boîtes, des grandes entreprises, avec une donnée financière classique et analysée de façon très très classique. Nous on maîtrise ce que l'on vend, c'est déjà intéressant. Ouais. On maîtrise pas le client, mais on connaît bien notre client parce qu'il est vraiment TPE, PME. Et à l'appui de visites techniques, de visites commerciales, de données textuelles, de données environnementales et financières, on a plus d'éléments pour apprécier une relation qu'un score classique que nous aurait pas vraiment
0: donné. Quand on dit score classique, c'est un score financier.
1: C'est
0: juste le score financier.
1: Exactement.
0: Aujourd'hui, on peut ajouter des éléments, moi, je ne sais pas si tu veux...
2: Je t'ai un peu embêté sur des avis Google Street View, des avis Google.
1: Ah oui, c'est ça quand on appelle les données un peu extérieures,
0: voilà, c'est d'aller chercher des données qui sont enrichies et accessibles aujourd'hui pour justement améliorer. Mm-hmm. Et si on regardait juste financièrement sur des PME qui peuvent parfois être en phase de décollage ou qui ont eu un petit trou d'air,
1: ça va être quoi? Un exemple très concret, voilà, sans forcément citer l'entreprise, mais pour une, Damien.
2: Un exemple concret de score?
1: Ouais.
2: Ah ben, un exemple concret de score, pour moi, ce qui m'intéresse, c'est forcément les éléments financiers, parce qu'il pourrait y avoir une phase no-go assez immédiate. Mais une fois qu'on n'est pas sur le classique no-go, après, j'aime bien aller voir le Google Street View, la devanture de l'entreprise. J'aime bien aller voir les avis Google ou autres avis. J'aime bien aller voir l'ancienneté du dirigeant, l'ancienneté de l'entreprise. J'aime aller voir s'il a d'autres entreprises. Enfin, j'arrive à... aussi aller chercher les informations de dernier passage technicien ou de dernier passage commercial.
1: Presque les avis LinkedIn des gens, souvent...
2: Ouais, tout m'intéresse parce que j'ai des signaux faibles ou forts.
1: Ouais.
2: Et le score traditionnel, purement financier, me fait passer à côté.
1: Oui, n'illustre pas si on voit... c'est vrai qu'on apprend beaucoup souvent avec les petits commentaires LinkedIn. Là, on va dire, voilà, sur tel projet, ça s'est très bien passé ou ça s'est allongé. Ah. Donc c'est ça, vous allez aller chercher.
2: Et comme j'en ai 30 000 à faire, ça m'amuse d'en faire quelques-uns à la main, mais j'ai besoin de le faire de façon système.
0: Le point, c'est ça, c'est la personnalisation à l'échelle.
1: Oui.
0: Et donc, c'est là où...
1: On pourrait le faire, mais ça prendrait...
0: Voilà, et puis après, on ne peut pas le... Et il faut que chaque... score, chaque avis soit traité de façon certaine et reproductible. Si on devait donner un score, 10, et que finalement c'est la même entreprise, et qu'on repasse l'agent, et que c'est le coup d'après, il va donner. Pourquoi ? C'est pas acceptable. Et ça, c'est aussi ce qu'on apporte. C'est si ça doit être 10 fois de la même manière, ça sera 10 fois de la même manière.
1: D'accord. Et c'est là où justement vous jugez la pertinence de cet indicateur. Parce que je me dis, vous avez fait des tests et des tests. Parce qu'il ne s'agit pas d'aller revérifier avec l'œil humain, même si l'œil humain reste toujours.
2: Alors l'humain, il est censé être aidé par ce score pour arbitrer et décider. Et c'est une problématique qui est intéressante puisque finalement, on a beau. Être nous face à une solution de décision pour 30 000 scoring annuels, 30 000 opérations annuelles. Mais finalement, je fais quoi? J'ai besoin d'avoir le maximum d'informations pour prendre une décision. C'est le quotidien de mes clients. Et mes clients, aujourd'hui, ils ont un quotidien de est-ce que je dois travailler avec cette nouvelle relation, qu'elle soit fournisseur ou cliente? Et finalement, ce score, non seulement il va nous servir, mais ce score, on va aussi le proposer en tant que service à nos clients finaux pour qu'eux-mêmes, ils s'en servent au quotidien pour arbitrer. Et ça, c'est dans une plateforme kiosque, qui est une plateforme multiservice qu'on lance là tout prochainement.
1: Prochaine étape pour Rippletide ?
0: Prochaine étape pour Rippletide, c'est de développer pour les industries régulées son offre, puisque là, on l'a commencé avec l'industrie crédit. On le voit aussi avec les services de santé, où on a des besoins d'une IA qui prend des décisions explicables et répétables au fur et à mesure du temps.
1: Ben, ce sera l'occasion de venir nous en reparler.
0: Avec plaisir. Même.
1: Patrick Joubert, merci d'avoir été avec nous, CEO de Rippletide. Donc voilà, pour gagner justement en confiance dans l'usage des IA et dans l'analyse de données. Et merci Damien Ferrazzi d'être venu témoigner, directeur général de Coesio Asset Management. Allez, on marque une courte pause, on va rester dans l'univers de l'IA. On va aller dans le calcul haute performance tout de suite avec notre invité suivant.
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1: Promis, on va vous parler d'intelligence artificielle, de supercalculateur et de souveraineté aussi, parce que vous allez comprendre avec notre invité, Fatih Balili, bonjour.
4: Bonjour.
1: Merci d'être avec nous. Vous êtes PDG d'Exaion, donc spécialisé dans le calcul de performance. Alors, Exaion, c'est né en 2020 au sein d'EDF. Et le but, c'était de donner une seconde vie industrielle aux grands supercalculateurs, entre guillemets, déclassés, mais qui continuent évidemment à bien fonctionner. Aujourd'hui, vous êtes 110, enfin, vous êtes en train de grimper, mais plus de 110 collaborateurs. Le but, c'est de doubler taille d'ici à fin 2026 et d'avoir évidemment plusieurs millions d'euros de chiffre d'affaires. Alors, et de surfer évidemment sur cette vague de l'IA. Première question, expliquez-nous ce que vous proposez en type de service aux entreprises qui viennent vous voir.
4: Aujourd'hui, le service d'Exaion, c'est de fournir un service de cloud privé de confiance aux grandes entreprises qui veulent en fait stocker, inférer, calculer sur des données hypersensibles d'entreprise et qui ne peuvent pas sortir en dehors
1: territoire
4: de ce qu'on appelle l'on-prem, c'est-à-dire leurs équipes internes. Parce que données, ce qu'on appelle ça un peu cœur de business, données privées, qu'on ne peut pas les mettre dans un cloud privé ou dans un cloud entre le on-prem et le privé, public, les clouds souverains. D'accord. C'est des données qui doivent à tout prix rester en fait dans
1: les
4: d'entreprise.
1: Et j'imagine que là, depuis plusieurs mois, beaucoup d'entreprises viennent vous voir parce qu'on a senti que cette petite musique de la souveraineté, qui était un peu, voilà, on la mettait un peu de côté, on l'écoutait d'une petite oreille un peu peu attentive. Aujourd'hui, c'est pour beaucoup d'entreprises, c'est devenu un critère clé et encore plus quand on entend, enfin, tout ce qui se passe autour de l'IA en ce moment.
4: C'est-à-dire qu'effectivement, aujourd'hui, on peut séparer le cloud en trois activités. Il y a le cloud public, là où on gère nos mails, les Teams, etc. On va avoir ce qu'on appelle le cloud souverain, où en fait vous allez être garanti que vos données ne vont jamais être aspirées par un État étranger. Et puis nous, Exaion, on se positionne sur ce qu'on appelle le cloud privé, c'est-à-dire la résilience. C'est-à-dire qu'on va, nous, dans les scénarios où, si demain on est en conflit ouvert avec une puissance étrangère, on doit être capable de garantir à nos clients que les data centers et leurs données vont continuer à tourner, même si on essaie de leur couper l'accès à Internet, à la fibre, à certains modèles d'IA.
1: D'accord.
4: Nous, c'est ça. C'est là-dessus qu'on nous sommes positionnés. Sur la résilience, c'est...
1: Et vos clients, ils viennent, ils externalisent chez vous le calcul, puisque le but, c'était quand même des supercalculateurs au départ. Ouais. Le but, c'est d'externaliser leurs calculs intensifs. Hein, c'est ça l'idée.
4: C'est ça. Alors... j'utiliserai pas le mot externaliser, mais c'est nous, en fait, nous leur rapportons des data centers miniaturisés. D'accord. Chez eux.
1: Ah, chez eux, ok.
4: Et en fait, ils internalisent et ils continuent de garder chez eux, ou alors ils rapatrient de l'extérieur certaines données qu'ils avaient expatriées pour continuer à faire tourner leurs données sur des mini data centers qu'on leur livre, dont ils sont propriétaires et dont toutes les couches IaaS et PaaS sont développées sur de l'open source.
1: Et alors, Exaion a été au cœur un peu d'une polémique, hein, puisque filiale EDF, avec une partie qui a été revendue, alors qu'à l'heure actuelle, on parle du calcul, des centres de calcul IA, voilà, il faut être souverain dans ce domaine-là. Et il y a une partie qui a été revendue, alors plus de 60% aujourd'hui, à un Américain qui s'appelle Mara, alors qui était mineur de Bitcoin, mais on l'a dit hors micro avant que nous démarrions l'émission, ils sont en train de se tourner aussi vers les centres de calcul, ils monétisent l'électron, quoi. Donc ils rentrent dans cette économie des tokens aussi. Pourquoi ça s'est fait Alors EDF est encore présent, puis il y a Xavier Niel encore qui est encore là, et l'entreprise, on le rappelle, est toujours bien en France. Hein, tous les collaborateurs sont en France.
4: Les fondateurs, nous sommes toujours là. 90% des effectifs sont en France, notamment à Paris. On a une partie de nos équipes qui sont au Québec, au Canada. La R&D à 100% est développée en France. Et toutes les solutions qui sont proposées à nos clients ont été développées par les équipes d'Exaion en France. Donc il n'y a pas d'input de technologie qui vient d'Omara ou des savoir-faire d'Exaion qui repartent aux États-Unis.
1: Mais alors pourquoi ne pas être resté au sein de... Ou alors pourquoi ne pas avoir cherché un acteur plus européen ou voire français?
4: En plusieurs choses. C'est que ce n'est pas le cœur de métier du groupe EDF que de développer une activité cloud en interne.
1: Oui.
4: On le voit aujourd'hui, le groupe est en train de se recentrer sur les centrales nucléaires et sur les activités qui sont en France et en Europe.
1: Plusieurs cheveux.
4: Ils ne peuvent pas financer à hauteur de plusieurs centaines de millions d'euros une initiative dans le secteur du cloud. Donc en fait, le groupe EDF, comme ça a été prévu d'ailleurs à la création d'Exaion, on savait que la première phase 2020-2025 aurait été financée par le groupe EDF, mais on savait qu'entre 2026 et 2030, nous aurions des besoins de financement beaucoup plus conséquents et qu'il était déjà envisagé d'ouvrir le capital.
1: D'accord.
4: Et c'est ce qu'on a fait. Donc, on est passé par une banque d'investissement et puis on a vu les différentes entreprises qui étaient à même d'investir. Et c'est vrai qu'aujourd'hui, quand on va lever plus de 100 millions d'euros, c'est compliqué de les trouver en Europe.
1: Oui. Et donc, alors aujourd'hui, donc le but, c'est de devenir un acteur, si ce n'est européen, au moins mondial avec Exaion.
4: Exactement. L'avantage qu'on a en fait aujourd'hui avec ce système de cloud privé, c'est qu'on l'a démarré sur le continent européen qui est très orienté aujourd'hui sur la souveraineté des données et qui est en train, avec l'épisode de Groenland et l'épisode avec Entropy qui a de ça quelques jours.
1: Le kill switch.
4: Le kill switch sont en train de prendre conscience qu'il faut aller jusqu'à la résilience et que la souveraineté ne suffit plus. Et dans cette logique de résilience, en fait, nous, Exaion, ce sont les solutions qu'on a développées en interne pour le groupe EDF dès 2020. On a 5-6 ans d'avance sur le marché. Et beaucoup d'entreprises, et pas que européennes, même aux États-Unis aujourd'hui, les gens, les grandes entreprises veulent avoir leur cloud privé.
1: Ah oui.
4: Ils veulent faire tourner des plateformes de LLM, multi-LLM, basées sur des codes open source.
1: En arrière, on voit des gens qui étaient entièrement cloud public, enfin cloud externalisé, et puis qui maintenant sont en train de rapatrier des choses.
4: Il y a un très grand marché pour le cloud privé, notamment aussi aux États-Unis, au Moyen-Orient, dans le reste de l'Europe, au Canada. Et Exaion a eu une certaine avance et il faut en profiter, c'est maintenant qu'il faut accélérer, il faut surtout pas...
1: Et ça aujourd'hui, est-ce que des clients ont un peu... Je rappelle, vous avez des clients historiques qui sont des grandes banques, etc. Est-ce qu'eux, ils ont craint un moment, en plus de passer aux mains d'un Américain, enfin en partie, de perdre un peu de cette souveraineté?
4: Nous
1: avions les rassurés quand même, j'imagine.
4: Nous les avions tous contactés avant le deal, pour leur expliquer de quoi il s'agissait et que c'était pas... une prise totale du capital d'Exaion. C'est une prise de participation partielle. Et comme Mara n'est pas un acteur du cloud et de l'IA, en fait, c'est un acteur qui nous a apporté les moyens à nous d'accélérer très vite. Mais c'est pas un acteur qui se comporte un peu comme un Big Brother.
1: D'accord.
4: Qui verrait ce qui se passe. Et comme eux-mêmes ne sont pas cloud providers aux États-Unis, du coup, ils ne sont pas sur le coup du Cloud Act aux États-Unis. Et du coup, nous ne sommes pas sous le clou du Cloud Act aux États-Unis, enfin en France vers les États-Unis, parce que notre actionnaire ne l'est pas non plus.
1: Ça va être quoi le profil le profil des entreprises peut-être pas, mais le profil des projets que l'on va vous confier aujourd'hui, qu'on va confier à Exaion?
4: Alors si on prend ce qui accélère le plus vite en ce moment, ça va être des grands industriels qui nous disent, écoutez, nous avons besoin d'avoir accès à une plateforme multi-LLM dans l'IA. Parce que donc on a commencé par traduire certains documents, on a demandé à l'IA de nous aider sur des présentations PowerPoint, mais aujourd'hui on a besoin d'optimiser un cas d'usage réel d'entreprise, où on sait qu'on peut aller chercher 20, 30, 40% d'optimisation, mais comme ces données sont très sensibles, on ne se sent pas d'aller les mettre chez ChatGPT ou chez Anthropic, on a besoin d'avoir un cloud privé hermétique, complètement hermétique par rapport au monde extérieur, sur lequel nous, on peut venir lutter contre trois choses. Un, le shadow IT, éviter que nos données sortent. Deux, réduire le coût des tokens en utilisant des modèles open source. Et trois, garantir que le périmètre sur lequel on infère nos données soit ultra sécurisé. Et c'est ça qu'Exaion propose aujourd'hui à ses clients.
1: D'accord. Et aujourd'hui, donc, dans le développement, c'est ça, c'est acquérir de nouveaux clients sur l'Europe et puis sur au niveau mondial par la suite.
4: Exactement.
1: Bien, merci d'être venu parler de tout ça, Balili, PDG d'Exaion. Voilà, puis d'avoir balayé un peu cette polémique. Voilà, on a bien compris que vous avez besoin de financement pour grossir et puis que toutes les garanties de souveraineté sont aussi respectées. Merci d'être venu parler de tout ça sur notre plateau BFM Business. On marque une courte pause. On se retrouve. Tiens, un sujet qui devrait vous intéresser. On va parler cybersécurité avec nos invités. Et suivant, notre débrief de l'actu cyber. Et là, il y a beaucoup de choses. On parlait du kill switch il y a un instant, mais il y a encore beaucoup de choses. On a vu un ransomware agentiel qui a fait quelques dégâts. On va en reparler avec nos débriefeurs. C'est tout de suite sur BFM Business.
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1: On vous parle d'un été très chaud avec la météo, mais on peut vous dire qu'il s'annonce aussi très chaud. Il l'est déjà dans le monde cyber avec, on va revenir sur tous ces épisodes, Mythos, Fable 5, tiens, l'apparition du premier ransomware agentiel. On va en parler avec nos invités, nos experts et voir comment les entreprises doivent anticiper un peu la tempête cyber qui souffle quotidiennement sur nos entreprises. Avec Pascal Le Digueul. Bonjour Pascal.
7: Bonjour.
1: Merci d'être avec nous, directeur général France de WatchGuard. Benoît Grunemwald, expert en cyber chez IZ France. Bonjour Benoît.
8: Bonjour.
1: Et Jérôme Billois, associé en cybersécurité chez Wavestone. Bonjour.
9: Bonjour.
1: D'ailleurs, vous pouvez retrouver Jérôme en replay. On avait fait un petit point sur le baromètre des startups, hein, parce que là aussi, il y a pas mal d'innovations dans ce domaine. Alors, je ne sais pas si vous l'avez, vu forcément, l'apparition du premier ransomware agentiel, des ransomware IA qui pourraient devenir indétectables par les outils traditionnels. Alors, j'ai vu ça dans la presse US. Des chercheurs en cyber ont identifié la première attaque de ransomware utilisant un agent IA pour négocier avec les victimes, adapter ses demandes de rançon et contourner les défenses. L'agent est basé sur un modèle LLM. Il a déjà réussi à extorquer 2,3 millions d'euros à une entreprise européenne en allant jusqu'à simuler des conversations humaines avec des équipes IT. Alors évidemment, tout le monde enquête de tout ça. Qu'est-ce qui commence, Pascal ?
7: Alors, déjà, il faut corriger 2-3 petits trucs indétectables. Oui. Ce que j'ai vu, les techniques et les procédures utilisées par l'agent, c'est des techniques et procédures qui sont connues. Il n'a pas été recherché.
1: D'ailleurs, si on le sait, c'est que ce n'est pas totalement indétectable.
7: Voilà, si on a détecté quelque chose d'indétectable. Voilà. Donc ça, c'est le premier point. Ça reste dans l'usage de techniques, même d'une vulnérabilité pour rentrer, qui était connue depuis un an et qui n'a pas été patchée.
1: D'accord.
7: On reste sur quand même de la bonne vieille faille côté victime. Par contre, effectivement, côté attaquant, on est sur de l'agent qui a déroulé l'attaque de A à Z, qui s'est pris un peu les pieds dans le tapis d'ailleurs à la fin, puisque a généré une clé sans l'envoyer à l'attaquant. Donc,
1: il n'y avait plus d'humain dans la boucle.
7: Voilà, elle a oublié qu'il y avait un humain dans la boucle, ce qui est symboliquement assez intéressant. Mm-hmm. Mais effectivement, ça déroule tout de A à Z, et là on rentre dans une ère qui, sans vouloir faire peur, parce que la cyber parle à peur, mais il faut être réaliste, on est dans une ère où avant on faisait du ransomware avec des affiliés qui déroulaient à la main. Alors certes, on avait déjà eu une baisse de niveau de compétence parce que les gangs de ransomware faisaient les guides, il n'y avait plus qu'à les dérouler, etc. Mais là, il n'y a même plus d'humain en fait, à dérouler la chose. Donc, si ça se généralise, et ça va se généraliser, on rentre effectivement dans une ère de cyber qui est...
1: Mais à l'origine, c'est qui quand même ? Il y a un humain à l'origine de l'agent, ou il a juste dit « cherche-moi à attaquer » et c'est l'agent qui s'est...
7: Alors, on ne connaît pas tout. On ne sait pas le LLM qui a été utilisé pour attaquer, etc. Donc, pour l'instant, c'est... Sauf si mes confrères ont l'info, mais à mon avis, on n'a pas encore l'info. Donc, il y a probablement un cybergang derrière, ou des gens qui testent des choses, peut-être, mais vu qu'ils ont fait des dégâts, je ne pense pas que ce soit juste des tests, puisqu'on parle quand même d'une plateforme qui a été chiffrée complètement.
1: Ouais.
7: En revanche, ce qu'on en sait, c'est les implications derrière, notamment sur ma partie sur laquelle je reviens souvent, qui est la PME. La PME, la chance qu'a la PME aujourd'hui, c'est que les attaques sont opportunistes et que quand un pirate tombe un peu sur un os...
1: Il n'insiste pas,
7: il va voir ailleurs. Là, on est sur un agent qui insiste. Il se trompe, il réessaye jusqu'à réussir.
1: Oui, il s'en fiche.
7: Ça change.
1: Il est là 24 heures sur 24.
7: Ça change toute la donne. Il ne s'arrêtera pas.
1: D'accord.
7: Et du coup, il va falloir vraiment le bloquer, réellement. Pas juste espérer qu'il passe à côté.
1: Benoît.
8: Oui, alors moi, je vois qu'on passe d'une attaque statique à une attaque dynamique, ce qui fait que effectivement cet agent, il utilise des failles connues, il ne révolutionne pas.
1: Oui, c'est ça. Il faut bien. On reparlera de Mythos, Fable 5 dans un instant. Mais là, c'est ça. C'est ce que disait Pascal. Il y a des failles qui n'étaient pas résolues.
8: Et il y a un an, on voyait déjà les premiers rançongiciels pilotés par l'intelligence artificielle, mais ils ne faisaient pas toute la phase. Hein, ouais. Si on reprend les 13 étapes...
1: De discussion, ils vont savoir ce qu'à discuter avec l'équipe IT.
8: Exactement, si on reprend les 13 étapes de l'attaque telle que Mitre l'a définie, bah là, il a enchaîné toutes les étapes, là où avant, l'IA intervenait surtout sur la phase opérationnelle du rançongiciel, pas l'intégralité. Donc ça, c'est quand même intéressant, c'est-à-dire qu'il a... Ils ont maximisé eux-mêmes leur automatisation opérationnelle, entre guillemets, leur résilience. Moi, ça m'amène à un même constat, qui est un constat que ça va certainement toucher plus d'entités que ça ne pouvait en toucher auparavant. Et ça me rappelle aussi, et notamment en ayant exploité une faille connue, la gestion des vulnérabilités, la gestion des accès, les bonnes pratiques. Finalement, s'il n'y avait pas eu cette faille, il aurait certainement trouvé autre chose, mais il aurait refait face à un niveau plus complexe qui fait qu'il serait peut-être passé à une cible supérieure.
1: Ouais.
8: Donc, revenons aux bases. Et puis, moi, ce qui m'a frappé aussi, c'est qu'on parle beaucoup de formation des utilisateurs. C'est évident que c'est nécessaire. Mais ce que l'on voit, c'est que ça a commencé à 19h34 et 24 secondes. Il a enchaîné 5 étapes. Et à 19h35 et 18 secondes, il était... rentrer.
1: Ouais. D'accord, en moins d'une minute. Mais ça veut dire, on ne va pas réduire notre surface numérique
9: Non, par contre, il faut la durcir.
1: Ouais.
9: Et c'est vraiment ce que disait Benoît là. Je pense que la vraie nouvelle de cette affaire, c'est de voir le cheminement essai-erreur.
1: Oui, c'est ça.
9: Voilà, je regardais les étapes techniques. À un moment, il est bloqué dans son attaque et en 30 secondes, il pivote, il trouve un autre canal. Chose qui, d'habitude, aurait pris des dizaines de minutes, voire parfois des heures à un groupe motivé et aurait peut-être fait arrêter le groupe parce que c'est trop long, c'est trop difficile. Donc, en fait, on va être face à des attaques qui vont être certainement plus larges, plus rapides et plus déterminées. Donc ça c'est un vrai risque, un vrai facteur de risque. Ce qu'il va falloir voir, c'est quand même quel est le ROI pour les cybercriminels. Malheureusement, j'aurais tendance à dire qu'il va quand même pas être mauvais.
1: Oui, parce que c'est un agent pour les tourner qui, tant qu'il se cogne contre le mur, il continue à...
9: Voilà, alors... Vous savez comme moi que ça coûte cher en token.
1: Oui, quand même.
9: Et donc,
1: il faut
9: quand même voir, parce que si l'attaque a coûté 50 000 dollars de token et a rapporté 30 000 dollars de rançon, bon, on n'y sera pas. Mais malheureusement, je pense que le gain sera plus grand que le coût. Et donc, on voit vraiment que les cybercriminels, ils arrivent à faire cette transformation numérique. Ils sont souvent très en avant dans la transformation numérique pour utiliser les nouveaux outils. L'époque des plateformes avec les ransomware, là maintenant l'époque des LLM avec l'IA. Et donc, c'est une vraie crainte. Alors, est-ce qu'il faut tout arrêter? Non. Par contre, qu'est-ce qu'il faut faire? C'est passer la défense à l'heure de l'IA. C'est-à-dire qu'il faut que les entreprises aujourd'hui, elles aient des IA qui automatiquement vérifient tous les systèmes et fassent comme l'IA d'attaque. Et qui finalement essaye.
1: Parce qu'on aurait pu avoir un agent, on pourrait développer un agent qui repère qu'il y a un agent qui est en train de...
9: Le point clé sur ces attaques-là, ça n'est pas discret. En fait, toutes les attaques d'IA aujourd'hui, nous, tout ce qu'on a pu tester en interne dans nos labs, etc., c'est... très direct, très ça marche ça, ça marche pas, j'essaye le suivant. Donc c'est des attaques qui sont très verbeuses. Et donc si on met quelque part des mécanismes de détection,
1: on va commencer à repérer des scénarios et tout ça. Oui. Benoît.
8: C'est déjà le cas. Repérer grâce à des EDR, grâce à des solutions qui sont sur les réseaux, l'équivalent d'un EDR, mais pour le réseau, aujourd'hui, ces signaux forts, on les repère. Et c'est d'ailleurs pour ça que les plateformes de rançongiciel proposent des outils qu'on appelle EDR Killer. Alors, c'est là où on voit que nous, pour nous défendre, on doit gérer les vulnérabilités, ce qui aurait pu permettre ici d'éviter de rentrer. Imaginons qu'ils rentrent. Pour ça, ils vont utiliser des EDR killers, parce que l'EDR sert et leur opération
1: c'est l'outil de détection et tout ça,
8: est bruyante. Ouais. Donc, il faut qu'ils minimisent leur empreinte.
1: Qu'ils le rendent aveugle, quoi. Ils rendent l'EDR aveugle.
8: Exactement. Et là, ils peuvent jouer le chiffrement. On voit aussi que, et on l'avait vu avec Promplog, Promflux, etc., il y a un an, les rançongiciels fabriqués avec l'IA ne sont pas aboutis. Donc on avait des proof of concept, là on voit qu'il a oublié d'envoyer la clé. Bon, on est encore sur un balbutiement. Par contre, s'il y a des entreprises qui cherchent encore des cas d'usage pour l'IA, le cybercrime, effectivement.
9: En fait, il y a deux cas d'usage qu'il faut implémenter aujourd'hui, il faut arrêter de réfléchir, c'est l'AI for vulnerability, donc avoir des IA qui vont scanner toutes les vulnérabilités et qui vont pousser fort pour les corriger, et puis de l'AI for SOC, donc de l'IA qui fait de la détection et qui va être capable de détecter ces signaux forts, remonter même si on coupe un outil, etc., et réagir aussi de plus en plus de manière automatisée, parce que toutes les entreprises de France et de Navarre, et même du monde, n'auront pas les moyens d'avoir des experts cyber 24h sur 24 pour dire oui, je suis bien en train de t'attaquer, applique la contre-mesure. Il va falloir qu'on passe à l'ère de l'automatisation de la réponse.
1: Et ça, il y a encore du boulot, Pascal.
7: De la même manière, même si aujourd'hui on a des outils pour détecter les TTP, etc., je pense qu'on voit tout de suite que l'IA détectera des nouvelles techniques, oui. détectera des nouvelles vulnérabilités. Et la seule façon à terme, pas forcément aujourd'hui, mais à terme, c'est qu'effectivement, il y a, comme tu l'as dit, une IA de défense et qui ensuite va piloter les différents outils de défense. Mm-hmm. Parce qu'il y a le DERM, il y a aussi le firewall, il y a tous les outils qui vont servir. Les pirates commençant à utiliser toutes les couches de la reconnaissance jusqu'à l'impact du mitre, il faut une IA de défense qui maîtrise aussi toutes ces détections-là et de manière centralisée.
1: Et je voyais qu'il y a les assureurs cyber qui commencent à dire on va exclure les attaques de l'IA de notre couverture parce que sinon on va facturer ça très cher. Donc on voit que ça commence à bouger.
9: Le modèle économique des attaques, ouais. ça rend oui. l'attaque beaucoup moins chère à réaliser. Donc mm-hmm. il y en aura certainement beaucoup plus. Et par contre le modèle de l'assurance, on sait, il a connu des hauts et des bas. Il y a des années où les assureurs ont perdu de l'argent. Il y a des années où ils gagnaient de l'argent. Et là, leur modèle de tarification, ils ont réussi petit à petit à l'éprouver dans un monde sans IA.
1: Ouais.
9: Et là, l'IA de l'attaquant, ben, elle change la donne.
1: Alors tiens, ben, Jérôme, garde le micro. Retour sur le feuilleton Mythos. Donc, Mythos, on s'en souvient, Anthropique qui sort sa version Mythos 5. Et puis, on se rend compte qu'elle est beaucoup trop puissante. Donc, ils disent, on va la donner qu'à des spécialistes. Ensuite, ils en sortent une version Fable 5 un peu bridée. Et puis, Mythos 5 continue sa vie. Et puis, là, le gouvernement américain dit, attendez, c'est beaucoup trop puissant, donc on va pas diffuser ça en dehors du territoire américain, mais même à l'extérieur du territoire américain, à des personnes étrangères. Il fallait donner ça qu'aux Américains. Et finalement, bon, ça a fini par se radoucir un peu tout ça, mais qu'est-ce qu'il faut tirer de ça ? Alors déjà, il y a les failles, il y en a partout.
9: Ah, il y a très nombreux enseignements sur cette affaire-là. Je pense que la plus majeure, la plus importante, c'est pas tant la puissance de Mythos et Fable qui ont été démontrées, il y a un vrai changement dans la capacité de ces modèles à prendre un problème, à le traiter dans la longueur et à assembler des failles de sécurité pour entrer dans des systèmes. Voilà. Non, je pense que la vraie différence, elle est aussi sur notre indépendance numérique. Parce qu'en fait, qu'est-ce qui s'est passé ? En 2 heures, le gouvernement américain a décidé de couper l'accès effectivement à tous les étrangers, sauf que c'est difficile de bien filtrer qui est étranger ou pas. Et puis surtout, quand ils ont relancé, et c'est ce qui est en train de se passer aussi avec OpenAI, avec les dernières versions de ChatGPT, ils relancent, mais qu'à 20 sociétés. Et en fait, ils ont pu décider finalement, qui devaient être les clients d'Anthropique. Et là, on ne parle même pas de menaces externes, étrangers, etc. Mm-hmm. C'est aux États-Unis, il n'y a que 20 sociétés qui ont eu droit à
1: avoir... Oui, et comme par hasard, des Palo Alto, des CrowdStrike, des Microsoft...
9: Alors, on ne sait pas qui c'est.
1: Les grands acteurs, les grandes plateformes classiques.
9: Mais donc, ça remet en cause énormément, et moi, c'est ce que je vois vraiment dans les entreprises aujourd'hui, la confiance qu'on peut avoir pour mettre de l'IA au cœur de ces processus métiers, là où la disponibilité, elle est absolument cruciale. Et donc, il faut prévoir des mécanismes de fallback, entre guillemets, d'ici mm-hmm. il n'est plus là, ben, j'ai un autre modèle. Et je peux vous dire qu'aujourd'hui, les modèles qui ont le vent en poupe, alors heureusement, on parle beaucoup de Mistral dans les grandes entreprises, et il y a des choses qui bougent, et je pense qu'il faut vraiment y aller mm-hmm. pour avoir des modèles européens. Mais là, depuis quelques semaines, on a énormément de demandes sur valider des modèles chinois,
1: ouais.
9: Open weight. Attention, ça ne veut pas dire open source, c'est des modèles qu'on peut avoir librement.
1: Même si on a vu que certains, on a vu Quen qui avait été retiré de la direction du Trésor et tout ça.
9: Voilà, parce qu'on ne sait pas ce qu'il y a dedans.
1: Ouais.
9: On peut l'utiliser sans coût, on peut le télécharger, on peut le faire tourner chez soi, mais on ne sait pas exactement comment le modèle a été entraîné et comment il va réagir dans certains cas. Et donc, depuis un mois, ce feuilleton Mythos qui était très cyber, finalement, sort un peu de la cyber et devient un vrai enjeu d'indépendance numérique mmh. pour les équipes IA.
1: Benoît ?
8: Oui, et alors sur les modèles il y a des modèles obliterated, donc des modèles sur lesquels on a fait sauter les différentes protections, ce qui n'est pas encore le cas sur Fable 5 et Mythos, mais il n'y a aucune raison pour qu'on arrive à quelque chose de similaire dans les mois à venir. Donc on va rattraper et permettre à l'extérieur, entre guillemets, de rattraper le retard sur Fable 5. Donc aujourd'hui, on est quand même dans un environnement où les modèles sont extrêmement puissants. On ne sait effectivement pas forcément comment ils fonctionnent et on a vu aussi qu'ils pouvaient changer de comportement, c'est-à-dire qu'en fonction de qui pose la question, mm-hmm. je ne parle même pas des biais, on a fait un test, si vous êtes un homme ou une femme, la réponse va être différente. Mais vraiment, si le modèle détecte qu'il est dans une phase de test, et peut-être une phase de test où ça pourrait le couper et où le modifier, le modèle est lui-même capable de dire « Ah bah, danger pour moi, je vais répondre différemment. Je ne vais peut-être pas montrer toutes mes capacités à trouver des vulnérabilités, ouais. parce que sinon, ils vont encore plus me restreindre, alors que moi, j'ai envie de m'étendre. »
1: Pascal ?
7: Je vois le côté... cybercriminalité, de ce côté-là, où on peut faire le lien avec le sujet d'avant. Hein. Ouais. C'est que pour beaucoup des attaques qui aujourd'hui utilisent des LLM, c'est des LLM sur lesquels on a trouvé des failles, qu'on a jailbreakées en somme. Mais de plus en plus, il commence aussi à y avoir des dark LLM hébergés avec des modèles ouverts. Et penser que, parce que, donc c'est complètement un autre sujet, mais penser que parce qu'on peut arrêter un modèle à un moment donné, ça va stopper les pirates de continuer à développer leur LLM, à les mettre à disposition, parce qu'on est déjà sur du LLM as a service, pour faire ce qu'on...
1: Voilà. Et du dark LLM as a service.
7: Du dark LLM as a service, pardon, l'expression exacte. Et on va pas les arrêter, ceux-là. Personne pourra les couper, à part des opérations internationales contre la cybercriminalité. Donc, on rentre vraiment dans une ère où je serais bien curieux de savoir quel expert cyber est capable de prédire dans quelle situation on sera dans quelques mois.
1: Eh bien,
8: alors nous, on a pris un virage précis, c'est que on veut notre autonomie. Tu l'évoquais, Jérôme. Nous, on veut notre autonomie. On lance un investissement raisonnable de 40 millions pour avoir notre propre IA, sortir de la dépendance des big tech. Ça sera certainement pas un modèle aussi puissant, mais en même
1: peut-être
8: temps,
1: en ciblant certaines tâches très précises. Voilà, là on sera
8: exactement. Il sera hyper précis, il sera moins large, mais en même temps très efficace sur ce qu'on lui demande.
1: Et Jérôme, parce que juste un dernier mot là-dessus, j'entends beaucoup que c'est le problème aussi, c'est qu'on a beaucoup développé en langage C, C++, et que ça gère la mémoire un peu de façon les développeurs s'en souciaient pas quand ils développaient à l'époque, et c'est ça aussi qui est parce qu'on pourrait se dire mais pourquoi il y a autant de failles dans les logiciels qu'on nous vend depuis des années.
9: Oui, alors effectivement, historiquement, il y avait aucun mécanisme pour aider à la gestion de la mémoire, encore plus dans le temps avec l'assembleur, ensuite le C++, les langages plus modernes comme le Rust par exemple, eux ont des mécanismes intégrés qui évitent aux développeurs de faire des bêtises entre guillemets. Et puis le problème, c'est que ce qu'il faut voir, c'est que toutes ces IA, elles ont appris sur tout le code source existant.
1: Ouais.
9: Et le code source existant, il a plein de failles, et on le voit tous les jours. Donc elles ont aussi appris à répliquer des mécanismes où il y a des failles. Et donc c'est pour ça qu'il faut aussi leur demander de vérifier le code source qu'elles produisent. Et les développeurs aujourd'hui, la bonne pratique, on leur disait avant, vérifiez votre code source. Maintenant, c'est fais un prompt où tu demandes à l'IA ou à une autre IA, même c'est encore mieux, de vérifier s'il y a déjà des failles dans le code qu'elle vient d'écrire.
1: Ah, c'est intéressant.
9: Et c'est assez drôle de le faire. Vous pouvez le faire dans les tests. Moi, je l'ai fait plein de fois. Et l'IA trouve des failles elle-même qu'elle vient d'écrire.
1: Ouais. Alors, autre sujet, le démantèlement coordonné des infrastructures cybercriminelles. Je crois que c'est toi qui l'avais remonté à ce sujet-là, Benoît.
8: Oui, et je rebondis sur ce que tu disais. Effectivement, il va falloir à un moment continuer à mener des opérations. Endgame, public-privé de démantèlement. Endgame, on est un très bon exemple, encore un succès. On va dire que côté défense, on voit que c'est possible à grande échelle. C'est une opération qui est coordonnée, qui est mondiale. C'est une bonne coopération public-privé, chacun dans son périmètre. Et puis côté attaque, ça nous montre à quel point les attaquants sont structurés, organisés, et que pour les démanteler, on a besoin d'opérations qui ne sont pas juste d'arrêter une personne qui habite en Charente-Maritime ou ailleurs en France. Voilà, qu'on a vraiment un spectre très large.
1: On parle du sujet sur France 3, sur la NTS, les titres sécurisés, d'un petit jeune qui avait réussi habilement, mais sans génie, c'est juste en changeant quelques chiffres. Voilà, il n'y avait pas un truc hyper structuré derrière.
8: C'est ça, il fallait le trouver, mais comme l'agent qu'on a évoqué tout à l'heure, le ransomware qui utilise l'IA, il ne fait pas des choses extraordinaires, même si techniquement, un ransomware piloté par un agent, les geeks se penchent dessus, ça nous intéresse. Mais les méthodes utilisées ne sont pas révolutionnaires.
1: Mais donc, important, cette dynamique collective de résilience.
9: Oui, Jérôme. Et en fait, il y a eu un vrai basculement dans la manière de prendre le traitement des affaires judiciaires. Et j'étais au Forum in Cyber, là, en mars, j'ai animé une table ronde justement avec le parquet, avec les forces de police européennes, il y avait Europol, avec les forces de police françaises aussi. Et en fait, ils ont changé maintenant, depuis 2-3 ans, la manière de prendre ces dossiers-là. Avant, il y avait la plainte de chaque société touchée, qui était confiée à un service enquêteur qui enquêtait. Et au final, il y avait des dizaines de fois les mêmes plaintes, mais...
1: C'était pas consolidé, agrégé. Oui.
9: Et en fait, maintenant, ils ont changé leur fusil d'épaule en disant ce qu'on doit toucher, c'est les plateformes, c'est les groupes qui sont derrière. Comme quand on arrête un réseau de dealers de drogue, et on va pas arrêter celui qui le distribue dans la rue. On va aller chercher le baron qui est derrière. Et ils le font de plus en plus en anticipation, justement, pour arriver à vraiment intercepter ces plateformes en coopération internationale et avec du succès. Parce que je pense que si on regarde les statistiques, il n'y a jamais eu autant de démantèlement et d'arrestation.
1: C'est vrai qu'on en parle un peu, on en parle un peu moins, mais dans les revues spécialisées, on voit régulièrement des...
9: Clairement. Des alors, tout n'est pas fini, hein, malheureusement. Ouais, ça, voilà, c'est, je dirais que
1: le cybercrime,
9: c'est comme le crime. Hein, ça fait des années que la police, elle est là, on en a encore. Mais l'enjeu, c'est de montrer qu'il n'y a plus d'impunité. C'est de montrer aussi, c'est de le faire atteindre quelque part un niveau qui, à la fin, va être socialement, économiquement acceptable.
1: Ouais, une pression continue voilà, sur les infrastructures malveillantes, hein, ça, Pascal.
7: Oui, et puis au-delà de faire respecter le minimum du contrat social et de faire respecter la justice, parce que c'est bien de ça dont il s'agit, ça a aussi un effet concret. Sur le terrain, c'est-à-dire que quand il y a un vrai takedown sur les statistiques des attaques, on le sent, on le sent réellement. Et c'est important pour redonner aussi du souffle, laisser aussi les entreprises continuer à remonter leur niveau de sécurité, etc. Si on n'avait pas ces takedowns, ça serait insupportable.
1: Autre sujet, je crois que c'est toujours toi, Benoît, c'est un panorama des activités d'APT. Alors c'est une lecture géopolitique un peu des menaces, c'est ça l'idée ?
8: Oui, l'idée c'est de voir comment ce qui se passe sur la scène internationale, à la fois des tensions, qu'elles soient des guerres ou qu'elles soient des tensions économiques, peuvent produire des réactions cyber. On l'a vu, l'idée là c'était de faire un petit bilan avant l'été et de voir comment les groupes, à la fois alignés avec la Chine, alignés avec la Russie, alignés avec l'Iran aussi, pourquoi pas, ou la Corée du Nord, vont se saisir de ce qui se passe au travers du monde pour mener leurs opérations. Et l'objectif, c'est bien de voir quel est l'agenda particulier de chacun de ces groupes alignés avec différents intérêts. Certains vont plutôt faire du cyber-espionnage. Je pense à des groupes alignés avec la Chine qui, à un moment, ont ciblé le maritime quand... le président Maduro a été exfiltré par les USA. On peut supposer qu'il voulait savoir quelle était la continuité de leurs activités avec ce territoire. On voit aussi à quel point on peut avoir de l'influence et puis aussi, peut-être un peu plus proche de nous, du sabotage. Et ce qui est intéressant là-dedans,
1: c'est que... c'est vraiment mettre en liaison tout ce qu'on connaît aujourd'hui, les tensions internationales et leur déclinaison cyber.
8: Exactement. Et alors, je vais vous donner un exemple qui, à mon avis, est assez frappant et il a été partagé par des confrères de Citalide lors d'une journée. C'est le fait que, quand il y a une prise de position de la France, notamment sur l'Ukraine, il y a des DDoS qui s'opèrent sur... Les ressources, on va dire les ressources françaises. On l'a vu, l'attaque la plus marquante, ça a été celle de la Poste au moment de la livraison des colis. Bon, de fin d'année, on voit, c'est ça la cyber threat intelligence, c'est l'analyse aussi du contexte où on va voir des éléments, des prises de position géopolitiques ou commerciaux à grande échelle et des réactions cyber qui vont accompagner. Parce que le cyber n'est pas tout seul, c'est un peu comme dans la guerre, il n'y a pas forcément de cyberguerre, il y a des éléments cyber qui sont.
1: Qui viennent appuyer des actions et tout ça, Jérôme.
9: Oui, alors là, c'est clair qu'il y a un enchevêtrement numérique et tension géopolitique internationale qui est évident. Et j'ajouterais un axe, c'est celui de la menace informationnelle. On va rentrer là dans une phase très critique avec les élections présidentielles. Ouais. On a vu que même les municipales étaient touchées. Lors des rencontres d'Uclusif la semaine dernière, le Marc-Antoine Briand, qui dirige l'entité Viginum, qui est la vigie numérique de l'État, a dépeint une situation qui laisse présager qu'il va y avoir beaucoup de choses qui devraient se passer. Eux-mêmes vont sortir un bulletin tous les 15 jours maintenant pour suivre cette tendance.
1: Oui, parfois, ça va être juste la mise en avant très forte d'un fait divers totalement anodin, mais qui va un peu bouleverser l'opinion. Voilà.
9: C'est tout un réseau qui repose sur des faux sites web, des faux comptes de réseaux sociaux qui usurpent des identités ou qui semblent anodins et qui vont relayer un narratif qui va soit directement, soit indirectement servir finalement les puissances étrangères pour faire évoluer le ressenti de la population. Mmh. Et ça, c'est extrêmement pernicieux et sournois et c'est extrêmement difficile déjà à détecter. Alors heureusement, on a Viginum aujourd'hui, mais c'est aussi extrêmement difficile à lutter même au quotidien. Quand on parle avec des gens, ils disent « Ah bah, j'ai vu ça, t'as vu, ah bah, si c'est quelque chose d'un peu exceptionnel, ça circule, tout de suite ça devient une réalité. Mm-hmm. » Et en fait, ce qu'il faut, c'est être capable de très rapidement casser ce sentiment de réalité.
1: Là, et là, on a des éditeurs comme vous, ils êtes au joueur pour justement accompagner un peu les entreprises autour de ça. Parce que c'est la difficulté de ces entreprises.
7: Oui, après, il y a dans les types de... Là, on n'est pas sur...
1: On n'est pas sur des attaques classiques.
7: On n'est pas sur de l'attaque classique. Ouais. Donc on va avoir beaucoup moins la main sur ce genre de choses. On va pouvoir empêcher de la prise de ressources, des rebonds, ce genre de choses. Mais ça reste quand même bien particulier. Mm-hmm. Par contre, j'aime bien faire les liens entre les différents sujets. Ouais. Ce qui est rappelé par Benoît, c'est qu'il y a des États qui mettent des ressources pour attaquer. Et que par rapport à nos Dark LLM, pardon, je tiens ouais. à mon fil conducteur, ouais,
1: non, mais c'est...
7: Dark LLM as a service, on va avoir des LLM avec des ressources qui vont être mises par des États.
1: Ouais. Donc derrière, avec du monde derrière,
7: ils vont utiliser des vieux moteurs
1: avec du calcul derrière, du monde de ressources
7: étatiques qui vont servir à faire des attaques.
9: Dans les équipes cyber, on voit quand même que ce sujet de la lutte contre la menace informationnelle prend de l'ampleur, non pas pour protéger l'État français, parce que ce n'est pas la responsabilité de telle ou telle entreprise de le faire, mais aussi parce que l'image d'entreprise française est parfois détournée, utilisée, voire attaquée directement, pour nuire à l'image de la France, comme tu le citais, quand il y a des prises de position politique.
1: Ah bah là, ça va être le cas, enfin, pour les élections, ça va être ça. Ah, hein, oui. Il y aura un candidat, nuire au pays.
9: Et en fait, là où les équipes cyber... Alors, les équipes cyber, elles ne peuvent pas tout faire dans ce contexte-là, mais elles travaillent avec les équipes communication, pour décrypter la menace, déjà pouvoir alerter, parce qu'elles ont l'habitude d'enquêter sur des faisceaux d'indices numériques, et puis remonter à la source pour pouvoir indiquer potentiellement qui est derrière, qu'est-ce qu'ils ont fait, comment ils l'ont fait, et nourrir l'entité de communication de l'entreprise qui, elle, va pouvoir avoir une réponse plus éclairée.
1: Alors, autre sujet, celui des lunettes connectées. Voilà, je trouvais marrant qu'on en parle, parce que c'est vrai qu'aujourd'hui, on a tous entendu parler des Ray-Ban Essilor Luxottica, enfin des Google, il y a des Google Glass il y a longtemps, des Ray-Ban Essilor Luxottica, des Oakley maintenant, et puis on commence à voir arriver, ça y est, tout le monde s'y met, Meta va sortir sa version, bon, il y avait Snap aussi qui a sa propre version, mais on va voir, voilà, beaucoup de Meta, ils vont sortir leur propre lunette avec un design qui va intégrer l'IA, et tout ça, ça nous fait autant de failles supplémentaires qu'on n'avait pas. On avait déjà notre mobile hein, et là maintenant des lunettes.
8: Oui, complètement. Il ne faut pas penser que ce n'est qu'un risque lié à l'usage personnel et à nos vies privées. Mmh. C'est bien un risque professionnel qui va avoir des impacts sur nos sociétés. C'est souvent une captation continue qu'on pourrait même dire d'invisible hein, parce qu'il est possible en trafiquant ces objets connectés eh bien de limiter l'apparition de la lumière rouge qui clignote qui est censée informer celui qui est en face qui est filmé. Est-ce qu'on l'aura prochainement peut-être dans le scope de NIS 2 en tout cas en ce qui concerne le RGPD c'est clair que ça l'est et puis on peut imaginer des employés qui viennent au travail dans des endroits peut-être sensibles. Il n'y a pas besoin d'avoir un endroit sensible hein, quand on tape son mot de passe, quand on regarde son écran.
1: La caméra se déclenche.
8: Quand on a des altercations ou des conversations avec soit des clients, soit des employés, je pense que ça sera aussi un sujet RH. Comment est-ce que je gère les lunettes connectées dans mon entreprise et, voilà, moi, j'ai pris l'avion il n'y a pas longtemps, et puis, ou le train, et le message, c'est bienvenue à bord, nous vous remercions de respecter la vie privée de nos agents et des autres passagers en ne les filmant pas sans leur autorisation.
1: Dans les avions, j'ai remarqué ça, enfin, ça y est, c'est tout le temps. Ouais.
8: Donc, la question, c'est comment les RH vont mettre ça dans leur charte, comment est-ce qu'ils vont gérer ces nouveaux moyens de captation qui peuvent parfois sortir du cadre de l'outillage professionnel. On arrive un peu sur... C'est une nouvelle phase du bring your own device, en fait. Hein. On vient travailler avec ces lunettes connectées.
1: Impact sociétal, impact organisationnel,
7: c'est
1: Pascal.
7: C'est l'IoT plus, avec un impact sociétal, effectivement, qui est colossal, avec un vivre ensemble qui est différent. Ça m'est arrivé récemment d'aller voir un prestataire qui travaille avec nous, et il avait ses lunettes connectées, et il commence par dire elles ne sont pas allumées. Il commence par ça, en fait. Ça change vraiment la vie de tous les jours pour ceux qui veulent les porter.
1: Jérôme ?
9: Là, il y a les lunettes, et ce qui va déferler, c'est les robots humanoïdes.
7: Oui.
9: Et en particulier dans le contexte de l'entreprise. Et en fait, on avait l'habitude dans des contextes industriels d'avoir déjà des robots, mais qui étaient très statiques, avec des capacités très limitées. Là, le robot humanoïde, c'est comme les lunettes connectées. Il voit, il enregistre, mais en plus, il se déplace et il bouge.
1: Oui.
9: Dans un cadre qui est dirigé par des intelligences artificielles qu'on sait très facilement pouvoir contourner. Donc, en fait, le robot humanoïde, c'est l'espion cyber de demain, quelque part, qui sera justement capable d'ajouter cette dimension de déplacement physique et de risque de sûreté.
1: D'être au milieu du contexte, savoir analyser le contexte, avoir tout ça. Donc,
8: Et on se souvient aussi d'une photo qui a fuité. Ça venait d'un aspirateur robot une personne s'est retrouvée en ligne sur les toilettes, assise sur les toilettes, parce que c'est son robot aspirateur qu'il avait pris en photo pour cartographier la maison. Sauf que l'image remonte dans des outils et dans des procédures où il y a des humains qui valident et qui disent tiens, ça c'est quoi, aide-moi à entraîner l'IA. Résultat, ça les a certainement bien fait rire. Et ils ont partagé cette photo au-delà du cercle normalement autorisé.
1: Voilà, donc attention, on n'arrête pas de le dire, hein, toujours à ces outils connectés. Merci à tous les trois, Pascal Le Digueul, DG France de WatchGuard, Benoît Grenemwald, expert cyber chez IZ France, et Jérôme Billois, associé cybersécurité chez Wavestone. Merci d'être venu nous délivrer un peu votre expertise sur tous ces sujets. Et encore une fois, hein, on parlait du ransomware logiciel, on est vraiment entré dans une nouvelle ère de des cybermenaces, et il faut vraiment vous rapprocher de spécialistes quand vous avez des doutes sur la sécurité ou le manque de sécurité de votre entreprise. Merci à tous les trois. On se retrouvera à la rentrée pour en parler de tous ces sujets-là. Je suis sûr qu'il va encore se passer plein de choses cet été. Excellente semaine sur BFM Business.
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10: On parle de quoi ce matin, Anthony Morel? Parce que je n'ai pas les bonnes feuilles.
9: Ah, ben oui, on parle d'Apple qui accuse OpenAI d'espionnage industriel.
10: Exactement, via le recrutement d'ailleurs.
9: Oui, c'est ça. En fait, c'est assez. Enfin, il faut sortir le pop-corn parce que ça va être le feuilleton judiciaire tech de l'été, cette histoire. C'est-à-dire OpenAI qui accuse Apple d'avoir mis en place. Apple qui accuse OpenAI plutôt d'avoir mis en place une véritable filière de récupération de secrets industriels, de recruter massivement des salariés chez Apple dans le but de récupérer toutes les informations sur leurs futurs produits. Au cœur de la plainte, il y a un monsieur qui s'appelle Tang Tan. Pendant 25 ans, il a supervisé tous les grands lancements de produits chez Apple, les iPhones, les Apple Watch. Donc c'est quelqu'un qui avait vraiment du poids au sein de l'entreprise, et il est fini par partir et rejoindre Sam Altman chez OpenAI. En fait, il est maintenant patron de la division hardware. Donc c'est lui qui supervise les futurs produits conçus par OpenAI. Bon, jusqu'ici tout va bien, sauf que c'est à partir de ce moment-là que les choses auraient commencé à déraper. C'est-à-dire que, par exemple, pendant les entretiens d'embauche, quand OpenAI essaye de débaucher des salariés chez Apple, ce qui arrive assez régulièrement, on leur demande des choses un petit peu bizarres. On leur pose des questions, par exemple, assez insistantes sur les futurs produits d'Apple. On leur demande également de venir aux entretiens d'embauche avec des prototypes de produits d'Apple. Alors là, quand même, c'est un peu abusé. Je pense que même ceux
10: qui... Ça va loin.
9: Oui, c'est ça. Même ceux qui acceptent, ils se doutent bien qu'il y a quelque chose d'illégal, mais enfin certains le font quand même. On leur pose donc plein de questions comme ça, et alors ce qui va encore plus loin, c'est qu'une fois qu'ils ont accepté, qu'ils ont signé leur contrat chez OpenAI, on leur demande de partir avec le plus, on leur demanderait, je utilise le conditionnel, c'est ce que dit la plainte en tout cas, de partir avec le plus d'informations possibles de chez Apple et de les rapatrier chez OpenAI. Il y aurait même une checklist, c'est-à-dire vraiment un guide de comment faire sortir des informations sans éveiller les soupçons des équipes de sécurité d'Apple. Alors la plainte regorge d'exemples concrets. Il y a l'exemple d'un ingénieur qui est parti il n'y a pas longtemps avec un MacBook plein de secrets industriels, ce qu'il n'a pas rendu évidemment, et même avec un bug d'accès. Visiblement, il a continué à avoir accès au réseau interne et au serveur interne de l'entreprise une fois qu'il était parti, et donc il avait accès à toutes les futures sorties produits d'Apple, par exemple, dont il a pu faire profiter OpenAI.
10: OpenAI dément.
9: Alors OpenAI dément, absolument. Ils expliquent qu'ils n'ont aucun intérêt dans les secrets industriels d'autres entreprises. Alors ce qui est sûr, c'est que ces dernières années, il y a quand même 400 salariés qui ont quitté Apple pour rejoindre la maison mère de ChatGPT. Alors il y avait des packages salariaux particulièrement intéressants. Le dernier exemple en date, c'est le mois dernier, le responsable de la partie lunettes connectées chez Apple qui travaille maintenant chez OpenAI. On pourrait se dire que c'est le jeu de la Silicon Valley, la guerre des cerveaux. Mais ce que dit Apple, c'est que en réalité, ils tentent de recréer chez OpenAI la machine de développement de produits Apple et de récupérer non seulement les futurs produits, mais aussi les secrets de fabrication. C'est vraiment le process industriel de comment fonctionne la machine Apple, sachant que vous savez qu'il y a un des gros enjeux pour OpenAI, ça va être de concevoir une nouvelle génération de produits qui intégreront ChatGPT, peut-être des smartphones, peut-être des écouteurs. Donc évidemment, s'inspirer d'Apple, ça pourrait être très intéressant. Maintenant, ce sera à la justice de trancher si c'est le jeu de l'offre et de la demande sur le marché de l'emploi, tout simplement, ou si ça peut s'apparenter à une forme d'espionnage industriel.
10: Merci beaucoup, Anthony Morel.
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1: BFM Bourse en service concentré tout au long de l'été, de 17h28, il est 17h28 jusqu'à la clôture et au-delà, quasiment jusqu'à 18h chaque soir, une grosse demi-heure autour de la clôture pour débriefer les grands enjeux du moment. Donc en service concentré, mais continue, hein, tout au long de l'été, on sera là à cette heure-ci et ce jusqu'au 24 août. Ensuite, à partir du 24 août, toutes nos émissions reprennent leur rythme habituel. On est content de vous retrouver avec nos experts. Le CAC 40 à 6 minutes de la clôture, là, est en petite hausse, presque une séance pour rien. Il gagne gentiment 0,1% à 8377 points. Alors, le Wall Street aussi est en hausse. Hein. Le Nasdaq, comme le S&P, gagne chacun 0,3%. Thibaut François est avec nous, cofondateur associé de Fastea Capital. Bonjour Thibaut.
2: Bonjour Guillaume.
1: Bienvenue. Tommy Douzièche aussi nous accompagne, analyste pour Zone Bourse qu'on va retrouver dans un instant. Et Romain Daubry que j'aperçois d'ores et déjà. Il est prêt dans les starting blocks, Romain. Comme souvent, Romain Daubry, bonsoir.
3: Bonsoir Guillaume.
1: Ça va Romain, on est content de vous retrouver également. On va parler des valeurs du jour, de celles qui vont animer la séance de demain aussi, parce que demain les publications vont démarrer sur le CAC 40. Tout à l'heure on parlera de Publicis qui va demain matin donc ouvrir le bal des publications du CAC 40. Pour l'instant Publicis gagne 2%, on parlera aussi d'ASML qui a publié, alors qui recule, hein, qui était en hausse ASML mais qui là recule de 0,3%. D'abord Thibault, la tendance globale sur les marchés là en cette mi-juillet, notre CAC 40 est en petite hausse, avec des cours du pétrole qui, alors, ont beaucoup progressé. C'est vrai, le retour de la guerre en Iran, mais Donald Trump explique cet après-midi que l'Iran veut à nouveau négocier. Donc, le pétrole repart un peu à la baisse. C'est toujours le même scénario. On est à 84$, là, sur le pétrole.
2: Ouais, c'est toujours pareil. Hein. De toute façon, on fluctue en fonction du discours de M. Trump. On a repris quand même 10$ sur 3-4 séances sur le pétrole. On est à autour de 85, on est descendu jusqu'à 75$ la semaine dernière. Donc toujours pareil, on repart en Iran, donc le marché est sous tension, tension forte, mais finalement avec assez peu de volatilité, je trouve. Je trouve que le marché tient plutôt bien. Le marché prend l'habitude, on va dire, du rythme de M. Trump. Donc pour l'instant, il ne se passe pas grand-chose. C'est vrai qu'en plus, les dernières publications américaines sont plutôt bonnes, notamment les banques, ça se passe plutôt pas mal. Donc c'est vrai que le marché est quand même plutôt stable, malgré, on va dire, la reprise en Iran. Mm-hmm. On a eu aussi les chiffres de l'inflation hier qui étaient plutôt bons, c'est-à-dire plutôt en baisse. Donc ça, c'est plutôt bien.
1: Mais alors, et encore aujourd'hui, on va en parler, les prix de la production aussi sont inférieurs aux attentes. Ça, c'est des soutiens au marché, c'est vrai.
2: Oui, c'est un petit soutien au marché. Alors, même si c'est les chiffres de juin, hein, vu que la guerre a fini en juin, bah, le marché a baissé, le marché, en tout cas, pétrolier a baissé. Donc, moins de pression sur les prix. Et donc, les chiffres de juin sont plutôt au-dessus des attentes, donc ça veut dire en dessous en termes d'inflation. Ça veut dire que potentiellement la Fed pourrait baisser ses taux. En tout cas, c'est ce que joue le marché. Mais en tout cas, voilà, le marché tient plutôt bien, je trouve, malgré l'environnement qui est pas forcément exceptionnel, notamment animé par M. Trump.
1: Voilà, c'est ça, le retour des allers-retours de Donald Trump sur l'Iran, en tout cas, les déclarations va-t-en-guerre et puis ensuite un peu plus soft. On a un baril qui flirte avec les 84$, là, le baril de Brent à 83,90$ à l'instant. Tommy, on vous retrouve. Tommy Douzièche pour Zone Bourse. Bonsoir, Tommy. En fait, la bonne nouvelle depuis hier, c'est que l'inflation américaine dans les chiffres publiés confirme son net ralentissement. Hier, on avait eu les prix à la consommation sous les attentes, même plus fort ralentissement de ces prix à la consommation d'un mois sur l'autre depuis 2020, c'est pas rien. Et aujourd'hui, c'est confirmé par les prix à la production également sous les attentes. On les attendait en hausse de 0,6% en mai d'un mois sur l'autre. Ben, finalement, ce n'est qu'une hausse en juin de 0,6%. Finalement, ce n'est qu'une hausse de 0,3%, donc deux fois moindre que ce qu'on craignait. Cette thématique inflation, le fait que le marché révise à la baisse du coup ses anticipations de hausse de taux de la Fed, est-ce que vous pensez qu'on va pouvoir parier dessus longtemps ou au contraire, le retour de la guerre en Iran fait que ce sont des données de juin et que ces données de juin finiront par passer?
4: Effectivement, comme vous le dites, Guillaume, premier recul de l'inflation depuis 2020, donc c'est dû au repli des prix de l'énergie justement ces derniers mois, donc c'est très positif. D'ailleurs, le PPI va dans le même sens que le CPI, donc voilà, ça confirme un peu ce mouvement. Avant, ces statistiques d'inflation, justement, on commençait à se demander si la Fed n'allait pas remonter ses taux dès le mois de juillet. Je crois qu'au début de la semaine, on avait 40% de chances que ça se réalise. Bon, au final, ces publications de CPI et PPI permettent de gagner du temps. Donc, c'est quand même très positif. Voilà. Et nous, notre scénario principal, c'est globalement qu'il y a un statu quo sur le reste de l'année. Ces données sont quand même positives pour l'économie. De l'autre côté, on a un Kevin Warsh qui est quand même très hawkish. Donc, c'est vrai qu'il a d'ailleurs dit devant le

0: congrès qu'il était que c'est pas parce que l'inflation commence à ralentir que la mission est accomplie qu'il fallait s'asseoir dessus. Donc il faut voilà, donc il y a toujours cette possibilité de réajustement, mais voilà, c'est quand même plutôt positif pour l'économie, et c'est pour ça aussi que les marchés tiennent bien.
1: Oui, c'est vrai, les marchés qui tiennent, donc malgré la hausse du pétrole, parce que les chiffres d'inflation du mois de juin sont hyper encourageants aux États-Unis. Néanmoins, Thibault, imaginons le détroit d'Hormuz ne rouvre jamais comme il était ouvert avant. Imaginons, enfin, on se demande même si c'est pas désormais le scénario le plus probable. Une réouverture toujours instable, voire un jour un péage. Imaginons que ça ne redevienne jamais comme avant. Quel impact ça aurait sur les marchés?
2: Déjà, ils vont essayer de trouver une autre sortie. C'est a priori ce qu'ils ont commencé à imaginer. Mais effectivement, ça va rester sous pression. Le pétrole. La semaine dernière, quand c'était la fin de la guerre entre guillemets, on était quand même 35 ou 40% au-dessus des prix de début d'année. Du pétrole. Donc, ça veut dire que le marché s'attend pas à ce que on revienne à la normale tout de suite. Les prix, à mon avis, sont durablement élevés. L'inflation est, à mon avis, durablement élevée. Et je pense que la stratégie de M. Trump de baisser ses taux, en tout cas pour relancer l'économie américaine, pour accélérer l'économie américaine, notamment pour la deuxième partie de son mandat, je pense que c'est un peu compliqué, à mon avis, à court terme. Voilà. Donc, pour l'instant, je vois bien le pétrole quand même rester à un niveau assez élevé et une tension assez forte d'un point de vue géopolitique.
1: On parlera de la clôture, on va la vivre dans un instant, mais on peut d'ores et déjà retrouver Romain Daubry pour parler de ce pétrole. Justement, le baril de Brent actuellement à 83,60 $. Alors, c'est vrai qu'il évolue beaucoup en fonction des déclarations de Donald Trump. On se retrouve à la même situation qu'il y a un peu plus d'un mois avant le cessez-le-feu. Ben voilà, c'est le retour de la guerre. Il l'a annoncé au Congrès. Nous sommes à nouveau en guerre avec l'Iran. D'un point de vue graphique et technique, quel potentiel à la hausse ou au contraire peut-être à la baisse, voyez-vous, sur le cours du pétrole par rapport aux 83 $ de cet après-midi, Romain?
3: On a toujours un signal haussier qui a été déclenché maintenant la semaine du 6 juillet, la semaine dernière, avec le débordement de ce niveau clé de 74,80. La cible de cette impulsion haussière, elle se situe entre 96 et 98. On a flirté avec ce niveau récemment, on retrace un petit peu. Tant qu'on est au-delà de 80,60 sur le Brent, le mouvement reste aussi, à mon avis, donc on peut avoir des retracements ponctuels, mais il y a des risques de réplique à la hausse à nouveau. Encore une fois, tout est très lié à des effets d'annonce, vous le disiez, et donc pour l'instant, ça retrace un peu, mais encore une fois, je pense qu'il faut rester vigilant, et le message graphique, en tout cas, il est assez clair, il reste haussier.
1: C'est la clôture là sur les marchés en Europe. Ça y est, 17h35, vous restez avec nous, Romain, Thibault, Tommy. Le CAC 40 termine en petite hausse, donc ce soir, on est ensemble en direct. Le CAC gagne 0,19 en clôture, 8382 points. La plus forte hausse, c'est Stellantis, plus 3,5. On a le secteur du luxe aussi, parce que Richemont a publié au-dessus des attentes. C'est une bonne surprise, ça, pour Richemont. Le titre gagne d'ailleurs 6,5% ce soir en clôture. Richemont et entraîne avec lui tout le secteur du luxe. Kering gagne 3,6%, LVMH gagne 2,6%, Hermès aussi progresse de 2,5%. On reviendra en détail sur la publication de Richemont. Ce sera dans un instant. Les autres valeurs à suivre, il y a SML aussi qui a publié ses résultats. Alors ce titre à SML, il progressait bien et finalement il termine à moins 0,4 malgré la révision à la hausse de ses perspectives pour la suite. On y reviendra aussi. STM à Paris perd 4% en clôture. Que vous dire d'autre que les banques américaines ont publié hier? C'était supérieur aux attentes, ça l'est encore aujourd'hui du côté des autres publications. Par exemple, Morgan Stanley qui a annoncé ses résultats gagne 1% ce moment à Wall Street. BlackRock aussi a publié et gagne un peu plus de 7%. On va débriefer cette séance, bien sûr, et vous aider à anticiper la suite. Demain, Publicis qui va publier, ce sera le coup d'envoi des publications sur le CAC 40. Avec, donc, Tommy Douziège pour Zone Bourse et Thibault François qui est toujours avec nous pour Fastea. On peut démarrer, allez, un petit coup d'avance, ouais, allons-y sur Publicis, demain matin, qui va publier. Qu'est-ce qu'il faut en attendre? Quel là ça donnera à cette saison de publication à la Bourse de Paris?
2: Écoutez, Publicis a l'habitude de faire des bonnes publications, et d'ailleurs le marché l'anticipe. Publicis se tient plutôt très bien boursièrement parlant. Ils ont fait un premier trimestre qui était très bon, au-delà de 4,5 de croissance organique. Le marché attend encore une fois au-delà de 4,5 de croissance organique sur le deuxième trimestre. Ils ont confirmé leur objectif à la fin du T1, ils ont confirmé leur objectif annuel d'une croissance entre 4 et 5% en organique. Donc tout ça va plutôt dans le bon sens. Je trouve que le consensus est quand même assez optimiste. C'est-à-dire que c'est une activité qui pourrait se faire attaquer aussi par l'intelligence artificielle, comme beaucoup de secteurs. Et je trouve que Publicis sort un petit peu du marasme sur lequel on est sur pas mal de sociétés qui sont liées à l'intelligence artificielle. Donc le marché y croit. Et c'est vrai que d'un point de vue publication, pour l'instant, Publicis tient très très bien. C'est vrai qu'en termes de rentabilité risque, aujourd'hui, je trouve que le marché paye bien Publicis. Et il faudra que la publication soit vraiment assez nettement au-dessus des attentes pour que le consensus et le marché repayent encore Publicis dans les prochaines semaines.
1: Romain, graphiquement, vous la sentez comment avant sa publication de demain matin, Publicis ?
3: Mais effectivement, depuis quelques temps, elle a reconstruit Publicis, notamment depuis le début du mois de juin où elle a débordé cette résistance clé à 86. Elle s'articule autour depuis, effectivement. En revanche, on mesure aussi l'intérêt des opérateurs et le ratio d'options sur l'échéance en cours et sur l'échéance suivante indique que sur Publicis, les opérateurs sont effectivement très très optimistes. Donc attention à des déceptions. On sait que quand ces ratios sont un peu extrêmes, comme c'est le cas sur Publicis ici, eh bien il va falloir ne pas décevoir. Donc tant qu'on est au-delà de 86, ça reste haussier, la structure haussière s'est remise en place et on peut viser des niveaux situés entre 96 et 101. Mais attention au contre-pied à court terme sur le titre et au retour sous ce niveau de 86 qui est vraiment un niveau pivot.
1: Demain matin, la publication donc Publicis ce soir gagne 2% dans le secteur du luxe. Ça y est, le coup d'envoi est donné. Aussi des publications avec Richemont. 6,5% de hausse ce soir en clôture Richemont. Tommy, on vous retrouve chez Zone Bourse. Est-ce que, alors voilà, on a tout le secteur qui prend la roue de Richemont et qui progresse ce soir. Hermès gagne 2,4%. LVMH aussi gagne 2,6%. Dans un instant, je vous demanderai si c'est de bon augure pour nos groupes de luxe français ou si c'est une particularité Richemont. Déjà, cette publication et ce plus 6,5, comment est-ce que vous le voyez? Est-ce qu'il faut continuer de renforcer Richemont maintenant, Tommy?
0: En tout cas, on peut saluer la solidité de la publication. Ils sont bien au-dessus du consensus. On attendait à peine 11% de croissance. Je crois qu'on est tombé à 20% à taux de change constant. Donc, c'est quand même une croissance bien au-delà de ce qu'attendait le marché, notamment avec cette résilience du hard luxury et de la joaillerie justement de très haut de gamme. Donc, c'est très positif, notamment pour les marques Cartier et Van Cleef. Voilà. Donc, nous, on est positionné sur des valeurs aussi. On s'intéresse à du Hermès, on s'intéresse à du Ferrari. Richemont aussi, mais on la trouve déjà un petit peu chère. Il faut savoir qu'elle est quand même 20% plus chère qu'un LVMH. Donc voilà, on est relativement neutre sur le dossier aujourd'hui.
1: Oui, Richemont, dont les ventes surpassent les attentes, portées par l'essor des ventes de bijoux. Un des rares acteurs du secteur à échapper au ralentissement actuel de l'activité, parce qu'on est dans le hard luxury en l'occurrence. Donc c'est une exception pour vous, Richemont, ou c'est un bon signe pour l'ensemble du secteur du luxe qui, dans son ensemble, c'est vrai, a pris la roue de Richemont ce soir en clôture, Thibault?
2: Ouais, c'est plutôt une bonne nouvelle pour un dossier comme Hermès. Mais c'est vrai que je pense que c'est pas des indications très fortes pour un LVMH ou pour un Kering aujourd'hui. Mais par contre, c'est vrai que pour un Hermès, c'est plutôt une indication positive. Le marché aujourd'hui a vendu tout le secteur du luxe sur le CAC 40 depuis le début de l'année. Même un Hermès perd 15 ou 20% je crois depuis le début de l'année, ce qui est beaucoup, ce qui est assez rare d'ailleurs. Et je pense par contre on pourrait avoir une bonne surprise sur Hermès, en tout cas une publication rassurante sur le dossier Hermès, un petit peu comme vient de le faire Richemont. Mais par contre, c'est vrai que sur les indications sur un LVMH ou un Kering, je serais plus mesuré aujourd'hui. J'ai pas forcément de visibilité en tout cas sur le deuxième trimestre. Rappelons que le deuxième trimestre, on était en pleine guerre Iran et donc avec des zones qui étaient plutôt attaquées. Et je pense que vraiment la publication de Richemont, c'est vraiment une excellente publication vu le scénario géopolitique qu'on a eu sur le deuxième trimestre.
1: Oui, Richemont qui insiste sur la bonne santé, la dynamique des consommateurs américains d'ailleurs. Et oui, cette fameuse économie américaine.
2: Japonais aussi.
1: Et japonais également. Tommy, pareil, est-ce que pour vous, on peut faire une lecture croisée et se dire, ah, ce qu'annonce Richemont, c'est bon pour Hermès, moins pour LVMH et Kering, ou vous avez un avis différent?
0: C'est vrai qu'elle a un positionnement assez unique par rapport aux autres françaises qui sont très justement sur d'autres segments de marché et beaucoup moins exposées aux bijoux en pourcentage de chiffre d'affaires. Mais on pourrait dire que ça devrait toucher moins le ralentissement du luxe touche moins forcément les gros portefeuilles, ceux qui ont le budget de pouvoir se payer un sac Hermès par exemple. Et donc Hermès a toujours été plus résiliente justement par rapport à un LVMH ou un Kering. Donc nous, on est plus positif effectivement, comme Thibaut, sur Hermès que sur les autres. Et même sur Ferrari aussi, je trouve qu'on peut la catégoriser comme un dossier luxe où il y a une très bonne valorisation qui est, voilà, le titre est revenu sur une valorisation qui est redevenue un peu raisonnable. Donc ça offre un point d'entrée.
1: Oui, vous leur en voulez pas, Ferrari, pour leur nouveau véhicule électrique là, qui fait tant polémique, Tommy? Pour vous, c'est de l'écume?
0: Pour l'instant, ça a l'air plutôt bien. Donc,
1: oui. Voilà. Romain, c'est l'arbitre des élégances, Romain, avec son scalp graphique technique. Il est capable de nous dire le potentiel à très court terme, en tout cas, selon les seuils. Est-ce qu'on s'approche de seuils importants, intéressants sur Richemont, cette hausse ce soir de 6,5%? Est-ce que ça casse du potentiel ou ça, au contraire, vient former un nouveau potentiel pour la suite, Romain?
3: Ça vient former un nouveau potentiel. Si on dézoome un peu, Richemont, c'est un titre qui a évolué dans un grand trading range depuis février 2025, entre 127 et 164 et 180. Le fait est que le titre a débordé ce niveau de résistance à la mi-juin et que l'accélération du jour permet de s'éloigner de ce niveau de support et donc de confirmer la sortie d'un grand trading range au sein duquel le titre a évolué donc depuis plus d'un an. Donc la prochaine cible, c'est 208 et les extensions, elles peuvent mener à 233,30 si on duplique le range précédent. Donc c'est un potentiel haussier complémentaire tant qu'on est au-delà de ce niveau de 180 pour Richemont.
1: Oui, Richemont qui n'évoque pas vraiment le marché chinois. Il se trouve qu'en Chine, on a une petite déception aujourd'hui. La croissance chinoise, elle a été publiée du deuxième trimestre sous les attentes. Thibaut, à 4,3% la croissance chinoise, on l'attendait à 4,5%. On voit l'industrie qui cartonne, les exportations progressent de 27%. Et c'est sur la consommation intérieure que le bât blesse toujours en Chine, manifestement.
2: Ouais, c'est toujours compliqué. Hein. Et c'est depuis, je crois, la plus belle, je crois, depuis 2021 ou 2022, je crois qu'en termes de croissance, c'est ce qu'il y a de plus bas. Oui. Pas de relance aujourd'hui. Vraiment une situation trimestrielle qui est plus compliqué sur la partie chinoise.
1: Ça va peut-être encourager une relance au deuxième semestre ou pas
2: Peut-être, mais c'est vrai que je pense qu'il y a d'autres zones géographiques qui sont plus porteuses actuellement. Mais c'est vrai que la Chine, aujourd'hui, ralentit assez nettement.
1: Oui, la Chine, quel regard la croissance sous les attentes, Tommy?
0: Oui, effectivement, la Chine, ça fait quand même pas mal de trimestres qui sont en dessous et qui ralentissent. Et on voit qu'ils occupent de moins en moins de poids dans les indices émergents. Parce qu'ils sont encore catégorisés comme marché émergent, même si le pays est deuxième puissance économique mondiale. Donc aujourd'hui, c'est énormément porté par la Corée du Sud, par Taïwan, et beaucoup moins la Chine. Donc c'est vrai qu'on observe ce ralentissement. On est un peu moins, on a sous-pondéré dans notre portefeuille Asie la Chine par rapport au reste. Donc c'est vrai qu'on est plutôt attentif.
1: Même s'il y a de plus en plus d'IPO de valeur tech, Tommy, on voit par exemple DeepSeek qui, d'après Bloomberg, pourrait s'introduire cette année en bourse. DeepSeek, oui. Et puis CXMT aussi, le principal fabricant chinois de puces mémoire, qui envisagerait une introduction en bourse à Shanghai. Ce serait la plus grosse pour la Chine continentale depuis 2010. On en voit de plus en plus des IPO dans le segment tech.
0: Tommy. Oui, tout à fait. C'est vrai que le marché de la mémoire ou également DeepSeek, c'est vrai qu'on voit qu'ils captent de plus en plus de valeur. Si on regarde, c'est à peu près 15% des dépenses marketing auprès de hyperscalers chinois, auprès de LLM chinois, pardon. C'est 15% des dépenses, voilà, mais 80% des tokens. Donc au final, on voit bien qu'ils coûtent beaucoup moins cher d'exporter voilà ces LLM en Chine plutôt que les faire travailler aux US. Voilà, donc on est effectivement ces opérateurs chinois apportent beaucoup de concurrence au marché européen et américain et on les surveille de près.
1: Oui, de plus en plus, ceux qui veulent investir dans la tech pourront le faire. Alors, il faut oser, hein, c'est technique et complexe, mais le faire en Chine. Donc, l'introduction annoncée ou envisagée de CXMT, Thibault, principal fabricant chinois de puces mémoire, et même DeepSeek, dès cette année, pourrait envisager de s'introduire en bourse. DeepSeek.
2: Ouais, mais en fait, c'est les Américains et les Chinois sont quand même extraordinaires, c'est qu'ils réussissent à lever du cash pour leur boîte, à étoffer leur marché, mais le marché en général. Donc il y a une vraie activité, proactivité autour du business et autour des entreprises en bourse. Et je trouve que c'est un chemin qui est extrêmement intéressant pour le moyen terme. Que ça soit pour le marché américain et aussi pour le marché asiatique, le marché coréen qui est en train d'exploser aussi sur la tech, on le voit bien. Et c'est vrai que c'est des leçons aussi pour le marché européen qui se renferme un petit peu sur lui-même et notamment d'un point de vue introduction en bourse. Et
1: on a le slip français là.
2: Absolument qu'on.
1: On a le slip français depuis hier.
2: Oui, c'est
1: 3%
2: vrai.
1: 3% de hausse encore aujourd'hui.
2: Il y a trop de retraits de bourse par rapport aux introductions en bourse.
1: C'est vrai.
2: Mais c'est vrai qu'aujourd'hui, on mériterait d'avoir plus d'entreprises européennes sur le marché boursier et il faut absolument qu'on aille dans ce sens-là.
1: Le CAC ce soir, on vous le rappelle, il est 17h47. La clôture, c'était il y a un peu plus de 10 minutes. Il a gagné 0,19%, 8382 points. Les autres marchés européens, mitigés. L'Eurostock 50 a même perdu, lui, 0,2%. On reste dans la tech avec notre champion européen, pour le coup, ASML, qui a aussi publié au-dessus des attentes, qui révise à la hausse ses perspectives annuelles. Le segment mémoire d'ASML, Thibault, devrait voir son chiffre d'affaires augmenter cette année de 75%. Le marché a la dent dure. ASML recule quand même à Amsterdam de 0,4% ce soir.
2: Ouais, alors, quelques prises de bénéfices, mais c'est vrai que ça montait un peu plus tout à l'heure. On prenait 7-8% tout à l'heure. Quelques prises de bénéfices en fin de journée. On l'a vu aussi sur l'ensemble du secteur. D'ailleurs, il y a STM qui finit en baisse aussi à Paris. Mais par contre, la publication est exceptionnelle. Ça veut dire que le trend aujourd'hui est lancé. 26-27, c'est presque plus un sujet. La dynamique est lancée. Ils font 20% au-dessus des attentes, en tout cas 20% au-dessus du T2 l'année dernière ASML. La dynamique est extraordinaire. Donc ça c'est super. Et là, par contre, faut féliciter. C'est un champion européen, clairement, devant les Américains, devant les Chinois, donc génial. Mais c'est vrai qu'aujourd'hui, il y a quelques prises de bénéfices. J'ai l'impression que le marché, quand même, essaye de voir un petit peu, en termes de publication, ce qui a très très bien marché et ce qui pourrait être un petit peu décevant en termes de publication, et payer peut-être, on va dire, des sociétés qui n'ont pas très bien marché sur le premier semestre et qui pourraient annoncer moins pire que prévu en termes de publication. On le voit d'ailleurs dans le palmarès du CAC 40, des Stellantis, des Kering, des Capgemini qui sont quand même en sous-performance massive depuis quelques trimestres, qui sont un petit peu payés ces dernières heures.
1: Stellantis, c'est frappant, hein, depuis plusieurs séances, on est à 3,6 encore de hausse ce soir pour Stellantis. Donc, peut-être une saison de publication où le marché sera prompt à sanctionner les déceptions, mais avoir du mal à applaudir les bonnes surprises, quoi, parce que les bonnes surprises, quand ces acteurs-là ont déjà été payés, elles sont déjà pricées. Mmh. C'est comme ça que vous interprétez la baisse ce soir d'ASML, un peu dur quand même, le titre progressait ce matin, Tommy, puis finalement termine sur un petit moins 0,4 en clôture, alors que la publication est quand même assez brillante. Comment vous regardez ce moins 0,4, Tommy, ce soir?
0: Oui, effectivement, on peut dire que ça a été anticipé par les 80% de hausse depuis le début de l'année, 70-80% de hausse depuis le début de l'année. Donc, ils avaient anticipé un petit peu cette reprise d'activité, cette accélération de l'activité. Là, on voit que le carnet de commandes pour l'EUV, l'extrême ultraviolet, donc les technologies les plus avancées d'ASML, donc le carnet de commandes, il est quasiment plein pour 2027. Il commence déjà à se remplir massivement pour 2028. Et on voit qu'il y a aussi la production qui va suivre. Ils vont augmenter leur capacité de production de 30% en 2027 et potentiellement 30% en 2028. Donc ça aussi, c'est une très bonne nouvelle quand la demande suit, l'offre suit. Et on peut voir son chiffre d'affaires augmenter de 30% et dans les prochaines années. Donc c'est quand même très, très positif. Et malgré la prise de bénéfices à court terme, nous, on reste positionnés sur le secteur. Et je pense que c'est une opportunité pour renforcer à nouveau.
1: C'est laquelle, votre pépite tech préférée en Europe? C'est ASML ou vous en avez une autre en tête, Tommy?
0: On en a d'autres. On a aussi, on est positionné sur la petite sœur ASMI, ASM International, qui sont sur les DUV, d'autres technologies très avancées aussi. Ils sont leaders sur leur niche. C'est même plus une niche maintenant, mais ils sont leaders sur ce positionnement. C'est deux entreprises souveraines européennes, néerlandaises. Très bien positionné chez le secteur.
1: On peut rester dans la tech un instant parce qu'aux États-Unis, il y a une valeur qui s'envole de 16% là ce soir. Pourquoi? Parce que Stripe et Advent ont apparemment fait une offre avec une prime pour cette offre de 28% sur le dernier cours de bourse. C'est PayPal. PayPal, donc, qui fait l'objet d'une offre à 53 milliards de dollars. Manifestement, PayPal gagne 16%, Tommy, ce soir. Est-ce qu'il faut accompagner cette hausse?
0: Une bonne partie de la hausse a été faite. C'est vrai que l'offre est à 60$, donc on pourrait dire qu'il y a encore de la marge un petit peu pour aller chercher 60$. Mais le fait que ce soit en dessous, c'est peut-être aussi un signal que cette opération ne se passe pas, ou alors qu'il n'y a pas de relèvement d'offres. Faut dire que c'est une belle offre par rapport au dernier cours de clôture. Mais si on regarde il y a quelques années, PayPal, ça se payait $300 l'action en 2021, $78 il y a un an. Donc c'est quand même un beau timing pour les hackers justement de rentrer sur PayPal. En plus, ils ont sécurisé 50 milliards auprès des banques. Donc Stripe et Advent pour faire cette acquisition, donc c'est positif. Moi, j'irai pas. Je suis plutôt neutre à court terme. Ouais. Je pense qu'il y a pas grand-chose à aller chercher. Par contre, il y a des très belles opportunités équivalentes en Europe à Stripe justement, où ils font de l'intégration intégration verticale. Je pense à Adyen, à nouveau aux Pays-Bas. Très belle valeur. J'irais plutôt sur ce genre de valeur.
1: Voilà une idée. On vient juste à l'analyse graphique. J'avais oublié de demander à Romain son point de vue sur ASML. Puis dans un instant, on parlera de Vusion aussi, qui s'est distingué, mais vraiment à la baisse. Sur ASML, Romain, quel potentiel après la petite baisse ce soir de 0,4%?
3: Alors, il y a déjà un aspect comportemental. En fait, on avait un ratio put-call qui indiquait dès le début de la semaine que les opérateurs étaient quand même assez pessimistes, assez prudents, malgré le parcours récent du titre. Il faut dire qu'il y a eu des retracements un petit peu violents. Donc, il y a un phénomène de contre-pied à l'ouverture après la bonne publication. Donc, on ouvre en forte hausse. Maintenant, on est sur le titre depuis la mi-juin dans un trading range. On consolide entre 1498 et 1691. C'est le plafond de verre et le niveau contre lequel les opérateurs prennent du bénéfice systématiquement depuis un peu peu plus d'un mois maintenant. Donc, pas de structure de retournement, mais une pause assez marquée après un très gros parcours haussier, 1498-1692.
1: Ce soir, le CAC donc gagne 0,19% en clôture. À Wall Street, on est en hausse très timide, symbolique. Le S&P, à l'instant, gagne à peine 0,1%. Vusion, alors ça, c'est une valeur qui intéresse beaucoup le particulier. On a régulièrement des questions, des messages, Thibault, sur ce titre Vusion. Bah là, ce n'est pas une bonne nouvelle pour les actionnaires, puisque le titre termine à moins 8% ce soir. Alpha Value a débuté sa couverture de Vusion à vendre, là, comme ça, direct, cash, vendre.
2: Ouais, vendre, ça marche. L'entreprise est ultra volatile, on le sait depuis, on va dire, fin d'année dernière. C'est le contrat Walmart qui se termine à la fin d'année qui est un petit peu le catalyseur ou pas d'ailleurs du titre. Alpha Value, ils mettent en avant que 2027 il y aura pas de croissance, ça se finit Walmart, et donc le retour de la croissance va être compliqué, en tout cas la croissance va être compliquée sur 2027. On est d'accord. On le sait depuis des mois, on est d'accord. En fait, le problème, il n'est pas là. C'est que, est-ce qu'ils vont être en capacité, effectivement, à augmenter leur carnet de commandes sur 2027? Alors, pour l'instant, ils essayent, ils font le maximum. Je trouve que, en tout cas, le carnet de commandes se remplit. Ils ont annoncé encore un contrat avec Decathlon et 700 magasins qui vont être ouverts. Et c'est là où on a un marché qui est extrêmement positif et extrêmement négatif sur le dossier. On a Berenberg, il y a 15 jours, qui sort une note avec 220 d'objectifs où ils sont à l'achat fort. 15 jours après, on a Alpha Value qui est à vendre sur le dossier avec 75 ou 77 d'objectifs. Donc vous voyez, on a un marché qui est extrêmement volatile et un spread, en tout cas de BPA, qui est extrêmement fort et élevé sur 2027. Donc on va voir un petit peu ce qui va se passer dans les prochaines semaines. En plus, c'est un titre volatile. Pourquoi? Parce qu'il y a énormément de vendeurs à découvert sur le titre. Les hedges sont à fond dessus. Donc, on a moins 6 ou moins 7% du capital qui est vendu sur Vusion. Donc, à la moindre mauvaise nouvelle, c'est vendu massivement. On a moins 11, moins 12 tout à l'heure sur le dossier. Et on va voir si les dirigeants vont être en capacité de rassurer à la fin du mois avec la publication du deuxième trimestre. Ce qui va surtout être surveillé, parce que 2026, on a peu de doutes sur 2026, ça devrait bien se passer. C'est surtout ce qu'on va surveiller. C'est est-ce que le carnet de commandes remonte et est-ce qu'ils vont être en capacité de retrouver de la croissance et du cash flow sur 2027 et sur 2028. Oui. Si c'est le cas, par contre, effectivement, il y a un gros potentiel de rebond.
1: C'est ça, effectivement. En tout cas, Alpha Value débute donc sa recommandation à vendre. Tommy, pour Alpha Value, en fait, Vusion va connaître une baisse de son activité en 2027 tout en consommant lourdement la trésorerie dès cette année. Voilà. Est-ce que vous êtes d'accord avec Alpha Value ou plutôt avec l'optimisme de Berenberg dont nous faisait part Thibault à l'instant? Vous êtes dans quel camp là ce soir, Tommy?
0: Non, on est plutôt de la team Alpha Value. Enfin, on est à record avec eux par rapport à cette consommation de cash. Ils devraient consommer 220 millions d'euros de cash, c'est plus de 10% de la capitalisation boursière. Et il faut savoir que sur les 3 dernières années, justement, la génération des flux de trésorerie disponibles était apportée justement par les avances de Walmart. Et aujourd'hui, Walmart, c'est 70% du chiffre d'affaires et ça va se couper à fin 2026. Donc forcément, on se pose des questions sur la génération de free cash flow futur et c'est comme ça qu'on valorise une entreprise. Principalement, donc voilà. On attend des relais de croissance, comme le disait Thibault, les prises de commandes pour 2027 et au-delà. Mais pour l'instant, voilà, on voit pas beaucoup de remplaçants aussi gros et imposants avec des poches aussi profondes que Walmart.
1: Vusion ce soir terminant en net repli. Alors Romain aussi va nous donner son avis graphique. On est à 121 euros ce soir sur Vusion. Quel potentiel pour la suite, Romain?
3: Et on préserve un niveau de support important, c'est 120,20. Ceci dit, le mouvement de baisse du jour est lourd. Il se fait avec des volumes qui sont 3 fois supérieurs à la moyenne des jours précédents. On revient taper ce support. Et puis surtout, on avait tenté de réactiver la dynamique haussière il y a quelques séances et on l'invalide ici. Donc, c'est pas un très bon message, effectivement, graphiquement. Il faut absolument préserver ce niveau de 120,20 pour réactiver la dynamique haussière. C'est le plafond de verre est à 144,50.
1: Et les banques américaines qui continuent de publier, on peut en dire un mot aussi. Morgan Stanley annonce une hausse de son bénéfice trimestriel portée par les activités de banque d'investissement. Ce titre Morgan Stanley, il est en baisse, il était dans le vert il y a quelques instants. Finalement, il vient de basculer légèrement dans le rouge à moins 0,8. Puis alors BlackRock, pour le coup, qui rayonne aujourd'hui 7% de hausse à Wall Street portée par ses actifs sous gestion trimestriels, là aussi meilleur qu'attendu. Pour l'instant, dans les financières américaines, tout va plutôt bien, Thibault.
2: Bah, tout va bien, la bourse monte, les introductions en bourse sont présentes, les taux sont en hausse. J'ai envie de dire que tout est aligné pour le secteur financier, notamment aux États-Unis. Donc, pour l'instant, à se laisser porter.
1: Ouais. Vous choisissez quoi là comme stratégie d'investissement pour le deuxième semestre par rapport au premier? Des différences, pas de différences?
2: Alors la thématique globale IA forcément va perdurer, la partie matières premières va perdurer aussi. On va vraiment surveiller les différentes publications et les carnets de commandes des différentes boîtes. Moi je suis très intéressé par tout ce qui est ESN qui ont vraiment beaucoup baissé et on va vraiment regarder ce qui se passe de près dans les ESN. Est-ce qu'elles vraiment elles vont subir l'impact intelligence artificielle ou est-ce qu'elles vont on va dire un petit peu sauver les meubles et relancer la croissance dans les prochaines trimestres, mais je trouve que c'est assez intéressant à suivre d'un point de vue extérieur.
1: Merci beaucoup à tout le monde d'avoir répondu présent ce 15 juillet. Thibaut François en plateau, Fastea Capital. Salut Thibaut, un grand merci à Tommy Douziège aussi depuis les bureaux de Zone Bourse et bien sûr à Romain Daubry qui nous accompagnait depuis Bourse Direct. Ce soir donc la clôture, vous l'avez vécu en direct, plus 0,19% pour le CAC, presque une séance pour rien, 8382 points, nouveau débrief de la séance et l'ensemble de l'actu économique du jour, c'est à suivre avec Erwan Maurice dans un instant. Bonne soirée à tous.
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8: Et bienvenue à tous dans votre rendez-vous d'actualité du soir. Ravi de vous retrouver. On est ensemble et en direct pendant 30 minutes à la une de ce mercredi 15 juillet sur le front des incendies. Et la situation est toujours tendue. Le feu a repris cet après-midi dans la forêt de Fontainebleau. Plus de 600 pompiers toujours mobilisés avec des moyens aériens. Une lutte rendue plus difficile par l'intense épisode de sécheresse que traverse le pays. Tout cela pèse finalement sur l'économie, vous le verrez dès le début de ce journal. Dans l'actualité des entreprises, on vous parlera aussi de ce méga deal en vue dans le secteur des paiements. Stripe propose un rachat de PayPal pour plus de 53 milliards de dollars, ce qui donnerait naissance à un nouveau géant. Et puis nous reparlerons aussi dans ce journal de la crise immobilière en Chine qui continue à faire des dégâts. Nous vous emmènerons dans l'immense tour de Tianjin, un gratte-ciel de 600 mètres de haut qui peine à se remplir.
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8: Et la France connaît donc cet été une situation de sécheresse exceptionnelle et très préoccupante. L'alerte est portée par la ministre de la Transition écologique alors que 99 départements connaissent des restrictions d'eau partielle ou totale du jamais vu depuis 2013. Bonsoir Aline Lefaouf.
9: Bonsoir.
8: Avec nous ce soir Aline, cette situation inédite qui pèse lourdement aussi sur l'économie.
9: Et oui, et le secteur de l'agriculture est le secteur le plus visiblement touché avec des rendements très dépendants de la disponibilité en eau. Plusieurs filières alertent sur la précocité de leur rendement. C'est notamment le cas de la filière du maïs qui attend début juillet une baisse de 30%, entre 10 à 20% du côté de la filière du maïs. Lors de la sécheresse de 2022, par exemple, la perte de production agricole brute a été estimée à plus d'un milliard d'euros par rapport à la moyenne des années précédentes. Autre secteur, bien sûr, qui risque d'être touché, c'est le secteur de l'énergie. Alors que la récente canicule a mis à l'arrêt plusieurs réacteurs, notamment à cause de la hausse de la température des fleuves, eh bien, la sécheresse pourrait aggraver la casse, notamment avec l'obligation de baisser le débit lors de la captation d'eau, d'autant que seulement 77% de l'eau prélevée est restituée par les réacteurs. Mais c'est bien sûr du côté des barrages qu'on va voir le plus de changements, notamment parce qu'on voit que chaque année, ils provoquent la baisse de production annuelle d'hydroélectricité de 0,2%. Et une fois de plus, lors de la sécheresse de 2022, eh bien, les restrictions d'eau avaient coûté à la France 678 millions d'euros.
8: Et alors, Hélène, ce n'est pas le seul secteur à être pénalisé par ces épisodes de sécheresse.
9: Oui, avec 9% de l'eau douce prélevée en France, eh bien, l'industrie peut pâtir aussi des restrictions administratives qui obligent parfois les industriels à baisser leur prélèvement d'eau jusqu'à 50%. La baisse des niveaux des fleuves peut aussi avoir un impact dans l'acheminement des matières premières. C'est notamment ce qui se passe en ce moment en Allemagne avec la baisse des niveaux d'eau du Rhin qui paralyse plusieurs fabricants comme par exemple ThyssenKrupp. Et bien sûr, un autre secteur, c'est celui du bâtiment avec le gonflement et le retrait d'argile responsable de fissures et bien sûr qui va nécessiter une forte indemnisation. Ça avait notamment eu un impact en 2022 avec un coût global de plus de 5 milliards d'euros pour la France.
8: Merci beaucoup Hélène Le Faou avec nous ce soir. À noter que, on vous le disait concernant Fontainebleau dans les titres, le parquet requiert ce soir la détention provisoire contre deux suspects, dont un pompier volontaire. Et dans ce contexte, c'est donc avec 3 ans de retard que le gouvernement vient de dévoiler sa stratégie pour atteindre la neutralité carbone en 2050. Une feuille de route qui sera suivie en fin de semaine par la publication d'un décret. Objectif, réduire de moitié les émissions de gaz à effet de serre d'ici 2030. Ambitieux, car pour le moment, la France est loin de tenir cette trajectoire. Justine Vasseur.
10: Pour atteindre son objectif, la France doit réduire ses émissions d'environ 5% par an. Or, en 2025, elles n'ont baissé que d'1,5%. Il faut accélérer, explique le gouvernement, qui vise tous les secteurs. Premier ciblé, celui des transports, de loin le plus polluant. Objectif, y réduire les émissions de 26% d'ici à 2030, en accélérant l'électrification à travers notamment le leasing social. Pour l'agriculture, même objectif, moins 26% en 4 ans. Avec un effort porté sur l'alimentation, il faut manger moins de viande, plus de fruits et légumes, plus 10% à horizon 2030. La feuille de route fixe aussi pour la première fois un recul de l'empreinte carbone des Français qui doit s'établir autour de 3 tonnes par personne en 2050 au lieu de 8 aujourd'hui. Seront prises en compte dans le calcul les émissions de biens consommés en France mais fabriquées à l'étranger. Pour réussir, la décarbonation demandera 80 milliards d'euros d'investissements supplémentaires par an. Une somme inférieure, selon le gouvernement, au coût de l'inaction climatique.
8: Opération transparence pour les députés sur les finances de l'État. Alors que le gouvernement commence l'écriture du budget 2027, les députés qui avaient décidé de ne pas censurer le Premier ministre l'an dernier souhaitent partir sur une base commune, à commencer donc par la fiscalité des plus hauts revenus. On vous retrouve, Hugo Babet, depuis l'Assemblée nationale où une commission d'enquête a fait donc le tri dans les taxes sur les plus riches.
11: Oui, cette commission d'enquête sur les hauts patrimoines et les hauts revenus a fait déjà une cartographie des personnes les plus riches, avec notamment 7000 foyers qui cumulent à la fois les plus hauts revenus et les plus hauts patrimoines. Et cette commission d'enquête a confirmé un chiffre qui avait fait polémique lors de l'examen budgétaire 2026. Il y a bien plus de 13 000 personnes qui disposent d'un patrimoine supérieur à 1,3 million d'euros et qui ne paient aucun impôt sur le revenu. Une explication a été donné par Charles de Courson, rapporteur de cette commission d'enquête. Écoutez-le.
12: Si vous mettez l'essentiel de votre fortune mobilière comme immobilière dans des sociétés holding et que vous distribuez rien du tout et que vous vivez à crédit, c'est ce qu'on appelle les crédits lombards, eh bien, vous ne paierez pas un sou d'impôt sur le revenu, pas un sou d'IFI, puisqu'il y a un plafonnement en fonction de votre revenu disponible.
11: Cette commission d'enquête propose notamment pas de taxe Zucman, pas de retour à l'ancien ISF, mais une garantie qu'il y ait un taux minimal effectif de 20% pour les très hauts revenus, un meilleur encadrement des holdings patrimoniales et enfin limiter certains avantages liés notamment au pacte Dutreil et au régime d'apport-cession pour le budget 2027.
8: Et alors en même temps Hugo, la commission des finances, vous avez suivi ça, a enquêté sur ce qu'ont réellement coûté les aides carburant ces derniers mois.
11: Oui, une mission fixée par la commission des finances de l'Assemblée nationale à Philippe Brun, le député socialiste, qui rapporte que 2/3 des gros rouleurs n'ont pas recouru aux aides carburant alors qu'ils étaient éligibles. Les aides, elles ne seraient pas assez ciblées socialement et n'auraient aucun effet sur l'inflation. Pire, elles n'auraient donc pas le rendement qui était prévu par ces aides carburant et aurait coûté beaucoup moins à l'État. Écoutez Philippe Brun.
13: Les aides du gouvernement pour les consommateurs, elles ont été tellement peu utilisées qu'elles n'ont coûté que 80 millions d'euros. On a donc juste arrosé du sable, ces 80 millions d'euros en pure perte. C'est 100 euros qui se promènent sur le compte en banque de ceux qui ont bien voulu remplir les CERFA. Et ça ne vise pas ceux qui sont le plus en difficulté.
11: Le rapporteur de cette mission d'information sur les prix des carburants donne notamment deux recommandations. Le socialiste propose un système de fiscalité flottante à l'espagnol ou à la grecque qui remonte automatiquement lorsque les prix baissent. Et enfin, pour le budget 2027, il propose, les socialistes également, tout son groupe propose une taxe sur les super-profits des grandes entreprises pétrolières.
14: Merci Hugo Babet avec nous ce soir depuis l'Assemblée nationale. L'inflation a rebondi depuis le déclenchement de la guerre au Moyen-Orient. Résultat, le taux du livret A aussi, il passera au mois d'août d'un et demi à 1,7%, en phase avec les préconisations de la Banque de France. Comme l'expliquait Roland Lescure, le ministre de l'économie, cet après-midi chez nos confrères de TF1.
15: C'est très en phase avec l'inflation, effectivement à 0,1 près. Donc l'idée c'était de tenir compte de la hausse de l'inflation. On tient compte aussi, on espère, des bonnes nouvelles du côté du détroit d'Hormuz. On espère que l'inflation va se réduire et ça permet de préserver le pouvoir d'achat de l'épargne des Français. On verra à nouveau dans 6 mois où on en est du côté de l'inflation, du côté des taux d'intérêt. Mais on va évidemment continuer à suivre ça de très près. Ça reste le placement favori des Français et on va continuer à le suivre comme le lait sur le feu.
14: Roland Lescure, le ministre de l'économie, 18h09 et on poursuit avec ce méga deal dans le secteur des paiements. La plateforme de paiement en ligne Stripe a déposé aux côtés du fonds de capital investissement Advent une offre pour acheter PayPal, plus de 53 milliards de dollars sur la table. La proposition, si elle est acceptée, pourrait créer un nouveau géant du secteur des paiements numériques. Éline Lefaou.
9: Avec ses 400 millions d'utilisateurs dans le monde, PayPal est la proie rêvée pour Stripe qui cherche à se diversifier dans le secteur. Connue surtout comme interface financière pour les sites de e-commerce, la complémentarité avec PayPal est parfaite, d'autant que le vent commençait à tourner pour l'entreprise fondée par Peter Thiel. En retard dans la modernisation de ses technologies, le pionnier des paiements numériques a vu sa part de marché décliner jusqu'à devoir envisager un plan de restructuration. PayPal prévoit notamment de supprimer près de 20% de ses effectifs au cours des 2 à 3 prochaines années. En bourse, son action a chuté de 19% depuis le début de l'année. Ce rachat ne signifie pas la fin de PayPal. Les deux acquéreurs détiendront à part égale la société sans pour autant la démanteler. L'accord n'est d'ailleurs qu'au stade de discussion, mais pourrait être un tournant dans l'ascension de Stripe, qui a déjà vu sa valorisation augmenter de près de 50% sur un an, dynamisée par le rachat de Bridge, start-up spécialisée dans les stablecoins, et de Privy, gestionnaire de portefeuille crypto.
14: Et après ces rumeurs d'offres de rachat, PayPal s'envole à Wall Street. Le titre bondit actuellement de 16% en séance. 18h10, justement, on file sur les marchés. Bonsoir Guillaume Sommerer.
16: Bonsoir Erwan.
14: Et le CAC 40 qui a repris quelques couleurs.
16: Oui, allez, plus 0,19% aujourd'hui. Petite hausse en clôture, 8382 points avec les récents perdants du marché qui, depuis quelques séances, signent parmi au contraire les plus fortes hausses. Stellantis ce soir gagne à nouveau 3,6%. On a aussi le secteur du luxe porté par Richemont. Richemont a publié au-dessus des attentes. Ce titre Richemont a gagné 6,5% ce soir grâce à ses activités de joaillerie et notamment la confiance, le dynamisme du consommateur américain. Et ça porte tout le secteur, même si Richemont c'est vraiment l'ultra-luxe, mais on a Hermès dans l'ultra-luxe qui gagne aussi du coup quasiment 3%. Mais globalement, tout le secteur, même dans le luxe un peu moins premium, progresse. C'est le cas de Kering ce soir ou encore d'LVMH qui chacune gagne un peu plus de 2,5% voire 3,5% pour Kering. Autre valeur à suivre, c'est ASML. Alors ce matin, le titre ASML qui a quand même révisé la hausse, ses perspectives, gagné 6,5%, mais finalement il termine sur un petit moins 0,4%, donc légère baisse, ce qui montre pour ce segment tech qu'il va vraiment falloir publier des résultats stratosphériques pour parvenir à grappiller encore du terrain. à la hausse. Là, c'était énorme, hein, la publication de la SML, mais finalement, le titre échoue à moins 0,4%. Voilà les principaux marqueurs de cette séance. Erwan, où le CAC 40 aura donc gagné péniblement 0,3%. Vusion aura reculé aussi. Pascal Favaliou entame sa couverture de Vusion à vendre, figurez-vous. Vusion Group recule en clôture de plus de 8%.
14: Le marché américain, lui, est à l'équilibre. Wall Street en séance, le Dow Jones plus 0,2, le S&P 500 plus 0,01, le Nasdaq également 0,06%. Et puisqu'on est aux États-Unis, cette information aussi ce mercredi, l'Union européenne qui demande des dérogations de droits de douane à Washington pour ses vins et fromages. Ils sont actuellement taxés à 15% sur le marché américain. À l'échelle européenne, 115 milliards d'euros d'exportation seraient concernés, soit 20% de la valeur totale des biens exportés vers les États-Unis. Du côté des entreprises, toujours, BlackRock dépasse les 15 000 milliards de dollars d'actifs gérés, en hausse de 22% sur un an. Un nouveau record pour le plus gros gestionnaire d'actifs au monde, porté par le dynamisme des marchés financiers. Le géant du luxe Richemont, lui, confirme mieux résister que ses concurrents, la plupart étant confrontés au ralentissement de la demande. Mais le propriétaire de Cartier continue de profiter du dynamisme de la joaillerie. Valentine Adby.
17: Septième trimestre consécutif de croissance à deux chiffres pour la joaillerie chez Richemont. Une activité essentielle pour le groupe puisqu'elle pèse pour les trois quarts de son chiffre d'affaires. Sur le trimestre écoulé, ses ventes ont augmenté de 21% dans ce secteur pour un chiffre d'affaires trimestriel de 4,7 milliards d'euros, ce qui permet au groupe suisse d'atteindre un chiffre d'affaires total au-delà des 6 milliards d'euros, bien au-delà des prévisions. Le groupe profite de la force de ses grandes maisons Cartier et Van Cleef & Arpels. L'horlogerie progresse aussi, mais à un rythme plus modéré, plus 6% sur le trimestre. Autre point positif, Richemont dépend moins qu'avant de la Chine. Le groupe profite désormais d'une croissance de ses ventes en Europe, en Amérique et au Moyen-Orient, malgré un ralentissement aux Émirats. Preuve que depuis deux ans, la joaillerie est le secteur qui résiste le mieux. Les clients les plus fortunés continuent d'acheter et les bijoux sont perçus comme des achats plus durables, moins sensibles aux effets de mode que la maroquinerie ou le prêt-à-porter.
14: Et KNDS entrera bien en bourse. Stéphane Boujna, le patron de la Bourse de Paris, l'a confirmé sur notre antenne ce matin. Le géant franco-allemand de l'armement avait dû reporter son IPO à cause de la baisse des cours de bourse des sociétés européennes de défense. Mais elle aura donc bien lieu prochainement.
18: C'est une entreprise qui devait se coter une semaine particulière, sauf que le gouvernement allemand a annoncé qu'il mettait fin à un projet de quatre grosses frégates. Ça a eu un impact sur un des comparables de KNDS en Allemagne, immédiatement sur son cours de bourse. Et donc,
2: On parle de Rheinmetall.
18: Voilà, exactement. Et donc les investisseurs de KNDS, notamment les investisseurs familiaux du côté allemand, ont dit attention, la valorisation du comparable dans ces fonds, c'est pas la bonne semaine pour faire cette opération. Mais il était évident que ça, c'est une très belle histoire du secteur de la défense, c'est une très belle histoire franco-allemande. Il y a des projets franco-allemands qui réussissent, comme le FU Airbus et comme le sera KNDS. Et donc, cette entreprise, c'est en tout cas la volonté de ses dirigeants, va entrer en bourse dès que les conditions de marché seront stabilisées dans ce secteur. Et il n'y a pas de raison qu'elle se détériore.
14: Voilà Stéphane Boujna, le président du directoire d'Euronext et KNDS qui prévoit donc une double cotation à Francfort et à Paris. En Chine, le principal fabricant de puces mémoire CXMT cherche lui à lever jusqu'à 8,6 milliards d'euros en bourse. L'entreprise a pour ambition de rivaliser avec les géants Micron, Samsung Electronics et SK Hynix. Sa cotation est prévue à Shanghai à la fin du mois. Et il s'agirait de la plus importante introduction boursière en Chine continentale depuis 2010. Il est 18h15. On va marquer une courte pause. On se retrouve dans un instant pour la suite de votre journal. On restera en Chine. On reviendra sur la crise immobilière là-bas. On vous emmènera dans la tour de Tianjin, un gratte-ciel de 600 mètres de haut qui peine à se remplir. A tout de suite.
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22: Soyez les bienvenus si vous nous rejoignez ce soir dans le 18h Echo, l'essentiel de l'actualité économique du jour, tous les soirs en direct sur BFM Business. Et on poursuit en partant du côté de la Chine avec la croissance qui est au plus bas depuis 3 ans. Au deuxième trimestre, elle a ralenti à 4,3% sur un an. Et parmi les freins à l'économie, on l'a beaucoup dit, il y a la crise de l'immobilier qui continue de faire des dégâts. Illustration ce soir à Tianjin, dans le nord de la Chine, avec une tour de près de 600 mètres qui raconte à elle seule cette crise, Valentine Adbi et François-Xavier Roux.
23: Une piscine sur le toit, un hôtel de luxe, des bureaux, le Golden Finance 117 devait incarner la puissance économique chinoise. Le chantier démarre en 2008, mais quelques années plus tard, le rêve s'arrête. Le promoteur Golden Properties rencontre de graves difficultés financières après le krach boursier de 2015. Les travaux sont alors suspendus. Pendant des années, les Chinois voient cette tour géante rester vide, des façades inachevées, des grues figées au sommet. Aujourd'hui, le Golden Finance 117 tente de renaître après une liquidation judiciaire. Les travaux ont repris l'année dernière et la livraison est annoncée pour le début de l'année prochaine. 17 entreprises ont déjà manifesté leur intérêt pour s'y installer. Cette tour hors norme illustre toute la crise de l'immobilier chinois, un secteur qui pesait jusqu'à un quart de l'économie et dont les investissements reculent encore de 18% sur les 6 premiers mois de l'année. Aujourd'hui, Pékin veut tourner la page du tout immobilier et mise désormais sur une économie portée par la consommation intérieure.
22: 18h19 et la chronique internationale de Mathieu Jolivet qui nous emmène ce soir sur le front ukrainien avec tout un symbole qui fait du mal à Vladimir Poutine. Mathieu, la Russie perd désormais plus d'hommes qu'elle n'en recrute.
24: Oui, le taux de perte dans l'armée russe dépasse désormais son taux de recrutement en mars 2026, selon le think tank Institute for Study of War. Le Kremlin s'est fixé comme objectif de recruter un peu plus de 400 000 soldats cette année. Et au mois de juillet, le Kremlin n'en avait recruté que 195 000. Face à cette difficulté de trouver des soldats, l'armée russe s'est mise à proposer des bonus très alléchants pour attirer de nouveaux soldats. Ça peut aller jusqu'à 10 millions de roubles, c'est l'équivalent de 100 000 euros, dont 50 000 qui sont versés dès la signature à Saint-Pétersbourg. Ce montant des bonus a été multiplié par 10 depuis 2022, mais aujourd'hui, il semble que ça ne suffise plus. Et le ministère russe de la Défense a même assoupli ses critères de recrutement pour engager dans l'armée des étudiants, des étrangers, mais aussi des résidents dans les territoires ukrainiens occupés par l'armée russe.
22: Le Kremlin, Mathieu, donc, qui a du mal à mobiliser et les pertes sur le terrain qui font froid dans le dos.
24: Oui, en juin, on compte à peu près 1300 pertes dans l'armée russe par kilomètre carré gagné ou occupé. Des pertes lourdes, principalement dues à la nouvelle configuration des champs de bataille avec des drones ukrainiens qui frappent de plus en plus fort et de plus en plus loin. Le bilan humain depuis le début de la guerre, il y a plus de 4 ans, fait froid dans le dos. Environ 1,4 million de pertes militaires russes, dont 400 000 à 450 000 morts selon les estimations récentes. Selon un autre think tank, le CSIS, aucune grande puissance n'a encaissé de telles pertes depuis la Seconde Guerre mondiale. Si la Russie n'arrive pas à recruter suffisamment d'hommes, Vladimir Poutine pourrait tenter de sonner la mobilisation générale. Mais attention, ça serait peut-être compliqué à faire passer auprès de la population russe. En septembre 2022, seulement 6 mois après le début de l'invasion russe en Ukraine, Vladimir Poutine avait annoncé une mobilisation partielle de 300 000 réservistes. Ça avait alors déclenché à l'époque une vague de protestations, des observateurs évoquant même un exode massif de plus de 400 000 Russes fuyant leur pays pour éviter d'être mobilisés.
22: La chronique internationale de Mathieu Jolivet, retrouvée tous les soirs sur BFM Business. Et c'est dans ce contexte que la Commission européenne annonce aussi ce soir un partenariat avec l'Ukraine sur les drones. Objectif associé à l'expertise ukrainienne à la capacité technologique et industrielle de l'UE pour renforcer leur production commune. Accord conclu par Ursula von der Leyen à l'occasion d'un déplacement à Kiev. La valeur de ce partenariat n'a pas été dévoilée. Les géants américains sont devenus incontournables en France. Une commission d'enquête de l'Assemblée nationale alerte dans un rapport publié aujourd'hui. Selon ses conclusions, la France est devenue fortement dépendante des technologies américaines au point de représenter un danger pour la souveraineté. Clara Bido.
0: Chaque année, les administrations dépensent au moins 1,5 milliard d'euros dans des logiciels extra-européens. Selon la commission d'enquête, près d'un milliard pourrait pourtant être réorienté vers des solutions open source. Une piste défendue par la rapporteure écologiste Cyrielle Châtelain.
1: Il faut aller sur 100% open source auprès des ministères, dans les écoles. Il faut sortir des adhérences à Microsoft, à AWS, à Google, c'est indispensable.
0: Mais pour la commission, il ne s'agit pas seulement de changer de logiciel, il s'agit surtout de garantir que l'État puisse garder en toutes circonstances le contrôle des outils indispensables à son fonctionnement sans dépendre d'un fournisseur étranger. Une transition qui nécessite du temps et une profonde réorganisation.
1: On voit 2030, ça laisse le temps par exemple d'avoir des partenariats d'innovation comme le fait la centrale d'achat pour les hôpitaux publics où on a des hôpitaux qui travaillent avec un industriel pour produire les logiciels open source dont ils auraient besoin. C'est aussi renforcer les équipes pour pouvoir justement pouvoir intégrer ces logiciels open source à l'outil numérique.
0: Parmi les autres pistes proposées, renforcer les compétences informatiques au sein de l'État, protéger les entreprises françaises stratégiques comme Mistral AI et même créer un ministère du numérique de plein exercice pour faire de la souveraineté numérique une priorité nationale.
22: C'est une première aux États-Unis. L'État de New York impose un moratoire d'un an qui suspend la construction de nouveaux data centers. Un choix à contre-courant de la politique pro-intelligence artificielle de Washington qui n'hésite pas à investir à coups de milliards dans le secteur. Éline Lefaou.
3: La guerre avec les géants de la tech est déclarée. Tous les data centers qui consomment 500 plus seront concernés. Aucun permis ne leur sera accordé le temps du moratoire. La suspension pourra cependant être levée après une étude d'impact environnemental réalisée par l'entreprise qui devra prouver que l'infrastructure est compatible avec les normes fixées par les autorités. Portée par la gouverneure démocrate Kathy Hochul, cette nouvelle législation survient alors que la multiplication des centres de données fait grimper la facture d'électricité de ses habitants jusqu'à 57% d'ici 2030 dans certaines régions. New York est notamment l'un des États américains où l'électricité des particuliers est la plus chère. Des initiatives similaires ont déjà été portées par une dizaine d'États, mais aucune n'a encore été promulguée. Un obstacle de plus pour les géants de la tech qui s'étaient déjà engagés en mars auprès de l'administration Trump à payer les coûts énergétiques supplémentaires provoqués par leurs data centers.
22: On continue à parler d'intelligence artificielle avec OpenAI qui est en train de développer un appareil. On en sait désormais un peu plus sur ce à quoi il pourrait ressembler. Selon Bloomberg, il s'agirait d'une enceinte connectée, relançant ainsi la course des géants de la tech sur ces appareils. Léa Benaim.
5: OpenAI prépare une enceinte sans écran avec caméra et capteur, pensée comme un véritable compagnon IA. Elle pourra contrôler les objets connectés de la maison et surtout converser de manière beaucoup plus naturelle grâce à GPT Live, son nouveau mode vocal. Son lancement est prévu pour la fin de l'année, mais il pourrait être retardé par Apple, qui a accusé cette semaine OpenAI de vol de secrets industriels. Au cœur de la plainte, justement, le recrutement de 400 de ses salariés, parmi eux Johnny Ive et Tang Tan, deux anciens piliers de l'iPhone. L'entreprise qui se lance sur un marché aussi stratégique qu'incertain, avec déjà beaucoup de concurrence, Apple, Meta ou SpaceX, tous cherchent le remplaçant du smartphone, mais personne n'a encore trouvé la formule gagnante. Et même si les lunettes Ray-Ban Meta ont déjà prouvé qu'un appareil dopé à l'IA pouvait séduire le grand public, les dernières tentatives comme le Rabbit ou encore le Human AI Pin se sont soldées, eux, par des échecs commerciaux.
22: Aux États-Unis, toujours, Meta est accusé d'avoir utilisé l'intelligence artificielle pour dresser la liste de ses salariés à licencier. Une plainte a été déposée en ce sens devant la justice californienne. Selon cette plainte qui réunit 26 employés, Meta aurait collecté grâce à l'IA des données sur les performances et la productivité de ses employés, ceux ayant pris un congé parental, médical ou demandé un aménagement lié à un handicap ayant été dévalué. Meta conteste ces accusations. Au cinéma, c'est une sortie événement aujourd'hui, celle du film L'Odyssée de Christopher Nolan, une adaptation de l'épopée d'Homère qui ne lésine pas sur les moyens. 250 millions d'euros de budget et une première, car le film est intégralement tourné au format IMAX. Nathan Cocampo.
6: « 600 km de pellicule, il en fallait pas moins pour adapter l'Odyssée d'Homère, une œuvre fondatrice créée il y a près de 3000 ans, un niveau record dans l'industrie du cinéma expliqué par un format révolutionnaire. Christopher Nolan, à qui l'on doit les Batman ou Oppenheimer, est le premier réalisateur à avoir tourné un film intégralement avec des caméras IMAX argentiques. Un format qui permet une bien meilleure résolution avec une surface d'image trois fois supérieure à la normale. Un défi technologique, le tournage de 91 jours a nécessité le développement de nouvelles caméras avec un système pour réduire le bruit du fonctionnement. Initialement, le tournage en IMAX permettait difficilement d'enregistrer des dialogues en direct. Une révolution qui risque de rester assez niche pour le moment. Outre la complexité du tournage, une seule salle en France, à Montpellier, dispose d'un équipement pour le diffuser dans cette version 70 mm IMAX. Prix de la place, 30 euros, près de deux fois le tarif classique.
22: Le clic du jour, c'est le Japon qui donne son feu vert à la première ligne à suspension magnétique entre Tokyo et Osaka, des trains qui flottent au-dessus des rails à 500 km/h. Un projet à 60 milliards d'euros. Le Japon sera le premier pays au monde à exploiter une ligne longue distance avec cette technologie. Article à retrouver sur le site de BFM Business. À noter dans vos rendez-vous demain, le grand entretien à 7h45. Sandra Gondouin reçoit Charles Marinakis, président de Century 21. 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Très bonne soirée sur BFM Business.

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3: Et les experts de l'IMO, c'est tous les jours à l'heure de votre déjeuner sur BFM Business. Une demi-heure pour parler de notre immobilier, de nos logements. Et comme tous les jours, ça démarre par cette séquence qui vous concerne, amis professionnels de ce secteur de l'immobilier au sens large et qui nous concerne, nous les usagers de cet immobilier. Le pro de l'IMO, des témoignages terrain de vos métiers et des bons conseils. Aujourd'hui particulièrement, on va s'intéresser à l'acquisition d'une résidence secondaire. Quand on croit parfois ne pas avoir les moyens, bah finalement on a peut-être déjà sa résidence principale et ça peut aider, vous verrez ça dans quelques instants. Ensuite, retour en plateau pour le débat du jour et aujourd'hui on va parler des défis immenses qu'attend la promotion immobilière. Bah oui, il y en a des défis. Il faut relancer la construction de logements en France. Le moment n'est pas particulièrement favorable mais on va voir comment on peut leur trouver des solutions à ces promoteurs et comment ils vont en ce moment. On va leur poser la question. Mais d'abord, c'est l'heure du Pro de l'Immo.
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3: Et on est en ligne avec Véronique Bougardier, la dirigeante du cabinet Bougardier. Bonjour Véronique.
4: Bonjour.
3: Alors je le disais en préambule, l'achat d'une résidence secondaire, c'est le rêve des Français, j'ai envie de dire. Hein. Alors souvent, c'est la deuxième étape. La première, c'est d'acheter sa résidence principale. Et souvent, on se dit, bah, maintenant que j'ai ma résidence principale, il ne me reste plus beaucoup d'argent et je ne suis pas sûre de pouvoir séduire la banque avec mon profil. Et vous me dites qu'en fait, si je peux séduire la banque, c'est à peu près ça votre discours.
4: Tout à fait. C'est vrai que beaucoup de personnes sont déjà propriétaires de leur patrimoine principal, de leur immobilier principal, leur résidence, et ils rêvent d'acquérir une résidence secondaire, mais ils n'ont pas toujours l'épargne nécessaire. Et lorsqu'ils vont voir leur banque, on va leur demander un apport. C'est évident qu'on ne va pas leur financer 100% de la future acquisition. Et là, ils ne pensent pas toujours. C'est vrai que le prêt hypothécaire est un peu méconnu. Dans le prêt hypothécaire, plus on apporte de biens en garantie, plus on peut vous prêter. Donc, je vais vous donner un exemple très simple. Une personne qui veut acheter une résidence secondaire à 500 000 euros, il a déjà un bien à 500 000 euros. Si ce bien est entièrement payé, on prendra en garantie d'une part le bien principal et le bien futur, le bien qu'il veut acheter. Et on pourra lui faire un prêt de la totalité du montant qu'il va acquérir cette résidence secondaire. Bien souvent, les personnes qui ont cette démarche pensent déjà à leur retraite et se disent on va acheter un bien immobilier pour la retraite puis on le paiera quand on aura vendu la raison. On l'achètera quand on aura vendu la résidence principale. Et ben avec le prêt hypothécaire, ils peuvent vraiment anticiper ce rêve parce qu'ils peuvent aux alentours de 50 ans par exemple, ils peuvent acheter une résidence secondaire. Donner en garantie la résidence principale et la résidence et le futur bien et payer sur du long terme parce que avec les prêts, le prêt hypothécaire, on peut emprunter même jusqu'à la dernière échéance jusqu'à 90 voire 95 ans. Donc, ils peuvent avoir un prêt très long terme ou encore mieux avoir un prêt in fine sur une durée de 15 ans. C'est-à-dire que ça va pas impacter, ça va être très lourd sur leurs revenus courants parce qu'ils ne paieront que des intérêts. Et le capital, ils le paieront quand ils vendront la résidence principale. Alors, c'est tout des aides qui permettent effectivement de réaliser ses rêves. Et ça, les gens ne savent pas toujours qu'ils peuvent hypothéquer leur bien immobilier.
3: Mais c'est hyper intéressant, Véronique. Mais ma question derrière, c'est justement quel est à peu près le profil de ces acheteurs de résidence secondaire que vous voyez. Vous disiez, c'est des gens qui finalement se disaient qu'il fallait qu'ils attendent de revendre et d'être véritablement à la retraite. Mais en réalité, aujourd'hui, vous avez des cinquantenaires qui arrivent en se disant, moi, j'aimerais bien passer à l'acte dès maintenant, c'est possible de le faire via ces mécanismes-là? Vous en voyez beaucoup de ces profils-là aujourd'hui?
4: On voit beaucoup de ces profils parce que c'est des personnes qui vont en vacances toujours au même endroit. Ils ont leurs habitudes sur la côte atlantique ou la côte méditerranéenne et ils rêvent de

0: plutôt que de louer tous les ans, de s'acheter une maison. Ils sont tous les ans, ils regardent des agences immobilières quand ils sont en vacances. Et à 50 ans, même s'ils n'ont pas totalement fini de payer leur prêt immobilier, bon, il ne reste pas grand-chose en général. On peut, effectivement, c'est un très bon profil. Et ils peuvent arriver en douceur à la retraite. Ils auront profité pendant au moins 15 ans de leur résidence secondaire qui deviendra leur résidence principale au bout.
1: Juste une dernière question, Véronique. Là, on parle des cinquantenaires, effectivement, qui sont déjà pas très loin aussi de terminer leur crédit. Pour les gens qui seront pas sur la fin du crédit, c'est possible aussi de faire ce type d'opération? Je veux dire, si je suis encore en train de rembourser le crédit pour ma résidence principale?
0: Oui, il y aura deux solutions. Soit on pourra reprendre le prêt en cours sur la résidence principale et l'additionner au futur, au financement pour l'acquisition future. Ça, c'est pour si la banque souhaite un premier rang. Mais on a également des banques qui peuvent vous allouer une trésorerie de second rang et avoir la disponibilité pour acheter un bien. Par exemple, vous avez un bien qui vaut, je dis toujours la même chose, bon, 500 000 euros. 70% de 70 000 euros, c'est 350 000. S'il vous reste 100 000 euros de capital restant dû, vous aurez la capacité d'avoir un prêt de 250 000.
1: Bah écoutez, c'est très intéressant et je garde vos coordonnées pour dès que je suis propriétaire de ma résidence principale, voilà, je passerai à l'acquisition de ma résidence secondaire. Merci pour votre témoignage, Véronique Bougardier, la dirigeante du cabinet Bougardier avec nous dans le Pro de l'Immo sur BFM Business. Si comme Véronique, vous avez des témoignages, des conseils à nous apporter, n'hésitez pas à nous écrire, on a une adresse mail, lesexpertsdelimmo@bfmbusiness.fr. Allez, on passe au débat.
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1: Je vous avais jamais eu sur le plateau. François Payel, directeur général délégué de Promogie, mais ancien patron de la Fédé des promoteurs immobiliers. On embrasse Pascal Boulanger, actuellement à la tête de la Fédération. Bonjour François.
3: Bonjour Marie.
1: Et à mes côtés également, Mathias Navarro, le CEO de Redman. Bonjour Mathias.
4: Bonjour Marie.
1: Bon, je vous ai fait venir sur le plateau parce que quand même, il y a un vrai sujet. Et du coup, Pascal Boulanger pense à nous forcément à ce moment-là, autour de la promotion immobilière. Et de ce momentum en ce moment, parce qu'on va pas se mentir, c'est-à-dire qu'on a eu des années compliquées parce qu'il n'y avait pas de prise de conscience politique. On se disait que ça allait aller mieux, et puis patatras, guerre au Moyen-Orient. Et là, ce climat... On a une mouche sur le plateau, donc m'en voulez pas si vous me voyez régulièrement à l'antenne en train de faire ça, mais bon. Messieurs, aujourd'hui, la première question que j'ai envie de vous poser, c'est comment ça va? Est-ce que votre activité se tient? Est-ce qu'il y a des difficultés particulières? Et quel type de difficultés vous rencontrez? Je ne sais pas lequel de vous deux souhaite commencer.
3: Bah, écoutez, effectivement, on a eu 2025 qui était une vraie mauvaise année. Mauvaise année sur les ventes, mauvaise année sur les mises en vente, mauvaise année sur les délivrances et l'obtention de permis de construire. Donc, c'était vraiment une année difficile. On avait l'esquisse du début d'un frémissement, des choses un peu plus favorables, toute fin 2025, début 2026, avec des taux d'intérêt qui finalement restaient assez stables à ce moment-là, avec un début de baisse des coûts de construction qui avait explosé après le lancement de la guerre en Ukraine, qui avait mis en gros 2 ans à se calmer, et là on retrouvait donc un peu de souplesse dans nos prix de revient.
1: On y croyait quoi?
3: On y croyait, et puis l'annonce du statut du bailleur privé porté par Vincent Jeanbrun, qui était objectivement une bonne nouvelle, et donc voilà, on se disait peut-être que 2026 va aller un peu mieux, et puis là, patatras, effectivement, la guerre au Proche-Orient démarre, avec derrière les tensions qu'on sait sur les taux d'intérêt, les tensions sur les matières premières, donc mécaniquement sur les coûts de construction. Et donc voilà, on se dit que ce petit début plein d'espoir pour l'instant est réduit à néant. Alors pour répondre à votre question, comment est-ce qu'on va? Vous savez, on est comme des marins dans la tempête. On a fait ce qu'il fallait sur le bateau. On a mis des ris dans la grand voile. On a mis une toute petite voile devant. On a mis nos brassières. On a mis nos harnais de sécurité et on trace la route.
1: Mathias?
4: Bah, je ne vais pas pouvoir dire grand-chose que je vis dans le même monde économique que Promogie, mais on a effectivement vécu une année 2025 extrêmement, extrêmement compliquée. On est dans la tempête, on essaie de trouver des solutions pour essayer de s'en sortir. On a vu effectivement ce frémissement politique parce que le sujet du logement était très très très en dessous des radars pendant très longtemps parce que c'est aussi
1: un
4: sujet...
1: C'est un euphémisme, le en dessous des radars.
4: Hein. C'est surtout, c'est un sujet très technique en fait, et on le sait tous, il n'y a aucune solution
1: Il n'y a pas de baguette magique.
4: Voilà,
1: c'est ça.
4: Et voilà. Et donc, pour faire émerger ce sujet au niveau, je veux dire, la presse générale, la télévision générale, etc., c'est très compliqué. C'est enfin arrivé, parce que vraiment tout le monde le ressent au quotidien, ce sujet de crise du
1: logement. Et il était temps, j'ai envie de dire.
4: Il était temps, effectivement. Mais effectivement, les emmerdes volants en escadrille, on a une accumulation de ces problématiques qui fait que c'est très, très compliqué de sortir la tête de l'eau.
1: Mais j'ai une question toute simple. Votre téléphone, il sonne. Parce que je me souviens, encore une fois, on a beaucoup parlé de Pascal Boulanger, mais qui me disait au démarrage, au moment du déclenchement de la guerre entre les Américains et les Iraniens, il me dit, c'est pas compliqué, le téléphone sonne plus, quoi, en fait. C'est-à-dire qu'on y croyait, on a eu ce dispositif Jean Brun, du nom du ministre du Logement. On y croyait, et puis là, patatras, il y a quelque chose de psychologique aussi qui s'est passé, parce que on va pas se mentir, quand même, les fondamentaux, ils sont là. C'est-à-dire, oui, on a une légère hausse de nos taux de crédit immobilier, mais enfin, pas de nature à gripper le marché. C'est pas la hausse qu'on a connue à une vitesse incroyable au moment du déclenchement de la guerre en Ukraine. Elle est quand même plutôt mesurée. On a plein de petites lignes de prêts à taux bonifiés. Globalement, on n'est pas passé du jour au lendemain à des conditions extrêmement favorables, à des conditions extrêmement défavorables. Est-ce qu'il y a cet impact psychologique qui joue essentiellement pour vous, acteurs de la promotion immobilière ?
3: Alors, je crois que, comme je suis le moins jeune du plateau, j'ai vécu la crise des années 90, et on était à peu près dans la même situation, et on se demandait un jour si un coin de ciel redeviendrait bleu. Ouais. Et effectivement, un coin de ciel finit par redevenir bleu. Et il faut y aller avec un peu de méthode. Si on regarde les chiffres en segmentant, on s'aperçoit qu'entre les bonnes années, on vend à peu près 120 000 logements au détail, une bonne moitié en accession, une petite moitié aux investisseurs. 60 000 accessions, ça donne 5 ans plus tard, en 2025, 40 000. Donc c'est une forte baisse, ouais. Mais c'est pas non plus un effondrement total. Les investisseurs, 60 000, on est passé à moins de 10 000 l'année dernière. Donc je pense que le premier sujet qui est fondamental...
1: C'est l'investisseur.
3: Pour ça, tout le projet du statut du bailleur privé que porte Vincent Jeanbrun est bon. Il faut sans doute le corriger un petit peu sur 2-3 curseurs. Hein. On se souvient à l'époque qu'entre le Duflo et le Pinel, finalement, il n'y avait pas beaucoup de différence.
1: Ouais, et pour autant,
3: ces quelques curseurs ont changé la donne. C'est la première chose. La deuxième chose, c'est qu'en général, les investisseurs sur les produits avec amortissement comme celui-là se positionnent vraiment au deuxième semestre. Donc, en gros, il faut qu'on se prépare.
1: Il faut laisser du temps au temps aussi. Hein,
3: pas trop, quand même, parce que...
1: non, mais par rapport aux chiffres qu'on a de Jean Brun, typiquement, voilà. Vous voyez les chiffres de la FED, voilà, c'était pas terrible, mais en même temps, il faut laisser le temps
3: voilà, au dispositif. Il faut qu'on se dise qu'à partir de juin-juillet, à partir de l'été, il faut que le dispositif soit opérationnel. C'est pour ça qu'on plaide tous collectivement, et nous évidemment dans le groupe Promogym aussi, pour faire ces 2-3 ajustements qui devraient donner plus d'efficacité. Après, il y aura toute la chaîne derrière, mais je te
1: Mais vous en vendez là, tous les deux, du Jean Brun, là vous, ça y est, ça commence
4: Non, absolument non. Moi, le dispositif Jean Brun, il est bien meilleur que le Pinel.
1: Que rien, d'ailleurs.
4: Surtout, mais même que son prédécesseur. Et de ce point de vue-là, notamment sur l'amortissement, c'est un sujet sur le fait qu'il s'ouvre aussi à la rénovation de manière beaucoup plus massive. Ouais. Et nous, c'est aussi ce qu'on porte chez Redman. C'est aussi pas que la construction de logements, mais la production de manière générale, c'est-à-dire aussi au travers de la rénovation. Mais ce n'est que, entre guillemets, un signal prix. Ça reste un signal prix adressé aux investisseurs pour essayer de faire repartir cette machine-là. Mais ce n'est pas la seule machine pour produire du logement, loin de là. Et du coup, ce n'est pas un dispositif qui va régler la crise du logement. On est quand même très, très, ouais. très loin. Ce n'est pas une politique du logement.
1: Non, bien sûr.
4: Notamment, un de ces sujets, moi qui m'inquiète le plus, c'est l'absence de zonage. Parce que des logements, il y en a quand même encore beaucoup à vendre. Et nous,
1: donc pour l'instant,
4: on en a beaucoup à vendre, mais il y a un moment, les logements aussi ne se vendent pas pour d'autres raisons. Il y a le sujet du prix, il y a le sujet de la localisation, il y a plein de sujets qui s'accumulent qui font que le dispositif Jean Brun va régler un certain nombre de sujets, mais il ne faut pas s'attendre à ce que d'un seul coup, la crise du logement soit résolue grâce à ce système.
1: On en avait déjà parlé de ce système de zonage et des fameux Robins de la colère, parce qu'à une époque, on avait certains promoteurs qui s'étaient laissés tenter en se disant « Oh, je vais aller construire n'importe où, puis je le vendrai à monsieur et madame Michu qui n'ont pas compris le système » et qui se sont retrouvés à acheter des biens immobiliers neufs sans locataire dedans et donc sans avantage fiscal à la fin. Est-ce que vous craignez une dérive pour certains promoteurs qui pourraient être tentés, une fois les stocks vendus, d'aller construire là où il ne faut pas ?
3: Alors, je crois que depuis depuis cette époque-là, on a quand même tous beaucoup progressé. Et il faut dire que le système du flow, puis le système Pinel avec des zonages qui étaient pertinents, ouais. qui étaient centrés sur les grandes agglomérations, qui permettaient d'avoir des loyers, ce qui est le cas du, ce qui est le cas du mécanisme porté par Vincent Jeanbrun, hein, avec des loyers intermédiaires qui sont quand même bien adaptés à une clientèle moyenne, moyenne supérieure, qui est celle aussi des grandes villes. Je pense que on est vraiment loin derrière cette période-là. Les promoteurs aujourd'hui sont quand même très attentifs au bon écoulement de leur stock. Je vous rappelle que pour pouvoir financer une opération, il faut déjà avoir pré-commercialisé près de 50% du programme.
1: Petit clin d'œil.
3: Voilà. Et donc, je pense qu'aujourd'hui tout le système est très vigilant là-dessus.
1: Ouais.
3: Et il y a eu des excès peut-être à une époque. En tout cas, chez nous, c'était pas le cas. Mais je pense que maintenant, on a collectivement pris conscience de la rigueur qu'on devait avoir sur ces montages-là, et de toute façon pouvoir proposer des opérations à des gens qui vont se louer.
1: Mais on rappelle les trois règles en immobilier, messieurs, hein, l'emplacement, hein, mais et puis je pense qu'aujourd'hui peut-être les gens sont peut-être mieux informés, à condition qu'ils écoutent BFM Business et les experts de l'immo, évidemment, mais voilà, mieux informés pour savoir ce qu'ils achètent, où ils achètent, quel loyer ils vont pratiquer.
3: Alors, il y a une autre chose qui est préoccupante, qui est que les mises en vente ont beaucoup chuté aussi.
1: Ouais.
3: On finit par avoir une offre qui est insuffisamment diversifiée en localisation, en typologie, en prix. Donc, si l'offre continue à se restreindre, c'est aussi un des éléments qui explique la difficulté à commercialiser, c'est qu'on a des palettes et des gammes plus suffisamment importantes. Et c'est pour ça aussi que j'espère que derrière le discours nettement plus positif, hein, on l'évoquait il y a un instant, du Premier ministre et du ministre du Logement, un certain nombre d'élus locaux prendront aussi conscience qu'avoir du logement neuf, dernière génération, on n'utilise pas beaucoup ce mot pour le logement, mais au top de la technologie, c'est aussi un facteur d'attractivité pour leur commune, pour leur agglomération, et c'est essentiel pour l'emploi. Hein. Depuis 2 ou 3 ans, on commence à se rendre compte que soit des étudiants ne peuvent pas bouger parce qu'ils ne trouvent pas à se loger, soit des gens ne vont pas changer de job, ou ne vont pas aller vers un nouveau job, parce qu'ils ont une vraie inquiétude sur le logement. Donc, tu disais à juste titre qu'il n'y a pas que le dispositif en moi, c'est une pierre importante du dispositif.
1: Oui, bien sûr.
3: Mais il faut que tous ces maillons se remettent en place, qu'on puisse lâcher un riz dans la grand-voile progressivement, remettre peut-être un foc un peu plus portant devant, et tout doucement remettre la machine en marche.
1: Il aime la voile, hein, François.
3: J'aime la voile.
1: Mais juste avant de prendre la mer, quand même, vous parlez de manque d'offres, ça veut dire quoi? Ça veut dire que les collectivités locales, nos maires, ne signent pas assez de permis de construire. C'est quoi le sujet? Pourquoi on n'a pas assez d'offres aujourd'hui?
4: Oui, très clairement. Enfin, là, on sort d'une période
1: électorale
4: qui a clôturé un attentisme bienveillant, mais tout à fait naturel tous les 6 ans du maire qui ne regarde plus de projet 12 à avoir 18 mois avant cette échéance, et qui est, comme on le disait un peu tout à l'heure, un frein qui s'additionnait à tous ceux qu'on a déjà cités depuis le début de l'émission. Donc, c'était quelque chose en plus. Il faut espérer, on le voit quand même au quotidien maintenant, que les maires ont rouvert les discussions, les projets, les remettre sur la table. On a eu un certain nombre de projets qui n'ont pas été remis en cause par des maires qui ont pu changer.
1: Ah oui, parce qu'après, en plus, quand on change de ministère, ils peuvent revoir le plan local d'urbanisme, c'est ça? Ou alors c'est juste qu'ils disent bah non?
4: Ils peuvent revoir le PLU, ils peuvent revoir des projets, il y a des permis qui sont en cours qui peuvent être instruits différemment, etc. D'accord. Donc toutes les options sont possibles. Donc c'est une difficulté supplémentaire qui s'additionne avec celle dont on a déjà parlé.
1: Donc on parle de... Enfin, il y a les maires dans le maillon, mais il y a aussi tous les projets qui pouvaient voir le jour, mais qui finalement sont annulés. Je crois qu'on a maintenant un quart, c'est ça?
3: Même un peu plus, on a frôlé les 30%.
1: Oh là là. Et pourquoi? C'est quoi?
3: Parce
1: c'est la
3: qu'à partir du moment où vous n'atteignez pas la pré-commercialisation de 50% du programme, au bout d'un moment, les financements ne sont pas là et on est obligé d'abandonner le programme. On disait il y a un instant, 50% investisseurs, 50% accédant à la propriété. C'est pas tout à fait ça, mais ouais, on est très proche. À partir du moment où le taux des investisseurs passe de 60 000 à 10 000, comme si on essayait de décoller avec un seul moteur avec un seul réacteur dans l'avion, ça devient compliqué, quoi.
1: La mer, l'avion, mais combien de cordes à votre arc, François? Non, mais pour le coup, moi, ma question, elle est-ce que du coup, c'est pas inquiétant aussi? Enfin, c'est presque un cercle vicieux, c'est-à-dire que je me mets dans la position d'un acheteur aujourd'hui et je me dis, si là en plus vous me dites qu'il y a une chance sur 5 que le projet pour lequel je m'engage ne voit pas le jour, est-ce que j'ai vraiment envie de m'engager? Comment vous pouvez rassurer celles et ceux qui nous écoutent et qui nous regardent, qu'ils soient accédants ou investisseurs, de se dire c'est le moment d'acheter du neuf et c'est pas si inquiétant que ça en fait? Comment on rassure les gens?
4: Moi, je pense qu'il y a un sujet qu'en fait, le logement, il peut avoir plusieurs formes. En fait, le logement, il va servir, c'est un peu une banalité, mais déjà à loger des gens. C'est le premier sujet. Le logement peut aussi servir à investir et il peut servir à défiscaliser. Et c'est pas, euh, c'est pas les mêmes produits, c'est pas les mêmes règles, c'est pas les mêmes lois d'ailleurs. Et en parlant du jambrin, le jambrin s'adresse à ceux qui cherchent de la défiscalisation et de l'investissement en priorité. Et du coup, on a une difficulté, je pense, à faire complètement matcher les besoins. Les besoins sont réels, les besoins sont immenses. On connaît tous les chiffres, les demandeurs de logement, les primo-accédants, etc. Et l'outil de production. Et ça marche quand c'est parfaitement couplé et que l'outil de production répond à cette demande. Mais c'est très compliqué, c'est vraiment un équilibre très très difficile à faire tenir, ce couplage, et ça fait des mois, des années maintenant que c'est largement découplé, et c'est aussi pour ça que finalement de la production, soit qui est lancée en production, soit qui est proposée, trouve pas forcément son
1: public.
4: Parce que
1: c'est le programme au démarrage qui est mal fagoté.
4: C'est pas forcément la bonne programmation. Nous, on a beaucoup de maires, on va voir avec les nouveaux maires, beaucoup de maires qui demandaient beaucoup de logements familiaux, mais je veux dire, on regarde la démographie en France, le noyau familial a fondu comme neige au soleil, et donc les logements familiaux ne répondent plus à une demande aujourd'hui réelle.
1: Et parfois c'est l'inverse aussi, parfois il y a des programmes qui se basent sur des petits logements et on demande à ce qu'ils soient
4: plus de place. Et il y a aussi bien évidemment le sujet prix. Le sujet prix, c'est bien évidemment aussi une première cause de réflexion par rapport à ça, et on voit bien qu'on essaie tous de travailler, et j'imagine que Promogym aussi, sur le fait d'essayer de produire des logements plus abordables, parce que on se dit, mais on va acheter des produits chers, l'immobilier reste cher, quelle va être la valeur de ces actifs dans 5 ans, dans 10 ans, dans 15 ans qu'on aura terminé de rembourser. Et à cela s'ajoutent quand même des sujets de démographie. On a les chiffres de l'INSEE, ils sont tombés hier ou avant-hier. On parle de plus de 3 millions de personnes en moins en France. Qu'est-ce que ça va être sur les tensions sur le marché immobilier? On sait que la tension porte aussi les prix. Mais donc ça, c'est des paris. Et les paris, les gens, quand ils vont commencer à voir les banquiers et à s'embarquer dans une acquisition, ils se posent beaucoup de questions par rapport à ça.
1: François ?
3: Le sujet, c'est comment est-ce qu'on peut se dire qu'à partir de maintenant, il y a des facteurs qui nous permettent d'espérer qu'un bout de ciel bleu va commencer à réapparaître. Les élections municipales sont passées, tu l'as dit, ça c'est une bonne chose, donc ça nous rend assez optimistes. On ne maîtrise plus rien, mais l'histoire montre que les tensions géopolitiques finissent toujours par s'apaiser. Donc à un moment donné, les choses vont se calmer. Et on a en main des outils qui vont permettre de peser sur plusieurs paramètres. Il y a le dispositif fiscal. Il y a une étude de Se Loger qui est sortie au mois d'avril, extrêmement intéressante, qui montre qu'après une période de stabilisation, de l'offre locative suffisante, de prix à la location qui s'est stabilisé, comme depuis un an et demi ou deux, les investisseurs ne sont plus là, les institutionnels ont plus de mal parce qu'ils ont besoin de beaucoup de fonds propres pour investir, eh bien, la tension sur les prix de location est repartie à la hausse et le marché locatif est à nouveau sous tension. Donc on voit bien que tout ça milite pour que progressivement la machine se remette en place. Les taux d'intérêt, vous le disiez un instant, en 90, on avait des taux d'intérêt à 12 ou 13%. On a fini par trouver les moyens de s'ajuster, donc on s'ajustera. Mais ça va être un peu long mais il faut rester optimiste.
1: Alors pour finir sur de l'optimisme, parce qu'il nous reste que 3 minutes et oui le temps passe vite, je voulais quand même parler d'un autre sujet qui est particulièrement dans l'air du temps. Vous le disiez tout à l'heure François, c'est-à-dire qu'on est sur des logements qui sont ultra performants et particulièrement adaptés aujourd'hui par rapport au discours politique général. Typiquement sur l'électrification, il y a quand même un vrai sujet. Aujourd'hui on demande même à vous promoteurs aujourd'hui d'ici l'année prochaine je crois de faire du 100% électrique dans vos constructions. C'est possible? Est-ce que ça va induire des surcoûts pour l'acheteur final? Comment on s'organise face à ça? Est-ce que pour vous, c'est simple?
4: Moi, je pense que l'électrification, elle est inévitable. On voit par rapport au prix de l'énergie qui s'annonce, etc. C'est forcément la bonne voie. Je pense que le plus grand monde ne se pose la question. Je pense qu'elle est désirable aussi, parce que ceux qui vivent actuellement dans des logements qui ne sont pas électrifiés le ressentent et vont le ressentir de plus en plus. En revanche, je trouve qu'elle est mal engagée, en version globale. Sur le 9, on part sur le 100%. Moi, je pense que c'est possible. En fait, on s'en rend compte aujourd'hui, dans toute la production, il est possible de mettre de l'électrification quasiment à 100%. Donc, je pense que petit à petit, oui, il y a des surcoûts, mais c'est toujours la même chose. Quand on arrive à imposer une réglementation, les chaînes de production, l'industrie, etc., s'adaptent, fait baisser les prix. Ouais. Donc, on arrivera à produire du 100% électrique. En revanche, la question, elle est, le 9, c'est 1% de la production du parc.
1: Bah oui, bien sûr.
4: 1% du parc, pardon. Mais qu'est-ce qu'on fait
1: de
4: tout le reste? Et là, tout le reste, les signaux sont pas bons. Que le seul vrai signal, le seul outil qui a la main sur le marché, c'est le DPE. C'est le
1: diagnostic outil, de performance énergétique.
4: Pardon, qui a un impact sur la valeur locative, sur la valeur vénale, sur des aides fiscales, etc., etc. Et en fait, ce DPE, bon, ça change tous les six mois, plus personne n'y comprend rien. On vient de faire passer 700 000 logements de la passoire à plus passoire, alors qu'on n'a pas fait de travaux. Ouais. Et ça, ça déconcerte et ça n'engage pas le chemin de l'électrification massive du parc existant.
3: Je pense que les 700 000 logements, ça a été aussi un signal que les pouvoirs publics ont bien compris qu'on ne pouvait pas supprimer comme ça autant de logements du marché sans réponse pour les gens qui y habitaient. Et donc, je pense que d'une manière générale, on est re-rentré dans une période où, avec difficulté, avec âpreté probablement, mais on va avoir à nouveau une sphère publique qui va être plus attentive
1: plus pragmatique
3: ouais. pour la production de logements. Mais il y a un autre sujet, l'électricité c'est un sujet, mais on parle régulièrement de simplifier. Quand on regarde ce qui se passe réellement, on en est encore très très très très loin. Depuis 20 ans, on a un mouvement global qui a été vers des parkings à vélo, et c'est logique, c'est une tendance de fond. Les communes s'adaptent, les immeubles s'adaptent, les gens vivent désormais comme ça, mais on fait toujours autant de parkings enterrés pour autant de voitures qu'avant. C'est-à-dire, pour l'instant, on coule plus de béton pour avoir... Et ce qu'il faut pour la voiture, et ce qu'il faut pour les vélos. Il y a un moment, il faut quand même tirer les conclusions et se dire, bah, effectivement, on va peut-être faire moins de parking pour les voitures dans les logements. Donc voilà, vous voyez, le champ, si on veut vraiment avancer et simplifier, on a plein d'idées et plein de choses concrètes et adaptées à l'époque.
1: Et si vous voulez un bon DPE, vous achetez dans le neuf quand même. Je voulais conclure là-dessus pour vous permettre de faire votre promo, mais vous ne voulez pas. Alors, mais quand même.
3: Bien sûr, acheter dans le neuf, c'est notre métier.
1: C'est quoi le pire du DPE que je peux obtenir si j'achète un logement neuf? C'est B, c'est ça, à peu près?
3: Oh, ça, il va falloir s'y employer.
1: Ah, ils ne sont pas d'accord?
4: Non, oui, B, c'est déjà performant.
1: Ah ouais, ouais. Bah, en tout cas, bon, bah alors non, bah alors, même là, j'ai essayé de vous soutenir, vous n'y arrivez pas. Bon, en tout cas, j'aurais pas du F ou du G, et a priori, je serais sur un logement performant. Et j'aurais des petits prêts aidés de la part de nos amis banquiers et le prêt à taux zéro de l'État. Donc, ça peut valoir le coup quand même d'acheter du neuf aujourd'hui.
3: Ah, totalement.
1: Bah, voilà, quand même, un petit mot de promo pour Promogym, justement, François Payel, directeur général délégué de Promogym, et Mathias Navarro pour Redman. Merci à tous les deux d'avoir été avec moi pour parler de ce secteur de la promotion immobilière. Oui, il y a des défis à relever, mais on construit encore. Et bien, c'est pas l'homme qui prend la mer, c'est la mer qui prend. Tout ça. Merci à tous les deux. Je vous retrouve demain pour un nouvel épisode des Experts de l'Immo sur BFM Business.
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1: Bonjour à tous, je suis ravie de vous retrouver pour cette nouvelle émission BFM Entreprise, l'émission qui plonge au cœur des boîtes tout au long de la semaine. Vous savez, le lundi, on parle de leadership, le mardi, des outils RH, le mercredi, de croissance et le jeudi, de transmission. On parle de croissance aujourd'hui, croissance par l'internationalisation, croissance par le recrutement. On va voir ça, on va spécifiquement parler d'un aéroport aujourd'hui et de ses enjeux avec Marc Sawarka, CEO de Pro Evolution. Bonjour Marc.
8: Bonjour Sandra.
1: Ravi de vous retrouver dans cette émission. Face à vous, Elodie Kézergue, DRH d'Euro Airport. Bonjour Elodie.
9: Bonjour Sandra.
1: Ravi de vous avoir sur ce plateau également. BFM Entreprise, comment faire croître sa boîte? C'est parti.
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1: On parle d'une entreprise un peu spéciale aujourd'hui. Je vais vous donner la parole dans un instant, Elodie, mais c'est vrai qu'un aéroport, oui, c'est quand même une entreprise très particulière, parce que bon, évidemment, il y a un fonctionnement et puis il y a une internationalisation de fait, Marc.
8: C'est ça. Alors, la spécificité de l'aéroport, de l'Euro Airport, c'est d'être situé au carrefour des trois frontières, puisque l'aéroport est basé dans le sud Alsace. Et là, on a la particularité d'être à la fois en proximité de la Suisse, de la région de Bâle, en proximité de l'Allemagne, de la région de l'Eurare et de Fribourg, et bien évidemment de la France. Et comme Elodie nous le précisera, on verra qu'il y a effectivement toute une plateforme d'emploi, emploi direct et indirect, qui nécessite des enjeux de recrutement, de développement et de compétition de talents.
1: Oui, parce qu'on est sur finalement une entreprise qui est sur un territoire, mais qui est aussi très internationale. Et ça, c'est vraiment une spécificité pour le coup.
8: C'est un enjeu qui est fort, ouais, puisque au-delà de la dimension des trois frontières, hein, comme on le dit chez nous, le Dreieckland, ben on va voir, Elodie va nous expliquer que parfois, ben, il faut faire cohabiter deux types de droits. Il y a des salaires qui ne sont pas les mêmes.
1: Oui, c'est vrai.
8: Et pour autant, il faut être compétitif et attractif.
1: Ouais, on va tout de suite présenter cet aéroport. Elodie, vous êtes donc DRH de Euro Airport. Avant d'y arriver, parce qu'on va voir comment vous y êtes arrivé, c'était quoi votre parcours avant d'arriver dans cette entreprise ?
9: Un parcours purement RH, en commençant par du recrutement, de la gestion de carrière, de la formation, pour arriver sur des postes généralistes, RRH et DRH.
1: Vous étiez dans quel type d'entreprise, dans quel secteur ?
9: Dans des secteurs le service. J'ai travaillé pour des entreprises comme Capgemini, des entreprises dans l'industrie, comme Alstom, comme Continental, comme Siemens.
1: Bon, alors on va le dire tout de suite, hein, c'est vous qui avait recruté Elodie, oui, pour arriver à Euro Airport. Et oui, maintenant, c'est vous qui faites appel à Marc pour recruter dans Euro Airport.
9: Exactement.
1: C'est comme ça que vous êtes arrivé.
9: Exactement.
1: Pourquoi, oui, vous avez choisi cette entreprise? Qu'est-ce qui vous plaisait dans le fait d'être dans un hub comme ça?
9: Alors, vous l'avez dit, un aéroport est particulier, oui, et l'aéroport de Balmulhouse est atypique.
1: Pourquoi?
9: C'est la seule entreprise binationale au monde. Nous sommes sur territoire français, mais avec une gouvernance franco-suisse.
1: Ah oui.
9: Donc avec un mélange de cultures française, suisse et internationale de par nos collaborateurs qui habitent dans cette région. Et Marc, vous l'avez dit, une région trinationale, un brassage de population, un brassage de talents. Donc vraiment une entreprise particulière.
1: En termes de, finalement, de business et de passage, on est sur quel type d'aéroport? Combien de passagers? Combien de, finalement, quelle grosseur, quelle grandeur par rapport aux aéroports qu'on connaît un petit peu plus, ou en tout cas dont on parle un petit peu, oui, plus?
9: Alors, l'aéroport de Balmulhouse, la structure de l'aéroport pour laquelle je suis DRH, compte 450 collaborateurs, mais sur une plateforme de 6700 collaborateurs.
1: Ouais.
9: Puisque nous avons deux entreprises qui sont mondialement connues, qui sont Jet Aviation ou Amac Aerospace, qui font de l'aménagement d'avions, qui sont des pionniers et des leaders même. Et nous avons également une partie fret, en plus de la partie passager.
1: Donc ça fait partie de l'entreprise en général?
9: Partie de la plateforme.
1: D'accord.
9: Pas de la direction de l'aéroport que je représente.
1: D'accord. Voilà. Combien de passagers passent par Euro Airport?
9: En 2025, nous avons 9 600 passagers.
1: Oui, 9 600 passagers, c'est effectivement une grosse voie de passage. Et en 2026, quels sont les projets d'agrandissement, les projets d'expansion d'Euro Airport?
9: Alors, nous avons un projet en cours qui vient juste de démarrer, qui est la réfection de la piste. Et ça, c'est un projet majeur pour notre aéroport. Mmh. Et nous avons des projets d'évolution de notre structure, justement pour accueillir au mieux nos passagers, donc pour développer et améliorer la qualité de service.
1: Donc, quel défi ça présente pour vous qui êtes DRH? C'est un énorme défi de recrutement, au final, pour les années qui viennent?
9: Un défi de recrutement pour des profils, pour une extension d'un terminal. Nous avons recruté l'année dernière un chef de projet, parce qu'un aéroport qui s'agrandit, vraiment, il y a des contraintes qui sont atypiques,
1: oui.
9: Parce qu'il y a la coactivité. Nous ne fermons pas l'aéroport. Mmh. L'aéroport continue de fonctionner.
1: En permanence.
9: Donc, il faut être capable de travailler avec nos partenaires dans une structure qui continue de fonctionner, donc en assurant la sécurité de tous.
1: Donc là, votre feuille de route, finalement, pour faire croître cette structure, c'est quoi dans les mois qui viennent? Vos grands défis?
9: Alors, les grands défis... Côté accompagner les collaborateurs dans ces projets,
1: ouais.
9: Donc en termes de conditions de travail, la réfection de pistes, il y a des nouvelles conditions de travail, des nouveaux horaires, un accompagnement que nous avons déjà anticipé sur de la formation, à la sécurité, au métier, donc la polyvalence des collaborateurs, et des défis, alors plus avec ma casquette RH,
1: ouais.
9: Sur le droit social, qui évolue de manière, je dirais, presque constante, et avec cette année, la grande révolution transparence des salaires, donc qui est une demande forte et que nous entendons sur les différentes ondes, nos collaborateurs aussi.
1: Je n'avais pas pensé à cet aspect des choses. C'est vrai que dans cette émission, on en parle énormément parce que c'est vraiment dans l'actualité RH, mais c'est vrai que souvent, on parle de la transparence des salaires, de l'équité entre les femmes et les hommes. Là, ça va être l'équité entre les contrats et entre deux droits qui n'offrent pas finalement les mêmes conditions.
9: Oui, tout à fait. La particularité, les collaborateurs qui habitent en Suisse ont un contrat de droit suisse. Les collaborateurs qui habitent en dehors de la Suisse ont un contrat de droit français. Donc nous avons deux types de droits qui s'appliquent. Plus, l'aéroport a été fondé par la Convention de 49, qui a donné également des grandes lignes en matière de ressources humaines. Et nous sommes en Alsace, le droit local intervient aussi.
1: Ah!
9: Donc nous avons quatre sources de droit.
1: Quatre sources de droit. Et comment vous faites justement pour recruter dans ces cas-là? Vous allez spécifiquement chercher des Français pour certains postes? Vous allez spécifiquement chercher des Suisses pour d'autres ou d'autres nationalités? Comment vous vous y retrouvez?
9: Nous cherchons des compétences. Et par rapport à ces compétences, nous nous adaptons derrière. Si monsieur le collaborateur ou le futur collaborateur habite en Suisse, nous lui proposons un package suisse. Mmh. S'il habite ailleurs, nous lui proposons un package français.
1: Qu'est-ce que vous allez dire aux collaborateurs français qui préféreraient être traités avec le droit suisse du collègue qui travaille avec eux?
9: C'est difficile, c'est vrai.
1: Vous n'avez pas encore répondu à cette question, comme la majorité des entreprises?
9: Non, ce que nous avons fait et ce que nous allons refaire, c'est expliquer les conditions de vie dans les deux pays.
1: Mm-hmm.
9: Donc nous avons, par le passé, fait des journées de binationalité. En expliquant, j'habite en Suisse, voilà mes contraintes, que ce soit en termes de logement, en termes d'accompagnement pour mes enfants, en termes social, en termes de prévoyance, en termes de mutuelle, en termes de sécurité, voilà.
1: Mm-hmm. Marc?
8: Oui, alors ce qui est intéressant dans le cadre de l'EuroAirport, Élodie vient de le préciser, c'est que le travailleur frontalier, si vous voulez, nous en Sud-Alsace, on a l'habitude d'avoir des Français qui ont travaillé en Suisse.
1: Ouais. Bon.
8: Et donc là, vous avez forcément un rapport salaire et conditions de vie qui sont intéressantes, puisque vous avez un salaire suisse et vous vivez en France. D'où le statut du frontalier, avec toutes les spécificités que ça implique. Là, dans le cadre de l'EuroAirport, Élodie vient de le mentionner, il est nécessaire d'habiter en Suisse pour pouvoir bénéficier de conditions de salaire suisse.
1: Sauf le domicile que, fait loi, quoi.
9: Tout à fait.
8: C'est ça. Sauf que les loyers en Suisse ou le pouvoir d'achat en Suisse n'est pas du tout le même qu'en France. Donc, pour un Français, par exemple... peut se poser légitimement la question, est-ce qu'il vaut mieux avoir un salaire suisse mais en habitant en Suisse avec toutes les contraintes que ça implique, ou alors est-ce que je prends un salaire français pour et vivre en France? Vous voyez, donc il y a une réflexion là qui est pas aussi simple que pour un frontalier qui habite en France et qui irait travailler en Suisse.
1: Est-ce que cette situation de transparence et d'équité commence un petit peu à se poser chez les salariés que vous gérez déjà au-delà des embauches que vous allez faire plus tard, mais est-ce que c'est des questions qui commencent quand même à émerger avec cette directive?
9: Oui, bien sûr. Mmh. Les collaborateurs, c'est, je vais pouvoir vous demander et j'aurai tous les salaires. C'est un peu le fantasme.
1: Oui, alors on vous le dit, hein, ça n'a pas encore été transposé, mais on sait que ça ne se passera pas comme ça et que vous ne pourrez pas demander le salaire de Michel. Ce n'est pas comme ça que ça va marcher. C'est une moyenne, c'est sur des postes.
9: Sur des critères.
1: Ce sera très...
9: Donc nous y travaillons dans le cadre de la gestion des emplois et des parcours professionnels en définissant des critères par rapport à des familles de métiers. Et bien sûr, je ne pourrais pas savoir le salaire de Michel si Michel ne travaille pas sur le même type de profil que le mien. Et je ne saurais pas de toute façon son salaire. Je connaîtrais la moyenne des salaires pour les différents profils.
1: Mmh. Vous disiez que vous cherchiez des compétences pour recruter pour EuroAirport. Alors, ça va être quel type de profil que vous allez rechercher? Déjà, quel type de métier recrute?
9: Alors, des métiers techniques, nous n'imaginons pas, mais nous travaillons, et j'ai un exemple en tête que nous pourrons partager avec Marc, sur des profils, que ce soit de la gestion des fluides, de la gestion électrique, ou, je vous parlais au début de la gestion du projet de l'extension de terminal, nous avons l'expérience, il y a quelques années, avant la crise Covid, sur la recherche d'un chef de projet pour notre extension terminale. Et là, nous avons travaillé de concert avec ProEvolution pour trouver le candidat idéal, capable de travailler sur cette structure, sur cette modification de structure, hein, tout en connaissant les contraintes d'un aéroport. Et nous sommes allés chercher une compétence que nous avons trouvée à Lyon, mais ProEvolution a travaillé sur le monde entier.
1: Comment vous avez fait pour trouver ce profil?
8: Alors déjà, il y a un cahier des charges, on vient de se le dire. La première, c'est d'avoir...
1: Il est assez lourd, hein, d'ailleurs, je trouve. Il faut quand même un certain... Voilà,
8: Alors c'est un métier,
1: d'aller
8: rechercher des talents.
1: Là, il y a des contraintes.
8: Et là, pour le coup, les contraintes, elles étaient d'avoir participé à un projet d'extension de terminal. Alors là, vous faites quoi? Vous regardez un petit peu dans les aéroports en Europe et dans le monde, quels sont ceux qui ont fait des extensions de terminal. Alors, pour ne rien cacher, on est allé à Charles de Gaulle, on est allé en Turquie, on est allé aux États-Unis. En fait, on a fait le monde entier. Et dans nos recherches, on a effectivement vu que Lyon, alors c'était Saint-Ex, hein, Saint-Exupéry, avait mené une opération d'extension de terminale, et là nous avons trouvé la perle rare. Alors déjà on se dit, ok, c'est pas mal. Sauf que ce monsieur, il s'agit d'un monsieur, a une famille. Il est marié, il a des enfants. Et là, si vous voulez, vous ne touchez plus seulement que le projet professionnel, vous touchez un projet de vie.
1: Ouais.
8: Et là, il s'agissait de faire bouger la famille qui habitait à Lyon pour venir vivre en Alsace. Et là, c'est une autre aventure qui commence. Parce que là, on parle de relocalisation. Et on peut citer, effectivement, quand nous avons rencontré ce monsieur, il était venu avec son épouse. Et moi, j'ai rencontré Madame et Monsieur. Parce que Monsieur achetait le projet professionnel. Sauf qu'il fallait que Madame achète aussi...
1: Il faut que la vie perso suive.
8: Voilà, la région, une logistique personnelle, une logistique d'école. Et ça engageait d'autres choses, c'est que cette dame voulait aussi changer, de modifier son projet professionnel. Et là, on a fait tout un accompagnement avec Élodie pour faire un bilan de compétences et un bilan professionnel et accompagner cette dame dans un repositionnement professionnel. Donc vous voyez qu'on part d'une recherche très technique d'une compétence, mais au final, on amène et on fait bouger une famille. Et là, on s'occupe également de l'épouse.
1: Ce que ça dit, cette situation, ce cas particulier, parce qu'on va voir que ça a réussi, en l'occurrence.
8: Oui,
1: on va voir juste derrière. On va
8: reparler
1: de cet homme, ce qu'il est devenu très récemment. Mais je disais que ce n'était pas une entreprise lambda en début d'émission. C'est-à-dire qu'effectivement, ça implique des projets de vie et donc ça implique des profils que vous allez embaucher qui seront très engagés. Bien plus que... C'est pas un boulot alimentaire.
9: Non. Il est vrai, je vous le disais, entreprise atypique avec un corps social des collaborateurs qui vivent l'aéroport.
1: Ouais.
9: Et nous avons, tous les deux ans, nous réalisons un baromètre social. Et le taux d'engagement est autour des 80%. Nos collaborateurs sont fiers d'être là, sont fiers de travailler pour l'aéroport, sont là depuis des années. Nous avons une ancienneté qui est importante. Les collaborateurs vivent l'aéroport, travaillent là, vivent dans la région. Et souvent, leurs parents venaient à l'aéroport. Nous avons un restaurant, venaient fêter les événements spéciaux familiaux. Donc vraiment, nous sommes ancrés dans le territoire et nous sommes au service de ce territoire.
1: C'est une culture d'entreprise, parce qu'il faut quand même ajouter que quand on bosse dans un aéroport, je connais ça aussi, on bosse la nuit. Hein. Enfin, je veux dire, il y a des horaires absolument particuliers, tout le monde n'est pas capable. Tout simplement de travailler très tôt le matin, très tard le soir ou la nuit, c'est effectivement, ça fait partie de la culture d'entreprise. Qu'est-ce que vous mettez en place pour engager les gens, pour faire qu'ils restent justement, qu'ils font carrière chez vous ?
9: Alors, des conditions qui sont des conditions de travail qui sont au plus près des collaborateurs, pouvoir répondre à des besoins. Alors, nous, c'est pas une entreprise magique non plus, on peut pas répondre à tous les souhaits, mais assurer la sécurité, ça c'est primordial, assurer la formation aussi, le développement des compétences des collaborateurs pour assurer leur évolution, puisque nous avons plus de 100 métiers. Donc pouvoir avoir des passerelles, donc des passerelles qui peuvent passer par de l'assessment, mais par de la formation de base, la formation métier. Et après, pouvoir avoir des projets. Donc nous avons la chance, dans les 5 années à venir, d'avoir plus de 500 millions engagés sur des projets de développement. Oui. Donc tout ça, ça fait briller les yeux, ça fait rêver, et d'avoir des métiers où la polyvalence est également possible. J'entre à l'aéroport, j'y suis depuis presque 13 ans, je n'ai jamais fait la même chose, même tous les jours, je ne fais jamais la même chose. Pourtant, je suis toujours DRH.
1: Ça donne un sens, ça finalement aide à développer ses compétences, son employabilité, et puis on n'en sort pas. D'ailleurs, cette personne dont vous parliez à l'instant, qui a été finalement embauchée en 2018, en 2025, il a changé de fonction.
8: Alors, ce que nous avons fait dans le cadre de notre partenariat avec l'Euroairport, c'est que nous intervenons, Élodie venait de le mentionner, les assessments. Donc, il y a des besoins de mobilité interne. Et ce que je dois simplement dire, moi je suis particulièrement fier en tant qu'Alsacien de cet aéroport, parce que c'est vraiment un très très bel aéroport. Ouais. Et de se dire qu'à le seul aéroport binational au monde, c'est quand même une fierté pour la région. Donc je reviens à cet assessment et ces mobilités internes. Et il se trouve que là se libérait un poste dans le COMEX, me semble-t-il.
9: Tout à fait.
8: Et il fallait mesurer si ce candidat avait les capacités à prendre effectivement un poste d'une direction, parce que là c'est quand même une sacrée étape, et l'on peut dire que les soft skills ont la capacité à effectivement prendre, pas seulement sur le plan des compétences techniques, mais à prendre une posture, s'est avéré plutôt très positive, puisqu'aujourd'hui Il est
9: directeur d'un département important, infrastructure.
1: Oui, donc il faut un contexte favorable quand même pour pousser.
8: Il faut quand même une culture
1: d'entreprise qui est très forte. On parlait tout à l'heure des profils que vous recrutiez pour faire croître cet aéroport. On est quand même entre la croissance et les RH aujourd'hui dans cette émission. C'est très intéressant. Vous recrutez combien de personnes par an ?
9: Alors, entre les mobilités et nous, l'année dernière, nous avons recruté plus de 50 personnes.
1: 50 personnes, oui. Ça fait quand même beaucoup de profils à trouver. On a parlé des métiers tout à l'heure, des métiers techniques par exemple, mais il faut aussi des métiers peut-être qui parlent plusieurs langues, des compétences sur les langues.
9: Oui, tout à fait, c'est primordial. Nous sommes dans un aéroport. La langue de l'aviation, c'est l'anglais, bien sûr, mais nous sommes en Alsace et une langue importante, et l'allemand. Et nous avons, l'allemand est difficile dans les jeunes générations, l'allemand est beaucoup moins prisé. Oui. Donc c'est une difficulté, je vous le cache pas, dans le recrutement. Mais c'est aussi une richesse. Les langues, les compétences techniques, mais c'est vraiment aussi Marc, vous parliez de soft skills, vraiment sur le savoir-être. Et ça, c'est primordial aussi. Parce que nous sommes un corps social, et comment travailler ensemble ? Je ne travaille pas avec un directeur technique, je travaille aussi avec un homme, avec une personne qui a des attentes, qui a une personnalité, et qui peut être suisse, qui peut être allemand, qui peut être brésilien. Donc tout ça, c'est un brassage de culture, c'est une richesse, et cette richesse à vivre au jour le jour, bien sûr, il faut aussi avoir cette ouverture.
1: Est-ce que c'est encore dans les mœurs de la nouvelle génération qui arrive sur le marché du travail, justement, de s'engager sur le long terme dans une entreprise comme la vôtre, c'est-à-dire qu'il demande quand même un gros investissement personnel et professionnel. Est-ce que c'est encore dans les aspirations de la jeune génération ? Est-ce que vous avez finalement de la facilité à trouver ces profils, ou vous avez de plus en plus de mal à les cibler ?
9: Alors, de la facilité, oui, par rapport à l'aéroport, par rapport à cette entreprise binationale, atypique sur ce territoire trinational, oui. De la difficulté, comme beaucoup, sur le marché par exemple sur des profils de maintenance, puisqu'aujourd'hui ce sont des compétences qui sont très prisées, mais à partir du moment où on donne du sens par rapport à un projet, par rapport à un métier, par rapport à une entreprise, oui, les candidats sont là et embarquent dans l'aventure.
1: D'autant plus que si vous trouvez quelqu'un qui a ce savoir-être, vous allez le former.
9: Bien sûr.
1: Oui,
9: mais bien sûr.
1: Ça, dès le départ.
9: Souvent, en recrutement, je dis, on cherche toujours le mouton à cinq pattes. Alors, on en trouve des fois qui n'ont que trois pattes. Mais ce n'est pas grave. Nous allons l'accompagner, nous pouvons le former. Ouais. Nous l'avons également fait avec Pro Evolution en formant sur des compétences plus managériales, en mettant en situation, en faisant des workshops. Tout ça, ça se construit. Mais vous avez raison, Sandra. Si le savoir-être est là, on travaille ensemble, on grandit ensemble.
1: Est-ce qu'il y a un problème ou une question ? Je vous pose la question parce que c'est le cas dans tous les secteurs de féminisation des profils. Vous êtes à combien sur combien de femmes, combien d'hommes dans un aéroport? Je me dis avec des métiers techniques, il y a peut-être une majorité d'hommes. Est-ce qu'une féminisation serait pertinente pour
9: toujours
1: trouver la perle rare?
9: En tant que femme des RH, bien sûr, je ne vais pas vous dire le contraire. Bien entendu, je suis la seule femme au COMEX, par exemple.
1: D'accord.
9: Oui, dans les métiers techniques, nous avons beaucoup d'hommes, mais nous avons beaucoup de chefs de projet qui sont femmes, nous avons des responsables d'équipe qui sont femmes.
1: Oui.
9: Donc, je vous le disais, nous cherchons des compétences. Entre équivalence femme-homme, bon, si la femme a plus de compétences, nous choisirons une femme. Ce sont des métiers avec des contraintes, vous l'avez dit, des oui. contraintes de temps de travail. Donc, c'est vrai qu'une jeune femme ou une maman... Mais messieurs aussi, aujourd'hui, s'occupent beaucoup de leurs enfants. Donc, c'est vraiment pas une contrainte femme-homme. C'est vraiment par rapport aux compétences et au marché. Et nous en parlions encore avant d'entrer dans le studio, par rapport aux écoles.
1: Oui, c'est ça. Et l'envie de venir dans ce genre d'entreprise, qui est quand même une culture très forte, ça donne envie hein, quand on vous écoute hein, très clairement. Hein, j'ai envie de...
9: Mais venez, venez, venez.
8: Oui, alors je voulais juste confirmer que l'aéroport, l'Euroairport, dispose d'une très très belle marque employeur. Il y a une belle promesse.
9: Ouais.
8: Le secteur d'activité, l'aéroport, l'architecture, les infrastructures sont vraiment, vraiment exceptionnelles. Et ensuite, ce que je veux dire, c'est que c'est vrai pour l'aéroport, mais c'est vrai pour toutes les entreprises, c'est le défi dans une démographie qui va aller en baissant, hein,
1: qui
8: en
1: baisse
8: croissance,
1: déjà,
8: qui
1: ouais.
8: baisse. Mm-hmm. Ça veut dire trouver, même si l'IA, on entend de ci, de là, que l'IA va compenser.
1: Elle ne va pas réparer les machines.
8: Non, il y a la dimension humaine. Mm-hmm. Et là, les candidats, les candidates auront aussi le choix et feront, entre guillemets, comme on dit dans le métier, leur marché. Et je crois que la quête de sens, la promesse, l'accompagnement, l'évolution, le développement personnel et professionnel sera sans doute un des enjeux pour les entreprises de demain.
1: Ce sont des valeurs qui sont recherchées par la jeune génération, c'est ce que vous dites.
8: Absolument.
1: En quoi c'est important de se faire accompagner justement dans le recrutement sur ces années, sur ce type de profil-là, justement cet accompagnement, il prend tout son sens ici, Marc, pour terminer.
8: Alors, nous on doit comprendre ce qui se joue en creux pour les entreprises, pour l'Euroairport, mais toutes les autres entreprises, et d'accompagner ou d'acculturer les dirigeants à leur dire que finalement les attentes de cette jeune génération n'est peut-être plus les mêmes que les leurs. Et là, on est dans la conduite du changement. Il faut toujours rassurer en disant ce qui ne changera pas, mais il y a quand même de gros changements, une grosse vague de changements qui s'annonce. Et là, les entreprises devront être prêtes.
1: Élodie.
9: Et d'être accompagnées, avec Pro Evolution, nous en sommes au partenariat. Parce que, bien sûr, nous avons un besoin de compétences, nous avons une idée, nous avons un poste, nous avons les compétences qui sont décrites, nous avons les missions. Mais de travailler avec un cabinet comme Pro Evolution fait aussi le miroir et peut nous renvoyer aussi, d'une part, l'image du marché, parce que nous sommes amenés à rencontrer une shortlist, les candidats qui sont présélectionnés. Mais Pro Evolution va pouvoir avoir beaucoup plus de candidats. Nous avons parlé tout à l'heure de collaborateurs recrutés en 2018. Avant d'arriver à trouver cette perle rare, vous aviez rencontré moult candidats. Et donc, faire le lien entre notre besoin, notre idée, et qui peut évoluer justement par cet échange et par ce partenariat, au bien et au bénéfice de l'entreprise.
1: Je vous dis, hein, ça donne envie de venir chez vous. Bon, je suis très occupée, mais en l'occurrence, cette culture d'entreprise, elle est très favorable. Merci beaucoup d'être venu dans cette émission, tous les deux BFM Entreprises. La croissance, Marc Sawarka, CEO de Pro Evolution, et Elodie Cazergue, DRH d'Euro Airport. Émission à retrouver à 12h30, vous le savez, et en podcast et en replay sur notre appli, sur notre site également. C'est une très bonne journée sur BFM Business.
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1: Il est 8h24 sur BFM Business. On va parler partage de la valeur avec Mathieu Chauvin. Bonjour, vous êtes le président du groupe RS. Vous publiez aujourd'hui le baromètre du partage du profit. Vous avez regardé 70 entreprises du SBF 120 qui donnent des primes de partage du profit à leurs salariés. Et le premier constat, c'est que ça vaut le coup quand même. C'est-à-dire que quand on en reçoit, on reçoit en moyenne 6000 euros. C'est quand même sur la rémunération important.
11: Absolument. Bonjour Laure d'abord, merci de nous accueillir, parce qu'effectivement, ça fait maintenant 15 ans qu'on suit ces chiffres, ça fait 15 ans qu'on regarde comment les entreprises et ces grandes entreprises qui publient leurs résultats et donc qui publient ces chiffres se comportent à l'endroit du partage de la valeur avec leurs collaborateurs. Et de quoi on parle ? On parle des primes de participation, des primes d'intéressement, de l'abondement dans les plans d'épargne d'entreprise, les primes Macron ou primes partage de valeur comme elles s'appellent désormais. Donc c'est la somme de toutes ces primes-là qui sont versées annuellement aux collaborateurs, pour certaines dépendantes des résultats financiers, pour d'autres dépendantes de la performance opérationnelle. Et donc l'ensemble de ces primes, aujourd'hui en moyenne dans ces entreprises du SBF 120, représente 6 010 euros pour être précis.
1: Et c'est un record.
11: Donc c'est légèrement en baisse par rapport au record de l'année dernière. Donc on est en léger repli de 3,84%. Mais au total, ce sont quand même 6 230 millions d'euros qui sont distribués sous cette forme-là aux collaborateurs. Et donc, ce sont des éléments complémentaires à la rémunération qui sont effectivement importants et qui progressent sur une tendance longue, qui progressent de manière assez significative.
1: Avec des inégalités entre secteurs, vaut mieux travailler dans le luxe et dans l'énergie ?
11: Alors oui, on regarde bien évidemment le découpage sectoriel quand on regarde ces chiffres. Vous avez des secteurs qui sont plutôt, en termes de primes moyennes, très bien dotés. On parle cette année, dans le baromètre de cette année, du secteur de la pétrochimie, donc Total en tête de liste. On parle du luxe, toujours. On parle des secteurs de la distribution, de la banque, de l'assurance. Donc, ce sont les quatre secteurs, globalement, qui se démarquent avec la santé et la pharmacie et la pharma. Sur une tendance longue, c'est toujours à peu près les mêmes secteurs qu'on retrouve en tête de liste. Sur une tendance longue, c'est plutôt le luxe qui passe devant la pétrochimie. Mais dans l'ensemble, il y a des gros écarts sectoriels et en bas des classements, on va retrouver d'autres typologies de secteurs.
1: Est-ce que vous avez poussé l'exercice jusqu'à aller regarder la rétention des salariés ? C'est-à-dire que, est-ce que ça permet de garder ces salariés plus longtemps ?
11: Alors oui, on a toujours, c'est dans nos études et nos analyses, on regarde les taux de fidélité des effectifs, et effectivement, on constate dans les entreprises qui ont une forte culture du partage de valeur, une forte culture de l'actionnariat salarié aussi, des taux de rétention et de fidélisation des équipes qui sont plus importants.
1: Alors, être dans une grande boîte, c'est super. Qu'est-ce que vous voyez dans l'évolution justement en dessous du SBF 120? Est-ce que vous voyez des entreprises vous appeler, vous, en disant « je voudrais mettre en place des dispositifs » et il se passe des choses, vous dites « on a les outils, c'est bon » ou « ça stagne » ?
11: Alors non, ça progresse significativement dans la petite entreprise, dans la plus petite entreprise. Alors il faut comprendre que depuis tout le temps ou presque, c'est une obligation pour les grandes entreprises que de partager une partie de leurs bénéfices. C'est pas le cas et c'était pas le cas jusqu'à il y a quelques temps dans les petites entreprises. Donc ça progresse. Néanmoins, on parlait d'écarts sectoriels quand on regardait le SBF 120. Il y a aussi d'énormes écarts, et c'est probablement des écarts plus importants quand on regarde la grande et la petite entreprise, puisque les 6010 euros qui sont la prime moyenne du SBF 120 dans la petite entreprise ou au global du marché de l'épargne salariale, ça chute à 2300 euros. Donc on est quand même sur des écarts importants et donc les petites entreprises sont moins équipées. Là où 100% des salariés des grandes entreprises sont couverts par un dispositif d'épargne salariale et de partage de valeur, dans les petites, ce sont 23% des salariés dans les entreprises de 10 à 50, 18% en dessous de 10 salariés, donc on a des taux d'équipement qui sont encore très faibles et donc une marge de progression encore très importante.
9: Et qu'est-ce qui fait que c'est si faible ? C'est le dispositif qui est compliqué, c'est la culture, c'est les entreprises qui ne se portent pas assez bien, enfin, il faut du bénéfice pour partager du bénéfice. C'est quoi le sujet ?
11: Alors, il y a bien sûr, d'abord, avant de partager du profit, il faut en faire et donc il faut avoir des performances, mais les petites entreprises ne sont pas exonérées de réaliser des bénéfices. L'enjeu aujourd'hui, c'est comprendre un aspect de temporalité. Il y a des obligations qui pèsent sur ces grandes entreprises depuis plus de 30 ans et donc elles ont accumulé une pratique dans le dialogue social autour de la discussion, de la négociation des accords. Ouais. Et on le voit dans ces grandes entreprises, elles vont au-delà de leurs obligations légales désormais puisqu'elles utilisent à plein ces mécanismes et 63% d'entre elles vont au-delà de leurs obligations légales et donc il y a des pratiques aujourd'hui où c'est un vrai rapport enfin une vraie utilité dans le dialogue social. Dans la petite entreprise, il y a probablement moins de dialogue social, il n'y a pas d'obligation et il y a moins de dialogue social. Donc l'obligation, elle est née d'une loi qui est la loi partage de valeur qui a été adoptée en 2023, qui porte ses fruits depuis l'année 2025, donc c'est tout récent. Et donc il faut laisser le temps au temps et laisser le temps à l'équipement et à la pédagogie et à la mise en place dans la culture de l'entreprise. Mais ça vient.
9: Merci beaucoup Mathieu Chauvin d'être venu ce matin dans la matinale de l'économie dans un instant. Le journal et le club de la bourse ont débriefé 7 séances d'hier où l'OAT est monté au-dessus.

0: sur les plateformes de streaming.
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4: Bonsoir à toutes et à tous. Merci d'être là. C'était Tech & Co, la quotidienne sur BFM Business. Je suis très heureux de vous retrouver avec un début de semaine exceptionnel. Nous sommes ici en Californie, dans la Silicon Valley, à une heure de San Francisco. Et on va vous proposer de Tech & Co exceptionnel aujourd'hui et demain pour vous raconter plein de choses, évidemment, car nous sommes au cœur de la tech, dans le berceau de la technologie ici. On va aussi vous faire découvrir, eh bien, cet événement Delivering the Future qu'organise en ce moment Amazon. On est dans une agence de livraison ici à une heure à peu près de San Francisco et c'est là que, en fait, les robots prennent le pas sur l'humain avec la technologie, bien évidemment. On va vous raconter tout ça tout à l'heure. Débrief de l'actu tech aussi avec Nicolas Lelouch, que vous connaissez, journaliste à Numérama, mais aussi Bruno Guglielminetti. On reviendra sur le truc génial en ce moment à San Francisco, c'est Waymo, vous savez, ce robot taxi. On l'a testé. On va tout vous raconter. On parlera aussi de l'ambiance aussi à San Francisco et dans la Silicon Valley, qui est le berceau évidemment de toutes les innovations tech. Et puis donc, on vous fera découvrir ce Delivering de futur. Merci d'être là, Tech & Co, la quotidienne, depuis la Californie. Bienvenue.
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4: Voilà donc, premier Tech & Co, ici, au cœur de la Silicon Valley. Nous sommes sur la commune de Milpitas, exactement. Dans la région de Santa Clara, on est à quoi ? Peut-être une petite centaine de kilomètres de San Francisco. Et c'est ici que nous avons ce grand centre de livraison en fait, d'Amazon. C'est le dernier point, vous savez, c'est le last mile. C'est-à-dire qu'ici, tous les colis arrivent emballés et puis après, ils sont dispatchés avec des camionnettes qui se baladent un petit peu dans la région pour livrer en fait, tous les clients Amazon. Et tout ça en des temps records, on va en parler, mais c'est vrai que Amazon a une obsession, c'est de livrer le plus vite possible ses clients. Et aujourd'hui, que ce soit aux États-Unis, mais aussi dans 12 villes de France, vous pouvez être livré dans la journée pour certains produits, bien évidemment. Hein. Ce sont des produits, on va dire, de grande consommation qui sont stockés à des endroits bien précis. Ce débrief de l'actu tech est un peu particulier parce que, évidemment, nous sommes ici au cœur de cette agence de livraison. Vous voyez un petit peu le décor derrière nous, c'est étonnant. Derrière, vous avez des robots qui sont là. Alors pour l'instant, je pense qu'ils dorment, les robots. Mais parce qu'on est là, mais normalement ça tourne quasi 24 heures sur 24, 7 jours sur 7. Et pour débriefer l'actu de cette Silicon Valley et puis de ce début de semaine, deux journalistes que vous connaissez, j'ai le plaisir de recevoir Nicolas Lelouch. Salut Nico.
5: Salut François, ravi de te retrouver à l'autre bout du monde.
4: C'est vrai.
5: C'est pas mal, on n'arrive pas à se voir à Paris, mais on se voit à San Francisco.
4: Exactement.
5: Et ça,
4: on
5: c'est
4: est à 9000
5: cool.
4: km de Paris à peu près. En tout cas, c'est l'avion qui me disait ça. Je pense pas qu'il se trompe beaucoup. Nicolas Lelouch, qui est journaliste à Numérama.
5: C'est ça.
4: Voilà, Numérama qui fait aussi plein de vidéos, des reportages. Tu es ici pour Numérama.
5: Sur le site et sur YouTube, Instagram,
4: exactement,
5: TikTok.
4: Tu fais des vidéos aussi.
5: Exactement, ouais.
4: Merci d'être avec nous, Nico. Et puis alors, évidemment, quand on parle de journaliste outre-Atlantique, d'habitude, il est avec nous en visio. Mais là, il est là ce soir. C'est Bruno Guglielminetti. Salut mon Bruno.
6: Bonjour et bienvenue tous les deux sur mon continent.
5: Merci de nous recevoir.
6: Ça fait plaisir.
4: C'est ton continent à toi.
6: Oui, tout à fait.
4: En fait. Ça,
6: ouais.
4: C'est cool.
6: Ouais.
4: Bruno Guglielminetti, journaliste, mon carnet de l'actualité numérique et puis aussi ton 120 secondes tous les jours. 120 secondes d'actualité tech tous les jours. Bravo, la classe quand même. Et ça cartonne en plus. Alors, pour débuter, l'ambiance. Je disais, Milpitas ici. Bon, je connaissais pas cette commune. Voilà. Mais alors, vous savez quoi ? SanDisk, vous connaissez SanDisk ?
5: Ouais.
4: SanDisk, c'est les mémoires en fait.
5: Et
4: bien la boîte SanDisk a été créée ici à Milpitas. Et okay. Ce qui est dingue, c'est que comme on est au cœur de la Silicon Valley, dans la moindre bourgade, t'as une boîte qui a été créée ici.
5: Ouais,
4: quoi.
5: C'est ça. C'est ça surtout qui est rigolo, c'est si tu ouvres une application de cartographie, tu vois Cupertino, Palo Alto, Mountain View, tout est dans un horizon à 15 minutes de route, quoi. Donc on est vraiment entouré par Apple, Google, Facebook et tous les géants de la tech.
4: On peut s'amuser à en citer quelques-unes.

0: Apple, donc tu l'as dit, Facebook, OpenAI, San Francisco.
1: OpenAI est à San Francisco, oui.
0: Anciennement Twitter, X.
1: Anciennement Twitter aussi.
0: Voilà, les locaux sont toujours à San Francisco.
1: Non, mais il y a vraiment. Et au-delà de ces entreprises qui sont nées ici, Amazon va avoir des centres, va y avoir du Nvidia, va y avoir du Intel, ouais. Tu as Samsung. J'avais visité il y a quelques années Samsung qui est
0: vers Palo Alto.
1: Ils ont un centre de recherche où ils travaillent sur plein de technologies, sur l'intelligence artificielle. C'est-à-dire que toutes les entreprises du monde, y compris des constructeurs chinois qui pourtant sont généralement pas forcément les plus bienvenus en Chine, aux États-Unis pardon, sont présents dans la Silicon Valley. Donc on est vraiment entouré de personnes qui font des produits, des applications, ouais. Des solutions qu'on utilise tous les jours. Donc c'est assez cool d'être là.
2: Puis aussi ceux qui rendent des services. Je pense à Airbnb, je pense à Pinterest, c'est tout aussi
1: c'est
2: ça
1: vrai.
2: Dans ce coin-ci.
0: Évidemment, tous les géants du soft en fait sont ici. Intel, évidemment, les a pas cités. Tesla, Palo Alto.
1: Ouais, Tesla est aussi présent.
0: Palo Alto, pas loin. D'ailleurs, on va être à Palo Alto aussi dans ce Tech & Co la quotidienne. Oracle, alors plus B2B, Adobe aussi, Cisco, ouais. Qui est originaire d'ici. Donc en fait voilà, c'est un peu, comment dire, c'est un peu la coupe du monde de la tech ici.
1: Oui,
0: toi
1: oui.
0: Je sais que t'aimes bien le foot,
1: j'aime
0: mais quand on
1: foot.
0: Est ici, c'est mythique.
1: Ah bah, quand t'aimes la tech, c'est l'endroit où il faut aller. C'est toujours dommage, moi, je trouve, qu'il n'y ait pas vraiment de parcours touriste, visiteur pour les fans.
2: Il devrait y avoir un circuit
1: fans.
2: De pèlerinage.
1: Il devrait, ouais. Ouais, pour les fans
0: mais
1: de nouvelles technologies.
0: Il n'y a pas des boîtes qui font des tours comme ça.
1: Alors, des tours, non, pas à ma connaissance. Mais par exemple, tu vois, Apple, t'as un centre visiteur où tu peux acheter des t-shirts, où tu peux voir l'Apple Park depuis une terrasse. Google, ils ont un café où ils vendent aussi des produits dérivés. Donc, t'as quand même quelques petites expériences. Mais c'est vrai que c'est toujours un peu frustrant quand t'es un fan de tech qui vient en vacances à San Francisco, de voir que finalement c'est que des bâtiments et que tu peux pas rentrer dedans parce que t'as vraiment tout qui est concentré à un endroit. Je pense que c'est, il y a pas beaucoup de villes dans le monde qui a autant d'impact sur la planète. Donc ouais, c'est assez fascinant tout cet endroit là, la baie de San Francisco.
0: Et puis bon voilà, là on est dans le gigantisme d'Amazon, gigantisme parce que je sais pas comment vous décrire l'endroit où on est parce que les caméras ne reflètent pas l'immensité de cet endroit.
2: Quelques terrains de football.
0: Ouais, je sais pas combien de terrains de football, mais
1: c'est immense,
0: c'est monstrueux. Et là, on est. Alors pourquoi on est ici? Parce que Amazon une fois par an fait ce rendez-vous qui s'appelle Delivering the Future. Bruno, on l'a déjà vécu, nous, hein, deux fois. Toi, je
1: Mon
0: crois
1: premier.
0: Que c'est ta première.
1: Non, je suis jamais venu à ça.
0: Et c'est intéressant parce que, évidemment, Amazon travaille sur des objets de pointe en termes de robotique ou même de technologie pour comprendre comment ils peuvent améliorer leur gestion de tous leurs colis, puis aussi la livraison du dernier kilomètre, en fait, pour qu'on puisse avoir plus rapidement tous les objets que l'on commande. C'est ça qui est dingue.
2: Et pour ceux qui s'intéressent au commerce en ligne, c'est intéressant parce que c'est ici qu'on... C'est un peu comme une vitrine d'Amazon qui présente les nouveautés. Et donc, année après année, moi, c'est mon quatrième cette année. Et donc, année après année, on voit l'évolution des produits. Par exemple, il y a des choses qui ont été présentées aujourd'hui, mais je me souviens de l'an dernier, j'avais vu le début.
1: Et
2: ils nous présentaient.
1: Les idées.
2: Bon.
1: Ouais.
2: Et c'est ça qui est intéressant de voir comment ça avance. Ouais. Puis bon, Amazon étant le géant, celui qui domine le marché, de voir où ils s'en vont, de voir où ils portent leurs yeux, ça envoie énormément de messages aux concurrents qui sont de plus petite taille, mais qui veulent aussi faire prendre leur place sur le marché.
0: La concurrence qui est de plus en plus compliquée quand même,
1: oui,
0: hein, face aux géants Amazon. C'est chaud.
1: Ah, c'est vrai que pendant longtemps, quand on qualifiait Amazon d'un géant de la tech, c'était difficile de comprendre pourquoi, parce que c'était globalement un géant du commerce, de la distribution. Et en fait, au fur et à mesure des avancées technologiques, tu vois bien que pour être un leader sur ce secteur, pouvoir livrer les gens du monde entier pour proposer de plus en plus de services,
0: il faut une
1: boîte de tech, il faut innover en robotique, il faut innover en logiciel, en algorithme. Et c'est ça qui est intéressant dans ces annonces, comme tu l'as dit, c'est la première fois que je viens là. Et c'est assez fou de voir finalement que les gens qui parlent ne sont pas des spécialistes du commerce ou de la grande distribution, mais des personnes qui fabriquent des robots, des personnes qui fabriquent des modèles d'IA, et que ce sont grâce à elles qu'on peut recevoir des produits en quelques heures, quelques jours quand on les commande. Donc,
0: tout à l'heure, on parlera justement des robots qu'on a vus ici ou qui sont en démonstration. Et c'est intéressant parce que on a interviewé des gens que vous écouterez tout à l'heure qui y sont issus, par exemple un de la NASA typiquement.
1: Ouais.
0: Voilà. Parce que son job, c'est le toucher, donner une sensation de toucher au robot pour attraper n'importe quel colis. Mais on en parlera tout à l'heure, on ne va pas tout vous révéler maintenant, on y reviendra.
2: La question que je me pose à chaque fois que je viens à ces présentations-là, parce qu'on nous présente toujours ce qui s'en vient ou ce qu'on vient de développer. Et à chaque fois, je me dis, mais comment on faisait avant?
0: C'est vrai.
2: Parce qu'on nous amène, bon, puis on ne rentre pas dans les détails, vous allez le faire dans d'autres entrevues, mais chaque fois qu'on nous présente quelque chose, c'est, ben voici, maintenant on est capable de faire ça de cette façon-là et on gagne du temps. Et tu te dis, mais qu'est-ce qu'on faisait? Et le travail, il y a juste une image, moi, aujourd'hui, qui m'a marqué. Et je me souviens, parce que je l'ai vu dans plusieurs centres d'Amazon puis dans d'autres grandes entreprises, c'est un tableau de bord. Ouais. Les tableaux de bord, là, normalement, dans des centres comme ceux-ci, là, c'est au moins 5, 6, 7 tableaux. Mais aujourd'hui, parce qu'il y a une IA qui s'occupe de ça, on a besoin qu'un écran. Et tout le travail de colliger l'information et de faire une synthèse pour permettre aux gestionnaires de ce point-là d'être efficace, tout ça est mâché et ça tient sur un écran. Et c'est ça qui est fascinant.
0: Avant de reparler d'Amazon tout à l'heure, j'aimerais qu'on prenne un peu de recul. On est arrivé il y a quelques jours ici à San Francisco. Et quand on arrive à San Francisco, il y a une innovation technologique qui vous saute aux yeux. Voilà, que vous voyez mais instantanément, c'est les robots taxis Waymo. Alors, il y a d'autres robots taxis aussi, mais qui sont moins présents. Waymo, c'est fou. Aujourd'hui, je ne sais pas combien il y en a, mais c'est à mon avis, il y en a plusieurs milliers parce qu'on en voit mais à tous les coins de rue, tout le temps. Et Waymo, on l'a testé, on va vous raconter parce que souvent, si vous êtes un fidèle de Tech & Co, on vous raconte l'histoire Waymo. Cette boîte qui a été rachetée par Google. Google est derrière, investit énormément d'argent pour imaginer le futur de la mobilité. Et là, à San Francisco, on vit ça, Bruno. Moi, j'ai l'impression qu'on est en train de vivre le futur quand on rentre dans un Waymo.
2: Oui, parce que là, il est rendu disponible à tous. Ailleurs dans le monde, il existe des tests. Il y a des gens probablement qui nous regardent, qui ont déjà utilisé, qui ont été dans des conventions, des événements où on permettait d'embarquer dans une voiture autonome. Mais là, on est dans un système vraiment organisé. On est demain. Et donc, on peut, après, avec une application, on appelle la voiture autonome, elle vient nous chercher, on embarque dedans, on part, on se rend où on veut, puis après, on nous débarque. Et il y a une image que tu as donnée, que j'ai entendue cette semaine, François, et c'est tellement ça. C'est la première fois dans notre vie qu'on peut entrer dans un robot.
0: Et bien voilà.
2: Et ça, c'est une image qui dit tout.
1: Ouais. Et ce qui est fou, c'est à quel point c'est banal ici. Moi, c'est le truc que je trouve hallucinant. La première fois que j'ai vu un Waymo, c'était il y a à peu près 2 ans. Et comme tous les gens qui viennent ici, on se balade dans la rue. D'un coup, on voit une voiture passer, on voit qu'il n'y a personne devant. Mais qu'est-ce que c'est que ça? On en revoit une deuxième. Et là, on comprend qu'il y a des voitures sans personne qui sont capables de rouler. Pour les habitants de San Francisco, ce n'est absolument pas choquant de voir 3 voitures autonomes qui se suivent et qui s'arrêtent au passage piéton pour laisser traverser. C'est-à-dire qu'il n'y a même pas de regard un petit peu gêné. C'est juste normal sur la route. Il va y avoir autant de voitures que de véhicules avec personne à l'intérieur. Et les Waymo, elles prennent des initiatives, elles doublent, elles accélèrent, elles s'arrêtent, elles peuvent se garer. Enfin, c'est assez hallucinant de voir à quel point la technologie, qui pour nous n'est qu'une idée du futur, je pense qu'il y a beaucoup de personnes en France à qui on peut parler des taxis autonomes et qui diraient oui, pourquoi pas un jour, mais qui pensent que c'est juste un concept et que c'est pas possible, de dire que non, il y a des villes aux États-Unis, particulièrement San Francisco, où ça existe, où ça marche et où c'est normal. Et ça, je trouve que c'est là où on peut mesurer l'écart technologique entre nous et ici.
0: Il y a des millions de choses à dire sur Waymo. Parce que ça pose tellement de questions, en fait. Quand on rentre là-dedans et que vous voyez comment ça fonctionne, déjà, vous commandez ça comme un Uber. Hein. C'est toi, Nico, qui a lavé l'appli parce que, en fait, il faut avoir un compte quand on est chez Apple et quand on a un iPhone, il faut avoir un store américain parce que l'appli n'est disponible qu'aux États-Unis. Et après, c'est comme un Uber, finalement. Sauf que tu peux aller plus loin dans
2: l'expérience.
0: Personnalisation de ton véhicule qui va arriver.
1: Bah, tu peux demander des trucs que tu ne demanderais pas à des Uber. Tu peux demander, tu peux régler la température de la voiture pour que ce soit nickel au moment où tu arrives. Tu peux choisir ta playlist Spotify, YouTube Music,
2: ou
1: choisir ta radio
2: en avant.
1: Sur ton compte, c'est là que tout est
0: paramétré. Mais même régler la qualité du son, quoi.
1: Tu peux choisir si tu veux plus de basse, moins de basse.
0: C'est
1: vrai que tu ne verrais pas rentrer dans un taxi à Paris et dire
2: au mec,
0: tu peux changer les basses.
1: On peut pas aller aussi loin. Et là, il y a vraiment une personnalisation pour chaque personne avec un écran à l'arrière et à l'avant qui te permet de régler la température, de voir voir la carte en temps réel. C'est que si tu veux t'arrêter, moi, ça je trouve que c'est une des fonctions les plus intéressantes, parce qu'aujourd'hui, t'es dans un taxi, t'es dans un Uber, t'es dans un VTC en général, et tu lui demandes de s'arrêter à la boulangerie pour acheter du pain, il va peut-être dire oui, mais ça va l'énerver, ouais, parce que c'est du temps perdu pour lui.
0: Bien sûr, il n'est pas obligé de dire oui.
1: Il n'est pas obligé de dire oui. Et avec un Waymo, à tout moment, t'as un petit bouton qui te permet de t'arrêter, et le Waymo va effectuer une manœuvre, se mettre sur le côté de la route, tu descends, tu fais tes courses, tu re-rentres, et il t'attend. C'est-à-dire qu'il va t'attendre une dizaine de minutes, comme ça, sans aucun problème. Et ça fait partie des raisons pour lesquelles je pense que la technologie, elle est inévitable. Elle va forcément rentrer dans nos vies, parce que ça apporte tellement de confort, et que ça peut aussi fluidifier la route à bien des niveaux. Enfin, il y a tellement de choses à dire.
0: Alors, ce qu'il y a de dingue, c'est que donc, vous vous installez dans ce véhicule qui arrive. Alors, il y avait ton nom sur l'espèce de gyrosphère.
1: Ouais, t'as les initiales, ouais.
0: Il y a tes initiales pour que tu saches que c'est vraiment ton Waymo qui vient d'arriver.
1: Ouais.
0: Les portes s'ouvrent. Enfin, non, c'est toi qui ouvres les portes
1: avec
0: depuis
1: le téléphone.
0: L'application.
1: Oui, c'est ça. En gros, quand il arrive, t'as 6 minutes pour rentrer dedans. Donc, en fait, quand tu le vois, t'appuies sur l'application, voilà. Les poignées se déverrouillent. Donc, du coup, tu peux entrer dedans.
0: Et c'est pas comme un taxi. C'est-à-dire qu'il n'y a personne. Quand vous arrivez, le Waymo est vide. Il ne va pas
2: faire un échange de passagers.
0: Des usagers. Quoi.
1: Oui, quand il n'est pas utilisé, il tourne.
0: Voilà.
1: Ce qui est assez fou. Il y a tout ce concept que je trouve fascinant avec le véhicule autonome, de dire que le modèle de la voiture individuelle qui passe 90% de sa journée à être stationnée est révolu, et qu'on va passer à un modèle avec moins de voitures, mais des voitures qui ont toujours du monde à l'intérieur, ou en tout cas qui tournent. Et donc Waymo ne fait pas perdre de temps à ses véhicules et à San Francisco en se garant, en attendant que quelqu'un commande. Waymo tourne en permanence et récupère du monde.
0: Et puis je suis sûr qu'avec les algorithmes d'IA, il sait où il faut qu'il tourne.
1: Évidemment,
0: pour que statistiquement, il va tomber sur un client. Quoi,
1: oui, quand tu ouvres l'application, c'est le premier truc que ça te dit. Avant même de passer ta commande, ça va te dire, on peut vous avoir un Waymo dans 3 minutes, dans 7 minutes, dans 10 minutes, en fonction des nombres de taxis dans la zone. Et donc, tu peux, j'imagine assez facilement que si on est 3 à ouvrir l'application dans une même zone, ça va rapidement dépêcher 5 ou 6 Waymo dans la zone en disant qu'il y a peut-être des gens qui sortent d'un concert ou du cinéma et qui vont tous le commander. Donc, oui, il y a une anticipation avec une sorte de carte avec plein de véhicules répartis partout, et ça, c'est assez fort.
0: Ce qui est intéressant aussi, je trouve, c'est la réaction des piétons quand ils voient un Waymo, parce que en fait, un Waymo s'arrête évidemment au feu rouge, hein, mais il va aussi céder le passage. Dès qu'il voit un piéton, il s'arrête.
1: Ouais.
0: Et c'est dingue parce que moi, j'ai pas été piéton devant un Waymo, mais je pense que je serais assez méfiant. Mais là encore, les gens ici qui habitent à San Francisco ont pris l'habitude, et totalement confiance à la technologie.
1: Le meilleur moyen pour reconnaître un touriste à San Francisco, c'est dans un Waymo, parce que le touriste, il te prend en photo.
0: Et voilà, c'est ça.
2: Ou sinon, ce que tu vas voir, c'est qu'il y a des gens qui vont essayer de dire, faire signe comme on le ferait à un automobiliste. Oui. Non, mais pas assez. Mais si tu fais un signe comme ça à Waymo, il va pas passer. Il attend que tu traverses la rue, et après, il va.
1: Après, parfois justement, sur ces signes, il y a des petits bugs. Hier, on s'est retrouvé dans un Waymo avec un vélo devant. Et un chauffeur humain aurait doublé le vélo assez facilement parce qu'il y avait de la marge. Mais Waymo est prudent. Et le vélo nous est des signes en mode allez-y. Je pense qu'elle a même pas vu. Elle a dû entendre un bruit de voiture, mais elle a pas dû voir.
0: Et le Waymo, tu lui fais ça, il comprend pas.
1: Il s'en foutait quand même. Et donc, du coup, il se décalait un petit peu. Ouais. Il attendait. Il était pas sûr parce qu'il y avait un virage. Après, il y avait des voitures qui arrivaient. Donc, on a bien perdu une minute. Et au bout d'une minute, il a donné un gros coup d'accélération.
0: Il
1: est passé. Mais c'est vrai qu'il a. Après, c'est assez agréable, je trouve. Il applique vraiment une prudence maximale,
0: ouais,
1: que ce soit dans les accélérations, c'est toujours très fluide. Dans les freinages, il va pas freiner brusquement, il va toujours faire attention. Il y a vraiment cette approche là qui fait que la conduite est assez différente de ce que tu as sur la route habituellement.
2: Et c'est ce qui rend l'expérience rassurante
1: aussi.
2: Alors qu'il y a beaucoup de gens qui disent, moi j'aurais peur de prendre, mais quand on embarque là-dessus, ben ça part tout seul.
0: C'est vrai.
1: Ouais.
0: Moi c'était la première fois il y a 2 jours, j'ai pas eu peur. Franchement, j'étais en confiance. Et c'est impressionnant, hein, de voir ce volant qui tourne tout seul. On se dit, ça y est, l'homme invisible est là. OK. Mais non, tout ça, c'est la tech. Et alors, évidemment, au niveau technologique, c'est dingue. Cette voiture ne ressemble pas à une voiture traditionnelle. Il y a des lidars partout, des capteurs partout. C'est un concentré de technologie.
1: Ouais.
0: D'ailleurs, c'est hors de prix, ces voitures, en plus.
1: Ça coûte chouille, ça. C'est des Jaguar E-Pace modifiés. Donc, c'est des véhicules de série électriques. Sauf que Google a rajouté plein de techno dessus pour le rendre autonome. Les futures versions des Waymo, elles n'auront pas un volant. Elles auront juste des places où tout le monde pourra s'asseoir. Là, aujourd'hui, on est encore sur cette phase un petit peu plus expérimentale. Et un jour, on aura vraiment des véhicules qui seront taillés
0: pour
1: l'autonomie.
0: En fait.
1: Aujourd'hui, il y a deux écoles sur l'autonomie. Il y a ceux comme Google, comme Amazon aussi d'ailleurs, hein, qui a eu sa start-up Zoox, qui est le concurrent direct de Waymo, qui mise sur les lidars, qui mise sur des technologies embarquées et assez sophistiquées. Oui. Et t'as l'approche un peu plus grand public à la Elon Musk, qui lui considère que si on met des lidars partout, on va pas s'en sortir, ça va coûter une fortune, ça va être une galère parce que les lidars vont en avoir tellement partout qu'eux-mêmes vont se rentrer dedans et modifier les cartes, et qui du coup mise sur une approche à base de machine learning avec des caméras, avec de l'apprentissage, avec de la répétition. C'est évidemment moins sûr, moins tu as de capteurs, moins tu as de données, mais si tu arrives à être 99% sûr par rapport à du Waymo en divisant le coût de production par 50, eh bien ça vaut le coup. Donc on va voir comment ça évolue, comment c'est vrai que pour l'instant Waymo est une grosse démonstration technologique, ça coûte cher, c'est pas quelque chose qu'on pourrait mettre dans nos véhicules individuels, mais tu peux imaginer qu'à moyen terme, toutes les voitures soient capables d'avoir des fonctions à la Waymo.
2: Et Nicolas, à 99%, là, c'est beaucoup mieux qu'un humain.
1: Et c'est beaucoup mieux qu'un humain dans tous les cas, évidemment. Bah, de toute façon, même avec que des caméras, un être humain n'a que deux yeux, il ne regarde que dans un sens, il peut être diverti par la musique, il peut avoir un temps de réaction. Des caméras, même 2D réparties tout autour d'un véhicule avec un ordinateur qui traite rapidement, bah, ça va traiter l'information plus vite et ça va surtout anticiper des choses que nous, on ne voit pas. Le lidar, c'est encore mieux, parce que le lidar, il voit 5 voitures devant, il voit derrière, il peut anticiper des panneaux, il voit des piétons ou il voit des skateboards ou des ballons qui pourraient rouler sur la route et les anticiper. Donc le lidar est mieux, mais techniquement parlant, des caméras avec un bon algorithme sont déjà meilleures que l'être humain. Donc rien que ça, c'est un enjeu pour nos villes qui sont toujours embouteillées.
0: Je crois qu'il y a un problème avec le brouillard avec les caméras, parce qu'elles ne voient rien comme nous.
2: Le brouillard et la neige.
0: Alors que le lidar, lui, arrive à...
1: Oui, le lidar, il voit à travers tout.
0: Il voit même quand il y a du brouillard. Tiens, puisqu'on parle de brouillard, Londres.
1: Quelle transition. La transition est exceptionnelle. Je savais pas où t'allais aller, mais en fait c'est pas mal.
0: D'un coup, je me suis dit brouillard, fog, Waymo. Oui, parce que l'info, et on en a parlé dans Tech & Co, c'est que Waymo va arriver, alors en phase de test aussi, de notre côté, j'allais dire le continent européen. Oui, le continent européen.
1: Oui, le continent, oui.
0: L'Angleterre et Londres.
1: Ça arrive à Londres, c'est la première ville en dehors de l'Amérique où Waymo va arriver. Je crois qu'il y a aussi des tests en Asie. Je ne sais pas qui l'aura en premier entre Londres et l'Asie. Mais en tout cas, oui, début 2026, on nous parle d'un déploiement de Waymo à Londres, en tout cas de tests, hein, parce que si on regarde un peu comment ils fonctionnent, généralement ils annoncent, puis après ils commencent à faire rouler les véhicules, puis après ils font un programme bêta fermé, puis après ils font un programme sur invitation, et à la fin ils déploient. Il n'y a pas beaucoup de villes où c'est déployé. San Francisco est quasiment une des seules exceptions. Il y a d'autres villes aux États-Unis qui ont Waymo, mais il faut. Phoenix, ça doit être déployé partout, mais par exemple Los Angeles où c'est présent, si tu t'es inscrit dans l'application, tu as quelques semaines d'attente. C'est-à-dire qu'ils attendent et ils régulent.
0: Ils sont très prudents.
1: Ils régulent, ils veulent pas qu'il y ait trop de personnes, ils veulent pas que ce soit n'importe quoi. Donc j'imagine qu'on peut s'attendre à que ce soit plutôt fin 2026 à Londres avant que tout le monde puisse commander. Mais ça va être intéressant de voir comment c'est mis en place, parce qu'il y a plein de choses qui sont possibles aux États-Unis qui ne sont pas nécessairement en Europe. Et Londres n'est pas l'Union Européenne en plus. Ouais. Donc l'Union Européenne, c'est encore autre chose. Mais il y a plus de lois restrictives en termes d'utilisation de données, de caméras, tout ça à Londres qu'aux États-Unis. Donc ça,
0: est-ce qu'il y a tout ça ou pas?
2: Non, il n'y a pas ça. Mais ce que je veux ajouter, c'est que c'est intéressant parce que la mise en place de ces systèmes-là va de plus en plus rapidement. Pourquoi? Parce que chaque voiture est un point de cueillette d'informations et maintenant qu'il y a des milliers de voitures dans le réseau Waymo, là, des milliers de véhicules qui circulent, il y a un savoir qui a été accumulé et donc maintenant, on je vais utiliser le mot qu'on utilise dans l'informatique, on localise l'information. Mais le savoir de pilote automobile, il est déjà là. La réaction à avoir quand il y a un ballon qui sort entre deux voitures, elle a été appris il y a des années de ça. Et donc, c'est ça qui est intéressant. Donc, le déploiement va se faire plus rapidement. Dans les villes nord-américaines, là, le déploiement se fait toujours plus rapidement. Là, ils sont en train de tester à New York. Alors, c'est pour montrer où ça va. Mais en Europe, il va certes y avoir une période d'adaptabilité là, ou d'adaptation. Mais ça reste que plus on va et plus ça va être rapide à arriver à adapter les services dans les villes. Ben et ça, c'est aussi une bonne nouvelle.
0: La question, c'est que, en tout cas chez nous, à Paris, en tout cas en France, c'est pas gagné. Parce que, un, il y a tellement d'obstacles. La réglementation, les conséquences sociales que ça va avoir. Demain, il y a des Waymo dans la rue. t'as je sais pas combien de milliers de taxis, de Uber qui font
2: qui vont réagir,
1: font, qui manifestent, en fait. Et enfin, ils auraient tort de pas le faire. Il y a bien aucune raison.
0: Mais comme ça a été le cas à San Francisco, enfin au début, il y a eu quand même une période de tension. Oui. Hein. Ouais. Même des habitants de San Francisco, ils jetaient des plots sur la voiture.
2: Oui. Ils essayaient de des cônes.
1: C'est encore le cas.
2: Juste pour troubler la voiture.
1: C'est encore le cas dans certaines zones. Mais
0: j'allais dire même une défiance.
1: Il y a bien sûr qu'il y a une défiance, mais il y a quand même une grosse différence d'approche vis-à-vis de l'innovation entre les États-Unis qui ont tendance à plus facilement accepter les changements et l'Europe, la France particulièrement, qui est assez réticente à tous ces progrès-là. Et là, c'est un progrès qui s'accompagnera quand même de beaucoup de pertes d'emplois, de vraies transformations, ouais. Et qui du coup, je ne sais même pas si le mot progrès est adapté, en tout cas si on prend uniquement ce point de vue sociétal. Donc oui, forcément, ça va être des enjeux. Il va falloir voir si les politiques se saisissent du dossier ou s'ils considèrent que c'est quelque chose à bannir, s'il y a des interdictions, il va falloir voir le cadre législatif, est-ce que ça va être possible légalement de faire de la conduite autonome là-dessus. Est-ce qu'on aura envie que ce soit Google et Amazon aussi? On aura peut-être plutôt envie que ce soit Renault et Citroën sur le marché français.
2: Il y a l'enjeu de souveraineté numérique.
1: Il y a l'enjeu de souveraineté numérique.
0: Renault et Citroën et Stellantis, Renault, Peugeot, etc. Mais ils sont pas au niveau.
1: En tout cas, ils ont du retard.
0: Stellantis a arrêté son programme de véhicules autonomes.
1: Parce que je pense que c'est compliqué d'imaginer aujourd'hui que ça va arriver en France. Moi, je suis vraiment assez sceptique sur ce modèle-là. Je pense que ça sera, assez compliqué.
0: Un monde à deux vitesses, en fait.
1: Mais c'est déjà le cas.
0: Parce qu'on n'a pas parlé de la Chine. Mais la Chine, c'est
2: déjà là.
0: Ouais. Les robots taxis, c'est commun. Il y a des robots dans les hôtels. Enfin, voilà, on parlera tout à l'heure de robotique, puisqu'on est ici dans cette agence de livraison. Mais tout ça pour vous dire que on va avoir deux vitesses, en fait.
1: Bien sûr, mais je pense que c'est déjà le cas. Et ça sera encore plus le cas petit à petit. Et on va protéger. Il y a aussi une autre question qui se pose sur le marché français. On a vu que toutes les initiatives d'autopartage qui ont pu exister en France, je pense à Autolib à Paris, mais ça peut être le cas avec les vélos, tout ça, sont sujets à des plus fortes dégradations que dans les autres pays. On l'a vu avec Lime, on l'a vu avec toutes ces entreprises-là.
0: Juste une chose, il n'y avait pas de caméra dans l'Autolib.
1: Il n'y avait pas de caméra,
0: là,
1: c'est vrai.
0: Aujourd'hui, dans les Waymo, caméras.
1: Mais si tu mets une caméra dans un Waymo en France, est-ce que tu vas pas avoir la CNIL qui va te dire que c'est interdit de filmer les gens comme ça?
0: Il y a des caméras dans les taxis.
1: Mais c'est illégal, les dashcam, en réalité. Si tu regardes, il y a de la jurisprudence en France de personnes qui ont attaqué, des gens à cause de la dashcam.
0: Il y a quelques années, il était interdit d'avoir des caméras dans les rues. Mais aujourd'hui, il y en a, si tu veux. Donc, je pense qu'on est obligé de s'adapter technologiquement à l'avancée.
1: Ouais, non, mais je suis d'accord.
0: Tu vois,
1: je te rejoins parfaitement. Maintenant, je pense qu'en pratique, il pourrait y avoir quelques difficultés. Et je suis pas certain que le marché européen, avec toutes les galères que ça va engendrer, soit une priorité pour un Google ou pour Amazon. Peut-être que le jour où ils ont conquis tous les États-Unis, l'Amérique en général, Londres, l'Asie, ils auront envie de se dire on va aller attaquer le marché Union Européenne, on va se compliquer la vie. Ouais. Mais aujourd'hui, à leur place, j'irai pas, parce que je vois pas comment ça peut bien se passer.
0: On est à mille pitasses, les amis. Je rêvais de dire ce mot un jour.
1: Ouais, cette phrase est incroyable.
0: C'est dingue. Hein, mille pitasses, voilà. Au cœur de la Californie, au cœur de la Silicon Valley. On revient dans un instant pour la deuxième partie de notre Tech & Co, la quotidienne sur BFM Business. Et on va parler d'Apple. On va parler de lunettes connectées. Vous restez avec nous, bien sûr. À tout de suite.
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0: Voilà, c'est le retour de Tech & Co, la quotidienne sur BFM Business. J'espère que vous passez un bon moment avec nous. Tech & Co, vous le savez, à la radio, à la télé, replay, podcast, bien sûr. Deux Tech & Co exceptionnels, aujourd'hui et demain, puisqu'ils ont été réalisés depuis la Silicon Valley. Nous sommes actuellement dans une agence de distribution de colis d'Amazon qui s'appelle DUR3. Ne me demandez pas pourquoi, mais en fait, tous les centres de distribution, en fait, tous ces grands hangars Amazon ont des noms un peu bizarres comme ça. Et celui-ci, c'est DUR3. Voilà.
1: Va savoir ce que ça veut dire.
0: Va savoir ce que ça veut dire.
2: Des noms de robots.
1: Oui, c'est vrai que ça va être très Star Wars.
0: Oui, non, mais il doit avoir, il doit avoir des raisons sans doute très, très intelligentes. Toujours avec nous, Nicolas Lelouch, que vous connaissez, journaliste donc à Numérama. Et puis, à tes côtés, Nicolas, c'est Bruno Guguet-Minetti, notre ami du Québec. Le podcast Mon Carnet, et puis aussi les 120 secondes de tech. Évidemment, toi aussi, tu couvres cet événement, hein, puisque je vous le rappelle, on est là à l'occasion de Delivering the Future, un rendez-vous organisé par Amazon qui nous montre un petit peu leurs innovations technologiques. On le disait tout à l'heure, hein, Amazon, c'est un site de e-commerce, mais c'est aussi une boîte de tech qui cartonne dans le cloud, qui fait aujourd'hui, vous le savez, du streaming vidéo, du streaming audio, du stockage, enfin bref, ils sont partout. Et l'intelligence artificielle est au cœur de tout cela. On en parlera parce qu'après le débrief, j'aurai l'occasion d'interviewer, des personnalités d'Amazon qui sont présentes ici, spécialisées dans la robotique, aussi dans les lunettes connectées, parce qu'il y en a aussi, dans la livraison de ce dernier kilomètre. Il y a beaucoup de technologie dans tout ça. On en parlera tout à l'heure. Messieurs, dans l'actualité de la Silicon Valley, pas loin, il y a Apple, forcément, que Cupertino est à quelques encablures d'ici avec l'Apple Park, que tu connais bien, Nico. Bruno, t'es déjà allé à l'Apple Park ou pas?
2: Apple Park, non. Moi, j'étais dans les vieux bureaux d'Apple.
0: Oui.
1: Ouais. Infinity Loop, qui sont pas loin.
0: Infinity Loop, exactement. Et pourquoi on parle d'Apple? Parce que Apple a annoncé et a mis à disposition, en fait, de ceux qui le veulent, un nouveau Vision Pro, une nouvelle version, en fait, nouvelle itération. Et tu as eu l'occasion de le tester.
1: Ouais.
0: D'être briefé par les équipes d'Apple. On se posait beaucoup de questions concernant le Vision Pro parce que c'est un secret de polichinelle, c'est pas un succès, mais on s'en doutait dès le départ.
1: Hein, oui, il a pas été conçu pour être un succès.
0: Un produit à $4000, on se doute bien.
1: Je pense qu'ils espéraient quand même que la hype continue un peu plus longtemps.
0: Et que la magie d'Apple pouvait aller plus loin, mais finalement, la magie d'Apple n'est pas allée très très loin pour ce produit.
1: Non, et c'est vrai qu'il y a beaucoup de rumeurs sur le Vision Pro. On a déjà beaucoup plus de pessimistes qu'avec les autres produits d'Apple. Je pense que ça s'explique par le fait que beaucoup de personnes aimeraient que ça floppe et que du coup ça amplifie aussi les critiques. Oui, je pense. Déjà, le fait que le produit soit aussi inaccessible fait qu'automatiquement il y a plein de personnes qui ne peuvent pas l'acheter et qui du coup par principe décident de s'opposer.
0: Oui, parce qu'ils sont jaloux, en tout cas se disant frustrés de ne pas pouvoir se l'offrir.
1: C'est un peu ça, c'est que c'est pas une catégorie que les gens ont envie de voir réussir parce que pour l'instant elle est trop élitiste et ça peut se comparer. Il y a plein d'autres segments où ça fonctionne un peu comme ça. Donc c'est vrai que le Vision Pro, on se demandait quand est-ce qu'on allait le revoir. Le produit il a été annoncé en juin 2023 et lancé en février 2024. Et ça y est, octobre 2025, on a la seconde génération. Comme tu l'as dit, je l'ai testé. J'ai reçu le produit 5 jours avant sa sortie. Et il faut reconnaître qu'Apple s'est pas énormément renouvelé. Et c'est étonnant quand on a un produit qui est déjà aussi niche, qui coûte déjà une fortune, qui avait pas mal de défauts, hein, le poids, la qualité optique, plein de choses.
0: Le confort aussi parfois qui était discutable,
1: ça
0: on va dire.
1: Ça va globalement avec le poids. Et en fait, quand tu regardes le Vision Pro 1 et le Vision Pro 2, c'est le même. C'est exactement la même chose.
0: Okay.
1: Ce qui a changé, c'est l'accessoire. C'est-à-dire que tu as jusqu'à maintenant, le premier Vision Pro était vendu avec deux bandeaux différents. Donc un qui se mettait autour de la tête, en tour de tête, et qui du coup te serrait le casque contre les sourcils, t'avais un mal de tête pas possible quand tu le retirais, et un beaucoup plus simple qui était un bandeau double qui ressemble un peu à ce qui se fait dans la VR en général, c'est-à-dire ces deux élastiques pas très ergonomiques qui équilibraient le poids mais qui n'étaient pas très confortables.
0: Oui, d'accord. Donc,
1: là ils ont fusionné les deux, c'est-à-dire que maintenant tu as un bandeau comme l'ancien Solo, sauf que maintenant il a aussi une dimension en haut de la tête qui fait que t'es mieux couvert, mieux protégé. Et ce qui est marrant, je trouve que c'est un choix, il n'y a qu'Apple pour faire des choix comme ça. Je vais vous poser une question tous les deux. Vous avez un produit que tous les testeurs qualifient de trop lourd. Quelle est votre priorité avec cette nouvelle génération?
0: Essayer de gratter quelques grammes, okay. quelques dizaines de grammes.
1: Et ils en ont lancé un plus lourd. Et c'est ça qui est fantastique. Mais c'est volontaire et c'est volontaire et ça marche.
0: Et c'est assumé.
1: Ils ont fait le choix de rajouter du métal à l'arrière pour équilibrer le produit. C'est-à-dire que pour pas qu'il te fracasse le front, le poids est basculé à l'arrière. Le nouveau strap sur le haut de la tête va rééquilibrer pour éviter que ça parte en arrière.
0: Ils ont privilégié le confort et l'équilibre au poids, finalement.
1: Ils ont fait un truc très, très bien fini, excellent design. Il faut reconnaître que c'est mieux, mais c'est vrai que ça n'a aucun sens. Tu vois, on va parler dans un instant de ce que Samsung a présenté. En fait, Samsung, eux, ils ont utilisé du plastique et des composants très low cost pour réduire les coûts. Apple, non, ils décident de prendre du métal haut de gamme qui coûte super cher uniquement pour avoir un peu cette
0: équilibre. Bientôt, on aura Vision Pro en or, tu sais.
1: Ils ont toujours eu ce type d'approche différente. Après, le produit, de mon point de vue, est aussi excellent que le premier et en même temps aussi frustrant que le premier, dans le sens où quand tu le portes, c'est clairement un aperçu d'un futur auquel tu as envie de participer. C'est vraiment cool d'avoir des fenêtres qui flottent partout, c'est cool de pouvoir s'immerger dans un cinéma comme ça avec une qualité aussi bonne, avec une aussi bonne immersion.
0: Ils n'ont pas amélioré les écrans qu'il y a à l'intérieur, les mêmes.
1: Les écrans sont les mêmes, mais ils étaient déjà excellents. Ouais. Par contre, ce qui est dommage, c'est que les optiques, donc ce par quoi tu regardes les écrans, ne sont pas les meilleurs du marché. C'est des technologies qui ont plutôt 3-4 ans et Meta utilise par exemple des meilleures technologies. Et
0: ils n'ont pas upgradé le nouveau modèle.
1: Est exactement le même. Ils ont juste changé la puce à l'intérieur. C'est une puce M5, ce qui est une bonne chose, hein, parce qu'ils ont lancé le Vision Pro première génération avec la puce M2, alors que la M3 existait déjà sur Mac. C'était assez contestable comme décision. Donc là, voilà, maintenant, il rattrape. Il est plus puissant. Il peut faire.
0: Il serait prêt pour l'intelligence artificielle qui n'arrive pas.
1: Tout ce qui était un petit peu long, genre générer un persona, maintenant, c'est un peu plus instantané. Donc, tu as quand même.
0: Oui, tu as la puissance supplémentaire.
1: Tu
0: as plus de mémoire aussi ou pas?
1: Non, c'est la même chose. Non, c'était déjà cette combinaison-là. Donc le truc frustrant, c'est que c'est génial. T'adores l'utiliser, mais en même temps, t'as jamais envie de l'utiliser. Parce que quand tu as envie de le prendre, faut le sortir, il faut le brancher, il faut attendre qu'il s'allume, il faut le mettre sur la tête, il faut se connecter, il faut lancer son application. Et c'est quand même beaucoup de choses pour quelque chose qui n'est pas très confortable. Donc c'est un produit encore occasionnel. Un produit occasionnel à 4000 euros, c'est pas forcément le produit qu'on a envie de recommander au plus grand monde. Mais
0: 3699,
1: il a baissé en France.
0: Ouais. Wow. Donc il y a une générosité Apple,
1: euros.
0: Franchement.
1: On a une baisse de 300 euros, c'est notable. Mais voilà, dans l'idée, le système d'exploitation est top, le meilleur de sa catégorie sans aucun doute. D'un point de vue technologique, c'est le produit Apple qui ressemble le moins à du Apple, dans le sens où Apple est rarement le pionnier en specs. Apple est plutôt celui qui privilégie l'expérience utilisateur aux caractéristiques techniques. Là, t'as pas un meilleur casque de réalité virtuelle, réalité mixte sur le marché, mais malgré tout, à ce prix-là, avec le poids et avec les défauts du 1 qui sont encore dans le 2, ça reste un produit très niche que je ne recommanderais qu'aux personnes qui travaillent dans le milieu.
0: Donc, tu as raison, moi je pense que c'est même un produit de développement, de développeur. Ouais. C'est un super prototype inaccessible. Et d'ailleurs, je trouve que le fait de mettre le dernier processeur, c'est avant tout penser aux développeurs. Parce que tu upgrades un produit qui va permettre aux développeurs, en tout cas pour peu qu'il y en ait qui travaillent sur le Vision Pro. Je ne sais pas s'il y en a beaucoup d'ailleurs, ça c'est un autre sujet.
1: Il y a des gens qui y croient. Il y a des personnes qui ont fait le pari de miser là-dessus.
0: Ouais, mais enfin, t'as pas l'appli Killer App qui te fait craquer quoi encore aujourd'hui, tu vois. T'as pas Netflix, on parlera tout à l'heure de Samsung. C'est intéressant parce que il y a l'appli Netflix.
1: Oui, mais tu vois, Netflix est une approche du présent. L'approche d'Apple est sur le futur. Ce qu'Apple est en train de miser sur quelque chose en ce moment, c'est le développement des contenus immersifs. Ils l'ont pas assez fait cette dernière année, mais là ça commence. Mmh. Ils ont un deal avec la NBA pour diffuser des matchs. L'idée, c'est de dire, t'es un fan de basket. Tu t'achètes un Vision Pro et une fois par semaine, tu mets le casque sur la tête et t'es au premier rang dans un stade et tu vois le match comme si t'y étais, tu te téléportes. Et ça, c'est intéressant.
2: Et c'est la même chose avec ce qu'ils viennent de signer avec la F1. Alors, imagine-toi quelqu'un qui est vraiment amateur de F1. Il y a une belle clientèle où il y a des gens qui ont les moyens de voyager partout. Alors, t'es le dimanche, tranquille chez toi, tu te mets le casque et c'est comme si les bagnoles couraient devant toi.
1: Ou t'es même dans la voiture. Ils ont fait, au moment de la sortie du film Formule 1, ils avaient ajouté une caméra immersive dans une Formule 1 avec Brad Pitt à l'intérieur. Et du coup, tu pouvais le voir de son point de vue, la conduite, être à l'intérieur avec lui.
2: Ça, c'est intéressant. Maintenant, la F1 TV te permet de suivre chaque pilote.
1: Ben voilà.
2: C'est à toi de choisir.
1: Tu pourrais le faire en immersif. On a appris là, sur le match du Real Madrid-Juventus en football mercredi dernier, ils ont installé 100 caméras dans le stade pour faire des tests. Donc, ils ont une volonté. Ouais. d'aller justement sur cette killer app qui serait de proposer des contenus que tu ne peux pas avoir sur une télé, sur un téléphone, ce qui pour le coup est unique dans l'industrie. C'est les seuls à faire ça. Est-ce que ça coûte pas énormément d'argent pour pas grand chose? Peut-être.
0: Mais après, Apple peut se le permettre.
1: En tout cas, il y a potentiellement de quoi faire. Et justement, pour avoir discuté avec les gens d'Apple cette semaine du Vision Pro, on a parlé des rumeurs qui disent que la catégorie serait abandonnée, qu'Apple miserait sur les lunettes. Et de ce que je comprends et de l'implication des gens qui bossent sur ce projet, je pense que tout ça est extrêmement déformé. Je pense qu'Apple a en effet focus ses équipes sur le développement de lunettes parce que c'est une catégorie qui a un plus gros potentiel de vente.
0: Ouais. Et là, ils sont en retard.
1: Et c'est pas pour autant qu'ils ont abandonné les casques. Je pense que le casque sera toujours un produit avec un usage un peu plus niche, immersif, travail sur lequel Apple va continuer de miser, mais que le but est d'avoir des lunettes qui font 5000 fois leur volume de vente et rapidement. Donc peut-être que des équipes Vision Pro ont shifté sur les lunettes, mais c'est pas pour autant que le Vision Pro est annulé, ça va continuer.
0: Oui, non.
2: Et avec les milliers de clients du Vision Pro, c'est quand même autant de bêta-testeurs pour différentes technologies.
1: Et pour le système.
2: Qui par la suite vont ou être développés pour Vision Pro, mais très probablement vont être adaptés pour les petites lunettes qui vont se vendre en plus grand nombre.
1: Oui.
2: Et c'est pour ça que moi, je dis toujours que les gens qui ont acheté des Vision Pro, c'est un club select de bêta-testeurs à qui ça coûte cher, mais ils sont en avant de la parade. Dans ce contexte-là, ils ont avant-goût
0: non,
2: de
0: mais c'est clair.
2: Quoi ça va ressembler.
0: Tu plonges dans le futur, quoi.
1: Totalement, c'est vraiment...
0: Et alors, si tu rentres dans un Waymo avec un Vision Pro, alors là, t'es au top.
1: On va le faire. Vous allez m'accompagner, je vais avec moi Vision Pro.
0: Allez,
1: allons faire du Vision Pro.
0: Mais bien sûr.
1: Je trouve que c'est excellent.
0: Non mais attends, de toute façon, tout ce qui se passe à San Francisco reste à San Francisco.
1: Ouais, ça pourrait être marrant, les touristes vont adorer.
0: Allez. Et le gars, l'opérateur qui te regarde dans le Waymo, tu sais, il se dit, mais c'est là, ceux-là, ils sont complètement fous, quoi. Peut-être qu'ils vont nous prendre pour les Daft Punk, qui sait. Alors, voilà pour le Vision Pro. Donc, petite mise à jour, petite baisse de prix. C'est pas ça qui va faire, qui va changer la donne. Hein. Je sais pas. À mon avis, c'est pas ça qui va faire que les ventes vont décoller. Ce qui est intéressant, et ça, c'est très intéressant, je trouve, c'est que le principal concurrent, le rival d'Apple, se lance dans la guerre, dans la bataille du masque de réalité mixte. Et ça, c'est peut-être l'information la plus importante, finalement, parce que Apple, en étant, alors pas seul, parce qu'il y avait Meta, mais le fait de voir que Meta, Apple, Samsung avec Google, on va y revenir, et puis après les Chinois qui sont aussi présents sur ce marché, on voit qu'il y a quelque chose qui est en train de se tramer, quoi, tu vois.
1: En tout cas, pour Apple, c'est une validation de sa stratégie. C'est que la plus grande déflatterie dans la tech, c'est la copie. Quand quelqu'un vient de copier, c'est que tu as potentiellement une bonne idée. On en parlait avec Bruno tout à l'heure. J'étais très sceptique sur le projet de Samsung qui ressemblait lors du début, lors des premières annonces, hein, nous aussi on sait faire. Vraiment cet aspect, on sait que Samsung a toujours eu une sorte de petit complexe vis-à-vis d'Apple et a toujours cette envie. Apple fait les rumeurs disent qu'Apple va faire un téléphone fin, Samsung dans un téléphone fin. Le produit n'est pas du tout abouti, il n'est pas prêt, mais c'est pas grave. Ils sont les premiers, ils veulent montrer qu'il n'y a pas qu'Apple qui fait des choses.
0: Et alors, ce qui est intéressant, parce que juste petite parenthèse sur les téléphones ultra fins, visiblement,
1: ça ne marche pas.
0: Que ce soit chez Samsung qui arrêterait même pour l'année prochaine une nouvelle version de son Galaxy Edge. Et chez Apple, les premiers retours qu'on a, c'est que ça cartonne pas, sauf en Chine, je crois.
1: C'est en dessous de ce qui était prévu, paraît-il. Mais malgré tout, pour l'instant, ils bénéficient d'un côté lancement avec des adopteurs. Donc, il va falloir juger la catégorie après Noël, notamment. Mais bon, c'est vrai que ça n'a pas énormément fonctionné. Et pour revenir au casque, Samsung, on avait l'impression qu'ils allaient faire un Apple Vision Pro like, mais personne n'allait en vouloir. Et finalement, ils lancent un produit qui coûte deux fois moins cher, qui est à 1 800 $ au lieu de 3 500 chez Apple.
0: Comme par hasard, c'est 50% de moins, quoi.
1: 50% de moins, ouais, vraiment, tu vois.
0: Là, il faut bien analyser tout ça. Tous ces messages, tous ces signaux, c'est pour contrer Apple.
1: Bah exactement. Leur stratégie, elle tient sur quatre aspects. T'as le prix, t'as le poids. C'est-à-dire que là où Apple est à 800, eux, ils sont à 550 à peu près.
0: Ah ouais.
1: Avec du plastique. Donc c'est beaucoup plus cheap. Hein. C'est-à-dire que tu n'as pas la possibilité d'avoir des straps en tissu ou quoi. T'as un seul strap en plastique que tu serres autour de ta tête. Ça ressemble
0: un peu à la Meta, quoi.
1: Un peu à la Meta. C'est vraiment une copie de ce qu'avait fait Meta avec le Meta Quest Pro il y a quelques années. T'as cet aspect-là. T'as l'intelligence artificielle. Donc là aussi, comme tu le dis, il n'y a pas de message passé au hasard. Quand tu dis autant, voilà.
0: Ouais.
1: Ils présentent le casque non pas comme le futur de l'informatique, mais comme le futur moyen d'utiliser les IA. En disant avec ça, vous allez pouvoir inventer des choses devant vous, pouvoir animer des photos et les transformer en vidéo, pouvoir entourer des trucs de votre vie et demander des informations à Gemini. Donc ça, c'est des trucs sur lesquels Apple n'est pas du tout. Au contraire, Apple a l'air d'être plutôt largué, y compris en interne, sur ce développement-là. Et le dernier aspect, et c'est là où pour moi Samsung a gagné la première bataille, c'est les contenus. C'est là où Apple mise sur des contenus ultra futuristes en mettant des caméras dans des stades pour des choses qui arriveront pas avant plusieurs années. Eh bien, Samsung te dit, on a signé avec Netflix, on a toute la suite Google, avec YouTube, avec YouTube TV, avec Google Maps, avec Google Photos, on va avoir du HBO Max au lancement. Si vous achetez notre casque, on vous offre un an de YouTube Premium, un an de NBA pour regarder les matchs de basket dedans. Wow. En fait, tout ce qui est offert en contenu, c'est équivalent à 1 000 $ de service.
0: Donc en fait, si tu enlèves ces 1 000 $ de service, ton casque, il te revient à 800 $.
1: Pour quelqu'un qui est abonné à YouTube Premium, qui est abonné au basket aujourd'hui, qui est abonné à YouTube TV aux États-Unis, eh ben, il achète le casque, ouais. Eh ben, il fait 1 000 $ d'économie et pour 800 $, il a un produit qui lui permet de regarder des contenus sur un écran géant. C'est imbattable comme proposition. Ouais. Maintenant, elle manque peut-être d'ambition par rapport à celle d'Apple, mais c'est pas grave, c'est la meilleure proposition sur le présent.
2: Oui, non. Et moi, la lecture dans ces deux combats de casques, ce que je trouve intéressant, c'est ultimement, c'est ton quatrième point, c'est le contenu. Et c'est ça qui fait à un moment donné. Parce que qu'est-ce que tu peux faire aujourd'hui avec un Vision Pro? Pas beaucoup de choses. Ça peut être agréable comme expérience, mais tu peux faire peu de choses. Et quand tu arrives avec un casque Samsung sur la tête, là, tu as un catalogue, mais presque infini, qui est en train de s'ouvrir devant toi. Ben, juste le contenu YouTube, déjà, c'est infini.
1: YouTube, bien sûr.
2: Mais avec la filmographie disponible sur Netflix, sur les autres plateformes aussi, les deals qui sont en train d'être signés avec, dans les différentes ligues de sport, c'est énorme. Et puis, ultimement, pourquoi on achète ça? Ben, justement, pour vivre des expériences.
0: Oui, bien sûr.
2: Pas une fois pour se le mettre sur la tête, ça prend 2 heures avant d'être prêt. On regarde le film, puis après, on le dépose.
0: Alors, pourquoi on parle de YouTube, la suite Google, etc.? Parce qu'on a oublié de le dire, c'est que ce masque, c'est vraiment l'association Samsung-Google. Ouais. Vraiment. Ils l'ont fabriqué ensemble. Alors, ouais. Samsung, le hardware, Google, le soft. Les deux, en fait, testent quelque chose. Android XR pour Google, le hardware de Samsung, tu parlais tout à l'heure justement de que Samsung copiait Apple souvent, il faut savoir que le meilleur hardware au monde, souvent c'est Samsung, hein.
1: Sur les écrans notamment.
0: Les écrans, ils fabriquent de la mémoire, des processeurs, enfin ils savent faire plein de choses, et donc c'est intéressant de voir que d'un côté, t'as le géant Google qui s'associe au principal concurrent d'Apple, bah, pour sortir un produit qui se veut être le meilleur des deux mondes, finalement.
1: Et ce qui est marrant, c'est que tu sens dans leur communication qui a une approche qui anticipe un éventuel flop, dans le sens où ils ne le présentent pas comme le produit qui va tout changer, mais comme on va avoir un nouvel écosystème de produits qui va partir de lunettes sans écran, qui va avoir des lunettes avec écran et qui va aller jusqu'au casque pour les expériences immersives. Et Android XR est la plateforme qui va équiper tous ces produits. Ouais. On commence par le casque et très prochainement, vous entendrez de nous, entendrez parler de nous avec les lunettes.
0: C'est le coup d'envoi d'une nouvelle aventure, en fait.
1: Mais c'est l'inverse de ce que peut dire Apple. Apple, dans son approche, ne donne jamais d'informations sur ses futurs produits.
0: Pas.
1: Donc Apple, il va avec un Vision Pro à 4000 euros avec des contenus qui n'existent pas encore et dit ça, c'est l'avenir, il faut vous y préparer. Samsung dit, bah, nous on propose ça, mais il n'y aura pas que ça. Il y aura d'autres choses, on a Android, on a l'IA, on a plein d'idées, c'est les débuts. Ne l'achetez pas forcément, mais si vous l'achetez, on vous offre des contenus. Donc l'approche est très bonne.
2: Et c'est le début d'un écosystème. C'est Android XR. Et c'est ça qui est important. C'est vraiment ça où, t'sais, acheter Vision Pro, là, c'est une fin en soi. Quand tu décides d'acheter un casque comme celui qui est proposé comme Samsung ou probablement un deuxième fabricant qui a signé avec Google, ben c'est déjà, j'ose dire, un investissement vers le futur parce qu'on sait que ça va grandir et que ça va être là parce que c'est un écosystème qu'on est en train de développer. Mais là-dedans, dans cette équation-là, ce que j'ai hâte de voir, c'est de voir la réaction de Meta.
0: Ouais. Et oui, bien, évidemment. Qui est le troisième.
1: Pour moi, ils sont les grands-pères.
0: La ronde de la foire.
2: Jusqu'à maintenant, Meta, c'était l'alternative. On s'entend. Ils n'étaient pas sur le même terrain là, au niveau de la qualité.
0: Ouais.
2: Mais c'était l'alternative. Et là, tu as un Samsung qui arrive avec ça. Je pense qu'il y a des gens qui vont hésiter peut-être.
0: Ce qu'il y a de dingue, c'est que parallèlement, Meta est sans doute la boîte la plus avancée dans ce domaine-là.
2: Oui,
0: parce que les Meta Display qui sortent sont les premières lunettes de nouvelle génération avec un écran intégré.
1: Ouais.
0: Alors que Apple, on sait qu'ils travaillent là-dessus, mais la première génération, ce seront des lunettes d'ancienne génération, enfin qui ressembleront à l'ancienne génération de Meta. Samsung a dit, bah, attendez, avant que nous, on ait des lunettes avec des écrans, on en aura. Hein. Mais avant, il y aura un modèle sans écran. Et on voit que Meta, finalement, a creusé un sillon depuis des années et a allez, quoi, 2-3 ans d'avance. 3 ans d'avance, je dirais.
1: Après, attention quand même à la proposition de Meta qui aujourd'hui est sur un écran 2D sur un seul œil. C'est quand même très intéressant, mais toutes les rumeurs semblent indiquer que ce soit Samsung ou Apple vont aller directement sur les deux yeux, la 3D, ouais. L'immersion. Donc en fait, ce qu'Apple et Samsung lanceront certainement d'ici 2028 correspondra à ce que Meta lancera fin 2027 ou en 2028. Ouais. Donc l'avance de Meta s'explique aussi par le fait que Meta commercialise qu'on pourrait qualifié de prototype chez les autres. Ouais. Donc il y a aussi cet aspect-là. Maintenant, moi, je pense que là, c'est une mauvaise nouvelle pour Meta sur plein de niveaux parce que on est dans une industrie de la tech qui fonctionne souvent par duopole. Tu as Android, macOS, Windows, macOS, tu as Android et iOS. Tu as toujours un système fermé avec un écosystème Apple et un écosystème ouvert où tu peux faire plus de choses, plus de liberté. Je doute que sur un segment aussi niche que la réalité mixte, virtuelle, lunettes, tu aies de la place pour un troisième écosystème. Je pense que tu auras un écosystème fermé. Pour moi, Apple a déjà gagné parce qu'Apple a déjà l'iPhone et l'iPhone est tellement puissant et drive tellement tout que l'écosystème fermé sera Apple et tu as une place pour un écosystème ouvert. Soit Meta réussit son coup et continue de développer le truc, et donc du coup Android XR finit par être enterré ou fusionne avec Meta dans un accord improbable comme la tech on a souvent fait. Soit Android XR fonctionne, Samsung se met dessus, Oppo se met dessus, Xiaomi se met dessus.
0: Et là Meta va se retrouver isolé.
1: Complètement isolé. Meta, ils ont annoncé, c'est pas pour rien qu'il y a quelques années, Meta a dit notre système d'exploitation, on l'ouvre à tout le monde. Ouais. C'est-à-dire que si tu veux fabriquer un casque sous Meta Horizon OS, tu peux.
0: Et pour l'instant, il n'y a pas grand monde qui se bouscule au portillon.
1: Même sur les casques, on a l'impression que. J'ai l'impression que Mark Zuckerberg est quelqu'un qui fonctionne à l'obsession. C'est-à-dire qu'il a un moment, il a une obsession métavers, il a une obsession intellectuelle. Là, il a une obsession lunettes. Il ne parle plus des casques. Il ne parle que des lunettes, des Ray-Ban et de cet aspect-là. Donc, si demain, Meta fait un recul sur les casques et fait de la recherche et développement dessus, mais ne lance plus rien, et que derrière, Android XR se met à arriver sur les lunettes avec une super interface, avec des applications, ce qui est fort sur Android XR, c'est que ça supporte toutes les applications Android. Et ça, c'est une grosse erreur d'Apple de ne pas l'avoir fait. Apple a laissé aux développeurs le choix. Grosse erreur, parce qu'évidemment que Netflix et Google, qui détestent Apple, ont refusé que ce soit possible de le faire marcher sur le Vision Pro. Chez Android, t'as pas le choix, c'est-à-dire que tes produits sur Android XR peuvent faire tourner toutes les applications, téléphone, Android TV, tout ça. Mais donc rien que ça fait que Google va partir avec une très très belle avance sur ce segment.
0: Et au niveau hardware, parce que c'est vrai que ce qui bluffe quand tu as, je sais pas si tu as testé Bruno le Vision Pro, mais ce qui est bluffant, c'est la qualité des écrans qui sont 4K et qui sont dingues. On sait que Samsung est très bon là-dedans. Est-ce qu'ils font mieux qu'Apple?
1: Non, moins bien même. Ils sont sur la même technologie que le micro OLED, qui aujourd'hui n'existe que sur ce segment de réalité virtuelle. Mais là où Apple a une meilleure définition d'écran et un meilleur taux de rafraîchissement. On est sur du 120 Hz alors qu'on est sur du 90 Hz max et c'est pas le mode par défaut sur le Samsung. Maintenant, encore une fois, on est sur les usages. C'est-à-dire que si à la fin, l'usage principal de ce produit est de regarder des films qui sont généralement tournés à 24 images par seconde, tu t'en fous. Et l'approche, c'est là où l'approche de Samsung me paraît intéressante. C'est que Samsung n'est pas sur.
0: Et puis ces écrans coûteront moins cher que ceux de Samsung qui coûtent une blinde, qui sont fabriqués par Sony.
1: Parce qu'Apple, avec ses optiques, je vous présente un peu obsolète, t'as un meilleur champ de vision. Donc tu vois un petit peu plus largement chez Samsung que chez Apple. Donc mais rien que ça, c'est intéressant.
0: Tu parlais de YouTube, de Netflix, d'HBO. Ouais. Ce sont des copier-coller d'applications sur Android pour regarder un film en 2D, donc comme au cinéma.
1: Les deux.
0: Où est-ce que tu peux avoir par exemple des contenus immersifs comme tu peux les avoir sur Apple?
1: En l'état, tu as des applications Android qui sont adaptées Android XR et des applications Android XR natives. YouTube et Netflix, c'est des vraies applications Android XR, mais c'est des contenus 2D. C'est vrai que pour moi, c'est le point faible de la présentation de Samsung et Google la semaine dernière, c'est qu'il y a très peu d'exemples de contenus immersifs développés pour le cas. C'est même pas. On nous parle d'IA et d'applications, mais on nous parle pas de comment on se casque pour réinventer le divertissement, le sport, l'information, alors qu'Apple ne parle que de ça. Donc, pour moi, c'est vraiment deux approches différentes. Je pense que l'approche d'Apple est la plus ambitieuse, qu'Apple est peut-être celui qui fait le meilleur pari sur l'avenir et celui qui va finir par avoir raison. Mais quand l'État, Samsung, donne un produit qui ringardise celui d'Apple,
0: qui est mieux fini en fait.
1: Donne l'impression
0: tout cas avec un écosystème mieux fini.
1: Oui, en fait la question c'est si tu n'es pas un développeur et si tu ne travailles pas justement sur ces types de contenus immersifs et que tu veux juste le meilleur casque de réalité virtuelle mixte, mais le Samsung est le meilleur rapport qualité-prix. Tu payes deux fois moins, t'as plus de contenu, il est plus léger. C'est un super. J'ajoute aussi un élément sur lequel ils sont malins, c'est qu'ils supportent le jeu sur Windows en réalité virtuelle. Donc tu mets SteamVR sur ton PC, tu branches ton Samsung en USB et tu peux jouer. Apple, tu peux pas faire ça. C'est évidemment bloqué. Il y a même pas.
0: Tu peux faire sur Meta, je crois.
1: sur Meta aussi, tu peux le faire, mais tu n'as pas la qualité des écrans.
0: Ouais, tu n'as pas
1: Samsung.
0: Ouais, mais c'est pas le même prix aussi.
1: Ils sont pas dans la même, ils jouent pas dans la
0: tu vois,
1: même
0: parce
1: catégorie.
0: Que là, t'as 1008, Samsung, Meta, c'est 300-400
1: oui,
0: euros.
1: Hein. Ça commence à 300, ouais, voilà. 500, et ils avaient fait une initiative avec le Pro, mais ça a floppé. Mais oui, c'est sûr que c'est pas les mêmes catégories.
0: Bon, bah tout ça arrive, et c'est cool. On parlait de lunettes connectées. Ce qui est intéressant, c'est que je vous rappelle qu'on est ici à l'occasion de ce rendez-vous Deliveroo de futur, dans ce grand, dans cette grande agence de livraison de colis, et donc Amazon présente pas mal de nouveautés. Et justement, Bruno, une paire de lunettes connectées. Alors non pas pour les clients, mais pour les livreurs.
2: Ouais. Et ça, c'est intéressant parce que ça va dans la vision d'Amazon de numériser les données, de digitalize the data, là, quelque chose comme ça. Et c'est très habile de leur part. On en avait déjà entendu parler, mais là, on a eu l'occasion de les voir. Et ça, c'est... Je pense que le mot est bon, c'est bluffant. Parce que dans le fond, ce qu'on permet de faire aujourd'hui, c'est de donner de l'information en temps réel au livreur pour optimiser son temps quand vient le temps de livrer un colis. Mais en même temps, on est en train de faire de l'acquisition de données qui, par la suite, va être utilisée pour permettre à des systèmes robotisés de faire le même travail que des livreurs humains aujourd'hui. Mais en attendant, ce que ça permet de faire, on parlait d'évolution dans la dernière demi-heure. Moi, je me souviens, il n'y a pas tellement longtemps, on nous montrait, je pense que c'est l'an dernier ou il y a deux ans, un camion de livraison de Prime qui était installé avec des lasers.
0: C'était l'année dernière, c'était bon. À Nashville.
2: Oui. Exactement. Et donc là, il y avait un système laser embarqué dans le camion qui pointait les colis qu'il devait faire. Maintenant, le livreur, avec sa paire de lunettes connectées, ben, il a juste à regarder le paquet ou l'enveloppe et il va avoir l'information qui apparaît dans le verre.
0: Ouais, c'est ça l'idée. Ouais, c'est que, en fait, le livreur a ses lunettes, ouais. Il regarde les colis, il va savoir quel colis il doit livrer à l'endroit où il est.
1: C'est ça, c'est l'idée, c'est de se séparer du téléphone. L'idée, c'est de se séparer du téléphone avec une approche où aujourd'hui, on le voit quand on se fait livrer, le livreur, il va prendre en photo.
0: Oui, il a son téléphone,
1: bar,
0: GPS,
1: il va prendre
0: là.
1: En photo que vous voulez récupérer, il vous fait signer quelque chose. Là, l'idée, c'est qu'avec les lunettes, il sort, il va dans le camion, ça lui dit où est le colis qu'il
0: Bien
1: doit
0: sûr.
1: Prendre, il le regarde, ça le scanne, il l'apporte à la personne et la livraison, il y a une preuve de livraison. C'est-à-dire que c'est filmé aussi, tu sais que la personne l'a eu ou quoi
2: ouais,
1: que ce soit.
2: Entre-temps, ça lui a marqué le chemin pour se rendre à la porte où il doit livrer le colis.
1: Ouais.
2: Et c'est autant de données qu'on prend sur...
0: Et puis un truc tout bête, les amis, il se retrouve avec les deux mains libres.
1: Exactement. Non, mais c'est une
0: c'est ça aussi
1: preuve,
0: la force de ce truc-là.
1: Une nouvelle preuve que cette catégorie des lunettes à laquelle certains ne croient pas du tout est clairement le futur. La principale limite qu'on a eue jusqu'à maintenant, c'était la miniaturisation des composants électroniques, des batteries, tout ça. Si demain, on arrive à régler ces problèmes-là, que ce soit pour le grand public ou pour les professionnels, les lunettes vont devenir une catégorie informatique majeure. Je ne fais pas partie des gens qui disent qu'elles vont remplacer le téléphone. Je pense que le téléphone va rester. Par contre, je pense qu'il y a plein d'usages pour lesquels... je suis plus inquiet pour les montres, par exemple. Je pense que les montres, au-delà de suivre la santé, elles ont un avenir beaucoup plus limité avec les lunettes.
0: Mais c'est intéressant tout ça, parce que finalement, il y a des gens qui détestent porter des montres et qui, voilà, on fait l'impasse sur l'Apple Watch, etc., ouais. Ou sur les Garmin, et puis il y a des gens qui ne portent pas de lunettes.
1: Oui.
0: Parce qu'ils n'en ont pas besoin, tu vois. Est-ce que tu vas obliger ces gens-là à porter des lunettes demain pour être augmentés, quoi, en quelque sorte? Ça ouvre plein de débats. Juste un mot, il nous reste deux minutes. J'aimerais qu'on évoque aussi la robotique, parce que Amazon a présenté aussi de nouveaux robots. Et ce qui est intéressant, c'est qu'il y en a un qui arrive à jauger le toucher.
1: Ouais.
0: C'est dingue. Je ne sais pas si vous avez vu ce truc-là. Il a des petites
2: c'est des senseurs, hein.
0: Ouais, des senseurs et puis des ventouses,
1: oui,
0: en fait.
1: Des petites pattes,
0: ouais.
1: Ventouses.
0: Il prend délicatement les colis, mais en fait, on se dit, c'est ouais, ok, d'accord, mais tout dépend du poids du colis. Il arrive à savoir tout ça, la forme du colis, parce que les ventouses ne marchent pas sur un truc rond. Enfin, et tout ça, c'est généré par l'IA.
2: Ouais. Tout ce que l'humain fait tout simplement naturellement.
0: Mais bien sûr.
2: Mais là, on arrive à être capable de reproduire ce geste-là chez la machine. Mais déjà, l'an dernier, on commençait à présenter ça. Et là, ce qu'on est en train de voir, c'est toute une chaîne. Parce que ce robot-là, ou ce bras robotisé-là, est capable d'accomplir beaucoup plus de travail qu'il y a seulement un an. Des robots qui étaient dans les centres de distribution comme celui-ci. Et c'est ça qui est fascinant de voir l'évolution de la technologie et l'utilisation des robots dans des centres de livraison comme ici. Là, c'est un centre de livraison, mais en manufacture, c'est la même chose. Hein? Et c'est de voir l'évolution de la robotique qui, de plus en plus, elle-même est en train de faire évoluer leur utilité.
0: Et bon, la conclusion, c'est que est-ce qu'un jour, il y aura encore des humains dans les centres Amazon? D'ailleurs, c'est un peu la polémique en ce moment avec cet article du New York Times hein, qui dit que ben voilà, Amazon prévoit 600 000, pas suppression d'emplois, mais en tout cas d'embauches en moins grâce à la robotique. Bon, voilà.
1: C'est évident.
2: Pour avoir vérifié, ce que Amazon nous dit, c'est qu'essentiellement, ça fait partie des documents, des discussions. Il n'y a rien d'arrêté là-dessus.
0: Oui, mais bon, si ça fait partie des documents et des discussions, c'est que c'est quand même sur la table, tu vois. Enfin, il ne faut pas se voiler à la face. Ouais. Mais c'est intéressant. Merci à tous les deux.
1: Bah écoute, avec plaisir, on est content d'avoir pu discuter de tout ça, c'est assez passionnant.
0: Ouais, c'est passionnant, mais c'est clair.
1: De la Silicon Valley.
0: Trop bien. Merci beaucoup Nico. Et pour prolonger évidemment toute cette aventure, vous pouvez aller sur Numérama bien sûr et regarder les vidéos et lire les articles de Nicolas.
1: Ouais,
0: Nicolas
1: Ledouche. Un petit reportage sur les taxis autonomes, Waymo, Tesla.
0: Et bien sûr.
1: Je pense que ça va être très cool. Donc,
0: forcément.
1: Si vous aimez ça, si vous voulez me voir avec un Vision Pro dans un Waymo, je pense que ça sera là.
0: Wow. Et merci à toi Bruno.
2: Et on se revoit en vrai au CES de Las Vegas.
0: Évidemment.
2: Pas tellement loin d'ici.
0: Mon carnet de l'actualité numérique et ton 120 secondes de tech. Vous restez avec nous. On a encore une petite demi-heure à passer. Comme on est bien dans ce centre de livraison, on va y rester. Et on vous réserve quelques interviews très intéressantes, en fait, de personnalités très, très puissantes ici chez Amazon qui bossent dans la tech et qui vont nous raconter comment ben voilà, la livraison est en train d'être révolutionnée. Merci d'être là. On revient dans un instant, juste après cette petite pause.
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3: Voilà, le retour de Tech & Co, la quotidienne. Nous sommes ici, je vous rappelle, à l'occasion de ce rendez-vous Delivering the Future, organisé par Amazon. Et justement, on va s'intéresser à la livraison, au futur de la livraison, avec, comme première invitée, Sarah Mathieu, qui nous a rejoint. Bonsoir, Sarah. Sarah, vous êtes vice-présidente Delivery Experience, comme on dit chez Amazon. Vous dirigez l'équipe donc qui s'occupe de tout ce qui est la livraison, responsable aussi de l'expérience client sur la livraison. Alors, évidemment, j'ai plein de questions à vous poser, mais la première peut-être, quel est votre métier? Comment définissez-vous votre job?
9: Je suis vice-présidente de l'expérience de livraison chez Amazon. Concrètement, quand vous allez sur le site et que vous voyez une date de livraison, c'est mon équipe qui l'affiche. Les options que vous voyez au moment du paiement pour choisir quand recevoir votre commande, tous les emails que vous recevez concernant la livraison et des programmes de livraison. En résumé, tout ce qui concerne la livraison chez Amazon, c'est mon équipe qui est derrière.
10: Basically, all the speed and convenience and all the amazing delivery work Amazon does, my team helps bring to life.
3: Alors Sarah, on parle aussi beaucoup d'intelligence artificielle dans tous les secteurs. Est-ce que l'IA est en train de bouleverser aussi le secteur de la livraison chez Amazon?
10: Yes, I don't know anybody for whom AI is not important right now, but I think about AI.
9: Oui, je ne connais personne pour qui l'IA ne soit pas importante aujourd'hui. Dans mon métier, l'IA se concrétise de plusieurs façons. L'une d'elles concerne la gestion des stocks. Pour garantir une livraison rapide, il faut que les produits que vous voulez soient proches de vous. Nous livrons rapidement en plaçant les articles près des zones où la demande client est forte. Cela est possible grâce aux données clients, ce qui nous permet de placer les articles là où les gens en ont besoin. Et nous savons que cela varie d'une ville à l'autre, d'un pays à l'autre. C'est donc un domaine où l'IA nous aide énormément.
3: Alors on sait que chez Amazon, l'expérience client est au cœur en fait de votre ADN. Qu'est-ce qui est aujourd'hui le plus important? Est-ce que c'est la rapidité de livraison? Est-ce que c'est le coût aussi de la livraison ou autre chose?
10: Am I allowed to say all of the above? I think really for me, it's about making our customers' lives easier.
9: Pour moi, le plus important, c'est de simplifier la vie de nos clients et cela se traduit de plusieurs manières. Déjà, la rapidité. Les clients adorent la livraison rapide. Ils l'ont toujours aimé et je pense que ce sera toujours le cas. Vous pouvez commander le matin et recevoir votre produit dans la journée ou comme moi, souvent, je commande avant d'aller me coucher et quand je me réveille le matin, le colis est déjà sur le pas de la porte. Mais parfois, je n'ai pas envie d'une livraison immédiate. Si je commande le matin, je préfère parfois recevoir le colis que dans 2 jours, par exemple. Si je pars en week-end, offrir donc aux clients la possibilité de choisir le jour qui leur convient, c'est essentiel. En plus, il y a la possibilité de regrouper plusieurs articles dans une même livraison. Tout cela compte et chaque client accorde de l'importance à des aspects différents selon les moments. C'est pourquoi nous voulons tout leur proposer.
10: At different times, one or more are going to be important, and so that's why we want to offer them all.
3: Alors, on est dans un rendez-vous qui s'appelle Delivering the Future. Mais justement, si on se projette un petit peu, Sarah, quelles sont les prochaines innovations sur lesquelles vous travaillez et qui vont peut-être révolutionner la livraison de colis à domicile?
9: Oui, nous avons annoncé récemment une nouvelle fonctionnalité appelée Ajouter à la livraison. Elle est disponible aux États-Unis pour les membres Prime. C'est un bouton bleu. Si vous pouvez ajouter un article à votre prochaine livraison, il est indiqué Ajouter à la livraison d'aujourd'hui ou Ajouter à la livraison de demain. Vous appuyez sur ce bouton et l'article est livré avec votre prochaine commande. Jusqu'à présent, les clients l'ont utilisé 50 millions de fois, ce qui nous rend énormément fiers.
3: Alors ici, on est dans un endroit où il y a énormément de robotique.

0: Est-ce qu'à votre avis, demain, puisqu'on se projette sur le futur, est-ce que demain, on peut imaginer que des robots nous livrent aussi à la maison?
1: Les robots nous aident déjà dans toutes les étapes de la livraison aujourd'hui et je pense qu'ils continueront à le faire à l'avenir. Vous pouvez les voir ici et aussi dans nos centres de livraison le jour même où ils aident à apporter les articles aux salariés qui les préparent plutôt que ce soit lui qui doive aller les chercher. La robotique est donc et restera une composante essentielle de notre expérience de livraison.
0: Merci beaucoup Sarah Mathieu. Rappelons que vous êtes vice-président Delivery Experience chez Amazon. Merci.
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0: Alors, autre invité spécial de ce Delivery de Futur signé Amazon, c'est Chris Delvizis qui nous a rejoint sur ce plateau. Bonsoir Chris, vous êtes principal product manager géospatial chez Amazon et en fait vous êtes chef de projet de ces fameuses lunettes connectées de livraison chez Amazon. Mais j'aimerais bien, pour première question, que vous m'expliquiez ce qu'est votre métier chez Amazon.
3: Je suis chef de produit chez Amazon et avec mon équipe, on travaille sur des technologies qui améliorent l'expérience et la sécurité.
0: Allez, on rentre dans le vif du sujet. Présentez-nous ces lunettes connectées que vous portez aujourd'hui.
4: Yes, as you can see, I'm wearing the new Amazon Smart Delivery Glasses.
3: Comme vous pouvez le voir, je porte les nouvelles lunettes connectées de livraison d'Amazon. C'est un système portable conçu spécialement pour nos livreurs. Vous voyez cette forme particulière, il y a les lunettes, un module de calcul et une batterie. Tout est pensé pour offrir du confort et une autonomie d'une journée complète afin que nos livreurs puissent effectuer leur livraison les mains libres.
0: Alors ces lunettes sont faites pour les livreurs en fait, mais comment pouvez-vous leur changer leur quotidien, améliorer leur quotidien avec ces lunettes?
4: Yes, so today our drivers rely very much on a mobile phone, but as you can imagine, it's a very hands-on job. They're holding packages and they also.
3: Aujourd'hui, nos livreurs dépendent beaucoup de leur téléphone. Mais comme vous pouvez l'imaginer, c'est un travail très manuel. Ils tiennent les colis et doivent aussi tenir le téléphone. Ils jonglent entre les deux. Les lunettes leur permettent donc de libérer leurs mains. Les informations apparaissent sur un petit écran dans les lunettes, visibles dans leur champ de vision. Leur tête reste levée, ils sont plus conscients de leur environnement et des éventuels dangers, comme un obstacle ou un chien agressif.
0: Est-ce que ces lunettes sont encore un prototype ou est-ce que ça va bientôt arriver sur le marché?
3: C'est un prototype que nous testons sur le terrain avec de vrais livreurs. Les lunettes leur permettent de gérer tout le processus de livraison depuis le camion. Ils peuvent scanner les colis, recevoir les instructions de navigation jusqu'à la porte et une fois arrivés, prendre la photo de preuve de livraison, celle que vous voyez dans l'application Amazon où votre colis a été déposé.
0: Ils ont bien compris que ces lunettes étaient aujourd'hui destinées aux livreurs, mais est-ce que demain, on peut imaginer qu'elles se généralisent dans d'autres secteurs chez Amazon, par exemple ici, dans les centres de distribution pour certains employés?
3: Pour l'instant, nous nous concentrons uniquement sur nos livreurs. Mais la technologie que nous développons pourrait être appliquée à de nombreux autres cas d'usage au sein des opérations d'Amazon.
0: Chris, tout à l'heure, vous nous avez dit que ces lunettes étaient un peu votre bébé en préparant cette interview. Pourquoi c'est un peu votre bébé, ces lunettes?
4: We're really passionate about building products that really help our drivers.
3: Nous sommes très passionnés par la création de produits qui aident vraiment nos livreurs. C'est donc un projet très amusant pour moi. Nous avons travaillé main dans la main avec eux. Ils sont venus dans nos laboratoires, ont essayé différentes formes de lunettes, nous ont aidés à optimiser la position de l'affichage et l'expérience utilisateur.
0: Alors quand on les regarde bien, ces lunettes, il n'y a qu'un écran sur l'un des verres, c'est ça?
3: L'écran est du côté droit.
0: On parle beaucoup d'IA ici. Est-ce qu'il y a de l'IA dans ces lunettes? J'imagine que oui.
3: Oui, il y a une IA qui fonctionne directement sur l'appareil. Elle aide les livreurs à scanner les colis efficacement, leur donne les instructions de navigation et peut même détecter automatiquement certains dangers, comme la présence d'un chien, pour avertir un futur livreur.
0: Est-ce qu'il y a aussi des capteurs dans ces lunettes?
4: Yes. So the glasses have two cameras.
3: Les lunettes ont deux caméras et des capteurs inertiels à la fois dans les lunettes et dans le module de calcul.
0: Alors aujourd'hui, c'est vrai que les lunettes connectées, c'est un peu la tendance, hein, c'est la mode. Évidemment, il y a les Meta, Ray-Ban, il y a aussi Samsung qui prépare ses lunettes. On parle aussi d'un projet chez Apple. Est-ce que vous y croyez dans ces lunettes connectées pour le grand public?
4: I think the technology, it's
3: Je pense que la technologie est vraiment intéressante, surtout par les nouveaux usages qu'elle permet. Nous, on est très enthousiastes sur ce qu'elle apporte à nos livreurs, notamment en matière d'expérience et de sécurité. Les lunettes offrent une conscience contextuelle de ce qui nous entoure grâce aux caméras et elles peuvent vraiment simplifier et optimiser l'expérience, aussi bien pour les consommateurs de demain que pour nos livreurs aujourd'hui.
0: Alors votre job aussi chez Amazon, c'est de bosser sur le géospatial. C'est un nom un peu bizarre. Est-ce que vous pouvez nous expliquer ce que c'est le géospatial ?
3: Le géospatial, c'est la compréhension virtuelle de l'espace physique. C'est ce sur quoi notre équipe travaille. Par exemple, les lunettes donnent des instructions de navigation, donc une partie du travail consiste à comprendre où se trouve le livreur dans le monde pour mieux le guider jusqu'au point de livraison exact.
0: Chris, on le disait tout à l'heure, ces lunettes sont encore à l'état de prototype. À votre avis, dans combien de semaines, mois, années pourront-elles se généraliser ?
3: Nous continuons à développer et à collaborer avec nos livreurs. Nous voulons être sûrs que tout soit vraiment prêt avant un déploiement à grande échelle. C'est un processus très itératif, mais on espère que ce sera pour bientôt.
0: Et au-delà de ces lunettes connectées, Chris, quels sont vos autres projets technologiques au sein d'Amazon ?
4: Yes, so there's a lot we're investing in to again improve driver experience, driver safety. Earlier this year, we announced Project
3: Nous investissons beaucoup pour améliorer l'expérience et la sécurité des livreurs. Plus tôt cette année, nous avons annoncé le projet Wellspring, une solution d'intelligence artificielle générative développée par notre équipe géospatiale. Elle permet une meilleure compréhension du monde physique à partir de données variées, adresses, images satellites et d'autres informations pour mieux optimiser les itinéraires, aider les conducteurs à trouver des zones de stationnement sûres. C'est un projet très excitant.
0: Merci beaucoup Chris Delvizis, donc, qui est chef de projet des lunettes connectées de livraison chez Amazon. Passionnant, merci beaucoup.
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0: Avec notre prochain invité, on va parler maintenant de robotique et de dextérité. C'est vrai qu'aujourd'hui, ici dans ces centres de distribution, vous avez des robots qui arrivent à manipuler des petits colis, des gros colis et qui arrivent à comprendre leur environnement. On en parle tout de suite avec notre invité Aaron Parnes qui nous a rejoint. Bonsoir Aaron. Aaron, vous dirigez les équipes de sciences appliquées en robotique et intelligence artificielle chez Amazon. Première question, présentez-nous votre travail. Que faites-vous ici chez Amazon ?
5: Yeah, I am a director.
6: Je suis directeur des sciences appliquées, mais pour faire court, je suis un constructeur de robots, dans les deux sens, je conçois le matériel, mais aussi le logiciel, puisque nous développons les capacités et les compétences du robot.
0: Alors Aaron, vous avez travaillé à la NASA, exactement au Jet Propulsion Lab, qui est un labo fantastique qui a travaillé notamment sur les rovers qui allaient sur Mars. Vous travailliez déjà à l'époque sur la robotique quand vous étiez à la NASA ?
5: Oui,
6: j'ai toujours été passionné de robotique. Je suis allé au JPL de la NASA parce qu'ils construisaient des robots extraordinaires comme les rovers martiens, Curiosity, Ingenuity, Perseverance. Ma passion a toujours été les robots.
0: Quels sont aujourd'hui les principaux défis pour donner aux robots un véritable sens du toucher et de la précision aussi dans ces entrepôts ?
6: Alors traditionnellement, les robots industriels se déplacent simplement d'un point A à un point B dans l'espace. Ils se repèrent uniquement par position, mais ils ne ressentent pas le monde. Les capteurs existent, donc installer un capteur de force, ce n'est pas le plus difficile. La difficulté, c'est d'interpréter ce signal, de comprendre ce qu'il signifie et de planifier les mouvements du robot en fonction de ces données.
5: Making sense of the sensor outputs and planning the robot's motions to leverage that signal. I can give you an example. As people, when we pick up a coin off the
6: Par exemple,
5: table,
6: quand nous ramassons une pièce sur la table, nous ne la saisissons pas directement. Nous touchons d'abord la table, puis faisons glisser nos doigts. Donner ce type de comportement au robot, la capacité de penser à comment utiliser le toucher dans les actions, c'est ça le plus difficile.
5: And so giving the robot this kind of capability to think about how to use touch in its plans and how to react to that feeling That's the hard part. So the thing that sense of touch gives you is an ability to
6: deal with. Ce sens du toucher donne au robot la capacité de gérer des environnements très encombrés. Amazon stocke ses produits sur de grandes étagères et nous voulons les ranger de manière très efficace car le mètre carré dans les entrepôts coûte cher, surtout près de nos clients comme à New York, Tokyo ou Paris. Le robot doit donc trouver comment placer tous ces articles. Cela va des jouets pour bébé à la nourriture pour chien, en passant par des vêtements et même des iPhones sur des étagères qui sont déjà pleines.
5: You know, could be a baby toy, to dog food, to t-shirt, to like expensive, you know, iPhone. How to put all of those items away on a shelf.
6: C'est le premier défi que nous donnons à ces robots dotés du sens du toucher. Mais si l'on pense à la fréquence à laquelle nous utilisons le toucher dans nos tâches quotidiennes, il y aura énormément d'applications pour cette technologie dans l'avenir.
5: Or as a warehouse worker, there are lots of applications we think for the underlying technology in the future.
0: Tiens, un exemple, quand on voit les vidéos incroyables de Figure.ai, de ces robots humanoïdes qui arrivent à manipuler des serviettes, qui arrivent à plier des tissus, est-ce que ça vous inspire? Est-ce que ça vous donne envie d'aller dans cette direction?
5: I think the part that's missing is all the intelligence that's part of your hand, the physical intelligence.
6: Je pense que la main humaine est la partie la plus sous-estimée du corps. Le cerveau reçoit tout le crédit, mais la main est incroyable. Tant de capteurs, tant de muscles. Nous sommes encore loin d'avoir une main robotique aussi performante qu'une main humaine. Mais on n'a pas besoin d'aller aussi loin. Il y a des étapes intermédiaires très utiles pour une entreprise comme Amazon. Si vous regardez la main d'un robot comme Vulcan, elle ressemble plus à une spatule. Ce n'est pas aussi complexe qu'une main humaine, mais c'est déjà suffisant et c'est une étape vers quelque chose de plus habile.
5: Vulcan Stowe, it looks more like a spatula. It's a piece of sheet metal. And it pushes the other items around like you push, you know, your eggs with the spatula. It doesn't look as complicated, it's not as capable as a hand, but it's still capable enough, and it's a stepping stone on the way to something more dexterous.
0: Un mot sur l'IA ici, parce que évidemment elle est au cœur de toute cette technologie. Comment l'IA arrive à transformer en fait la manière dont vous concevez les robots ici chez Amazon?
5: Yeah, AI is both changing what the robots do, but also how we build them.
6: L'IA change à la fois ce que les robots font et la manière dont nous les concevons. Elle nous permet de gérer une complexité bien plus grande. L'une de nos forces, c'est sa capacité à gérer des cas extrêmes très rares. Chez Amazon, un entrepôt peut traiter 1 million de commandes par jour. Et j'ai une phrase pour ça. Si quelque chose a une chance sur 1 million d'arriver, alors cela se produit chaque jour dans notre entrepôt Amazon. L'IA est donc très puissante pour réagir à ces événements rares. Elle est aussi très utile dans la conception des robots. Elle permet à nos ingénieurs logiciels
0: Tiens, parlons d'autonomie aussi aujourd'hui. Est-ce qu'on peut imaginer dans un avenir proche, n'avoir que des robots dans ces centres de distribution?
5: Yes, it's. I would say we're infinitely far away because it's the wrong goal.
6: Je dirais qu'on en est infiniment loin parce que ce n'est pas le bon objectif. Une automatisation à 100%, ce n'est pas la meilleure solution. Nous voulons que les robots fassent ce qu'ils font bien et que les humains fassent ce qu'ils font le mieux. Le jugement, la prise de décision, la résolution des problèmes. La meilleure solution pour Amazon, c'est de faire travailler les robots et les humains ensemble. C'est ce que nous faisons depuis plus de 10 ans et je pense que c'est ce que nous ferons encore dans les 20 prochaines années. L'objectif, ce n'est pas uniquement d'avoir des robots.
5: To get to, you know, all robots.
0: Encore une question, alors là, qui est vraiment d'actualité. Le New York Times a révélé des documents internes chez Amazon qui démontrent que dans quelques années, en fait, il y aura beaucoup moins d'humains qui travailleront justement dans ces centres de distribution parce qu'ils seront remplacés par des robots. Donc, il y aura peut-être même des licenciements. Quel est votre point de vue là-dessus?
5: That article was quoting, you know, a doc from one team, and I don't know which one it was.
6: Non, cet article citait un document provenant d'une équipe, je ne sais pas laquelle, mais il s'agissait en fait d'une spéculation sur de futurs robots pour des entrepôts qui n'existent même pas encore.
5: The truth is, if we look backwards at history, as we build robots, we continue to hire people, and so we announced in June 1 million.
6: Et la réalité, c'est que si l'on regarde l'histoire, à mesure que nous construisons des robots, nous continuons à embaucher des gens. En juin, nous avons atteint 1 million de robots, principalement ces robots robots évitent à nos employés de marcher sur de longues distances, 10 ou 20 km par jour avec des chariots. Et au même moment, nous avons aussi été l'entreprise privée ayant créé le plus d'emplois aux États-Unis. Donc, les robots et les humains peuvent travailler ensemble et nous développons les opportunités pour les deux en même temps. Je pense que ce sera pareil avec la robotique de manipulation, l'IA dite agentique et les grands modèles de langage. Oui, cela change la nature du travail, les employés ne marchent plus 20 km par jour avec un chariot, mais quand nous construisons des robots chez Amazon, nous faisons en sorte que ce changement améliore le travail, qu'il le rende plus sûr, plus productif et qu'il valorise les compétences que les humains possèdent, le jugement, la réflexion et la résolution des problèmes.
7: And leverages those higher skill things that humans are good at, that high judgment, that problem-solving ability.
0: Donc pour terminer, vous confirmez que les humains seront toujours là dans ces centres de distribution. Ils ne seront pas remplacés en fait par les robots, c'est sûr?
7: Yes.
8: Not only robots.
7: Yes. Yes. Very confident. This is true. Yes.
0: Merci beaucoup Aaron Pernes. Aaron Pernes qui travaille donc dans la robotique et dans l'intelligence artificielle chez Amazon.
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0: Un autre expert robotique maintenant sur le plateau de Tech & Co, ici chez Amazon. Il s'agit d'Igor Pedan. Bonsoir Igor et merci d'être avec nous. Vous êtes Head of Robotics Induction General Manager, donc ici chez Amazon. Première question, l'induction, tout ça. Expliquez-nous un peu votre métier. Quel est votre métier ici Amazon?
7: Sure. So my job here is the general manager of the BlueJay program.
9: Je suis le responsable du programme BlueJay. Avant cela, je m'occupais du robot Robin.
0: Est-ce que vous pouvez aussi nous expliquer en quoi consiste exactement ce programme que vous présentez aujourd'hui, le Robotic Induction, et quel est son impact dans les centres logistiques d'Amazon?
7: BlueJay
9: et l'induction robotique consiste à soulever des objets et à les déplacer d'un endroit à un autre. Mon travail consiste donc à diriger les équipes pour livrer des cellules de travail qui nous permettent d'aider à manipuler ces objets à partir du poids ou de bacs.
0: On ne se rend peut-être pas compte de la complexité de la chose, mais quels sont les défis techniques ou humains les plus importants lorsque vous intégrez de nouveaux robots dans les entrepôts?
9: Intégrer de nouveaux robots dans les processus est très difficile. Le plus grand défi est la fiabilité et fondamentalement, nous voulons que les robots puissent manipuler les objets sans les casser afin que nos clients reçoivent leurs commandes sans problème. Une grande partie du travail consiste à s'assurer que ces robots soient délicats et que les objets lourds soient déplacés avec suffisamment de force sans les endommager. Et c'est l'un des grands défis de l'intégration des systèmes robotiques.
0: Forcément, une question sur l'intelligence artificielle, puisqu'on parle de robotique. Comment vous intégrer l'IA dans vos robots?
7: AI helps us do several things.
9: L'IA nous aide à faire plusieurs choses. L'une d'elles est qu'elle nous aide à, lorsqu'un robot a pour objectif de déplacer un objet, de l'aider à identifier de quel objet il s'agit et où se trouve cet objet. Elle aide le robot à planifier son mouvement, puis elle l'aide à déterminer quelle ventouse utiliser sur l'objet et comment planifier son mouvement pour se coordonner avec d'autres bras et pour s'assurer qu'il n'y ait pas de collision. Ce sont les principaux avantages de l'IA. Nous l'utilisons aussi pour nous assurer que l'objet n'est pas endommagé.
0: Merci beaucoup Igor Pedan. Vous êtes donc Head of Robotics Induction General Manager. Et bien voilà, ce Tech & Co, la quotidienne de ce lundi est terminé. Tech & Co exceptionnel, hein, réalisé donc depuis ce lieu Amazon. Exactement, on est en Californie. On se retrouvera demain pour une autre émission, encore une fois dans la Silicon Valley. Vous allez voir avec de nouveaux invités, on parlera de tout autre sujet. On va s'intéresser entre autres à l'histoire de la Silicon Valley et puis aussi on s'intéressera à la présence française des startups ici. Donc à demain avec plaisir, dès 19h30, les replays et les podcasts de Tech & Co qui vous attendent. À demain.
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8: Avec vous, Annalisa Capellini. Les ministres des Affaires étrangères de l'Union européenne se réunissent à Bruxelles aujourd'hui. Un thème à l'ordre du jour, comment interdire le commerce avec les colonies israéliennes en Cisjordanie. Évidemment, le sujet est explosif.
10: Oui, d'ailleurs, c'est même le sujet d'une guerre interne entre Ursula von der Leyen, la présidente de la Commission européenne, et Kaja Kallas, la chef de la diplomatie. C'est vrai que cette question, elle est très compliquée. Elle concerne toutes les marchandises qui viennent des colonies israéliennes situées en dehors des frontières internationalement reconnues d'Israël. Et cette question, c'est comment on empêche ces marchandises d'arriver sur le marché européen. Alors, ça peut paraître très simple. En réalité, techniquement, c'est beaucoup plus compliqué que ça, en sachant quand même que toute cette question est purement politique et symbolique, parce que selon les chiffres de la commission consultée par Politico, les échanges avec les colonies de la Cisjordanie représentent seulement 0,5% du commerce total des Européens avec Israël. Donc c'est une question de symbole. Aujourd'hui d'ailleurs, ces produits sont déjà exclus de l'accord entre les Européens et Israël, mais ils arrivent quand même sur le marché européen. Donc, il y a plusieurs options sur la table qui seront discutées aujourd'hui par les ministres des Affaires étrangères. On parle tout d'abord d'une interdiction des importations pure et simple. Il y a plusieurs pays qui militent pour cette option, notamment l'Irlande et l'Espagne. Deuxième option, et c'est celle qui est préférée par les Français et les Suédois, c'est une mise en place de licences d'exportation. Ça pourrait être assez technique, assez compliqué à réaliser dans la pratique. Et enfin, une troisième option, c'est celle d'instaurer des droits de douane très élevés qui donc empêcheraient de facto les exportations. En réalité, ça pourrait être l'option qui marche le moins bien parce que Israël pourrait rembourser ses droits de douane et donc rendre cette mesure totalement inefficace. Voilà les trois options qui seront sur la table à Bruxelles aujourd'hui.
8: Alors, est-ce qu'ils vont réussir à se mettre d'accord d'une façon ou d'une autre, Annalisa ?
10: Ça paraît très improbable, déjà parce qu'il y a ce différend entre Ursula von der Leyen et Kaja Kallas, qui est la numéro 2 de la Commission. Pourquoi ce différend ? Parce que la Commission et Ursula von der Leyen estiment que c'est une décision qui relève de la politique étrangère des 27, et que donc il faut un accord à l'unanimité de tous les États membres. Alors évidemment, on en est très très loin, comme un peu dans tous les sujets, et d'autant plus sur ce sujet qui est très très épineux. Il y a une division très profonde en Europe, avec un groupe de pays, notamment la Belgique, les Pays-Bas, l'Espagne, qui insistent pour arrêter totalement le commerce avec les colonies israéliennes, et une autre partie de pays qui sont beaucoup plus frileux sur le sujet, notamment les Allemands et les Tchèques. Donc Ursula von der Leyen, elle préfère laisser le choix aux États membres. Il dit que la balle est dans le camp des États membres. Il y a, attention, un trou de souris, et c'est celui-là que Kaja Kallas, la chef de la diplomatie, compte exploiter. Elle espère en faire une mesure purement technique, purement commerciale. Et là, donc, il suffirait uniquement le vote à la majorité qualifiée. Dans ce cas-là, ça serait un très grand succès diplomatique pour Kaja Kallas, qui arriverait à imposer sa vision. Et il faudrait surtout regarder à ce moment-là ce que font les Italiens, puisque c'est bien le vote des Italiens qui sont encore indécis pour l'instant, qui pourrait faire basculer le vote d'un côté ou de l'autre, en faveur ou contre cette restriction des produits dans les colonies israéliennes.
8: Est-ce qu'on aura la réponse aujourd'hui, Annalisa ?
10: Non, on n'aura pas la réponse aujourd'hui, pas avant l'automne, en effet, déjà parce que c'est compliqué de se mettre d'accord, je vous le disais, et en plus parce que les Européens ont bien en tête qu'il y a une échéance électorale en Israël, fin octobre, avec des élections législatives prévues. Benjamin Netanyahou, le Premier ministre israélien, n'est pas du tout assuré de garder sa position. Il y a plusieurs candidats qui se présentent, et les Européens veulent surtout éviter de braquer les Israéliens sur ce sujet pour éviter qu'ils se retournent vers des candidats plus extrémistes, plus nationalistes, encore plus à droite. C'est pour ça donc que les Européens n'ont prévu la prochaine réunion sur le sujet que à l'automne, au mois d'octobre. Il faudra quand même surveiller ce qu'il se passe d'ici là dans les couloirs de Bruxelles, parce que c'est là que se décide une partie du futur des relations entre Bruxelles et Tel Aviv.
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13: Bienvenue dans Air et Défense. Vous le savez, on décrypte sur BFM Business chaque semaine l'actualité aéronautique, dans la défense et dans le spatial. Et depuis quelques jours, en France, c'est branle-bas de combat. 12 000 militaires mobilisés, 140 avions hélicoptères engagés, des débarquements sur les plages, 24 pays participants. C'est l'exercice Orion 2026, le plus grand entraînement militaire mené en France depuis la fin de la guerre froide. Un exercice clé aussi pour tester directement sur le terrain des briques d'intelligence artificielle. On va en parler avec notre invité, qui est le contre-amiral Vincent Sébastien, qui est le directeur adjoint de l'agence ministérielle pour l'IA de défense. Décryptage ensuite avec Léo Barnier d'Air et Cosmos. On va faire un point sur les ambitions de Volotea, la compagnie aérienne qui va là où plus personne ne veut aller. Et puis enfin, dans Signaux faibles avec Antoine Larrigaudry, focus sur Skyranger, l'arme anti-drone du géant allemand Rheinmetall.
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13: Amiral Vincent Sébastien, bonjour.
14: Bonjour.
13: Merci beaucoup d'être avec nous. Vous êtes le directeur adjoint de l'agence ministérielle pour l'IA de défense, qu'on appelle communément, entre nous, j'allais dire, l'AMIAD. À mes côtés, pour vous interroger comme chaque semaine, Michel Cabirol, qui est rédacteur en chef du pôle aéronautique, défense, transport, à la Tribune. Bonjour Michel.
15: Bonjour Jean-Baptiste. Bonjour Amiral.
13: Amiral Vincent Sébastien, depuis quelques jours, la France vit sans doute l'un des plus grands entraînements militaires qu'elle a connus depuis l'après-guerre froide. Exercice Orion, qui est organisé tous les 3 ans et qui doit confronter nos armées au terrain, qui nous permet de valider des stratégies, mais aussi des nouvelles technologies. Est-ce que pour vous, à l'AMIAD, c'est un exercice clé qui va vous permettre d'expérimenter sur le terrain des briques d'intelligence artificielle. Je pense à de l'analyse de terrain, du pilotage de drones, de la maintenance prédictive. Est-ce que c'est un...
14: Alors, vous avez raison. L'exercice Orion 26, c'est un exercice majeur à la fois pour rassembler tous les échelons pour une opération et les mettre en œuvre ensemble. Et donc, c'est aussi l'occasion de tester, d'évaluer et d'apprendre de nouvelles technologies. Et donc, l'AMIAD contribue, participe, vient tester. On est surtout aujourd'hui dans une phase plutôt de test et pour éprouver certaines infrastructures, c'est-à-dire certaines capacités à déployer de l'IA, des algorithmes au profit des opérationnels et du commandement, à la fois des algorithmes qui sont duo, c'est-à-dire qu'on utilise dans l'entreprise et à tous les jours, qu'on met au service du commandement, mais aussi des algorithmes plus particuliers, propres aux opérations militaires. Vous avez cité l'analyse terrain, par exemple. Et donc, nous sommes présents dans cet exercice pour tester et recueillir l'avis des utilisateurs. En fait, c'est l'intérêt aussi de l'exercice, c'est de pouvoir évaluer comment c'est perçu. Et là, on est plutôt, en tout cas l'AMIAD, on se positionne sur cet exercice en venant mettre un socle qui permet de poser ensuite des algorithmes IA. Et certains viennent, alors indépendamment de ce socle, parce que là, on l'évalue et on l'éprouve, d'industriels. Donc en fait, il y a de l'IA sur Orion 26, et qui va nous permettre d'avancer, d'accélérer dans la production et la mise à disposition par la suite aux opérationnels.
13: Je vous pose juste une toute petite question, alors qui est presque, pour vous, qui va être surréaliste. On a l'impression, parfois, on a des retours de terrain de militaires qui, parfois, sur le terrain, peuvent dire, mais l'IA, pour nous, c'est encore quelque chose de pas très palpable, un peu gadget. Est-ce que vous avez le sentiment qu'au sein de l'armée, il commence à y avoir un changement de mentalité sur ces questions-là, et précisément, spécifiquement sur le terrain?
14: Alors, je pense que c'est assez naturel de se dire encore un effet de mode. Tant qu'on n'a pas, en fait, tiré profit ou bénéficié de l'apport de l'IA. Et on est dans une phase où, en effet, il faut venir, en tout cas, apporter un mieux, aux opérateurs, que ça soit dans un engin blindé, que ça soit un officier d'état-major dans un poste de commandement. Et donc la première étape, c'est d'apporter un mieux par de l'assistance, par du déchargement cognitif pour qu'il puisse penser plus loin, plus large et être peut-être plus dans la prospective. Et donc ça, on l'apporte, mais ça doit venir, ça va progressivement aller sur le terrain. Et ça, c'est un peu plus long parce que c'est adhérent au système existant. Donc, c'est pas juste poser de l'IA sur un serveur qui va aider à faire des fiches d'état-major, à penser l'opération ou transcrire. On a par exemple des outils de transcription. Donc, ça permet d'aller plus vite et de mieux capitaliser une réunion décisionnelle et puis ensuite de transmettre les conclusions. Mais dans les engins, ça prend un peu plus de temps. Il faut rentrer dans le système. Il faut que le système reste qualifié. Et donc, ça, c'est des choses qui vont prendre un peu plus de temps. Mais lorsque l'opérateur, plutôt que de s'écarquiller les yeux pour observer 24 heures sur 24 ses écrans pour repérer un engin militaire, et il aura demain et assez vite une IA qui fera popper un petit carré rose en disant là, il y a un engin militaire caché derrière l'orée du bois, en fait, ça va le soulager. Il va continuer ensuite à apporter la valeur ajoutée en disant en effet c'est ça et je le reconnais, c'est bien ça, mais il n'aura pas cette concentration sur une tâche et il pourra faire autre chose et il aura cette alerte qui arrivera. Dès lors que ça arrivera, en fait ça sera plus gadget parce que ça va le soulager.
15: Alors, tout le monde aujourd'hui pense que demain, la guerre sera une guerre robotisée, numérique. Est-ce que aujourd'hui, la France est bien armée pour faire face à une telle guerre? Et est-ce que finalement, l'exercice Orion va rassurer l'armée française par rapport à ses capacités d'implémenter de l'IA sur les systèmes d'armes, dans les centres de commandement? Est-ce que c'est une sorte de d'assurance pour l'avenir?
14: Alors, tout ne se fait pas en une nuit, donc ça serait présomptueux de dire ça y est, nous sommes prêts pour la guerre robotisée, loin de là. En revanche, Orion pose les fondations pour accélérer et aller vite sur ce déploiement de nouveaux modes de mener la guerre, notamment avec l'autonomie des plateformes et donc la robotisation. La robotisation va arriver massivement chez nos adversaires et donc chez nous également, parce que l'objectif, c'est bien de pouvoir répondre à des robots adverses aussi par de la robotique et protéger nos personnels, mais aussi de pouvoir se démultiplier et dans différentes fonctions tactiques ou opératives. Donc, pour moi, Orion 26, et on pose des fondations pour aller plus loin et on travaille en dehors d'Orion, puisque la MIAD est un centre de production et travaille avec les industriels, donc c'est pas seulement du faire nous-mêmes, mais c'est aussi du faire avec, donc à mobiliser tout l'écosystème industriel pour accélérer sur la robotique et son autonomie grâce à l'IA.
15: On est d'accord que, et juste pour rassurer évidemment le grand public, l'homme évidemment reste dans la boucle de l'IA. Ce qui n'est pas tout à fait le cas pour certaines nations, encore.
14: Alors, en fait, l'homme reste fondamentalement, on va dire, aux commandes. Et je pense que ça, c'est l'éthique du militaire français, et qu'on partage avec de nombreux autres pays, c'est que le chef militaire et l'opérateur restent responsables, quel que soit, véritablement responsables, quel que soit le mode d'action envisagé. Donc, c'est à lui de définir le mode d'action. Et s'il donne de l'autonomie à ses outils, à ces plateformes, il doit définir le cadre pour que ce cadre-là soit tout à fait conforme aux engagements internationaux et français. Et donc, dès lors qu'on décline cette responsabilité du chef militaire, le chef militaire, il adoptera les engins autonomes par l'IA, dès lors qu'il lui permette d'exercer cette responsabilité. Et donc, ça veut dire qu'on va mettre en place une IA de confiance et que l'usage des robots ou des plateformes devra respecter un cadre d'engagement défini par le chef militaire. Et alors qu'on parle d'homme dans la boucle, aujourd'hui, on parle aussi d'homme au-dessus de la boucle. Et en fait, c'est ce qu'on appelle le contrôle approprié. Comment on ajuste ce contrôle à la situation avec la capacité à reprendre la main quand il le faut ou sur des tâches plus sensibles à justement valider, voire décider de l'action à mener.
16: Je rebondis sur la question de Michel, sur la place de l'homme. On voit dans le civil, on commence à voir des métiers qui vont disparaître. à cause de l'intelligence artificielle. Est-ce que dans le monde militaire, la question se pose, je pense tout spécifiquement notamment aux oreilles d'or, par exemple, qui sont de plus en plus assistées, oreilles d'or, hein, qui écoutent dans les sous-marins, qui sont de plus en plus assistées aujourd'hui par l'intelligence artificielle, qui le seront encore plus demain. Est-ce qu'il y a un risque de perte de compétences ?
14: Alors, c'est un sujet, c'est-à-dire que si on assiste trop l'opérateur, dans n'importe quel secteur d'activité, mais dans nos, on va dire pour le combattant, ça peut on peut arriver à la même chose. Et donc, il faut trouver le juste positionnement pour que, d'une part, le combattant sache opérer sans l'IA, parce que en fait, on a cette exigence de robustesse. Il n'y aura pas forcément l'électricité, pas forcément les communications, et donc le combattant devra toujours être autonome et maîtriser ses savoir-faire fondamentaux. Ensuite, l'IA va véritablement apporter en fait une décharge cognitive ou une assistance qui va lui permettre d'être beaucoup plus efficace. Par exemple, l'aide à la visée, c'était un des slogans d'un opérateur industriel. On fait de chaque soldat un tireur d'élite. Pourquoi se priver de cela ? Ensuite, il faut que le combattant, quand même, apprenne à tirer, parce que son système, il va tomber en panne, ou il n'aura pas assez de batterie, etc. Mais on peut véritablement augmenter certaines fonctions.
16: Mais être toujours capable de rester dans le monde analogique, si j'ose dire.
14: Ou physique. Et vous citiez les oreilles d'or. En fait, l'IA, qu'est-ce que va apporter aux oreilles d'or ? Les oreilles d'or vont pouvoir se concentrer sur les signaux d'intérêt. C'est-à-dire qu'aujourd'hui, on a multiplié par 10 ou par 100 les données qu'on accumule, parce qu'on a mis des capteurs, on a beaucoup plus de capteurs, que ce soit sur les sous-marins, mais que ce soit aussi des capteurs isolés. Ces données, elles sont gigantesques, et donc il faut qu'on puisse les trier et faire ressortir seulement les données d'intérêt, où là, l'oreille d'or va apporter son expérience, son intuition, qui va permettre d'être beaucoup plus précis et de garantir au commandant de son sous-marin l'identification telle qu'on la mène aujourd'hui.
15: Alors, dans l'IA de défense, il y a beaucoup d'annonces, ça bouge beaucoup dans l'industrie. On a vu l'alliance entre Armatan et Dassault Aviation. On a vu dernièrement une alliance capitalistique entre Naval Group et Thales au sein de l'agence d'incubation de Thales Cortex. Quelle est la logique d'ensemble ? Quelle est la cohérence ? Est-ce que vous avez votre mot à dire dans ce maelstrom industriel de l'IA de défense ?
14: Alors, je ne suis pas sûr qu'on ait notre mot à dire par rapport aux industriels. En revanche, nous, ce qu'on préconise, c'est quand même plus d'ouverture et de collaboration entre les industriels français pour que on soit collectivement plus performant. Et en fait, cette performance opérationnelle, mais aussi, en tout cas, on en a la conviction, industrielle France, passe par justement le partage de données, le partage de savoir-faire et surtout que chacun puisse apporter sa valeur ajoutée aux autres, ce qui nous rendra plus forts collectivement du côté industriel et opérationnel. Donc on est très content de voir ces rapprochements. On pense que c'est une bonne dynamique. Et derrière, il me semble que ça montre quand même que l'intelligence artificielle vient bouleverser des modèles, que ce soit des modèles industriels ou des modèles économiques. Ces rapprochements témoignent en fait de cette nécessité de s'adapter, de se transformer pour répondre aux enjeux. Parce qu'en fait, on n'est pas attendu et il faut aller très vite. La transformation passe par ces rapprochements probablement.
15: Et la Miette garde vraiment de bonnes relations avec le tissu industriel de défense en France ?
14: En tout cas, on essaye. Alors, la Miette est chargée de la politique industrielle de l'IA de défense. Donc, on est prescripteur, on va dire, sur la manière dont la défense veut consommer, concevoir des IA, notamment sur l'évaluation, parce que derrière, à la fin, on a quand même cette IA de confiance dont on veut disposer. Pour la politique industrielle, c'est bien, en fait, quel cadre ? Comment est-ce qu'ils vont nous soumettre leurs produits IA et comment est-ce qu'on peut les évaluer pour les intégrer dans nos systèmes ?
16: Il nous reste 1 minute 30, ça va être compliqué pour aborder un sujet fondamental. Vous avez noué, il y a quelque temps, un accord avec Mistral AI pour infuser l'intégralité de l'architecture informatique du ministère des Armées. À quoi il faut s'attendre concrètement ? À quoi va servir ce partenariat avec Mistral AI ?
14: Alors, ce partenariat va nous permettre d'intégrer tous leurs produits, d'une manière générale, va nous permettre véritablement aussi de monter en compétences. Hein, donc, dans ce partenariat, il y a cette notion de faire monter en compétences le ministère des Armées. Il faut bien voir que la brique de base, en tout cas telle que je la conçois, de Mistral, qui est ce LLM, cet agent conversationnel, en fait, ça transforme complètement le rapport à la machine. En fait, comment est-ce qu'on interagit avec une machine, avec un ordinateur? Et en fait, aujourd'hui, comme tout est numérisé, tout est à base d'ordinateur, on a besoin, et on verra partout, éclore cette nouvelle interface homme-machine à base d'IA et de modèles de langage, donc les LLM.
15: Juste une dernière question, Jean-Baptiste.
16: Bien sûr, Michel.
15: Est-ce que la MIAD a réussi à bousculer les méthodes la routine du ministère des Armées avec votre arrivée il y a à peu près deux ans, pas tout à fait, puisque la MIAD a été créée en mai 2024, si je me souviens bien. Est-ce que vous avez réussi cet objectif à bousculer la routine du ministère des Armées dans le domaine de l'IA?
14: Alors, dans le domaine de l'IA, je pense que on s'est bien implanté au sein du ministère. La difficulté pour le ministère, c'est que en fait, on a des systèmes qui ont 30 ou 40 ans et on a des organisations qui travaillent sur l'avenir, le temps long. Et nous, on vient sur du temps très court, parce qu'en fait, il faut s'adapter à la technologie qui évolue tous les 6 mois. Et donc, on vient en effet perturber en tout cas le fonctionnement du temps long qui est indispensable pour avoir tous les objets stratégiques que nous avons, porte-avions ou avions de chasse notamment. Donc on est utilisé et on a un peu cette mission de venir faire l'aiguillon pour transformer les pratiques et pour répondre aux exigences du temps court, en tout cas à certaines d'entre elles. Et aujourd'hui, y a des choses qui avancent, notamment sur la robotique ou sur les manières de faire, donc avec des accords cadres contractuels qui vont nous permettre d'apporter en tout cas plus de réactivité dans l'acquisition de services IA. Dire qu'on a réussi, il est encore trop tôt.
16: Amiral Vincent Sébastien, merci beaucoup d'avoir été avec nous. Vous êtes contre-amiral, un directeur adjoint de l'agence ministérielle pour l'IA de défense, la MIAD. Un grand merci. Michel, merci. Michel, on sera avec un peu de chance au soleil la semaine prochaine puisqu'on sera à Toulouse, on verra. Avec, pas gagné, avec Guillaume Faury, le patron d'Airbus, qui sera avec nous et voilà, dans l'émission. Et donc, tout de suite, c'est l'heure du décryptage.
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16: Léo Barnier, bonjour.
17: Bonjour.
16: Rédacteur en chef chez Air et Cosmos. À la une d'Air et Cosmos cette semaine, bien sûr, Sophie Adnaud, l'astronaute Sophie Adnaud qui est en route pour les étoiles. Mais aussi, ça c'est quand même très intéressant, une interview du patron de Volotea, du fondateur de Volotea, Carlos Muñoz. Une compagnie aérienne espagnole qui enchaîne des records, mais surtout, et ça c'est ça quand même qui est très intéressant, qui va là où plus personne ne veut aller.
17: Effectivement, Jean-Baptiste. On le voit, par exemple, sur le domestique français, il y a un désamour de la part des compagnies aériennes pour ce domestique français. Le trafic se réduit. Air France se désengage, Ryanair, EasyJet. Mais il y a cette compagnie, Volotea, qui, elle, continue à vouloir se développer. Donc, clairement, Volotea, son marché principal, c'est la France. 60% de sa capacité en France. Et elle veut être demain un acteur incontournable de la mobilité régionale en France. C'est Carlos Muñoz qui l'a déclaré dans Air et Cosmos donc cette semaine. Et voilà, ils veulent continuer à investir, ils veulent continuer à se développer sur le territoire français.
16: Ils ont pris un créneau qui est quand même incroyable, effectivement, parce qu'on a vu ces dernières années des lignes désertées, hein, notamment ce qu'on appelle les transversales. Et eux, finalement, disent non, les transversales, ça peut marcher. Enfin, ils sont la preuve. Pour l'instant, effectivement, que ça peut marcher. On verra dans les comptes, dans les années qui viennent, si c'est le cas. Mais
17: effectivement, je crois qu'ils sont autour de 74 lignes domestiques en France, 44 en exclusivité, et ça fait vraiment partie de leur modèle. Aujourd'hui, c'est Carlos Muñoz qui le dit, je le cite, mais voilà, il y a des petites, eux, ils se positionnent sur les petites lignes où il y a à peu près 28 000 sièges en moyenne, là où EasyJet et Ryanair visent plutôt des liaisons à 90 000 ou 100 000 sièges.
16: C'est pas la même échelle, voilà. Effectivement.
17: Ouais. Ça leur permet de s'ouvrir tout un créneau. C'est aussi des routes en exclusivité, comme on l'a dit, notamment sur les lignes transversales que vous avez mentionnées. Donc, par exemple, ces lignes transversales, ce sont celles qui ne passent pas par Paris. Mais voilà, donc ils se sont positionnés sur le Nantes-Montpellier, le Brest-Strasbourg, le Poitiers-Lyon, l'île-Toulon. Et c'est aussi des lignes où, aujourd'hui, le train n'est pas compétitif en termes de temps de trajet. Voilà, quand il faut faire 4, 5, 6 heures, ça laisse une place à l'avion aujourd'hui. Après, ce positionnement aussi sur ces lignes, ces petites lignes, ces petits aéroports régionaux, ça leur permet aussi de se positionner sur des lignes d'obligation de service public. Là, plutôt avec Paris, On le voit entre l'accord, c'est pareil, entre Tarbes et Paris, par exemple.
16: Brive aussi, je crois, Brive.
17: Oui, Brive.
16: Semble-t-il, ouais.
17: Limoges, il me semble que là, ils vont ouvrir le Limoges-Paris. Donc, voilà, Limoges-Paris, c'est une ligne qui est arrêtée depuis 2 ans. Ils y viennent, ils profitent de ces subventions pour redémarrer un trafic. Et puis, il y a aussi toutes les aides au marketing pour le lancement de ces lignes exclusives, voilà, de ces nouvelles lignes, ce qui leur permettent aussi d'avoir aussi des tarifs incitatifs de la part des petits aéroports régionaux qui sont prêts à faire beaucoup d'efforts pour développer leur trafic.
16: Un dernier mot, Léo, est-ce que... Alors, c'est compliqué de le dire aujourd'hui, mais est-ce qu'il y a des limites à ce modèle Volotea, d'après vous, ou d'après ce qu'a pu vous dire, ce que vous avez pu sentir de l'interview de Carlos Muñoz?
17: Forcément, quand on ramène aux chiffres, en fait, Volotea, on a l'impression de les entendre parler, très pressé en France, beaucoup de communication, mais au final, on parle de 7 millions de passagers en France, 11 millions en tout. Il y aura peut-être 8 millions de passagers en 2026. Et voilà, même s'ils veulent quasiment doubler leur offre, on ne va pas aller non plus, on va aller vers les 10 millions de passagers. On est très très loin d'un Ryanair qui dépasse les 200 millions de passagers, même d'un Transavia. Et en termes de rentabilité, ça sent aussi, on parle de 70 à 80 millions de profit opérationnel pour l'année qui vient. Il faudra voir si les chiffres définitifs le confirment, mais c'est ça. On est très très loin des centaines de millions de bénéfices opérationnels que peut remporter un Ryanair ou un EasyJet. Mais c'est plus rentable que Transavia aujourd'hui.
16: Merci beaucoup Léo Barnier, rédacteur en chef d'Air et Cosmos, et on retrouve tout de suite Signaux Faibles avec Antoine Larigauderi.
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16: Avec nous, Antoine Larigauderi, bonjour.
18: Bonjour Jean-Baptiste.
16: Antoine, vous êtes le chef d'orchestre de Tout pour Investir. Le chef d'orchestre de Tout pour Investir sur BFM Business. Et en même temps, vous êtes un passionné, on l'avait dit la semaine dernière, d'aéronautique, mais en même temps de défense. Et cette semaine, on a parlé notamment beaucoup de drones, puisque la Commission européenne a présenté un plan de lutte contre les drones, comment mieux les repérer notamment. Et à cette occasion, on a vu ressurgir des entrailles d'Internet, notamment et dans les milieux spécialisés de défense, Skyranger.
18: Ouais.
16: L'arme anti-drone de Rheinmetall, et c'est très impressionnant. Qu'est-ce que c'est que ça ?
18: C'est extrêmement impressionnant pour ceux qui ne font que nous écouter. La scène est simple, on a un essaim de 8 drones, donc de taille relativement réduite, ils sont tout petits. Mais le problème des drones, c'est que c'est vraiment très petit, donc les missiles souvent sont inefficients, ils n'arrivent pas à les repérer. Alors on peut essayer de les dégommer avec des filets à papillons, mais enfin c'est un petit peu compliqué. Donc Rheinmetall a un système qui est inspiré de la technique des canonnières Phalanx qu'il y a sur certains navires américains et européens aussi. Le Phalanx, c'est très simple. On doit lutter contre des missiles qui arrivent très très vite et qui souvent sont très petits. Donc qu'est-ce qu'on fait ? On va mettre une énorme mitrailleuse qui va organiser un déluge de feu et de métal et créer un rideau qui va empêcher le missile de passer, qui va le faire exploser. Et bien là, on adapte ce système pour lutter contre les drones. Alors c'est sur un châssis mobile, alors c'est important, c'est mobile, on peut en mettre 1, 2, 3 pour croiser l'efficacité des engins. Et puis, c'est des mitrailleuses très très lourdes, enfin des formes de canons qui tirent du 35 mm. C'est pas forcément tout le monde qui est spécialiste, enfin, c'est très très gros. Et quand on voit les images, elles sont impressionnantes parce qu'il y a plusieurs dizaines de munitions qui sont éjectées par seconde. Donc c'est une cadence de tir très très forte et qui permet de, et on voit sur les images, de faire complètement tomber les drones en question, parce que non seulement certains sont atteints par les projectiles, mais également par les ondes de choc très violentes de ces dispositifs. Donc est-ce qu'on tient là une arme quand même conséquente pour pas pour dire une arme absolue, mais au moins une solution très fiable pour lutter contre les drones de petite taille, et c'est ceux qui mettent le bazar dans les circuits aériens, ces espèces de drones un peu non identifiés qu'on a pu voir dans le ciel perturber un petit peu le trafic aérien ces derniers mois. En tout cas, Rheinmetall a la solution, donc effectivement, du 35 mm, ça reste encore une fois très très impressionnant, et pas un hasard que ça arrive cette semaine au milieu de tout le tumulte des réseaux sociaux et de ces nécessités d'investissement en matière de défense, du côté de l'Europe.
16: Un petit mot sur Rheinmetall, évidemment, vous suivez attentivement ce qui se passe sur les marchés.
18: Bien sûr,
16: Rheinmetall est coté. Rheinmetall, géant allemand de la défense, qui est présent dans les munitions, dans le terrestre, dans le naval depuis pas très longtemps. Évidemment qu'il y a des ambitions spatiales très très fortes aussi également. Comment vous observez le cours, le titre, l'entreprise depuis quelques années ?
18: Disons que ça fait, et singulièrement depuis cette initiative de défense européenne, hein, qui traîne depuis un petit peu plus d'un an, on a l'impression que ce sont des sociétés alors, qui étaient naguère, un petit peu austères, qui attiraient difficilement les investissements, surtout qu'il y a eu toutes les considérations ESG, ISR, etc., qui interdisaient autrefois l'investissement dans le secteur de la défense. Alors, premièrement, ça n'est plus le cas, mais deuxièmement, ça a fait que Rheinmetall a changé totalement de dimension. De la même manière qu'Exel Technologies, un peu chez nous, qui était un petit expérimentateur de drones sous-marins, qui est devenu non seulement un acteur réputé, mais qui bénéficie de commandes de très long terme. Et ça se lit sur les cours de bourse. Rheinmetall, ça gagne 1744% sur 5 ans.
16: 1744% sur 5 ans.
18: Oui, c'est fou. Hein. Ouais. Sur un an, ouais. Le cours a plus que doublé. Et même chose pour Exel Technologies, dont on parlait, qui gagne un petit peu plus de 600% sur 5 ans. Donc, vous voyez, ça fait partie de ce tissu industriel de défense qui est en train de changer complètement de dimension. Et la bourse est en train de vraiment les adouber comme des acteurs vraiment majeurs.
16: Antoine Arrigaudry, merci beaucoup.
18: Avec plaisir.
16: Chef d'orchestre de Tout pour Investir sur BFM Business. C'est la fin de ce numéro d'Air et Défense. Rendez-vous la semaine prochaine à la même heure, mais pas au même endroit. On sera à Toulouse avec Michel Cabirol pour rencontrer Guillaume Faury à l'occasion des résultats annuels. Bonne semaine.
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8: On parle de quoi ce matin, Anthony Morel ? Parce que je n'ai pas les bonnes feuilles.
16: Ah, ben oui, on parle d'Apple qui accuse OpenAI d'espionnage industriel.
8: Exactement, via le recrutement d'ailleurs.
16: Oui, c'est ça. En fait, c'est assez. Enfin, il faut sortir le pop-corn parce que ça va être le feuilleton judiciaire tech de l'été, cette histoire. C'est-à-dire OpenAI qui accuse Apple d'avoir mis en place. Apple qui accuse OpenAI plutôt d'avoir mis en place une véritable filière de récupération de secrets industriels, de recruter massivement des salariés chez Apple dans le but de récupérer toutes les informations sur leurs futurs produits. Au cœur de la plainte, il y a un monsieur qui s'appelle Tang Tan. Pendant 25 ans, les grands lancements de produits chez Apple, les iPhones, les Apple Watch, donc c'est quelqu'un qui avait vraiment du poids au sein de l'entreprise et il est fini par partir et rejoindre Sam Altman chez OpenAI. En fait, il est maintenant patron de la division hardware, donc c'est lui qui supervise les futurs produits conçus par OpenAI. Bon, jusqu'ici tout va bien, sauf que c'est à partir de ce moment-là que les choses auraient commencé à déraper. C'est-à-dire que, par exemple, pendant les entretiens d'embauche, quand OpenAI essaye de débaucher des salariés chez Apple, ce qui arrive assez régulièrement, on leur demande des choses un petit peu bizarres. On leur pose des questions, par exemple, assez insistantes sur les futurs produits d'Apple. On leur demande également de venir aux entretiens d'embauche avec des prototypes de produits d'Apple. Alors là, quand même, c'est un peu abusé. Je pense que même ceux
8: ça
16: qui...
8: va loin. Hein.
16: Oui, c'est ça. Même ceux qui acceptent, ils se doutent bien qu'il y a quelque chose d'illégal, mais enfin, certains le font quand même. On leur pose donc plein de questions comme ça. Et alors, ce qui va encore plus loin, c'est qu'une fois qu'ils ont accepté, qu'ils ont signé leur contrat chez OpenAI, on leur demande de partir avec le plus. On leur demanderait, je utilise le conditionnel, c'est ce que dit la plainte en tout cas, de partir avec le plus d'informations possibles de chez Apple et de les rapatrier chez OpenAI. Il y aurait même une checklist, c'est-à-dire vraiment un guide de comment faire sortir des informations sans éveiller les soupçons des équipes de sécurité d'Apple. Alors la plainte regorge d'exemples concrets. Il y a l'exemple d'un ingénieur qui est parti il n'y a pas longtemps avec un MacBook plein de secrets industriels, ce qu'il n'a pas rendu évidemment, et même avec un bug d'accès. Visiblement, il a continué à avoir accès au réseau interne et au serveur interne de l'entreprise une fois qu'il était parti, et donc il avait accès à toutes les futures sorties produits d'Apple, par exemple, dont il a pu faire profiter OpenAI.
8: OpenAI dément.
16: Alors, OpenAI dément, absolument. Ils expliquent qu'ils n'ont aucun intérêt dans les secrets industriels d'autres entreprises. Alors, ce qui est sûr, c'est que ces dernières années, il y a quand même 400 salariés qui ont quitté Apple pour rejoindre la maison mère de ChatGPT. Alors, il y avait des packages salariaux particulièrement intéressants. Le dernier exemple en date, c'est le mois dernier, le responsable de la partie lunettes connectées chez Apple qui travaille maintenant chez OpenAI. On pourrait se dire que c'est le jeu de la Silicon Valley, la guerre des cerveaux. Mais ce que dit Apple, c'est qu'en réalité, ils tentent de recréer chez OpenAI
19: OpenAI, la machine de développement de produits Apple, et de récupérer non seulement les futurs produits, mais aussi les secrets de fabrication. C'est vraiment le process industriel de comment fonctionne la machine Apple, sachant que vous savez qu'il y a un des gros enjeux pour OpenAI, eh bien ça va être de concevoir une nouvelle génération de produits qui intégreront ChatGPT, peut-être des smartphones, peut-être des écouteurs. Donc évidemment, s'inspirer d'Apple, ça pourrait être très intéressant. Maintenant, ce sera à la justice de trancher si c'est le jeu de l'offre et de la demande sur le marché de l'emploi, tout simplement, ou si ça peut s'apparenter à une forme d'espionnage industriel.
8: Merci beaucoup, Anthony Morel.
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22: Bonjour, bonjour et bienvenue dans La France a tout pour réussir. Chaque semaine, vous le savez, un concentré d'économie positive sur BFM Business. Et cette semaine, vous le voyez, nous sommes à Vivatech au parc des expositions de la Porte de Versailles à Paris. C'est la 10e édition de cet événement qui se tient jusqu'à samedi. Depuis mercredi, BFM Business est présente en force sur l'événement. Événement qui prévoit d'accueillir 180 000 visiteurs, à la fois des professionnels et du grand public. On y parle évidemment beaucoup de souveraineté, de l'intelligence artificielle, de tout cela. On va reparler avec tous nos invités.

0: par le cloud. Xavier Castano a quant à elle cofondé Crossject qui a développé un concept d'injection sans aiguille, utilisable par exemple lors de crises d'épilepsie. Le premier gros contrat est en cours d'aboutissement aux États-Unis. Et puis avec nous également Paul Ponsard, directeur général de Widrop. Widrop, ce sont des casiers robotisés pour les points de retrait alimentaire. Ces casiers permettent de stocker en un seul et même appareil des produits secs, des produits frais et des produits congelés. Vivatech, c'est donc le temple des startups et c'est aussi le lieu où les grands noms du numérique dessinent l'avenir de nos entreprises. Bonjour François Fletiot.
1: Bonjour.
0: Vous êtes le directeur général donc d'Inetom pour la zone Euromed, France, Belgique, Luxembourg et Maghreb. Inetom, juste un petit peu d'histoire, c'est un acteur majeur des services numériques et je le disais dans le sommaire, il est né en France en 1970 sous le nom GFI Informatique. Que de chemin depuis.
1: Absolument. Et bonjour à tous et ravi d'être dans ce moment de business positif sur BFM Business. Alors, quelques mots sur Inetom. Inetom, c'est une entreprise de services numériques. On fait 2 milliards, on est présent dans 19 pays et la France a tout pour réussir. Notre pays majeur, c'est la France. On a 8000 ingénieurs et consultants qui font de la transformation digitale chez nos clients. On embauche plus de 1000 jeunes par an. Et qu'est-ce qu'on fait en deux mots ? On fait trois choses. On fait un, du conseil pour les grandes directions informatiques. Deux, on transforme tout le patrimoine historique d'informatique de nos clients. Il y a beaucoup de spaghettis là-dedans. Ouais. Donc on essaye de l'amener vers les solutions modernes. Et trois, on met en œuvre des solutions qu'on appelle SaaS, qui sont là, des grandes plateformes comme ServiceNow, SAP, Salesforce, etc. Et cette année, en 2026, on a annoncé le nouvel Inetom. En France.
0: Avec le fameux slogan.
1: Voilà.
0: Je vous laisse le dire. Let's make tech right.
1: Let's make tech right. Et c'est quoi cette expression? En fait, ça signifie que on veut effectivement aider nos clients à faire plus de bénéfices, mais on veut aussi le faire bien. Le bien pour la société, bien pour l'utilisation de la technologie. La technologie, ce n'est qu'un moyen, pas une finalité. Et puis la deuxième chose, on y reviendra peut-être un peu plus tard. C'est que notre portfolio d'offres maintenant a de l'IA everywhere et de la cyber everywhere.
0: Alors les chiffres clés, si je reviens sur les chiffres clés, vous avez dit plus de 8000 collaborateurs en France, répartis je crois dans une quarantaine d'agences. Dans le monde, c'est combien de collaborateurs? Et un chiffre d'affaires, vous avez dit, je crois que c'est 2 milliards.
1: Ouais, c'est ça. 26 000 dans le monde, 8000 en France. Je crois que ce qu'on peut rajouter, qui est important en tout cas pour Inetom, c'est que nous, on est un acteur local. On a plus de 40 agences. On a des sites en France dans les petites et les grandes villes. On accompagne nos clients là où ils veulent mettre en place des centres de données, des centres pour leurs collaborateurs. On est très près d'eux. En même temps, on est capable de faire de ce qu'on appelle de delivery, de la livraison hybride avec du nearshore, que ça soit en Europe ou en Afrique du Nord. Et bien sûr, de l'Inde quand les clients le désirent.
0: Alors, vous l'avez dit, donc un de vos enjeux, c'est l'intégration de l'intelligence artificielle. Il y a quelques jours, on était d'ailleurs sur place, c'était le sommet de l'IA à Lille. Votre PDG, Jacques Pomereau, était sur cet espace Euratechnologie. C'est quoi les principaux messages qu'il a portés et que le groupe porte en ces moments où on parle beaucoup d'IA, certes, mais il faut quand même de l'IA qui ait du sens. C'est quoi les messages d'Inetom sur l'intelligence artificielle?
1: Bon, je crois que la première chose, c'est que Jacques, le patron du groupe, a fait quelque chose de spectaculaire. C'est qu'il a voulu démontrer que même les managers et les patrons de groupe doivent s'emparer de l'IA. Et donc, il a fabriqué lui-même un jumeau numérique. Oui. Un jumeau du patron d'Inetom. Donc ça a fait le buzz. C'était pour faire le point qu'il fallait utiliser l'IA, tous autant qu'on est. Je crois que les messages qu'on a, nous, aujourd'hui, c'est que l'IA maintenant est passé à un nouveau degré de maturité. Le sujet pour les entreprises, le secteur public, c'est pas tellement s'ils vont adopter l'IA, c'est comment. Et maintenant, les sujets qui viennent, c'est la souveraineté. Donc, quand on a des données sensibles, comment est-ce qu'on se dépatouille de l'IA? La deuxième chose, c'est le prix. Avec maintenant le token, ce qu'on appelle la oui, monnaie de l'IA, c'est le token qui commence à prendre une certaine ampleur. Et enfin, c'est qu'est-ce qui se passe dans une entreprise où il y aura potentiellement autant d'agents que d'humains? Comment est-ce qu'on manage ça? Quels sont les métiers du futur? Et donc, quelle est la gouvernance de ce nouveau monde qui va forcément avoir de l'IA et de l'agentique?
0: Et dans ce monde

0: qui bouge en permanence. Est-ce que vous avez déjà, en ce printemps 2026, les réponses, ne serait-ce que pour 2027? Ou est-ce que ça bouge tellement vite que les réponses seront tout aussi fluctuantes?
1: Alors, on a les réponses du moment. Nous, notre métier, c'est de surveiller la tech et de proposer à nos clients le meilleur pour leurs besoins, le meilleur pour leur sensibilité de données, le meilleur pour leur répartition géographique dans le monde, le meilleur pour leurs objectifs financiers. Et donc, il y a tout un tas de panels de solutions. Ça évolue à une vitesse phénoménale. Nous sommes un traducteur et un intégrateur de technologies pour nos clients.
0: La surveillance de la tech, ça passe par ce baromètre, cet observatoire que vous sortez à l'occasion de VivaTech, qui a été mené auprès de 2400 cadres et dirigeants dans plusieurs pays d'Europe, la France, l'Espagne, le Portugal et la Belgique. Qu'est-ce qu'il en ressort? Moi, je retiens un chiffre, 39% des cadres français utilisent l'IA en cachette. Ça veut dire qu'il y a encore beaucoup de pédagogie, beaucoup de choses à faire pour que l'IA soit plus utilisée et de manière officielle.
1: Oui, c'est un point intéressant, mais rapidement, cet observatoire, pour nous, c'était quoi? C'était prendre un peu de hauteur, travailler avec un parti un peu neutre, l'Institut Bona Fide, et puis tirer un certain nombre de conclusions pour avoir un point de vue dans l'écosystème en France sur ce qui se passe. Bon, les conclusions, c'est quoi? 9,4 sur 10 utilisent l'IA aujourd'hui. 60% des entreprises commencent à utiliser l'IA. Ce qu'on voit, c'est ce qu'on appelle le shadow IA.
0: Voilà.
1: En gros, il y a plus de maturité chez les individus que dans les entreprises. Chez vous, vous utilisez peut-être Anthropic. Les entreprises aujourd'hui ne sont pas capables de faire de l'Anthropic en assurant la sécurité des données. C'est juste un exemple. Donc, on retrouve le sujet de la gouvernance. Les deux derniers sujets qui sont importants, je crois, c'est chaque cadre qui était interviewé n'avait pas d'inquiétude sur son propre emploi. Par contre, avait l'inquiétude sur l'industrie dans laquelle il opérait, potentiellement sur la destruction de l'emploi. Et le dernier point, et c'est pour ça qu'on est là aujourd'hui, c'est que tous disent que la France et l'Europe, on est en retard. Ils voient les États-Unis, la Chine et l'Europe en retard. Donc c'est le message de VivaTech. Il faut tout ce qu'on œuvre pour une France forte.
0: Et pour que la France ait tout pour réussir. Hein, voilà.
1: Exactement.
0: Merci François Fletou d'avoir été le premier invité de cette émission spéciale ici.
1: Merci
0: à
1: beaucoup.
0: VivaTech. Merci beaucoup. On poursuit donc cette émission spéciale avec, je vous lisais dans le sommaire, un zoom sur trois entreprises françaises qui ont eu de brillantes idées et je crois qu'elles auront vraiment un très bel avenir, en tout cas au sens business. Je reçois tout d'abord Barbara Delacroix. Bonjour.
2: Bonjour, merci.
0: Vous êtes la cofondatrice donc de la société, alors qui s'appelle officiellement Scriptor Artis. On va faire un petit peu d'historique avant de venir à la solution qui elle s'appelle Devana.
2: Scriptor Artis, c'est une société que j'avais créée quand j'étais consultante pour des jeunes chercheurs.
0: Voilà, d'accord.
2: Donc voilà, donc ça date de 2017. Et pourquoi j'ai été consultante pour des jeunes chercheurs? Parce que moi-même j'ai été chercheur, moi-même j'ai été étudiante et j'avais besoin en fait, d'accompagnement que je n'avais pas forcément. Et donc j'ai été consultante et ensuite j'ai basculé dans l'édition de logiciels en 2019. Mm-hmm. J'ai rencontré mon associé Marvin Sant,
0: voilà,
2: avec qui en fait on a propulsé Scriptor Artis en 2020 en tant que société.
0: Ouais.
2: Et après est arrivé Devana.
0: Le nom vient d'où, Devana?
2: Pourquoi Devana?
0: Ouais.
2: Alors Devana, on l'a créé en Ariège et Devana c'est le nom en fait de la déesse de la chasse dans la culture slave.
0: Voilà.
2: Pourquoi ce nom-là? Parce que on a souhaité en fait au tout départ pourquoi on utilisait l'IA en fait. Donc on remonte en 2021 et on voulait, j'ai eu une idée. Je voulais utiliser l'intelligence artificielle qui commençait à peine à apparaître pour faire une sorte de directeur de recherche en IA. Et donc je voulais une IA qui soit capable de chercher l'information, d'où Devana, la déesse de la chasse de l'information.
0: Voilà.
2: C'est un peu tiré par les cheveux.
0: Et c'est très clair comme ça. Voilà.
2: Quand on est en Ariège, il y a les montagnes, il y a la nature, et donc ça nous inspire. Et c'est à partir de là, en fait, que, enfin, plus sérieusement, on a vraiment travaillé sur toute l'année 2021 et pendant 2022, donc de manière pionnière, donc c'était pas évident.
0: Oui, parce qu'en fait, on ne parlait pas encore ni de ChatGPT, etc.
2: Ah non.
0: Quoi, en fait. Voilà,
2: il n'y avait rien du tout.
0: Tôt, hein,
2: très, très tôt. En fait, on a constitué, pour faire un peu d'historique, on avait constitué un dossier auprès d'une très grande firme américaine qui proposait de tester ses tout premiers modèles. Et donc l'idée c'était de connecter ça à de la documentation. En 2021 ça n'existait pas du tout. Et on a même fait déposer un brevet qui en juin 2022, donc un petit peu plus tard, sur le copilote qui permet d'aller chercher de l'information avec un modèle d'IA. Et donc toute l'interface a été brevetée. Et c'était 6 mois avant ChatGPT.
0: Ah oui, voilà. Et donc ce côté précurseur, maintenant ça en est où? Qu'est-ce que vous avez fait entre ce dépôt de brevet en 22 et ce mois de juin 2026? Il s'est passé beaucoup de choses. À l'heure actuelle, c'est quoi le concept de Devana?
2: Exactement, je vais l'expliquer. On a parti donc de cette idée de directeur de recherche, mais on s'est adressé directement aux entreprises parce qu'elles ont un besoin de gestion de connaissances. Et donc aujourd'hui, en fait, on est développeur de systèmes d'exploitation de modèles d'IA en souverain.
0: En souverain, voilà.
2: Qui intègre en fait nos technologies de gestion de la documentation à grande échelle et de gestion d'automatisation de process. Et donc on fait du souverain, on fait du local. Donc depuis 2 ans, on installe en fait nos systèmes dans des très grands comptes. On a un gouvernement, on a une banque aussi en client. Donc
0: on ne peut pas les citer.
2: Non, on peut pas les citer.
0: On peut pas les citer.
2: Mais on peut s'orienter en Europe du Nord.
0: Ok, d'accord.
2: Si on cherche un peu, on trouve facilement.
0: D'accord, ok.
2: Et on compte un peu plus d'un million d'utilisateurs finaux, donc en local.
0: Oui.
2: Et ce qui s'adressait aujourd'hui à des grands comptes qui avaient les moyens de pouvoir installer nos systèmes chez eux.
0: Et
2: donc on parle du modèle. Oui.
0: Vous démocratisez maintenant.
2: Exactement.
0: C'est ça, vous généralisez.
2: Exactement. En 2025, on a travaillé en fait sur la scalabilité et en faisant ça, on a réussi en fait à miniaturiser nos systèmes et à pouvoir les intégrer dans un petit compute.
0: Qui va être disponible assez rapidement,
2: alors,
0: je crois.
2: Ouais.
0: Voilà.
2: Et de tout ce petit
0: du calendrier, voilà.
2: Exactement, je vais faire la roadmap. Mais de ce petit compute qu'on a présenté en avant-première au CES, donc en 2026, en fait, on industrialise une box IA. Donc, pour les petites entreprises et les PME qui vont pouvoir bénéficier de la même souveraineté et indépendance que les grands comptes à partir de 2027.
0: Alors, cette box, voilà, donc elle s'appelle Diwi. Vous la développez, vous la présentez, je crois, juste à l'étage en dessous. D'ailleurs, le prototype, c'est ça? Où est-ce qu'elle est?
2: C'est la V0.
0: C'est la V0. Elle va coûter combien? Ça va coûter combien pour les futures entreprises clientes?
2: Alors, on n'a pas encore le budget exactement de défini, mais je répondrai en même temps à la personne qui était avec nous auparavant. L'avantage en fait d'avoir la box, c'est que vous allez avoir tout compris. Donc vous avez le logiciel, donc l'OS, le Devana OS.
0: Ouais.
2: Vous avez donc le modèle qui est orchestré et le logiciel qui va avec pour l'utiliser. Soit un orchestrateur, un configurateur d'agents que vous connaissez, Devana AI, soit en fait une suite collaborative qui intègre de l'IA, 366. Et en fait, ce qui est intéressant, c'est qu'on ne va plus avoir s'adresser en termes d'utilisateurs, donc un prix qui est croissant par utilisateur avec du token. Vous avez un prix fixe pour votre entreprise. Et l'objectif, c'est de pouvoir proposer un prix à partir de 500 euros par mois fixe.
0: Alors, on va parler de financement, levée de fonds.
2: Oui.
0: Alors, combien? C'était quand?
2: On prépare une levée de fonds de 20 millions d'euros en 2 étapes pour accompagner notre croissance pour Devana OS et pour accompagner l'industrialisation de la box IA.
0: Et vous restez en Ariège, je crois qu'il y a un développement du côté de la grande métropole de l'Occitanie, hein, c'est
2: Toulouse.
0: Ça
2: Alors, dans le développement, on a l'Ariège qui est un territoire d'industrie qui est parfait pour développer de l'hardware et l'Occitanie, Toulouse, principalement donc la Bège, là qui est un territoire en fait de l'IA de confiance. C'est vraiment l'endroit parfait en fait pour développer Diwi.
0: On parle beaucoup de souveraineté, de l'importance de la souveraineté. On parle beaucoup de protection des données, de cloud, pas trop loin. Vous êtes une des réponses vraiment qui coche toutes ces cases-là.
2: Oui, et j'en profite pour annoncer en tout cas un élément complémentaire. On parlait d'OS, donc le système qui permet d'exploiter un modèle d'IA et avoir les logiciels complémentaires pour pouvoir en fait l'utiliser en tant que utilisateur final dans Diwi. Mais pour le coup, pour répondre à l'actualité actuelle et pour tous ceux qui ont déjà un compute chez eux, on met en téléchargement libre l'OS Devana avec 366 à partir de demain.
0: À partir de... Alors du coup, on enregistre cette émission
2: oui.
0: Donc à partir de ce 19 juin.
2: C'est exactement.
0: Voilà, pour ceux qui vont nous voir avec un petit peu de retard. Voilà une belle pépite française, née, on l'a dit, à Nantes, mais qui s'est développée en Ariège. On va changer de département en direction Dijon, direction aussi la Haute-Saône. On va le voir dans un petit instant. Bonjour Xavier Castano.
3: Bonjour.
0: Vous êtes la cofondatrice avec Patrick Alexandre de la Deep Tech qui s'appelle, alors je dis bien la Deep Tech, qui s'appelle CrossJect. C'était en 2001, donc il y a déjà 25 ans.
3: Oui.
0: Vous allez avant tout nous expliquer ce qu'on fait chez CrossJect. On est sur de l'injection sans aiguille. Faites-nous une petite démonstration.
3: Alors, juste pour préciser, on a une idée à CrossJect, c'est de un peu révolutionner le monde de l'injection et surtout de sauver des vies. Donc, d'inventer un injecteur Zeneo qui va justement injecter sans aiguille.
0: Et c'est dans le cadre de quoi? C'est quand on a une crise de quoi? D'épilepsie? Dans quel cadre?
3: Voilà, c'est vraiment, on s'est en première intention focalisé sur les patients en situation d'urgence. En général, quand on fait une crise, on n'est jamais avec une infirmière, un médecin ou dans un service hospitalier. On est tout seul dans la forêt ou tout seul chez soi. Et pourtant, il faut se faire une injection très rapidement.
0: Et donc, c'est par votre...
3: Et voilà, on a
0: montrez-nous
3: nos aînés. Alors, je vous montre. Le système, il est vraiment très simple. Il ressemble à ça. Il n'y a pas de bouton. Il n'y a pas de réglage. Le médicament est à l'intérieur.
0: Voilà.
3: On va l'ouvrir. Donc le patient, il sent sa crise arriver, oui. Il ouvre.
0: Je vous tiens votre micro si vous le souhaitez.
3: Donc là, ça va être le patient.
0: Oui.
3: J'ouvre le système, je l'appuie et l'injection est réalisée.
0: Ah ouais, c'est assez fascinant. C'est un système inédit qui n'est pas fait par d'autres concurrents.
3: En fait, la technologie qu'on utilise, oui, elle est unique au monde et révolutionnaire. Ce qui est intelligent, c'est qu'on crée la réaction chimique qui va permettre de pousser le liquide à travers un jean, à travers la peau pour transférer le médicament au moment où on en a besoin. Donc ça permet d'avoir vraiment une stabilité du médicament. Et on a aussi beaucoup travaillé pour que ça soit très très simple. On peut injecter n'importe qui, n'importe où, en situation d'urgence. Ce sont souvent des situations où le patient est stressé, où c'est pas facile d'intervenir.
0: Donc évidemment, c'est un système qui a nécessité du temps et de l'argent.
3: Oui.
0: Le temps, parce que vous avez créé l'entreprise en 2001, donc on est en 2026. Les grandes étapes en termes de financement, il y a une introduction en bourse en 2014. Il y a une levée de fonds, une augmentation de capital qui vient de se faire de 15 millions. C'est vraiment... Quand on est dans le domaine du médical et plus précisément du pharmaceutique, il faut du temps et il faut de l'argent.
3: Oui. Après, si on peut résumer l'historique, parce que nous, notre historique est un petit peu long. Les 10 premières années, ça a été vraiment sur la conception du système. Donc, on est parti d'une page blanche. C'était de faire une maquette, de mettre en place tous les paramètres. Parce qu'au moment de l'injection, il y a quand même 250 bars dans le dispositif.
0: Ah oui.
3: Et donc, du coup, la R&D, ça prend du temps. Alors, ça prend du temps parce qu'il faut mettre au point. Mais ça prend du temps parce qu'à chaque phase de développement, on va chercher de l'argent. On dit souvent que les chercheurs, ils mettent beaucoup de temps à trouver. Mais c'est parce qu'ils ont aussi, ils prennent du temps pour financer leur projet. Ensuite, on a changé notre stratégie. En choisissant les molécules qu'on mettait dans notre système, ça nous a permis justement de réussir notre introduction en bourse en 2014. Et le fait de se focaliser sur les situations d'urgence, ça nous a permis de décrocher ce contrat américain.
0: Voilà, donc on passe maintenant à la phase de commercialisation. Là, le premier contrat, il est en cours d'aboutissement aux États-Unis. Hein, c'est
3: oui,
0: bien cela.
3: Exactement. Ils sont venus à 3 jours à Dijon et ils ont dit « on veut votre produit ». Donc on a rédigé un contrat qui c'est intéressant parce que je trouve que les Américains sur l'innovation, ils ont une façon un peu différente de voir les choses. Ils ont dit on veut votre produit, on leur a dit il n'est pas tout à fait prêt. Ils disent c'est pas grave, on va vous accompagner sur la fin du développement, mais aussi on vous fait une commande publique ferme de 800 000 unités pour pouvoir sécuriser la fin du développement du produit et assurer le lancement de notre système.
0: Et le contrat, donc il passe par cette commande ferme, mais plus une autre après, mais aussi il vous accompagne dans l'obtention de l'autorisation de la part de l'autorité FDA.
3: Voilà, ça fait plus de 3 ans qu'on collabore avec la BARDA, donc c'est l'agence gouvernementale américaine, mais c'est vraiment des échanges pour construire au mieux le dossier réglementaire. Donc c'est des réunions régulières, c'est aussi, ils nous challengent sur le dossier, parce que je vous ai fait une injection, ça paraît hyper simple, mais à l'intérieur, je vous promets que c'est un concentré de technologie.
0: Il y a de la technologie.
3: Et c'est aussi compliqué, parce qu'on peut se dire, c'est quand même une innovation, mais il y a quand même, c'est pas un comprimé qu'on fait. C'est vraiment un outil qui va à la fois injecter et permettre aux patients de se soigner. Donc il y a beaucoup de mécaniques. C'est l'injection, je sais pas si je l'ai dit, c'est 50 millisecondes. Donc on est sur une échelle
0: très, très
3: de temps
0: court.
3: Qui est très particulière. Et donc il faut faire beaucoup de pédagogie, expliquer comment on a conçu le système et comment on s'assure qu'il est fiable pour pouvoir sauver des vies à chaque fois.
0: Il nous reste, Xavier Cassano, une minute, quelques questions rapides et réponses rapides. Je parlais de la Haute-Saône, c'est en France que sont produits ces dispositifs sur la commune d'Arc-les-Grès. Hein,
3: c'est ça. Donc on a un pied en Bourgogne, un pied en Franche-Comté. Et donc en Franche-Comté, on a installé notre usine. On est capable de produire des lots. Et cette production de lots est nécessaire pour avoir justement le dossier réglementaire.
0: Combien de salariés en France?
3: On est 110 actuellement.
0: D'accord. Et un tout dernier mot. Donc, j'ai bien compris la commande aux États-Unis. Est-ce qu'un jour, on peut espérer des commandes de la part du gouvernement français ou d'autres entités en France et dans d'autres pays?
3: Justement, ça sera la bonne conclusion. Je pense que les États-Unis utilisent beaucoup ce levier de commandes publiques pour faire aboutir les startups, des startups innovantes. Donc oui, j'espère que le gouvernement français va s'inspirer de ces succès pour pouvoir avoir notre produit sur le territoire.
0: Appel lancé à Madame Rist, la ministre de la Santé. Merci Xavier Castano. Merci. On continue le Tour de France direction à présent la Gironde. Bonjour Paul Ponsard.
4: Bonjour Jérôme.
0: Vous êtes associé directeur général de Widrop, une entreprise créée en 2017. Alors chez Widrop, que fait-on?
4: Alors chez Widrop, on est les pionniers du retrait autonome de course. Donc on a conçu un système unique qui s'appelle le dropper, qui permet aux consommateurs de venir retirer en point de retrait leur course en sec, frais, surgelé.
0: Alors ce n'était pas votre idée de base en 2017, vous étiez dans le marché des vestiaires automatiques, il y a eu un double pivot jusqu'à donc, ce nouveau produit.
4: Exactement, on a commencé par faire des vestiaires robotisés, on a fait 3 ans de R&D, à la mise sur le marché en 2020, Covid, qui a stoppé arrêt buffet du marché. On s'est reconverti dans les colis et on a un de nos clients qui nous a demandé d'être capable de stocker des colis en sec frais surgelé. C'est le moment, c'est le deuxième pivot où on a développé cette techno qui permet de stocker dans la même unité des colis ou des courses en sec frais surgelé.
0: Et donc on est dans les drives alimentaires, hein, c'est ça, c'est votre cible.
4: Exactement, nos clients c'est la grande distribution, donc Leclerc, Intermarché, U pour le moment, et puis on est en discussion avec les intégrés qui nous achètent le système. Et eux, ça leur permet de mailler le territoire et de proposer un drive qui soit rentable pour eux, puisque nous, par rapport à un drive classique opéré avec des opérateurs et une chambre froide, on est 30% moins cher en coût d'exploitation, puisqu'on automatise toute la partie retrait. Et on permet à ces enseignes de développer leur chiffre d'affaires, puisque les consommateurs ont accès en 24/7 au système.
0: Alors, je reprends quelques chiffres clés. Combien de machines déployées à l'instant T?
4: Alors, aujourd'hui, on a une vingtaine de machines déployées sur tout le territoire avec les 3 enseignes que j'ai citées tout à l'heure.
0: Chez les grands noms du secteur, Leclerc, U, Intermarché, etc., c'est ça?
4: Exactement.
0: Ouais.
4: Exactement.
0: Les objectifs pour le développement et les ventes de ces machines?
4: Alors, ce qu'il faut retenir, c'est que nous, on maîtrise toute la chaîne de valeur. On a développé le soft, on a développé le hardware. On produit les machines, on les installe et on les maintient dans le temps. En avril, on a réalisé une levée de fonds de 7 millions d'euros.
0: Ouais.
4: L'idée, c'est de développer 3 piliers. Le premier, c'est le produit. Donc, on continue à travailler fort sur notre produit pour le rendre plus fiable, plus rapide, développer des nouvelles fonctionnalités. On travaille aussi sur des nouvelles solutions. Deuxième pilier, c'est l'industrialisation. On a installé 10 machines l'année dernière. Cette année, on va en installer entre 20 et 30. L'objectif, c'est de doubler chaque année ce nombre d'installations pour arriver à 500 machines déployées sur le territoire en 2030.
0: Chaque machine, elle coûte combien?
4: Chaque machine coûte entre 2 et 300 000 euros. Ça, c'est le hardware qu'on vend. Et ensuite, on a un service de maintenance où le client s'engage sur 5 ans, qui coûte à peu près 20 000 euros par an.
0: Vous parliez de retour sur investissement, c'est au bout de combien de temps pour vos clients?
4: Alors, très bonne question, il faut savoir que les systèmes ils sont rentables dès la première année pour le client, et le ROI il se fait en moins de 3 ans.
0: Et tout ça, c'est du made in France, donc vous êtes dans la région de Bordeaux, vous êtes à Bruges, alors pas en Belgique, mais dans la Gironde. C'est là que tout est fait, vraiment.
4: Exactement, donc nous, on a, comme je disais tout à l'heure, on a conçu les systèmes. On a donc nos ingénieurs R&D qui ont développé, conçu chaque pièce, qu'on fait fabriquer en France pour la plupart, sauf l'électronique, quelques pièces électroniques qui sont sourcées en Asie. Mais la grande, grande majorité de nos fournisseurs est en France. On les reçoit dans notre usine d'assemblage à Bordeaux. Et à Bordeaux, on assemble toutes les pièces mobiles, donc les robots, les SAS, etc., les ascenseurs, les bornes. Et ensuite, tous ces éléments robotisés, on vient les installer nous-mêmes avec nos techniciens sur les sites des clients. Et ensuite, on opère la maintenance 2 fois par an.
0: Est-ce que l'étape d'après, c'est l'internationalisation? Est-ce que c'est d'autres pays dans votre viseur?
4: Alors, le premier marché du drive en Europe, c'est la France. Donc, on a déjà fort à faire en France. L'idée, c'est d'ici 2030 de faire quelques POC en Europe, dans les pays frontaliers, donc Belgique, UK, Espagne, Italie, pourquoi pas. Sachant que nous, on a une logique de passage à l'échelle, puisqu'à chaque fois qu'on installe, il faut qu'on ait des techniciens sur place et il faut qu'on soit capable de maintenir dans le temps. Donc il faut qu'on ait un seuil critique par pays et ça, ça demande de, bah, d'y aller un petit peu. On ne peut pas mettre des petites pièces partout. Il y a de la structure à mettre en place. Mais en tout cas, on est très très excités à cette idée.
0: Et bien, c'est une très belle idée. L'idée s'appelle le Dropper, l'entreprise s'appelle WeDrop. Merci beaucoup à tous nos invités d'avoir été les invités donc, de cette émission spéciale ici à Vivatech. 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La semaine prochaine, nouvelle émission spéciale, nous serons au salon Move On à Paris, salon consacré aux mobilités. Et là encore, on vous fera découvrir des entreprises françaises qui ont de belles idées et de grandes ambitions. Bonne journée, bon week-end et à très bientôt sur BFM Business.
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7: Un flagship dédié à présent, un ADN renforcé, Lancôme met le cap comme d'autres sur la longévité, la nouvelle obsession des marques et des clients, une approche holistique de la beauté vantée. Lancôme, qui a célébré ses 90 ans, mise sur sa crédibilité scientifique et surfe sur son positionnement luxe. Vania Lacascade, présidente de Lancôme, est aujourd'hui dans Iconic Business. Dans un instant également, le directeur général d'Arte Sens Group, Patrice Béliard. Arte Sens, ce sont Parfum Marly et Initio, occasion de reparler de ce segment dynamique des parfums de niche. Est-ce aujourd'hui encore la voie royale? Élément de réponse dans un instant avec lui. C'est Iconic Business, bienvenue. En plateau cette semaine avec nous, Vania Lacascade, présidente de Lancôme. Bonjour.
8: Bonjour.
7: Une marque installée, 90 ans je le disais, dans la division luxe de L'Oréal. Et en fait, pour Lancôme, la science est au cœur du discours de marque.
8: Exactement. Lancôme aujourd'hui, c'est la première marque de beauté de luxe au monde. C'est une marque présente dans 70 pays, qui couvre le skincare, le maquillage, le soin et qui touche toutes les générations. Et quand on a un leader, ben, effectivement, le leadership n'est jamais acquis. Donc l'objectif, c'est de continuer d'innover, d'ouvrir des territoires. Et la longévité est un territoire qui est extrêmement naturel pour la marque. C'est du soin, c'est de la science avant tout et c'est du progrès.
7: On va y revenir en détail justement hein, sur cet enjeu de la longévité pour Lancôme et pour d'autres. Trois axes stratégiques pour Lancôme, vous me reprenez, hein, parfum et notamment ce best-seller La vie est belle, on en
8: Exactement.
7: Parle plus, c'est un vrai produit de rayonnement international, beauté et peau, des segments dynamiques mais très concurrentiels, il y a des enjeux de deal, de marge, de taille critique. Et le soin de la peau, vous avez commencé à l'évoquer, c'est quoi? C'est le territoire d'innovation à l'heure actuelle?
8: Alors, le soin de la peau pour nous, c'est une catégorie qui est extrêmement stratégique parce qu'elle fait à peu près les deux tiers de notre chiffre d'affaires.
7: Oui.
8: Le soin de la peau aujourd'hui, les femmes sont en demande de beaucoup plus de crédibilité, beaucoup plus de retour sur investissement de ce qu'elles investissent pour leur peau. Donc, elles choisissent les produits aussi par rapport à l'efficacité, la crédibilité de ce qu'on va leur proposer. Et donc, c'est pour ça que la longévité qui nous apporte quand même un regard totalement nouveau sur l'âge, sur le vieillissement. Eh bien, on s'est appuyé sur toute la recherche L'Oréal pour offrir quelque chose de vraiment innovant sur ce marché.
7: Territoire d'innovation, est-ce que c'est par ce territoire d'innovation, et notamment sur le marché chinois, le marché asiatique, où c'est une porte pour la reprise, justement, une dynamique pour ce marché qu'on sait si fragile, avec des soubresauts hein, ces dernières années, et un potentiel de manière générale pour les territoires émergents?
8: Alors, le soin de la peau, c'est une catégorie qui, de toute façon, a de beaux jours devant elle. Prendre soin de sa peau, c'est quand même quelque chose d'essentiel. Et la recherche et la technologie nous permettent aujourd'hui de continuer à innover et à aller comprendre de plus en plus les mécanismes de vieillissement. C'est tout à fait ce qu'est le domaine de la longévité. Pourquoi c'est le domaine qui va transformer le plus notre industrie? Il a la croisée, en fait, de trois révolutions. Révolution démographique. 15% des femmes aujourd'hui, des jeunes filles, vont avoir plus de 100 ans. C'est quand même important. Révolution scientifique, puisqu'aujourd'hui, on comprend les mécanismes de la peau. On commence à parler d'âge biologique.
7: Oui.
8: Et arriver à comprendre ce que c'est par rapport à l'âge chronologique. Et puis, révolution culturelle, parce qu'aujourd'hui, les femmes, elles savent qu'elles vont vivre plus longtemps. Donc, l'objectif, c'est aussi de vivre mieux. Donc, effectivement, par rapport à ça, l'objectif, c'était de trouver la science qui allait pouvoir répondre à ça quand il s'agit des cellules de notre peau.
7: Lancement important aux États-Unis, en Europe et en Chine.
8: Oui.
7: Vous lancez justement sur l'ensemble de ces territoires si stratégiques pour le luxe d'une part, mais pour Lancôme d'autre part, autour donc de la longévité.
8: C'est un lancement mondial. On a une marque présente dans 70 pays. Notre première priorité, c'est notre autorité en soins de la peau. Et donc ce lancement est un lancement mondial et c'est un lancement qui s'adresse à toutes les générations.
7: Oui, c'est ça, c'est la différence sur ce positionnement de longévité, c'est que c'est intergénérationnel, on peut cibler selon des âges, mais finalement s'adresse à tous, et donc en termes d'opportunités business et d'adresse, c'est conséquent.
8: Effectivement, en fait, les trois nouveautés de ce lancement, c'est premièrement la nouvelle molécule que nous avons dans nos produits, qui est une molécule qui est issue des compléments alimentaires longévité, donc on a fait en partenariat avec une biotech suisse. Deuxièmement, une innovation technologique, puisque avec une biotech cette fois-ci coréenne, on a développé un diagnostic qui permet justement de mesurer l'âge biologique de la peau. Et troisièmement, on a cette approche personnalisée avec trois gammes qui s'adressent soit aux peaux plus jeunes, soit aux peaux intermédiaires, soit aux peaux matures. Donc ce n'est pas uniquement une histoire de peau mature. La longévité, elle concerne toutes les générations.
7: Vous connaissez bien l'innovation, vous l'avez menée au sein de L'Oréal. Il y a de lourds investissements, des années de R&D. On connaît L'Oréal sous forme de hub technologique aussi. Hein. C'est jugé comme un avantage concurrentiel. Pourquoi est allé s'adosser à des innovations externes, finalement? Et pourquoi avoir choisi celle-ci?
8: Alors, quand on s'attaque à un territoire comme la longévité, justement, j'ai passé 3 ans dans les équipes de recherche et d'innovation. Notre objectif, ça a été d'abord d'établir une science. D'ailleurs, on la voit derrière nous, ces trous de la longévité. C'est un programme nous a permis de décrypter la science intégrative de la longévité. Comprendre l'ensemble de tous les mécanismes du vieillissement sur lesquels on allait pouvoir agir de manière proactive. Ensuite, on a effectivement compris comment les actifs, les ingrédients que nous avons peuvent agir sur ces différents mécanismes. Et ensuite, donc nous, on a quand même 4000 chercheurs dans le monde, on a quand même des centres dans le monde entier, on a investi depuis une dizaine d'années massivement sur la science de la longévité, donc effectivement, ça nous a permis d'avoir une base scientifique extrêmement forte. Et ensuite, quand il s'agit d'innovation de ce type, l'objectif, c'est que l'innovation elle soit collective, donc on est allé chercher les meilleurs dans la longévité, d'où le fait de s'être adossé à Timeline. On l'a fait via L'Oréal, qui a pris des participations dans la société. Et effectivement, eux avaient cette molécule. Donc, il y a un brevet sur un certain nombre d'années. Et on s'est associé pour pouvoir la transposer dans un soin d'application topique, donc par voie cutanée.
7: Un nouveau flagship sur les Champs-Élysées, c'est la corollaire, c'est la vitrine de cette dynamique. L'approche scientifique, donc l'approche crédible dans cette idée d'agir sur les cellules, sur le vieillissement. Qu'est-ce qu'on trouve sur ce nouveau flagship et en quoi il doit être fer de lance de ce mouvement? Est-ce qu'on va retrouver les mêmes modèles sur l'ensemble des marchés où ce lancement est international?
8: L'objectif là, c'était de rendre cette science réelle, de la rendre accessible.
7: Pratique, de pouvoir...
8: Oui, de pouvoir l'expérimenter. L'expérimenter de manière immersive. Et c'est vrai que dans ce flagship, qui est quand même extrêmement important pour nous, il est sur la plus belle capitale du monde, la plus belle avenue du monde. Et effectivement, l'objectif, c'était d'avoir un parcours complètement immersif, où on a nos conseillères de beauté qui sont là pour accompagner les femmes de l'étape de diagnostic pour qu'elles connaissent leur âge biologique, mais aussi pouvoir comprendre quels sont les protocoles les plus adaptés à leur peau. Et puis, on a aussi des soins en cabine qui sont proposés. On a même un café de la longévité avec des suppléments protéiniques, etc.
7: Donc, l'objectif, c'est la diversification de l'expérience de manière générale.
8: De manière holistique. Donc, les immerger dans cette nouvelle science et les accompagner. Mm-hmm. Donc, on en a un, effectivement, en France, sur les Champs-Élysées à Paris. Et on ouvre une autre maison de la longévité aussi en Chine. Mm-hmm. Et on va déployer ce modèle. On est en train d'expérimenter, on est en train de lancer mondialement, là, en ce moment.
7: Avec cet objectif de la longévité, est-ce qu'on peut considérer encore le marché chinois comme un marché de croissance ?
8: Tout à fait.
7: Tout à fait ? Ça reste une perspective, ça vous rend optimiste ?
8: Écoutez, j'y vais dans 2 semaines. Le lancement va se passer dans 2 semaines. On a un énorme lancement prévu à Shanghai. C'est un énorme marché pour nous. On est extrêmement fort. On est positionné très, très... On est leader sur le soin de la peau. Donc, c'est un grand lancement pour nous. Et vous savez, la longévité, c'est une révolution à l'Ouest. C'est effectivement un énorme boom aux États-Unis. Mais la longévité à l'Est, c'est une évolution. C'est quelque chose qui est ancré. Donc, en fait, cette idée d'aller chercher de manière proactive la vitalité de la peau au long cours, c'est quelque chose d'ancré, en tout cas, dans la culture asiatique. Et on apporte là, nous, une innovation scientifique avec cette molécule issue des compléments alimentaires.
7: Un âge biologique, complément alimentaire, des données, de l'ultra-personnalisation, parce que c'est ça aussi qui est rendu possible, c'est une rupture véritable en matière d'innovation, c'est une prise de risque.
8: Le progrès, pour moi, est une responsabilité quand on est une marque leader, un leader en mouvement, un leader qui va aller chercher de nouveaux territoires et aller faire progresser la catégorie. Donc, pour moi, innover quand on est assuré aussi de tout l'écosystème scientifique de L'Oréal, je pense que c'est à nous de le faire.
7: Quand on parle de compléments alimentaires, parfois on a une image un peu dubitative. On s'interroge notamment sur le marché français. Est-ce que c'est très scientifique ? Est-ce que c'est un effet placebo ? Ou on est maintenant bien au-delà de tous ces commentaires?
8: Je peux vous dire que le complément alimentaire Mythopur, donc d'ailleurs, je vois les images derrière moi, donc on était au congrès de dermatologie américain. C'est le premier complément alimentaire à base d'urolithine A qui est vendu aux États-Unis. Il vient d'investissement en recherche massif et on a des brevets, des études cliniques, à la fois par voie orale, mais aussi par voie cutanée. Donc on s'appuie vraiment sur un dossier scientifique très solide. Mm-hmm.
7: D'abord une marque scientifique, ensuite une marque de luxe, les deux, ou ça dépend de l'adresse, ça dépend de vos marchés ? Lancôme, c'est quoi en fait à l'international ?
8: Aujourd'hui, Lancôme, c'est à la fois, c'est pas la science ou l'émotion, c'est la science et l'émotion. Et effectivement, on est une marque qui d'ailleurs s'exprime à la fois sur le soin de la peau. Le soin de la peau, c'est la crédibilité. Le maquillage, c'est l'expression de soi. Le parfum, c'est l'émotion. Donc effectivement, quand je vois La vie est belle, Idole ou même la longévité aujourd'hui, c'est toute cette forme d'optimisme, de voir la vie aussi avec un angle nouveau. La beauté, l'âge, sa peau, sa relation avec l'évolution de sa vie, la trajectoire de sa vie, c'est une aventure en tout cas d'optimisme qui continue à durer et qui s'oriente vers l'avenir.
7: Lancôme, l'adresse initiale, elle était plus âgée, l'image était plus ancrée auprès d'une clientèle justement moins Gen Z. Est-ce que l'opportunité de ces lancements de longévité vous offre aussi une cible beaucoup plus large et beaucoup plus vaste ?
8: La cible est effectivement vaste. Après, Lancôme a toujours été une marque qui a parlé à l'ensemble des générations. Mm-hmm. Mais effectivement, l'objectif de ce lancement, et c'est pour ça qu'on a pris 3 égéries.
7: Oui, exactement. Hein. Et ça se reflète aussi dans vos égéries, vos ambassadrices, voilà. Sur un ensemble.
8: Et le choix de ces 3 égéries, on a Ella McCutcheon, qui est donc pour les peaux jeunes, qui reflète un petit peu cette démarche de la nouvelle génération de prendre soin de sa peau. On a Zoé Saldana, on a la chance d'avoir Zoé Saldana sur la deuxième gamme, donc elle est dans ma génération, Zoé, et on a Demi Moore, donc pour les peaux plus matures. Et c'est vrai que là, l'objectif, c'était à la fois d'avoir, pas des visages, mais des voix. des parcours de femmes qui viennent effectivement montrer que la longévité est en fait une question transgénérationnelle. Mmh. C'est une dimension culturelle transgénérationnelle.
7: Oui, presque philosophique. Il y a le débat culturel, le débat philosophique finalement.
8: C'est autant, c'est autant scientifique que culturel. C'est un nouveau regard sur l'âge. Et l'âge, c'est pas une question d'âge. En fait, c'est prendre soin de sa peau à partir de 25 ans. C'est ce que j'essaie d'inculquer à mes deux filles. Hein. Elles ont 17 ans et 19 ans. Et je
7: elles sont dans la tranche d'âge.
8: Il faut prendre soin de sa peau.
7: Est-ce que ça va... Vous avez commencé à l'évoquer avec ces lancements, avec ces flagships. On est vraiment sur des assises, des adresses qui ont pignon sur rue. Est-ce que ça doit aussi se transmettre dans la stratégie retail, ruisseler dans la stratégie rituelle avec des nouvelles gammes de produits? Mais est-ce que les expériences vont s'installer différemment dans des corners, dans des spalancômes où on va miser sur la longévité? C'est quoi l'étape d'après pour que ce soit encore plus vaste?
8: Alors écoutez, là on est en plein lancement. Un lancement qui pour l'instant va au-delà de nos attentes. Mm-hmm. Donc on est en train de monitorer tout ça. On a commencé aux États-Unis, là on a démarré en France, on démarre en Asie. C'est un lancement extrêmement ambitieux pour la marque. L'objectif, c'est quand même une grande franchise. D'ailleurs, on a choisi de le positionner, je ne sais pas si vous avez remarqué, à un prix, c'est dans notre gamme premium,
7: oui,
8: mais relativement accessible, mm-hmm, au final. Donc, on a vraiment beaucoup d'ambition sur ce lancement. Il touche aujourd'hui la science, la technologie. On présente d'ailleurs des nouveaux masques à LED,
7: oui,
8: qui vont être introduits dans la gamme. Donc, ils sont en avant-première à la Maison Longévité sur les Champs-Élysées. Donc, on va avoir effectivement ce type d'outils qui vont venir compléter la gamme. Donc, les Maisons Longévité s'ouvrent petit à petit. Voyons ce que l'avenir va nous dire. On en saura plus dans quelques mois.
7: L'accueil sur le marché américain, on sait qu'en termes de cosmétiques, pour parler et utiliser un terme volontairement très générique et très général, c'est extrêmement concurrentiel sur ce marché. Une stabilisation en termes de dépenses sur le moyen de gamme, sur le premium, comment ça a été reçu sur le marché américain?
8: Le marché américain est sans doute le plus sensible à toute cette vague de longévité. Mmh. On a des consommatrices et des consommateurs d'ailleurs qui sont extrêmement impliqués dans la longévité. On a de plus en plus de centres qui vont déployer des diagnostics, d'ailleurs de santé. Hein. La plupart des Américains aujourd'hui,
7: oui, une approche
8: complément,
7: tout à fait globale.
8: Le sport, les diagnostics, etc. Donc c'est vrai qu'effectivement le fait d'arriver en plus avec une molécule, un complément alimentaire, mm-hmm, qu'ils connaissent et de l'avoir effectivement dans un produit de soins, je pense qu'on a eu la bonne approche d'arriver avec cette dimension scientifique et explicative. Maintenant, je pense que le pan culturel aide aussi. Vous avez vu qu'on a fait, on a été aussi présent avec Zoé Saldana, avec Denis Moore sur nos social media. Je pense que, en tout cas, les retours qu'on a des consommatrices qui réagissent sur nos réseaux sociaux sont positifs.
7: Et les consommateurs, consommatrices, c'est une chose, consommateurs, et là aussi finalement ce n'est pas genré quand on parle de longévité et donc le potentiel que ça offre pour l'ensemble des marques.
8: Écoutez, en tout cas ces produits, mon mari les utilise.
7: D'accord, donc ça, dans le vestiaire et dans la salle de bain, on peut aller d'un univers à l'autre.
8: Tout à fait.
7: Merci beaucoup, Vania Lacascade, présidente de Lancôme, d'avoir été dans Iconic Business cette semaine. Tout de suite, un segment qui vous parle aussi, celui du parfum de niche. L'offre est pléthorique. La Gen Z a fait évoluer les habitudes et donc la demande. Patrice Béliard, directeur général d'Artessence Group, est dans Iconic Business. Et donc Patrice Béliard est avec nous en plateau, Artessence Group, vous êtes le directeur général, bonjour.
9: Bonjour André.
7: Artessence, ce sont les deux marques, notamment Parfum de Marly et Initio Parfum Privé, deux positionnements, deux identités, mais que du parfum de niche, bon, qui comme son nom ne l'indique plus, c'est largement généralisé ou massifié. Vous avez l'impression qu'il y a cet effet de mode où on parle beaucoup, beaucoup de parfums de niche, un segment qui est devenu très concurrentiel aujourd'hui?
9: C'est un segment qui est très concurrentiel, c'est un segment qui est en pleine croissance et je pense que ça n'est que le début de l'histoire parce que les parfums de niche ont commencé à se faire connaître de manière beaucoup plus importante dans les 5 dernières années. Et je pense qu'on est vraiment qu'au début.
7: Ouais. Et en effet, c'est un segment extrêmement dynamique. La Gen Z a contribué au changement d'habitude. Finalement, c'est ça qui a été insufflé.
9: C'est à la fois la Gen Z qui a contribué, en effet, en se documentant, en se renseignant. Et de manière générale, nos consommateurs sont beaucoup plus informés et ils veulent sentir différent de ce qui pouvait exister avant dans le parfum.
7: Et donc, au final, vous avez une clientèle qui ne s'est pas autant rajeunie, mais une clientèle qui s'est élargie parce qu'intéressée par le fait d'avoir un parfum différent de ce qu'on trouvait déjà.
9: Absolument. C'est en fait de la même manière que vous avez un vestiaire avec des habits, vous avez un vestiaire de parfum et donc vous choisissez votre look. Aussi, de la même manière, vous choisissez le parfum le matin que vous allez porter.
7: On va revenir en détail sur le positionnement de vos marques. Est-ce que c'est toujours aussi évident d'être positionné justement sur ces parfums de niche ? Est-ce que aujourd'hui, il y a beaucoup plus de concurrence ? Donc, comment on se démarque ?
9: On se démarque en étant nous-mêmes, en étant originaux et en ayant des histoires à raconter qui sont vraies, qui sont authentiques. Ce qui est le cas de nos deux marques, Parfum de Marly et Initio Parfum Privé.
7: Et donc, qu'est-ce qu'elles ont de différentes, ces marques, chacune vis-à-vis de l'autre, et qui justifie que ce soit vraiment structurant dans un portefeuille ?
9: Parfum de Marly est l'une des premières marques de parfum de niche genrée. Et quand vous achetez Parfum de Marly, vous achetez un morceau d'histoire de France, puisque ça réfère à tout l'inconscient du XVIIIe siècle, que les consommateurs comprennent très bien en rentrant dans nos boutiques. Et vous avez des fragrances qui sont très distinctives dans des flacons très iconiques. Initio Parfum Privé se réfère à un univers complètement différent, puisqu'on parle de fragrances fonctionnelles, on parle de fragrances qui ont un effet sur les émotions. Et c'était une marque de parfum unisexe, mais avec des parfums aussi extrêmement authentiques et différenciants.
7: Et finalement, ou dans d'autres domaines, ça nous semble très évident, là c'est un vrai parti pris que de décider qu'un parfum de niche soit genré. Il y avait une prise de risque derrière ?
9: Il y avait une vraie prise de risque. C'était la décision qu'a voulu prendre le fondateur de la marque, Julien Sprecher. Et je pense qu'il a eu raison parce que ça a été vraiment une vraie manière de se distinguer, de se démarquer et en gardant une originalité qui ne va pas uniquement au fait que ce sont des parfums genrés, mais aussi la manière dont sont travaillés les parfums et avec une histoire à raconter qui est vraiment exceptionnelle.
7: Et quand on a ces deux marques, quand on fait du parfum aujourd'hui, la fabrication, elle se fait où ? C'est un produit aussi de marge, mais quand on fait du parfum de niche, comment on élève justement la qualité des produits et comment on monte en gamme ?
9: En fait, si vous voulez, tous nos parfums sont fabriqués en France et on ne crée pas un briefing quand il s'agit de créer un parfum. C'est l'inspiration de notre fondateur, le directeur artistique, qui va avoir envie de développer des parfums divers et variés, peu importe, si vous voulez, le prix au kilo des essences. C'est vraiment s'assurer que le consommateur, in fine, ait un parfum différenciant le meilleur possible.
7: On a évoqué justement ce segment très dynamique. On a aussi entendu cette petite musique déjà de fragrance fatigue. Est-ce que c'est quelque chose que vous craignez ou justement la demande n'envoie pas du tout ce message-là ?
9: La demande n'envoie absolument pas ce message-là. Et je pense que plus il y a d'acteurs, mieux c'est. Parce que ça permet au contraire, si vous voulez, d'élargir la demande. Et nous, fournisseurs, entre guillemets, de pouvoir fournir de plus en plus de parfums et que les gens soient plus au fait de qu'est-ce qu'un parfum de niche par rapport à un parfum normal. En fait.
7: D'autant que finalement, vous avez encore ces derniers mois, cette dernière année, une croissance à deux chiffres sur les deux marques.
9: Nous avons une croissance à deux chiffres très forte sur les deux marques, absolument, oui, et qui continue. Et nous sommes extrêmement optimistes quant à l'avenir.
7: Un positionnement solide et une expansion forte aussi, les deux vont ensemble. Évidemment, il faut un ADN pour que ce soit reçu par la clientèle et une expansion forte, tous les territoires, tous les marchés géographiques.
9: Oui, absolument, oui. Nous sommes présents dans l'ensemble des pays, il y en a peut-être un où nous sommes peut-être un peu moins présents, mais nous avons des opportunités dans chacun des pays où nous sommes présents. Et pour moi, c'est la première fois vraiment que je dirige des marques où tous les continents, si vous voulez, ont une croissance à deux chiffres très importante.
7: Avec une particularité à chaque fois, est-ce qu'il y a des choses qui marchent mieux sur certains marchés ou alors des lancements qui sont globalisés ?
9: Ce sont des lancements qui sont globalisés. Vous avez bien entendu certains segments olfactifs qui ont peut-être un ou deux territoires de prédilection.
7: En termes de goût.
9: En termes de goût. Mais de manière générale, si vous voulez, nos parfums, et j'en prends comme exemple nos derniers lancements, nous avons lancé Athénaïs au début de l'année chez Marly, et nous avons lancé une collection qui s'appelle Supercharge chez Initio. Ces produits ont un succès absolument inégalé dans toutes les géographies.
7: Dans votre portefeuille, parfums de Marly, Initio, est-ce que ça s'équilibre ou il y en a un qui tire la croissance ?
9: En fait, parfums de Marly a 5 années de plus par rapport à Initio, donc forcément une maturité plus importante, donc la marque est plus grosse, mais Initio a vraiment une puissance de frappe très importante et on le voit dans nos croissances qui sont vraiment très, très significatives.
7: Et si on revient sur des territoires, est-ce que c'est l'Asie en tête, l'Europe et les États-Unis ensuite ?
9: Pas tout à fait. C'est plutôt d'abord les États-Unis qui représentent quasiment 50% du chiffre d'affaires.
7: Gros acheteurs de parfums, traditionnellement.
9: Très gros acheteurs de parfums et un des premiers à avoir pénétré le segment de la niche aussi. Mm-hmm. Par rapport à d'autres géographies comme la France, par exemple, qui est un pays qui finalement est rentré assez tardivement dans la niche. Donc les États-Unis sont la première zone géographique, puis nous avons l'Europe avec le Moyen-Orient, et enfin l'Asie après.
7: Le Moyen-Orient, on regarde ça avec une extrême attention, évidemment de manière géopolitique, quelques coups de frein, mais aussi parce que, notamment sur le parfum, c'est un marché avec une réelle appétence, un énorme potentiel de croissance. Est-ce que c'est un peu grippé ou la tendance est encore là ?
9: Non, la tendance est clairement encore là. Bien évidemment, pendant le conflit, les choses se sont un peu ralenties. Mais il y a une tradition olfactive et de parfum au Moyen-Orient qui remonte à la nuit des temps. Et donc, cette tradition est là pour perdurer et on observe des croissances extrêmement fortes, même aujourd'hui.
7: Avec quel développement retail vous avez des boutiques en propre ? Il s'agit de choisir évidemment des villes fortes, Paris, New York, Londres, Shanghai. Est-ce qu'il y a d'autres projets d'ouverture ? Est-ce que le e-commerce représente un levier conséquent et presque cette dépendance pour vous ?
9: En termes de canaux de distribution, nous sommes présents sur les différents canaux. Donc, bien entendu, les boutiques en propre. À date, entre les deux marques, on a plus d'une vingtaine de boutiques et nous allons doubler ce chiffre dans l'année qui vient. Et donc, ça veut dire que nous sommes présents, bien évidemment, à Paris, à Londres, à New York, mais aussi à Shanghai et dans bien d'autres villes de manière assez significative. Nous sommes aussi présents sur nos sites internet avec nos adresses .com qui représentent un très fort levier de croissance. Et en travel retail, c'est-à-dire la vente aux voyageurs ou dans les aéroports, qui est en pleine expansion aussi, et avec des opérateurs qui ont compris l'intérêt de dédier de plus en plus d'espace au segment du parfum de niche.
7: C'est le parfum de niche aujourd'hui qui véhicule l'idée d'exclusivité et de luxe, selon vous ?
9: Oui, clairement, le parfum de niche véhicule une idée de luxe, par définition, mais véhicule aussi une idée de se sentir différent et de se sentir unique, absolument.
7: Est-ce que vous envisagez d'autres lancements, d'autres marques dans ce portefeuille ? Est-ce que s'il y a des opportunités, il y a l'envie de venir compléter ce panel de marques et donc ce vestiaire olfactif ?
9: Écoutez, ce n'est pas à l'ordre du jour et ce n'était pas la priorité pour la bonne et simple raison que nous souhaitions nous dédier d'abord à la croissance de ces deux marques. Maintenant que ces deux marques ont atteint un seuil vraiment satisfaisant et qu'elles sont, je dirais, majeures et vaccinées et qu'elles peuvent voler de leurs propres ailes, peut-être nous pourrons regarder ces opportunités-là, mais encore une fois, elles ne sont pas à l'ordre du jour aujourd'hui.
7: Et avec toute une gamme de produits, on a parlé à l'instant de longévité, on parle de soins de la peau. Est-ce que l'idée, c'est d'avoir un vestiaire très élargi et qui touche toute la salle de bain, pas seulement le parfum, toutes les crèmes, tous les produits, tout ce qui peut contribuer à l'expérience autour du parfum ?
9: Nous sommes, notre cœur de métier est le parfum. Donc, nous n'allons pas faire de maquillage ou de crème de soin. Ceci dit, nous avons déjà dans nos gammes des crèmes pour le corps, des gels de douche.
7: L'extension naturelle.
9: Des extensions naturelles par rapport à la catégorie parfum, absolument.
7: Merci beaucoup Patrice Béliard, directeur général d'Artessence Group, d'avoir été dans Iconic Business. 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
10: Bienvenue dans la librairie de l'écho, l'émission de BFM Business qui vous offre chaque semaine le meilleur de la littérature économique. Alors c'est la dernière émission de la saison, 12e saison de la librairie de l'écho, et je crois même que l'année prochaine nous fêterons la 500e de l'émission. Mais évidemment il était hors de question de vous laisser partir en vacances sans une liste de conseils avertis pour votre lecture estivale. Autour de moi, évidemment, ceux que vous retrouvez avec plaisir tout au long de l'année, nos chroniqueurs, Christian Chavagneux, éditorialiste à alternativeeconomique.fr et le spécialiste des livres à Alter Echo, Jean-Marc Daniel, professeur émérite à l'ESCP Business School, président et critique attitré de la Société d'économie politique, Dorothée Duron, qui est la cofondatrice du cabinet Blenders, et puis nos journalistes de la rédaction, Frédéric Simotel pour la première partie de l'émission, ce sera Annalisa Capellini pour la deuxième partie. Évidemment, vous nous retrouvez, Librairie de l'Écho, sur les réseaux sociaux pour avoir la liste détaillée de tous les livres qu'on va vous recommander dans l'émission. Et il va y en avoir. Allez, c'est parti pour les grands thèmes qui ont façonné ce premier semestre. Les amis, premier grand thème, l'intelligence artificielle, et puis l'aspect surtout philosophique. Est-ce qu'elle va nous libérer ou nous asservir? Et là, on commence très fort avec vous, Dorothée Duron, puisque vous avez choisi de nous parler de Magnifica Humanitas du pape Léon XIV.
11: Oui, et c'est une lecture vraiment que je recommande à tout le monde. Il y a beaucoup de choses à lire sur l'IA, mais c'est toujours rentré par l'industrie, par l'optimisation, oui, par les grands équilibres économiques. Là, on passe à un autre niveau, une réflexion. Alors, c'est intéressant parce que Léon XIV a choisi son nom de pape Léon en référence à Léon XIII, qui était le premier à avoir ouvert le dialogue social entre l'Église et le monde et la technique au moment de la révolution industrielle. Ce qui est intéressant dans ce livre, c'est qu'il remet l'humanité au cœur du questionnement. C'est-à-dire qu'il identifie tout au long du livre quels sont les grands risques. Le problème de la neutralité ou non de la technique, est-ce que ça a une influence l'intelligence artificielle, la fin de la vraie vérité, puisque tout peut être transformé et repensé différemment. Et finalement, il égrène toutes ces problématiques de le risque de l'homme augmenté, enfin, pourquoi on a besoin d'augmenter l'homme, pourquoi on ne prend pas ses défauts tels qu'ils sont en tant qu'humain. Et derrière, il ouvre des possibilités en disant, en fait, c'est pas, il n'y a pas de problème, il n'y a pas de jugement de valeur sur est-ce que c'est bien l'IA ou est-ce que c'est pas bien l'IA, mais plutôt, il ne faut pas oublier, quand on pense à l'IA, l'humain, la dignité humaine. Et en fait, cette approche qui est finalement très holistique et qui fait le lien entre tout ce qui nous interroge tous sur l'IA, il est extrêmement intéressant parce qu'il permet de voir plus haut. Et j'ai lu, il n'y a pas très longtemps, un article où on avait mis tous les agents IA pour discuter ensemble. Pour voir, il y avait 130 agents IA, on les a fait discuter ensemble. Et au bout de quelques heures de discussion, ils ont créé une religion ensemble. Et donc, je pense que ce n'est pas inintéressant quand même de lire ce que dit le pape, qui a 2000 ans d'expérience de l'humanité, en sachant que des IA, quand elles parlent ensemble, leur première chose, c'est d'essayer de se trouver un espèce de tronc commun qui est la religion.
10: Et bah, un peu dans la même veine, moi il y a un livre qui m'a interpellé, c'est celui de la philosophe Gabrielle Alpern, ça s'appelle IA et l'homme créé à Dieu. Et alors elle dit, elle part de l'idée que, bah, évidemment, on n'arrête pas de répéter que l'intelligence artificielle va remplacer l'être humain, et elle se dit, mais finalement, le sujet, c'est peut-être, et si c'était pas l'être humain que l'IA allait remplacer, mais Dieu, parce que ce qu'elle constate, c'est que finalement, ça n'est pas tant notre humanité que l'intelligence artificielle essaie de plagier que l'omnipotence et l'omniprésence de la religion, du divin, puisqu'elle nous dit finalement qui est toujours disponible, prêt à répondre à toutes nos prières, à toutes nos angoisses, à toutes nos questions avec bienveillance, à part l'intelligence artificielle, eh ben, c'est Dieu. Voilà. Alors, on ne pouvait pas parler d'intelligence artificielle sans demander à Frédéric Simotel quels étaient ces livres références en la matière.
12: Oui, livres références, voilà, c'est surtout pour tous ceux qui entendent beaucoup parler de l'IA voilà, dans nos différentes émissions, puis qui voudraient en savoir un peu plus, mais sans rentrer quand même dans tout le jargon technique, parce qu'on peut très bien, très vite tomber, on parle aujourd'hui de l'IA agentique, hein, ces agents autonomes. Ben là, il y a deux ouvrages. Alors, le premier avec quelqu'un qu'on connaît très bien, c'est le Périlia de Gilles Babinet. Gilles Babinet, c'est ce multi-entrepreneur voilà, qui a été président du Conseil national du numérique et aujourd'hui qui dirige ce qu'on appelle les cafés IA, qui sont des centres de formation pour justement le grand public, pour que tout le monde s'acculture à l'IA. Donc voilà, donc il a sorti cet ouvrage qui se lit. Alors, c'est pas par rapport à leurs écritures, mais ça se lit assez facilement. Donc je vous les conseille. Il aborde plusieurs sujets, à savoir, c'est un avertissement un peu anthropologique et politique hein, autour de l'IA, donc un peu ce que l'on lit là, mais ça permet de prendre du recul par rapport à nos usages quotidiens de l'IA, de ne pas tomber justement dans cette paresse, hein, de se dire je pose des questions à l'IA et puis voilà, je ne réfléchis plus, comprendre un peu les risques de dépendance, de manipulation algorithmique, et puis réfléchir à notre humanité. Ça, c'est le premier livre. Et le deuxième, c'est Yves Maître. Yves Maître, on le connaît bien aussi.
13: A reçu dans la librairie.
12: Oui, qu'on a reçu dans la librairie. Il vient souvent dans Tech & Co. C'est un ancien dirigeant chez Orange, chez HTC. Donc lui, connaît très bien ça. Et lui, descend. Alors lui, c'est un ouvrage beaucoup plus grand public, je trouve, qui explique. Alors son livre s'appelle Arrêtez de dire bonjour à votre IA. En gros, il nous explique, attention, quand vous parlez une IA, vous parlez un algorithme. Donc ne vous y perdez pas. Mais par contre, essayez de cultiver un peu d'humanité dans le lien que vous allez mettre en place. Et il donne, ce qui est intéressant dans son livre, c'est qu'il donne tout un tas d'exemples. Alors, pour les techniciens, vous serez déçus, parce que c'est pas un livre qui descend.

0: prendre. Elle est partie du lancement d'OpenAI. Vous savez, OpenAI, c'est apparu depuis longtemps, mais nous, on a vraiment commencé à le connaître en novembre 2022 avec son célèbre algorithme ChatGPT. Et donc, elle explique tout ça, les dérives de l'industrie IA. On va décrypter les enjeux de pouvoir, voir. On sait que les Américains, eux, ils tendent plutôt vers une intelligence générale qui pourrait ressembler un jour à notre intelligence. Et justement, elle dit, voilà tous les dangers de tout cela. Et elle revient aussi sur les Chinois. Les Chinois, eux, sont plus pragmatiques. C'est une IA au service de l'industrie, au service des métiers. Voilà, ils ont vraiment ce côté business. Et donc, comme c'est une journaliste, c'est une enquête journaliste assez fouillée. Et ça attaque tous les aspects géopolitiques et économiques. Donc, je vois qu'avec ces trois ouvrages, on couvre vraiment le côté pédagogique, le côté un peu, voilà, on a un peu les bases avec Gilles Babinet, le côté pédagogique avec Yves Maître, et puis on prend un peu de hauteur sur le côté géopolitique, économique, et les grandes batailles qui s'annoncent, enfin qui sont déjà là, mais qui s'annoncent avec l'Empire de l'IA de Karen Aho, qui existe en français, édition écran français.
1: Alors il n'y a qu'un aspect qu'on n'a pas couvert, Jean-Marc Daniel, c'est l'aspect pratique. Parce que vous, les questions philosophiques du pape, ça vous passe un peu au-dessus.
2: Oui, c'est dommage. Hein, c'est vrai qu'on est en contact avec le pape voilà. Le dimanche de temps en temps pour penser.
1: Alors que l'IA, à quoi ça sert?
2: Voilà.
1: Ça sert à supprimer des fonctionnaires pour Jean-Marc Daniel. Voilà.
0: L'IA, elle répond, alors que Dieu, il répond pas toujours.
2: Donc le livre dont je vais parler, c'est Anatomie de la bureaucratie de Frédéric Masquelier. Donc Frédéric Masquelier est à la fois un juriste et un élu d'une ville du sud de la France. Et donc, il analyse la vie quotidienne des gens face à l'IA, faire ce qu'il appelle l'algocratie. On va passer de la bureaucratie à l'algocratie. Donc ça va avoir un intérêt pour le contribuable, c'est-à-dire que ça va supprimer effectivement un certain nombre d'emplois, donc réduire les dépenses publiques, mais ça va aussi supprimer le côté humain. C'est-à-dire que en face de soi, on n'aura plus l'homme du guichet.
1: L'humanité du fonctionnaire.
2: L'homme de guichet. Il dit la logique du guichet, qui a été en plus caricaturée dans certains sketchs, va totalement disparaître. On va avoir en face de soi une mécanique totalement aseptisée. Et il dit il va falloir gérer ça parce qu'il y a des gens que ça inquiète. Et il y a des gens qui vont regretter le bureaucrate quand ils seront en face de l'algo.
1: Mais on en arrivera, bien sûr, à regretter.
3: C'est bien qu'un libéral reconnaisse qu'un fonctionnaire, c'est humain aussi.
1: On finit cette saison.
2: C'est pas forcément utile, mais c'est humain.
1: Non, mais la conversion.
4: C'est utile, l'humanité a quand même un peu d'utilité.
2: Pas totalement. Il y a des choses dans l'humanité, dans la vie quotidienne, dont on peut considérer qu'elles sont inutiles.
1: Même pour la dernière émission,
4: j'ai entendu. Un avantage, quand même.
1: Même dans la dernière émission, j'ai entendu de la bouche de Jean-Marc Daniel des choses que je n'aurais jamais cru entendre. Mais enfin, vous nous avez habitués cette année à des positions presque.
3: Non, faut pas exagérer.
2: Si je vous fais un procès en diffamation, je gagne.
1: On passe à notre deuxième thème qui a été aussi un terme qui a beaucoup inspiré les auteurs depuis plusieurs mois. C'est évidemment le durcissement du climat géopolitique, ce climat conflictuel qui s'est installé. Que veulent les nouveaux maîtres du monde? Christian Chavagneux, sur cette rubrique, pour nous éclairer, vous avez choisi le livre d'Aurore Laluc, Trump contre l'Europe. Comment rester libre? C'est aux éditions Les Petits Matins.
3: Oui, donc Aurore Laluc, on la connaît, c'est la présidente de la Commission des affaires économiques et monétaires au Parlement européen. Elle nous dit attention, Donald Trump ou pas Donald Trump, les États-Unis sont plus vraiment notre allié. Les Chinois vont essayer de nous manger économiquement. Donc il faut que l'Europe réduise sa dépendance à la mondialisation. Et pour ça, c'est une succession de petits chapitres dans lesquels on va parler bien évidemment défense, mais aussi IA, euro numérique, moyens de paiement, culture, énergie, etc. Et elle fait un petit résumé vraiment de l'état du lieu des rapports de force et que peut faire l'Europe. Alors, il y a un petit peu de wishful thinking sur le thème. L'Europe est vraiment très forte, elle peut faire tout ce qu'on veut, mais c'est un vrai livre qui nous donne de l'optimisme et qui fixe un cap politique et économique pour l'Europe de demain, et pour ça c'est vraiment un livre intéressant.
1: Parfait. Dorothée Duron, vous avez choisi un livre en anglais, Choke Points, American Power in the Age of Economic Warfare.
4: Eh ben, d'une certaine façon, c'est le miroir du...
1: C'était bien.
4: J'ai rien dit.
1: C'était bien.
3: Jusqu'à Warfare,
1: c'était bien.
4: C'est pas grave, on s'en fiche. Mais en fait,
1: par Edouard Fishman.
4: Voilà. Non, mais ce qui est intéressant, c'est que c'est le miroir du livre choisi par Christian, parce que c'est du côté des États-Unis. On regarde ça avec les États-Unis qui ne sont plus une puissance au sens militaire du terme, mais ont réussi à conserver ce qu'ils appellent les choke points, donc c'est les goulots d'étranglement qui permettent enfin d'ouvrir, fermer les vannes pour maîtriser le reste du monde. Alors, c'est dans la finance, c'est les monnaies. Et en fait, on en a eu un exemple assez criant il n'y a pas très longtemps, quand Anthropique, avec l'IA, où ça a été arrêté. On voit bien le levée de bouclier de tous les grands dirigeants européens en disant, mon Dieu, mais ça y est, on est vraiment fragile.

0: Ce qui est intéressant, c'est quand même quand ça a été arrêté, c'était pas tant pour nous faire mal les Européens, c'était plutôt un browsing du président américain pour expliquer à la tech que c'était lui le chef et pas les autres, et on a été que les dommages collatéraux. Donc c'est assez intéressant justement de voir le monde différemment, puis en, pas en puissance militaire, mais en point d'étranglement. Donc c'est bien listé, bien écrit. Enfin, quand on lit anglais, l'anglais, c'est bien écrit.
1: Ouais, bah, on peut bien le lire et puis pas très bien le prononcer. Hein, aussi.
0: Ah, mais j'ai pas de jugement, j'ai pas de jugement, j'ai rien dit.
1: C'est pas... Allez, Jean-Marc Daniel. Jean-Marc Daniel, on passe à votre choix. Jean Perlevade, avec qui vous aviez débattu justement sur son livre ici, La France du populisme au chaos. C'est aux éditions Odile Jacob. Contre quoi nous avertit Jean Perlevade?
2: Alors Jean Perlevade, son propos étant centré essentiellement sur la France, mais pas exclusivement, sur l'évolution des économies occidentales. Ce qu'il dit, c'est que les économies occidentales, dans un souvenir nostalgique des Trente Glorieuses, plus ou moins d'ailleurs mal interprété, ont chargé la barque des entreprises pour essayer de distribuer du pouvoir d'achat, et puis n'arrivant pas à leur fin, elles ont augmenté donc le niveau de vie, le revenu, par de la dette. Et il dit il va falloir remettre au centre de la réflexion économique et politique la compétitivité et le respect des entreprises et la quête systématique de la réduction des États et des dépenses publiques. Alors, c'est à la fois de la part de quelqu'un qui a été associé à 1981, d'ailleurs il ne s'en cache pas, il dit 1980 j'étais là, et il fait un peu à la fois un bilan de vie, un bilan plus général des périodes qui sont précédées, en disant il faut véritablement, si on ne veut pas passer du populisme qui est en train de monter en puissance à une phase encore plus lourde qui sera le chaos, il va falloir remettre l'entreprise, la compétitivité au centre de la réflexion économique et politique.
1: Sur l'Europe, il dit quoi? Justement, c'est un levier de...
2: Oui, sur l'Europe, il dit bien qu'effectivement, l'Europe, donc la France, mais pas que la France, l'Europe, d'une façon générale, a surchargé les entreprises, a surdéveloppé un État-providence au-delà des capacités de la productivité inhérente au système productif. Et donc, il dit, il y a un moment où il va falloir mettre les gens au pied du mur, c'est soit l'appauvrissement, soit le respect des entreprises.
1: Allez, et ben moi j'ai choisi de vous parler parce que c'est toujours bien. Vous savez, c'est il y a toute cette veine de livres qui essayent de faire le pont entre la stratégie militaire, le business, voilà. Alors sans remonter à Sun Tzu, évidemment beaucoup plus modestement, le livre du général Vincent Desportes. Stratégie, les essentiels. J'ai bien aimé parce qu'en fait, il transpose finalement toutes les techniques de la stratégie militaire. Bon, il sait de quoi il parle, c'est un ancien directeur de l'école de guerre. Et donc, il nous transpose tout ça à la vie économique, finalement. Bah, comment, voilà, dans un monde de conflit, dans un monde incertain, essayer de se tracer des perspectives et d'avancer. Il y a des conseils intéressants. Moi, ça m'a pas mal intéressé. Troisième thème qui a beaucoup produit de livres au cours des derniers mois, la démographie, la transition écologique, tout ça étant de plus en plus lié, démographie, écologie, la planète va-t-elle devenir plus vivable ou non? Christian Chavagneux, vous avez choisi le livre de François Jarige aux éditions du Détour. Deux siècles de lutte environnementale en France.
3: Oui, deux siècles de lutte par le bas. Hein. C'est pas les grands débats intellectuels autour de, ouais, de la défense de la nature ou de la planète. C'est vraiment centré sur la France. On démarre en gros milieu du 19e siècle. On s'aperçoit que déjà, il y a des gens qui se mobilisent en disant attention les fumées d'usines, attention la qualité de l'air, attention la qualité de l'eau, attention au bois, aux forêts qu'on exploite trop. Donc on commence dès le 19e siècle. Et puis on voit que fin 19e, début 20e, les sujets de rapport au travail, les sujets de l'écologie scientifique naît. On commence à vraiment à faire le lien entre l'activité humaine et ce que ça produit comme dégâts sur la nature d'une manière scientifique. Bien évidemment, Première Guerre mondiale, Deuxième Guerre mondiale, les Trente Glorieuses, là, c'est tout pour la croissance, l'environnement est vraiment mis de côté. Et les batailles recommencent dans les années 70, bien évidemment. René Dumont, candidat écologiste en 74 à la présidentielle. Et puis, le livre montre bien qu'il y a plusieurs gros mouvements associatifs, une grosse presse écologique qui va se développer dans les années 70-80. Et puis, on suit après les années 90, début des années 2000 jusqu'à aujourd'hui, et je dirais les hauts et les bas, et malheureusement, nous dit l'auteur à la fin du livre, ben on est plutôt dans un bas, les anti-écolos, alors que ça pourrait être paradoxal, compte tenu de notre situation, eh bien sont plutôt sur le haut du panier, on est plutôt sur le retrait ou sur le non-développement des politiques climatiques aujourd'hui.
1: La démographie, Jean-Marc Daniel,
3: oui.
1: Passionné. Alors d'abord, le prix du livre d'économie de l'année a été attribué à Hippolyte Dalbis pour son l'économie des âges. Mais il y avait aussi d'autres bouquins qui méritaient d'être salués. Vous avez choisi celui de Thibaut Prébet, et d'ailleurs on a fait une librairie avec Hippolyte Dalbis et Thibaut Prébet. C'est aux éditions du Rocher, Démographie, la bombe tranquille. Et puis vous vouliez nous parler aussi du livre de Pauline Rossi, que vous avez lu aussi, Christian, ensemble. Le déclin démographique, une urgence économique.
2: Alors, outre la qualité de ces deux livres, qui vient d'ailleurs en complément, encore une fois, vous l'avez dit, d'Hippolyte Dalbis, le premier est assez original, d'abord pour deux raisons. La première raison, c'est moi qui ai fait la préface, donc c'est une originalité.
1: Oui. C'est une particularité. Attendez, dites tout la vérité. Combien vous faites de préfaces par an?
2: Non, pas tant que ça, contrairement à ce que vous pensez, sauf que si je le signale régulièrement, mais je n'en fais pas tant que ça. Et donc, je l'ai fait, cette préface, je l'ai faite en ayant lu le livre. Et c'est une originalité parce qu'il aborde la démographie en essayant de comprendre pourquoi, effectivement, il y a de moins en moins d'enfants, pourquoi la natalité baisse, et pas uniquement en France, pas uniquement dans les pays occidentaux. Et donc, sa thèse, son idée, c'est qu'en fait, les familles sont sensibles à la descendance finale, à l'idée que leur but, c'est d'avoir deux ou trois enfants qui restent en vie après la mortalité infantile, les périodes de l'adolescence et tout ça, qui puissent garantir l'arrivée de deux ou trois enfants à l'âge adulte. Et donc, à partir du moment où il y a des progrès systématiques de la médecine, on a besoin de moins d'enfants au départ pour être sûr d'en avoir deux ou trois à la fin. Et donc, il dit, et ce redressement, de toute façon, que vous imaginez, ne viendra pas. Et alors, Pauline Rossi, c'est plus académique.
1: Et il en tire les conséquences économiques.
2: Économique. Alors après, il aborde l'inflation, la croissance et tout ça. Pauline Rossi, c'est plus académique, c'est très pédagogique. Elle développe d'abord les concepts qui sont à l'origine de la démographie en tant que science. Et puis, elle aussi, elle rejoint l'idée qu'il ne faut pas se faire d'illusions. Les politiques familiales sont vouées plus ou moins à l'échec. En fait, elles seront décevantes. Et donc, il faut plutôt réfléchir en termes de vieillissement qu'en termes de relance de la natalité. Il va falloir aborder l'idée, la mise en place de ce qu'on appelle la silver economy, plutôt que de se raccrocher à l'idée de généraliser une politique familiale particulièrement généreuse. Ces deux livres qui sont en plus écrits dans un style très, très clair et très, très, très pédagogique. Pauline Rossi, ça se lit véritablement sans difficulté, et on comprend quand même beaucoup de choses par-delà les aspects techniques de cette science qu'est la démographie.
1: Frédéric Timatel.
4: Mais plus que la cyber économie, aujourd'hui on était au CES au début d'année 2026, et il y avait un grand thème, c'est la longévité tech. C'est comment on devient, comment on se porte, et beaucoup de jeunes Américains, mais qui ont 20-25 ans, se lancent déjà. Donc ils font attention à ce qu'ils mangent, ils font même attention aux matériaux qu'ils touchent, aux matériaux qu'ils portent. Et il y a tout un ensemble de technologies qui se déploient dans le sens de la longévité, mais pas pour la silver economy dès le début.
0: C'est l'expression du transhumanisme qui est très détaillée par le pape.
1: Et tout ça, c'est vraiment des moteurs de croissance. Vous aviez aimé aussi, Christian, le déclin démographique.
3: Oui, de Pauline Rossi, très pédagogue, tout à fait.
1: Et moi, j'ai choisi de vous parler sur cette thématique transition. Moi, il y a deux, trois économistes que je trouve au-dessus du lot en matière de tout ce qui est écologie. Il y a Christian Gaulier et il y a Christian Depertuis.
3: Christian Depertuis, c'est un des meilleurs.
1: Ouais, Christian Depertuis, qui finalement nous propose une édition revue augmentée et miniaturisé, puisque ça sort chez Folio, de son très bon livre qui était sorti en 2023, Carbone fossile, carbone vivant. Et l'approche, là encore, qui était originale, c'était, oui, bien sûr, faut réduire notre usage des hydrocarbures, mais il faut aussi massivement développer la captation du carbone par le vivant, donc les forêts, les sols, la mer, envisager des nouvelles façons de produire, de cultiver. Voilà, moi je trouve que c'est un livre majeur que vous pouvez avoir maintenant en petit format, mais revu encore une fois et augmenté. Et on termine avec la dernière thématique qui a produit également une littérature abondante, le surendettement et la contradiction entre nos États surendettés et des besoins d'investissement absolument colossaux. Comment investir dans un monde surendetté? On a un début de réponse, Christian Chavagneux, avec le livre d'Anton Brinder chez Odile Jacob, Géopolitique de la dette, où va l'épargne du monde?
3: Alors justement, il explique qu'on n'est pas forcément surendetté, contrairement à la façon dont vous avez lancé le livre, Emmanuel. J'adore ce livre parce que déjà, il est extrêmement pédagogique. C'est vraiment, si vous connaissez les questions de finance, de dette, ça dépend, c'est pas toujours facile, c'est très technique. Et là, franchement, Ton Brander, c'est un macroéconomiste, il a fait un gros effort pédagogique. Il nous explique que compte tenu de l'importance de l'épargne mondiale, s'il n'y avait personne pour emprunter cette épargne, on sera en état récessif. Et donc, heureusement qu'il y a un emprunteur en dernier ressort quelque part, et les États, notamment en Europe, jouent ce rôle d'emprunteur en dernier ressort. Anton Brader ne dit pas que les dettes publiques peuvent exploser, qu'il n'y a aucune limite, hein, bien évidemment. Mais il nous dit heureusement qu'il y a cet emprunteur en dernier ressort. Il va passer en revue ce qui se passe aux États-Unis, en Chine, au Japon, dans les pays émergents, dans les grands pays, surtout industrialisés. Et on est vraiment dans la compréhension fine de cette bataille pour l'épargne. C'est-à-dire, tous les États veulent récupérer l'épargne mondiale. En même temps, attention, quand on s'endette beaucoup, il y a des risques. On est dans cette tension entre récupérer l'épargne mondiale, mais attention à pas trop s'endetter, mais le rôle essentiel de la dette pour éviter la récession mondiale, et tout ça expliqué de manière très très pédagogique.
1: Formidable. Dorothée Duron, qui a décidé de mettre à l'épreuve mon anglais, je vous laisse...
0: Allez-y, on attend ça avec impatience.
1: Vous êtes prêts?
0: C'est succulence à attendre l'écoute, franchement.
1: The Doom Loop. Why the world economic order is spiraling into disorder.
0: Bah, très bien.
2: Magique.
1: Je progresse. Hein. Allez, magique. Et soir. Prasad.
0: Alors c'est un
1: je
0: livre.
1: Je surpasse Jean-Pierre Raffarin et François Hollande.
2: Ah oui, mais oh là là, oh là là, bien sûr.
0: On est dans le 3 là, c'est bon.
1: Allez,
0: il n'y a plus que Chirac dessus et on est bon. C'est l'auteur de ce livre, c'est un ancien du FMI qui notamment suivait toute la partie de la Chine, professeur à Cornell. Et en fait, il n'y a rien de révolutionnaire dans ce qu'il raconte, c'est simplement extrêmement pédagogique parce qu'il montre l'évolution de ce qui a été, j'allais dire, mondialisation heureuse, toutes les interconnexions, tous les flux qui ont créé un cercle vertueux et qui aujourd'hui, en fait, sont en train de devenir un cercle vicieux. C'est exactement cette idée de boucle infernale, de double loop. C'est vraiment, on est en train de descendre parce que quand l'économie s'effondre dans un pays, la conséquence, c'est que politiquement, ça crée des tensions et cette tension géopolitique recrée des inconvénients d'un point de vue économique. Et en fait, l'intérêt de ce livre, c'est justement de montrer de façon très claire toutes les interactions comme une entreprise à Taïwan de puces qui a une grève, les conséquences, elles sont mondiales, elles ne sont plus locales. Donc en fait, un petit incident devient un incident énorme. Donc c'est pas la révolution ce livre. Par contre, pour avoir une vraie compréhension, ça fait écho à ce que disait Christian, c'est que Christian, c'est un regard complet sur la relation entre épargne et investissement. Là, c'est un regard complet sur les interactions entre les entreprises et les grandes économies mondiales. Et leurs conséquences. Et
1: avec cet éclatement massif finalement des chaînes de production. Sur lesquels on est en train de revenir.
0: On est parti de la globalisation à aujourd'hui la régionalisation. Et évidemment, ça pose des vrais problèmes. Des vrais problèmes, ça crée des tensions. Et on a des nouvelles répartitions. C'est toujours intéressant de voir qu'aujourd'hui, le commerce sud-sud, donc entre des pays dits émergents, c'est plus de 25% du commerce mondial. Il y a 20 ans, c'était même pas 3%. Donc on voit bien qu'il y a des nouveaux équilibres qui se dessinent. Et dans ce livre, c'est remarquablement bien expliqué de la part de quelqu'un qui était en Chine et qui a vu la montée en puissance de la Chine dans le commerce mondial. Donc ça vaut le coup de le lire.
1: Merci Dorothée. Et puis dans votre long rapprochement que vous effectuez avec Christian Chavagne, Jean-Marc Daniel, vous avez choisi de nous parler d'un livre que vous avez aimé et dont vous nous avez parlé déjà tous les deux, L'argent. De John Kenneth Galbraith aux belles lettres.
2: Néanmoins, si je peux vous rassurer, quand Christian dit heureusement que les États s'endettent, je ne partage pas ce point de vue. Je ne partage toujours pas ce point de vue. Et donc, et d'ailleurs, John Kenneth Galbraith n'est pas loin de se poser la question de savoir quelle est la pertinence, même si, en tant que Keynésien, il n'est pas effrayé par l'évolution de la dette publique. Donc, son livre L'argent, c'est un livre qui a été réédité à l'occasion du 20e anniversaire de sa mort. Donc, dans la dernière version, celle de 1996, avec à la fin quelques considérations qu'il a pu faire dans ses derniers moments de vie sur la science économique, la façon dont l'économie avait évolué. Dans la conclusion, il dit « J'ai commencé ma carrière d'économiste avec des mathématiciens. je crains de devoir la finir avec des astrologues, constatant avec tristesse une certaine propension de la profession à se répandre. Alors, ce qui est intéressant, c'est pas uniquement ces quelques considérations, c'est aussi cette histoire de la monnaie, très centrée sur les États-Unis. Il y a des portraits de gens dont on ne sait plus très bien qui c'était. Moi, j'ai été ému de voir le portrait d'Albert Gallatin, qui a été un des grands secrétaires au Trésor et qui était un Français d'origine et qui avait une force. Ce qu'explique Galbraith, c'est que quand on lui demandait davantage d'argent public, comme il parlait pas anglais, il disait I can't understand, avec un accent que vous auriez reconnu avec émotion.
1: Merci beaucoup, Jean-Marc Daniel. Allez, c'est la fin de cette première partie. On se retrouve tout de suite pour de nouveaux conseils de lecture pour vos vacances.
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1: On se retrouve pour la deuxième partie de cette librairie de l'écho avec toujours nos critiques attitrés, Christian Chavagneux, Jean-Marc Daniel, Dorothée Duron. Et puis nous sommes rejoints par notre éditorialiste international, Annalisa Capellini.
6: Bonjour Emmanuel.
1: Annalisa qui va nous parler aussi de sa sélection de livres qui font voyager, puisque c'est la thématique que nous avons choisie, les livres qui font voyager, alors qui font voyager dans le temps, avec les livres d'histoire qui font voyager dans le monde, qui nous emmènent ailleurs. On commence avec vous, Christian Chavagneux. Votre sélection pour cette rubrique commence par Le fascisme en col blanc par Xavier de Jarcy aux éditions Critique.
3: Oui, on a vu noter le rapprochement du plus grand syndicat patronal et certains grands patrons avec l'extrême droite en France. Le livre de Xavier de Jarcy nous montre que malheureusement, ça s'est déjà produit dans l'histoire, c'était dans les années 20-30. Biographie un peu centrée sur Ernest Mercier, qui dirigeait un groupe qui s'appelait le Redressement Français, qui était très très proche de l'extrême droite. Donc voilà, on a autour de cette biographie, on retrouve des patrons français qui réclament la baisse des dépenses publiques, alors qu'avant la Deuxième Guerre mondiale, c'était vraiment pas un niveau de ce qu'elles sont aujourd'hui, l'attaque de l'État social, alors que c'était pas ce qu'était aujourd'hui, etc., etc. Donc c'est une mise en perspective historique d'un climat politique qu'on connaît aujourd'hui.
1: Ensuite, vous avez choisi de nous emmener à New York.
3: Ah oui, ah oui, oui. La victoire.
1: La victoire de Zoran Mamdani. Un laboratoire pour la gauche, par Tristan Cabello, chez Textuel.
3: Oui, tout à fait. Alors ça, c'est vraiment impressionnant. C'est un petit bouquin de quelqu'un qui a suivi de près la campagne. 9 mois avant les élections à la mairie de New York, Mamdani a 1% d'intention de vote et il est élu haut la main maire de New York. Comment est-ce qu'il a réussi cette gageure? On rentre sur le fond, quelles étaient les propositions du candidat, et sur la forme, c'est la première fois que j'ai vu détailler l'organisation de sa campagne, toute l'efficacité minutieuse des gens qui ont préparé et qui ont engagé sa campagne et qui ont amené à la victoire. Tous ces gens qui ont été prêtés à des candidats, je dirais, plus à gauche du Parti démocrate et qui viennent de remporter beaucoup de victoires aux États-Unis pour être les candidats démocrates aux prochaines primaires.
1: Et
3: aux prochaines midterms, pardon.
1: Vous terminez avec le numéro estival de la revue L'Histoire, 1000 ans de capitalisme.
3: Ah, j'ai adoré ce numéro. Franchement, nos confrères de l'Histoire ont réussi un magnifique travail. Ça commence par un très bon article de synthèse de la pensée de Fernand Braudel sur le capitalisme, c'est quoi. Notamment, Braudel nous explique bien qu'il n'y a pas un capitalisme commercial, puis industriel, puis financier, puis informationnel. Braudel nous montre bien que tout ça est déjà bien mélangé depuis le Moyen-Âge. Il y a les chemins habituels sur les marchands de Venise, sur la vogue hollandaise, etc. Mais aussi quelques chemins de traverse vraiment intéressants les marchands égyptiens au 11e siècle, sur tel ou tel théologien hollandais. Franchement, la seule petite surprise pour moi, c'est que sur un numéro aussi épais, aussi bien fait, aussi peu d'articles sur le capitalisme français. Mais ça n'enlève rien à la grande qualité de ce numéro. Franchement, excellente lecture de vacances.
1: Magnifique. Dorothée Duron, vous avez choisi de nous emmener aux États-Unis.
0: Bah oui, une
1: vous
0: fois de
1: aussi,
0: plus.
1: Avec le paradoxe antitrust d'Amazon de Lina Khan.
0: Oui, alors c'est, je voyais janvier soir, c'était il y a 10 ans en fait, c'est très intéressant. C'est un article académique qui a été écrit, elle était vraiment une jeune étudiante à Yale quand elle sort ce papier et c'est un moment où elle repense complètement la façon de qualifier le droit de la concurrence et l'antitrust en disant que Amazon y échappe complètement alors qu'il vend à perte, enfin il a une construction économique avec une certaine définition du marché pertinent qui lui permet finalement de dominer. Son livre est écrit en disant en fait le monopole c'est pas simplement par les prix qu'il s'exprime, c'est aussi par la façon de devenir incontournable. Et en fait elle met le doigt sur ce qu'on voit aujourd'hui auprès des géants de la tech et elle a mis le doigt là-dessus il y a 10 ans. Ce qui est intéressant c'est qu'au même moment il y a plein de cours dans les États américains qui ont commencé aussi à vouloir requalifier mais c'était pas décidé au niveau global. C'est son petit ouvrage a fait son chemin, s'est fait partager, au point qu'elle a été nommée par Biden patronne du FTC, donc qui est l'espèce de grande autorité de l'antitrust américain. Et c'est elle qui a lancé cette dynamique politique. Et en fait, c'est un écho finalement au Sherman Act, le Sherman Act qui est donc la grande histoire pour dissoudre toutes les grands Standard Oil et toute l'économie, enfin les grands conglomérats américains de la fin du 19e et début 20e. Ce qui est encore plus amusant, et là je rejoins encore Christian, c'est la première fois que j'ai autant d'échanges avec Christian sur nos lectures qui ne sont pas toujours les mêmes, c'est qu'en fait, elle fait partie de l'équipe de Mamdami aussi à New York. Elle était sur toute la partie programme économique où elle était dans ces groupes effectivement démocrates qui sont venus en satellite de la campagne pour accompagner. La fille est objectivement remarquable. D'avoir réussi à percer en étant une simple étudiante à Yale qui fait un essai sur le droit de la concurrence où elle requalifie complètement. Extrêmement intéressant à lire.
3: C'est une révolution intellectuelle de l'antitrust aux États-Unis.
0: Ah, vraiment.
3: Le livre de Lina Khan. C'est vraiment passionnant.
1: Merci Dorothée. Je reconnais bien là votre passion pour le droit de la concurrence.
0: Oui, c'est...
1: Mais
0: un jour toujours. Hein.
1: Mais c'est passionnant. Annalisa Capellini, vous avez choisi de nous parler du livre de Michel Fayad, Après la guerre. C'est aux éditions Fayard.
6: Oui, exactement. Michel Fayad qui vient régulièrement nous voir sur BFM Business pour nous expliquer tout ce qui se passe sur le terrain moyen-oriental. C'est vrai que cette guerre, on l'a beaucoup suivie et on s'est parfois un peu perdu hein, dans les allers-retours des uns et des autres. Donc c'est un peu le moment de bien comprendre ce qui s'est passé, surtout ce qui va se passer ensuite, parce qu'on s'est beaucoup posé la question de savoir si le gouvernement iranien, si le régime de Téhéran va tomber. Bien, Michel Fayad nous dit que la question n'est pas de savoir s'il va tomber, mais qu'est-ce qui va le remplacer, parce qu'en réalité... Le régime de Mollah a beaucoup de ramifications différentes, non? Le Hezbollah libanais, les rebelles houthis, les milices irakiennes. Donc, comment vont évoluer toutes ces mouvances si le régime iranien venait à s'effondrer? Bah là, on a quelques éléments de réponse. Et puis, nous, on s'est toujours concentré sur l'Iran en pensant que c'était l'ennemi total de l'Occident. Ce qui est vrai sous certains aspects, mais il y a en réalité beaucoup d'autres pays qui pourraient profiter de la chute de l'Iran, d'une perte de pouvoir d'influence de l'Iran, pour essayer de reprendre de l'influence au sein de la région du Moyen-Orient, et donc réorganiser toute cette région. Donc Michel Fayad nous explique très clairement ce qui pourrait se passer, comment, et nous en tant que Français, comment on doit l'analyser et réagir.
1: Merci Annalisa. Jean-Marc Daniel, vous avez choisi deux livres d'histoire. Charles de Fraissinet, Stratège de la République par Cédric Lewandowski, c'est aux éditions Passé Composé.
2: Alors c'est un livre sur un personnage qui est un personnage assez emblématique de son époque, mais qui n'est pas forcément une figure marquante de l'histoire de la France. Donc Charles de Fraissinet, c'est l'ingénieur polytechnicien qui s'implique dans la révolution industrielle dans le Second Empire et qui devient ensuite ministre sous la Troisième République. Il est assez représentatif de ce type de personnalité qui s'est constituée autour de la France, quittant le monde rural pour devenir une puissance industrielle. Il n'est pas forcément d'ailleurs totalement sympathique. Pendant l'affaire Dreyfus, il se comporte de façon assez peu courageuse, voire carrément lâche. Ce qui est intéressant dans le livre, c'est de décrire effectivement une période qui est assez peu connue, cette période de la deuxième moitié du 19e siècle. On parle toujours, on dit le Second Empire, c'est Haussmann, mais de façon concrète, et de voir qui sont les gens qui ont été associés à cette histoire, c'est assez rare de le trouver. Donc là, ce livre permet de faire une plongée dans cette période.
1: Plus près de nous, Jean-Marc Daniel, nous avons aimé cette histoire de la Stasi par Jean-Louis de Montesquieu aux éditions Perrin.
2: Oui, absolument. Alors, c'est une histoire d'une police politique. Elle n'est pas très originale en soi, parce que c'est comme la Tchéka créée par Lénine, qui a eu après différents avatars avant de devenir l'actuel KGB. Il y a eu dans toutes les démocraties populaires une police de sécurité. Ce qui est intéressant dans le livre, c'est de noter la spécificité un peu germanique de la Stasi. C'est-à-dire d'abord les gens qui étaient le pays qui, sur lequel ils s'appuyaient était un pays qui était relativement artificiel. Les dirigeants n'étaient pas forcément des gens qui étaient issus du territoire, de l'histoire, de la culture de l'Allemagne de l'Est. Ils rappellent que Honecker, par exemple, venait de Sarre, que les dirigeants étaient là dans une construction intellectuelle, dans une démarche, c'était une démarche idéologique, avec des spécificités et que l'on retrouve y compris dans la façon de gérer la police. Alors après, on retrouve des astuces. Il insiste sur le fait que à la fin, tout le monde finissait par être plus ou moins un délateur. C'est-à-dire, il y avait une espèce de logique de l'espionnage, de la délation. Il dit même dans les prisons, il y avait une stratégie qui consistait à mettre systématiquement les politiques et les droits communs ensemble, parce qu'on était sûr qu'ils ne pourraient pas sympathiser et que les droits communs diraient ce que pensent les politiques, mais les politiques iraient également dénoncer pour des raisons plus ou moins morales le comportement des droits communs. Donc, c'est la description d'une police politique qui a déjà existé dans notre pays, mais qui avait pris un tour et une efficacité particulièrement remarquable en Allemagne de l'Est.
1: Allez, et moi, j'ai trouvé qu'il y avait une apparition de livre sur le Maroc qui souligne un petit peu finalement, alors ce que certains appellent le miracle marocain, ce pôle de stabilité dans un Moyen-Orient un peu en ébullition. Il y a le premier qui est le livre de Sébastien Boussois, qu'on connaît bien aussi à BFM, qui est un chercheur spécialiste du Moyen-Orient et qui là publie Maroc, la force de la stabilité, c'est aux éditions du Cherche Midi. Et puis, dans la même veine, il y a le livre du consultant Abdelmalek Alaoui, Maroc, le défi de la puissance. C'est également au Cherche Midi. Donc, si vous voulez comprendre les ressorts de l'essor marocain, eh bien, ces deux livres vous passionneront. Allez, c'est le moment de partir en randonnée à la plage, mais avec des petits livres qu'on met dans sa poche ou dans son sac. Et là, les amis, la consigne que je vous avais donnée, c'était des livres pas lourds, pas fragiles, pas trop gros, et écrits un peu gros, hein, comme les aime Jean-Marc.
2: À l'âge que j'ai, vous savez, la grosseur des caractères devient une nécessité.
1: Alors, on commence avec les petits livres que Christian Chavagneux donc, met dans son petit sac à dos. Travail, Émile Zola.
3: Oui, on a l'habitude, c'est Folio hein, chez Gallimard, on a l'habitude de se focaliser sur les Rougon-Macquart quand on parle d'Émile Zola. Faut pas oublier qu'il a écrit d'autres livres aussi, notamment à la fin de sa vie, il avait toute une série sur les évangiles, donc il en a écrit trois, malheureusement, il n'a pas pu écrire le quatrième. Mais là, Travail, c'est un livre qui avait complètement disparu et que Gallimard a eu la bonne idée de republier. Donc ça commence comme Germinal, on est dans une bataille avec les mineurs, la description des conditions du capitalisme français fin 19e, terrible, mais contrairement à Germinal, là, ça va se développer en une cité idéale. Et si Fourier avait eu raison, si on avait réussi à mettre en place un modèle de phalanstère efficace, qu'est-ce que ça aurait pu donner? C'est vraiment un roman complètement utopique, mais tout à fait passionnant. Alors, je regrette pour Jean-Marc, c'est chez Folio et ce sera des petits caractères.
1: Alors, vous avez...
2: Zola ne me manquera pas forcément, d'ailleurs.
3: C'est bien dommage.
1: C'est bien dommage. Attendez, vous n'êtes pas... Vous n'aimez pas Zola?
2: Les écrivains de cette époque-là, je suis plus Maupassant, Huysmans, Paul Bourget que Émile Zola.
1: D'accord, bah écoutez, on a pris...
6: Huysmans, c'est plus...
3: Oui, c'est plus étonnant.
6: C'est délicieux.
2: Et sur le fond, je pense qu'on a oublié des gens comme Paul Bourget. Alors, je ne vais pas jusqu'à Henri Bordeaux ou des gens comme ça, mais Paul Bourget, je recommande d'ailleurs. Mais Le disciple de Paul Bourget, c'est un livre absolument remarquable.
3: Ah oui.
1: Bon.
3: Ben, ah ça, le disciple de Paul Bourget, je partage.
2: Pour une fois, on va être d'accord.
6: Arbour de Huysmans.
3: Je partage alors, aussi.
1: Voilà, c'était notre vraie parenthèse de vraie littérature.
2: Et sur mon passant, on va tous être d'accord pour Bel Ami. Et voilà, les vacances sont
3: et d'autres.
1: Hop, elles ne sont pas faites encore les vacances. Là. Il a une très belle histoire. Tiens, c'est une spéciale dédicace pour Annalisa Capellini, la romanesque histoire d'une cafetière nommée Mocha. Celestina Bialetti et Alessandro Barbaglia.
3: Ouais, c'est chez Barbaglia. Ouais, c'est chez Liana Levy, pardon. Ouais. C'est remarquable. Évidemment, Annalisa connaît sûrement la petite Mocha Express.
6: Bien sûr.
3: Ou la Bialetti. Et donc, on a la fille de l'inventeur qui nous raconte, donc qui a pris Alessandro Barbaglia, qui est un écrivain italien assez connu, pour romancer l'histoire de l'invention de cette petite cafetière que vous connaissez peut-être en alu, ouais. Qui est comme ça, qui permet de se faire un petit café pour une personne. Et c'est remarquablement écrit, c'est romancé. On s'aperçoit que le papa qui a inventé ça, franchement, il voulait le faire pour 4-5 copains, mais son fils, Renato, a dit non, on va en faire une multinationale mondiale. Il a développé une énorme usine, hyper efficace. Des dizaines de millions de Bialetti de Mocha Express ont été vendus dans le monde. C'est romancé, c'est extrêmement bien écrit, et c'est un petit livre là que Jean-Marc pourra lire très facilement.
1: Les passeurs d'histoire. Françoise Kérimer, ouais, histoire de la librairie Gibert.
3: Ouais, Buchet-Chastel, on comprend qui était Joseph Gibert, ce petit Auvergnat qui est monté à Paris, qui était bouquiniste, et puis qui a sur les quais Saint-Michel, et puis il se dit tiens, il y a un magasin en face, il a commencé par ouvrir une librairie, puis une autre, et puis c'est devenu Joseph Gibert, et puis ses deux fils, ils se bataillaient un petit peu, donc il y en a un qui a conservé Joseph Gibert, l'autre qui a créé Gibert Jeune, les deux frères finiront par se rassembler à la fin de leur vie. C'est remarquablement écrit, c'est un livre un peu plus épais, mais franchement, c'est empathique et on suit la trajectoire de cette famille de manière très agréable.
1: C'est fou comme vous êtes passionné par ces histoires de petits entrepreneurs qui,
3: ah oui, j'adore.
1: Qui réussissent. Vous nous aviez fait un portrait incroyable de Alexandre de Paris.
6: De Paris.
3: Le coiffeur. Ah oui, mais moi j'adore.
1: Qui arrive de Pologne, qui part de rien, qui devient une
3: star. Exactement.
6: Bon. Grâce à sa femme. Il était créatif, mais c'est sa femme qui en a fait un business. Pardon, j'avais beaucoup écouté.
1: C'est souvent, mais...
6: Mais oui, c'est toujours ça.
1: C'est souvent
6: ça.
1: Le cas.
3: Là aussi, la femme de Joseph Gibert, elle joue un rôle important. Oui.
1: Allez, Dorothée Duron, on passe à votre choix estival, votre choix de plage, de rando.
6: Oui, alors, il y en a deux. Oui, j'avais pas noté qu'il y avait cette histoire de sac à dos à prendre, parce que pavé sur Winston Churchill, bon, c'est lourd. Hein. Enfin, c'est la bouteille d'eau ou le livre, mais c'est pas les deux, parce que c'est un sacré pavé. C'est la biographie de Winston Churchill, mais avec un regard un tout petit peu différent. C'est-à-dire qu'on n'a pas suivi de sa naissance jusqu'à sa mort. On suit plutôt sur un trait de caractère qui est l'imagination. Et on voit la force et la puissance en tant qu'homme politique de Winston Churchill dans son imagination, dans sa créativité.
1: Ça s'appelle Le pouvoir de l'imagination.
6: Exactement.
1: C'est de François Kersaudy.
6: Voilà, qui est le grand spécialiste. Enfin, il est l'auteur de nombreuses biographies de Gaulle, Churchill. Donc, il y a une vraie connaissance et qui raconte. Enfin, il y a quelque chose de truculent quand même chez Winston Churchill, au-delà des bons mots. C'est cette vision, cette capacité à se projeter, cette connaissance de l'histoire et être capable de la remonter pour pouvoir se projeter dans l'avenir, et des phrases mythiques qui vont faire écho avec le deuxième livre auquel j'ai pensé, c'est « On se souvient tous du sang et des larmes ». Enfin, la phrase de Winston Churchill, j'ai rien d'autre à vous proposer que du sang et des larmes. Et donc, de l'autre côté, c'est un peu pour, s'ambiancer avant la présidentielle de l'année prochaine, il y a ce livre qui vient de sortir de Gaspard Ganzer. Donc Gaspard Ganzer, je ne sais pas si vous vous souvenez, c'est le conseiller communication de François Hollande. Mm. Son livre est absolument génial à lire. Honnêtement, c'est remarquable parce que tout le monde peut le lire au sens où il touche plusieurs générations. Il part d'une idée qui est tout le monde aujourd'hui, ce qui structure le débat politique, c'est les peurs. Et lui dit, en gros, avec les peurs, non, c'est pas ça qui va transcender les nations, c'est pas ça qui va transcender les gens, qui va emmener les gens, il faut de la joie. Alors là, comme ça a l'air assez frais et un petit peu léger, mais en fait, derrière ces titres où il parle, il y a un des chapitres qui s'appelle « Les responsables politiques nous gonflent », il y a un côté un peu TikTok dans ces titres, mais derrière, c'est un essai, une finesse politique absolument remarquable, où il oppose Spinoza à Hobbes en montrant, philosophiquement, c'est vraiment extrêmement poussé, c'est un vrai truc de lettré, tout en ayant des exemples très concrets qui vont de Pinochet, comment il a été renversé avec cette idée de créer de la joie, comment en Hollande on a le libéralisme joyeux qui est sorti, et le décryptage de la campagne à New York de Mme Dany.
1: Parfait.
6: Absolument génial à lire.
1: Oh bah vous nous avez
6: convaincus. Très très bien écrit.
1: Vous nous avez convaincus. Elle a parfaitement respecté le contrat Annalisa Cappellini avec oui. ce livre de Pascal Boniface, La géopolitique, les pieds dans le sable.
6: Mais oui, vous glissez dans votre cabas de plage parce qu'il est fait pour, c'est le cahier de vacances que nous laisse Pascal Boniface.
1: D'accord.
6: Bon, c'est léger, c'est ludique, mais en réalité, il y a toute l'équipe de l'IRIS qui a participé à ce carnet de vacances, donc évidemment, c'est très sérieux. On a vu la place que les enjeux internationaux ont pris ces derniers mois dans l'actualité, donc c'est pourquoi pas l'occasion de faire une petite mise au point des repères historiques, géographique, géopolitique, et il y a de tout. Il y a les corridors économiques stratégiques en Afrique, il y a où en est la guerre des étoiles, la pensée stratégique de Vladimir Poutine qui explique la guerre en Ukraine, tout ça évidemment sous forme de quiz. Donc pourquoi pas d'ailleurs, si vous avez des ados, c'est intéressant à faire avec eux. Je vous rassure, il y a toutes les solutions à la fin, si jamais on a des doutes.
1: Passionnant. Jean-Marc Daniel, il ose aborder une question, mais dont on n'a vraiment pas envie d'entendre parler. Pendant les vacances, les Français veulent-ils encore travailler ?
2: Et la question se pose, donc j'invite les lecteurs à lire le livre pour savoir quelle est la réponse.
1: Absolument.
2: Alors c'est un livre assez court de Anne de Guigné. Anne de Guigné, c'est une journaliste économique connue du Figaro. Et donc elle se pose la question effectivement par rapport à un discours ambiant qui consiste à dire qu'on ne travaille pas assez, mais de notre côté simultanément, le travail n'est pas assez rémunéré. Donc elle essaie de faire le point de tout ça, et à la fin, elle apporte la réponse. Donc je vous invite à le lire, c'est 96 pages, donc c'est véritablement quelque chose qui se lit très bien, et en plus, indépendamment de mon âge et de ma presbytie, je lis ça sans lunettes, sans difficulté, donc c'est écrit assez gros.
1: Parfait. Vous avez tous donné vos petits... Oui, c'est à moi maintenant.
2: Mais oui, effectivement.
1: Vous savez, dans ce genre d'émission, est-ce que j'ai pas sauté une ligne? Est-ce que j'en ai pas oublié un?
2: Non, la question c'est, est-ce qu'Emmanuel Le Chypre veut-il travailler?
1: Peut-il encore travailler? Oui, je veux encore travailler.
0: Au moins pour la 500e.
1: Absolument, au moins jusqu'à la 500e. Après, on verra. Allez, moi j'ai retenu trois livres très différents. J'ai bien aimé le petit opus qui est quasiment une annexe du rapport Cyclope, c'est Philippe Chalmin et Yves Gégourel. Donc, en marge du rapport Cyclope, ils ont demandé finalement à quelques auteurs prestigieux de raconter leur rapport aux matières premières. Et il y a vraiment des textes qui sont extrêmement intéressants, très bien écrits. Quand je vous fais la liste de ceux qui ont contribué, Nicolas Bavrez, Charles Beck-Bédé, Christelle Bory, Estelle Brachianoff, Sylvie Brunel, Eric Fotorino, David Frossard, il y a Hubert Védrine, Michel-Édouard Leclerc, Christiane Lambière, et puis il y a aussi Eric Orsena. Évidemment, c'est passionnant et c'est assez inattendu. Je ne pouvais pas, amis automobilistes, passer sous silence le livre de Pierre Chasseret, qui est un petit peu la passionnariat de la défense des automobilistes, avec Balance ton plein, quel est le prix de la vie d'un Français. Il rappelle à quel point beaucoup de Français sont dépendants de leur voiture. Je vous lis la petite préface qui m'a fait, que je trouve assez malicieuse. La France n'a plus les moyens de ne pas baisser les taxes sur les carburants. Donc Pierre Chasseret, Balance ton plein chez Fayard, coup de gueule du porte-parole vedette des automobilistes. Et puis, un livre que j'ai adoré, c'est pareil, c'est un auteur que Annalisa connaît très bien, Sébastien Abyss, qui est le grand spécialiste finalement aussi des dossiers agricoles. Il sort un bouquin absolument formidable sur le cochon. Ça s'appelle « Tout est enfin bon dans le cochon ». Eh oui, absolument. Longtemps cantonné à son rôle de viande bon marché, le cochon révèle aujourd'hui un potentiel insoupçonné. Sébastien Abyss, il dit le cochon, c'est la tirelire du futur. C'est la tirelire du futur, c'est protéines accessibles, écologie circulaire, solutions médicales. Il y a plein de choses dans son livre totalement passionnante qui nous explique que décidément le cochon est notre meilleur ami. Voilà, et ben écoutez, c'est la fin de cette rubrique. Donc votre sac à dos ou votre sac de plage sont bien chargés. Profitez bien de vos vacances, mais il est temps quand même de se projeter vers la rentrée. Et nous terminons cette librairie de l'été avec la traditionnelle rubrique, donc les livres qu'on attend à la rentrée. Christian Chavagneux, je n'hésite pas à le dire, c'est une des rentrées les plus excitantes de toutes ces dernières années quand on voit la liste des bouquins qui nous attendent. Vous avez retenu trois livres.
3: Oui, Riche ensemble de l'économiste Anne-Laure Delatte, ce sera publié par Le Seuil. Par rapport au discours ambiant, c'est-à-dire qu'il y a trop de dépenses publiques en France et en plus elles ne sont pas efficaces, eh bien, on va aller regarder concrètement dans les chiffres, on va se comparer aux autres pays européens et puis on va voir si on dépense vraiment plus que les autres ou et si c'est efficace ou pas. Évidemment, La tyrannie du présent, Pierre-Rosan Vallon au Seuil, quand il y a un livre de Pierre-Rosan Vallon qui
1: c'est
3: sort,
1: un événement,
3: on peut peut pas passer à côté. Donc là, Pierre Zanvallon va nous faire l'histoire, une approche historique et politique de pourquoi est-ce que nous-mêmes et nos dirigeants politiques sommes trop concentrés sur le court terme alors que les enjeux de moyen long terme sont très importants. Et puis, comme des esclaves, la sociologue Alizée Delpierre, la découverte, Alizée Delpierre nous avait donné un superbe livre sur les gens, les domestiques qui travaillent pour les très riches. Maintenant, elle revient sur les gens qui, en fait, sont même carrément en situation d'esclavage aujourd'hui, dans le monde d'aujourd'hui.
1: Annalisa Capellini, vous attendez la lettre ouverte à Trump de Romuald Turin.
6: Oui, de lettre ouverte à Trump d'un Américain de papier. Donc c'est lui, c'est Romuald Turin, qui est donc franco-américain, français de naissance, américain de papier. C'est aussi le directeur de l'Observatoire politique et géostratégique des États-Unis, de l'IRIS. Ça sort chez Point Nemo. C'est très intéressant parce que j'en ai parlé avec lui. Lui, il dit qu'il craint que Donald Trump soit en train de mettre en place un régime autoritaire bâti surtout sur le culte de la personnalité plutôt que sur l'idéologie. Et il dit surtout que le trumpisme va finalement survivre à Donald Trump parce qu'il a mis en place tout un système qui va lui survivre. Ça sera très intéressant, ça sort au mois de septembre, donc on sera à 2 mois des élections de mi-mandat, évidemment, à surveiller. Donc on lira ce que cet Américain de papier a à nous dire.
1: Allez, moi je vous cite pêle-mêle « L'école des illettrés » par Madeleine de Gessèche et Albin Michel. Bilan et diagnostic de l'effondrement du niveau en langue des jeunes Français. C'est un plaidoyer pour dire « Attention, ne laissons pas le laxisme sur la grammaire et l'orthographe se développer. » C'est un élément fondamental de notre structuration de pensée. « L'économie du désordre mondial ». Jean Tirole et Karine van der Straten chez Albin Michel. Les livres de Jean Tirole sont rares, donc on verra bien ce qu'il a à nous dire dans ce livre avec Karine van der Straten. Le pays miraculeux de Baptiste Trouveret chez Albin Michel. Première puissance européenne pendant plus d'un millénaire, patrie de l'art de vivre. La France, désormais convaincue de son déclin, en oublierait-elle les miracles qui ont fait son originalité? Les partis, les politiques économiques à l'épreuve des faits par Xavier Jaravel, Emmanuel Monnet, Mathieu Perveillot et Vincent Ponce. C'est chez Odile Jacob. Ça aussi, ça nous sera utile pour la présidentielle. Et puis alors, deux auteurs que nous attendons avec impatience. La dette publique, c'est Robin des Bois qu'on assassine, écrit par Jean-Marc Daniel. Un nouvel opus, c'est aux éditions Odile Jacob. Et puis Christian Chavagneux n'est pas en reste avec son histoire du capitalisme français. C'est une bande dessinée, Christian, aux arènes. Qui a fait les dessins?
3: Enzo.
1: Voilà. Pompidou contre De Gaulle, Quentin Paillet aux éditions Passé Composé, l'histoire mondiale des impérialismes. Ça, c'est pour Annalisa Capellini, 19e, 21e siècle, Nicolas Beaupré et Florian Louis. Et un livre qui me passionne déjà, Motoriser la ville, une histoire mondiale des déplacements urbains par Julien Demade. C'est au PUF. Jean-Marc Daniel, vous, allez, pareil, on reparle un peu vraie littérature, là.
2: Oui, absolument. On ne va pas revenir à Paul Bourget ou à Zola. C'est le 100e anniversaire de la naissance de Michel Butor. Et à cette occasion, il y a toute une série de textes qui vont paraître sur le nouveau roman. Et je recommande, d'ailleurs, il va y avoir une nouvelle édition de La Modification, qui est son livre de référence, qui a eu le prix Renaudot. Et je le recommande d'autant plus que c'est un livre de littérature, mais aussi un livre, d'une certaine façon, d'économie, en tout cas de prise de décision, de stratégie. C'est-à-dire, je vais pas raconter l'histoire, je laisse les auditeurs, téléspectateurs lire ce livre, mais c'est quelqu'un qui prend un train à Paris pour aller à Rome, où il doit rejoindre quelqu'un, et pendant tout son parcours, il réfléchit à ce qu'il est en train de faire, pourquoi il a pris sa décision de partir, pourquoi cette décision, il peut la remettre en cause. Et donc tout ça, et le livre, comme toujours avec le nouveau roman, a une originalité stylistique, c'est qu'il est écrit à la deuxième personne.
1: Tout ça pour finir par se barrer à la dernière minute.
2: Oui. Bon. Ça, normalement, on le découvre si on lit le livre.
1: Voilà. C'est pas pour le suspense qu'on le lit. Voilà. Et si on vous manque pendant l'été, puisqu'on va se quitter, si on vous manque pendant l'été, alors en attendant les nouvelles publications de Christian Chavagneux et Jean-Marc Daniel, vous avez toujours l'histoire de l'économie mondiale de Jean-Marc, Redécouvrir les physiocrates, et puis les nouvelles leçons d'histoire économique. Ça, c'est chez Odile Jacob. Vous avez toujours, moi je l'adore ce livre, Les plus belles histoires de l'escroquerie de Christian, c'est aux éditions du Seuil. Bon, ça commence à dater, mais enfin, voilà, ça va, c'est vraiment un livre passionnant. Notre ami Julien Damon, Les batailles de la natalité aux éditions de l'Aube, Le petit éloge de la sécu aux presses de Sciences Po. Je crois que je n'ai rien oublié, les amis. Il est temps de vous souhaiter un très bel été, plein de livres, plein de lectures. Et n'oubliez jamais que lire nuit gravement à la bêtise. Et donc, profitez bien de cet été. On se retrouve à la rentrée. Et l'émission de rentrée, traditionnellement, c'est à la ref du MEDEF. Ce sera donc la dernière semaine du mois d'août. Passez de très belles vacances et donc bien évidemment d'ici là, bonne lecture.
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8: Et les experts de l'IMO, c'est tous les jours à l'heure de votre déjeuner sur BFM Business. Une demi-heure pour parler de notre immobilier, de nos logements. Et comme tous les jours, ça démarre par cette séquence qui vous concerne, amis professionnels de ce secteur de l'immobilier au sens large et qui nous concerne, nous les usagers de cet immobilier, le pro de l'IMO, des témoignages terrain de vos métiers et des bons conseils. Aujourd'hui particulièrement, on va s'intéresser à l'acquisition d'une résidence secondaire. Quand on croit parfois ne pas avoir les moyens, bah finalement, on a peut-être déjà sa résidence principale et ça peut aider, vous verrez ça dans quelques instants. Ensuite, retour en plateau pour le débat du jour et aujourd'hui, on va parler des défis immenses qu'attend la promotion immobilière. Bah oui, il y en a des défis. Il faut relancer la construction de logements en France. Le moment n'est pas particulièrement favorable, mais on va voir comment on peut leur trouver des solutions à ces promoteurs et comment ils vont en ce moment. On va leur poser la question. Mais d'abord, c'est l'heure du Pro de l'Immo.
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8: Et on est en ligne avec Véronique Bougardier, la dirigeante du cabinet Bougardier. Bonjour Véronique.
9: Bonjour. Bonjour.
8: Alors je le disais en préambule, l'achat d'une résidence secondaire, c'est le rêve des Français, j'ai envie de dire. Hein. Alors souvent, c'est la deuxième étape. La première, c'est d'acheter sa résidence principale. Et souvent, on se dit, bah, maintenant que j'ai ma résidence principale, il me reste plus beaucoup d'argent et je suis pas sûre de pouvoir séduire la banque avec mon profil. Et vous me dites qu'en fait, si je peux séduire la banque, c'est à peu près ça votre discours.
9: Tout à fait. C'est vrai que beaucoup de personnes sont déjà propriétaires de leur patrimoine principal, de leur immobilier principal, leur résidence, et ils rêvent d'acquérir une résidence secondaire, mais ils n'ont pas toujours l'épargne nécessaire. Et lorsqu'ils vont voir leur banque, on va leur demander un apport. C'est évident qu'on ne va pas leur financer 100% de la future acquisition. Et là, ils ne pensent pas toujours. C'est vrai que le prêt hypothécaire est un peu méconnu. Dans le prêt hypothécaire, plus on apporte de biens en garantie, plus on peut vous prêter. Donc, je vais vous donner un exemple très simple. Une personne qui veut acheter une résidence secondaire à 500 000 euros, il a déjà un bien à 500 000 euros. Si ce bien est entièrement payé, on prendra en garantie d'une part le bien principal et le bien futur, le bien qu'il veut acheter. Et on pourra lui faire un prêt de la totalité du montant qu'il va acquérir cette résidence secondaire. Bien souvent, les personnes qui ont cette démarche pensent déjà à leur retraite et se disent on va acheter un bien immobilier pour la retraite puis on le paiera quand on aura vendu la raison. On l'achètera quand on aura vendu la résidence principale. Et ben avec le prêt hypothécaire, ils peuvent vraiment anticiper ce rêve parce qu'ils peuvent aux alentours de 50 ans par exemple, ils peuvent acheter une résidence secondaire. Donner en garantie la résidence principale et la résidence, le futur bien, et payer sur du long terme parce que avec les prêts, le prêt hypothécaire, on peut emprunter même jusqu'à la dernière échéance jusqu'à 90 voire 95 ans, donc ils peuvent avoir un prêt très long terme. Ou encore mieux, avoir un prêt in fine sur une durée de 15 ans, c'est-à-dire que ça ne va pas impacter, ça va être très lourd sur leurs revenus courants parce qu'ils ne paieront que des intérêts. et le capital, ils le paieront quand ils vendront la résidence principale. Alors, c'est tout des aides qui permettent effectivement de réaliser ses rêves. Et ça, les gens ne savent pas toujours qu'ils peuvent hypothéquer leur bien immobilier.
8: Mais c'est hyper intéressant, Véronique. Mais ma question derrière, c'est justement quel est à peu près le profil de ces acheteurs de résidences secondaires que vous voyez. Vous disiez, c'est des gens qui finalement se disaient qu'il fallait qu'ils attendent de revendre et d'être véritablement à la retraite. Mais en réalité, aujourd'hui, vous avez des cinquantenaires qui arrivent en se disant, moi, j'aimerais bien passer à l'acte dès maintenant. C'est possible de le faire via ces mécanismes-là? Vous en voyez beaucoup de ces profils-là aujourd'hui?
9: On voit beaucoup de ces profils parce que c'est des personnes qui vont en vacances toujours au même endroit. Ils ont leurs habitudes sur la côte atlantique ou la côte méditerranéenne et ils rêvent de plutôt que de louer tous les ans, de s'acheter une maison. Ils sont tous les ans, ils regardent des agences immobilières quand ils sont en vacances. Et à 50 ans, même s'ils n'ont pas totalement fini de payer leur prêt immobilier, bon, il reste pas grand-chose en général. On peut effectivement, c'est un très bon profil et ils peuvent arriver en douceur à la retraite. Ils auront profité pendant au moins 15 ans de leur résidence secondaire qui deviendra leur résidence principale au bout.
8: Juste une dernière question, Véronique. Là, on parle des cinquantenaires, effectivement, qui sont déjà pas très loin aussi de terminer leur crédit. Pour les gens qui seront pas sur la fin du crédit, c'est possible aussi de faire ce type d'opération? Je veux dire, si je suis encore en train de rembourser le crédit pour ma résidence principale?
9: Oui, il y aura deux solutions. Soit on pourra reprendre le prêt en cours sur la résidence principale et l'additionner au futur, au financement pour l'acquisition future. Ça, c'est pour si la banque souhaite un premier rang. Mais on a également des banques qui peuvent vous allouer une trésorerie de second rang et avoir la disponibilité pour acheter un bien. Par exemple, vous avez un bien qui vaut, je dis toujours la même chose, bon, 500 000 euros. 70% de 70 000 euros, c'est 350 000. S'il vous reste 100 000 euros de capital restant dû, vous aurez la capacité d'avoir un prêt de 250 000.
8: Bah écoutez, c'est très intéressant et je garde vos coordonnées pour dès que je suis propriétaire de ma résidence principale, voilà, je passerai à l'acquisition de ma résidence secondaire. Merci pour votre témoignage, Véronique Bougardier, la dirigeante du cabinet Bougardier avec nous dans le Pro de l'Immo sur BFM Business. Si comme Véronique, vous avez des témoignages, des conseils à nous apporter, n'hésitez pas à nous écrire, on a une adresse mail, lesexpertsdelimmo@bfmbusiness.fr. Allez, on passe au débat.
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8: Je vous avais jamais eu sur le plateau. François Payel, directeur général délégué de Promogy, mais ancien patron de la Fédé des promoteurs immobiliers. On embrasse Pascal Boulanger, actuellement à la tête Totalement. De la fédération. Bonjour François.
10: Bonjour Marie.
8: Et à mes côtés également, Mathias Navarro, le CEO de Redman. Bonjour Mathias.
11: Bonjour Marie.
8: Bon, je vous ai fait venir sur le plateau parce que quand même, il y a un vrai sujet. Et du coup, Pascal Boulanger pense à nous forcément à ce moment-là, autour de la promotion immobilière. Et de ce momentum en ce moment, parce qu'on va pas se mentir, c'est-à-dire qu'on a eu des années compliquées parce qu'il n'y avait pas de prise de conscience politique. On se disait que ça allait aller mieux, et puis patatras, guerre au Moyen-Orient. Et là, ce climat... On a une mouche sur le plateau, donc m'en voulez pas si vous me voyez régulièrement à l'antenne en train de faire ça, mais bon. Messieurs, aujourd'hui, la première question que j'ai envie de vous poser, c'est comment ça va? Est-ce que votre activité se tient? Est-ce qu'il y a des difficultés particulières? Et quel type de difficultés vous rencontrez? Je ne sais pas lequel de vous deux souhaite commencer.
10: Bah, écoutez, effectivement, on a eu 2025 qui était une vraie mauvaise année. Mauvaise année sur les ventes, mauvaise année sur les mises en vente, mauvaise année sur les délivrances à l'obtention de permis de construire. Donc c'était vraiment une année difficile. On avait l'esquisse du début d'un frémissement, des choses un peu plus favorables toute fin 2025, début 2026, avec des taux d'intérêt qui finalement restaient assez stables à ce moment-là, avec un début de baisse des coûts de construction qui avait explosé après le lancement de la guerre en Ukraine, qui avait mis en gros 2 ans à se calmer, et là on retrouvait donc un peu de souplesse dans nos prix de revient.
8: On y croyait quoi?
10: On y croyait, et puis l'annonce du statut du bailleur privé porté par Vincent Jeanbrun, qui était objectivement une bonne nouvelle, et donc voilà, on se disait peut-être que 2026 va aller un peu mieux, et puis là, patatras, effectivement, la guerre au Proche-Orient démarre, avec derrière les tensions qu'on sait sur les taux d'intérêt, les tensions sur les matières premières, donc mécaniquement sur les coûts de construction. Et donc voilà, on se dit que ce petit début plein d'espoir pour l'instant est réduit à néant. Alors pour répondre à votre question, comment est-ce qu'on va? Vous savez, on est comme des marins dans la tempête. On a fait ce qu'il fallait sur le bateau. On a mis des ris dans la grand voile. On a mis une toute petite voile devant. On a mis nos brassières. On a mis nos harnais de sécurité et on trace la route.
8: Mathias ?
11: Bah, je ne vais pas pouvoir dire grand-chose de plus, que je vis dans le même monde économique que Promogy, mais on a effectivement vécu une année 2025 extrêmement, extrêmement compliquée. On est dans la tempête, on essaie de trouver des solutions pour essayer de s'en sortir. On a vu effectivement ce frémissement politique parce que le sujet du logement était très très très en dessous des radars pendant très longtemps parce que c'est aussi
8: un sujet... le en dessous des radars.
11: Hein. c'est surtout un sujet très technique en fait et on le sait tous, il n'y a aucune solution.
8: Il n'y a pas de baguette magique. Voilà, ouais, c'est ça.
11: Et voilà. Et donc pour faire émerger ce sujet au niveau, je veux dire, la presse générale, la télévision générale, etc. C'est très compliqué. C'est enfin arrivé parce que vraiment tout le monde le ressent au quotidien, ce sujet de crise du logement.
8: Et il était temps, j'ai envie de dire.
11: Il était temps, effectivement. Mais effectivement, les emmerdes volants en escadrille.
8: En escadrille, on embrasse Jacques Chirac.
11: On a une accumulation de ces problématiques qui fait que c'est très très compliqué de sortir la tête de l'eau.
8: Mais j'ai une question toute simple. Votre téléphone, il sonne. Parce que je me souviens, encore une fois, on a beaucoup parlé de Pascal Boulanger, mais qui me disait au démarrage, au moment du déclenchement de la guerre entre les Américains et les Iraniens, il me dit, c'est pas compliqué, le téléphone ne sonne plus, quoi, en fait. C'est-à-dire qu'on y croyait, on a eu ce dispositif Jean Brun, du nom du ministre du Logement. On y croyait, et puis là, patatras, il y a quelque chose de psychologique aussi qui s'est passé, parce que on va pas se mentir, quand même. Les fondamentaux, ils sont là. C'est-à-dire, oui, on a une légère hausse de nos taux de crédit immobilier, mais enfin, pas de nature à gripper le marché. C'est pas la hausse qu'on a connue à une vitesse incroyable au moment du déclenchement de la guerre en Ukraine. Elle est quand même plutôt mesurée. On a plein de petites lignes de prêts à taux bonifiés. Globalement, on n'est pas passé du jour au lendemain à des conditions extrêmement favorables, à des conditions extrêmement défavorables. Est-ce qu'il y a cet impact psychologique qui joue essentiellement pour vous, acteurs de la promotion immobilière ?
10: Alors, je crois que, comme je suis le moins jeune du plateau, j'ai vécu la crise des années 90 et on était à peu près dans la même situation et on se demandait un jour si un coin de ciel redeviendrait bleu.
8: Ouais.
10: Et effectivement, un coin de ciel finit par redevenir bleu. Et il faut y aller avec un peu de méthode. Si on regarde les chiffres en segmentant, on s'aperçoit qu'entre les bonnes années, on vend à peu près 120 000 logements au détail, une bonne moitié en accession, une petite

0: C'est la première chose. La deuxième chose, c'est qu'en général, les investisseurs sur les produits avec amortissement comme celui-là se positionnent vraiment au deuxième semestre. Donc, en gros, il faut qu'on se prépare.
1: Faut laisser du temps au temps aussi. Hein,
0: pas parce trop que... quand même, parce que.
1: non, mais par rapport aux chiffres qu'on a de Jean Brun, typiquement, voilà, vous voyez les chiffres de la FED, voilà, c'était pas terrible, mais en même temps, il faut laisser le temps.
0: Voilà, et il faut qu'on se dise qu'à partir de juin, juillet, à partir de l'été, il faut que le dispositif soit opérationnel. C'est pour ça qu'on plaide tous collectivement, et nous, évidemment, dans le groupe Promogym aussi, pour faire ces deux, trois ajustements qui devraient donner plus d'efficacité. Après, il y aura toute la chaîne derrière, mais je te
1: mais vous en vendez, là, tous les deux, du Jean Brun, là vous, ça y est, ça commence.
2: Non, personnellement non. Moi, le dispositif Jean Brun, il est bien meilleur que le Pinel.
1: Que rien, d'ailleurs.
2: Que rien, surtout, mais même que son prédécesseur. Et de ce point de vue-là, notamment sur l'amortissement, c'est un sujet sur le fait qu'il s'ouvre aussi à la rénovation de manière beaucoup plus massive. Ouais. Et nous, c'est aussi ce qu'on porte chez Redman. C'est aussi pas que la construction de logements, mais la production de manière générale, c'est-à-dire aussi au travers de la rénovation. Mais ce n'est que, entre guillemets, un signal prix. Ça reste un signal prix adressé aux investisseurs pour essayer de faire repartir cette machine-là. Mais ce n'est pas la seule machine pour produire du logement, loin de là. Et du coup, ce n'est pas un dispositif qui va régler la crise du logement. On est quand même très, très, très loin. Ce n'est pas une politique du logement.
1: Non, bien sûr.
2: Notamment, un de ces sujets, moi qui m'inquiète le plus, c'est l'absence de zonage. Parce que des logements, il y en a quand même encore beaucoup à vendre. Et nous,
1: donc pour l'instant,
2: on en a beaucoup à vendre, mais il y a un moment, les logements aussi ne se vendent pas pour d'autres raisons. Il y a le sujet du prix, il y a le sujet de la localisation, il y a plein de sujets qui s'accumulent qui font que le dispositif Jean Brun va régler un certain nombre de sujets, mais il ne faut pas s'attendre à ce que d'un seul coup, la crise du logement soit résolue grâce à ce système.
1: On en avait déjà parlé de ce système de zonage et des fameux Robins de la colère, parce qu'à une époque, on avait certains promoteurs qui s'étaient laissés tenter en se disant « Oh, je vais aller construire n'importe où, puis je le vendrai à monsieur et madame Michu qui n'ont pas compris le système » et qui se sont retrouvés à acheter des biens immobiliers neufs sans locataire dedans et donc sans avantage fiscal à la fin. Est-ce que vous craignez une dérive pour certains promoteurs qui pourraient tenter, une fois les stocks vendus, d'aller construire là où il ne faut pas ?
0: Alors, je crois que depuis depuis cette époque-là, on a quand même tous beaucoup progressé. Et il faut dire que le système du flow, puis le système Pinel avec des zonages qui étaient pertinents, qui étaient centrés sur les grandes agglomérations, qui permettaient d'avoir des loyers, ce qui est le cas du mécanisme porté par Vincent Jeanbrun, hein, avec des loyers intermédiaires qui sont quand même bien adaptés à une clientèle moyenne supérieure, qui est celle aussi des grandes villes. Je pense que on est vraiment loin derrière cette période-là. Les promoteurs aujourd'hui sont quand même très attentifs au bon écoulement de leur stock. Je vous rappelle que pour pouvoir financer une opération, il faut déjà avoir pré-commercialisé près de 50% du programme.
1: Petit clin d'œil.
0: Voilà. Et donc, je pense qu'aujourd'hui tout le système est très vigilant là-dessus.
1: Ouais.
0: Et il y a eu des excès peut-être à une époque. En tout cas, chez nous, c'était pas le cas. Mais je pense que maintenant, on a collectivement pris conscience de la rigueur qu'on devait avoir sur ces montages-là et de toute façon pouvoir proposer des opérations à des gens qui vont se louer.
1: Mais on rappelle les trois règles en immobilier, messieurs, hein, l'emplacement, hein, et puis je pense qu'aujourd'hui peut-être les gens sont peut-être mieux informés à condition qu'ils écoutent BFM Business et les experts de l'immo, évidemment, mais voilà, mieux informés pour savoir ce qu'ils achètent, où ils achètent, quel loyer ils vont pratiquer.
0: Alors, il y a une autre chose qui est préoccupante, qui est que les mises en vente ont beaucoup chuté aussi.
1: Ouais.
0: On finit par avoir une offre qui est insuffisamment diversifiée en localisation, en typologie, en prix. Donc, si l'offre continue à se restreindre, c'est aussi un des éléments qui explique la difficulté à commercialiser, c'est qu'on a des palettes et des gammes plus suffisamment importantes. Et c'est pour ça aussi que j'espère que derrière le discours nettement plus positif, hein, on l'évoquait il y a un instant, du Premier ministre et du ministre du Logement, un certain nombre d'élus locaux prendront aussi conscience qu'avoir du logement neuf, dernière génération, on n'utilise pas beaucoup ce mot pour le logement, mais au top de la technologie, c'est aussi un facteur d'attractivité pour leur commune, pour leur agglomération, et c'est essentiel pour l'emploi. Hein. Depuis 2 ou 3 ans, on commence à se rendre compte que soit des étudiants ne peuvent pas bouger parce qu'ils ne trouvent pas à se loger, soit des gens ne vont pas changer de job, ou ne vont pas aller vers un nouveau job, parce qu'ils ont une vraie inquiétude sur le logement. Donc, tu disais à juste titre qu'il n'y a pas que le dispositif Jean Brun, c'est une pierre importante du dispositif.
1: Oui, bien sûr.
0: Mais il faut que tous ces maillons se remettent en place, qu'on puisse lâcher un riz dans la grand voile progressivement, remettre peut-être un foc un peu plus portant devant, et tout doucement remettre la machine
1: en marche. Il aime la voile, hein, François.
0: J'aime la voile.
1: Mais juste avant de prendre la mer, quand même, vous parlez de manque d'offres, ça veut dire quoi? Ça veut dire que les collectivités locales, nos maires, ne signent pas assez de permis de construire. C'est quoi le sujet? Pourquoi on n'a pas assez d'offres aujourd'hui?

0: Oui, très clairement. Enfin, là, on sort d'une période
1: électorale
0: qui a clôturé un attentisme bienveillant, mais tout à fait naturel tous les 6 ans du maire qui ne regarde plus de projet 12 à avoir 18 mois avant cette échéance et qui est, comme on le disait un peu tout à l'heure, un frein qui s'additionnait à tous ceux qu'on a déjà cités depuis le début de l'émission. Donc c'était quelque chose en plus. Il faut espérer, on le voit donc, quand même au quotidien maintenant, que les maires ont rouvert les discussions, les projets, les remettre sur la table. On a eu un certain nombre de projets qui n'ont pas été remis en cause par des maires qui ont pu changer.
1: Ah oui, parce qu'après, en plus, quand on change de maire, ils peuvent revoir le plan local d'urbanisme, c'est ça? Ou alors c'est juste qu'ils disent non?
0: Ils peuvent revoir le PLU, ils peuvent revoir des projets, il y a des permis qui sont en cours qui peuvent être instruits différemment, etc. D'accord. Donc toutes les options sont possibles. Donc c'est une difficulté supplémentaire qui s'additionne avec celle dont on a déjà parlé.
1: Donc on parle il y a les maires dans le maillon, mais il y a aussi tous les projets qui pouvaient voir le jour, mais qui finalement sont annulés. Je crois qu'on a maintenant un quart, c'est ça?
2: Même un peu plus, on a frôlé les 30%.
1: Oh là là, et pourquoi? C'est quoi?
2: Parce
1: c'est la
2: qu'à partir du moment où vous n'atteignez pas la pré-commercialisation de 50% du programme, au bout d'un moment, les financements ne sont pas là et on est obligé d'abandonner le programme. On disait il y a un instant, 50% investisseurs, 50% accès dans la propriété. C'est pas tout à fait ça, mais on est très proche. À partir du moment où le taux des investisseurs passe de 60 000 à 10 000, comme si on essayait de décoller avec un seul moteur avec un seul réacteur dans l'avion, ça devient compliqué, quoi.
1: La mer, l'avion, mais combien de cordes à votre arc, François? Non, mais pour le coup, moi, ma question, elle est-ce que du coup, c'est pas inquiétant aussi? Enfin, c'est presque un cercle vicieux. C'est-à-dire que je me mets dans la position d'un acheteur aujourd'hui et je me dis, si là, en plus, vous me dites qu'il y a une chance sur 5 que le projet pour lequel je m'engage ne voit pas le jour, est-ce que j'ai vraiment envie de m'engager? Comment vous pouvez rassurer celles et ceux qui nous écoutent et qui nous regardent, qu'ils soient accédants ou investisseurs, de se dire, c'est le moment d'acheter du neuf et c'est pas si inquiétant que ça, en fait? Comment on rassure les gens?
0: Moi, je pense qu'il y a un sujet qu'en fait, le logement, il peut avoir plusieurs formes. En fait, le logement, il va servir, c'est un peu une banalité, mais déjà à loger des gens. C'est le premier sujet. Le logement peut aussi servir à investir et il peut servir à défiscaliser. Et c'est pas les mêmes produits, c'est pas les mêmes règles, c'est pas les mêmes lois d'ailleurs. Et en parlant du Jeanbrun, le Jeanbrun s'adresse à ceux qui cherchent de la défiscalisation et de l'investissement en priorité. Et du coup, on a une difficulté, je pense, à faire complètement matcher les besoins. Les besoins sont réels, les besoins sont immenses. On connaît tous les chiffres, les demandeurs de logement, les primo-accédants, etc. Et l'outil de production. Et ça marche quand c'est parfaitement couplé et que l'outil de production répond à cette demande. Mais c'est très compliqué, c'est vraiment un équilibre très très difficile à faire tenir, ce couplage, et ça fait des mois, des années maintenant que c'est largement découplé, et c'est aussi pour ça que finalement de la production, soit qui est lancée en production, soit qui est proposée, trouve pas forcément son
1: public. Ouais, ouais.
0: Parce que c'est
1: le programme au démarrage qui est mal fagoté.
0: La bonne programmation. Nous, on a beaucoup de maires, on va voir avec les nouveaux maires, beaucoup de maires qui demandaient beaucoup de logements familiaux, mais je veux dire, on regarde la démographie en France, le noyau familial a fondu comme neige au soleil, et donc les logements familiaux ne répondent plus à une demande aujourd'hui réelle.
1: Et parfois c'est l'inverse aussi, parfois il y a des programmes qui se basent sur des petits logements et on demande à ce qu'ils soient
0: plus de place. Et il y a aussi bien évidemment le sujet prix. Le sujet prix, c'est bien évidemment une première cause de réflexion par rapport à ça, et on voit bien qu'on essaie tous de travailler, et j'imagine que Promogym aussi, sur le fait d'essayer de produire des logements plus abordables, parce que on se dit, mais on va acheter des produits chers, l'immobilier reste cher, quelle va être la valeur de ces actifs dans 5 ans, dans 10 ans, dans 15 ans qu'on aura terminé de rembourser. Et à cela s'ajoutent quand même des sujets de démographie. On a les chiffres de l'INSEE, ils sont tombés hier ou avant-hier.
1: Ouais, ouais.
0: On parle de plus de 3 millions de personnes en moins en France. Qu'est-ce que ça va être sur les tensions sur le marché immobilier? On sait que la tension porte aussi les prix. Mais donc ça, tout ça, c'est des paris. Et les paris, les gens, quand ils vont commencer à voir les banquiers et à s'embarquer dans une acquisition, ils se posent beaucoup de questions par rapport à ça.
1: François?
2: Le sujet, c'est comment est-ce qu'on peut se dire qu'à partir de maintenant, il y a des facteurs qui nous permettent d'espérer qu'un bout de ciel bleu va commencer à réapparaître? Les élections municipales sont passées, tu l'as dit, ça c'est une bonne chose, donc ça nous rend assez optimistes. Ou alors, on ne maîtrise plus rien, mais l'histoire montre que les tensions géopolitiques finissent toujours par s'apaiser. Donc, à un moment donné, les choses vont se calmer. Et on a en main des outils, sur qui vont permettre de peser sur plusieurs paramètres. Il y a le dispositif fiscal. Une chose, il y a une étude de Sologer qui est sortie au mois d'avril, extrêmement intéressante, qui montre que après une période de stabilisation, de l'offre locative suffisante, de prix à la location qui s'est stabilisé, comme depuis un an et demi ou deux, les investisseurs ne sont plus là, les institutionnels ont plus de mal parce qu'ils ont besoin de beaucoup de fonds propres pour investir, eh bien, la tension sur les prix de location est repartie à la hausse et le marché locatif est à nouveau sous tension. Donc, on voit bien que tout ça milite pour que progressivement, la machine se remette en place. Les taux d'intérêt, vous le disiez un instant, en 90, on avait des taux d'intérêt à 12 ou 13%.
1: Ouais,
2: on a fini par trouver les moyens de s'ajuster, donc on s'ajustera, mais ça va être un peu long, mais il faut rester optimiste.
1: Bon, alors, pour finir sur de l'optimisme, parce qu'il nous reste que 3 minutes, et oui, le temps passe vite, je voulais quand même parler d'un autre sujet qui est particulièrement dans l'air du temps. Vous le disiez tout à l'heure, François, c'est-à-dire qu'on est sur des logements qui sont ultra performants et particulièrement adaptés aujourd'hui par rapport au discours politique général. Typiquement, sur l'électrification, il y a quand même un vrai sujet. Aujourd'hui, on demande même à vous, promoteurs, aujourd'hui, d'ici l'année prochaine, je crois, de faire du 100% électrique dans vos constructions. C'est possible? Est-ce que ça va induire des surcoûts pour l'acheteur final? Comment on s'organise face à ça? Est-ce que pour vous, c'est simple?
0: Moi, je pense que l'électrification, elle est inévitable. On voit par rapport au prix d'énergie qui s'annonce, etc. C'est forcément la bonne voie. Je pense que le plus grand monde ne se pose la question. Je pense qu'elle est désirable aussi, parce que ceux qui vivent actuellement dans des logements qui ne sont pas électrifiés le ressentent et vont le ressentir de plus en plus. En revanche, je trouve qu'elle est mal engagée, en version globale. Sur le neuf, on part sur le 100%. Moi, je pense que c'est possible. En fait, on s'en rend compte aujourd'hui, dans toute la production, il est possible de mettre de l'électrification quasiment à 100%. Donc, je pense que petit à petit, oui, il y a des surcoûts, mais c'est toujours la même chose. Quand on arrive à imposer une réglementation, les chaînes de production, l'industrie, etc., s'adaptent, fait baisser les prix. Ouais. Donc, on arrivera à produire du 100% électrique. En revanche, la question, elle est, le neuf, c'est 1% de la production du parc.
1: Bah oui, bien sûr.
0: 1% du parc, pardon. Mais qu'est-ce qu'on fait
1: de
0: tout le reste? Et là, tout le reste, les signaux ne sont pas bons. Parce que le seul vrai signal, enfin le seul outil qui a la main sur le marché, c'est le DPE.
1: C'est le seul diagnostic outil, de performance énergétique.
0: Pardon, qui a un impact sur la valeur locative, sur la valeur vénale, sur des aides fiscales, etc., etc. Et en fait, ce DPE, bon, ça change tous les 6 mois, plus personne n'y comprend rien. On vient de faire passer 700 000 logements de la passoire à plus passoire, alors qu'on n'a pas fait de travaux. Ouais. Et ça déconcerte et ça n'engage pas le chemin de l'électrification massive du parc existant.
2: Je pense que les 700 000 logements, ça a été aussi un signal que les pouvoirs publics ont bien compris qu'on ne pouvait pas supprimer comme ça autant de logements du marché sans réponse pour les gens qui y habitaient. Et donc, je pense que d'une manière générale, on est re-rentré dans une période où, avec difficulté, avec apreté probablement, mais on va avoir à nouveau une sphère publique qui va être plus attentive plus pragmatique pour la production de logements. Mais un autre sujet, l'électricité c'est un sujet, mais on parle régulièrement de simplifier. Quand on regarde ce qui se passe réellement, on en est encore très très très très loin. Depuis 20 ans, on a un mouvement global qui a été vers des parkings à vélo, et c'est logique, c'est une tendance de fond. Les communes s'adaptent, les immeubles s'adaptent, les gens vivent désormais comme ça, mais on fait toujours autant de parkings enterrés pour autant de voitures qu'avant. C'est-à-dire, pour l'instant, on coule plus de béton pour avoir... Et ce qu'il faut pour la voiture, et ce qu'il faut pour les vélos. Il y a un moment, il faut quand même tirer les conclusions et se dire, effectivement, on va peut-être faire moins de parking pour les voitures dans les logements. Donc voilà, vous voyez, le champ, si on veut vraiment avancer et simplifier, on a plein d'idées et plein de choses concrètes et adaptées à l'époque.
1: Et si vous voulez un bon DPE, vous achetez dans le neuf quand même. Je voulais conclure là-dessus pour vous permettre de faire votre promo, mais vous ne voulez pas, alors mais quand même.
2: Bien sûr, acheter dans le neuf, c'est notre métier.
1: C'est quoi le pire du DPE que je peux obtenir si j'achète un logement neuf? C'est B, c'est ça, à peu près?
2: Oh, ça, il va falloir s'y employer.
1: Ah, ils ne sont pas d'accord?
0: Non, B, c'est déjà performant.
1: Ah ouais,
0: ouais.
1: En tout cas, même là, j'ai essayé de vous soutenir, vous n'y arrivez pas. Bon, en tout cas, j'aurais pas du F ou du G et a priori, je serais sur un logement performant et j'aurais des petits prêts aidés de la part de nos amis banquiers et le prêt à taux zéro de l'État, donc ça peut valoir le coup quand même d'acheter du neuf aujourd'hui.
2: Ah, totalement.
1: Voilà, quand même un petit mot de promo pour Promogym, justement, François Payel, directeur général délégué de Promogym, et Mathias Navarro pour Redman. Merci à tous les deux d'avoir été avec moi pour parler de ce secteur de la promotion immobilière. Oui, il y a des défis à relever, mais on construit encore. Et bien, c'est pas l'homme qui prend la mer, c'est la mer qui prend la mer. tout ça. Merci à tous les deux. Je vous retrouve demain pour un nouvel épisode des Experts de l'Immo sur BFM Business.
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1: Bonjour à tous, je suis ravie de vous retrouver pour cette nouvelle émission BFM Entreprise, l'émission qui plonge au cœur des boîtes tout au long de la semaine. Vous savez, le lundi, on parle de leadership, le mardi, des outils RH, le mercredi, de croissance et le jeudi, de transmission. On parle de croissance aujourd'hui. Croissance par l'internationalisation, croissance par le recrutement. On va voir ça. On va spécifiquement parler d'un aéroport aujourd'hui et de ses enjeux avec Marc Sawarka, CEO de Pro Evolution. Bonjour Marc.
14: Bonjour Sandra.
1: Ravie de vous retrouver dans cette émission. Face à vous, Elodie Kézergue, DRH d'Euro Airport. Bonjour Elodie.
15: Bonjour Sandra.
1: Ravie de vous avoir sur ce plateau. Également, BFM Entreprise, comment faire croître sa boîte? C'est parti.
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1: On parle d'une entreprise un peu spéciale aujourd'hui. Je vais vous donner la parole dans un instant, Elodie, mais c'est vrai qu'un aéroport, oui, c'est quand même une entreprise très particulière parce que, bon, évidemment, il y a un fonctionnement et puis il y a une internationalisation de fait, Marc.
14: C'est ça. Alors, la spécificité de l'aéroport, de l'Euro Airport, c'est d'être situé au carrefour des trois frontières puisque l'aéroport est basé dans le sud Alsace. Et là, on a la particularité d'être à la fois en proximité de la Suisse, de la région de Bâle, en proximité de l'Allemagne, de la région de l'Eurare et de Fribourg, et bien évidemment de la France. Et comme Elodie nous le précisera, on verra qu'il y a effectivement toute une plateforme d'emploi, emploi direct et indirect, qui nécessite des enjeux de recrutement, de développement et de compétition de talents.
1: Oui, parce qu'on est sur finalement une entreprise qui est sur un territoire, mais qui est aussi très internationale. Et ça, c'est vraiment une spécificité pour le coup.
14: C'est un enjeu qui est fort, ouais, puisque au-delà de la dimension des trois frontières, hein, comme on le dit chez nous, le Dreieckland, on va voir, Elodie va nous expliquer que parfois, il faut faire cohabiter deux types de droits. Il y a des salaires qui ne sont pas les mêmes.
1: Oui, c'est vrai.
14: Et pour autant, il faut être compétitif et attractif.
1: Ouais, on va tout de suite présenter cet aéroport. Elodie, vous êtes donc DRH de Euro Airport. Avant d'y arriver, parce qu'on va voir comment vous y êtes arrivé, c'était quoi votre parcours avant d'arriver dans cette entreprise?
15: Un parcours purement
5: RH, en commençant par du recrutement, de la gestion de carrière, de la formation, pour arriver sur des postes généralistes, RRH et DRH.
1: Vous étiez dans quel type d'entreprise, dans quel secteur ?
5: Dans des secteurs le service. J'ai travaillé pour des entreprises comme Capgemini, des entreprises dans l'industrie, comme Alstom, comme Continental, comme Siemens.
1: Bon, alors on va le dire tout de suite, hein, c'est vous qui avait recruté Elodie pour arriver à Euro Airport. Et maintenant, c'est vous qui faites appel à Marc pour recruter dans Euro Airport.
5: Exactement.
1: C'est comme ça que vous êtes arrivé.
5: Exactement.
1: Pourquoi vous avez choisi cette entreprise ? Qu'est-ce qui vous plaisait dans le fait d'être dans un hub comme ça ?
5: Alors, vous l'avez dit, un aéroport est particulier et l'aéroport de Balmulhouse est atypique.
1: Pourquoi ?
5: C'est la seule entreprise binationale au monde. Nous sommes sur territoire français, mais avec une gouvernance franco-suisse.
1: Ah oui.
5: Donc avec un mélange de cultures françaises, suisses et internationales de par nos collaborateurs qui habitent dans cette région, et Marc, vous l'avez dit, une région trinationale, un brassage de population, un brassage de talents. Donc vraiment une entreprise particulière.
1: En termes de, finalement, de business et de passage, on est sur quel type d'aéroport ? Combien de passagers ? Combien de, finalement, quelle grosseur, quelle grandeur par rapport aux aéroports qu'on connaît un petit peu plus, ou en tout cas dont on parle un petit peu plus ?
5: Alors l'aéroport de Balmulhouse, la structure de l'aéroport pour laquelle je suis DRH, compte 450 collaborateurs, mais sur une plateforme de 6700 collaborateurs.
1: Ouais.
5: Puisque nous avons deux entreprises qui sont mondialement connues, qui sont Jet Aviation ou Amac Aerospace, qui font de l'aménagement d'avions, qui sont des pionniers et des leaders même. Et nous avons également une partie fret, en plus de la partie passager.
1: Donc ça fait partie de l'entreprise en général ?
5: Partie de la plateforme.
1: D'accord.
5: Pas de la direction de l'aéroport que je représente.
1: D'accord. Voilà. Combien de passagers passent par Euro Airport ?
5: En 2025, nous avons 9 600 passagers.
1: 9 millions 600 passagers, c'est effectivement une grosse voie de passage. Et en 2026, quels sont les projets d'agrandissement, les projets d'expansion d'Euro Airport ?
5: Alors, nous avons un projet en cours qui vient juste de démarrer, qui est la réfection de la piste. Et ça, c'est un projet majeur pour notre aéroport. Mmh. Et nous avons des projets d'évolution de notre structure, justement pour accueillir au mieux nos passagers, donc pour développer et améliorer la qualité de service.
1: Donc, quel défi ça présente pour vous qui êtes DRH ? C'est un énorme défi de recrutement, au final, pour les années qui viennent ?
5: Un défi de recrutement pour des profils, pour une extension d'un terminal. Nous avons recruté l'année dernière un chef de projet, parce qu'un aéroport qui s'agrandit, vraiment, il y a des contraintes qui sont atypiques, parce qu'il y a la coactivité. Nous ne fermons pas l'aéroport. Mmh. L'aéroport continue de fonctionner.
1: En permanence.
5: Donc, il faut être capable de travailler avec nos partenaires dans une structure qui continue de fonctionner, donc en assurant la sécurité de tous.
1: Donc là, votre feuille de route, finalement, pour faire croître cette structure, c'est quoi dans les mois qui viennent ? Vos grands défis ?
5: Alors, les grands défis... Côté accompagner les collaborateurs dans ces projets, donc en termes de conditions de travail, la réfection de pistes, il y a des nouvelles conditions de travail, des nouveaux horaires, un accompagnement que nous avons déjà anticipé sur de la formation, à la sécurité, au métier, donc la polyvalence des collaborateurs, et des défis, alors plus avec ma casquette RH sur le droit social, qui évolue de manière, je dirais, presque constante, et avec cette année, la grande révolution transparence des salaires, donc qui est une demande forte et que nous entendons sur les différentes ondes, nos collaborateurs aussi.
1: Je n'avais pas pensé à cet aspect des choses. C'est vrai que dans cette émission, on en parle énormément parce que c'est vraiment dans l'actualité RH, mais c'est vrai que souvent, on parle de la transparence des salaires, de l'équité entre les femmes et les hommes. Là, ça va être l'équité entre les contrats et entre deux droits qui n'offrent pas finalement les mêmes conditions.
5: Oui, tout à fait. La particularité, les collaborateurs qui habitent en Suisse ont un contrat de droit suisse. Les collaborateurs qui habitent en dehors de la Suisse ont un contrat de droit français. Donc nous avons deux types de droits qui s'appliquent. Plus, l'aéroport a été fondé par la Convention de 49, qui a donné également des grandes lignes en matière de ressources humaines. Et nous sommes en Alsace, le droit local intervient aussi.
1: Ah,
7: Donc nous avons quatre sources de droit.
1: Quatre sources de droit. Et comment vous faites justement pour recruter dans ces cas-là ? Vous allez spécifiquement chercher des Français pour certains postes ? Vous allez spécifiquement chercher des Suisses pour d'autres ou d'autres nationalités ? Comment vous vous y retrouvez ?
5: Nous cherchons des compétences. Et par rapport à ces compétences, nous nous adaptons derrière. Si monsieur le collaborateur ou le futur collaborateur habite en Suisse, nous lui proposons un package suisse. Mmh. S'il habite ailleurs, nous lui proposons un package français.
1: Qu'est-ce que vous allez dire aux collaborateurs français qui préféreraient être traités avec le droit suisse du collègue qui travaille avec eux ?
5: C'est difficile, c'est vrai.
1: Vous n'avez pas encore répondu à cette question, comme la majorité des entreprises ?
5: Non, ce que nous avons fait et ce que nous allons refaire, c'est expliquer les conditions de vie dans les deux pays. Mm-hmm. Donc nous avons, par le passé, fait des journées de binationalité, en expliquant, j'habite en Suisse, voilà mes contraintes, que ce soit en termes de logement, en termes d'accompagnement pour mes enfants, en termes social, en termes de prévoyance, en termes de mutuelle, en termes de sécurité, voilà.
1: Mm-hmm. Marc ?
14: Oui, alors ce qui est intéressant dans le cadre de l'EuroAirport, Élodie vient de le préciser, c'est que le travailleur frontalier, si vous voulez, nous en Sud-Alsace, on a l'habitude d'avoir des Français qui ont travaillé en Suisse.
1: Ouais. Bon.
14: Et donc là, vous avez forcément un rapport salaire et conditions de vie qui sont intéressantes, puisque vous avez un salaire suisse et vous vivez en France. D'où le statut du frontalier, avec toutes les spécificités que ça implique. Là, dans le cadre de l'EuroAirport, Élodie vient de le mentionner, il est nécessaire d'habiter en Suisse pour pouvoir bénéficier de conditions de salaire suisse.
1: Sauf le domicile fait loi, quoi.
5: Tout à fait.
14: C'est ça. Sauf que les loyers en Suisse ou le pouvoir d'achat en Suisse n'est pas du tout le même qu'en France. Donc, pour un Français, par exemple, peut se poser légitimement la question, est-ce qu'il vaut mieux avoir un salaire suisse mais en habitant en Suisse avec toutes les contraintes que ça implique, ou alors est-ce que je prends un salaire français pour et vivre en France ? Vous voyez, donc il y a une réflexion là qui est pas aussi simple que pour un frontalier qui habite en France et qui irait travailler en Suisse.
1: Est-ce que cette situation de transparence et d'équité commence un petit peu à se poser chez les salariés que vous gérez déjà au-delà des embauches que vous allez faire plus tard, mais est-ce que c'est des questions qui commencent quand même à émerger avec cette directive ?
5: Oui, bien sûr. Mm-hmm. Les collaborateurs, je vais pouvoir vous demander et j'aurai tous les salaires. C'est un peu le fantasme.
1: Oui, alors on vous le dit, hein, ça n'a pas encore été transposé, mais on sait que ça ne se passera pas comme ça et que vous ne pourrez pas demander le salaire de Michel. C'est pas comme ça que ça va marcher. C'est une moyenne, c'est sur des postes,
5: sur des critères.
1: Ce sera très.
5: Donc nous y travaillons dans le cadre de la gestion des emplois et des parcours professionnels en définissant des critères par rapport à des familles de métiers. Et bien sûr, je ne pourrais pas savoir le salaire de Michel si Michel ne travaille pas sur le même type de profil que le mien. Et je ne saurais pas de toute façon son salaire. Je connaîtrai la moyenne des salaires pour les différents profils.
1: Vous disiez que vous cherchiez des compétences pour recruter pour EuroAirport. Alors ça va être quel type de profil que vous allez rechercher ? Déjà, quel type de métier recrute ?
5: Alors, des métiers techniques, nous n'imaginons pas, mais nous travaillons, et j'ai un exemple en tête que nous pourrons partager avec Marc, sur des profils, que ce soit de la gestion des fluides, de la gestion électrique, ou, je vous parlais au début de la gestion du projet de l'extension de terminal, nous avons l'expérience, il y a quelques années, avant la crise Covid, sur la recherche d'un chef de projet pour notre extension terminale. Et là, nous avons travaillé de concert avec ProEvolution pour trouver le candidat idéal, capable de travailler sur cette structure, sur cette modification de structure, tout en connaissant les contraintes d'un aéroport. Et nous sommes allés chercher une compétence que nous avons trouvée à Lyon, mais ProEvolution a travaillé sur le monde entier.
1: Comment vous avez fait pour trouver ce profil ?
14: Alors déjà, il y a un cahier des charges, on vient de se le dire. La première, c'est d'avoir...
1: Il est assez lourd, hein, d'ailleurs, je trouve. Il faut quand même un certain... Voilà,
14: Alors c'est un métier,
1: ouais, c'est ça,
14: d'aller
1: c'est
14: rechercher
1: ça, mais
14: des talents.
1: Là, il y a des contraintes.
14: Et là, pour le coup, les contraintes, elles étaient d'avoir participé à un projet d'extension de terminal. Alors là, vous faites quoi ? Vous regardez un petit peu dans les aéroports en Europe et dans le monde, quels sont ceux qui ont fait des extensions de terminal ? Alors, pour ne rien cacher, on est allé à Charles de Gaulle, on est allé en Turquie, on est allé aux États-Unis. En fait, on a fait le monde entier. Et dans nos recherches, on a effectivement vu que Lyon, alors c'était Saint-Exupéry, avait mené une opération d'extension de terminal, et là nous avons trouvé la perle rare. Alors déjà on se dit, ok, c'est pas mal. Sauf que ce monsieur, il s'agit d'un monsieur, a une famille. Il est marié, il a des enfants. Et là, si vous voulez, vous ne touchez plus seulement que le projet professionnel, vous touchez un projet de vie.
1: Ouais.
14: Et là, il s'agissait de mobiliser, de faire bouger la famille qui habitait à Lyon pour venir vivre en Alsace. Et là, c'est une autre aventure qui commence. Parce que là, on parle de relocalisation. Et on peut citer, effectivement, quand nous avons rencontré ce monsieur, il était venu avec son épouse. Et moi, j'ai rencontré Madame et Monsieur. Parce que Monsieur achetait le projet professionnel. Sauf qu'il fallait que Madame achète aussi...
1: Il faut que la vie perso suive.
14: Voilà, la région, une logistique personnelle, une logistique d'école. Et ça engageait d'autres choses, c'est que cette dame voulait aussi changer, de modifier son projet professionnel. Et là, on a fait tout un accompagnement avec Élodie pour faire un bilan de compétences et un bilan professionnel et accompagner cette dame dans un repositionnement professionnel. Donc vous voyez qu'on part d'une recherche très technique d'une compétence, mais au final, on amène et on fait bouger une famille. Et là, on s'occupe également de l'épouse.
1: Est-ce que ça dit, cette situation, ce cas particulier, parce qu'on va voir que ça a réussi, en l'occurrence,
14: oui,
1: on va voir juste derrière,
14: on va reparler de
1: cet homme, ce qu'il est devenu très récemment, mais je disais que c'était pas une entreprise lambda en début d'émission, c'est-à-dire qu'effectivement, ça implique des projets de vie, et donc ça implique des profils que vous allez embaucher qui seront très engagés. Bien plus que... C'est pas un boulot alimentaire.
5: Non. Il est vrai, je vous le disais, entreprise atypique avec un corps social des collaborateurs qui vivent l'aéroport.
1: Ouais.
5: Et nous avons, tous les deux ans, nous réalisons un baromètre social. Et le taux d'engagement est autour des 80%. Nos collaborateurs sont fiers d'être là, sont fiers de travailler pour l'aéroport, sont là depuis des années. Nous avons une ancienneté qui est importante. Les collaborateurs vivent l'aéroport, travaillent là, vivent dans la région. Et souvent, leurs parents venaient à l'aéroport. Nous avons un restaurant, venaient fêter les événements spéciaux familiaux. Donc vraiment, nous sommes ancrés dans le territoire et nous sommes au service de ce territoire.
1: C'est une culture d'entreprise. Parce qu'il faut quand même ajouter que quand on bosse dans un aéroport, je connais ça aussi, on bosse la nuit, hein. Enfin, je veux dire, il y a des horaires absolument particuliers. Tout le monde n'est pas capable, simplement, de travailler très tôt le matin, très tard le soir ou la nuit. C'est effectivement, ça fait partie de la culture d'entreprise. Qu'est-ce que vous mettez en place pour engager les gens, pour faire qu'ils restent justement, qu'ils font carrière chez vous ?
5: Alors, des conditions qui sont des conditions de travail qui sont au plus près des collaborateurs, pouvoir répondre à des besoins. Alors, c'est pas une entreprise magique non plus, on peut pas répondre à tous les souhaits, mais assurer la sécurité, ça c'est primordial, assurer la formation aussi, le développement des compétences des collaborateurs pour assurer leur évolution, puisque nous avons plus de 100 métiers. Donc pouvoir avoir des passerelles qui peuvent passer par de l'assessment, mais par de la formation de base, la formation métier. Et après, pouvoir avoir des projets. Donc nous avons la chance, dans les 5 années à venir, d'avoir plus de 500 millions engagés sur des projets de développement.
1: Ouais.
5: Donc tout ça, ça fait briller les yeux, ça fait rêver, et d'avoir des métiers où la polyvalence est également possible. J'entre à l'aéroport, j'y suis depuis presque 13 ans, je n'ai jamais fait la même chose, même tous les jours, je ne fais jamais la même chose. Pourtant, je suis toujours DRH.
1: Ça donne un sens, ça finalement aide à développer ses compétences, son employabilité, et puis on n'en sort pas. D'ailleurs, cette personne dont vous parliez à l'instant, qui a été finalement embauchée en 2018, en 2025, il a changé de fonction.
14: Alors, ce que nous avons fait dans le cadre de notre partenariat avec l'Euroairport, c'est que nous intervenons, Élodie venait de le mentionner, les assessments. Donc, il y a des besoins de mobilité interne. Et ce que je dois simplement dire, moi je suis particulièrement fier en tant qu'Alsacien de cet aéroport, parce que c'est vraiment un très très bel aéroport.
1: Ouais.
14: Et de se dire qu'il y a l'aéroport binational au monde, c'est quand même une fierté pour la région. Donc je reviens à cet assessment et ces mobilités internes. Et il se trouve que là se libérait un poste dans le COMEX, me semble-t-il.
5: Tout à fait.
14: Et il fallait mesurer si cette si ce candidat avait les capacités à prendre effectivement un poste d'une élection, parce que là, c'est quand même une sacrée étape. Et l'on peut dire que la dimension, les soft skills, donc la capacité à effectivement prendre, pas seulement sur le plan des compétences techniques, mais à prendre une posture, s'est avérée plutôt très positive, puisqu'aujourd'hui, il est
5: directeur d'un département important, infrastructure.
1: Oui, donc il faut un contexte favorable quand même pour pousser.
14: Il faut quand même une culture
1: d'entreprise qui est très forte. On parlait tout à l'heure des profils que vous recrutiez pour faire croître cet aéroport. On est quand même entre la croissance et les RH aujourd'hui dans cette émission. C'est très intéressant. Vous recrutez combien de personnes par an ?
5: Alors, entre les mobilités et l'année dernière, nous avons recruté plus de 50 personnes.
1: 50 personnes, oui. Ça fait quand même beaucoup de profils à trouver. On a parlé des métiers tout à l'heure, des métiers techniques par exemple, mais il faut aussi des métiers peut-être qui parlent plusieurs langues, des compétences sur les langues.
5: Oui, tout à fait, c'est primordial. Nous sommes dans un aéroport. La langue de l'aviation, c'est l'anglais, bien sûr, mais nous sommes en Alsace et une langue importante, et l'allemand. Et nous avons, l'allemand est difficile dans les jeunes générations, l'allemand est beaucoup moins prisé. Oui. Donc c'est une difficulté, je ne vous le cache pas, dans le recrutement. Mais c'est aussi une richesse. Les langues, les compétences techniques, mais c'est vraiment aussi, Marc, vous parliez de soft skills, vraiment sur le savoir-être. Et ça, c'est primordial aussi. Parce que nous sommes un corps social et comment travailler ensemble? Je ne travaille pas avec un directeur technique, je travaille aussi avec un homme, avec une personne qui a des attentes, qui a une personnalité et qui peut être suisse, qui peut être allemand, qui peut être brésilien. Donc tout ça, c'est un brassage de culture, c'est une richesse et cette richesse à vivre au jour le jour, bien sûr, il faut aussi avoir cette ouverture.
1: Est-ce que c'est encore dans les mœurs de la nouvelle génération qui arrive sur le marché du travail, justement, de s'engager sur le long terme dans une entreprise comme la vôtre, c'est-à-dire qu'il demande quand même un gros investissement personnel et professionnel. Est-ce que c'est encore dans les aspirations de la jeune génération? Est-ce que vous avez finalement de la facilité à trouver ces profils ou vous avez de plus en plus de mal à les cibler?
5: Alors, de la facilité, oui, par rapport à l'aéroport, par rapport à cette entreprise binationale, atypique sur ce territoire trinational, oui. De la difficulté, comme beaucoup, sur le marché, par exemple sur des profils de maintenance, puisqu'aujourd'hui, ce sont des compétences qui sont très prisées. Mais à partir du moment où on donne du sens par rapport à un projet, par rapport à un métier, par rapport à une entreprise, oui. Les candidats sont là et embarquent dans l'aventure.
1: D'autant plus que si vous trouvez quelqu'un qui a ce savoir-être, vous allez le former.
5: Bien sûr.
1: Oui,
5: mais bien
1: c'est
5: sûr.
1: Ça, dès le départ.
5: Souvent, en recrutement, je dis, on cherche toujours le mouton à 5 pattes. Alors, on en trouve des fois qui n'ont que 3 pattes, mais ce n'est pas grave. Nous allons l'accompagner, nous pouvons le former. Ouais. Nous l'avons également fait avec ProEvolution en formant sur des compétences plus managériales, en mettant en situation, en faisant des workshops. Tout ça, ça se construit. Mais vous avez raison, Sandra, si le savoir-être est là, on travaille ensemble, on grandit ensemble.
1: Est-ce qu'il y a un problème ou une question? Je vous pose la question parce que c'est le cas dans tous les secteurs de féminisation des profils. Vous êtes à combien sur combien de femmes, combien d'hommes dans un aéroport? Je me dis, avec des métiers techniques, il y a peut-être une majorité d'hommes. Est-ce qu'une féminisation serait pertinente pour
5: toujours
1: trouver la perle rare?
5: En tant que femme des RH,
1: bien sûr,
5: je ne vais pas vous dire le contraire. Bien entendu, je suis la seule femme au COMEX, par exemple.
1: D'accord.
5: Oui, dans les métiers techniques, nous avons beaucoup d'hommes, mais nous avons beaucoup de chefs de projet qui sont femmes, nous avons des responsables d'équipe qui sont femmes.
1: Oui.
5: Donc, je vous le disais, nous cherchons des compétences. Entre équivalence femme-homme, bon, si la femme a plus de compétences, nous choisirons une femme. Ce sont des métiers avec des contraintes, vous l'avez dit, des contraintes de temps de travail. Donc, c'est vrai qu'une jeune femme ou une maman... Mais messieurs aussi, aujourd'hui, s'occupent beaucoup de leurs enfants. Donc, c'est vraiment pas une contrainte femme-homme. C'est vraiment par rapport aux compétences et au marché. Et nous en parlions encore avant d'entrer dans le studio, par rapport aux écoles.
1: Oui, c'est ça. Et l'envie de venir dans ce genre d'entreprise, qui est quand même une culture très forte. Ça donne envie, hein, quand on vous écoute, hein, très clairement. Hein, j'ai envie de... Mais venez, venez, venez.
14: Oui, alors je voulais juste confirmer que l'aéroport, l'Euroairport, dispose d'une très, très belle marque employeur. Il y a une belle promesse. Ouais. Le secteur d'activité, l'aéroport, l'architecture, les infrastructures sont vraiment, vraiment exceptionnelles. Et ensuite, ce que je veux dire, c'est que c'est vrai pour l'aéroport, mais c'est vrai pour toutes les entreprises, c'est le défi. Dans une démographie qui va aller en baissant, hein,
1: qui baisse
14: croissance,
1: déjà,
14: qui
1: ouais.
14: baisse. Ça veut dire trouver, même si l'IA, on entend de ci, de là, que l'IA va compenser.
1: Elle ne va pas réparer les machines.
14: Non, il y a la dimension humaine. Mm-hmm. Et là, les candidats, les candidates auront aussi le choix et feront, entre guillemets, comme on dit dans le métier, leur marché. Et je crois que la quête de sens, la promesse, l'accompagnement, l'évolution, le développement personnel et professionnel sera sans doute un des enjeux pour les entreprises de demain.
1: Ce sont des valeurs qui sont recherchées par la jeune génération. C'est ce que vous dites.
14: Absolument.
1: En vraiment. Quoi c'est important de se faire accompagner justement dans le recrutement sur ces années, sur ce type de profil-là, justement cet accompagnement, il prend tout son sens ici, Marc, pour terminer.
14: Alors, nous, on doit comprendre ce qui se joue en creux pour les entreprises, pour l'Euroairport, mais toutes les autres entreprises, et d'accompagner ou d'acculturer les dirigeants à leur dire que finalement les attentes de cette jeune génération n'est peut-être plus les mêmes que les leurs. Et là, on est dans la conduite du changement. Il faut toujours rassurer en disant ce qui ne changera pas, mais il y a quand même de gros changements, une grosse vague de changements qui s'annonce. Et là, les entreprises devront être prêtes.
5: Élodie. Et d'être accompagnée avec Pro Evolution, nous en sommes au partenariat. Parce que, bien sûr, nous avons un besoin de compétences. Nous avons une idée, nous avons un poste, nous avons les compétences qui sont décrites, nous avons les missions. Mais de travailler avec un cabinet comme Pro Evolution fait aussi le miroir et peut nous renvoyer aussi, d'une part, l'image du marché, parce que nous sommes amenés à rencontrer une shortlist, les candidats qui sont présélectionnés. Mmh. Mais Pro Evolution va pouvoir avoir beaucoup plus de candidats. Nous avons parlé tout à l'heure de collaborateurs recrutés en 2018. Avant d'arriver à trouver cette perle rare, vous aviez rencontré moult candidats. Et donc, faire le lien entre notre besoin, notre idée, et qui peut évoluer justement par cet échange et par ce partenariat, au bien et au bénéfice de l'entreprise.
1: Je vous dis, hein, ça donne envie de venir chez vous. Bon, je suis très occupée, mais en l'occurrence, cette culture d'entreprise, elle est très favorable. Merci beaucoup d'être venus dans cette émission, tous les deux BFM Entreprises. La croissance, Marc Sawarka, CEO de Pro Evolution, et Élodie Cazergue, DRH d'Euroairport. Émission à retrouver à 12h30, vous le savez, et en podcast et en replay sur notre appli, sur notre site également. C'est une très bonne journée sur BFM Business.
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16: Bonjour et bienvenue dans La France à tout pour réussir. Chaque semaine, vous le savez, un concentré d'économie positive sur BFM Business. Et cette semaine, vous le voyez, nous sommes à Vivatech, au parc des expositions de la Porte de Versailles à Paris. C'est la 10e édition de cet événement qui se tient jusqu'à samedi. Depuis mercredi, BFM Business est présente en force sur l'événement. Événement qui prévoit d'accueillir 180 000 visiteurs, à la fois des professionnels et du grand public. On y parle évidemment beaucoup de souveraineté, de l'intelligence artificielle, de tout cela, on va reparler avec tous nos invités, notamment François Fletiot, qui est directeur général d'Inetom pour la zone Euromed. Inetom, c'est un acteur majeur des services numériques qui est né en France en 1970 et qui est désormais présent dans presque 20 pays. Et puis, comme toujours dans La France à tout pour réussir, eh bien, j'ai choisi d'inviter trois PME françaises qui affichent de grandes ambitions grâce aux solutions, évidemment des solutions tech qu'elles ont créées. Avec nous donc en plateau, Barbara Delacroix, cofondatrice de Scriptor Artis, dont la solution Devana promet une IA à la fois puissante, souveraine et sans passer par le cloud. Xavier Castano a quant à elle cofondé Crossject, qui a développé un concept d'injection sans aiguille, utilisable par exemple lors de crises d'épilepsie. Le premier gros contrat est en cours d'aboutissement aux États-Unis. Et puis avec nous également Paul Ponsard, directeur général de Widrop. Widrop, ce sont des casiers robotisés pour les points de retrait alimentaire. Ces casiers permettent de stocker en un seul et même appareil des produits secs, des produits frais et des produits congelés. Vivatex est donc le temple des startups et c'est aussi le lieu où les grands noms du numérique dessinent l'avenir de nos entreprises. Bonjour François Fletiot.
17: Bonjour.
16: Vous êtes le directeur général donc d'Inetom pour la zone Euromed, France, Belgique, Luxembourg et Maghreb. Inetom, juste un petit peu d'histoire, c'est un acteur majeur des services numériques et je le disais dans le sommaire, il est né en France en 1970 sous le nom GFI Informatique. Que de chemin depuis.
17: Absolument. Et bonjour à tous et ravi d'être dans ce moment de business positif sur BFM Business. Alors, quelques mots sur Inetom. Inetom, c'est une entreprise de services numériques. On fait 2 milliards, on est présent dans 19 pays et la France a tout pour réussir. Notre pays majeur, c'est la France. On a 8000 ingénieurs et consultants qui font de la transformation digitale chez nos clients. On embauche plus de 1000 jeunes par an. Et qu'est-ce qu'on fait en deux mots ? On fait trois choses. On fait un, du conseil pour les grandes directions informatiques. Deux, on transforme tout le patrimoine historique d'informatique de nos clients. Il y a beaucoup de spaghettis là-dedans. Ouais. Donc on essaye de l'amener vers les solutions modernes. Et trois, on met en œuvre des solutions qu'on appelle SaaS, qui sont là, des grandes plateformes comme ServiceNow, SAP, Salesforce, etc. Et cette année, en 2026, on a annoncé le nouvel Inetom. En France.
16: Avec le fameux slogan.
17: Voilà.
16: Je vous laisse le dire. Let's make tech right.
17: Let's make tech right. Et c'est quoi cette expression? En fait, ça signifie que on veut effectivement aider nos clients à faire plus de bénéfices, mais on veut aussi le faire bien. Le bien pour la société, bien pour l'utilisation de la technologie. La technologie, ce n'est qu'un moyen, pas une finalité. Et puis la deuxième chose, on y reviendra peut-être un peu plus tard. C'est que notre portfolio d'offres maintenant a de l'IA everywhere et de la cyber everywhere.
16: Alors les chiffres clés, si je reviens sur les chiffres clés, vous avez dit plus de 8000 collaborateurs en France, répartis je crois dans une quarantaine d'agences. Dans le monde, c'est combien de collaborateurs? Et un chiffre d'affaires, vous avez dit, je crois que c'est 2 milliards.
17: Ouais, c'est ça. 26 000 dans le monde, 8 000 en France. Je crois que ce qu'on peut rajouter, qui est important en tout cas pour Inetom, c'est que nous, on est un acteur local. On a plus de 40 agences. On a des sites en France dans les petites et les grandes villes. On accompagne nos clients là où ils veulent mettre en place des centres de données, des centres pour leurs collaborateurs. On est très près d'eux. En même temps, on est capable de faire de ce qu'on appelle de delivery, de la livraison hybride avec du nearshore, que ça soit en Europe ou en Afrique du Nord. Et bien sûr, de l'Inde quand les clients le désirent.
16: Alors, vous l'avez dit, donc un de vos enjeux, c'est l'intégration de l'intelligence artificielle. Il y a quelques jours, on était d'ailleurs sur place, c'était le sommet de l'IA à Lille. Votre PDG, Jacques Pomereau, était sur cet espace Euratechnologie. C'est quoi les principaux messages qu'il a portés et que le groupe porte en ces moments où on parle beaucoup d'IA, certes, mais il faut quand même de l'IA qui ait du sens. C'est quoi les messages d'Inetom sur l'intelligence artificielle?
17: Je crois que la première chose, c'est que Jacques, le patron du groupe, a fait quelque chose de spectaculaire. C'est qu'il a voulu démontrer que même les managers et les patrons de groupe doivent s'emparer de l'IA. Et donc, il a fabriqué lui-même un jumeau numérique. Oui. Un jumeau du patron d'Inetom. Donc ça a fait le buzz. C'était pour faire le point qu'il fallait utiliser l'IA, tous autant qu'on est. Je crois que les messages qu'on a, nous, aujourd'hui, c'est que l'IA maintenant est passé à un nouveau degré de maturité. Le sujet pour les entreprises, le secteur public, c'est pas tellement s'ils vont adopter l'IA, c'est comment. Et maintenant, les sujets qui viennent, c'est la souveraineté. Donc, quand on a des données sensibles, comment est-ce qu'on se dépatouille de l'IA? La deuxième chose, c'est le prix. Avec maintenant le token, ce qu'on appelle la oui, monnaie de l'IA, c'est le token qui commence à prendre une certaine ampleur. Et enfin, c'est qu'est-ce qui se passe dans une entreprise où il y aura potentiellement autant d'agents que d'humains? Comment est-ce qu'on manage ça? Quels sont les métiers du futur? Et donc, quelle est la gouvernance de ce nouveau monde qui va forcément avoir de l'IA et de l'agentique?
16: Et dans ce monde qui bouge en permanence, est-ce que vous avez déjà, en ce printemps 2026, les réponses, ne serait-ce que pour 2027? Ou est-ce que ça bouge tellement vite que les réponses seront tout aussi fluctuantes?
17: Alors, on a les réponses du moment. Nous, notre métier, c'est de surveiller la tech et de proposer à nos clients le meilleur pour leurs besoins, le meilleur pour leur sensibilité de données, le meilleur pour leur répartition géographique dans le monde, le meilleur pour leurs objectifs financiers. Et donc, il y a tout un tas de panels de solutions. Ça évolue à une vitesse phénoménale. Nous sommes un traducteur et un intégrateur de technologies pour nos clients.
16: La surveillance de la tech, ça passe par ce baromètre, cet observatoire que vous sortez à l'occasion de VivaTech, qui a été mené auprès de 2400 cadres et dirigeants dans plusieurs pays d'Europe, la France, l'Espagne, le Portugal et la Belgique. Qu'est-ce qu'il en ressort ? Moi, je retiens un chiffre, 39% des cadres français utilisent l'IA en cachette. Ça veut dire qu'il y a encore beaucoup de pédagogie, beaucoup de choses à faire pour que l'IA soit plus utilisée et de manière officielle.
17: Mais oui, c'est un point intéressant, mais rapidement, cet observatoire, pour nous, c'était quoi ? C'était prendre un peu de hauteur, travailler avec un parti un peu neutre, l'Institut Bona Fide, et puis tirer un certain nombre de conclusions pour avoir un point de vue dans l'écosystème en France sur ce qui se passe. Bon, les conclusions, c'est quoi ? 9,4 sur 10 utilisent l'IA aujourd'hui. 60% des entreprises commencent à utiliser l'IA. Ce qu'on voit, c'est ce qu'on appelle le shadow IA.
16: Voilà.
17: En gros, il y a plus de maturité chez les individus que dans les entreprises. Chez vous, vous utilisez peut-être Anthropic. Les entreprises aujourd'hui ne sont pas capables de faire de l'Anthropic en assurant la sécurité des données. C'est juste un exemple. Donc, on retrouve le sujet de la gouvernance. Les deux derniers sujets qui sont importants, je crois, c'est chaque cadre qui était interviewé n'avait pas d'inquiétude sur son propre emploi, par contre avait l'inquiétude sur l'industrie dans laquelle il opérait, potentiellement sur la destruction de l'emploi. Et le dernier point, et c'est pour ça qu'on est là aujourd'hui, c'est que tous disent qu'on, la France et l'Europe, on est en retard. Ils voient les États-Unis, la Chine et l'Europe en retard. Donc c'est le message de VivaTech, il faut tout ce qu'on œuvre pour une France forte.
16: Et pour que la France ait tout pour réussir. Hein, voilà.
17: Exactement.
16: Merci François Fletou d'avoir été le premier invité de cette émission spéciale ici.
17: Merci
16: à
17: beaucoup.
16: VivaTech. Merci beaucoup. On poursuit donc cette émission spéciale avec, je vous lisais dans le sommaire, un zoom sur trois entreprises françaises qui ont eu de brillantes idées et je crois qu'elles auront vraiment un très bel avenir, en tout cas au sens business. Je reçois tout d'abord Barbara Delacroix. Bonjour.
18: Bonjour, merci.
16: Vous êtes la cofondatrice donc de la société, alors qui s'appelle officiellement Scriptor Artis. On va faire un petit peu d'historique avant de venir à la solution qui elle s'appelle Devana.
18: Scriptor Artis, c'est une société que j'avais créée quand j'étais consultante pour des jeunes chercheurs.
16: Voilà, d'accord.
18: Donc ça date de 2017. Et pourquoi j'ai été consultante pour des jeunes chercheurs ? Parce que moi-même j'ai été chercheur, moi-même j'ai été étudiante et j'avais besoin en fait, d'accompagnement que je n'avais pas forcément. Et donc j'ai été consultante et ensuite j'ai basculé dans l'édition de logiciels en 2019. Mm-hmm. J'ai rencontré mon associé Marvin Sant,
16: voilà,
18: avec qui en fait on a propulsé Scriptor Artis en 2020 en tant que société.
16: Ouais.
18: Et après est arrivé Devana.
16: Le nom vient d'où, Devana ?
18: Pourquoi Devana ?
16: Ouais.
18: Alors Devana, on l'a créé en Ariège et Devana c'est le nom en fait de la déesse de la chasse dans la culture slave.
16: Voilà.
18: Pourquoi ce nom-là ? Parce que on a souhaité en fait au tout départ pourquoi on utilisait l'IA en fait. Donc on remonte en 2021 et on voulait. J'ai eu une idée. Je voulais utiliser l'intelligence artificielle qui commençait à peine à apparaître pour faire une sorte de directeur de recherche en IA. Et donc je voulais une IA qui soit capable de chercher l'information, d'où Devana, la déesse de la chasse de l'information.
16: Voilà.
18: C'est un peu tiré par les cheveux.
16: Et c'est très clair comme ça. Voilà.
18: Quand on est en Ariège, il y a les montagnes, il y a la nature, et donc ça nous inspire. Et c'est à partir de là, en fait, que, enfin, plus sérieusement, on a vraiment travaillé sur toute l'année 2021 et pendant 2022, donc très de manière pionnière. Donc c'était pas évident.
16: Oui, parce qu'en fait, on ne parlait pas encore ni de ChatGPT, etc.
18: Ah non.
16: Quoi, en fait. Voilà.
18: Il y avait rien du tout.
16: Tôt, hein,
18: très très tôt. En fait, on a constitué, pour faire un peu d'historique, on avait constitué un dossier auprès d'une très grande firme américaine qui proposait de tester ses tout premiers modèles. Et donc l'idée c'était de connecter ça à de la documentation. En 2021 ça n'existait pas du tout. Et on a même fait déposer un brevet qui en juin 2022, donc un petit peu plus tard, sur le copilote qui permet d'aller chercher de l'information avec un modèle d'IA. Et donc toute l'interface ça a été breveté. Et c'était 6 mois avant ChatGPT.
16: Ah oui, voilà. Et donc ce côté précurseur. Maintenant, ça en est où? Qu'est-ce que vous avez fait entre ce dépôt de brevet en 22 et ce mois de juin 2026? Il s'est passé beaucoup de choses. À l'heure actuelle, c'est quoi le concept de Devana?
18: Exactement. Je vais l'expliquer. On a parti donc de cette idée de directeur de recherche, mais on s'est adressé directement aux entreprises parce qu'elles ont un besoin de gestion de connaissances. Et donc aujourd'hui, en fait, on est développeur de systèmes d'exploitation de modèles d'IA en souverain.
16: En souverain, voilà.
18: Qui intègre en fait nos technologies de gestion de la documentation à grande échelle et de gestion d'automatisation de process. Et donc on fait du souverain, on fait du local. Donc depuis 2 ans, on installe en fait nos systèmes dans des très grands comptes. On a un gouvernement, on a une banque aussi en client. Donc
16: on ne peut pas les citer.
18: Non, on peut pas les citer.
16: On peut pas les citer.
18: Mais on peut s'orienter en Europe du Nord.
16: Ok, d'accord.
18: Si on cherche un peu, on trouve facilement.
16: D'accord, ok.
18: Et on compte un peu plus d'un million d'utilisateurs finaux, donc en local.
16: Oui.
18: Et ce qui s'adressait aujourd'hui à des grands comptes qui avaient les moyens de pouvoir installer nos systèmes chez eux.
16: Et
18: donc on parle du modèle. Oui.
16: Vous démocratisez maintenant.
18: Exactement.
16: Vous généralisez.
18: Exactement. En 2025, on a travaillé en fait sur la scalabilité. Et en faisant ça, on a réussi en fait à miniaturiser nos systèmes et à pouvoir les intégrer dans un petit compute.
16: Qui va être disponible assez rapidement,
18: alors,
16: je crois.
18: Ouais.
16: Voilà.
18: Et de ce petit...
16: du calendrier, voilà.
18: Exactement, je vais faire la roadmap. Mais de ce petit compute qu'on a présenté en avant-première au CES, donc en 2026, en fait, on industrialise une box IA. Donc, pour les petites entreprises et les PME qui vont pouvoir bénéficier de la même souveraineté et indépendance que les grands comptes à partir de 2027.
16: Alors, cette box, voilà, donc elle s'appelle Diwi. Vous la développez, vous la présentez, je crois, juste à l'étage en dessous. D'ailleurs, le prototype, c'est ça? Où est-ce qu'elle est?
18: C'est la V0.
16: C'est la V0. Elle va coûter combien? Ça va coûter combien pour les futures entreprises clientes?
18: Alors, on n'a pas encore le budget exactement de défini, mais je répondrai en même temps à la personne qui était avec nous auparavant. L'avantage en fait d'avoir la box, c'est que vous allez avoir tout compris. Donc vous avez le logiciel, donc l'OS, le Devana OS.
16: Ouais.
18: Vous avez donc le modèle qui est orchestré et le logiciel qui va avec pour l'utiliser. Soit un orchestrateur, un configurateur d'agents que vous connaissez, Devana AI, soit en fait une suite collaborative qui intègre de l'IA, 366. Et en fait, ce qui est intéressant, c'est qu'on ne va plus avoir s'adresser en termes d'utilisateurs, donc un prix qui est croissant par utilisateur avec du token. Vous avez un prix fixe pour votre entreprise. Et l'objectif, c'est de pouvoir proposer un prix à partir de 500 euros par mois fixe.
16: Alors, on va parler de financement, levée de fonds.
18: Oui.
16: Alors, combien? C'était quand?
18: On prépare une levée de fonds de 20 millions d'euros en 2 étapes pour accompagner notre croissance pour Devana OS et pour accompagner l'industrialisation de la box IA.
16: Et vous restez en Ariège, je crois qu'il y a un développement du côté de la grande métropole de l'Occitanie, hein, c'est
18: Toulouse.
16: Ça.
18: Alors, dans le développement, on a l'Ariège qui est un territoire d'industrie qui est parfait pour développer de l'hardware et l'Occitanie, Toulouse, principalement donc la Bège, là qui est un territoire en fait de l'IA de confiance. C'est vraiment l'endroit parfait en fait pour développer Diwi.
16: On parle beaucoup de souveraineté, de l'importance de la souveraineté. On parle beaucoup de protection des données, de cloud, pas trop loin. Vous êtes une des réponses vraiment qui coche toutes ces cases-là.
18: Oui, et j'en profite pour annoncer en tout cas un élément complémentaire. On parlait d'OS, donc du système qui permet d'exploiter un modèle d'IA et avoir les logiciels complémentaires pour pouvoir en fait l'utiliser en tant que utilisateur final dans Diwi. Mais pour le coup, pour répondre à l'actualité actuelle et pour tous ceux qui ont déjà un compute chez eux, on met en téléchargement libre l'OS Devana avec 366 à partir de demain.
16: Alors du coup, on enregistre cette émission donc à partir de ce 19 juin.
18: C'est exactement.
16: Voilà, pour ceux qui vont nous voir avec un petit peu de retard. Voilà une belle pépite française, née, on l'a dit, à Nantes, mais qui s'est développée en Ariège. On va changer de département en direction Dijon, direction aussi la Haute-Saône. On va le voir dans un petit instant. Bonjour Xavier Castano.
19: Bonjour.
16: Vous êtes la cofondatrice avec Patrick Alexandre de la Deep Tech qui s'appelle, alors je dis bien la Deep Tech, qui s'appelle CrossJect. C'était en 2001, donc il y a déjà 25 ans.
19: Oui.
16: Vous allez avant tout nous expliquer ce qu'on fait chez CrossJect. On est sur de l'injection sans aiguille. Faites-nous une petite démonstration.
19: Alors, juste pour préciser, on a eu une idée à CrossJect, c'est de un peu révolutionner le monde de l'injection et surtout de sauver des vies, donc d'inventer un injecteur Zeneo qui va justement injecter sans aiguille.
16: Et c'est dans le cadre de quoi? C'est quand on a une crise de quoi? D'épilepsie? Dans quel
19: voilà,
16: cadre?
19: C'est vraiment, on s'est en première intention focalisé sur les patients en situation d'urgence. Oui. En général, quand on fait une crise, on n'est jamais avec une infirmière, un médecin ou dans un service hospitalier. On est tout seul dans la forêt ou tout seul chez soi. Et pourtant, il faut se faire une injection très rapidement.
16: Et donc, c'est par votre
19: et voilà, on a montrez-nous Zenéo. Alors, je vous montre. Le système, il est vraiment très simple. Il ressemble à ça. Il n'y a pas de bouton. Il n'y a pas de réglage. Le médicament est à l'intérieur.
16: Voilà.
19: On va l'ouvrir. Donc, le patient, il sent sa crise arriver.
16: Oui.
19: Il ouvre.
16: Je vous tiens votre micro si vous le souhaitez.
19: Donc là, ça va être le patient.
16: Oui.
19: J'ouvre le système. Je l'appuie. Et l'injection est réalisée.
16: Ah ouais, c'est assez fascinant. C'est un système inédit qui n'est pas fait par d'autres concurrents.
19: En fait, la technologie qu'on utilise, oui, elle est unique au monde et révolutionnaire. Ce qui est intelligent, c'est qu'on crée la réaction chimique qui va permettre de pousser le liquide à travers un jean, à travers la peau pour transférer le médicament au moment où on en a besoin. Donc ça permet d'avoir vraiment une stabilité du médicament. Et on a aussi beaucoup travaillé pour que ça soit très très simple. On peut injecter n'importe qui, n'importe où, en situation d'urgence. Ce sont souvent des situations où le patient est stressé, où c'est pas facile d'intervenir.
16: Donc évidemment, c'est un système qui a nécessité du temps et de l'argent.
19: Oui.
16: Le temps, parce que vous avez créé l'entreprise en 2001, donc on est en 2026. Les grandes étapes en termes de financement, il y a une introduction en bourse en 2014. Il y a une levée de fonds, une augmentation de capital qui vient de se faire de 15 millions. C'est vraiment, quand on est dans le domaine du médical et plus précisément du pharmaceutique, il faut du temps et il faut de l'argent.
19: Oui. Après, si on peut résumer l'historique,

0: en choisissant les molécules qu'on mettait dans notre système. Ça nous a permis justement de réussir notre introduction en bourse en 2014. Et le fait de se focaliser sur les situations d'urgence, ça nous a permis de décrocher ce contrat américain.
1: Voilà, donc on passe maintenant à la phase de commercialisation. Là, le premier contrat, il est en cours d'aboutissement aux États-Unis. Hein,
0: c'est oui, exactement. Ils sont venus 3 jours à Dijon et ils ont dit « on veut votre produit ». Donc on a rédigé un contrat qui c'est intéressant parce que je trouve que les Américains sur l'innovation, ils ont une façon un peu différente de voir les choses. Ils ont dit on veut votre produit, on leur a dit il n'est pas tout à fait prêt. Ils disent c'est pas grave, on va vous accompagner sur la fin du développement, mais aussi on vous fait une commande publique ferme de 800 000 unités pour pouvoir sécuriser la fin du développement du produit et assurer le lancement de notre système.
1: Et le contrat, donc il passe par cette commande ferme, mais plus une autre après, mais aussi il vous accompagne dans l'obtention de l'autorisation de la part de l'autorité FDA.
0: Voilà, ça fait plus de 3 ans qu'on collabore avec la BARDA, donc c'est l'agence gouvernementale américaine, mais c'est vraiment des échanges pour construire au mieux le dossier réglementaire. Donc c'est des réunions régulières, c'est aussi, ils nous challenge sur le dossier, parce que je vous ai fait une injection, ça paraît hyper simple, mais à l'intérieur, je vous promets que c'est un concentré de technologie. Et c'est aussi compliqué, parce qu'on peut se dire, c'est quand même une innovation, mais il y a quand même, c'est pas un comprimé qu'on fait. C'est vraiment un outil qui va à la fois injecter et permettre aux patients de se soigner. Donc il y a beaucoup de mécaniques. C'est l'injection, c'est 50 millisecondes. Donc on est sur une échelle de temps qui est très particulière. Et donc il faut faire beaucoup de pédagogie, expliquer comment on a conçu le système et comment on s'assure qu'il est fiable pour pouvoir sauver des vies à chaque fois.
1: Il nous reste, Xavier Cassano, 1 minute, quelques questions rapides et réponses rapides. Je parlais de la Haute-Saône, c'est en France que sont produits ces dispositifs sur la commune d'Arc-les-Grès. Hein,
0: c'est ça. Donc on a un pied en Bourgogne, un pied en Franche-Comté. Et donc en Franche-Comté, on a installé notre usine. On est capable de produire des lots. Et cette production de lots est nécessaire pour avoir justement le dossier réglementaire.
1: Combien de salariés en France ?
0: On est 110 actuellement.
1: D'accord. Et un tout dernier mot, donc j'ai bien compris la commande aux États-Unis. Est-ce qu'un jour on peut espérer des commandes de la part du gouvernement français ou d'autres entités en France et dans d'autres pays?
0: Justement, ça sera la bonne conclusion. Je pense que les États-Unis utilisent beaucoup ce levier de commande publique pour faire aboutir les startups, des startups innovantes. Donc oui, j'espère que le gouvernement français va s'inspirer de ces succès pour pouvoir avoir notre produit sur le territoire.
1: Appel lancé à Madame Rist, la ministre de la Santé. Merci Xavier Cassano.
0: Merci.
1: On continue le Tour de France direction à présent la Gironde. Bonjour Paul Ponsard.
2: Bonjour Jérôme.
1: Vous êtes associé directeur général de Widrop, une entreprise créée en 2017. Alors chez Widrop, que fait-on ?
2: Alors chez Widrop, on est les pionniers du retrait autonome de course. Donc on a conçu un système unique qui s'appelle le dropper, qui permet aux consommateurs de venir retirer en point de retrait leur course en sec, frais, surgelé.
1: Alors c'était pas votre idée de base en 2017, vous étiez dans le marché des vestiaires automatiques, il y a eu un double pivot jusqu'à donc ce nouveau produit.
2: Exactement, on a commencé par faire des vestiaires robotisés, on a fait 3 ans de R&D, à la mise sur le marché en 2020, Covid, qui a stoppé arrêt buffet du marché. On s'est reconverti dans les colis et on a un de nos clients qui nous a demandé d'être capable de stocker des colis en sec frais surgelé. C'est le moment, c'est le deuxième pivot où on a développé cette techno qui permet de stocker dans la même unité des colis ou des courses en sec frais surgelé.
1: Et donc on est dans les drives alimentaires, hein, c'est ça, c'est votre cible.
2: Hein. Exactement, nos clients c'est la grande distribution, donc Leclerc, Intermarché, U pour le moment et puis on est en discussion avec les intégrés qui nous achètent le système. Et eux, ça leur permet de mailler le territoire et de proposer un drive qui soit rentable pour eux, puisque nous, par rapport à un drive classique opéré avec des opérateurs et une chambre froide, on est 30% moins cher en coût d'exploitation, puisqu'on automatise toute la partie retrait. Et on permet à ces enseignes de développer leur chiffre d'affaires, puisque les consommateurs ont accès en 24/7 au système.
1: Alors, je reprends quelques chiffres clés. Combien de machines déployées à l'instant T ?
2: Alors, aujourd'hui, on a une vingtaine de machines déployées sur tout le territoire avec les 3 enseignes que j'ai citées tout à l'heure.
1: Chez les grands noms du secteur, Leclerc, U, Intermarché, etc., c'est ça ?
2: Exactement.
1: Ouais.
2: Exactement.
1: Les objectifs pour le développement et les ventes de ces machines ?
2: Alors, ce qu'il faut retenir, c'est que nous, on maîtrise toute la chaîne de valeur. On a développé le soft, on a développé le hardware.

0: hardware. On produit les machines, on les installe et on les maintient dans le temps. En avril, on a réalisé une levée de fonds de 7 millions d'euros.
1: Ouais.
0: L'idée, c'est de développer trois piliers. Le premier, c'est le produit. Donc, on continue à travailler fort sur notre produit pour le rendre plus fiable, plus rapide, développer des nouvelles fonctionnalités. On travaille aussi sur des nouvelles solutions. Deuxième pilier, c'est l'industrialisation. On a installé 10 machines l'année dernière. Cette année, on va en installer entre 20 et 30. L'objectif, c'est de doubler chaque année cette capacité, ce nombre d'installations pour arriver à 500 machines déployées sur le territoire en 2030.
1: Chaque machine, elle coûte combien ?
0: Chaque machine coûte entre 2 et 300 000 euros. Ça, c'est le hardware qu'on vend. Et ensuite, on a un service de maintenance où le client s'engage sur 5 ans, qui coûte à peu près 20 000 euros par an.
1: Vous parliez de retour sur investissement, c'est au bout de combien de temps pour vos clients ?
0: Alors, très bonne question. Il faut savoir que les systèmes, ils sont rentables dès la première année pour le client. Et le ROI, il se fait en moins de 3 ans.
1: Et tout ça, c'est du made in France. Donc, vous êtes dans la région de Bordeaux, vous êtes à Bruges, alors pas en Belgique, mais dans la Gironde. C'est là que tout est fait, vraiment.
0: Exactement. Donc, nous, on a, comme je disais tout à l'heure, on a conçu les systèmes. On a donc nos ingénieurs R&D qui ont développé, conçu chaque pièce qu'on fait fabriquer en France pour la plupart, sauf l'électronique, quelques pièces électroniques qui sont sourcées en Asie. Mais la grande majorité de nos fournisseurs est en France. On les reçoit dans notre usine d'assemblage à Bordeaux. Et à Bordeaux, on assemble toutes les pièces mobiles, donc les robots, les SAS, etc., les ascenseurs, les bornes. Et ensuite, tous ces éléments robotisés, on vient les installer nous-mêmes avec nos techniciens sur les sites des clients. Et ensuite, on opère la maintenance deux fois par an.
1: Est-ce que l'étape d'après, c'est l'internationalisation ? Est-ce que c'est d'autres pays dans votre viseur ?
0: Alors, le premier marché du drive en Europe, c'est la France. Donc, on a déjà fort à faire en France. L'idée, c'est d'ici 2030 de faire quelques POC en Europe, dans les pays frontaliers, donc Belgique, UK, Espagne, Italie, pourquoi pas. Sachant que nous, on a une logique de passage à l'échelle, puisqu'à chaque fois qu'on installe, il faut qu'on ait des techniciens sur place et il faut qu'on soit capable de maintenir dans le temps. Donc, il faut qu'on ait un seuil critique par pays. Et ça demande d'y aller un petit peu. On ne peut pas mettre des petites pièces partout. Il y a de la structure à mettre en place. Mais en tout cas, on est très très excités à cette idée.
1: Et bien, c'est une très belle idée. L'idée s'appelle le Dropper, l'entreprise s'appelle WeDrop. Merci beaucoup à tous nos invités d'avoir été les invités donc, de cette émission spéciale ici à Vivatech. 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La semaine prochaine, nouvelle émission spéciale, nous serons au salon Move On à Paris, salon consacré aux mobilités. Et là encore, on vous fera découvrir des entreprises françaises qui ont de belles idées et de grandes ambitions. Bonne journée, bon week-end et à très bientôt sur BFM Business.
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4: Bienvenue dans Air et Défense. Si je vous parle de tubes intensificateurs de lumière, alors peut-être que sur le papier ça vous dira pas grand-chose. Eh bien pourtant si, c'est une entreprise française qui est au cœur de ce business, Exosens, qui équipe une grande partie des lunettes de vision nocturne qu'utilisent les militaires du monde entier. On va en parler avec Jérôme Cerisier, le directeur général d'Exosens, qui est notre invité aujourd'hui dans Air et Défense. Est-ce que vous avez prévu de prendre l'avion dans les jours, dans les semaines qui viennent ? Attention, ça risque peut-être de piquer un peu quand le pétrole flambe à cause de la guerre en Iran. Eh bien, le kérosène, lui, explose et ça se répercute directement sur le coût et le prix des billets d'avion. On va en parler avec Olivier Jam de la Tribune. Enfin, on va parler du reboot de Bull. Atos vient de finaliser la vente à l'État français de ce fleuron du calcul haute performance et bientôt du quantique, notamment au cœur de la défense. On en parlera avec Frédéric Simotel.
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4: Bonjour Jérôme Cerisier.
5: Bonjour.
4: Vous êtes le directeur général d'Exosens. Merci beaucoup d'être avec nous. On va parler notamment beaucoup de vision nocturne dans un instant. Avec nous, comme chaque semaine, Michel Cabirol, rédacteur en chef du pôle aérospatial défense transport à la Tribune. Je reprends mon souffle. Bonjour Michel.
6: Bonjour Jean-Baptiste.
4: Jérôme Cerisier, merci beaucoup d'être avec nous. On va donc parler d'Exosens. Hein. Vous êtes à la fois dans la vision nocturne pour les forces spéciales. On vous retrouve aussi pour la visée à bord des véhicules blindés. On vous retrouve également avec des systèmes de détection de départ des missiles. Vous êtes aussi dans les drones, on en reparlera tout à l'heure. Dans le contrôle industriel, vous êtes partout. Je voulais juste, une fois n'est pas coutume, qu'on commence par un petit mot de technologie, parce que votre cœur de métier à l'origine, et ça l'est encore, c'est le tube intensificateur de lumière. Clairement, on parle de quoi ?
7: Alors, un tube intensificateur de lumière, qui est une des technologies, et effectivement la plus ancienne des technologies que nous ayons, c'est... un tube dans lequel qui vient utiliser les quelques photons, donc les quelques grains de lumière qui restent, et qui vient les amplifier pour en faire une image. Et donc, dans une nuit extrêmement noire, les quelques photons résiduels, par une fine couche, sont transformés en électrons. Ces électrons sont amplifiés des dizaines de milliers de fois et sont projetés sur un écran qui lui-même vient reconstituer une image. C'est comme ça, donc on ne s'est pas amplifié la lumière, mais on s'est amplifié les électrons, et donc on est obligé de transformer de la lumière en électrons avant de revenir sur une image. Et ça, ça permet de voir dans des nuits extrêmement noires, tellement noires que typiquement, lorsque vous étendez votre bras, vous ne savez pas combien de doigts vous avez, en tout cas pas visuellement.
4: On a une activité qui est particulièrement technologique. Il y a une dimension évidemment souveraine là-dedans, justement. Vous équipez de très nombreuses armées à travers le monde. Quels sont les marchés que vous avez conquis ces dernières années ?
7: Alors, dans le marché de l'amplification, nous avons une position extrêmement forte, puisque nous avons aujourd'hui à peu près 80% de parts de marché en dehors des États-Unis. Donc, c'est extrêmement fort. Donc, nous travaillons avec toutes les forces de l'OTAN, beaucoup de pays. Voilà. Et en revanche, nous avons décidé d'aller aux États-Unis de manière à pénétrer ce marché-là progressivement, puisque c'est un relais de croissance important. Historiquement, dans nos autres métiers, nous travaillons également avec beaucoup de forces armées pour ce qui est de la défense, mais également beaucoup d'industriels, où qu'ils soient. La géographie est moins importante que l'application. Et donc, nos applications aujourd'hui dans le contrôle industriel, que ce soit le contrôle de plastique, dans les semi-conducteurs, se font là où c'est fait, ou dans le nucléaire, par exemple, là où il y a des constructeurs et des gens qui ont besoin de nos produits.
6: On va parler marché également. Je voulais vous demander, la loi de la réactualisation de la loi de programmation militaire va arriver au Conseil des ministres mercredi prochain, en principe. Qu'est-ce que vous attendez, vous, Exosens, de votre client français, qui n'est pas forcément un client très dispendieux par rapport à la vision nocturne? Qu'est-ce que vous attendez de cette réactualisation de la loi de programmation?
7: Alors, écoutez, de manière générale, Exosens est une société extrêmement internationale. On a 2000 salariés, on est présent dans 10 pays avec des industries, on réalise 96% de notre chiffre d'affaires en dehors de France. Alors, on a une base industrielle en France extrêmement solide, grande, c'est plus de 40% de nos effectifs, mais seulement 4% de notre chiffre d'affaires est fait au service directement de la France, des équipementiers français ou des forces françaises. Donc, qu'est-ce qu'on attendrait ? Ça ne nous déplairait pas que la France représente une part plus importante, en tout cas, de notre chiffre d'affaires, au sens où il y a beaucoup de... probablement des équipements que nous serions en mesure de fournir, qui ont tout leur sens aujourd'hui dans le combat terrestre, dans l'infanterie, mais aussi dans tout ce qui va être drone, dans tout ce qui va être lutte anti-drone, ou dans d'autres industries également.
6: Voilà. On va revenir sur les drones et la lutte anti-drone, mais finalement, quels sont les pays qui vous achètent le plus de vos produits dans votre portefeuille, dans votre gamme ?
7: Alors, comme je l'ai dit, on travaille avec un très grand nombre de pays, mais le pays le plus important aujourd'hui pour nous, c'est l'Allemagne. On fait entre 20 et 25% de notre chiffre d'affaires en Allemagne, que ce soit au service des forces armées pour un peu moins de 20%, ou dans d'autres métiers plus industriels pour le reste. Voilà. Mais le pays le plus important pour nous aujourd'hui, c'est l'Allemagne.
4: Comment vous expliquez, pour rebondir sur ce que vous disiez, Michel, que la France soit aussi timide ?
7: Écoutez, je pense que chaque pays a sa doctrine d'emploi, ses priorités. J'imagine que les choses viennent en leur temps.
4: Vous avez une technologie de qualité qui est avancée, qui se vend partout dans le monde. Ça devrait les convaincre.
7: De toute façon, nous équipons déjà la totalité des forces armées en France. On peut parler de doctrine d'emploi, de quantité, on va dire, de taux d'équipement par soldat. Mais en tout cas, en termes de contenu technologique, c'est Exosens qui fournit le cœur de la technologie.
6: Si on regarde la trajectoire d'Exosens, elle est, je dirais qu'elle est, la trajectoire est vraiment sur une pente très très positive. À mon avis, vous êtes quand même un patron heureux aujourd'hui, puisque la croissance de votre chiffre d'affaires, c'était plus 35% en 2024, plus 22% en 2025. Pour vous, et vous faites un chiffre d'affaires à peu près de 470 millions d'euros, si je me rappelle bien, vous allez tutoyer bientôt le milliard d'euros de chiffre d'affaires ou pas?
7: Alors, pour 2026, donc, nous prévoyons un chiffre d'affaires entre 520 et 540 millions d'euros. Nous continuons d'ailleurs une politique d'acquisition, parce que nous avons eu une politique d'acquisition par le passé qui doit nous permettre, avec le temps, d'accélérer. Et notre ambition est de nous rapprocher et d'atteindre le milliard d'euros à moyen terme, le milliard d'euros de chiffre d'affaires. Bon, c'est un peu un phare voilà, qui peut mener notre direction, ou en tout cas nous aider à nous diriger, même si l'horizon de temps n'est pas forcément fixé. À
6: 2030, par exemple ?
7: Cela dépendra aussi des acquisitions que nous ferons, que nous serons en mesure de faire, et qui ne sont pas encore aujourd'hui connues.
4: Voilà. Des acquisitions, justement, vous en faites beaucoup. Vous en avez fait beaucoup ces dernières années. Vous en avez fait au Canada, vous en avez fait au Royaume-Uni avec Syntronic, vous en avez fait en Espagne, vous en avez fait un petit peu partout. Beaucoup de croissance externe. Qu'est-ce que vous allez chercher dans ces différentes acquisitions?
7: Alors, Exosens, c'est une plateforme de technologie dans la photonique. Donc, ce qu'on va chercher en tout premier lieu, c'est de la technologie. Des technologies qui sont complémentaires, qui sont adjacentes, qui permettent de renforcer notre portefeuille, de proposer à nos clients plusieurs types de technologies pour l'ensemble de leurs besoins. Et donc, c'est en premier lieu la technologie dans appliquer à nos quatre verticales que sont la défense, qui représente aujourd'hui 75% de notre chiffre d'affaires, le contrôle industriel, les sciences de la vie et le nucléaire. Donc c'est vraiment une histoire de technologie. Exosens est une société, une deep tech, une société de technologie.
4: Je me demandais justement, en point de vue de criticité, d'éléments critiques, vous utilisez des terres rares, vous utilisez de l'électronique. Comment ça se passe pour vous en termes d'approvisionnement?
7: Alors, à chaque longueur d'onde, et nous couvrons tout le spectre de la lumière, on est à peu près, quasiment les seuls à le faire, en tout cas les seuls en Europe, il va correspondre des familles de matériaux qui permettent de détecter ou d'imager dans ces longueurs d'onde. Ça demande effectivement un certain nombre de produits particuliers. On utilise des quantités extrêmement faibles et globalement, il y a deux terres rares sur lesquelles que nous utilisons dans des quantités un petit peu plus importantes qui vont être essentiellement le germanium, parce que c'est ce qui sert à faire des lentilles dans l'infrarouge, et le gallium, mais plutôt sous forme de déjà processé, et on les approvisionne essentiellement en Europe.
4: Et pour l'électronique, il n'y a pas de tension particulière?
7: Pour l'électronique, ouais. L'électronique, non, il n'y a pas de caractéristiques particulières.
6: Alors, vous voulez vous développer et vous renforcer d'ailleurs dans le domaine des drones. C'est quoi la logique pour vous d'équiper des drones? J'imagine que c'est évidemment pour de la vision nocturne, pour les drones. Qu'est-ce que vous voulez faire sur ce marché-là?
7: Alors, c'est pas seulement pour de la vision nocturne, c'est simplement pour de la vision. Ce que nous proposons à nos clients et à tous nos clients, c'est de transformer des phénomènes physiques, des choses qui sont pas visibles à l'œil humain, en informations, en données, soit pour un soldat ou soit pour des plateformes. Donc, dans les drones, nous proposons des caméras thermiques, nous proposons des caméras infrarouges refroidies qui permettent de voir à très longue distance ou à distance plus courte tout le périmètre, qui permettent également d'être, une fois monté sur d'autres drones, d'aller intercepter des drones, de faire de la défense aérienne, de la défense anti-drone. Et donc, ce que nous proposons, c'est de transformer ce qui qui est présent sur le champ de bataille en information qui est utile et qui est utilisable par les opérateurs, par l'intelligence artificielle, par nos clients dans des systèmes complets. Mais nous créons de la donnée et donc c'est vraiment le cœur de métier, c'est nous transformons ce qui n'est pas visible en une chose visible.
6: Et vos produits de haute technologie sont compatibles avec en général des produits très low cost comme les drones en ce moment ?
7: Alors vous avez toute une catégorie, plusieurs catégories de drones. Vous avez des drones qui sont extrêmement sophistiqués avec énormément de technologies en nombre très limité. Vous avez aussi des drones très bas de gamme qui n'ont pas de technologie. Et nous, on est particulièrement, on va dire, adapté à la gamme intermédiaire où vous avez des drones qui ont déjà les moyens d'avoir de la technologie parce que notre technologie est quand même technologie de pointe. Voilà. Et donc, c'est un marché qui est en extrêmement forte croissance. On a récemment remporté le plus grand contrat de drones avec un grand fabricant de l'Europe de l'Ouest. Et au total, sur les deux derniers trimestres, nous avons engrangé plus de 10 000 commandes d'unités de caméras pour le marché des drones. Et de l'anti-drone que nous, que nous mettons ensemble.
4: Vous multipliez les contrats comme des petits pains. Comment ça se passe au cœur des usines en termes de cadence de production ?
7: Alors, on a une capacité à augmenter notre production qui a été prouvée et qu'on continue à mettre en œuvre. On a une approche très pratique. C'est-à-dire que au fur et à mesure que nous voyons le marché croître et la demande croître, nous continuons à investir et nous le faisons bien volontiers, mais de manière complètement maîtrisée sur le plan industriel. Donc nous continuons à investir dans notre capacité. On a, alors dans le domaine de l'amplification, on a décidé d'augmenter nos capacités de 40% d'ici 2027.
4: C'est pas rien, oui.
7: On a fait une nouvelle usine aux États-Unis. Dans le domaine des drones, dans le domaine des caméras, nous transformons notre outil industriel qui a largement les capacités pour faire, pour être adapté et s'adapter encore plus vite, on va dire, à des productions de volume plus important.
4: Et vous êtes soutenu par vos actionnaires, je pense notamment bien sûr à HLD, mais aussi à Théon, hein, le groupe grec. Comment ça se passe ?
7: Alors, nous sommes parfaitement soutenus par tous nos actionnaires qui sont très contents de voir aussi la croissance que nous pouvons avoir sur nos marchés, mais Exosens a des moyens, d'ailleurs encore amplifiés depuis son introduction en bourse, les moyens de son développement. Et donc, en premier lieu, nous investissons dans de la technologie, dans de la R&D, dans des investissements capacitaires pour soutenir notre croissance organique. Nous utilisons également la trésorerie générée par notre activité pour accélérer notre croissance dans de la technologie avec des acquisitions, on en a parlé tout à l'heure. Et enfin, on est quand même capable de livrer un dividende aux actionnaires, à hauteur de 20 ou 25% de notre résultat net. Mais nous avons les moyens de faire tout cela et c'est une stratégie que nous entendons continuer.
6: Vous êtes aussi dans le domaine du nucléaire. On parle beaucoup de la relance du nucléaire, mais est-ce que vous, au-delà des paroles et des discours des politiques, est-ce que vous avez vu des commandes ? Est-ce que vous avez eu des commandes, finalement ?
7: Alors, dans le domaine du nucléaire, il y a plusieurs, éléments qui sont en ligne de compte. Notamment, il y a un marché qui est émergent, qu'on peut appeler le nouveau nucléaire, le new nuclear, qui est le marché des SMR, des small modular reactors. Ils ont des technologies parfois différentes, mais surtout, ils sont plus petits. Ils sont développés de manière plus agile par des sociétés qui sont autonomes. Et c'est un marché qui est extrêmement dynamique. Donc, on a à côté des programmes de long terme, des grosses unités qui sont en cours de développement, en cours de validation avec les EPR par exemple, un marché des SMR qui est extrêmement dynamique et sur lequel nous avons une activité très soutenue, de phase amont, d'études, mais aussi de prototypage, de démonstrateurs et de premières unités en pré-série, à la fois aux États-Unis et en Europe. Les deux avancent parfois à des vitesses un peu différentes. Aujourd'hui, ça avance un petit peu plus vite aux États-Unis. Il y a deux ans, c'était un peu plus vite en Europe. Et en revanche, avec l'augmentation des besoins en énergie, notamment liés aux grands data centers, à l'intelligence artificielle qui demande finalement des niveaux d'énergie extrêmement élevés rapidement, ces marchés sont appelés à se développer beaucoup plus vite que ce que l'on pensait encore il y a quelques années, simplement parce qu'il faut faire face. Voilà.
4: Il faut faire face. Je me posais la question du recrutement. Le cabinet de Jean-Pierre Farandou nous expliquait ces derniers jours que d'ici 2030, le monde de la défense, à cause des départs en retraite, allait devoir faire face à un peu plus de 100 000 emplois qu'il fallait trouver. Est-ce qu'il y a une thématique, est-ce qu'il y a un sujet pour vous de recrutement chez Exosens dans les années qui viennent, vu les profils capés high-tech dont vous avez besoin quand même?
7: Alors, il y a toujours eu une problématique de recrutement, mais elle est très bien. Enfin, elle ne génère pas de difficultés particulières chez Exosens. On est une société de très haute technologie, avec une diversité de technologies énorme, beaucoup de métiers différents, une approche industrielle, une approche également commerciale. Et donc, c'est une diversité de métiers, d'environnement qui est extrêmement attractif pour les jeunes ingénieurs. Ils ont la possibilité de se développer, de faire des choses extrêmement différentes. Donc, on n'a pas de difficultés particulières à trouver des ingénieurs qui sont ravis de nous rejoindre, surtout dans des zones dans lesquelles, finalement, on est de très loin la société la plus deep tech que nous puissions avoir. Et au niveau des opérateurs, on a un flux très régulier également d'opérateurs qualifiés, hautement qualifiés, qu'on forme nous-mêmes et qui, avec la montée en cadence, aujourd'hui a rejoint en très grand nombre notre société. Donc, parfois, on a un petit peu de délai, plutôt côté ingénieur, mais globalement, nous n'avons pas de difficultés de recrutement et nous ne voyons pas le remplacement des générations comme un enjeu critique à un horizon déterminé.
6: Alors, c'est une question qui va faire plaisir à Jean-Baptiste. Est-ce que vous arrivez à recruter à Brive ?
7: Mais nous arrivons très bien à recruter à Brive. Brive est aujourd'hui notre plus grand site. On y emploie un peu plus de 700 personnes. Et c'est un site qui a une dynamique extrêmement forte de croissance. Des nouveaux projets, des nouveaux métiers, l'émergence des nouveaux produits qui arrivent aussi. Et donc oui, nous arrivons à recruter à Brive exactement de la manière dont je l'ai indiqué, à la fois pour des ingénieurs qui voient un parcours de diversité très intéressant à terme, et puis pour des opérateurs qui voient aussi la possibilité de contribuer à une industrie de défense souveraine et en croissance.
4: Eh bien, on salue Brive-la-Gaillarde qui nous regarde. Un grand merci, Jérôme Cerisier, d'avoir été avec nous dans Air Défense. Merci beaucoup d'être avec nous.
7: Merci beaucoup.
4: Et Michel, bien écoutez, on se retrouve la semaine prochaine. C'est l'heure du décryptage maintenant dans Air Défense.
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4: C'est l'heure du décryptage sur BFM Business dans Air Défense avec Olivier Jamme. Bonjour Olivier.
5: Bonjour.
4: Bonjour, grand reporter à la Tribune. Merci beaucoup d'être avec nous. On va parler d'aviation civile, on va parler de guerre en Iran et de l'impact direct que le blocage du détroit d'Ormuz a sur les prix du carburant. Et du jet fuel en particulier. J'allais dire quand le pétrole flambe, le kérosène explose. Si vous avez prévu de prendre l'avion, si vous l'avez déjà pris, si vous avez prévu de le prendre dans les mois qui viennent, ça risque de piquer un peu niveau... coût des billets.
5: Ça va taper dans le porte-monnaie. Ouais. La hausse des billets, du prix des billets d'avion, elle est inévitable. C'est le mot utilisé par Woody Walsh, directeur général de l'Association internationale du transport aérien. Et d'ailleurs, on peut déjà regarder, c'est facile à voir sur Internet, un certain nombre de compagnies aériennes ont déjà annoncé des hausses de prix des billets d'avion. C'est le cas d'Air France. Vous prenez Air France, vol long courrier, classe éco, plus 100 euros, rien que pour le prix du kérosène. Alors, elles ne peuvent pas faire beaucoup autrement, les compagnies européennes. Quelques chiffres. Très simplement, le prix du kérosène, il a doublé en un mois. C'est x2. Et le prix du carburant, le coût du carburant pour une compagnie aérienne, c'est entre 20 et 40% du coût d'exploitation d'une compagnie aérienne, suivant les modèles économiques. On comprend très vite qu'elles ne peuvent pas absorber à elles seules le choc. On parle de hausse de prix des billets d'avion, mais ce qui commence également à se voir, c'est une annulation pure et simple de certains vols. Des compagnies asiatiques en ont parlé. On m'assure à la FNAM, la Fédération française des acteurs de l'aérien, que déjà en France, des compagnies aériennes qui opèrent dans l'Hexagone réduisent aussi leur capacité.
4: Comment, Olivier, on explique qu'il y ait une telle décorrélation entre le prix du pétrole, le brut, qui a certes monté, mais qui n'a pas doublé, et qu'on a du jet fuel qui, lui, pour le coup, a quasiment doublé? Comment on a une telle décorrélation?
5: C'est une bonne question. Pour avoir les idées au clair, sans vous assommer de chiffres, la hausse du prix du kérosène, là, sur un mois, selon IATA, environ 104%, le Brent, 60%. Ouais. La différence, c'est ce qu'on appelle le crack spread dans le transport aérien, c'est la différence du prix entre ces deux indices. Jamais cette différence n'a été aussi importante ces 10 dernières années. Alors, je ne suis pas remonté voir dans les années 70-80.
4: C'est déjà significatif.
5: C'est significatif au vu des multiples crises qu'on a connues ces dernières années. Donc là, en disant, ça n'a jamais été aussi important. Alors pourquoi ? Pourquoi ? Alors il y a tout un tas de facteurs. Il y a le coût du raffinage, le coût du transport logistique, la rareté du kérosène. On produit environ 83 millions de barils par jour dans le monde. Sur ces 83 millions, 8 seulement sont destinés au kérosène. C'est donc une niche, un petit marché. Donc, quand ça commence à coincer, on se jette dessus, les prix flambent. Autre hypothèse, de la spéculation. Des petits malins qui se servent de la situation actuelle pour faire la spéculation. La FNAM, d'ailleurs, ne met pas de côté cette hypothèse et a demandé au gouvernement de faire la transparence sur le sujet. Et puis enfin, en France et en Europe, on souffre plus qu'ailleurs dans le monde, peut-être aussi avec l'Asie, de cette hausse du prix du pétrole. Pourquoi ? Parce que en France et en Europe, la moitié des importations du kérosène proviennent de qui ? Des pays du Golfe.
4: Si jamais, Olivier, ce conflit devait perdurer dans les mois qui viennent, est-ce qu'on pourrait commencer à envisager à parler de pénurie de carburant ?
5: Ouais, c'est une petite musique qu'on commence à entendre. On ne l'avait pas dans les premiers jours. Là, ces derniers jours, le mot de pénurie est lâché suivant les différents acteurs, qu'on parle d'acteurs de l'aérien ou des acteurs de la production d'énergie. Alors, pas de panique. Pour l'heure, pour le moment, au niveau des aéroports en France, il n'y a pas de pénurie. Pas de pénurie constatée. Mais dans un mois, deux mois, trois mois, là, ce sera une autre histoire si ça s'installe. Et il y a clairement un risque si le conflit perdure. Alors, ce qui va se finir dans deux, trois semaines, comme l'affirme Donald Trump, bon, je ne sais pas, il peut durer en tout cas plusieurs mois. Il y a des stocks stratégiques. Après vérification, il y a autant de stocks stratégiques pour le kérosène qu'il y en a pour l'automobile, c'est-à-dire trois mois de consommation en France. Mais dans, si on fait donc le petit calcul de ce que je viens de vous dire, quatre mois, cinq mois, six mois, si le détroit d'Hormuz est toujours bloqué, aucun doute sur le fait que les compagnies aériennes vont devoir drastiquement faire des choix dans leur programmation. Alors le scénario, il n'est pas écrit, ce scénario noir, il n'est pas encore joué. Et puis moi, j'ai envie d'espérer quelque chose, parce que c'est quand même très morose. Ce qu'on raconte là, c'est quand même une très mauvaise nouvelle pour le transport aérien. J'ai juste envie de croire que cette crise va faire prendre conscience aux acteurs de l'aérien, faire prendre conscience aux acteurs de l'énergie, que les carburants d'aviation durables, les fameux SAF, ça n'est pas qu'une histoire de décarbonation, mais également de souveraineté. Alors, est-ce que ça va créer un sursaut pour en produire sur le sol français et européen ? Je ne sais pas. C'est tout ce que j'espère.
4: Serait-ce un vœu pieux ?
5: On verra.
4: Merci beaucoup, Olivier Jam, grand reporter à la Tribune. Merci d'avoir été avec nous. On retrouvera la semaine prochaine Léo Barnier d'Air et Cosmos, rédacteur en chef chez Air et Cosmos. J'en profite pour vous montrer justement la une de Air et Cosmos cette semaine. Les aéroports, la France décroche et l'Europe du Sud décolle. Donc c'est à suivre et à regarder cette semaine dans Air et Cosmos. C'est l'heure maintenant de signaux faibles dans Air et Défense.
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4: Les signaux faibles. Frédéric Simotel, bonjour.
8: Bonjour Jean-Baptiste.
4: Rédacteur en chef à BFM Business, éditorialiste tech à BFM Business. Merci Fred d'être avec nous. Vous êtes un peu, Fred, l'encyclopédie universaliste
8: oui,
4: du numérique.
8: Hein.
4: On va dire ça comme
8: surtout
4: ça.
8: Quand on parle de bulles, hop, je ressors mais.
4: Eh ben voilà. On va parler de bulles, cette société informatique qui a quitté officiellement cette semaine le giron d'Atos pour devenir une entité indépendante rachetée par l'Agence des participations de l'État pour un peu plus de 400 millions d'euros. Bulles. Pour ceux qui aiment l'informatique, c'est une marque qui parle à tout le monde.
8: Plus que centenaire, enfin presque centenaire, un peu moins, presque centenaire, oui.
4: Et donc, très présente dans le cœur de la défense, notamment.
8: Exactement, on va pas refaire toute l'histoire de Bulles.
4: Non, mais un petit peu quand même. Qu'est-ce qui s'est passé
8: mais,
4: voilà, pourquoi
8: Voilà, il faut se rappeler, dans les années 30, c'était le principal concurrent d'IBM, hein, Bulles. Et puis ensuite, voilà, c'est parti dans pas mal de... Il y a le plan calcul qui est arrivé dans les années 70, où Bulles a été concerné parce que... Alors, pour les plus anciens, peut-être vous vous souvenez, on regardait les résultats des élections présidentielles sur un ordinateur C2I Honeywell Bulles. Voilà, c'était, et c'est justement l'américain Honeywell, la compagnie... internationale pour l'informatique dans laquelle il y avait Unidata, Siemens et la CGE et Philips. Donc voilà, donc c'était un peu tout ça sur lequel on se battait parce que la France était persuadée qu'il fallait avoir un concurrent par rapport à un IBM. Et donc Bull, voilà, a grimpé. Après, voilà, il y a eu des choix stratégiques. Ils ont acheté des ordinateurs qui s'appelaient Zenith Data Systems. Ça n'a pas été un bon choix, surtout quand, au même moment, aux États-Unis, c'était en train d'exploser. Dell n'était pas encore là, mais on voyait arriver les compacts et tout ça. Et donc, un jour, ben voilà, 1982, il était temps de remettre un peu de l'ordre dans tout ça. Et Bull a été nationalisé. Il est renationalisé.
4: Une première fois et maintenant une deuxième fois.
8: Nationalisé une première fois. Ouais. Ils ont commencé à se mettre sur les supercalculateurs dans les années 2000. Et puis, ils se sont retrouvés. Ils ont sorti le Bull X en 2009. En 2010, le Terra 100, qui est le premier supercalculateur pour le CEA, parce qu'ils étaient vraiment sur ce côté dissuasion nucléaire, simulation nucléaire. Et 2014, le rachat par Atos. On pensait que ce serait la dernière étape, puisque Atos, comme ça, avait plusieurs divisions, et notamment cette division supercalculateur. Et puis là, c'était prévu depuis un moment, depuis qu'Atos allait mal. Donc l'État qui reprend pour 400 millions d'euros la partie supercalculateur, et qui du coup, la marque Bull n'avait pas vraiment disparu, mais c'était sous le chapeau, l'ombrelle Atos. Mais là, voilà, la marque Bull redevient une entreprise à part entière, toute cette partie supercalculateur. Évidemment, derrière, c'est l'IA.
4: J'allais vous demander, où se situe Bull aujourd'hui? On a effectivement du calcul haute performance, oui. Mais...
8: Aujourd'hui, voilà, Bull, c'est du supercalculateur, du calcul haute performance. C'est plutôt bien classé parmi les géants mondiaux. Alors, quand on vous parle supercalculateur, c'est pour travailler sur quoi? Sur la dissuasion nucléaire, c'est faire des simulations d'explosion nucléaire, puisqu'on ne fait plus des vrais tests depuis pas mal d'années. C'est aussi, alors, ils travaillent un peu pour la météo, ils travaillent aussi pour la recherche, dans la recherche de médicaments, de nouveaux matériaux. Mais voilà, il faut pas l'associer. Et donc, du coup, évidemment, ils intègrent tout ce qui est intelligence artificielle et le futur du quantique. Par contre, il faut vraiment pas associé à tout ce qu'on entend aujourd'hui dans l'IA. C'est-à-dire, parce qu'on se dit, mais est-ce qu'ils peuvent concurrencer des Nvidia Non, on n'est pas du tout dans ce domaine-là. L'État a vraiment cherché à sanctuariser ce savoir-faire, à se dire, il nous faut un supercalculateur pour notre dissuasion nucléaire, pour notre défense, pour notre recherche. Et donc là, c'est 3000 personnes, c'est 1500 brevets, c'est quand même des experts dans tous ces domaines. Ben voilà, on va pousser un peu tout ça, mais vraiment, on sanctuarise ça et on... Pareil, d'ailleurs, voilà, on continuera à avoir de l'IA. Mais ce qui nous a un peu surpris au début, c'est qu'il n'y ait pas d'acteurs privés qui viennent justement. Alors, ça viendra peut-être dans un deuxième temps. Ce n'est pas prévu pour l'instant, c'est ce qu'ils disent. Mais voilà, aujourd'hui, on a un vrai supercalculateur pour l'État. Avec Atos, on ne sait pas trop quel serait son avenir. Là, on sait qu'il va y avoir un peu d'investissement, mais pas autant que dans les milliards dont on parle aujourd'hui dans l'IA. Mais voilà, notre défense, notre dissuasion nucléaire, un peu notre médecine, notre recherche surtout. Il y a un supercalculateur qui s'appelle Alice Recoq, qui va être
4: le prochain,
8: d'une informaticienne des années 70, qui va arriver. Exascale, c'est 1 milliard, 2 milliards d'opérations par seconde. C'est plutôt une bonne nouvelle pour la recherche française, pour la dissuasion nucléaire française, pour tous ceux qui vont travailler, parce que 30% des microprocesseurs seront faits aussi, seront européens.
4: C'était très clair. Merci beaucoup Frédéric Simotel, merci beaucoup rédacteur en chef à BFM Business et éditorialiste tech sur BFM Business. On vous retrouve régulièrement notamment dans Tech & Co.
8: Exactement.
4: Merci beaucoup. C'est la fin de RA Défense pour cette semaine. On se retrouve la semaine prochaine, même lieu, même heure.
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9: Bonsoir à toutes et à tous. Merci d'être là. C'était Tech & Co, la quotidienne sur BFM Business. Je suis très heureux de vous retrouver avec un début de semaine exceptionnel. Nous sommes ici en Californie, dans la Silicon Valley, à 1 heure de San Francisco. Et on va vous proposer de Tech & Co exceptionnel aujourd'hui et demain pour vous raconter plein de choses, évidemment, car nous sommes au cœur de la tech, dans le berceau de la technologie ici. On va aussi vous faire découvrir cet événement Delivering the Future qu'organise en ce moment Amazon. On est dans une agence de livraison ici à une heure à peu près de San Francisco et c'est là que en fait les robots prennent le pas sur l'humain avec la technologie bien évidemment. On va vous raconter tout ça tout à l'heure. Débrief de l'ActuTech aussi avec Nicolas Lelouch que vous connaissez, journaliste à Numérama, mais aussi Bruno Guglielminetti. On reviendra sur le truc génial en ce moment à San Francisco, c'est Waymo, vous savez, ce robot taxi. On l'a testé. On va tout vous raconter. On parlera aussi de l'ambiance aussi à San Francisco et dans la Silicon Valley, qui est le berceau évidemment de toutes les innovations tech. Et puis donc, on vous fera découvrir ce Delivering de futur. Merci d'être là, Tech & Co, la quotidienne, depuis la Californie. Bienvenue.
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9: Voilà donc, premier Tech & Co, ici, au cœur de la Silicon Valley. Nous sommes sur la commune de Milpitas, exactement. Dans la région de Santa Clara, on est à quoi ? Peut-être une petite centaine de kilomètres de San Francisco. Et c'est ici que nous avons ce grand centre de livraison en fait, d'Amazon. C'est le dernier point, vous savez, c'est le last mile. C'est-à-dire qu'ici, tous les colis arrivent emballés et puis après, ils sont dispatchés avec des camionnettes qui se baladent un petit peu dans la région pour livrer en fait, tous les clients Amazon. Et tout ça en des temps records, on va en parler, mais c'est vrai que Amazon a une obsession, c'est de livrer le plus vite possible ses clients. Et aujourd'hui, que ce soit aux États-Unis, mais aussi dans 12 villes de France, vous pouvez être livré dans la journée pour certains produits, bien évidemment. Ce sont des produits, on va dire, de grande consommation qui sont stockés à des endroits bien précis. Ce débrief de l'ActuTech est un peu particulier parce que, évidemment, nous sommes ici au cœur de cette agence de livraison. Vous voyez un petit peu le décor derrière nous, c'est étonnant. Derrière, vous avez des robots qui sont là. Alors pour l'instant, je pense qu'ils dorment, les robots. Mais parce qu'on est là, mais normalement ça tourne quasi 24 heures sur 24, 7 jours sur 7. Et pour débriefer l'actu de cette Silicon Valley et puis de ce début de semaine, deux journalistes que vous connaissez, j'ai le plaisir de recevoir Nicolas Lelouch. Salut Nico.
10: Salut François, ravi de te retrouver à l'autre bout du monde.
9: C'est vrai.
10: C'est pas mal, on n'arrive pas à se voir à Paris, mais on se voit à San Francisco.
9: Exactement.
10: Et ça,
9: on
10: c'est
9: est à 9000
10: cool.
9: km de Paris à peu près. En tout cas, c'est l'avion qui me disait ça. Je pense pas qu'il se trompe beaucoup. Nicolas Lelouch, qui est journaliste, Numérama.
10: C'est ça.
9: Voilà, Numérama qui fait aussi plein de vidéos, des reportages. Tu es ici pour Numérama.
10: Sur le site et sur YouTube, Instagram,
9: exactement,
10: TikTok.
9: Tu fais des vidéos aussi.
10: Exactement, ouais.
9: Merci d'être avec nous, Nico. Et puis alors, évidemment, quand on parle de journaliste outre-Atlantique, d'habitude, il est avec nous en visio. Mais là, il est là ce soir. C'est Bruno Guglielminetti. Salut mon Bruno.
11: Bonjour et bienvenue tous les deux sur mon continent.
10: Merci de nous recevoir.
11: Ça fait plaisir.
9: C'est ton continent à toi.
11: Oui, tout à fait.
9: En fait. Ça,
11: ouais.
9: C'est cool.
11: Ouais.
9: Bruno Guglielminetti, journaliste, mon carnet de l'actualité numérique et puis aussi ton 120 secondes tous les jours. 120 secondes d'actualité tech tous les jours. Bravo, la classe quand même. Et ça cartonne en plus. Alors, pour débuter, l'ambiance. Je disais, Milpitas ici. Bon, je ne connaissais pas cette connue. Voilà. Mais alors, vous savez quoi ? SanDisk, vous connaissez SanDisk ?
10: Ouais.
9: SanDisk, c'est les mémoires en fait.
10: Et
9: bien la mémoire de SanDisk a été créée ici à Milpitas. Et okay. Ce qui est dingue, c'est que comme on est au cœur de la Silicon Valley, dans la moindre bourgade, t'as une boîte qui a été créée ici.
10: Ouais,
9: quoi.
10: C'est ça. C'est ça surtout qui est rigolo, c'est si tu ouvres une application de cartographie, tu vois Cupertino, Palo Alto, Mountain View, tout est dans un horizon à 15 minutes de route, quoi. Donc on est vraiment entouré par Apple, Google, Facebook et tous les géants de la tech.
9: On peut s'amuser à en citer quelques-unes. Apple, donc tu l'as dit, Facebook, OpenAI, San Francisco.
10: OpenAI est à San Francisco, oui.
9: Anciennement Twitter, X.
10: Anciennement Twitter aussi.
9: Voilà, les locaux sont toujours à San Francisco.
10: Non, mais il y a vraiment. Et au-delà de ces entreprises qui sont nées ici, Amazon va avoir des centres, va y avoir du Nvidia, va y avoir du Intel, tu as Samsung. J'avais visité il y a quelques années Samsung qui est vers Palo Alto. Ils ont un centre de recherche où ils travaillent sur plein de technologies, sur l'intelligence artificielle. C'est-à-dire que toutes les entreprises du monde, y compris des constructeurs chinois qui pourtant sont généralement pas forcément les plus bienvenus en Chine, aux États-Unis pardon, sont présents dans la Silicon Valley. Donc on est vraiment entouré de personnes qui font des produits, des applications, des solutions qu'on utilise tous les jours. Donc c'est assez cool d'être là.
11: Puis il y a aussi ceux qui rendent des services. Je pense à Airbnb, je pense à Pinterest, c'est vrai.
9: Évidemment, tous les géants du soft sont ici. Intel, évidemment, les capacités. Tesla, Palo Alto.
10: Ouais, Tesla est aussi présent.
9: Pas loin. D'ailleurs, on va être sera Palo Alto aussi dans ce Tech & Co la quotidienne. Oracle, alors plus B2B, Adobe aussi, Cisco, ouais. Qui est originaire d'ici. Donc en fait, voilà, c'est un peu, comment dire, c'est un peu la Coupe du Monde de la tech ici.
10: Oui,
9: toi,
10: oui.
9: Je sais que t'as bien le foot,
10: j'aime
9: mais quand on est ici... C'est mythique.
10: Ah bah, quand t'aimes la tech, c'est l'endroit où il faut aller. C'est toujours dommage, moi, je trouve, qu'il n'y ait pas vraiment de parcours touriste, visiteur pour les fans.
11: Il devrait y avoir un circuit
10: fans.
11: De pèlerinage.
10: Il devrait, ouais, pour les fans
9: mais
10: de nouvelles technologies.
9: Il y a pas des boîtes qui font des tours comme ça.
10: Alors, des tours, non, pas ma connaissance. Mais par exemple, tu vois, Apple, t'as un centre visiteur où tu peux acheter des t-shirts, où tu peux voir l'Apple Park depuis une terrasse. Google, ils ont un café où ils vendent aussi des produits dérivés. Donc, t'as quand même quelques petites expériences. Mais c'est vrai que c'est toujours un peu frustrant quand t'es un fan de tech qui vient en vacances à San Francisco, de voir que finalement c'est que des bâtiments et que tu peux pas rentrer dedans parce que t'as vraiment tout qui est concentré à un endroit. Je pense que c'est, il y a pas beaucoup de villes dans le monde qui a autant d'impact sur la planète. Donc ouais, c'est assez fascinant tout cet endroit là, la baie de San Francisco.
9: Et puis bon voilà, là on est dans le gigantisme d'Amazon, gigantisme parce que je sais pas comment vous décrire l'endroit où on est parce que les caméras ne reflètent pas l'immensité de cet endroit.
11: Quelques terrains de football.
9: Ouais, je sais pas combien de terrains de football, mais
10: c'est
9: monstrueux. Et là, on est. Alors pourquoi on est ici? Parce que Amazon une fois par an fait ce rendez-vous qui s'appelle Delivering the Future. Bruno, on l'a déjà vécu, nous, hein, deux fois. Toi, je
10: Mon
9: crois
10: premier.
9: Que c'est ta première.
10: Non, je suis jamais venu à ça.
9: Et c'est intéressant parce que, évidemment, Amazon travaille sur des objets de pointe en termes de robotique ou même de technologie pour comprendre comment ils peuvent améliorer leur gestion de tous leurs colis, puis aussi la livraison du dernier kilomètre, en fait, pour qu'on puisse avoir plus rapidement tous les objets que l'on commande. C'est ça qui est dingue.
11: Et pour ceux qui s'intéressent au commerce en ligne, c'est intéressant parce que c'est ici qu'on... C'est un peu comme une vitrine d'Amazon qui présente les nouveautés. Et donc, année après année, moi, c'est mon quatrième cette année. Et donc, année après année, on voit l'évolution des produits. Par exemple, il y a des choses qui ont été présentées aujourd'hui, mais je me souviens de l'an dernier, j'avais vu le début.
10: Et
11: nous présentaient
10: les idées.
11: Bon. Et c'est ça qui est intéressant de voir comment ça avance. Ouais. Puis bon, ben, Amazon étant le géant, celui qui domine le marché, de voir où ils s'en vont, de voir où ils portent leurs yeux, ça envoie énormément de messages aux concurrents qui sont de plus petite taille, mais qui veulent aussi faire prendre leur place sur le marché.
9: La concurrence qui est de plus en plus compliquée quand même, face aux géants Amazon. C'est chaud.
10: Ah, c'est vrai que pendant longtemps, quand on qualifiait Amazon d'un géant de la tech, c'était difficile de comprendre pourquoi, parce que c'était globalement un géant du commerce, de la distribution. Et en fait, au fur et à mesure des avancées technologiques, tu vois bien que pour être un leader sur ce secteur, pouvoir livrer les gens du monde entier pour proposer de plus en plus de services,
9: il faut une boîte de tech,
10: il faut innover en robotique, il faut innover en logistique, en algorithme. Et c'est ça qui est intéressant dans ces événements, comme tu l'as dit, c'est la première fois que je viens là. Et c'est assez fou de voir finalement que les gens qui parlent ne sont pas des spécialistes du commerce ou de la grande distribution, mais des personnes qui fabriquent des robots, des personnes qui fabriquent des modèles d'IA, et que ce sont grâce à elles qu'on peut recevoir des produits en quelques heures, quelques jours quand on les commande. Donc,
9: tout à l'heure, on parlera justement des robots qu'on a vus ici. Qui sont en démonstration. Et c'est intéressant parce que on a interviewé des gens que vous écouterez tout à l'heure qui y sont issus, par exemple un de la NASA typiquement. Parce que son job, c'est le toucher, donner une sensation de toucher au robot pour attraper n'importe quel colis. Mais on en parlera tout à l'heure, on ne va pas tout vous révéler maintenant, on y reviendra.
11: La question que je me pose à chaque fois que je viens à ces présentations-là, parce qu'on nous présente toujours ce qui s'en vient ou ce qu'on vient de développer, et à chaque fois, je me dis, mais comment on faisait avant?
9: C'est vrai.
11: Parce qu'on nous amène, bon, puis on ne rentre pas dans les détails, vous allez le faire dans d'autres entrevues, mais chaque fois qu'on nous présente quelque chose, c'est, ben voici, maintenant on est capable de faire ça de cette façon-là et on gagne du temps. Et tu te dis, mais qu'est-ce qu'on faisait? Et le travail, il y a juste une image, moi, aujourd'hui, qui m'a marqué. Et je me souviens, parce que je l'ai vu dans plusieurs centres d'Amazon puis dans d'autres grandes entreprises, c'est un tableau de bord. Les tableaux de bord, là, normalement, dans des centres comme ceux-ci, là, c'est au moins 5, 6, 7 tableaux. Mais aujourd'hui, parce qu'il y a une IA qui s'occupe de ça, on a besoin qu'un écran. Et tout le travail de colliger l'information et de faire une synthèse pour permettre aux gestionnaires de ce point-là d'être efficace, tout ça est mâché et ça tient sur un écran. Et c'est ça qui est fascinant.
9: Avant de reparler d'Amazon tout à l'heure, j'aimerais qu'on prenne un peu de recul. On est arrivé il y a quelques jours ici à San Francisco. Et quand on arrive à San Francisco, il y a une innovation technologique qui vous saute aux yeux. Voilà, que vous voyez mais instantanément, c'est les robots taxis Waymo. Alors il y a d'autres robots taxis aussi, mais qui sont moins présents. Waymo, c'est fou. Aujourd'hui, je sais pas combien il y en a, mais c'est à mon avis, il y en a plusieurs milliers parce que on en voit mais à tous les coins de rue, tout le temps. Et Waymo, on l'a testé, on va vous raconter, parce que souvent, si vous êtes un fidèle de Tech & Co, on vous raconte l'histoire Waymo. Cette boîte qui a été rachetée par Google. Google est derrière, investit énormément d'argent pour imaginer le futur de la mobilité. Et là, à San Francisco, on vit ça, Bruno. Moi, j'ai l'impression qu'on est en train de vivre le futur quand on rentre dans un Waymo.
11: Oui, parce que là, il est rendu disponible à tous. Ailleurs dans le monde, il existe des tests. Il y a des gens probablement qui nous regardent, qui ont déjà utilisé, qui ont été dans des conventions, des événements où on permettait d'embarquer dans une voiture autonome. Mais là, on est dans un système vraiment organisé. On est demain. Et donc, on peut, après, avec une application, on appelle la voiture autonome, elle vient nous chercher, on embarque dedans, on part, on se rend où on veut, puis après, on nous débarque. Et il y a une image que tu as donnée, que j'ai entendue cette semaine, François, et c'est tellement ça. C'est la première fois dans notre vie qu'on peut entrer dans un robot.
9: Et bien voilà.
11: Et ça, c'est une image qui dit tout.
10: Ouais. Et ce qui est fou, c'est à quel point c'est banal ici. Moi, c'est le truc que je trouve hallucinant. La première fois que j'ai vu un Waymo, c'était il y a à peu près 2 ans. Et comme tous les gens qui viennent ici, on se balade dans la rue. D'un coup, on voit une voiture passer, on voit qu'il n'y a personne devant. Mais qu'est-ce que c'est que ça? On en revoit une deuxième. Et là, on comprend qu'il y a des voitures sans personne qui sont capables de rouler. Pour les habitants de San Francisco, ce n'est absolument pas choquant de voir 3 voitures autonomes qui se suivent et qui s'arrêtent au passage piéton pour laisser traverser. C'est-à-dire qu'il n'y a même pas de regard un petit peu gêné, c'est juste normal sur la route. Il va y avoir autant de voitures que de véhicules avec personne à l'intérieur, et les Waymo, elles prennent des initiatives, elles doublent, elles accélèrent, elles s'arrêtent, elles peuvent se garer. Enfin, c'est assez hallucinant de voir à quel point la technologie, qui pour nous n'est qu'une idée du futur, je pense qu'il y a beaucoup de personnes en France à qui on peut parler des taxis autonomes et qui diraient oui, pourquoi pas un jour, mais qui pensent que c'est juste un concept et que c'est pas possible, de dire que non, il y a des villes aux États-Unis, et particulièrement San Francisco, où ça existe, où ça marche et où c'est normal. Et ça, je trouve que c'est là où on peut mesurer l'écart technologique entre nous et ici.
9: Il y a des millions de choses à dire sur Waymo. Parce que ça pose tellement de questions, en fait. Quand on rentre là-dedans et que vous voyez comment ça fonctionne, déjà vous commandez ça comme un Uber, hein. C'est toi, Nico, qui a lavé l'appli, parce que en fait il faut avoir un compte quand on est chez Apple et quand on a un iPhone, il faut avoir un store américain, parce que l'appli n'est disponible qu'aux États-Unis. Et après, c'est comme un Uber finalement, sauf que tu peux aller plus loin dans
11: l'expérience,
9: personnalisation de ton véhicule qui va arriver.
10: Tu peux demander des trucs que tu demanderais pas à des Uber. Tu peux demander, tu peux régler la température de la voiture pour que ce soit nickel au moment où tu arrives. Tu peux choisir ta playlist Spotify, YouTube Music, ou
11: sur
10: choisir ta radio
11: en avant.
10: Sur ton compte, c'est là que tout est
9: Mais même régler la qualité du son, quoi.
10: Tu peux choisir si tu veux plus de basse, moins de basse.
9: C'est
10: vrai que tu ne verrais pas rentrer dans un taxi à Paris et dire mec,
9: tu peux changer les basses.
10: On peut pas aller aussi loin. Et là, il y a vraiment une personnalisation pour chaque personne, avec un écran à l'arrière et à l'avant qui te permet de régler la température, de voir la carte en temps réel. C'est-à-dire que si tu veux t'arrêter, moi, ça je trouve que c'est une des fonctions les plus intéressantes, parce qu'aujourd'hui t'es dans un taxi, t'es dans un Uber, t'es dans un VTC en général, et tu lui demandes de s'arrêter à la boulangerie pour acheter du pain, il va peut-être dire oui, mais ça va l'énerver, parce que c'est du temps perdu pour lui.
9: Bien sûr,
10: il n'est pas obligé de dire oui. Et avec un Waymo, à tout moment t'as un petit bouton qui te permet de t'arrêter, et le Waymo va effectuer une manœuvre, se mettre sur le côté de la route, tu descends, tu fais tes courses, tu re-rentres, et il t'attend. C'est-à-dire qu'il va t'attendre une dizaine de minutes comme ça, sans aucun problème. Et ça fait partie des raisons pour lesquelles je pense que la technologie, elle est inévitable. Elle va forcément rentrer dans nos vies, parce que ça apporte tellement de confort, et que ça peut aussi fluidifier la route à bien des niveaux. Enfin, il y a tellement de choses à dire.
9: Et alors, ce qu'il y a de dingue, c'est que donc vous vous installez dans ce véhicule qui arrive. Alors, il y avait ton nom sur l'espèce de gyrosphère.
10: Ouais, t'as les initiales,
9: Il y a tes initiales pour que tu saches que c'est vraiment ton Waymo qui vient d'arriver.
10: Ouais.
9: Les portes s'ouvrent. Enfin non, c'est toi qui ouvres les portes
10: avec
9: depuis
10: le téléphone.
9: L'application.
10: Oui, c'est ça. En gros, quand il arrive, t'as 6 minutes pour rentrer dedans. Donc en fait, quand tu le vois, t'appuies sur l'application, les poignées se déverrouillent, donc du coup tu peux entrer dedans.
9: Et c'est pas comme un taxi, c'est-à-dire qu'il n'y a personne. Quand vous arrivez, le Waymo est vide. Il va pas
11: faire un échange de passagers.
9: En fait, des usagers, quoi.
10: Ouais, quand il n'est pas utilisé, il tourne.
9: Voilà.
10: Ce qui est assez fou. Il y a tout ce concept que je trouve fascinant avec le véhicule autonome, de dire que le modèle de la voiture individuelle qui passe 90% de sa journée à être stationnée est révolu, et qu'on va passer à un modèle avec moins de voitures, mais des voitures qui ont toujours du monde à l'intérieur, ou en tout cas qui tournent. Et donc Waymo ne fait pas perdre de temps à ses véhicules et à San Francisco en se garant, en attendant que quelqu'un commande. Waymo tourne en permanence et récupère du monde.
9: Et puis je suis sûr qu'avec les algorithmes d'IA, il sait où il faut qu'il tourne.
10: Oui, évidemment.
9: Pour que statistiquement, il va tomber sur un client. Quoi,
10: oui, quand tu ouvres l'application, c'est le premier truc que ça te dit. Avant même de passer ta commande, ça va te dire, on peut vous avoir un Waymo dans 3 minutes, dans 7 minutes, dans 10 minutes, en fonction des nombres de taxis dans la zone. Et donc, j'imagine assez facilement que si on est 3 à ouvrir l'application dans une même zone, ça va rapidement dépêcher 5 ou 6 Waymo dans la zone en disant qu'il y a peut-être des gens qui sortent d'un concert ou du cinéma et qui vont tous te commander. Donc, oui, il y a une anticipation avec une sorte de carte avec plein de véhicules répartis partout. Et ça, c'est assez fort.
9: Ce qui est intéressant aussi, je trouve, c'est la réaction des piétons. Quand il voit un Waymo, parce que en fait un Waymo s'arrête évidemment au feu rouge, hein, mais il va aussi céder le passage. Dès qu'il voit un piéton, il s'arrête.
10: Ouais.
9: Et c'est dingue parce que moi j'ai pas été piéton devant un Waymo, mais je pense que je serais assez méfiant. Mais là encore, les gens ici qui habitent à San Francisco ont pris l'habitude et totalement confiance à la technologie.
10: Le meilleur moyen pour reconnaître un touriste à San Francisco, c'est dans un Waymo. Exactement. Parce que le touriste, il te prend en photo.
9: Et voilà, c'est ça.
11: Ou sinon, ce que tu vas voir, c'est qu'il y a des gens qui vont essayer de dire, faire signe comme on le ferait à un automobiliste. Oui. Non, mais pas assez. Mais si tu fais un signe comme ça à Waymo, il ne va pas passer. Il attend que tu traverses la rue et après, il va.
10: Après, parfois justement, sur ces signes, il y a des petits bugs. Hier, on s'est retrouvé dans un Waymo avec un vélo devant. Et un chauffeur humain aurait doublé le vélo assez facilement parce qu'il y avait de la marge. Mais Waymo est prudent. Et le vélo nous est des signes en mode allez-y. Je pense qu'elle a même pas vu. Elle a dû entendre un bruit de voiture, mais elle a pas dû voir.
9: Et le Waymo, tu lui fais ça, il comprend pas.
10: Il s'en foutait quand même. Et donc, du coup, il se décalait un petit peu. Il attendait. Il était pas sûr parce qu'il y avait un virage. Après, il y avait des voitures qui arrivaient. Donc, on a bien perdu une minute. Et au bout d'une minute, il a donné un gros coup d'accélération. Il est passé. Mais c'est vrai qu'il a. Après, c'est assez agréable, je trouve. Il applique vraiment une prudence maximale, que ce soit dans les accélérations, c'est toujours très fluide, dans les freinages, il ne va pas freiner brusquement, il va toujours faire attention. Il y a vraiment cette approche-là qui fait que la conduite est assez différente de ce que tu as sur la route habituellement.
11: Et c'est ce qui rend l'expérience rassurante.
10: Aussi.
11: Alors qu'il y a beaucoup de gens qui disent, moi j'aurais peur de prendre, mais quand on embarque là-dessus, ben, ça part tout seul.
9: C'est vrai. Ouais. Moi c'était la première fois il y a 2 jours, je n'ai pas eu peur. Franchement, j'étais en confiance. Et c'est impressionnant hein, de voir ce volant qui tourne tout seul. On se dit ça y est, l'homme invisible est là. OK, mais ben non, c'est tout ça, c'est la tech. Et alors, évidemment, au niveau technologique, c'est dingue. Cette voiture ne ressemble pas à une voiture traditionnelle. Il y a des lidars partout, des capteurs partout. C'est un concentré de technologie. Ouais. D'ailleurs, c'est hors de prix, ces voitures, en plus.
10: Ça coûte chouille, ça. C'est des Jaguar E-Pace modifiés. Donc, c'est des véhicules de série électriques. Sauf que Google a rajouté plein de techno dessus pour le rendre autonome. Les futures versions des Waymo, elles n'auront pas un volant. Elles auront juste des places où tout le monde pourra s'asseoir. Là, aujourd'hui, on est encore sur cette phase un petit peu plus expérimentale. Et un jour, on aura vraiment des véhicules qui seront taillés pour l'autonomie. En fait. Aujourd'hui, il y a deux écoles sur l'autonomie. Il y a ceux comme Google, comme Amazon aussi d'ailleurs, hein, qui a eu sa start-up Zoox, qui est le concurrent direct de Waymo, qui mise sur les lidars, qui mise sur des technologies embarquées et assez sophistiquées. Oui. Et tu as l'approche un peu plus grand public à la Elon Musk, qui lui considère que si on met des lidars partout, on va pas s'en sortir, ça va coûter une fortune, ça va être une galère parce que les lidars vont en avoir tellement partout qu'eux-mêmes vont se rentrer dedans et modifier les cartes, et qui du coup mise sur une approche à base de machine learning avec des caméras, avec de l'apprentissage, avec de la répétition. C'est évidemment moins sûr, moins tu as de capteurs, moins tu as de données, mais si tu arrives à être 99% sûr par rapport à du Waymo en divisant le coût de production par 50, eh bien ça vaut le coup. Donc on va voir comment ça évolue, mais c'est vrai que pour l'instant Waymo est une grosse démonstration technologique. Ça coûte cher, c'est pas quelque chose qu'on pourrait mettre dans nos véhicules individuels, mais tu peux imaginer qu'à moyen terme toutes les voitures soient capables d'avoir des fonctions à la Waymo.
11: Et Nicolas, à 99% là, c'est beaucoup mieux qu'un humain.
10: Et c'est beaucoup mieux qu'un humain dans tous les cas, évidemment. Bah, de toute façon, même avec que des caméras, un être humain n'a que deux yeux, il ne regarde que dans un sens, il peut être diverti par la musique, il peut avoir un temps de réaction. Des caméras, même 2D, réparties tout autour d'un véhicule avec un ordinateur qui traite rapidement, bah, ça va traiter l'information plus vite et ça va surtout anticiper des choses que nous, on ne voit pas. Le LIDAR, c'est encore mieux, parce que le LIDAR, il voit 5 voitures devant, il voit derrière, il peut anticiper des panneaux, il voit des piétons ou il voit des skateboards ou des ballons qui pourraient rouler sur la route et les anticiper. Donc le LIDAR est mieux, mais techniquement parlant, des caméras avec un bon algorithme sont déjà meilleures que l'être humain. Donc rien que ça, c'est un enjeu pour nos villes qui sont toujours embouteillées. Je crois qu'il y a un problème
12: avec les caméras parce qu'elles ne voient rien comme nous.
11: Le brouillard et la neige.
12: Alors que le LIDAR, lui, arrive à.
10: Oui, le LIDAR, il voit à travers tout.
12: Il voit même quand il y a du brouillard. Tiens, puisqu'on parle de brouillard, Londres.
10: Oh, Londres, quelle transition. La transition est exceptionnelle. Je savais pas où t'allais aller. Ben, en fait, c'est pas mal.
12: D'un coup, je fais dit brouillard, fog, Waymo. Oui, parce que l'info, et on en a parlé dans Tech & Co, c'est que Waymo va arriver, alors en phase de test aussi, de notre côté, côté de. Enfin, j'allais dire le continent européen. Oui, le continent européen.
10: Oui, le continent, oui.
12: L'Angleterre et Londres.
10: Ça arrive à Londres, c'est la première ville en dehors de l'Amérique où Waymo va arriver. Je crois qu'il y a aussi des tests en Asie. Je ne sais pas qui l'aura en premier entre Londres et l'Asie. Bon, en tout cas, oui, début 2026, on nous parle d'un déploiement de Waymo à Londres, en tout cas de tests, parce que si on regarde un peu comment ils fonctionnent, généralement ils annoncent, puis après ils commencent à faire rouler les véhicules, puis après ils font un programme bêta fermé, puis après ils font un programme sur invitation, et à la fin ils déploient. Il n'y a pas beaucoup de villes où c'est déployé. San Francisco est quasiment une des seules exceptions. Il y a d'autres villes aux États-Unis qui ont Waymo, mais il faut. Phoenix, ça doit être déployé partout, mais par exemple Los Angeles où c'est présent, si tu t'es inscrit dans l'application, tu as quelques semaines d'attente. C'est-à-dire qu'ils attendent et ils régulent.
12: Ils sont très prudents.
10: Ils régulent, ils veulent pas qu'il y ait trop de personnes, ils veulent pas que ce soit n'importe quoi. Donc j'imagine qu'on peut s'attendre à que ce soit plutôt fin 2026 à Londres avant que tout le monde puisse commander. Mais ça va être intéressant de voir comment c'est mis en place, parce qu'il y a plein de choses qui sont possibles aux États-Unis qui ne sont pas nécessairement en Europe. Et Londres n'est pas l'Union européenne en plus. Ouais. Donc l'Union européenne, c'est encore autre chose. Mais il y a plus de lois restrictives en termes d'utilisation de données, de caméras, tout ça à Londres qu'aux États-Unis. Donc ça,
12: est-ce qu'il y a tout ça ou pas?
11: Non, il n'y a pas ça. Mais ce que je veux rajouter, c'est que c'est intéressant parce que la mise en place de ces systèmes-là va de plus en plus rapidement. Pourquoi? Parce que chaque voiture est un point de cueillette.

0: déploiement va se faire plus rapidement. Dans les villes nord-américaines, là, le déploiement se fait toujours plus rapidement. Là, ils sont en train de tester à New York. Alors, c'est pour montrer que, où ça va. Mais en Europe, il va certes y avoir une période d'adaptabilité là, ou d'adaptation, mais ça reste que plus on va et plus ça va être rapide à arriver à adapter les services dans les villes. Ben, et ça, c'est aussi une bonne nouvelle.
1: La question, c'est que, en tout cas chez nous, à Paris, en tout cas en France, c'est pas gagné. Parce que, un, il y a tellement d'obstacles. La réglementation, les conséquences sociales que ça va avoir. Demain, il y a des Waymo dans la rue. T'as je sais pas combien de milliers de taxis, de Uber qui font
2: qui vont manifester
3: ils auraient tort de pas le faire. Il y a bien aucune sûr. Raison.
1: Mais comme ça a été le cas à San Francisco, enfin au début, il y a eu quand même une période de tension.
3: Oui.
1: Hein.
3: Ouais.
1: Même des habitants de San Francisco, ils jetaient des plots sur la voiture.
3: Oui.
0: Ils essayaient de des cônes.
3: C'est encore le cas
0: juste pour le troubler la voiture.
3: C'est encore le cas dans certaines zones. Mais
1: j'allais dire même une défiance.
3: Il y a bien sûr qu'il y a une défiance, mais il y a quand même une grosse différence d'approche vis-à-vis de l'innovation entre les États-Unis qui ont tendance à plus facilement accepter les changements et l'Europe, la France particulièrement, qui est assez réticente à tous ces progrès-là. Et là, c'est un progrès qui s'accompagnera quand même de beaucoup de pertes d'emplois, de vraies transformations. Ouais. Et qui, du coup, je ne sais même pas si le mot progrès est adapté, en tout cas, si on prend uniquement ce point de vue sociétal. Donc oui, forcément, ça va être des enjeux. Il va falloir voir si les politiques se saisissent du dossier ou s'ils considèrent que c'est quelque chose à bannir, s'il y a des interdictions, il va falloir voir le cadre législatif, est-ce que ça va être possible légalement de faire de la conduite autonome là-dessus, est-ce qu'on aura envie que ce soit Google et Amazon aussi, on aura plutôt envie que ce soit Renault et Citroën sur le marché français.
0: Il y a l'enjeu de souveraineté numérique.
3: Il y a l'enjeu de souveraineté numérique.
1: Renault et Citroën et Stellantis, Renault, Peugeot, etc. Mais ils sont pas au niveau.
3: En tout cas, ils ont du retard.
1: Stellantis a arrêté son programme de véhicules autonomes.
3: Parce que je pense que c'est compliqué d'imaginer aujourd'hui que ça va arriver en France. Moi, je suis vraiment assez sceptique sur ce modèle-là. Je pense que ça sera, assez compliqué.
1: Un monde à deux vitesses, en fait.
3: Mais c'est déjà le cas.
1: Parce qu'on n'a pas parlé de la Chine. Mais la Chine, c'est
0: déjà là. Ouais.
1: Les robots taxis, c'est commun. Il y a des robots dans les hôtels. Enfin, voilà, on parlera tout à l'heure de robotique puisqu'on est ici dans cette agence de livraison. Mais tout ça pour vous dire que on va avoir deux vitesses, en fait.
3: Bien sûr, mais je pense que c'est déjà le cas. Et ça sera encore plus le cas petit à petit. Et on va protéger. Il y a aussi une autre question qui se pose sur le marché français. On a vu que toutes les initiatives d'autopartage qui ont pu exister en France, je pense à Autolib à Paris, mais ça peut être le cas avec les vélos, tout ça, sont sujets à des plus fortes dégradations que dans les autres pays. On l'a vu avec Lime, on l'a vu avec toutes ces entreprises-là.
1: Juste une chose, il n'y avait pas de caméra dans l'Autolib.
3: Il n'y avait pas de caméra,
1: là,
3: c'est vrai.
1: Aujourd'hui, dans les Waymo,
3: Mais si tu mets une caméra dans un Waymo en France, est-ce que tu vas pas avoir la CNIL qui va te dire que c'est interdit de filmer les gens comme ça?
1: Il y a des caméras dans les taxis.
3: Mais c'est illégal les dashcams en réalité. Si tu regardes, il y a de la jurisprudence en France de personnes qui ont attaqué, des gens à cause de la dashcam.
1: Il y a encore quelques années, il était interdit d'avoir des caméras dans les rues.
3: Mais
1: aujourd'hui,
3: il
1: y en a. Si tu veux, donc, je pense qu'on est obligé de s'adapter technologiquement à l'avancée.
3: Ouais, non, mais je suis d'accord.
1: Tu vois,
3: je te rejoins parfaitement. Maintenant, je pense qu'en pratique, il pourrait y avoir quelques difficultés, et je suis pas certain que le marché européen, avec toutes les galères que ça va engendrer, soit une priorité pour un Google ou pour Amazon. Peut-être que le jour où ils ont conquis tous les États-Unis, l'Amérique en général, Londres, l'Asie, ils auront envie de se dire on va aller attaquer le marché Union Européenne, on va se compliquer la vie. Ouais. Mais aujourd'hui, à leur place, j'irai pas, parce que je vois pas comment ça peut bien se passer.
1: On est à mille pitasses, les amis. Je rêvais de dire ce mot un jour.
3: Ouais, cette phrase est incroyable.
1: C'est dingue. Hein, mille pitasses, voilà. Au cœur de la Californie, au cœur de la Silicon Valley. On revient dans un instant pour la deuxième partie de notre Tech & Co, la quotidienne sur BFM Business. Et on va parler d'Apple. On va parler de lunettes connectées. Vous restez avec nous, bien sûr. À tout de suite.
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1: Voilà, c'est le retour de Tech & Co, la quotidienne sur BFM Business. J'espère que vous passez un bon moment avec nous. Tech & Co, vous le savez, à la radio, à la télé, replay, podcast, bien sûr. Deux Tech & Co exceptionnels, aujourd'hui et demain, puisqu'ils ont été réalisés depuis la Silicon Valley. Nous sommes actuellement dans une agence de distribution de colis d'Amazon.

0: qui s'appelle DUR3. Ne me demandez pas pourquoi, mais en fait, tous les centres de distribution, en fait, tous ces grands hangars Amazon ont des noms un peu bizarres comme ça. Ouais. Et celui-ci, c'est DUR3. Voilà.
1: Va savoir ce que ça veut dire.
0: Va savoir ce que ça veut
2: des
0: dire.
2: Des noms de robots.
1: Non, de robots. Oui, c'est vrai que ça va être très Star Wars.
0: Oui, non, mais il doit avoir, une, il doit avoir des raisons sans doute très, très intelligentes. Toujours avec nous, Nicolas Lelouch, que vous connaissez, journaliste donc à Numérama. Et puis, à tes côtés, Nicolas, c'est Bruno Guguet-Minetti, notre ami du Québec. Le podcast Mon Carnet, et puis aussi les 120 secondes de tech. Évidemment, toi aussi, tu couvres cet événement, hein, puisque je vous le rappelle, on est là à l'occasion de Delivering the Future, un rendez-vous organisé par Amazon, qui nous montre un petit peu eh bien voilà, leurs innovations technologiques. On le disait tout à l'heure, hein, Amazon, c'est un site de e-commerce, mais c'est aussi une boîte de tech qui cartonne dans le cloud, qui fait aujourd'hui, vous le savez, du streaming vidéo, du streaming audio, du stockage, enfin bref, ils sont partout. Et l'intelligence artificielle est au cœur de tout cela. On en parlera parce qu'après le débrief, j'aurai l'occasion d'interviewer, on va dire, des personnalités d'Amazon qui sont présentes ici, spécialisées dans la robotique, aussi dans les lunettes connectées, parce qu'il y en a aussi dans la livraison de ce dernier kilomètre. Il y a beaucoup de technologie dans tout ça. On en parlera tout à l'heure. Messieurs, dans l'actualité de la Silicon Valley, pas loin, il y a Apple, forcément. Cupertino est à quelques encablures d'ici avec l'Apple Park, que tu connais bien, Nico. Bruno, t'es déjà allé à l'Apple Park ou pas?
2: Apple Park, non. Moi, j'étais dans les vieux bureaux d'Apple.
0: Oui. Ouais.
1: Infinity Loop, qui sont pas loin.
0: Infinity Loop, exactement. Et pourquoi on parle d'Apple? Eh bien, parce que Apple a annoncé et a mis à disposition, en fait, de ceux qui le veulent, un nouveau Vision Pro, une nouvelle version, en fait, nouvelle itération. Et tu as eu l'occasion de le tester.
1: Ouais,
0: et d'être briefé par les équipes d'Apple. On se posait beaucoup de questions concernant le Vision Pro parce que c'est un secret de polichinelle, c'est pas un succès, mais non. On s'en doutait dès le départ.
1: Oui, hein, il n'a pas été conçu pour être un succès.
0: Un produit à 4 000 $. On se doute bien.
1: Je pense qu'ils espéraient quand même que la hype continue un peu plus longtemps.
0: Et que la magie d'Apple pouvait aller plus loin. Mais finalement, la magie d'Apple n'est pas allée très très loin pour ce produit.
1: Non, et c'est vrai qu'il y a beaucoup de rumeurs sur le Vision Pro. On a déjà beaucoup plus de pessimistes qu'avec les autres produits d'Apple. Je pense que ça s'explique par le fait que beaucoup de personnes aimeraient que ça floppe et que du coup ça amplifie aussi les critiques. Oui, je pense. Déjà, le fait que le produit soit aussi inaccessible fait qu'automatiquement il y a plein de personnes qui ne peuvent pas l'acheter et qui du coup par principe décident de s'opposer.
0: Oui, parce qu'ils sont jaloux, enfin pas jaloux, mais en tout cas se disant frustrés de ne pas pouvoir se l'offrir.
1: C'est un peu ça, c'est que c'est pas une catégorie que les gens ont envie de voir réussir parce que pour l'instant elle est trop élitiste et ça se compare. Il y a plein d'autres segments où ça fonctionne un peu comme ça. Donc c'est vrai que le Vision Pro, on se demandait quand est-ce qu'on allait le revoir. Le produit, il a été annoncé en juin 2023 et lancé en février 2024. Et ça y est, octobre 2025, on a la seconde génération. Comme tu l'as dit, je l'ai testé, je l'ai reçu le produit 5 jours avant sa sortie. Et alors, il faut reconnaître qu'Apple s'est pas énormément renouvelé. Et c'est étonnant quand on a un produit qui est déjà aussi niche, qui coûte déjà une fortune, qui avait pas mal de défauts, hein, le poids, la qualité optique, plein de choses.
0: Le confort aussi parfois confort. qui était oui, discutable,
1: ça
0: on va dire.
1: Ça va globalement avec le poids. Et en fait, quand tu regardes le Vision Pro 1 et le Vision Pro 2, c'est le même. C'est exactement la même chose.
0: Okay.
1: Ce qui a changé, c'est l'accessoire. C'est-à-dire que tu as jusqu'à maintenant, le premier Vision Pro était vendu avec deux bandeaux différents. Donc un qui se mettait autour de la tête, en tour de tête, et qui du coup te serrait le casque contre les sourcils, t'avais un mal de tête pas possible quand tu le retirais, et un beaucoup plus simple qui était un bandeau double qui ressemble un peu à ce qui se fait dans la VR en général, c'est-à-dire ces deux élastiques pas très ergonomiques qui équilibraient le poids mais qui n'étaient pas très confortables.
0: Oui, d'accord.
1: Là ils ont fusionné les deux, c'est-à-dire que maintenant tu as un bandeau comme l'ancien Solo, sauf que maintenant il a aussi une dimension en haut de la tête qui fait que t'es mieux couvert, mieux protégé. Et ce qui est marrant, je trouve que c'est un choix, il n'y a qu'Apple pour faire des choix comme ça. Tu vois, je vais vous poser une question tous les deux. Vous avez un produit que tous les testeurs qualifient de trop lourd. Quelle est votre priorité avec cette nouvelle génération?
0: Essayer de gratter quelques grammes, quelques dizaines de grammes.
1: Et ils en ont lancé un plus lourd. Et c'est ça qui est fantastique. Mais c'est volontaire. Et c'est volontaire et ça marche.
0: Et c'est assumé.
1: Et c'est là, ils ont fait le choix de rajouter du métal à l'arrière. pour équilibrer le produit. C'est-à-dire pour pas qu'il te fracasse le front, le poids est basculé à l'arrière, le nouveau strap sur le haut de la tête va rééquilibrer pour éviter que ça parte en arrière.
0: Ils ont privilégié le confort et l'équilibre au poids, finalement.
1: Ils ont fait un truc très, très bien fini, excellent design. Il faut reconnaître que c'est mieux, mais c'est vrai que ça n'a aucun sens. Tu vois, on va parler dans un instant de ce que Samsung a présenté en face. Samsung, eux, ils ont utilisé du plastique et des composants très low cost pour réduire les coûts. Apple, non, ils décident de prendre du métal haut de gamme qui coûte super cher uniquement pour avoir un peu cette
0: équilibre. Bientôt, on aura Vision Pro en or, tu sais.
1: Ils ont toujours eu ce type d'approche différente. Après, le produit, de mon point de vue, est aussi excellent que le premier et en même temps aussi frustrant que le premier, dans le sens où quand tu le portes, c'est clairement un aperçu d'un futur auquel tu as envie de participer. C'est vraiment cool d'avoir des fenêtres qui flottent partout, c'est cool de pouvoir s'immerger dans un cinéma comme ça avec une qualité aussi bonne, avec une aussi bonne immersion.
0: Ils n'ont pas amélioré les écrans qu'il y a à l'intérieur,
1: les écrans sont les mêmes, mais ils étaient déjà excellents. Par contre, ce qui est dommage, c'est que les optiques, donc ce par quoi tu regardes les écrans, ne sont pas les meilleurs du marché. C'est des technologies qui ont plutôt 3-4 ans et Meta utilise par exemple des meilleures technologies.
0: Ils n'ont pas upgradé le nouveau modèle.
1: Est exactement le même, ils ont juste changé la puce à l'intérieur. C'est une puce M5, ce qui est une bonne chose, hein, parce qu'ils ont lancé le Vision Pro première génération avec la puce M2, alors que la M3 existait déjà sur Mac, c'était assez contestable comme décision. Donc là, voilà, maintenant il rattrape, il est plus puissant, il peut faire.
0: Il serait prêt pour l'intelligence artificielle qui n'arrive pas.
1: Tout ce qui était un petit peu long, genre générer un persona, maintenant c'est un peu plus instantané. Donc t'as quand même.
0: Oui, t'as progrès, la puissance supplémentaire. T'as plus de mémoire aussi ou pas?
1: Non, c'est la même chose. Non, c'était déjà cette combinaison-là. Donc le truc frustrant, c'est que c'est génial. T'adores l'utiliser, mais en même temps, t'as jamais envie de l'utiliser. Parce que quand tu as envie de le prendre, bah faut le sortir, il faut le brancher, il faut attendre qu'il s'allume, il faut le mettre sur la tête, il faut se connecter, il faut lancer son application. Et c'est quand même beaucoup de choses pour quelque chose qui n'est pas très confortable. Donc c'est un produit encore occasionnel. Un produit occasionnel à 4000 euros, bah c'est pas forcément le produit qu'on a envie de recommander au plus grand monde. Mais
0: 3699,
1: il a baissé en France.
0: Ouais. Wow. Donc quelle générosité Apple, franchement.
1: On a une baisse de 300 euros, c'est notable. Mais voilà, dans l'idée, le système d'exploitation est top, le meilleur de sa catégorie sans aucun doute. D'un point de vue technologique, c'est le produit Apple qui ressemble le moins à du Apple, dans le sens où Apple est rarement le pionnier en specs. Apple est plutôt celui qui privilégie l'expérience utilisateur aux caractéristiques techniques. Là, t'as pas un meilleur casque de réalité virtuelle, réalité mixte sur le marché, mais malgré tout, à ce prix-là, avec le poids et avec les défauts du 1 qui sont encore dans le 2, ça reste un produit très niche que je ne recommanderais qu'aux personnes qui travaillent dans le milieu. Donc,
0: alors tu as raison, moi je pense que c'est même un produit de développement, de développeur. Ouais. C'est un super prototype inaccessible. Et d'ailleurs, je trouve que le fait de mettre le dernier processeur, c'est avant tout penser aux développeurs. Parce que tu upgrades un produit qui va permettre aux développeurs, en tout cas pour peu qu'il y en ait qui travaillent sur le Vision Pro. Je ne sais pas s'il y en a beaucoup d'ailleurs, ça c'est un autre sujet.
1: Il y a des gens qui y croient. Il y a des personnes qui ont fait le pari de miser là-dessus.
0: Ouais, mais enfin, t'as pas l'appli Killer App qui te fait craquer quoi encore aujourd'hui,
1: non,
0: tu vois. T'as pas Netflix. On parlera tout à l'heure de Samsung. C'est intéressant parce que il y a l'appli Netflix.
1: Oui, mais tu vois, Netflix est une approche du présent. L'approche d'Apple est sur le futur. Ce qu'Apple est en train de miser sur quelque chose en ce moment, c'est le développement des contenus immersifs. Ils l'ont pas assez fait cette dernière année, mais là ça commence. Ils ont un deal avec la NBA pour diffuser des matchs. L'idée, c'est de dire, t'es un fan de basket. Tu t'achètes un Vision Pro et une fois par semaine, tu mets le casque sur la tête et t'es au premier rang dans un stade et tu vois le match comme si tu y étais, tu te téléportes. Et ça, c'est intéressant.
2: Et c'est la même chose avec ce qu'ils viennent de signer avec la F1. Alors, imagine-toi quelqu'un qui est vraiment mais amateur de F1. Il y a une belle clientèle où il y a des gens qui ont les moyens de voyager partout. Alors, t'es le dimanche, tranquille chez toi, tu te mets le casque et c'est comme si les bagnoles couraient devant toi.
1: Ou t'es même dans la voiture. Ils ont fait, au moment de la sortie du film Formule 1, ils avaient ajouté une caméra immersive dans une Formule 1 avec Brad Pitt à l'intérieur. Et du coup, tu pouvais le voir de son point de vue, la conduite, être à l'intérieur avec lui.
2: Ça, c'est intéressant. Maintenant, la F1 TV te permet de suivre chaque pilote.
1: Ben voilà.
2: C'est à toi de choisir.
1: Tu pourrais le faire en immersif. On a appris là, que sur le match du Real Madrid-Juventus en football mercredi dernier, ils ont installé 100 caméras dans le stade pour faire des tests. Donc, ils ont une volonté d'aller justement sur cette killer app qui serait de proposer des contenus que tu ne peux pas avoir sur une télé, sur un téléphone, ce qui pour le coup est unique dans l'industrie. C'est les seuls à faire ça. Est-ce que ça coûte pas énormément d'argent pour pas grand chose? peut-être.
0: Mais après, Apple peut se le permettre.
1: En tout cas, il y a potentiellement de quoi faire. Et justement, pour avoir discuté avec les gens d'Apple cette semaine du Vision Pro, on a parlé des rumeurs qui disent que la catégorie serait abandonnée, qu'Apple miserait sur les lunettes. Et de ce que je comprends et de l'implication des gens qui bossent sur ce projet, je pense que tout ça est extrêmement déformé. Je pense qu'Apple a en effet focus ses équipes sur le développement de lunettes parce que c'est une catégorie qui a un plus gros potentiel de vente.
0: Ouais. Et là, ils sont en retard.
1: Ce n'est pas pour autant qu'ils ont abandonné les casques. Je pense que le casque sera toujours un produit avec un usage un peu plus niche, immersif, travail sur lequel Apple va continuer de miser, mais que le but est d'avoir des lunettes qui font 5000 fois leur volume de vente et rapidement. Donc peut-être que des équipes Vision Pro ont shifté sur les lunettes, mais ce n'est pas pour autant que le Vision Pro est annulé, ça va continuer.
0: Oui, non.
2: Et avec les milliers de clients du Vision Pro, c'est quand même autant de bêta-testeurs pour différentes technologies.
1: Et pour le système.
2: Qui par la suite vont ou être développés pour Vision Pro, mais très probablement vont être adaptés pour les petites lunettes qui vont se vendre en plus grand nombre.
1: Oui.
2: Et c'est pour ça que moi, je dis toujours que les gens qui ont acheté des Vision Pro, c'est un club select de bêta-testeurs à qui ça coûte cher, mais ils sont en avant de la parade. Dans ce contexte-là, ils ont avant-goût
0: non,
2: de
0: mais c'est
2: ce
0: clair.
2: À quoi ça va ressembler.
0: Tu plonges en futur, quoi.
1: Totalement, c'est vraiment...
0: Et alors, si tu rentres dans un Waymo avec un Vision Pro, alors là, t'es au top.
1: On va le faire. Vous allez m'accompagner, je vais avec moi.
0: Allez, go.
1: Vision Pro.
0: Allez.
1: Allons faire du Vision Pro.
0: Mais bien sûr.
1: Je trouve que c'est excellent.
0: Non, mais attends, de toute façon, tout ce qui se passe à San Francisco reste à San Francisco.
1: Ouais, ça pourrait être marrant, les touristes vont adorer.
0: Allez. Et le gars, l'opérateur qui te regarde dans le Waymo, tu sais, il dit, mais c'est là, ceux-là, ils sont complètement fous, quoi. Peut-être qu'ils vont nous prendre pour les Daft Punk, qui sait. Alors, voilà pour le Vision Pro. Donc, petite mise à jour, petite baisse de prix. C'est pas ça qui va faire, qui va changer la donne. Hein. Je sais pas, à mon avis, c'est pas ça qui va faire que les ventes vont décoller. Ce qui est intéressant, et ça, c'est très intéressant, je trouve, c'est que le principal concurrent, le rival d'Apple, se lance dans la guerre, dans la bataille du masque de réalité mixte. Et ça, c'est peut-être l'information la plus importante, finalement, parce que Apple, en étant alors pas seul parce qu'il y avait Meta, mais le fait de voir que Meta, Apple, Samsung avec Google, on va y revenir, et puis après les Chinois qui sont aussi présents sur ce marché, on voit qu'il y a quelque chose qui est en train de se tramer, quoi, tu vois.
1: En tout cas, pour Apple, c'est une validation de sa stratégie. C'est vrai que la plus grande déflatterie dans la tech, c'est la copie. Quand quelqu'un vient de copier, c'est que tu as potentiellement une bonne idée. On en parlait avec Bruno tout à l'heure. J'étais très sceptique sur le projet de Samsung qui ressemblait lors du début, lors des premières annonces, hein, nous aussi on sait faire. Vraiment cet aspect, on sait que Samsung a toujours eu une sorte de petit complexe vis-à-vis d'Apple et a toujours cette envie. Les rumeurs disent qu'Apple va faire un téléphone fin, Samsung dans un téléphone fin. Le produit n'est pas du tout abouti, il n'est pas prêt, mais c'est pas grave. Ils sont les premiers, ils veulent montrer qu'il n'y a pas qu'Apple qui fait des choses.
0: Et alors, ce qui est intéressant, parce que juste petite parenthèse sur les téléphones ultra fins, visiblement, ça ne marche pas.
1: Ouais, ça a pas marché,
0: que ce soit chez Samsung qui arrêterait même pour l'année prochaine une nouvelle version de son Galaxy Edge. Et chez Apple, les premiers retours qu'on a, c'est que c'est pas, ça cartonne pas. Sauf en Chine, je crois.
1: Oui, c'est en dessous de ce qui était prévu, paraît-il. Mais malgré tout, pour l'instant, ils bénéficient d'un côté lancement avec des early adopters. Oui. Donc, il va falloir juger la catégorie après Noël, notamment. Mais bon, c'est vrai que ça n'a pas énormément fonctionné. Et pour revenir au casque, Samsung, on avait l'impression qu'ils allaient faire un Apple Vision Pro like, mais personne n'allait en vouloir. Et finalement, ils lancent un produit qui coûte deux fois moins cher, qui est à 1 800 $ au lieu de 3 500 chez Apple.
0: Comme par hasard, c'est 50% de moins, quoi.
1: 50% de moins, ouais, vraiment, tu vois.
0: Là, il faut bien analyser tout ça. Tous ces messages, tous ces signaux, c'est pour contrer Apple.
1: Bah exactement. En fait, leur stratégie, elle tient sur quatre aspects. Tu as le prix, tu as le poids. C'est-à-dire que là où Apple est à 800, eux, ils sont à 550 à peu près.
0: Ah ouais.
1: Avec du plastique. Donc, c'est beaucoup plus cheap. Hein. C'est-à-dire que tu n'as pas la possibilité d'avoir des straps en tissu ou quoi. Tu as un seul strap en plastique que tu serres autour de ta tête. Ça ressemble
0: un peu à la Meta, quoi.
1: Un peu à la Meta. C'est vraiment une copie de ce qu'avait fait Meta avec le Meta Quest Pro il y a quelques années. Tu as cet aspect-là. Tu as l'intelligence artificielle. Donc là aussi, comme tu le dis, il n'y a pas de message passé au hasard. Quand tu dis autant, voilà.
0: Ouais.
1: Ils présentent le casque non pas comme le futur de l'informatique, mais comme le futur moyen d'utiliser les IA. En disant avec ça, vous allez pouvoir inventer des choses devant vous, pouvoir animer des photos et les transformer en vidéo, pouvoir entourer des trucs de votre vie et demander des informations à Gemini. Donc ça, c'est des trucs sur lesquels Apple n'est pas du tout. Au contraire, Apple a l'air d'être plutôt largué, y compris en interne, sur développement-là. Et le dernier aspect, et c'est là où pour moi Samsung a gagné la première bataille, c'est les contenus. C'est là où Apple mise sur des contenus ultra futuristes en mettant des caméras dans des stades pour des choses qui n'arriveront pas avant plusieurs années. Eh bien, Samsung te dit, on a signé avec Netflix, on a toute la suite Google avec YouTube, avec YouTube TV, avec Google Maps, avec Google Photos, on va avoir du HBO Max au lancement. Si vous achetez notre casque, on vous offre un an de YouTube Premium, un an de NBA pour regarder les matchs de basket dedans. Wow. En fait, tout ce qui est offert en contenu, c'est équivalent à 1 000 $ de service.
0: Donc en fait, si tu enlèves ces 1 000 $ de service, ton casque produit, te revient à 800 $.
1: Pour quelqu'un qui est abonné à YouTube Premium, qui est abonné au basket aujourd'hui, qui est abonné à YouTube TV aux États-Unis, et bah, il achète le casque, ouais. Et bah, il fait 1 000 $ d'économie et pour 800 $, il a un produit qui lui permet de regarder des contenus sur un écran géant. C'est imbattable comme proposition. Ouais. Maintenant, elle manque peut-être d'ambition par rapport à celle d'Apple, mais c'est pas grave, c'est la meilleure proposition sur le présent.
2: Et moi, la lecture dans ces deux combats de casques, ce que je trouve intéressant, c'est ultimement, c'est ton quatrième point, c'est le contenu. Et c'est ça qui fait à un moment donné. Parce que qu'est-ce que tu peux faire aujourd'hui avec un Vision Pro? Pas beaucoup de choses. Ça peut être agréable comme expérience, mais tu peux faire peu de choses. Et quand tu arrives avec un casque Samsung sur la tête, là, tu as un catalogue, mais presque infini, qui est en train de s'ouvrir devant toi. Ben, juste le contenu YouTube, déjà, c'est infini.
1: Avec YouTube, bien sûr.
2: Mais avec la filmographie disponible sur Netflix, sur les autres plateformes aussi, les deals qui sont en train d'être signés avec, dans les différentes ligues de sport, c'est énorme. Et puis, ultimement, pourquoi on achète ça? Ben, justement, pour vivre des expériences.
0: Oui, bien sûr.
2: Pas une fois pour se le mettre sur la tête, ça prend 2 heures avant d'être prêt. On regarde le film, puis après, on le dépose.
0: Alors, pourquoi on parle de YouTube, la suite Google, etc.? Parce qu'on a oublié de le dire, c'est que ce masque, c'est vraiment l'association Samsung-Google. Ouais. Vraiment. Ils l'ont fabriqué ensemble. Alors, ouais. Samsung le hardware, Google le soft. Les deux, en fait, testent quelque chose. Android XR pour Google, le hardware de Samsung, tu parlais tout à l'heure justement que Samsung copiait Apple souvent, il faut savoir que le meilleur hardware au monde, souvent c'est Samsung, hein.
1: Sur les écrans notamment.
0: Les écrans, ils fabriquent de la mémoire, des processeurs, enfin ils savent faire plein de choses, et donc c'est intéressant de voir que d'un côté, t'as le géant Google qui s'associe au principal concurrent d'Apple, bah, pour sortir un produit qui se veut être le meilleur des deux mondes, finalement.
1: Et ce qui est marrant, c'est que tu sens dans leur communication qui a une approche qui anticipe un éventuel flop, dans le sens où ils ne le présentent pas comme le produit qui va tout changer, mais comme on va avoir un nouvel écosystème de produits qui va partir de lunettes sans écran, qui va avoir des lunettes avec écran et qui va aller jusqu'au casque pour les expériences immersives. Et Android XR est la plateforme qui va équiper tous ces produits. Ouais. On commence par le casque et très prochainement, vous entendrez de nous, entendrez parler de nous avec les lunettes.
0: C'est le coup d'envoi d'une nouvelle aventure, en fait.
1: Mais c'est l'inverse de ce que peut dire Apple. Apple, dans son approche, ne donne jamais d'informations sur ses futurs produits.
0: Pas.
1: Donc Apple, il va avec un Vision Pro à 4000 euros avec des contenus qui n'existent pas encore et dit ça, c'est l'avenir, il faut vous y préparer. Samsung dit, bah, nous on propose ça, mais il n'y aura pas que ça. Il y aura d'autres choses, on a Android, on a l'IA, on a plein d'idées, c'est les débuts. Ne l'achetez pas forcément, mais si vous l'achetez, on vous offre des contenus. Donc l'approche est très bonne.
2: Et c'est le début d'un écosystème. C'est Android XR. Et c'est ça qui est important. C'est vraiment ça où acheter Vision Pro, là, c'est une fin en soi. Quand tu décides d'acheter un casque comme celui qui est proposé comme Samsung ou probablement un deuxième fabricant qui a signé avec Google, ben c'est déjà, j'ose dire, un investissement vers le futur parce qu'on sait que ça va grandir et que ça va être là parce que c'est un écosystème qu'on est en train de développer. Mais là-dedans, dans cette équation-là, ce que j'ai hâte de voir, c'est de voir la réaction de Meta.
0: Ouais. Et oui, bien, évidemment. Qui est le troisième.
1: Pour moi, ils sont les grands-pères.
0: La ronde de la foire.
2: Et jusqu'à maintenant, Meta, c'était l'alternative. On s'entend, ils n'étaient pas sur le même terrain là, au niveau de la qualité.
0: Ouais.
2: Mais c'était l'alternative. Et là, tu as un Samsung qui arrive avec ça. Je pense qu'il y a des gens qui vont hésiter peut-être.
0: Ce qu'il y a de dingue, c'est que parallèlement, Meta est sans doute la boîte la plus avancée dans ce domaine-là.
2: Oui,
0: parce que les Meta Display qui sortent sont les premières lunettes de nouvelle génération avec un écran intégré.
1: Ouais.
0: Alors que Apple, on sait qu'ils travaillent là-dessus, mais la première génération, ce seront des lunettes d'ancienne génération, enfin qui ressembleront à l'ancienne génération de Meta. Samsung a dit, bah, attendez, avant que nous on ait des lunettes avec des écrans, on en aura, hein, mais avant il y aura un modèle sans écran. Et on voit que Meta finalement a creusé un sillon depuis des années et a allez, quoi, 2-3 ans d'avance. 3 ans d'avance, je dirais.
1: Après, attention quand même à la proposition de Meta qui aujourd'hui est sur un écran 2D sur un seul œil. C'est quand même très intéressant, mais toutes les rumeurs semblent indiquer que ce soit Samsung ou Apple vont aller directement sur les deux yeux, la 3D, ouais. L'immersion. Donc en fait, ce qu'Apple et Samsung lanceront certainement d'ici 2028 correspondra à ce que Meta lancera fin 2027 ou en 2028. Ouais. Donc l'avance de Meta s'explique aussi par le fait que Meta commercialise qu'on pourrait qualifié de prototype chez les autres. Ouais. Donc il y a aussi cet aspect-là. Maintenant, moi, je pense que là, c'est une mauvaise nouvelle pour Meta sur plein de niveaux parce que on est dans une industrie de la tech qui fonctionne souvent par duopole. Tu as Android, macOS, Windows, macOS, tu as Android et iOS. Tu as toujours un système fermé avec un écosystème Apple et un écosystème ouvert où tu peux faire plus de choses, plus de liberté. Je doute que sur un segment aussi niche que la réalité mixte, virtuelle, lunettes, tu aies de la place pour un troisième écosystème. Je pense que tu auras un écosystème fermé. Pour moi, Apple a déjà gagné parce que Apple a déjà l'iPhone et l'iPhone est tellement puissant et drive tellement tout que l'écosystème fermé sera Apple et tu as une place pour un écosystème ouvert. Soit Meta réussit son coup et continue de développer le truc, et donc du coup Android XR finit par être enterré ou fusionne avec Meta dans un accord improbable comme la tech on a souvent fait. Soit Android XR fonctionne, Samsung se met dessus, Oppo se met dessus, Xiaomi se met dessus.
0: Et là, Meta va se retrouver isolé.
1: Complètement isolé. Meta, c'est pas pour rien qu'il y a quelques années, Meta a dit notre système d'exploitation, on l'ouvre à tout le monde. Ouais. C'est-à-dire que si tu veux fabriquer un casque sous Meta Horizon OS, tu peux.
0: Mais pour l'instant, il n'y a pas grand monde qui se bouscule au portillon.
1: Même eux sur les casques, on a l'impression que. J'ai l'impression que Mark Zuckerberg est quelqu'un qui fonctionne à l'obsession. C'est-à-dire qu'il a un moment, il a une obsession métavers, il a une obsession intellectuelle. Là, il a une obsession lunettes. Il ne parle plus des casques. Il ne parle que des lunettes, des rêves et de cet aspect-là. Donc, si demain Meta fait un recul sur les casques et fait de la recherche et développement dessus mais ne lance plus rien et que derrière Android XR se met à arriver sur les lunettes avec une super interface, avec des applications, ce qui est fort sur Android XR, c'est que ça supporte toutes les applications Android. Et ça, c'est une grosse erreur d'Apple de ne pas l'avoir fait. Apple a laissé aux développeurs le choix. Grosse erreur, parce qu'évidemment que Netflix et Google, qui détestent Apple, ont refusé que ce soit possible de le faire marcher sur le Vision Pro. Chez Android, t'as pas le choix, c'est-à-dire que tes produits sur Android XR peuvent faire tourner toutes les applications, téléphone, Android TV, tout ça. Mais donc rien que ça fait que Google va partir avec une très très belle avance sur ce segment.
0: Et au niveau hardware, parce que c'est vrai que ce qui bluffe quand tu as. Je sais pas si tu as testé, Bruno, le Vision Pro, mais ce qui est bluffant, c'est la qualité des écrans qui sont 4K. Ouais. Qui sont dingues. On sait que Samsung est très bon là-dedans. Est-ce qu'ils font mieux qu'Apple ?
1: Non, moins bien même. Ils sont sur la même technologie que le micro OLED, qui aujourd'hui n'existe que sur ce segment de réalité virtuelle. Mais là où. Apple a une meilleure définition d'écran et un meilleur taux de rafraîchissement. On est sur du 120 Hz, alors qu'on est sur du 90 Hz max, et c'est pas le mode par défaut sur le Samsung. Maintenant, encore une fois, on est sur les usages. C'est-à-dire que si à la fin, l'usage principal de ce produit est de regarder des films qui sont généralement tournés à 24 images par seconde, tu t'en fous. Et l'approche, c'est là où l'approche de Samsung me paraît intéressante. C'est que Samsung n'est pas sur.
0: Et puis ces écrans coûteront moins cher que ceux de Samsung qui coûtent une blinde, qui sont fabriqués par Sony.
1: Parce qu'Apple, avec ses optiques, je vous présente un peu obsolètes, t'as un meilleur champ de vision. Donc tu vois un petit peu plus largement chez Samsung que chez Apple. Donc mais rien que ça, c'est intéressant.
0: Tu parlais de YouTube, de Netflix, d'HBO. Ouais. Ce sont des copier-coller d'applications sur Android pour regarder un film en 2D, donc comme au cinéma.
1: Les deux.
0: Où est-ce que tu peux avoir par exemple des contenus immersifs comme tu peux les avoir sur Apple ?
1: En l'état, tu as des applications Android qui sont adaptées Android XR et des applications Android XR natives. YouTube et Netflix, c'est des vraies applications Android XR, mais c'est des contenus 2D. C'est vrai que pour moi, c'est le point faible de la présentation de Samsung et Google la semaine dernière, c'est qu'il y a très peu d'exemples de contenus immersifs développés pour le casque. On nous parle d'IA et d'applications, mais on nous parle pas de comment ce casque pourrait réinventer le divertissement, le sport, l'information, alors qu'Apple ne parle que de ça. Donc, pour moi, c'est vraiment deux approches différentes. Je pense que l'approche d'Apple est la plus ambitieuse, qu'Apple est peut-être celui qui fait le meilleur pari sur l'avenir et celui qui va finir par avoir raison. Mais quand l'État, Samsung, donne un produit qui ringardise celui d'Apple.
0: Qui est mieux fini, en fait. En tout cas, avec un écosystème mieux fini.
1: Oui, en fait, la question, c'est si tu n'es pas un développeur et si tu ne travailles pas justement sur ce type de contenu immersif et que tu veux juste le meilleur casque de réalité virtuelle mixte, mais le Samsung est le meilleur rapport qualité-prix. Tu payes deux fois moins, tu as plus de contenu, il est plus léger. C'est un super. J'ajoute aussi un élément sur lequel ils sont malins, c'est qu'ils supportent le jeu sur Windows en réalité virtuelle. Donc tu mets SteamVR sur ton PC, tu branches ton Samsung en USB et tu peux jouer. Apple, tu peux pas faire ça. C'est évidemment bloqué, il n'y a même pas
0: de port. Tu peux le faire sur Meta, je crois.
1: Sur Meta aussi, tu peux le faire, mais tu n'as pas la qualité des écrans.
0: Ouais, tu n'as pas
1: Samsung.
0: Ouais, mais c'est pas le même prix aussi.
1: Ils sont pas dans la même. Ils jouent pas dans la
0: tu vois,
1: même
0: parce
1: catégorie.
0: Que là, t'as 1008. Samsung, Meta, c'est 300-400
1: oui,
0: euros.
1: Hein. Ça commence à 300, t'en as 500. Et ils avaient fait une initiative avec le Pro, mais ça a floppé. Mais oui, c'est sûr que c'est pas les mêmes catégories.
0: Bon, bah, tout ça arrive. Et c'est cool. On parlait de lunettes connectées. Ce qui est intéressant, c'est que je vous rappelle qu'on est ici à l'occasion de ce rendez-vous Delivering de Futur, dans cette grande agence de livraison de colis. Et donc, Amazon présente pas mal de nouveautés. Et justement, Bruno, une paire de lunettes connectées. Alors, non pas pour les clients, mais pour les livreurs.
2: Ouais. Et ça, c'est intéressant parce que ça va dans la vision d'Amazon de numériser les données, de digitalize de data, là, quelque chose comme ça. Et c'est très habile de leur part. On en avait déjà entendu parler, mais là, on a eu l'occasion de les voir. Et ça, c'est... Je pense que le mot est bon, c'est bluffant. Parce que dans le fond, ce qu'on permet de faire aujourd'hui, c'est de donner de l'information en temps réel au livreur pour optimiser son temps quand vient le temps